0: Vous avez cherché aussi du côté de la Bible, alors à travers des récits de l'Ancien Testament ou aussi à travers les attitudes du Christ dans le Nouveau Testament, eh bien se dessinent des figures de l'étranger que vous dressez comme des portraits. On va les creuser. Est-ce que, frère Jacques-Benoît Rocher, la Bible peut nous inspirer pour nous guider sur notre pratique d'accueil, sur notre ouverture à l'étranger? Est-ce qu'on peut en faire un guide presque pratique?
1: Oui, mais... Alors oui, c'est indispensable parce que ce qui nous unit comme chrétiens, c'est la Bible. Et je crois qu'il faut toujours revenir à la Bible pour pouvoir savoir qu'est-ce qui fait un peu la spécificité de notre foi. Mais attention de ne pas faire de la Bible un manuel de morale. Attention de ne pas faire de la Bible une réponse qu'on trouverait pour appliquer tout de suite une solution à une situation qu'on rencontre aujourd'hui. La Bible, elle est là pour nous inspirer, y compris avec les contradictions parfois qu'elle présente et qu'il faut affronter, mais elle n'est pas là pour nous donner une solution clé en main.
0: Alors, vous évoquez les contradictions. On va se plonger dans l'Ancien Testament, justement, pour essayer de voir quelles sont ces figures et quelles sont aussi ces contradictions. Vous élaborez parmi les portraits l'étranger comme étant le pauvre à accueillir. Quels sont les personnages qui nous font penser à ce type d'accueil ?
1: Alors, l'étranger, il est souvent mentionné dans les premiers livres de la Bible avec la veuve et l'orphelin. C'est-à-dire, c'est un peu la triade des trois grands pauvres qui sont rencontrés dans le peuple. Pourquoi ? Parce qu'ils sont coupés de tous les réseaux de protection que d'habitude une personne peut avoir. La veuve et l'orphelin, on le voit bien, ils n'ont pas la protection d'une famille peut-être, et notamment d'un père qui dans ces civilisations était très importante. Mais l'étranger, il est coupé aussi de tout son réseau culturel, de toute la protection dont il pourrait bénéficier s'il vivait dans son pays. Donc à ce titre, il est particulièrement protégé dans les législations de l'Ancien Testament et par Dieu lui-même. On le voit au chapitre 22 du livre de l'Exode, c'est le seul passage où Dieu dit au peuple « Si tu fais quelque chose de mal à l'étranger, moi je vais intervenir ». C'est le seul passage où Dieu parle à la première personne en disant « C'est moi qui vais venir le défendre ». Donc il y a quelque chose de très solennel là, dans la défense de l'étranger qui est manifesté dans l'Ancien Testament.
0: Alors ça c'est un type de figure, donc l'étranger qui est ce pauvre qu'il faut accueillir, il y a aussi, et qui est défendu par Dieu, il y a aussi l'étranger qui est une menace finalement pour une communauté qui s'est constituée et qui voit arriver cette personne d'une autre terre.
1: Alors oui, et ça c'est très intéressant, parce que si on en restait à l'étranger pauvre, on se dirait « Ah ben voilà, la Bible nous dit, il faut accueillir l'étranger parce que c'est un pauvre, point. » Eh ben non, la Bible, elle est justement plus titillante là-dessus, parce qu'elle nous dit pas juste « il y a un étranger pauvre ». L'étranger, il est aussi une menace parfois pour ma foi. Et ça, on le voit dans beaucoup de livres bibliques où on dit « Attention, si vous vous approchez trop de l'étranger, si vous vous laissez trop fasciner par des cultures étrangères, vous risquez de perdre votre fidélité au Dieu d'Israël ». Alors, on pense à Salomon qui a pris des femmes étrangères qui l'ont détourné de Dieu à la fin de sa vie. Mais on peut penser aussi au livre des Maccabées, qui sont un des derniers livres de l'Ancien Testament, où les Juifs de l'époque se laissent fasciner par le prestige de la culture grecque et ont envie, pour certains, abandonner la foi au Dieu d'Israël.
0: Ça veut dire qu'au fond, qu'est-ce qu'il est demandé à l'étranger ? C'est de venir, mais de se mettre à la culture des autres. Qu'est-ce qu'on comprend dans ces étrangers qui arrivent et de la réaction de ceux qui l'accueillent ?
1: Ben, je crois que d'abord, la Bible nous dit pas de romantisme. C'est très beau d'accueillir un étranger dans sa situation de pauvreté, mais oui, ça peut bouger, ça peut faire changer des choses en nous, et parfois, ce que ça fait changer peut être positif, on y reviendra sans doute, mais peut être aussi dangereux pour la foi.
0: Donc le critère, c'est la stabilité de l'ordre social ou c'est le maintien d'une conviction spirituelle ?
1: C'est d'être toujours fidèle à Dieu, parce que la stabilité de l'ordre social, ça vient de la fidélité à Dieu, au fond. Et donc, accueillir l'autre, c'est ne pas l'accueillir au point de sacrifier sa relation avec Dieu. Et ça, c'est quelque chose, au fond, qu'on pourrait dire constant dans l'exercice de la charité chrétienne, ne jamais, au nom de la charité, sacrifier sa relation à Dieu.

0: Et pour celui qui est accueilli, quelle est finalement sa contrainte ou sa condition peut-être à être accueilli, s'il y en a une, dans l'Ancien Testament ?
1: Alors, dans l'Ancien Testament, il y a la nécessité d'adopter un certain nombre de comportements qui feront en sorte que l'étranger sera bien reçu dans le peuple. Mais il y a aussi l'appel à ne pas faire en sorte que l'étranger oublie trop quelles sont ses richesses propres. Et ça, c'est une troisième figure qu'on voit dans l'Ancien Testament, c'est celle de l'étranger riche. Où on voit que Dieu dit au peuple, et c'est quand même très très fort ça, hein, Dieu dit au peuple, si tu ne t'ouvres pas à l'étranger, aux cultures étrangères, il y a quelque chose de ce que j'ai à te dire que tu n'entendras pas. Donc il faut que tu écoutes la sagesse qui te vient des nations étrangères, qui te vient des étrangers, pour que tu puisses aussi entendre ma voix. Ça, on le voit dans beaucoup de personnages de l'Ancien Testament, mais je pense en particulier à un personnage qui est Jéthro, le beau-père de Moïse. Le beau-père de Moïse, qui est un prêtre païen et qui ose donner des conseils à Moïse, qui est quand même pas rien à Moïse dans le peuple d'Israël, il ose lui donner des conseils et Moïse écoute. Donc c'est quand même, voilà, c'est quand même quelque chose de fort, ça.
0: C'est-à-dire qu'à la fois, l'étranger, dans ce cas, peut déplacer, en tout cas déranger, bouleverser, sans pour autant perdre celui qui l'accueille. Mais malgré tout, il y a quelque chose à écouter. Et ça fait progresser celui qui accueille l'étranger. Est-ce qu'il faut le dire comme ça ou...
1: Tout à fait, il y a quelque chose à écouter. Et si on se ferme, parce que c'est un étranger, à ce qu'il nous apporte comme sagesse, il y a quelque chose de la parole de Dieu qu'on n'entend pas. Ça, on le voit aussi dans les écrits de sagesse de l'Ancien Testament, où Dieu dit, au fond, si tu voyages à l'étranger, tu vas t'ouvrir à une sagesse profonde, qui est celle que les nations ont aussi pu collecter au fur et à mesure de leur histoire.
0: Est-ce que c'est forcément lié à Dieu, cette sagesse profonde, ou c'est une sagesse de la raison qu'on peut écouter aussi ?
1: Mais la sagesse de la raison, elle est liée à Dieu. Et je crois que c'est la manière dont Dieu rappelle aussi au peuple auquel il se révèle, oui, je me révèle à toi, mais en même temps, n'essaie pas de mettre la main sur moi. Tu vas voir aussi que d'autres qui cherchent sincèrement la vérité sont aussi sur une piste où ils m'ont trouvé et où peut-être ils peuvent t'instruire.
0: Ça, c'est la troisième figure, c'est la figure de l'étranger richesse, l'étranger comme une richesse. Il y a une quatrième figure sur laquelle vous vous arrêtez, que vous avez dessinée, c'est celle de l'étranger, vous l'appelez l'étranger icône, c'est-à-dire l'étranger qui nous dit quelque chose de Dieu presque.
1: Parce qu'en tout cas, il nous renvoie à quelque chose de plus grand que lui. Sa condition nous rappelle notre condition à l'égard de Dieu. Il y a un très beau passage du livre du Lévitique, donc un livre de l'Ancien Testament qui dit ça, c'est qu'au fond, l'étranger nous dit ce que nous sommes à l'égard de Dieu. Nous sommes tous des étrangers sur cette terre. Nous sommes tous de passage sur cette terre. Tous, on peut dire que cette terre ne nous appartient pas, un peu comme un étranger qui débarque sur une terre, un lieu qui ne lui appartient pas. C'est notre condition à l'égard de Dieu. Et puis l'étranger, dans sa diversité, nous rappelle aussi le projet de Dieu sur l'humanité qu'on voit dans les prophètes, qu'on lit parfois au moment de l'Avent, que le projet de Dieu, c'est de rassembler tous les hommes sur sa montagne sainte, quelles que soient leurs différences, quelle que soit leur culture. Et ça, c'est le projet de Dieu qui s'accomplira à la fin des temps.
0: Est-ce que c'est aussi de cette image que on retient le pèlerin comme étant, vous savez, de passage sur terre, et chaque croyant est un pèlerin sur terre, en quelque sorte. Est-ce que là aussi, on tient quelque chose de la figure de l'étranger ?
1: Oui, tout à fait. Je crois que, et peut-être, c'est une hypothèse, mais que si parfois on a du mal à recevoir l'étranger, ça peut être aussi, entre autres choses, parce qu'on n'accepte pas notre condition de pèlerin, parce qu'on voudrait être installé sur cette terre, parce qu'on voudrait être en sécurité, quoi, quelque part, avec un certain nombre de certitudes, et que être bousculé, c'est difficile. Et voilà, peut-être l'étranger, il nous renvoie à ça, mais la Bible nous dit que c'est aussi une expérience spirituelle qu'il faut que tu fasses.
0: Est-ce que Dieu peut être considéré comme un étranger ?
1: Alors ça aussi, c'est très beau. Dans l'Ancien Testament, on voit que Dieu lui-même se décrit comme un étranger, notamment quand le peuple pêche. Il dit, cette terre que je t'ai donnée, cette terre où je devrais être honoré, tu m'as constitué comme un étranger sur cette terre. Et donc, il invite ses prophètes à faire en sorte qu'il montre au peuple que Dieu est placé comme un étranger par rapport à ce peuple. Alors, c'est sûr que quand on entend ces quatre figures, on a envie de dire, mais oui, on est complètement dans le tiraillement, parce qu'elles nous disent des choses qui sont apparemment un peu contradictoires par rapport à notre manière d'agir. Mais je crois qu'il ne faut pas avoir peur de ce tiraillement. Il faut se dire que la Bible, elle nous rejoint dans notre humanité, et que parfois, on peut être saisi par l'étranger qui est pauvre, vouloir l'aider. Il ne faut pas être romantique, encore une fois, en se disant ça peut être aussi une menace pour moi. Et puis, si je le considère trop comme une menace, je me ferme à une richesse et je me ferme à une expérience spirituelle. Donc, il y a un bon tiraillement aussi que ces quatre figures suscitent en nous.
0: Alors, on va arriver sur le Nouveau Testament. Est-ce que dans ce que va vivre le Christ, il s'inspire de l'une de ces quatre figures que l'on a décrites, l'étranger comme étant celui de quelque chose qui le dépasse, l'étranger pauvre, l'étranger menace, et l'étranger comme une richesse. Est-ce que dans le Christ, quelque chose va s'inspirer de cela ?
1: Ben, le Christ s'inspire, je dirais, des quatre figures. Le pauvre, on voit bien dans Matthieu 25, qui dit « J'étais un étranger, vous m'avez accueilli », donc il s'en inspire bien. Il s'inspire aussi du fait que, oui, l'étranger, ça peut faire peur. Il le dit au début à ses apôtres, « N'allez que vers les brebis perdues de la maison d'Israël, n'allez pas trop loin de vos frontières au début ». Il dit aussi que l'étranger, ça peut être riche, oui, qu'on peut être instruit, bousculé par les personnes qui viennent nous voir. Et puis enfin, que le but de Dieu, c'est ce qui révélera notamment la fin de sa mission, c'est d'ouvrir son royaume à tous.
0: Merci beaucoup, Père Jacques-Benoît Rocher. On vous retrouve demain.

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jubilez avec Jérusalem, exultez à son sujet, vous tous qui l'aimez. Avec elle, soyez enthousiastes, oui, enthousiasmés. Vous tous qui aviez pris le deuil pour elle, que vous suciez le lait et soyez rassasiés de son sein réconfortant, que vous tiriez le maximum et jouissiez de sa mamelle glorieuse. Car ainsi parle le Seigneur, voici que je vais faire arriver jusqu'à elle la paix comme un fleuve et comme un torrent débordant la gloire des nations. Vous serez allaités, portés sur les hanches et cajolés sur les genoux. Il en ira comme d'un homme que sa mère réconforte. C'est moi qui, ainsi, vous réconforterai. Oui, dans Jérusalem, vous serez réconfortés.

Seigneur, nous ne savons pas te prier comme il faut. Viens toi-même dans nos cœurs, intercéder par ton esprit.

pour nos familles et nos amis, pour tous ceux qui souffrent, les malades et les mourants, les infirmes et les vieillards, les pauvres et les isolés, les torturés et les exilés, nous te prions, Seigneur.

pour tous ceux qui luttent, qui cherchent, qui désespèrent, pour ceux qui sont abattus par l'épreuve ou dont la foi chancelle, pour ceux qui passent par la tentation, pour ceux qui t'oublient dans la prospérité ou dans la joie, nous te prions, Seigneur.

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1: N'ayez pas peur, l'évangile de ce dimanche est scandé par des paroles d'encouragement de la part de Jésus qui s'adressent à celles et ceux qui désirent mettre leurs pas dans les siens. Oser marcher à sa suite, c'est prendre le risque de la liberté, liberté de parole, liberté de conscience, liberté d'action, et tracer cette route-là, c'est inévitablement s'exposer au refus et à l'adversité. La bonne nouvelle, c'est qu'au cœur de la possible persécution, Jésus promet une présence, celle de son Père, qui veille sur chacun. Pour commenter cet évangile, je reçois Sébastien Anthony, bonjour.
2: Bonjour Béatrice.
1: Vous êtes prêtre et religieux assomptionniste, nous écoutons la parole, c'est chez Matthieu, chapitre 10, versets 26 à 33.
3: Jésus disait à ses apôtres, « Ne craignez pas les hommes, rien n'est voilé qui ne sera dévoilé, rien n'est caché qui ne sera connu. Ce que je vous dis dans les ténèbres, dites-le en pleine lumière. Ce que vous entendez au creux de l'oreille, proclamez-le sur les toits. Ne craignez pas ce qui tue le corps sans pouvoir tuer l'âme. Craignez plutôt celui qui peut faire périr dans la géhenne l'âme aussi bien que le corps. Deux moineaux ne sont-ils pas vendus pour un sou? Or, pas un seul ne tombe à terre sans que votre Père le veuille. Quant à vous, même les cheveux de votre tête sont tous comptés. Soyez donc sans crainte. Vous valez bien plus qu'une multitude de moineaux. Quiconque se déclarera pour moi devant les hommes, moi aussi je me déclarerai pour lui devant mon Père qui est aux cieux. Mais celui qui me reniera devant les hommes, moi aussi je le renierai devant mon Père qui est aux cieux. »
1: Sébastien Anthony, à quel moment Jésus prononce-t-il les paroles que nous venons d'entendre ?
2: Alors nous sommes au chapitre 10 de l'évangile de Matthieu. Jésus vient d'envoyer ses disciples en mission. Il vient de les envoyer, mais en les prévenant que cette mission ne sera pas de tout repos, sera un petit peu compliquée.
1: Vous envoie comme des moutons au milieu des loups,
2: exactement.
1: Dit-il.
2: Exactement, donc il y aura des oppositions, il y aura de la violence même, parce qu'un loup et un mouton, ça ne se passe pas bien. Voilà, on est prévenu. C'est pas un petit message à raconter comme ça tout tranquillement, il va y avoir des oppositions et des résistances.
1: Jésus disait à ses apôtres, « Ne craignez pas les hommes, rien n'est voilé qui ne sera dévoilé, rien n'est caché qui ne sera connu. N'ayez pas peur, commence par dire Jésus. On peut commencer déjà avec ça, hein. C'est premier.
2: C'est premier et c'est justement cette réponse à la crainte que pourraient susciter justement les oppositions que les apôtres et les disciples pourraient rencontrer à l'annonce de l'évangile. N'ayez pas peur. C'est le leitmotiv de Jésus, de tout son évangile. Ne pas avoir peur.
1: On les voit souvent avoir peur, les disciples.
2: Ils sont souvent effrayés, ils sont effrayés pour un coup de vent dans la barque, ils sont effrayés. Il y a de quoi aussi avoir
1: même
2: peur.
1: Le fait de ne plus avoir de pain, ils sont aussi embêtés.
2: Tout les inquiète. Mais en même temps, c'est le propre de l'homme d'avoir peur. L'homme a tout le temps peur, finalement. Et c'est ses inquiétudes et ses peurs qui lui font faire les pires des choses. La peur, elle ouvre au mensonge, elle ouvre à la dissimulation, elle ouvre à une double vie. La peur, c'est le péché finalement. Et alors qu'en fait Jésus casse cette inquiétude, même cet enclin à pécher en disant mais ayez confiance dans une pipe, enfin n'ayez pas peur, je suis là, n'ayez pas peur.
1: Rien n'est voilé qui ne sera dévoilé, rien n'est caché qui ne sera connu. Donc Jésus rappelle là que ce que l'on veut dissimuler et qui généralement n'est pas glorieux finira un jour ou l'autre à être connu au grand jour, révélé.
2: Alors il y a sans doute cet aspect un petit peu éthique, on va dire effectivement sur des actes que l'on peut faire et hélas l'histoire récente de ces derniers mois dans l'Église a bien montré qu'effectivement des choses que l'on a pu cacher parfois très très longtemps, on finit par être révélées et heureusement. Je ne sais pas si ça n'est que cela, c'est sans doute cela aussi parce que la vérité finalement se défend toujours toute seule, mais c'est aussi une question par rapport à la parole et à la mission des disciples qui doivent annoncer cette parole. Elle ne sera pas cachée, elle sera proclamée, elle sera entendue, elle sera révélée.
1: Mais c'est étonnant parce que Jésus, parfois dans l'évangile, dans les évangiles, dit « ne parlez pas, rentre chez toi », quelqu'un qui est guéri, par exemple, avec un certain anonymat. Donc là, ça semble contredire un peu.
2: Alors oui, mais il ne le dit pas. Ces paroles d'interdiction, d'interdiction ou du moins de grands conseils, en plus, ils ne sont pas toujours suivis, parce qu'on voit dans certains textes qu'au contraire, les guéris finissent par montrer, ne serait-ce que par leur guérison, qu'ils sont guéris, et donc ils parlent et ils professent leur foi. En fait, ce n'est pas une parole que Jésus dit à ses apôtres ou ses disciples de se taire. Il le dit à des miraculés, ou il le dit à des personnes qu'il a pu rencontrer.
1: Mais pas à ses disciples.
2: Les disciples ont une autre mission. Les disciples ont justement la mission de porter cette parole et de l'annoncer. Par contre, ce que fait Jésus avec ses disciples, et c'est un petit peu ce que nous dit le texte, quand il dit ce que j'ai dit dans les ténèbres, dans le secret, il les prépare, il leur explique, il les ouvre à l'intelligence de cette parole, pour ne pas la dire à tort et à travers, comme parfois on pourrait la dire à tort et à travers quand on n'a pas suffisamment de connaissances ou de vécu ou d'expérience de cette parole. Une guérison, d'accord, elle porte à la joie, mais est-ce qu'elle est suffisante pour dire qui l'a faite, pourquoi, quel signe, quel est le message que veut manifester Jésus quand il guérit quelqu'un?
1: Oui, il y a un temps d'intériorité.
2: Il y a un temps d'intériorité et de compréhension de ce qui se passe là. Ça, ce n'est pas le cas du tout venant, mais c'est le cas des disciples. Et là, Jésus s'adresse à ses disciples, à ses plus proches, à ses apôtres.
1: Jésus poursuit justement, il dit ce que je vous dis dans les ténèbres, dites-le en pleine lumière, ce que vous entendez au creux de l'oreille, proclamez-le sur les toits.
2: Donc voilà, ce qui a pu être dit en privé doit être proclamé. Et ce qui est très très beau aussi, c'est que le message de l'évangile n'est pas réservé à une élite, n'est pas réservé à des sachants qui sauraient, qui détiendraient un secret. Ça doit être dit, promulgué, annoncé sous tous les toits, partout, en pleine lumière et sans distinction et sans retenue, si j'ose dire. Mais pas n'importe comment, encore une fois. Bien le message de l'évangile, pas un message personnel, le message de l'évangile et le Christ lui-même.

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1: Sébastien Anthony, il n'y a rien au fond ici sur le contenu du message qui doit être proclamé au grand jour. Alors on suppose quoi? Que c'est le message des béatitudes qui est cher à Jésus, la bonne nouvelle du royaume qui commence aujourd'hui, c'est ça qu'il y a derrière?
2: C'est le tout de ce qu'il est, c'est le tout de ce qu'il annonce en parole et en acte aussi. Bien sûr, là on est dans l'évangile de Matthieu, donc l'évangile de Matthieu fait bien évidemment référence aux béatitudes, comme Luc aussi, mais Matthieu particulièrement. Il y a la prière aussi, la prière du Notre Père qui est dans l'évangile de Matthieu également, tous ces éléments-là, mais c'est bien plus que ça, c'est toute la personne de Jésus dans ce qu'il est, dans sa manière de s'adresser aux gens, dans sa manière de s'adresser aux plus petits, aux femmes, aux enfants. Il y a tout un enseignement aussi qui se traduit, qui s'expose par la personnalité elle-même de Jésus, bien au-delà de ses mots.
1: Ses gestes, son attitude.
2: Et encore une fois, j'insiste, auprès, encore une fois, soit des malades, des femmes, des enfants, voilà, considérer comment Dieu s'approche de tous et comment finalement il est bon de l'imiter, entrer dans cette posture, dans cette attitude de Jésus, bien plus que dans ses paroles, encore une fois, annoncées, mais dans une manière et un art de vivre.
1: Alors Jésus continue à encourager ses disciples, il dit « Ne craignez pas ceux qui tuent le corps sans pouvoir tuer l'âme, craignez plutôt celui qui peut faire périr dans la géhenne l'âme aussi bien que le corps ». Qu'est-ce que ça signifie, ça?
2: Alors, on est peut-être un peu prisonnier de nos représentations grecques qui séparent corps et âme. Où en gros, on a la psyché d'un côté, le corps, et voilà, et les deux ne se mêlent pas directement. On peut même s'en méfier. Dans la tradition juive, pas du tout. Ce qu'on traduit par psyché, anima, âme, c'est le nefesh. C'est pour un juif, en tout cas dans la tradition de la Bible, si vous voulez, c'est l'humanité tout entière, c'est la vie tout entière, c'est le tout de la personne. Donc, qui tue le corps, et qui, enfin, méfiez-vous de ceux qui tueraient l'âme
1: et le corps.
2: Et pas le corps. C'est en gros, méfiez-vous de ceux qui pourraient vous anéantir complètement, d'anéantir toute votre vie, et non pas simplement le corps, parce que, encore une fois, on est dans un contexte où Jésus prévient qu'il y aura des difficultés. Matthieu écrit à une période où il y a eu des difficultés.
1: Des persécutions
2: et des mises à mort aussi. Donc ne craignez pas ça. Ne craignez pas ceux qui vous martyrisent, au sens fort du terme, de ceux qui veulent votre martyre. Craignez plutôt ceux qui détruiraient le sens de votre vie à la suite de l'évangile, ceux qui détruiraient ce trésor qui est déposé en vous et qui normalement devrait influencer votre manière de vivre, parce que vous y perdriez le sens de toute votre vie. C'est pas une mort matérielle, si vous voulez, c'est un déni de soi, un reniement de soi-même qui est beaucoup plus à craindre.
1: Il est question de la géhenne. Alors la géhenne, c'est cette sorte de dépotoir qui existait à Jérusalem.
2: Oui, c'est un tas d'ordures, si vous voulez,
1: qui brûlait.
2: C'est les ordures de la ville qui brûlaient là. Donc un lieu malodorant, un lieu sale, un lieu qu'on ne veut pas fréquenter et infréquentable de fait. Personne n'en vivait dans un tas d'immondices.
1: Ouais, donc Jésus reprend des choses qui existent pour illustrer ses propos.
2: Exactement.
1: Et la géhenne en fait partie. On le retrouve dans plusieurs évangiles.
2: Absolument.
1: Sébastien Anthony, alors que Jésus avait déjà employé l'image des oiseaux pour parler de la providence de Dieu au chapitre 6, donc, eh bien, il récidive, puisqu'il y a cette parole « Deux moineaux ne sont-ils pas vendus pour un sou ? Or, pas un seul ne tombe à terre sans que votre père le veuille. » Alors, je suis allée voir une autre traduction plus proche du grec, qui est la traduction de Sœur Jeanne d'Arc, et elle traduit « Pas un d'eux ne tombe sur la terre à l'insu de votre père. » Ce qui n'est pas tout à fait la même chose, parce qu'il y a cette question de volonté.
2: C'est ça, on pourrait croire, et traîne en plus dans notre inconscient parfois, que Dieu nous voudrait du mal, d'une manière ou d'une autre, ou que Dieu pourrait nous vouloir du mal, d'une manière ou d'une autre. Donc,
1: et que ça serait sa volonté, à l'avance, de dire, lui, il va mourir, et l'autre ne va pas mourir. Enfin, là, c'est l'image des oiseaux, mais...
2: Et voilà, mais c'est ça qui est derrière, et de manière un peu arbitraire aussi, avec une espèce de volonté à l'aveugle, qui touche les uns, qui blesse les autres, qui récompense certains, et on entrerait dans une espèce de logique distributive. Certains, parfois, ont la tentation, et même plus succombe à cette tentation de voir la foi et la vie comme ça. Ce n'est pas du tout l'évangile. Effectivement, évidemment, là, on parle encore une fois dans un contexte d'inquiétude, de persécution. Donc, si le Seigneur fait cas de deux malheureux oiseaux, sait que ces deux malheureux oiseaux ne tombent à son insu, c'est-à-dire il est au courant parce qu'ils font partie de sa création et qu'il les considère, combien plus l'homme, la femme, combien plus le disciple qui ne peut pas désintéresser le Seigneur, dont la vie l'intéresse profondément. Voilà ce qui est en train d'être énoncé ici. Et s'il y a mort, par mise à mort, par martyr,
1: l'homme ou la femme n'est pas abandonné.
2: Ils ne sont absolument pas abandonnés, ils gardent leur liberté.
1: C'est ce que voudrait dire, ils ne tombent pas à terre à l'insu du Père, c'est-à-dire que le Père est là. Dans l'événement. Il se rend présent quelle que soit la situation que nous vivons.
2: Il n'y a pas un abandon. Il n'y a pas un abandon. Il ne faudrait pas penser que, justement, c'est aussi une manière de réconforter ce lecteur de la parole. Ce n'est pas parce qu'il y a ces obstacles qui se dressent, même jusqu'au martyr, encore une fois, que le Seigneur punit, se désintéresse ou n'est plus présent ou que tout ce message est complètement faux. Au contraire, Jésus affirme la présence du Seigneur, la présence de Dieu dans cette mort, dans ce sacrifice, dans ce martyr, dans ce don de la vie que certains font au nom de l'Évangile.
1: Et aujourd'hui, c'est pas forcément le martyr du sang. Pour nous,
2: c'est pas forcément le martyr du sang, c'est aussi le martyr du sang, parce que beaucoup de chrétiens et beaucoup d'hommes, de femmes ne sont pas libres de croire et sont martyrisés pour leur foi, et que on pourrait s'interroger sur la présence de Dieu justement dans ce martyr. De fait, il est présent. C'est un acte de foi que de le reconnaître. Alors c'est pour nous aussi, dans toutes nos petites morts, d'une certaine manière, dans tous nos non-sens, dans toutes nos incohérences aussi, dans tout ce qui relève d'une participation à la mort que l'on peut tous avoir et dont on fait tous l'expérience, par nos mensonges, par nos médiocrités, par ce qu'on appelle péché pour faire court, eh bien, le Seigneur ne nous abandonne pas non plus. Il y a un moyen on garde malgré tout toute notre identité devant lui, et il y a un moyen, pourquoi pas, de rebondir et de retrouver la vie qu'il veut nous donner en plénitude. Personne n'est suffisamment loin de lui dans une mort, quelle qu'elle soit, symbolique ou même physique, n'est suffisamment loin de lui pour ne pas être rejoint par son amour et par sa vie. Voilà ce qui nous est dit aussi. Il y a quelque chose d'une belle espérance qui est manifestée ici, quelles que soient nos existences.

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1: Sébastien Anthony, il est ensuite question des cheveux de chacun. Jésus dit, quant à vous, même les cheveux de votre tête sont tous comptés, soyez donc sans crainte à nouveau. C'est la troisième fois en 6 versets que Jésus dit, n'ayez pas peur.
2: On est vraiment, encore une fois, dans une volonté de rassurer, d'apaiser. L'évangile de Matthieu est écrit bien après les événements de Jésus. Matthieu n'est pas un reporter qui aurait écrit immédiatement le texte après la résurrection. Il y a un décalage d'une près d'une quarantaine, cinquantaine d'années. Donc les persécutions existaient, le temple de Jérusalem est détruit à cette période-là. Il y a une diaspora, tout le monde s'inquiète, tout le monde a peur. Que va devenir cet évangile, cette bonne nouvelle? Est-ce qu'on arrivera à l'annoncer? Nous ne sommes pas très nombreux. Enfin, toutes ces questions-là se battent dans la tête des personnes, des premiers témoins, des premiers disciples. Ce texte voudrait les rassurer et dire « Ayez la foi, continuez, c'est la persévérance, n'ayez peur de rien, n'ayez crainte de rien. » Le Seigneur est présent, le Seigneur est là.
1: Et puis Jésus dit, vous valez bien plus qu'une multitude de moineaux. Alors, ça ne va peut-être pas plaire aux antispécistes, cette histoire, mais il y a encore la référence là aux oiseaux.
2: Et la référence aux oiseaux et l'oiseau aussi. Effectivement, Jésus en parle plusieurs fois. L'oiseau, c'est celui qui va se poser, vous savez, dans les branches, se nicher dans les branches de la parole, avec ce grain de moutarde qui va grandir, devenir un arbre, et dans lequel les oiseaux vont se poser. C'est une manière de, dans d'autres textes aussi, Jésus est comparé à l'arbre, aux oiseaux. Et c'est une manière de dire, voilà, ces oiseaux prennent pied, reprennent élan, reprennent force, se nichent dans le Seigneur, dans cet arbre de la parole. Alors c'est symbolique bien évidemment, mais c'est une invitation à avoir le ciel comme espace, comme les oiseaux. Donc cette liberté folle, cette liberté immense que nous avons, que le Seigneur veut nous donner, et qui est l'antidote finalement à la crainte et à la peur, la liberté. De se reconnaître libre, justement assuré par le Seigneur pour ne plus avoir peur, en s'appuyant sur lui, l'arbre.

0: Le premier à avoir renié a été Pierre, en l'occurrence, au moment de la passion de Jésus, juste avant qu'il ne soit crucifié. Pierre va dire « Je ne connais pas cet homme », et il va le dire publiquement. Eh bien, va se retrouver être le premier apôtre, si vous voulez, le premier des apôtres, le premier à devoir conforter l'Église et la soutenir et la guider.
1: Et ça peut nous rassurer par rapport à nos propres reniements.
0: Voilà, alors ce type de verset, pour moi, ce ne sont pas des promesses, ce sont plutôt des alertes qui nous disent « Attends, qu'est-ce que tu fais de ça ?» Et souviens-toi qu'au-delà de tes propres reniements, sache qu'il y a toujours un salut qui est possible. Comme pour le premier des apôtres, un salut a été donné.
1: Donc c'est plus des alertes, des exhortations, des encouragements, plutôt que des menaces.
0: En même temps, c'est ferme, parce qu'il ne s'agirait pas non plus d'édulcorer les textes. Le texte est là, et il y a bien quelque chose qui nous alerte et qui peut nous faire peur. Ce n'est pas le genre de Jésus de nous faire peur. Et c'est pour ça que je préfère le terme d'alerte. Mais en même temps, nos actes ont des conséquences. Non pas que ça serait une punition où Jésus nous dit « Ah, tu ne m'as pas reconnu, bah va-t'en, je ne te reconnais pas non plus. » C'est de vouloir vivre sans Jésus, bah, de fait, vouloir vivre sans lui et sans l'Évangile, bah, nous blesse intérieurement. Et lui ne s'imposera pas pour nous forcer à croire en lui et vivre avec lui. Mais de fait, on vivra sans doute moins heureux et moins libre.
1: Sébastien Anthony, en quoi l'évangile que nous venons de lire est une bonne nouvelle pour nous aujourd'hui, sachant qu'il a été écrit justement à un moment donné où il y avait des persécutions très concrètes contre le chrétien?
0: L'évangile peut être très concrètement consolant pour nous, apaisant aussi et nous redonner confiance. C'est une rencontre l'évangile, c'est pas simplement des mots que l'on lit et qui passent et qu'on oublie, c'est une rencontre avec le Seigneur qui nous parle et qui nous dit très explicitement à toi qui peut-être souffre et dans l'inquiétude et dans l'angoisse, n'aie pas peur, je peux t'apporter la paix. Et c'est pas simplement une bonne nouvelle, c'est une promesse pour aujourd'hui et une expérience à vivre.
1: Ce que vous entendez au creux de l'oreille, proclamez-le sur les toits. Aujourd'hui, on sait que dans certains pays, c'est l'arrestation assurée, parfois la mort. Il faut beaucoup de courage quand même pour prendre au pied de la lettre cet évangile.
0: Rester et demeurer, être présent, et peut-être déjà aussi une forme de témoignage, sans forcément avoir les mots avec le contenu de la foi à proclamer. Mais dans ces pays-là, effectivement, on peut saluer, en tout cas, le courage. Je ne sais pas si moi je l'aurais, ce courage de rester, et certains fuient et certains partent. Et il ne s'agira certainement pas de juger.
1: Vous pensez par exemple à l'Inde ou au Moyen-Orient?
0: L'Inde, le Moyen-Orient, d'autres pays d'Afrique aussi, où voilà, les persécutions sont réelles, ce ne sont pas simplement des théories, elles sont réelles, la peur au ventre, nos frères chrétiens la vivent, et ceux qui restent et qui ne serait-ce que par leur présence, quand les mots ne peuvent pas être proclamés, disent quelque chose de leur foi au Seigneur et leur foi en évangile, particulièrement à souligner et à saluer et à s'en imprégner aussi.
1: Et alors, quel est le lien entre le bonheur, puisque nous voulons aujourd'hui être heureux, et puis ce message qui est paradoxal, celui qui perd gagne, n'ayez pas peur d'être persécuté parce que vous serez heureux, c'est la béatitude, heureux les persécutés. À nous qui cherchons le bonheur, on peut se dire c'est complètement contradictoire. Et...
0: Alors, la persécution est un accident, la persécution est Et comment dire, c'est une opposition qui est faite de la part de personnes qui ne veulent pas de cet évangile, qui ne veulent pas de ce message, qui ne veulent pas une remise en cause, qui ne veulent pas quelque chose de cette force de reconnaître finalement le Seigneur dans leur vie. Et c'est le revers de la médaille de la liberté que le Seigneur donne finalement à l'humanité de croire ou de ne pas croire en lui. Et même d'une liberté qui va un peu plus loin, de laisser faire d'une certaine manière des opposants, parce qu'on pourrait simplement se contenter en disant ok, je n'y crois pas et je m'y oppose pas et qui vivent leur vie, mais certaines personnes se sentent investies d'une mission de devoir casser, empêcher, détruire la foi d'autres. On est prévenu, ça existe. Ce que je retiens, c'est d'entendre dire n'ayez pas peur de cela. N'ayez pas peur de cela, je suis présent là. Alors ça peut paraître encore une fois vertigineux que de le dire, parce que quand on est menacé par une machette ou un fusil ou je ne sais quoi qui vous dit renie ta foi, sinon encore une fois, je ne sais pas moi ce que je ferais sur le moment, mais en tout cas j'entends cette invitation du Seigneur à ne pas avoir peur de ceux qui peuvent tuer le corps, en l'occurrence, mais qui ne peuvent pas atteindre le tout de ma vie quand je voue cette vie, quand je donne cette vie à l'Évangile.
1: Quand on est chrétien, on ne peut pas rester dans son canapé, comme le dit le pape François, il faut agir, il faut se relever les manches, travailler avec d'autres.

0: En fait, c'est une conséquence parce que, a priori, si on accueille l'évangile dans sa vie, on est agi par l'évangile. C'est-à-dire que l'évangile va nous travailler le cœur et quelque chose de, on ne pourra plus se taire, on ne pourra pas rester inactif, on ne pourra pas ne pas se relever les manches.
1: À cause d'une transformation intérieure.
0: Parce que ça nous submerge de bonheur et que le bonheur se partage, sinon la joie se partage, comme nos auditeurs le savent. Ça ne peut pas rester un secret pour soi, sinon ça meurt. La vie doit être partagée, la vie est contagieuse, et c'est de cet ordre-là. Après, en aucun cas, je ne me permettrai de dire voilà comment il faut vivre en chrétien, et voilà ce qu'il faut faire, et voilà comment le faire.
1: On a pu reprocher ça aux chrétiens.
0: Justement. Exactement, et à juste titre, parce qu'on n'est pas des maîtres à penser ou des maîtres spirituels. On n'est pas des gens qui devons donner des directives en disant quoi faire exactement. Ce que l'on peut dire, c'est donner le contact avec cette parole. C'est ce que dit Jésus, proclamer cette parole. Et après, ce qui se passe, eh bien, c'est dans le secret, finalement, de la personne qui entend cette parole. Il faut laisser Dieu être Dieu et l'homme être homme dans cette rencontre-là. Mais ce dont je peux témoigner, c'est qu'au contact de cette parole à titre personnel, effectivement, il y a une transformation intérieure qui se vit. Je ne suis pas Superman ni meilleur, mais je sens que quelque chose m'appelle à la vie et j'ai envie de le dire. Et c'est ça, finalement, le témoignage.
1: Merci à vous Sébastien Anthony. L'évangile que nous avons commenté est à retrouver chez Matthieu, chapitre 10, verset 20. Merci à Pierre-Henri Paget à la technique.

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4: Ladies and gentlemen, welcome to Victoria Falls. Please remain seated with your seatbelt fastened until the aircraft has come to a complete stop and the seatbelt light.
5: 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Bienvenue au Zimbabwe.
1: Suivez le guide est en Afrique australe pour la 13e et dernière fois avec une première escale au Zimbabwe à Victoria Falls en compagnie de Barry Johnson qui nous accompagne depuis le début de la série. Nous sommes encore face aux célèbres chutes Victoria, on ne s'en lasse pas, classées au patrimoine mondial de l'UNESCO depuis 1989, considérées parmi les plus grandes et les plus impressionnantes du monde, avec 1700 mètres de large et jusqu'à 108 mètres de haut.
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1: La seconde escale de ce dernier Suivez le guide en Afrique australe est à Cape Town, la cité mère d'Afrique du Sud. Rencontre avec Martin Wood, General Manager du New Kings Boutique Hotel à Sea Point. Le Zimbabwe, ex-Rhodésie du Sud, est enclavé entre les fleuves Zambèze et Limpopo. Le pays est entouré par l'Afrique du Sud au sud, le Botswana à l'ouest, le Mozambique à l'est et la Zambie au nord. La capitale est Harare. De la reconnaissance du Zimbabwe en 1980 jusqu'en 2017, ce sont les années Mugabe, 37 ans, à la tête du pays. Il fut même à 93 ans le dirigeant le plus âgé au monde, laissant un pays ruiné et marqué par les violations des droits de l'homme et de la liberté d'expression. À Victoria Falls, Sass et Barry, ce sont nos dernières retrouvailles. Et depuis quelques émissions, nous longeons le rideau des chutes et abordons la dernière partie sous les embruns.
5: Chinogugamu chirai ku Victoria Falls. Bienvenue à Victoria Falls.
1: San bonani, Barry.
6: Savon anjani.
1: Nyapi. Bon, en gros, on a fait en gros comment ça va, ça va.
6: Oui, c'est ça, justement. On a dit ça va, comment tu vas, bonjour, comment tu vas, et puis bon, voilà. Je vais bien, merci.
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7: Ici, c'est une grande pluie. Cette partie, ça fait 108 mètres de profondeur quand même. Et donc, quand on est ici en février, nous sommes sous une grande pluie. On ne peut pas s'arrêter comme ça pour prendre une photo ici.
1: Mais là, il pleut. Encore une fois, il pleut. Il pleut, mais il ne pleut pas. Il y a comme une pluie qui tombe.
7: Oui.
1: Et il faut quand même dire que ce n'est pas une pluie qui tombe du ciel, c'est une pluie qui vient de la terre.
7: Oui, non, ça vient de la chute.
1: Face.
7: Oui, ça vient de la chute. Parce que quand ça tombe, quand ça chute, en fait, l'eau chute, les embruns s'élèvent. Quand les embruns s'élèvent, on peut voir. Vous voyez ça en haut?
1: Des nuages d'embrun.
7: Voilà, ça ressemble à un nuage. Et donc, avec le vent, ça se déverse sur nous. Hein. Et même pas ici seulement, hein, même sur la route qui passe par la frontière, les gens sont mouillés. Et ça va souvent jusqu'en ville. Et on est en train de parcourir la dernière partie maintenant. Ouais. Une forêt tropicale encore devant nous. C'est la forêt tropicale de la cataracte de l'Est. La cataracte de l'Est, c'est exclusivement Zambie. Donc ce n'est pas partagé en fait entre Zimbabwe et Zambie, c'est exclusivement Zambie. comme la cathédrale de l'Ouest est l'autre côté.
8: Exclusivement Zimbabwe.
7: Voilà, la cathédrale de l'Est est exclusivement Zambie. Et donc, quand on s'arrête ici, on voit la fin des chutes ici.
8: Pour nous, c'est la fin.
7: Ouais, c'est la fin. On est en train de voir maintenant ce qu'on appelle Danger Point. Et on va voir la marmite bouillante.
8: La marmite bouillante.
7: Oui, c'est la marmite bouillante. La rivière qui vient de là, de cette gorge, de l'autre côté de la Zambie, se rencontre quelque part ici, et qu'on appelle la piscine, la marmite bouillante. Devant voilà. Nous, nous avons encore l'arc-en-ciel. Hein.
8: Oui. On a un super arc-en-ciel.
7: Voilà. Il faut souvent faire vite pour prendre.
8: Quand on fait cette photo, c'est là où il ne faut pas lâcher l'appareil photo.
7: Quand ça tombe, c'est fini. Hein.
8: Je vais tenir le parapluie aussi. Attention. Hein. Attends, je suis pas sur la photo là.
7: Ouais.
8: Non, laisse le parapluie. Ouais, c'est super. J'ai trouvé comment je vais t'appeler.
7: Ok.
8: Je vais t'appeler Mary Poppins. Tu connais Mary Poppins?
7: Non.
8: Mary Poppins.
7: Non.
8: C'est une gouvernante anglaise dans un film,
7: okay.
8: Dans des histoires, où elle vole avec son parapluie.
7: Oh, wow.
8: Et elle s'appelle Mary Poppins.
7: Ok.
8: Et toi, je vais t'appeler Barry Poppins.
7: Ok, je vais chercher.
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7: En masse. Vous n'allez plus voir ces rochers, tout sera recouvert. Vous n'allez plus voir les rochers, tout sera recouvert d'eau. Et là, ce qu'on appelle la cataracte du fauteuil, c'est juste là, derrière cette table, et ça ressemble à un fauteuil.
8: Impressionnant, hein. Là, on est une partie, vraiment, on saute sur les rochers, on fait attention de ne pas se casser la gueule, parce que c'est quand même mouillé, ça peut glisser. Parce qu'on a parlé de l'ami de Barry qui a chuté, on va essayer de ne pas faire pareil. Là, Barry, il était vraiment au bord des chutes, au-delà des câbles de protection. Bon, il ne faut pas faire n'importe quoi ici, quand même. Hein, parce qu'on est livré à soi-même, même si c'est bien balisé, bien protégé, mais on est livré à soi-même, on ne fait pas n'importe quoi. Hein. Behave, hein, faut savoir se comporter. Si on fait l'imbécile, on peut le payer très cher. Hein.
7: Justement, c'est ça. Comme je vous ai dit, il y a quelqu'un déjà qui a payé. Et donc, nous le savons. C'est pas tout le monde qui le sait, hein. Mais déjà on a vu ça dans les journaux, ils ont vu que y a quelqu'un qui est tombé, parce que quand je parle de ça, je vois que les gens disent oh non, on a entendu quelqu'un qui est tombé ici. Et donc les gens sont au courant. Quand ils sont avec leurs enfants et tout ça, ils font gaffe quoi.
8: Faut pas se focaliser pour ne penser qu'à ça, mais quand même.
7: Maintenant on va vers le pont. Donc le pont qui lie les deux côtés des chutes.
8: C'est pas le pont de la rivière Kouai.
7: C'est le pont Victoria, on appelle
8: le
7: ça.
8: Pont le Victoria. Pont Victoria.
7: Ah ouais, on appelle ça le pont Victoria Falls.
8: Le pont frontière.
7: Oui, c'est ça. Donc c'est la frontière entre les deux pays. Et ça facilite aussi ceux qui doivent visiter les deux côtés des chutes. Hein, ça facilite. Parce que dès que vous traversez la frontière, vous êtes devant le parc national qui donne accès aux chutes du côté des Zambies.
8: Ouais, on peut faire les deux dans la journée.
7: Dans une journée, on peut faire les deux et puis faire même d'autres activités. Vous voyez, l'eau vient jusqu'ici maintenant.
8: Oui, là, on est assez loin. Hein.
7: Oui, on est assez loin, mais ça vient ici.
8: Mais là, on a l'impression que c'est une averse.
7: Voilà, c'est ce que je disais. Souvent, ça va jusqu'à plus loin d'ici. Hein.
8: Et en fait, non, c'est pas une averse.
7: Oui, non. C'est la direction du vent qui fait ça. On va forcément prendre de l'eau. Zimbabwe.

0: c'est marrant, on peut faire un clin d'œil finalement. On est aux chutes Victoria, donc la reine d'Angleterre. Quand on est en Angleterre, on dit toujours qu'il pleut en Angleterre. Mais finalement, comme c'est un petit peu l'Angleterre ici avec les chutes Victoria, c'est un peu comme en Angleterre. Comme à Londres, il pleut souvent ici.
1: Bon, et là, il pleut tous les jours.
0: Hein. Il pleut tous les jours.
1: Ouais. Il pleut tous les jours et au cours de toute l'année.
0: C'est comme en Angleterre.
1: Ouais. Ah, donc il pleut, bon moi, il ne savait
0: en
1: pas.
0: Angleterre, hein. Non, en Angleterre, on dit toujours qu'il pleut souvent à Londres. C'est vrai qu'on est aussi une partie. Alors, bien sûr, il n'y a pas l'océan. Le Zimbabwe ne donne pas sur l'océan. Oui. Mais quand on regarde la carte du Zimbabwe, oui, cette partie de l'ouest, ça ressemble un peu à la Bretagne au niveau de la géographie de la carte.
1: Ah oui, à cause du fleuve.
0: Ça fait comme une péninsule, comme ça. Enfin, ça fait comme la Bretagne.
1: Oh, ouais.
0: Et en Bretagne, on dit il fait beau plusieurs fois par jour, sous-entendu qu'il pleut aussi plusieurs fois par jour.
1: Oh, ok. Là, je n'ai jamais su ça.
0: Donc c'est un peu pareil.
1: Je suis en train d'apprendre aussi. Voilà, je suis en train d'apprendre. Et là, nous sommes là devant le pont ici.
0: Le pont, c'est un pont de fer.
1: Le pont a été construit entre 1903 et 1904. Et ça a été ouvert en 1905. 25 ans après, c'est-à-dire 1930, la partie haute a été ajoutée. C'était seulement que le chemin de fer qui passait ici.
0: Il n'y a pas de voiture.
1: Oui, il n'y a pas de voiture. Donc on a ajouté la route. On a ajouté aussi les deux trottoirs de deux côtés. Les rails sont au milieu maintenant.
0: Ouais, ils ne sont pas en dessous. Moi, ça me fait penser, et surtout, c'est la même période. Oui. Alors, c'est un pont construit par les Anglais, je suppose. Oui. Mais ça rappelle les ponts Eiffel, de oui, Gustave Eiffel, et avec le fer, bien sûr.
1: Hein. Justement, il y a un Français aussi qui travaillait avec la compagnie qui a construit le pont. Et cette compagnie, c'était Cleveland Bridge and Engineering de l'Angleterre. Il y a George Imbaut qui travaillait là-bas. Il paraît qu'il avait aussi travaillé pour Eiffel. Parce qu'en ce moment, la France était réputée pour
0: la construction des ponts. C'est l'époque de la tour Eiffel. Et des ponts Eiffel, il y en a dans plusieurs pays.
1: Voilà.
0: Il y en a un, par exemple, à Porto, au Portugal. Il y a un pont Eiffel au Vietnam.
1: Ah, OK.
0: Saigon ou Hanoï, je ne sais plus. Erreur de ma part, il a bien construit des ponts au Vietnam, mais pas le pont Long Bien, anciennement Paul Doumer, auquel je pensais à Hanoï. D'ailleurs, même s'il en a réalisé de nombreux, on a tendance à attribuer tous les ponts de fer du monde, ceux de la fin du 19e siècle, à Gustave Eiffel. Cela dit, il les a peut-être inspirés.
1: Donc quand je vous ai parlé de monsieur qui avait perdu son téléphone, c'était ici. Et il voulait monter ici. Quand il a mis sa main comme ça, ça a bougé un peu. Et puis bon, le téléphone
0: peut-être,
1: est tombé ici.
0: Peut-être il
1: on
0: était...
1: voit ici un téléphone tombe ici.
0: Peut-être on va le retrouver.
1: Non, c'est fini. Hein. Une fois que ça tombe ici, ça glisse là. Si vous hasardez, vous partez. Hein.
0: On ne voit pas l'eau d'ailleurs d'ici. Hein, mais
1: non, on ne voit pas l'eau, mais c'est quand même le rocher ici. Hein. Et c'est glissant. Il n'y a rien qui vous retient ici.
0: Peut-être il a pris la photo avant de perdre le téléphone, donc voilà. Il a réussi à la prendre.
1: Oui.
0: Il l'a prise, mais il ne l'a jamais vue.
1: Voilà, il l'a jamais vue.

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1: Suivez le guide est à Victoria Falls face aux chutes au Zimbabwe. Dernière conversation avec Barry Johnson. Si on prend le train au Cap, la gare la plus au sud,
2: oui.
1: On remonte l'Afrique du Sud,
2: oui.
1: On peut arriver ici, le Revos le fait, on arrive
2: ouais.
1: au Zimbabwe,
2: ouais, ouais.
1: On passe le pont. C'est ce pont qu'on passe pour aller vers Dar es Salaam en Tanzanie.
2: C'est ça.
1: Et il y a d'autres possibilités pour le chemin de fer. On peut aller où sinon en chemin de fer aujourd'hui?
2: Ça va jusqu'à Dar es Salaam, mais tous les pays qui sont en route, ils peuvent descendre, ils
1: ouais,
2: descendent
1: ça,
2: pour passer
1: ça.
2: Un moment.
1: Mais Dar es Salaam, c'est le terminus.
2: Oui, voilà, Dar es Salaam, c'est le terminus.
1: Mais on ne peut pas monter vers l'Égypte, par exemple.
2: Parce que ce n'est pas joint, quelque
1: part. Il manque un morceau.
2: Il manque quelque chose qu'ils sont en train de travailler dessus actuellement.
1: Ouais. Ils projettent de
2: Oui, de joindre.
1: Ah, ils projettent de continuer.
2: Oui, ça doit aller jusqu'au Caire.
1: Donc un jour, mais pas dans un million d'années, là. Un jour,
2: non.
1: Un jour on pourra faire le Cap. Le Cap, le Caire,
2: oui, avec
1: en
2: le
1: train.
2: Robos, oui, en train.
1: Waouh, pas que le train de luxe.
2: Bon, non, il y a d'autres trains qui passent. Hein. Par exemple, hier, quand j'étais ici, on a vu le train de charbon.
1: Ouais. Les trains de passagers,
2: voilà,
1: il y en a d'autres.
2: Voilà, c'est ça. Non, populaire, non, pas ici. C'est le Revos que
1: le fameux Revos, ouais.
2: Ouais.
1: C'est pas mal, hein. Donc les passagers sont contents quand ils prennent le pont
2: ouais.
1: de fer, là.
2: Oui, ouais. c'est ça. Mm-hmm. Et la dernière fois, le Revos avait garé ici. Et quand ils arrivent ici, les gars, ils sortent, ils visitent les ponts, et ils regardent aussi les chutes à partir de là.
1: Ils restent garés sur le pont.
2: Oui, ils restent garés sur le pont et après, ils vont à Victoria Falls pour faire descendre les gens et ils continuent. Quoi. Ceux qui vont descendre à Victoria Falls, descendent et continuent. Parce qu'il y a des gens qui restent à Victoria Falls.
1: Ça peut être aussi le terminus.
2: Voilà, le terminus, ils ne veulent pas aller ailleurs. Mais s'ils doivent partir, souvent le train reste. Pour un moment, et puis bon, ceux qui doivent visiter Victoria Falls et puis repartir avec le même train, ça se passe aussi.
1: Il faut casser sa tirelire, là, ça, on l'a dit. C'est plutôt. Il faut avoir les moyens. Hein.
2: Oui, il faut ouais. les moyens.
1: Ouais. Ouais. Bon. Vraiment les moyens.
2: Donc là, c'était la fin de.
1: C'est au pont.
2: ouais.
1: La fin de ce parcours. Notre visite de Victoria Falls, des chutes se termine. Paris, on a marché quelques kilomètres, hein. Visiter les chutes Victoria, on marche quelques kilomètres. Hein.
2: Depuis la porte ici, et là ça fait 3 kilomètres aller et tout. Mais puisque nous sommes venus de Victoria Falls Hotel, oui. C'est à peu près,
1: un peu plus.
2: Ouais, c'est à peu près 1 kilomètre pour rentrer ici. Encore là, on peut dire qu'on
1: Donc, a. C'est une belle balade.
2: Ouais, on a marché. On va marcher parce qu'on va encore et tout.
1: Mais oui, on va rentrer. Mais la visite elle-même, c'est à peu près 3 kilomètres.
2: 3 kilomètres, oui.
1: Et ce qui est frappant, c'est que c'est très tranquille. Alors, ouais. ce sont combien de visiteurs chaque année ici, à peu près aux chutes Victoria?
2: 1 million par an.
1: Mais avec aussi un tourisme zimbabwéen, un tourisme local.
2: Il y a les locaux aussi qui viennent, surtout en décembre.
1: Il y a un tarif local qui est beaucoup moins cher et c'est normal.
2: Les locaux viennent, ils sont en vacances, surtout en période de festivals.
1: Pour les touristes étrangers, c'est $50 l'entrée, ou 50 euros, c'est la parité ici. Et pour les locaux, c'est 7 dollars.
2: Et régionaux, c'est 30.
1: Et 30, ah, régionaux. Ah oui, c'est ça. Ouais. Donc régionaux, c'est qui alors? Les Africains?
2: Pas les Africains, c'est ceux qui font partie du SADC. L'Afrique australe, quoi.
1: Afrique du Sud?
2: Oui, Afrique du Sud, Namibie, Botswana, Zimbabwe, Zambie.
1: C'est pas une histoire de tarifs étudiants, tarifs seniors, tarifs machin. C'est tarifs locaux, régionaux et hors. Ouais.
2: Les élèves, quand même, quand ils viennent ici, ils ont leurs tarifs. Hein. Oui, c'est pas là. Je vais laisser mon chien.
1: Ah oui, on prend le parapluie. Qui a été utile. Hein.
2: C'est pas là, oui.
1: Ouais.

0: Retour au Victoria Falls Hotel. Barry, on a bouclé la boucle.
1: Oui, là c'est bouclé maintenant, on a fini la chute. Je vous souhaite bonne chance. C'est vraiment un honneur de vous avoir avec moi. Et c'est pas si on va se revoir encore.
0: Mais je ne sais pas, peut-être.
1: Ouais, c'est pas si on va se revoir.
0: Et je dirais Mr. Barry, I presume.
1: Voilà, c'est ça. Je souhaite que vous fassiez en fait la promotion du.
0: Voilà, mais je te tiendrai au courant des émissions, parce qu'il va y avoir plusieurs émissions avec nous ici. Bah oui, au Zimbabwe, on a enregistré quand même beaucoup. C'est la fin du chapitre 3, donc il y a trois chapitres, trois beaux chapitres.
1: Hein. Ouais, vraiment. La croisière, le village et tout ça.
0: Et les chutes impressionnantes et un énorme bouquet final.
1: Hein. Ouais, c'est ça. Et un train qui passe derrière nous maintenant, on sait qu'il y a le chemin de fer qui passe.
0: C'était aussi pour amener les clients de l'hôtel, comme ça ils descendaient juste en face de l'hôtel.
1: C'est ça, justement. Et parce que cet hôtel a été construit pour ceux qui travaillaient dans.
0: Sur le chemin de fer, c'est ce que tu disais.
1: Chemin de fer, donc ça ne devait pas être loin de là où ils travaillent.
0: Voilà, puis après les passagers riches descendaient directement. Voilà. Ils marchaient 10 mètres de la gare jusqu'à l'hôtel.
1: Ouais, jusqu'à l'hôtel.
0: Avec un tapis rouge.
1: Ah ouais, oui, justement, c'est un tapis rouge quand même. Dès qu'ils arrivent, le tapis rouge est là, jusqu'à quelque part ici, là-bas aussi. Donc, ils peuvent vous utiliser là-bas comme ici.
0: Voilà, et peut-être on leur tend un verre de vin à la descente du train, déjà une boisson.
1: Non, là, c'est quelque part devant ici qu'on leur donne. Ouais, on leur donne ça. C'est vraiment intéressant. Et puis, le jour, ils partent aussi. Il y a une chambre pour eux. Quelque part en haut là-bas, il y a une chambre pour eux.
0: Profiter de l'hôtel.
1: Ouais, profiter de l'hôtel. Ouais,
0: alors je vais voir si peut-être on va nous tendre un verre de bière en arrivant, je ne sais pas. Mais j'aimerais vraiment te remercier, Barry, parce que c'était passionnant de découvrir avec toi. Je ne pense pas qu'on pouvait rêver meilleur guide que toi, hein, ici, pour nous faire découvrir Victoria Falls. Non seulement tu sais tout, et puis je pense que tous les Français qui nous écoutent te comprendront sans difficulté, parce que tu parles très très bien le français.
1: Ah, merci beaucoup. Quand Eco, ma compagnie Eco d'Afrique m'a contacté, eh bien, c'était un honneur pour moi. Moi, je lui ai dit que vraiment, je suis vraiment disponible pour vous. Et surtout que nous sommes en janvier. Heureusement que j'étais disponible parce qu'il pouvait arriver que j'avais d'autres choses à faire. Ben, Dieu merci, je n'avais rien à faire. Voilà, donc j'ai mis ça comme privilège.
0: Alors, si je dis merci, je ne sais plus. Encore une fois, en langue locale.
1: Nyabonga.
0: Nyabong.
1: Ouais, Nyabonga. Ouais.
0: Nyabong.
1: Nyabonga.
0: Nyabonga.
1: Ouais.
0: Nyabonga.
1: Ouais.
0: Nyabonga, beaucoup.
1: Merci beaucoup.
2: Honneur, disait Barry, mais l'honneur était surtout pour moi d'avoir un tel guide. Nous en avons parlé peut-être avec un peu de légèreté, mais il faut être prudent aux chutes Victoria. Début 2026, un citoyen de l'Arizona, Christopher Eric Daniel Gibbs, 49 ans, s'est noyé côté zambien à Danger Gorge, gorge dangereuse. Quittons à présent définitivement le Zimbabwe pour un dernier atterrissage en Afrique du Sud.
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2: La République d'Afrique du Sud couvre 1,2 million de kilomètres carrés, soit deux fois la France. Avec 63 millions d'habitants, dont 80% de Noirs, 9% de Colods, métissés, 8% de Blancs et 2% d'Asiatiques. L'implantation d'Européens a débuté en 1652 et la politique d'apartheid, dite de développement séparé, mise en place en 1948. En 1963, Nelson Mandela est condamné à perpétuité pour terrorisme. Libéré le 11 février 1990, puis président de 94 à 99. Dans ce 13e et dernier rendez-vous, deux caps au programme, Cape Town, métropole la plus australe du continent africain, baptisée en référence au Cap de Bonne-Espérance, à une cinquantaine de kilomètres au sud de la Cité-Mère. Mais ce n'est pas le point le plus au sud du continent africain. Nous y serons en fin d'émission au Cap des Aiguilles, notre second cap. Nous sommes à présent avec Martin Wood, General Manager de l'hôtel New Kings, que je vous recommande, à Sea Point, à l'ouest du Cap. Everybody want to be in Cape Town.
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0: Peut-on dire, Martin Wood, que vous êtes la queen de New Kings?
5: J'espère bien que je suis la queen, parce que je fais un peu de tout ici et ensuite je donne une très bonne formation et je donne aussi l'espoir à tous ceux qui sont dans une situation d'apprendre un métier qui vont les profiter dans les années à venir. Moi, je suis là, mais pas pour longtemps.
0: On va raconter un petit peu ça, Martine Wood. Déjà, on va expliquer où sommes-nous et peut-être géographiquement, où sommes-nous ici à Cape Town, au Cap. On est à Sea Point.
5: On est à Sea Point, donc c'est au sud de Cape Town. On est dans le centre de Sea Point. On a 50 mètres de la plage et de la promenade. Et aussi, vous avez une très belle galerie de restaurants, de boutiques, de spas. On est dans une petite piazza qui est très haut de gamme.
0: De spa, hein, c'est le magasin.
5: Non, spa.
0: Ah, de spa, bah, des spas.
5: Spa. Ah, des spas.
0: Ah, parce qu'il y a aussi un spa à côté. Voilà. De spa et de spa.
5: Le spa est sur le premier étage. Le spa qui est le super spa.
0: Il ne faut pas se tromper.
5: Oui, oui. Ça, c'est pour le shopping, convenient shopping. Mais nous sommes dans une petite piazza qui est très haut de gamme. Ouais. On ne peut pas s'ennuyer à Sea Point parce qu'il y a de tout. Et ce qui est bien, c'est que c'est encore très bien pour marcher jusqu'à 11h la nuit. Vous avez le Mojo Market qui est quelque chose qu'il faut expérimenter. Les locaux vont au Mojo Market. Donc toute la nourriture, toute la bouffe qui se trouve là-bas est fabriquée et faite par des cuisiniers sud-africains. Et il y a aussi un gig tous les soirs. Un geek, c'est
0: un geek, l'animation. C'est quoi?
5: L'animation, on appelle un geek. Vous allez prendre un verre, vous prenez des huîtres et du champagne. C'est vraiment sympa.
0: Il y a plein de restos. J'ai l'impression qu'il y a beaucoup d'ambiance un peu partout, selon les quartiers, le centre ou d'autres quartiers de Cape Town. Si on cherche un restaurant, eh ben on a un peu le choix quand même au Cap. Hein.
5: Bien sûr, il faut commencer avec le restaurant Zest.
0: Donc ça, c'est celui qui est...
5: C'est notre partenaire.
0: Partenaire donc, ici, au même étage.
5: Voilà. Et Zest, c'est un chef qui croit beaucoup à la nourriture qui est fraîche, qui n'est pas complètement couverte avec des sauces, des marinades.
0: C'est mettre donc, en valeur le produit.
5: Oui, absolument. Il met là en valeur le produit qui est de la qualité, avec des vins qui vont avec.

0: Pour expliquer, Martine, effectivement, vous managez cet hôtel, New Kings Hotel, mais si on raconte un petit peu votre parcours à vous, vous n'êtes pas originaire d'Afrique du Sud. Moi, j'aurais pas deviné d'où vous veniez. Mais finalement, vous êtes une voisine, on peut dire ça.
1: Mes parents viennent de Marseille, du sud de la France.
0: Ah oui, alors je ne pensais pas à Marseille, mais... Oui.
1: Et ensuite, moi, je suis née à l'île Maurice. J'ai voyagé beaucoup parce que j'étais dans l'aviation privée.
0: Dans l'aviation ? Vous pilotiez ?
1: Non, j'étais hôtesse de l'air, oui. Mais j'avais ma propre société à l'aviation privée. Donc, j'avais mon propre guest house, j'avais mon école pour faire la formation des hôtesses de l'air. Je suis un chef par qualification.
0: Donc, vous êtes cuisinière ?
1: Yeah. Cuisinière, donc ouais. J'avais un petit restaurant qui préparait toute la nourriture pour les avions privés.
0: Donc le catering,
1: oui,
0: des avions privés.
1: Voilà.
0: Et donc c'est un catering haut de gamme.
1: Voilà, haut de gamme, surtout pour des gens, des VIPs, mm-hmm. présidents, CEOs.
0: Aussi des personnes du show business.
1: Voilà, absolument. J'ai fait cette carrière pendant à peu près 10 ans après avoir.
0: Mais en étant basé où alors ?
1: À Johannesburg.
0: Ah, et ici donc en Afrique du Sud.
1: Oui, en Afrique du Sud, je suis ici depuis 38 ans.
0: Vous avez quitté non pas Marseille, mais l'île Maurice.
1: Oui, donc je vis ici depuis 38 ans. Donc,
0: c'est une histoire d'amour qui vous a fait quitter l'île Maurice ?
1: Oui, malheureusement. Et si j'avais à refaire, je le referais probablement de la même chose. C'est une vie entière, hein, 38 ans dans la fête du Sud. Apprendre la culture, apprendre à comprendre du franco-anglo-saxon, c'est pas évident. Mais maintenant, je parle beaucoup plus l'anglais que je parle français. Ouais. C'est une expérience extraordinaire. J'adore la fête du Sud. Il y a beaucoup de, beaucoup de challenges.
0: Ouais, on peut dire challenge en français aussi.
1: Voilà,
0: hein.
1: Il y a beaucoup de challenges. Et c'est un pays vraiment à être découvert.
0: Très, très beau. Hein. Surtout cette région du Cap.
1: Et ensoleillé.
0: Parce que Johannesburg, là, en ce moment, c'est plutôt la pluie. Ce qu'il y a au Cap, on aurait pu se dire, Martine, allons enregistrer dehors, marchons. Mais la difficulté quand on enregistre dehors, c'est que y a du vent. C'est la saison.
1: Pas tout le temps.
0: Pas toute l'année.
1: Pas toute l'année. Donc, en principe, nos vents sont au début de novembre. Mais comme le temps a changé mondialement, on s'adapte. Et là, nous avons eu le South East, le Sud-Est, comme ils appellent. C'est quelque chose qui est connu à Cape Town. Et en principe, ça dure un jour. Mais là, ça nous a duré...
0: Toutes les prolongations.
1: Ça nous a duré presque 3 jours.
0: Ouais.
1: Vous sentez la chaleur maintenant. Ça va devenir très chaud. Et après 48 heures, ça va changer de nouveau. Et ce sera normal. On va finir l'été sur le 25, 26, 27 degrés jusqu'à la fin de mars. Mi-avril.
0: Ouais, et là, on entre dans quoi? Alors, c'est l'automne? Il y a un automne?
1: Presque en hiver.
0: Presque en hiver.
1: Mais il fait déjà froid, il fait frais, la température descend jusqu'à 12, 11, et il pleut. Il pleut tout le temps en hiver.
0: Ah, tout le temps?
1: Oui. Ouais. Donc, c'est notre saison de pluie qui commence en mai et qui finit en fin d'octobre.
0: Quand même, c'est une longue saison de pluie.
1: C'est long, oui, c'est long.
0: Il y a d'autres pays où c'est plus court que ça, la mousson, mais là, c'est une longue saison de pluie.
1: C'est long. C'est une saison de pluie que nous avons bien besoin.

0: Si on parle du revers de la médaille, on pourrait dire ça. Donc on a parlé des énergies. Après, il y a un revers de la médaille en Afrique du Sud, où on peut le prendre comme un sport national africain, ou qui est l'un des maux de toute l'Afrique, qui est la corruption.
1: Waouh, la corruption, ça c'est quelque chose de... C'est vraiment un problème énorme. Et je pense que ça remonte au temps de l'apartheid. Comme vous dites, c'est la médaille
0: Revers de la médaille.
1: Revers de la médaille.
0: Et c'est dans toute l'Afrique. Alors, en France, on parle parfois de corruption. On dit il y a des pots de vin en France. Il y a du vin, donc il y a des pots de vin.
1: Non, ici, c'est grave. C'est très, très grave. Parce que l'Afrique du Sud est un pays très, très riche. Donc, vous avez tous ceux qui ont les moyens de venir investir en Afrique du Sud. Et surtout, quand ils sachent qu'il y a des faiblesses, ils arrivent avec des propositions qui sont très très chères, mais aussi dont nous avons besoin. Et ceux qui sont au haut, qui sont dans le gouvernement,
0: qui ont aussi le pouvoir de décision.
1: Voilà, ils font de façon que ces investisseurs rentrent dans le pays avec des conditions qui sont, ils ont quelque chose à mettre dans la poche. Et ça, c'est grave parce que il y a toujours un problème que c'est seulement d'un seul côté. Notre groupe politique est en majorité. C'est seulement dans les 5 dernières années que les yeux commencent à s'ouvrir. Et notre président, et c'est un homme qui est un businessman, et c'est un homme d'affaires, il recherche des gens qui ont des qualifications, mais aussi qui peuvent faire la formation de réintégrer des ministres qui vont faire ça pour la passion des gens.
0: Pour la passion de la vie publique.
1: Voilà.
0: Alors, la politique pour la vie publique et pas juste pour leur portefeuille.
1: Voilà, exactement. Mais malheureusement, notre groupe politique est en charge depuis maintenant 25 ans. Ça ne peut pas changer du jour au lendemain. Et ça a pris 25 ans pour que les gens réalisent qu'on a perdu 25 ans.
0: Donc, on peut être un peu optimiste, alors?
1: Absolument. Nous avons espoir.
0: Je crois que les Sud-Africains sont toujours optimistes, non?
1: Ils sont optimistes.
0: De tempérament.
1: Ils sont très patients. Il y a une vieille génération qui maintient le ANC.
0: C'est tous les combats. Hein, ouais.
1: Les jeunes vont changer parce que les vieux sont très loyaux envers le

0: Mais il y a un tourisme hivernal aussi. Donc, tourisme hivernal, ça veut dire tourisme pendant nos mois d'été, nos mois de vacances habituels. Hein.
1: Nos touristes hivernaux viennent de l'Amérique. Ah ouais. Ils viennent du Middle East, Israël.
0: Du Moyen-Orient, etc.
1: Israël, Australie. Pour nos touristes d'été, c'est les Européens. C'est sûr.
0: Les touristes d'été, de votre été et pas de notre été.
1: Oui, de notre été.
0: Et de notre été, donc ce sont, nous, vous parlez voilà. du Middle East, du Moyen-Orient et d'Australie, etc. Et les Français n'arrivent pas avec les anoraks au mois d'août.
1: Non, pas du tout. Pas du tout, pas du tout. Ils arrivent en plein été, ils sont heureux. Ils aiment la plage, ils aiment le soleil. Ils aiment découvrir. Les Français aiment beaucoup découvrir. Ils aiment une expérience authentique. Que je pense l'Afrique du Sud a beaucoup à offrir aux Français.
0: Et authentique et gastronomique. Et j'allais dire, et les Français, normalement, aiment le vin. Après, ils le boivent avec plus ou moins de modération. Mais si on vient d'Afrique du Sud, c'est aussi pour découvrir des vins. Et dans les restaurants, il faut bien connaître que les vins sont d'un rapport qualité-prix au restaurant très abordable.
1: Très abordable. Et l'Afrique du Sud est une destination très abordable aussi, excepté que c'est un petit peu plus loin. Mais quand vous arrivez, vous mettez vos pieds sur la terre sud-africaine, vous ne voulez plus repartir. Ouais. Parce que c'est une expérience extraordinaire. Les gens sont gentils.
0: Alors, les gens sont souriants.
1: Humbles.
0: Ouais. Très humbles. Très souriants, très avenants, même dans des métiers de la vie quotidienne.
1: Bien sûr, ils sont très hospitaliers et ils sont très serviables. Ils vont toujours essayer, même s'ils ne peuvent pas, ils vont faire de moyens de vous faire plaisir. C'est un pays qui a tellement, tellement à offrir. Et c'est bien de voir que les touristes apprécient l'Afrique du Sud, malgré tous nos soucis avec le load shedding, etc.
0: Le load shedding, c'est quoi?
1: C'est avec nos coupures d'électricité.
0: Ah voilà, d'énergie. Donc c'est ça. Donc, alors là, c'est vrai qu'ici, on est confronté à ça.
1: Bien sûr, et depuis un bon moment. Le manque d'énergie, ça dure depuis 15 ans. Maintenant, les Sud-Africains sont arrivés à un point où il faut qu'ils trouvent des solutions. Et ils sont en train de le faire en mettant en place beaucoup d'autres moyens d'énergie.
0: Des énergies nouvelles.
1: Voilà. Wow.

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1: Suite et fin de notre conversation avec la Mauricienne Martine Wood, General Manager de New Kings Boutique Hotel à Sea Point. Parlons un peu de Nelson Mandela dans ce dernier Suivez le guide en Afrique australe.
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3: Il faut vous rappeler que c'est Nelson Mandela qui est un homme absolument iconique.
4: Mais qui est partout ici quand même.
3: Même nous, nous avons un respect énorme.
4: Oui, c'est ça. Il est... On peut dire qu'il est un peu dans chaque Sud-Africain, Nelson Mandela.
3: Exactement. Ouais. Exactement. C'est un homme qui a
4: un charisme.
3: Un charisme, mais aussi qui a pardonné le passé, oui, qui n'a pas blâmé.
4: Qui a prôné toujours le pardon.
3: Exactement.
4: Ouais. Après, exactement. Quand même 27 ans en prison. Hein.
3: Bien sûr. La gravité de Nelson Mandela, il était président pendant 5 ans. L'homme qui a repris sa relève n'avait pas du tout ses mêmes désirs politiques. Lui, il s'est rempli les poches. Il a vendu l'Afrique du Sud à des investisseurs.
4: J'ai vu, par exemple, un nom français bien connu, par exemple, chez nous en France, c'est Bolloré. J'ai vu Bolloré, le nom.
3: Logistique.
4: Logistique, près de l'aéroport.
3: Bien sûr.
4: Bolloré, qui est très implanté en Afrique.
3: Il y a eu beaucoup de faux pas, pour le mettre très calmement. Beaucoup de faux pas avec des investisseurs, compris des back-ends, comme on dit.
4: Back-end, ça se traduit comment ?
3: Une back-end corruption ?
4: Oui, c'est ça. Oui, oui.
3: Des gousses.
4: Oui, bon, les fameux pots de vin, moi, je...
3: Voilà. Et maintenant, le deuxième président qu'a pris après Nelson Mandela, lui, il a vraiment, vraiment mis l'Afrique du Sud dans un trou. Maintenant, c'est Ramaphosa qui est venu au pouvoir et lui est un homme d'affaires. Il a vraiment de belles stratégies. Maintenant, il faut qu'il ait des gens qui sont qualifiés et capables et qui sont investis dans le peuple sud-africain pour venir mettre en pratique une stratégie qui est très faisable, mais à savoir où trouver les gens qui sont qualifiés.
4: Sachant que la population, majoritairement la population sud-africaine aujourd'hui, est une population métisse, hein, c'est ça ?
3: Métissée. Africaine.
4: Africaine.
3: Africaine, nous sommes 55 millions, 45 millions sont africains. Et le reste est mélangé.
4: Quand vous dites africain, c'est-à-dire
3: africain, sud-africain, africain.
4: Sud-africain, africain.
3: Yeah. Ils sont des sud-africains, mais africains. Ils sont métissés ici.
4: Ah oui.
3: Oui, voilà. Et le reste de 45 à 55 000, ce sont les colorés, ce sont les...
4: Alors c'est quoi les colorés ?
3: Colorés, c'est un mix entre les blancs et les noirs. Donc, ils sont des métis, des colorés.
4: Ah, c'est ça, métis.
3: Des colorés. Ouais. Vous savez, l'Afrique du Sud a une histoire très belle, mais c'est très compliqué. Et je ne pourrais pas vous le dire en 20 minutes.
4: Non, mais à mon avis, il faut vivre ici pour le comprendre.
3: Être un touriste et vivre ici, c'est deux choses.
4: Bien sûr.
3: Deux choses.
4: Bien évidemment.
3: Deux choses, mais il faut dire que l'Afrique du Sud a beaucoup à offrir. Il y a beaucoup d'opportunités, même pour les investisseurs. Mais il faut qu'ils se dirigent vers la société correcte, vraiment qu'ils partagent leurs idées avec des gens qui sont sûrs.

0: Alors, il y a quand même aussi toute cette population qui vit dans les townships. Si on traduit, nous, on n'a pas d'autre mot que bidonville, hein, pour dire ça.
1: Ce sont les bidonvilles.
0: Sachant que, il faut bien connaître qu'il y a ça va de la simple maison en tôle à des maisons qui sont alors construites probablement de façon anarchique, mais quand même en dur. Il y a des maisons qui sont plus solides que d'autres. On peut même, je pense, trouver, on pourrait dire, des villas dans des bidonvilles par rapport Absolument. Aux maisons en tôle. Tout le monde n'est pas logé à la même enseigne, même dans les bidonvilles.
1: C'est sûr.
0: C'est pas une vie de vivre là. Pour certains.
1: Non. Il y a une très grande...
0: Un très grand écart.
1: Hein. Un très grand écart entre les sociétés. C'est simple. Donc, on a un socio-économique problème. Un problème socio-économique en Afrique du Sud. Notre président, Cyril Ramaphosa, est très, très aware. Il est au courant. Exactement. Donc, la stratégie qu'il a mis en place, c'est de faire... annuler le chômage. Le chômage est à 38%, qui est énorme. Ça, c'est ce qui est mis en gazette. Et nous savons que c'est plus que de 45%.
0: Et la majorité... 1 sur 2, presque.
1: Ah oui. La majorité de ces gens qui ne travaillent pas sont des jeunes qualifiés qui finissent l'université, qui ne peuvent pas trouver à travailler. Donc, vous avez beaucoup de chômage qui amène d'autres complications, hein. Donc des gens qui n'ont pas de salaire, qui n'ont pas de travail, qui n'ont pas d'argent.
0: Est-ce que tout le monde est scolarisé? Parce que je vois parfois des jeunes, même assez jeunes, peu, hein, honnêtement, mais qui m'ont dit, est-ce que la population des townships est scolarisée?
1: Pas tous.
0: Pas tous.
1: Pas tous. Et ensuite, les structures ne sont même pas en place. Il n'y a pas assez de... Il n'y a pas suffisamment d'écoles.
0: Ouais.
1: Il y a 45 élèves dans une classe. Comment vous pouvez enseigner 45 enfants qui ont des niveaux d'intelligence différents? Ils ont encore des latrines, ils n'ont pas d'eau. C'est compliqué.
0: Il y a des associations, des ONG qui œuvrent dans ces townships?
1: Absolument. Nous, par exemple, New Kings, nous supportons une organisation.
0: Donc supporter, c'est soutenir, hein, en français.
1: Soutenir, voilà. Soutenir. Nous soutenons une école d'art de 45 étudiants qui s'appelle le Rainbow Academy. Tous les mois, nous faisons une donation de la part de New Kings. C'est notre responsabilité.
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1: C'est fait parce que j'ai travaillé pour cette société, j'ai beaucoup aimé. Au fait, la chaîne Woolworth est un des plus grands sponsors. Et New Kings est aussi un sponsor, dans le sens que je prends la responsabilité en tant d'un hôtelier, d'une hôtelière, de supporter des jeunes artistes qui ont vraiment, vraiment des qualifications de bouger de l'avant, mais n'ont pas les mesures financières de pouvoir finir leurs études. Donc, nous contribuons à ça tous les mois. À peu près 45 étudiants. Tous ceux qui sponsorent payent pour ces étudiants, pour finir leurs études, mais aussi leur donner une idée quand ils commencent à travailler, qu'ils peuvent devenir des entrepreneurs. Donc, ils peuvent avoir
0: Ils sont artistes. Quand
1: voilà, ils sont artistes, ils dansent,
0: entrepreneurs.
1: Ils veulent faire des acteurs, ils écrivent leurs chansons. Et c'est magnifique, ça s'appelle le Rainbow Academy. Ouais. Super, super, super. Ils ont gagné beaucoup de compétitions en Amérique. Le secteur privé de l'Afrique du Sud contribue énormément, énormément à toutes ces organisations qui ont besoin du support.
0: Ça contribue à réduire les inégalités.
1: Exactement.

0: Bien sûr, la situation n'est pas si facile, mais tout ça, c'est quand même très bien. Et depuis que je suis arrivé ici, et ça fait que quelques jours, je vous ai entendu dire parfois que vous en aviez ras-le-bol.
1: Ah oui, c'est très stressant de vivre en Afrique du Sud parce que les choses changent tous les jours. Les stratégies sont discutées pendant des années.
0: Donc ça n'avance pas, un sentiment que ça n'avance pas.
1: Ça n'avance pas. Le manque d'énergie est un problème énorme en Afrique du Sud. Ça affecte
0: les entreprises.
1: Les entreprises, le tourisme,
0: les ateliers, les écoles, etc.
1: Tout ce qui s'appelle entreprise ne peut pas fonctionner si vous avez un manque d'énergie entre 4
0: Donc il y a des coupures de courant. Voilà. Combien d'heures de coupure de courant ?
1: 4 à 6 heures par jour.
0: 4 à 6 heures de coupure de courant par jour.
1: Par jour, voilà. Donc ça affecte tout.
0: Et ça depuis longtemps ?
1: Ça fait 15 ans.
0: 15 ans qu'il y a le courant coupé 4 à 6 heures par jour.
1: Et depuis le 1er novembre, nous avons eu 167 jours de coupure d'électricité. 167 jours.
0: C'est compliqué pour des entreprises de surgeler.
1: Par exemple, nous avons des backups de batteries. Nous avons des générateurs d'abord.
0: Des panneaux solaires ? Parce qu'il y a du soleil.
1: C'est une des nouvelles stratégies de mettre des panneaux solaires. Mais c'était interdit.
0: Ah, ça, c'est embêtant.
1: C'était interdit. Mais maintenant que le gouvernement réalise que les gens en ont ras-le-bol, ils ont maintenant donné la permission aux sociétés de mettre
0: des panneaux solaires.
1: Des panneaux solaires.
0: Parce qu'ici, il y a du soleil.
1: Absolument, absolument.
0: Beaucoup.
1: Beaucoup de soleil. Et aussi, nous avons des générateurs. Oui. Mais les générateurs peuvent être aussi très bruyants.
0: Oui, nuisance sonore.
1: Voilà. Et maintenant, nous avons mis des batteries. Voilà, ce sont des batteries. Donc, arrivé la nuit, les générateurs s'éteignent et les batteries prennent la relève des congélateurs, oui. Des lumières, des prises de courant, etc., etc.
0: Quand ça dure aussi longtemps, je comprends que ça use.
1: Ça coûte très, très cher. Le diesel est très, très cher. Et surtout avec la guerre en Ukraine, nous ne recevons pas de diesel ou c'est très, très cher. Donc, pour nous qui sommes un hôtel ou une piazza, ça nous coûte une fortune de mettre un générateur à rouler sur le diesel pendant 6 heures par jour. Donc, nous avons besoin de trouver une autre solution, panneau solaire, qui, hopefully, nous aideront à naviguer nos dépenses, nos finances. Surtout qu'on rentre en hiver, le tourisme commence à baisser en hiver. Donc, c'est là où nous refaisons toutes notre maintenance, ouais. Nous faisons
0: les travaux.
1: Voilà.

0: Mais cela dit, vous n'avez pas envie de quitter l'Afrique du Sud?
1: Ah oui.
0: Vous avez envie de quitter?
1: Oui, je voudrais revenir en Afrique du Sud comme une touriste.
0: D'avoir que les plaisirs.
1: Absolument. Et j'aime beaucoup l'Afrique du Sud. C'est un pays qui a beaucoup contribué à ma vie parce que j'étais une gamine quand je suis arrivée ici. Donc, j'ai grandi ici, j'ai eu ma fille ici, j'ai fait beaucoup d'amis ici, au fait, beaucoup d'amis qui font partie de ma vie d'aujourd'hui. Donc, je veux prendre la retraite sur la plage, au soleil.
0: À l'île Maurice. Et pas à Marseille.
1: Certainement pas. À l'île Maurice, sur la plage, et vraiment vivre la vie et revenir en Afrique du Sud et visiter l'Afrique du Sud comme une touriste. Et ne pas avoir le fardeau de vivre jour le jour, parce que c'est très différent quand vous vivez ici et quand vous êtes une touriste.
0: Vous avez combien de chambres ici à New Kings?
1: 41 chambres.
0: 41 chambres, donc c'est un hôtel à taille humaine.
1: Hein. Ah oui, nous sommes 4 étoiles.
0: 4 étoiles.
1: Nous faisons le service d'un 5 étoiles sous le 4 étoiles. Donc nous avons 24 heures de service, nous avons un parking, nous avons un restaurant. Et dans le cœur de Sea Point, qui est à 50 mètres de la plage, 50 mètres de la promenade, à 4 km du waterfront. Donc c'est vraiment une très bonne location pour venir.
0: Location, ça veut dire endroit. Hein,
1: endroit. C'est, voilà. C'est un très bon endroit, location. Endroit.
0: Sinon, location, ça veut dire qu'on loue une location. Donc c'est un hôtel, voilà, très bon endroit.
1: Un très bon endroit. Donc vous voyez, je parle toujours en anglais.
0: Vous parlez drôlement bien. Moi, j'aimerais bien parler aussi un peu d'autres langues aussi bien que vous, le français. Hein.
1: C'est gentil, merci Thierry. Mais nous sommes très très bien emplacés. Vous pouvez marcher et aller au resto, faire des magasins, à la plage. Kemp's Bay est à 4 km d'ici, donc vous aimez le jogging. Ouais. Vous pouvez faire un bon jogging, passer une journée sur la plage et revenir. Et
0: puis en plus, alors, il y a ce stress aussi de prendre soin de tous vos clients. Hein.
1: Ah oui, j'espère que quand mes clients quittent ici, au fait, je prends très grand soin des clients qui me donnent des revues. Donc,
0: il faut un retour.
1: Un retour, voilà. Et je suis très heureuse de savoir que nous sommes à 8,5 sur 10. J'ai une équipe extraordinaire qui s'adonne à fond, qui travaille passionnément, qui sont investis. Donc, je ne peux pas demander plus.
0: Merci beaucoup, Martine. Martine Wood.
1: Martine Wood, Martine Rambert Wood. Merci Thierry. Merci. Pour l'opportunité et j'espère voir votre programme.
0: J'espère que vous ne serez pas rentré la prochaine fois que je viendrai.
1: Ben, il faut toujours garder contact parce que je serai toujours un pied en Afrique du Sud, un pied sur la plage à l'île Maurice.

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2: Nouveau jour, nouveau cap. Les deux caps les plus importants de l'Afrique du Sud sont le cap de Bonne-Espérance, au sud de la ville du Cap, qui attire de très très nombreux visiteurs et les files d'attente peuvent être très longues. Quand j'y suis entré, il n'y avait que quelques voitures le matin. En revanche, l'après-midi, la file d'attente se prolonge. Les visiteurs ne s'énervent pas. Même quand cette file d'attente qui devait peut-être durer une heure au moment où j'en suis sorti peut atteindre 3 heures d'attente pour entrer dans ce parc national.

érigé pour marquer la pointe de l'Afrique du Sud, donc le point le plus extrême de l'Afrique du Sud, plus bas que le Cap de Bonne-Espérance. On peut découvrir une carte de l'Afrique du Sud, une carte géante qui mesure 18 mètres du nord au sud de cette carte en relief sur le sol. Et à quelques mètres de là, le monument marquant véritablement le point de rencontre des deux océans, l'océan Atlantique et l'océan Indien. À ma gauche, Indian Ocean, et à ma droite, Atlantic Ocean. Et d'après Jérémy, le véliplanchiste rencontré hier au Cap de Bonne-Espérance, alors il y a une vraie différence de température, peut-être pas juste au point de rencontre, mais dès qu'on avance côté océan Indien, sur cette côte sud-africaine, il y a une vraie différence de température avec des eaux un peu plus chaudes, des courants plus chauds côté océan Indien par rapport au côté de l'océan Atlantique. Je vais m'approcher de cette plaque. C'est pas facilement lisible. Il faut vraiment se approcher à quelques mètres. Je lis ce qui est écrit sur la plaque, non pas en africanaire, mais en anglais. You are now at the southernmost tip of the continent of Africa. Ça veut dire que là, je me trouve maintenant au point le plus au sud du continent africain.

Le nom est portugais, Cape Agulhas. Agulhas veut dire aiguille, et je me suis posé la question, pourquoi des aiguilles, pourquoi le Cap des aiguilles? Et quand on voit tous ces rochers dans l'eau, pointus, et ils sont très très nombreux, il y en a des centaines au moins de rochers qui s'avancent dans l'eau, très pointus, je me suis dit que c'était peut-être ces rochers qu'on comparait à des aiguilles qui pouvaient éventrer les coques des bateaux. Eh bien, c'est pas ça du tout. En fait, ce Cap Agulhas fut baptisé par les navigateurs portugais qui avaient, paraît-il, constaté que les aiguilles de leur boussole indiquaient ici le nord, quand on regarde effectivement vers le continent, indiquaient le nord sans subir aucune variation. D'où le nom, le Cap des aiguilles, Cap Agulhas. Et on garde ici le nom Agulhas et non pas aiguille en anglais. Cape Agulhas ou Agulhas Cap. Ou Cap Agulhas. Et puis, à quelques mètres, important bien sûr pour la navigation, même aujourd'hui parce qu'il est toujours opérationnel, le phare du Cap des Aiguilles qu'on aperçoit de loin, d'assez loin. Et quand on arrive à Agulhas, ça permet de repérer l'endroit où, vers lequel on doit se rendre. On voit ce phare rouge et blanc, ce phare toujours opérationnel qui a été inauguré en 1949 et qui se dresse à 27 mètres du sol. Et quand on monte jusqu'au phare, qui est sur un promontoire, alors 27 mètres plus le petit promontoire, eh ben on peut entrer, on prend un ticket, on le visite. Il y a une petite expo, musée qui raconte son histoire, mais aussi la possibilité de monter jusqu'en haut de la tour du phare avec non pas des escaliers, mais échelles bien raide pour terminer. C'est un petit peu sportif quand même pour monter les 71 marches en bois de ces escaliers échelles et échelles qui permettent de monter jusqu'en haut du phare. Je ne suis pas certain qu'en Europe, on laisserait les visiteurs monter comme ça sans sécurité particulière en haut d'un phare comme celui-ci. Donc ce Cap des Aiguilles qui est beaucoup plus loin du Cap, la ville, mais plus proche de la région vraiment viticole sud-africaine. Ce Cap des Aiguilles attire beaucoup moins de visiteurs que le Cap de Bonne-Espérance. Et voilà, je peux dire que pour la première fois, je suis au sud du continent africain, face aux rochers et face aux océans, et non pas à l'océan. On pourrait presque dire que l'océan Indien pour mon œil gauche et l'océan Atlantique pour mon œil droit. Non pas un cap, que dis-je, une péninsule, mais deux caps en Afrique du Sud. C'est brumeux aujourd'hui. En revanche, il fait bon. Quelques pêcheurs aussi, mais pas du tout de ni surfeurs, ni kitesurfeurs, ni véliplanchistes ici. Franchement, c'est pas rien

De savoir qu'on est au sud d'un continent, au sud de l'Afrique, comme on peut être au Portugal, au point le plus à l'ouest de l'Europe. Et c'est au Cap des Aiguilles, le point le plus au sud du continent africain, que se termine la série Suivez le guide en Afrique australe. Grand merci Martin Wood, General Manager de New King's Boutique Hotel à Sea Point, hôtel conseillé au Cap. Harry Johnson, notre super guide à Victoria Falls. Messias Maoneni pour l'organisation des visites au Zimbabwe, le site eco-afrique.com. Grand merci Faith Mouel, Victoria Falls Hotel, Stéphanie Ferreira et Gladys Zaputa pour le prêt de leur voix. Et merci Philippe Berthollet pour les bons contacts, le site relais-afrique.com. Réalisation Romain Feocchio, un guide conseiller de Petit Futé Afrique du Sud et Zimbabwe.

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2: La guerre fait tourner les usines. À Eurosatory, le plus grand salon mondial de la défense terrestre et de la sécurité, l'effervescence des stands contraste avec la gravité des conflits qui redessinent l'ordre international. Drones de combat, systèmes antimissiles, véhicules blindés de nouvelle génération, bref, les innovations technologiques se succèdent sous les regards des délégations étrangères venues du monde entier. Mais derrière cette vitrine du savoir-faire industriel se jouent aussi des contrats se chiffrant en milliards d'euros. Alors si on est un peu chauvin, avec cette guerre au Moyen-Orient, la poursuite du conflit en Ukraine et la montée des tensions géopolitiques, l'industrie française de l'armement poursuit son expansion. La France, d'ailleurs, s'est imposée comme le deuxième exportateur mondial d'équipements militaires derrière les États-Unis. Alors, garantir la souveraineté nationale et permettre aux démocraties de faire face aux nouvelles menaces, c'est un petit peu le sujet ce matin dont Je pense, donc j'agis. Jusqu'où faut-il aller pour assurer sa sécurité ? Est-ce qu'il faut vraiment s'engager dans cette logique de réarmement généralisé ? Ou existe-t-il une autre voie pour garantir la sécurité collective sans alimenter l'escalade militaire ? On va en parler avec notre invité, le général Jérôme Pellistrandi. On va également faire un point, évidemment, sur ce qu'il se passe du côté du Moyen-Orient. Avec vos témoignages, vos réactions, comme chaque matin, on vous attend au 01 56 56 44 00. Est-ce que vous pensez que la France doit se préparer davantage à un risque de guerre ? Est-ce que vous êtes prêt, d'ailleurs, à accepter des efforts supplémentaires en matière financière ? Financiers, par exemple, ou industriels, 01 56 56 44 00, par mail à direct@rcf.fr, et vous nous regardez en vidéo sur la chaîne YouTube de Radio Notre-Dame.
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2: Et je le disais, jusqu'à 11h, on a le plaisir d'avoir avec nous le général Jérôme Pellistrandi. Bonjour mon général.
3: Bonjour.
2: Merci beaucoup d'être avec nous. Vous êtes rédacteur en chef de la revue Défense Nationale, vous êtes docteur en histoire, vous êtes aussi consultant défense à BFM TV. Je vous ai sorti du studio.
3: Oui, oui.
2: Au moins pendant une heure.
3: Exactement, ça fait du bien.
2: Je suis ravi d'être avec vous. Il y a plein de choses à dire dans cette émission aujourd'hui, beaucoup de sujets différents et notamment cette guerre au Moyen-Orient avec cet accord de paix. C'est une bonne nouvelle pour vous, en général ?
3: Oui, c'est une bonne nouvelle et donc il faut souhaiter que l'on puisse progresser. Alors déjà, il y a un point, bon, il faut être honnête, quand on parle de paix, il y a beaucoup d'ambiguïté derrière le mot paix.
2: Oui.
3: Moi, pour moi, la paix, et on est à RCF Notre-Dame, pour moi, la paix, c'est pachem, c'est-à-dire que dans paix, il y a derrière réconciliation. Là, il faut être honnête, il n'y aura pas de réconciliation. Au moins, on a connu la guerre, on a connu une phase de ni paix ni guerre, et là, on pourrait rentrer dans une phase de non-guerre. Mais de là à penser que le Golfe arabo-persique et que le Proche et Moyen-Orient se transformera en jardin d'Éden, en paradis, il y a encore beaucoup de marge. Et donc, au moins pour le moment, il y a un début et il faut souhaiter que ce début puisse progresser finalement vers non pas un apaisement, mais en tout cas, vers...
2: une accalmie.
3: Une accalmie et une non-conflictualité. Voilà,
2: oui, ça, parce c'est... que ça ne changera pas du tout le régime en Iran.
3: Bah, déjà...
2: Ce qui était quand même l'objectif à la base. Hein.
3: Bien entendu, il faut quand même se rappeler, notamment au mois de janvier, la répression épouvantable contre la population iranienne. Il faut rappeler que, finalement, le régime iranien a survécu, même s'il a un peu évolué en passant d'un régime contrôlé par la sphère religieuse, les mollahs, vers un régime plutôt contrôlé par les gardiens de la révolution. Mais pour autant, la répression se poursuit. Je crois qu'il y a eu au moins une trentaine d'exécutions de manifestants du mois de janvier. Donc, de toute façon, les perdants, c'est le peuple iranien. Et on ne voit pas d'évolution à court terme du régime et qui a le sentiment d'avoir, à partir du moment où il a survécu, et ben il resserre l'étau sur sa propre population.
2: Mais en tout cas, il y a un petit peu d'espoir justement pour cet accord de paix ou
3: oui,
2: d'accalmie.
3: Voilà, d'accalmie avec le fait qu'on va assister à une recomposition de la sécurité dans toute la région. Il ne faut pas oublier, bien entendu, le problème essentiel entre Israël, le Liban et le Hezbollah. Donc, tout ça fait que c'est très fragile, mais il vaut mieux aller dans ce sens-là que de retourner donc à la guerre, bien entendu.
2: Général Jérôme Pellistrandi, vous êtes notre invité jusqu'à 11h sur RCF Notre-Dame. Vous pouvez nous regarder en vidéo sur la chaîne YouTube de Radio Notre-Dame. Il y a d'ailleurs un petit chat YouTube. Il n'y a pas de maquillage.
3: Et non.
2: On n'est pas BFM.
3: Exactement.
2: On est quand même heureux d'être avec vous.
3: Et puis, moi de même.
2: Et ben, écoutez, c'est parfait. Et vous nous appelez au 01 56 56 44 00. On va parler de l'armement en France. Il y a deux sujets. Il y a à la fois ce grand salon mondial de la défense terrestre et de la sécurité qui s'appelle Eurosatory. Il y a aussi cet effort sur la loi de programmation militaire pour jusqu'à 2030. Beaucoup de sujets en même temps. La France doit s'armer davantage parce qu'elle est déjà armée. Hein.
3: Bien entendu, elle est déjà armée, mais il faut bien comprendre que nous sommes dans un monde qui est redevenu dangereux. C'est-à-dire qu'on le voit bien, mais ça depuis plusieurs années, où c'est le rapport de force qui prime. C'est-à-dire que tout l'édifice construit après la Seconde Guerre mondiale autour du multilatéralisme, du rôle de l'ONU, des constructions comme l'Union européenne, avait comme objectif finalement d'effacer ce qu'avait été le traumatisme de la Seconde Guerre mondiale et le recours à la guerre comme moyen de réguler. Or, aujourd'hui, ce que l'on constate depuis plusieurs années, c'est finalement un monde où la sauvagerie l'emporte. C'est-à-dire que, alors bien sûr, il y a des guerres civiles. Hélas, on le voit par exemple en Afrique, je pense au Soudan, où là, c'est extrêmement violent. Mais on a le retour des empires où le droit international n'est plus respecté. On a bien sûr la Russie dont on pourra en reparler, la Chine qui a une vision très impériale. Et derrière, le fait que ces pays se dotent de capacités militaires extrêmement importantes et que nous n'avons pas le choix, nous, Européens, je dis bien nous, Européens, on est finalement comme des dinosaures au milieu ou de carnivores. Et donc, c'est un choix. Il ne s'agit pas de faire la guerre, de vouloir faire la guerre. Il s'agit, en fait, d'être suffisamment fort pour ne pas avoir à faire la guerre.
2: C'est toujours cette formule que vous aimez tant répéter.
3: C'est si vis pacem, para bellum. C'est-à-dire, si tu veux la paix, prépare la guerre. Et c'est hélas, je dirais, là encore, depuis que Adam et Ève ont brisé le paradis terrestre, c'est notre condition. Et donc, oui, bien sûr, l'idéal serait un monde sans armes nucléaires, un monde où il suffirait d'avoir juste des forces de police ou de douane. Mais hélas, la réalité stratégique du monde, elle est autre. Et donc, c'est la responsabilité, c'est notre responsabilité, justement, d'empêcher le retour à la guerre.
2: Vous dites, nous, les Européens, ça veut dire que quand on parle de l'armement, en tout cas en situation de guerre ou de tension géopolitique comme on peut connaître aujourd'hui dans le monde, on doit raisonner vraiment à l'échelle européenne quand on est en France.
3: Mais bien entendu. Alors, le paradoxe, c'est que la France est dans une situation liée à son histoire. Hein. D'ailleurs, on va bientôt célébrer l'appel du 18 juin 1940 par le général de Gaulle, par le fait que notre souveraineté, et c'est lié à la constitution de la Ve République, hein, voulue par le général de Gaulle, repose sur notre indépendance stratégique. Mais on voit bien qu'aujourd'hui, il faut réfléchir, il faut agir au niveau européen. On a, la Chine, c'est 1,4 milliard d'habitants. L'Inde, qui est un de nos partenaires stratégiques, c'est 1,4 milliard d'habitants. Et donc, cette construction européenne, d'ailleurs, et je tiens à souligner que quand le pape va venir en France, il va en parler
2: fin septembre, oui,
3: exactement,
2: absolument,
3: lorsqu'il va aller à Metz, pour souligner que cette dimension européenne, qui est un facteur de paix, de prospérité, doit être finalement défendue par rapport à des États qui veulent, en quelque sorte, nous empêcher de poursuivre cette construction. Donc il faut raisonner, y compris dans le domaine stratégique et de la défense, en européen.
2: Général Jérôme Pellistrandi, notre invité jusqu'à 11h sur RCF Notre-Dame, avec vos appels au 01 56 56 44 00. Vous pouvez également témoigner par mail à direct@rcf.fr. Vous allez participer à ce salon Eurosatory, mon général?
3: Oui, je vais y aller demain. Alors, et après-demain, ce salon est important. Alors, bien sûr, je connais les argumentaires, il faut dépenser moins d'argent pour la défense et plus pour les hôpitaux. Oui, mais la problématique, c'est que l'histoire démontre que lorsque nous ne nous sommes pas défendus ou lorsque nous nous sommes mal préparés, l'histoire est allée contre nous. Et on a un exemple, il faut bien le souligner, c'est ce qui se passe actuellement en Ukraine, avec donc la Russie, l'ambition de Vladimir Poutine de reconstituer cet espace russe, ou de reconstituer en quelque sorte une grande Russie au détriment de l'Ukraine, et avec le fait que tous les soirs il bombarde, il a encore, et c'est là le cynisme, il faut bien le dire, de Vladimir Poutine, il appelle Donald Trump, et dans la foulée, hier, il fait bombarder la cathédrale de Kiev, hein, le monastère des Lords, et qui prouve le cynisme absolu de Vladimir Poutine. Vladimir Poutine veut faire exploser cette Europe qu'il déteste. C'est-à-dire que ce qu'il déteste, c'est tout ce que nous représentons. Et c'est la raison pour laquelle il est nécessaire de nous défendre. Et le salon Eurosatory, comme le salon du Bourget qui a lieu les années impaires, participe également à cette capacité de démontrer que nous voulons nous défendre par rapport à des agresseurs.
2: Vous parliez de Vladimir Poutine qui, comme vous avez dit, espérait faire tomber l'Europe. Je généralise un petit peu. Il espérait ça en 24 heures.
3: Bah oui, en fait, il espérait, lorsqu'il enclenche son opération spéciale militaire, donc le 24 février 2022, de faire tomber l'Ukraine en quelques jours. Et annexer, réannexer, puisqu'il y avait même, en fait, les soldats russes qui sont rentrés avaient leurs uniformes de parade pour pouvoir parader à Kiev dans la foulée. Mais voilà, l'Ukraine a résisté, a su résister.
2: Parce que l'Europe était derrière pour soutenir l'Ukraine. L'Ukraine seule n'aurait pas pu résister.
3: Oui, bien entendu, mais parce que malgré tous les défauts que la société ukrainienne peut avoir, la corruption, tous ces éléments-là, il y a une aspiration à l'Europe. Ça, c'est un élément qui est fondamental, c'est que l'Europe, sous sa version Union européenne, enfin, elle attire. Alors nous, c'est très facile, parce que je dirais, nous sommes tellement repus, donc c'est tellement facile de critiquer l'Europe, mais l'Europe attire. On le voit, donc, les Ukrainiens qui se battent pour, finalement, à la fois protéger leur indépendance, leur souveraineté, et pour aspirer au modèle européen, on le voit aussi à travers la question des flux migratoires. Ben oui, parce que l'herbe est verte en Europe. Notre prospérité, notre modèle, même s'il connaît des difficultés, des fragilités, est un modèle porteur. Et on le voit bien, de nombreuses régions du monde regardent vers ce qu'est cette construction européenne. Et cette construction européenne qui pendant très longtemps était en quelque sorte exclusivement économique et sociale, bah aujourd'hui, elle se retrouve confrontée au fait qu'elle doit se défendre par rapport à la dislocation du monde.
2: Et ça, on continue d'en parler dans cette émission. Je pense donc, j'agis avec vous, Général Jérôme Pélistrandi, et puis bien sûr avec vos réactions, vos appels en direct dans cette émission. Je pense donc, j'agis au 01 56 56 44 00.
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2: Et en direct avec vous, Général Jérôme Pélistrandi, je rappelle que vous êtes rédacteur en chef de la revue Défense Nationale, qui vous demande beaucoup de temps, hein, on imagine, docteur en histoire et puis consultant défense à BFM TV depuis 2022, depuis le début de la guerre en Ukraine finalement.
3: C'est le 24 février 2022.
2: Et ben voilà, alors, vous avez signé votre contrat à partir de ce moment-là. On va rejoindre un auditeur en ligne qui aimerait témoigner dans cette émission, c'est Tarek. Bonjour Tarek, est-ce que vous nous entendez ?
4: Oui, bonjour, je vous entends parfaitement.
2: Eh bien, on vous écoute sur RCF Notre-Dame.
4: Ben écoutez, je vous remercie de me donner l'antenne. J'écoutais le général et justement, alors c'est un constat. Hein, donc voilà, et moi j'aime la sincérité. Vous savez, aujourd'hui, malheureusement, en ce monde qui vit des vies, des hauts et des bas, la sincérité, elle est de moins en moins présente dans les analyses des experts ou des pseudo-experts. Donc, je ne fais pas référence au général, bien au contraire. Simplement, dire une chose, c'est que lorsqu'un général ou un homme de terrain donne une grille de lecture des événements ou de la réalité, qu'il le veuille ou non, il le donne sur la base de ce qu'il a été conditionné. C'est-à-dire que je suis chrétien, je suis musulman, je suis juif, donc forcément, j'ai une grille de lecture qui interfère ou qui est influencée par mes croyances. Donc moi, ce que je souhaite comprendre et ce que depuis des années je constate dans le monde, c'est que le monde est en train de se former en bloc. Cette notion de bloc, un bloc confucéen, un bloc islamique en plein tourment, un bloc judéo-chrétien entre guillemets. Je ne crois pas trop à la notion de judéo-chrétienté, mais bon, c'est un autre sujet. Donc voilà, c'est un autre sujet. Donc, ce que je veux dire par là, c'est que le monde est en train de se disloquer, de se former en voilà. Et donc, quand on parle de bloc, on parle forcément soit d'idéologie, soit de convictions religieuses.
2: Avec sa grille de lecture, et c'est ça.
4: Exactement.
2: Et vous-même, Tarek, quelle est votre religion, si je peux me permettre de vous poser la question?
4: Je suis musulman et j'ai pas à vous justifier de dire je suis musulman modéré ou pas modéré. Oui. Je suis musulman. J'essaie de comprendre ma religion. Vous savez, même quand on est musulman à 60 ans, 70 ans, 80 ans, on n'a toujours pas compris sa religion. Oui. On est toujours en voilà.
2: Eh ben, donc, merci oui, Tarek. Et chez les catholiques, je pense que c'est pareil et dans les autres religions.
4: C'est la même chose.
2: Merci Tarek, c'était vraiment intéressant votre appel au 01 56 56 44 00. Général Jérôme Pélistrandi, Tarek faisait référence à la notion d'empire que vous avez utilisée, qu'on peut comprendre aussi sous la notion de bloc. Avec votre grille de lecture finalement, ou celle des Français, c'est pas simple.
3: Bien sûr, c'est pas simple, mais justement, il faut ne pas raisonner en bloc. Vous savez, c'était Samuel Huntington qui parlait entre le clash of civilization. Non, justement, je crois que le projet européen ne s'inscrit pas dans cette lutte de civilisation. Il en demeure pas moins que d'autres le font.
2: Oui.
3: Et que par rapport à ce que l'on voit d'évolution du monde, il faut au contraire montrer que le modèle européen, dans le modèle économique, politique, social et de défense, est un monde ouvert qui, finalement, alors vous direz c'est bateau, mais qui est appuyé sur des valeurs. Sur des valeurs du respect de l'individu, des droits. Alors, bien sûr, il y a ses racines, mais judéo-chrétiennes, on peut débattre, mais je crois que c'est ça ce qui est important. Et aujourd'hui, la responsabilité que nous avons, militaire, politique, historien, enfin, diplomate, c'est d'essayer de comprendre les évolutions, parce que, hélas, on voit bien, un certain nombre d'évolutions sont négatives. Donc il s'agit en quelque sorte de préserver ce qui a constitué, par exemple, la constitution de du droit international, le respect des minorités, le respect des nations, enfin construire quelque chose qui soit rassembleur plutôt que diviseur.
2: Donc parler de bloc, pour vous, c'est une erreur au regard de ce qu'il se passe dans le monde.
3: Bah, le problème, c'est que il y a des blocs qui se constituent et des modèles très différents qui sont en rupture avec ce qui a essayé d'être fait depuis la fin de la Seconde Guerre mondiale. Le rejet du multilatéralisme, et on le voit bien sûr avec l'évolution avec Donald Trump, hein, c'est le mépris des autres, la notion de territoire, d'un coup il veut annexer le Groenland indépendamment de la volonté des peuples.
2: Et mais il joue un peu à ça justement.
3: Oui, mais derrière il y a aussi justement, et c'est bien ça pour lequel il faut lutter, alors en utilisant d'abord la diplomatie, c'est ça ce qui est essentiel. Mais on voit bien qu'aujourd'hui, la diplomatie, elle a besoin d'être appuyée par l'outil militaire. Et ça, on va dire, depuis toujours. L'outil militaire n'est pas suffisant, l'outil diplomatique n'est pas suffisant, c'est bien la combinaison des deux qui permet, en quelque sorte, de préserver ce que nous croyons.
2: Si on, c'est comme je disais en introduction tout à l'heure, hein, si on est un petit peu chauvin, mon général Jérôme Pélistrandi, la France s'en sort bien en matière et de diplomatie et d'armement.
3: Alors, c'est toujours la question du verre à moitié vide ou à moitié plein.
2: Ouais.
3: certains vont dire, bien sûr, parce qu'il y a aussi le court terme. Alors, évidemment, on va dire, tiens, c'est le dernier sommet du G7 pour le président Emmanuel Macron.
2: Ouais.
3: Donc, quel bilan de sa politique ?
2: Il n'y en aura pas d'autre, d'ailleurs, je crois, pour le prochain quinquennat.
3: Pour le prochain quinquennat, non, pas en France. Donc, le prochain président ne pourra pas accueillir le G7. Bon, c'est comme ça. Bon, mais justement, quand on... Alors, bien sûr, le déclinisme français, que certains ne cessent de mettre en avant, peut être une réalité dans certains domaines économiques ou institutionnels, mais par ailleurs, il faut bien voir que lorsqu'on est à l'étranger, le modèle de français, l'action de la France est reconnue. Alors, bien entendu, et la seule chose, c'est qu'on ne peut pas comparer, par exemple, la France de 2026 par rapport à la France du général de Gaulle. Il y avait moins d'États dans le monde, les économies étaient différentes, et bien sûr, c'était bien mieux avant. Il faut regarder, et ça c'est le...
2: Oui.
3: Et je crois d'ailleurs, et je rappelle aussi, c'est pas par hasard si on est ici à RCF Notre-Dame, c'est que on doit porter un projet d'espérance. Et ça, pour moi, c'est essentiel. Le projet européen est un projet d'espérance. Alors, dans l'espérance, on peut mettre énormément de choses, de convictions. Mais, justement, je crois que la France, de ce côté-là, même si elle a pu connaître, par exemple, un retrait en Afrique sahélienne, tiens, on s'aperçoit que, dans l'Afrique anglophone, la France, elle attire. Le projet français et européen attire. Alors, il y a des moments, il va y avoir des hauts et des bas. Ce qu'il faut, c'est faire converger, faire progresser. Et puis, parce que aujourd'hui, dans un monde où l'immédiateté, c'est le tweet, ou qu'on fait la politique à coup de tweet, de X, il y a aussi le temps long. Il faut aussi accepter que certaines choses prennent du temps. Il faut discuter. Et c'est à la fois, bien sûr, le rôle de la diplomatie, le rôle du politique et le rôle des militaires.
2: Ce qui est paradoxal, général Jérôme Pélistrandi, c'est qu'on est sur RCF Notre-Dame. Vous le dites d'ailleurs, ça a son importance d'avoir un petit peu d'espérance ou d'espoir en l'avenir. Et pourtant, pour vous, il faut s'armer, sortir les armes.
3: Oui, mais...
2: vous voyez ce que je veux dire.
3: Bien entendu, mais je le dis... même si nous sommes dans le temps ordinaire, au moment, lorsque au Jardin des Oliviers, les gardes viennent arrêter le Christ, les disciples sont armés. Puisque, effectivement, un des disciples sort son épée, et le Christ lui-même lui demande de rentrer son épée. Ce qui veut dire que, oui, on a besoin d'espérance, et pour cette espérance aujourd'hui, le monde fait que il faut être armé. Cela ne veut pas dire qu'on doit militariser
2: la société,
3: Il faut démontrer à un adversaire potentiel que nous sommes prêts à sortir les armes.
2: Je vous lis un message de Christian qu'on a reçu par mail à direct@rcf.fr. Je suis heureux d'entendre le général dire ce que beaucoup refusent de voir. Alors, à voir, hein, la volonté de M. Poutine de détruire l'attractivité de l'Europe qui a fait perdre à la Russie l'adhésion des pays de l'ancien bloc de l'Est à son empire. Est-ce qu'on peut confirmer que la Russie se prépare à attaquer militairement l'Europe à horizon 2030? Alors, on n'a pas de boule de cristal, hein, général Jérôme Pellistrandi.
3: On n'a pas de boule de cristal, mais tous les travaux des services de renseignement montrent qu'on a une agressivité croissante de la part de la Russie, avec d'une part une militarisation de la société, des dépenses considérables autour de la production d'armement. Alors d'une part parce que Poutine veut remporter sa guerre contre l'Ukraine, mais il ne parviendra pas à gagner, et une guerre hybride menée par la Russie contre l'ensemble des pays européens. En utilisant, alors quand on dit guerre hybride, tous les outils, à la fois alors classiquement de la propagande, les réseaux sociaux...
2: Guerre d'information.
3: Voilà, oui. Guerre de l'information, l'utilisation de drones pour perturber, parce que, il faut le dire, il faut le souligner, Vladimir Poutine déteste notre système, pas uniquement français, mais notre système européen. Pour lui, la plus grande, et il l'a écrit, et ceux qui disent le contraire mentent, il l'a écrit, pour lui, la plus grande catastrophe géopolitique de l'histoire, c'est l'effondrement de l'Union soviétique. Mmh. Et, bien sûr, comme nous sommes loin, bon, on va dire, oui, non, mais c'est des fantasmes. Mais si vous êtes dans les États baltes, finlandais, quand vous prenez, bon, la Finlande et la Suède, qui sont des pays, on va dire, pacifistes, ils n'ont aucune ambition d'expansion territoriale. La Finlande ne revendique pas la Carélie qui a été annexée par Staline. Ouais. Quand on voit ces pays-là qui rehaussaient leur effort de défense, y compris en impliquant leurs citoyens, c'est qu'il y a bien une menace. Voilà. Et donc, jusqu'à présent, la Russie est une menace, elle accroît son effort de défense, et avec des propos extrêmement agressifs. Mmh. Et peut-être, d'ailleurs, Poutine n'est pas forcément le plus agressif des dirigeants russes. Mmh. Mais il faut démontrer, et Poutine ne comprend que le rapport de force. Et non, alors, il faut souhaiter que le jour où il disparaîtra, il y ait une évolution de la Russie.
2: Et peut-être un soulèvement du peuple.
3: Non.
2: Non. Moi, ça, vous ne pensez pas?
3: Non, parce que l'histoire russe, quand on plonge dans l'histoire russe, en fait, il y a eu, en 1905, une révolution, mais en fait, c'était la haute aristocratie et la haute bourgeoisie de Saint-Pétersbourg qui a obligé le tsar à faire évoluer. Et puis après, on a la révolution de février 2017, ce sont les mêmes. Mmh. Puis ensuite, la révolution d'octobre 17, mais qui est menée par un petit noyau, le noyau bolchevique autour de Lénine, mais après, il n'y a jamais eu...
2: Mais ça, c'était avant.
3: Oui, mais aujourd'hui, on le voit bien, quand est-ce que la Russie a connu une vraie période de démocratie? C'est à la chute de l'Union soviétique, sous Yeltsin, avec des désordres économiques, un pillage par les oligarques, et ce qui fait que cette période-là, qui était une période d'ailleurs de liberté, par exemple pour les ONG, finalement, est perçue par l'opinion publique russe comme une période terrible. Et ce qui fait que Vladimir Poutine a rétabli l'ordre, avec tout ce que cela comporte derrière, et qu'il a permis un essor économique, très clairement, pendant une vingtaine d'années, mais maintenant, avec sa guerre qu'il ne parvient pas à gagner, l'impact commence à peser sur la société, mais pour autant, on ne voit pas un soulèvement. On aura peut-être une évolution, mais lorsqu'il disparaîtra, soit sur le plan politique, soit par sa mort.
2: Gorbatchev était plutôt pacifiste, pour le coup.
3: Alors, oui.
2: Dans son approche.
3: Bien sûr.
2: On va marquer une pause après. Hein.
3: Mais là aussi, on voit bien que Vladimir Poutine instrumentalise l'histoire soviétique et autour de la militarisation. Et c'est ça ce qui est un élément qui pèse actuellement sur les relations entre l'Europe et la Russie.
2: Allez, 10h30 sur RCF Notre-Dame. On marque une pause dans cette émission. Je pense donc j'ai agi. On se retrouve dans un instant, mon général.
3: Avec plaisir.
2: Pour parler de ce qu'il se passe dans le monde, évidemment, la guerre au Moyen-Orient, à l'occasion de l'ouverture de d'Eurosatory, le plus grand salon mondial de la défense terrestre et de la sécurité. On s'interroge. s'interroge sur cet armement en France et donc par la force des choses en Europe. Avec vos réactions, vos témoignages en direct au 01 56 56 44 00. A tout de suite.
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2: Et en direct dans cette émission, je pense donc j'agis sur RCF Notre-Dame avec le général Jérôme Pellistrandi. Merci encore avec d'être plaisir. Avec nous. Vous êtes rédacteur en chef de la revue Défense Nationale, docteur en histoire et consultant défense à BFM TV depuis 2022. Vous êtes sorti du studio au moins pendant une heure pour nous accompagner ce matin. On est ravis de vous entendre. On accueille Guy dans cette émission au 01 56 56 44 00. Bonjour Guy.
5: Bonjour Melchior, bonjour mon général. Merci pour vos propos à tous les deux. Bon, moi j'ai 76 ans dans quelques jours. J'ai été dans l'armée, j'ai fait mon service militaire en plus. J'étais dans les parachutistes, formé dans les centres d'entraînement commando. Bien. Pour moi, le principe est simple, c'est l'union. L'union qui fait la force. Malheureusement, nous avons dans chaque pays d'Europe des gouvernements qui n'arrivent pas à s'unir entre eux, d'une part, et même au sein de chaque gouvernement, il n'y a pas d'union. Les partis politiques n'arrêtent pas de se tirer dans les pattes au lieu que de s'unir pour diriger correctement le pays. Il y a déjà ça. Mais moi, je suis prêt à partir là-bas en Ukraine. J'ai 76 ans dans quelques jours. Oui, je suis prêt à partir en Ukraine. Quand même l'état dans lequel je suis, quasiment aveugle et une déficience physique, je suis prêt à appeler les volontaires pour montrer la puissance du nombre.
2: Et de l'union, hein, Guy. Vous êtes un convaincu de l'union. Mais écoutez, merci beaucoup.
5: Non, j'ai pas terminé.
2: Ah, pardon. Alors rapidement, si possible, Guy.
5: Oui, rapidement. Donc ça signifie, dans un premier temps, rassembler tous les volontaires, voir ce que ça donne. Nous sommes 450 millions, minimum, sans compter si les Canadiens ou autres viennent avec nous. D'accord ? Donc on a la possibilité de montrer à Poutine que nous sommes décidés à l'empêcher de continuer et surtout de rendre les territoires qu'il a conquis par le meurtre, par la cruauté.
2: Mais, voilà. Guy, merci beaucoup.
5: Armement léger, c'est tout. Moi je dis carabine de 22 longs rifles.
2: Oui, on va pas faire la promotion des armes. Merci Guy pour votre appel ce matin dans Je pense donc j'agis, mon général Jérôme Pellistrandi, une réaction.
3: Je pense que les Européens ont démontré, et ils le montrent au quotidien, le soutien à l'Ukraine. D'ailleurs, Volodymyr Zelensky, ce matin, à l'instant au G7 à Évian, les Européens ont pris conscience du besoin de soutenir l'Ukraine. Alors, bien sûr, il y a le soutien militaire avec les transferts d'armement, l'entraînement, dont on ne parle pas beaucoup, mais qui est une réalité. Et puis, de l'autre côté, il y a le soutien politique, et c'est ça ce qui est le plus important. Alors, il est vrai que plus on est proche de l'Ukraine, plus on se rend compte de la difficulté de la menace russe, mais je crois qu'on peut affirmer que les Européens ont conscience que leur sécurité se joue en Ukraine et qu'il faut donc soutenir l'Ukraine.
2: À quel prix ?
3: Alors, bien sûr, le prix, la défense de nos valeurs, c'est-à-dire de la démocratie, de la liberté, c'est un coût. Et soit on accepte de payer ce coût, et d'ailleurs c'est la question, la question suivante sera, faut-il augmenter le budget de la défense pour la France ? Chaque fois qu'on a baissé les armes, l'histoire a démontré qu'on le payait très cher. Là encore, mai-juin 40, on l'a payé très cher.
2: Guy, cet auditeur qu'on a entendu il y a quelques instants est convaincu que l'union fait la force, sans oublier non plus les fragilités de l'Europe, général.
3: Bien entendu, mais si, effectivement, si on fait le tableau, vous savez, les plus et les moins, vous aurez, et on le voit bien dans le débat politique français, beaucoup de gens qui vont dire l'Europe, la bureaucratie, la Commission, et qui vont critiquer, bien entendu. Mais là encore, je rappelle, et nous sommes à RCF Notre-Dame, il doit y avoir un projet d'espérance. Sinon, évidemment, le déclinisme, c'est la solution. Ah ben oui, plus rien ne va, c'était bien mieux avant, mais je dirais que nous n'avons pas le droit moral d'aller dans ce sens-là. Bien au contraire, la responsabilité que nous avons, et le titre de votre émission le dit, nous devons agir. Nous devons agir.
2: Mais il faut réfléchir avant, il faut penser.
3: Alors, bien entendu, ça c'est, je dirais, la responsabilité de gens qui sont en situation de responsabilité, que ce soit dans le domaine politique, dans le domaine économique, dans le domaine sociétal, de réfléchir, de débattre, d'accepter la contradiction, mais de proposer un projet qui fédère et qui porte des espérances.
2: Plus de 2000 exposants qui sont attendus au salon Eurosatory à la Villette, à Villepinte. Au nord-est de Paris. Je confonds toujours les deux. Quand on participe à ce salon, on prépare quoi ? Quel type de guerre ? On dit souvent une guerre moderne, général Jérôme Pellistrandi.
3: Mais c'est ça toute la difficulté de quelle sera la guerre de demain. D'abord parce qu'il faut partir, hélas, du constat que des guerres, il y en aura. Alors, il faut essayer, justement, par le travail de la diplomatie, d'agir pour diminuer les tensions. Mais on le voit que, et c'est dans l'histoire de l'humanité, l'imagination guerrière, elle est sans limite. On est passé de l'épée à la lance, à l'arbalète, au fusil, enfin, bon. Mmh. Et que, de ce côté-là, de toute façon, il y aura toujours une forme d'imagination avec des débats aujourd'hui qui sont majeurs autour, par exemple, de l'utilisation de l'intelligence artificielle à des fins militaires. Vous avez, par exemple, le débat autour des drones, de la robotisation. Bon, la responsabilité des militaires et des industriels, c'est de nous donner les moyens d'être prêts à affronter. On voit bien, par exemple, que je vais prendre un exemple qui est très concret. Regardez les manipulations génétiques autour de l'individu.
2: Oui.
3: Et le pape l'a évoqué avec sa dernière encyclique autour de l'intelligence artificielle.
2: Magnifica humanitas.
3: Exactement. Alors, soit on dit, non, mais on ne fait rien, mais on subit les évolutions, que ce soit des évolutions par les grandes firmes, les multinationales là-dessus, soit on se donne les moyens, soit de pouvoir réguler.
2: Ou travailler avec.
3: Parce que derrière, nous avons un projet éthique. Et ça, ce sont des débats majeurs et qui vont marquer les années et décennies à venir. Et puis, on voit que dans d'autres sphères culturelles ou justement non spirituelles, par exemple, quelle est la place de l'homme dans la boucle de l'action militaire. Et ça va même jusqu'à la manipulation. Moi, ce que je crains, c'est que, je dirais, peut-être dans certaines civilisations, dans certains États, la manipulation génétique pour avoir des soldats capables de peu dormir ou des athlètes pourrait devenir la norme. Et là, nous avons une responsabilité pour anticiper, contrer, réguler.
2: Mais on est proche de ça ?
3: Je pense qu'on est proche de ça. Il n'y a pas très longtemps, vous avez peut-être vu qu'il y avait à Las Vegas ce qu'on appelait les Hansen Games, en fait, les jeux du dopage. Bon, alors, c'est appliqué au monde sportif, mais ça peut être appliqué au monde militaire. Obtenir la supériorité sur l'adversaire. Voilà. Et jusqu'où nous voulons, nous sommes capables d'aller, ou quelles sont les limites que nous nous fixons ?
2: Quelque chose qu'on a vraiment vu se développer, notamment depuis le début de la guerre en Ukraine, ce sont les drones qui ont pris vraiment toute leur place dans les conflits armés aujourd'hui, général Jérôme Pellistrandi.
3: Alors, ce qui est absolument à la fois fascinant et troublant, c'est que la dureté de cette guerre et la durée de cette guerre de haute intensité, c'est exactement similaire à ce qui s'est passé pendant la guerre de 14-18 et de 39-45. Si vous prenez, par exemple, l'état de l'armée française en 1914, au moment de l'entrée en guerre, donc à la fin du mois de juillet 1914, et quand vous prenez l'armée française en novembre 1918, tout a changé, sauf les hommes. L'armement a évolué. On est passé du pantalon rouge Garance à la tenue bleu horizon qui se voyait moins. Les avions, quelques dizaines d'avions en début 14, des centaines, voire des milliers d'avions. L'évolution technologique a été accélérée par la guerre. Il en est de même en 1939-1945. Avec 1945, justement, on va avec les deux explosions nucléaires à Hiroshima et Nagasaki. Vous voyez, une évolution technologique majeur. Et on le voit avec la guerre en Ukraine, on passe d'une guerre plutôt conventionnelle, gros bataillons, infanterie mécanisée, artillerie, appui aviation, à aujourd'hui une guerre de drones, avec finalement assez peu de soldats sur le terrain. Actuellement, sur la ligne de front, on a une espèce de no man's land, et les drones drones aériens, drones robotisés sur le terrain, et donc une guerre par l'intermédiaire d'écrans qui fait hélas des victimes, et en particulier par le fait que...
2: Et des civils.
3: Les Russes bombardent les populations civiles. Et là aussi, c'est un élément qui est extrêmement important, avec un phénomène assez curieux, c'est que la guerre en Ukraine, c'est 17 000 morts chez les civils. Alors, on pense à peu près 1 million de soldats russes et ukrainiens hors de combat, tués là-dessus.
2: Blessés, oui.
3: Avec, là, par contre, la guerre en Iran, alors je ne parle pas de la partie libanaise qui est plus complexe, mais une guerre au Liban, en Iran qui a fait assez peu de victimes civiles. Beaucoup de destructions militaires, d'infrastructures en Iran, mais assez peu de victimes civiles. Mais voilà, la problématique, elle est là. Aucune guerre ne se ressemble, mais les évolutions technologiques sont là, et donc avec des guerres complètement différentes. Et la prochaine guerre, là où elle sera, elle fera à la fois fera des victimes militaires et des victimes civiles, mais elle verra aussi des évolutions donc technologiques.
2: Vous êtes sur RCF Notre-Dame, nous sommes avec le général Jérôme Pélistrandi jusqu'à 11h dans cette émission, je pense donc j'agis. On parle notamment ce matin de l'armement à l'occasion de l'ouverture d'Eurosatory, le plus grand salon mondial de la défense terrestre et de la sécurité. Et puis c'est l'occasion avec le général de faire un point sur ce qu'il se passe notamment au Moyen-Orient et puis sur le front ukrainien. On a Michel qui nous a rejoint au 01 56 56 44 00. Bonjour Michel.
6: Bonjour à tous. Je souhaiterais revenir sur une définition de ce qu'est l'armée française. Alors l'armée française a pour but de défendre la patrie, bien sûr, en cas d'invasion de notre territoire. C'est un peu la base du raisonnement que je développe de façon courte. Donc, aujourd'hui, tout dépend de mesurer le risque d'une invasion de la France ou de l'Europe, invasion probable qui viendrait forcément de la Russie. Pour revenir et résumer la chose, tout le raisonnement, c'est de mesurer le risque de ces invasions et aussi de ce qu'on appelle défendre le territoire français. Et je vais terminer en disant qu'est-ce que le porte-avions Charles de Gaulle va faire là-bas dans les détroits d'Ormuz.
2: Merci Michel pour votre appel dans cette émission. Je pense donc j'agis. Bah heureusement que vous êtes là, mon général Jérôme Pélistrandi.
3: Bah écoutez, je vais essayer de répondre. Alors, il faut bien comprendre que, d'ailleurs, c'est le thème du livre que j'ai écrit sur les armées françaises. Les armées françaises, d'abord, elles sont là au service de la politique de l'État. Donc, on ne fait pas une armée pour une armée. L'armée, elle est au service de la politique définie par les autorités politiques qui ont été choisies démocratiquement par les Français. Il faut bien comprendre qu'aujourd'hui, dans un espace mondialisé, nos intérêts ne se limitent pas à notre propre territoire et ça va bien au-delà, bien sûr. On a parlé de la dimension européenne, mais je rappelle aussi que nous avons des départements et des collectivités d'outre-mer partout dans le monde, que la Polynésie, la Nouvelle-Calédonie, la Réunion, les Antilles, Saint-Pierre et Miquelon, et que nous avons aussi à défendre nos intérêts. Et nos intérêts, ils sont effectivement multidimensionnels. Et on le voit bien, la guerre qui a été enclenchée donc, le 28 février entre les États-Unis, Israël et l'Iran a eu un impact immédiat, par exemple sur le prix du carburant à la pompe. La situation n'a pas dégénéré et on est dans un processus
2: de
3: désescalade. Mais là aussi, c'est bien parce que nous avons projeté le groupe aéronaval autour du porte-avions pour pouvoir agir, ou en tout cas peser, et savoir ce qui se passe là-bas. Et à l'inverse, nous n'aurions pas cette capacité, nous serions un petit peu aveugles, nous n'aurions pas, nous ne saurions pas ce qui se passe, et nous ne pourrions pas peser dans des processus diplomatiques. Et c'est la raison d'ailleurs, parce que nous avons le groupe aéronaval qui est sur place, on a Donald Trump, alors on pourra dire tout ce que l'on veut de la politique américaine, qui est présent au G7, qui demain sera à Versailles, parce que il faut parler à notre un des plus anciens alliés, puisque ça va faire 250 ans, même si c'est compliqué actuellement. Et puis parce que Il s'agit de défendre nos intérêts.
2: La question de Michel, elle est intéressante. Que fait le général Charles de Gaulle? Non, le porte-avions Charles de Gaulle, proche du détroit d'Ormuz. C'est pour montrer les muscles?
3: C'est à la fois pour montrer les muscles, mais c'est aussi, alors ça c'est dire, aussi un outil de diplomatie qui s'est inscrit aussi dans le fait que nous avons soutenu nos alliés de la région. Je pense aux Émirats Arabes Unis, le Qatar, l'Arabie Saoudite. Il faut rappeler par exemple que nos avions Rafale, nos hélicoptères de combat Tigre ont détruit plus d'une centaine de drones et de missiles tirés contre les Émirats Arabes Unis. Et ce qui est un élément important, c'est que nous avons démontré durant cette guerre que nous respections nos alliés et nos alliances. On ne s'est pas dit, ah ben non, c'est leur problème, on s'en va. Bien au contraire, on a renforcé notre dispositif. Et le groupe aéronaval pèse dans cette région, et il nous permet d'avoir ce que l'on appelle une autonomie d'appréciation, c'est-à-dire savoir ce qui se passe, alors même que les relations avec les États-Unis ne sont pas faciles.
2: On a Jean-Luc, un prêtre qui nous écoute souvent sur RCF Notre-Dame dans cette émission, je pense donc Jagi, nous a envoyé un mail et il nous a dit, j'entends bien l'argument très connu de la dissuasion nucléaire basée sur « si tu veux la paix, prépare la guerre », mais est-ce que le conflit en Ukraine ne montre pas justement la limite, voire l'inutilité de ces dissuasions? Il explique, tant que l'ennemi n'utilise l'arme nucléaire, il n'y a pas de réponse nucléaire, mais que toutes les autres armes, y compris les drones, permettent de faire toutes les guerres possibles.
3: Alors, je répondrai au père Jean-Luc que, justement, c'est parce que nous avons la dissuasion nucléaire que Vladimir Poutine s'est contenté de gesticulations autour du nucléaire. Ça, c'est un élément qui est important. Alors, bien sûr, le nucléaire ne dissuade pas le terrorisme.
2: C'est-à-dire de faire peur en disant « je vais la sortir ».
3: Eh oui, et Vladimir Poutine n'a pas hésité à manipuler et à dire « attention, j'ai l'arme nucléaire ». D'ailleurs, sur les plateaux des médias russes, c'était Londres et Paris, c'est en quelques minutes. Mais parce que nous avions justement l'arme nucléaire, ça a dissuadé. Et ça, c'est un élément qui est extrêmement important. Alors, l'arme nucléaire, je le dis bien, ne dissuade pas de tout. Mais il a empêché l'escalade du côté de la Russie. Voilà. C'est un élément qui est important. Et puis, on le voit bien, la Chine augmente ses capacités nucléaires pour avoir plus d'un millier de têtes nucléaires. Nous, c'est le principe de la stricte suffisance. Il ne s'agit pas de multiplier par 3 nos capacités. Il s'agit de pouvoir démontrer à un adversaire potentiel que nous avons les moyens. Voilà, c'est le principe de la dissuasion.
2: Donc, d'un côté, on a un Poutine qui gesticulait, comme vous avez utilisé cette expression, avec l'arme nucléaire, mais attention les amis, parce que je peux appuyer sur le bouton n'importe quand. À côté de ça, Donald Trump, alors on peut lui reprocher d'être une grande gueule, en tout cas dire tout haut, très fort, un peu tout et n'importe quoi, il n'a jamais vraiment menacé sur ce terrain nucléaire.
3: Non.
2: Dans mes souvenirs, vous êtes meilleur que moi là-dessus.
3: Absolument. Parce que là aussi, la puissance nucléaire américaine est dissuasive. Voilà. Mais on le voit bien, vous avez un pays qui a fait le pari, c'est la Corée du Nord.
2: Ouais.
3: La Corée du Nord, ils ont à peu près une dizaine d'armes nucléaires. Et hélas, Kim Jong-un, son régime est quelque sorte pérennisé par cette dissuasion nucléaire. D'où tout le travail qui doit être fait dans le cas de la guerre avec l'Iran, pour justement éviter cette prolifération nucléaire. Parce que la prolifération nucléaire est une menace. Maintenant, on ne va pas désinventer l'arme nucléaire. Et penser que... Et ceux qui disent, par exemple, qui préconisent, et on le sait, il y a beaucoup de mouvements chrétiens qui disent « il faut que la France montre l'exemple ». Oui, ouais, mais on montrera l'exemple quand la Chine, quand la Russie commenceront à montrer que qu'il désarme, ce qui n'est pas le cas actuellement.
2: Qui dicte la cadence aujourd'hui dans le monde? Est-ce que c'est Donald Trump? Est-ce que c'est la Chine qui ne dit pas grand-chose?
3: Il est clair qu'on a d'un côté un Donald Trump très disruptif, avec notamment des milliards injectés dans centaines de milliards injectés dans la défense américaine, donc des évolutions technologiques extrêmement importantes, mais vous avez raison, souligné La Chine qui augmente ses capacités militaires de manière très importante, un chiffre, la marine chinoise, Pékin construit en 4 ans l'équivalent de notre marine.
2: Ah oui.
3: Voilà, ils en sont à leur quatrième porte-avions, avec une volonté en quelque sorte d'expansion. Et en quelque sorte, et avec le, bien sûr le sujet de Taïwan, mais il n'y a pas que Taïwan, il y a tous les États, on peut penser au Vietnam, aux Philippines, avec cette masse chinoise extrêmement impressionnante et de plus en plus moderne.
2: Est-ce que la Chine pourrait être une menace, en tout cas, pour l'équilibre mondial? Parce qu'autant on a beaucoup parlé de Vladimir Poutine et de la Russie, la Chine, c'est vrai qu'on n'entend pas beaucoup parler. On sait qu'il se passe des choses, mais bon.
3: Oui, mais on voit bien qu'il y a une ambition impériale chinoise qui est à la fois qui est à la fois basée sur l'outil militaire, sur le commerce, sur les fameuses routes de la soie, et en quelque sorte de pouvoir étendre sa toile d'araignée avec le fait que le modèle chinois, c'est un modèle capitaliste sans démocratie. Voilà, et ça, c'est des questions qui doivent se poser. Et puis avec le fait que la Chine raisonne sur le temps long, l'objectif de Xi Jinping et du Parti communiste chinois, c'est que la Chine soit la première puissance mondiale 2049 pour le centenaire de la République populaire de Chine. Ils travaillent dans le temps long, alors que, et c'est peut-être l'une des problématiques de nos modèles européens, c'est que nous travaillons souvent dans un temps très court, qui est celui du rythme électoral, bien entendu.
2: Général Jérôme Pellistrandi, notre invité jusqu'à 11h dans cette émission, je pense donc j'agis sur RCF Notre-Dame. Il nous reste quelques minutes avant la fin de cette émission. Je rappelle que vous êtes rédacteur en chef de la revue Défense Nationale, vous êtes docteur en histoire et consultant défense à BFM TV depuis 2022. Un message de Corinne qui n'est pas très rassurée en nous écoutant ce matin, qui fait référence à des propos du pape. Toutes les guerres sont fratricides.
3: Mais le pape a parfaitement raison. C'est bien ça, d'ailleurs. Notre objectif n'est pas de faire la guerre. Quand le chef d'état-major des armées dit « il faut se préparer », c'est justement pour démontrer que nous sommes suffisamment forts pour que l'adversaire n'entre pas en guerre. Donc, je crois que c'est la responsabilité, c'est notre responsabilité aux militaires et aux politiques. Oui, dans un monde idéal, le désarmement, c'est la cible. Il faut désarmer. Mais notre responsabilité, c'est que face à l'agressivité du monde, nous donner les moyens de pouvoir effectivement nous défendre. Et c'est bien l'objectif de la loi de programmation militaire et de son actualisation. Il ne s'agit pas de dire il faut plus d'argent au détriment des hôpitaux ou de l'éducation. Il s'agit de pouvoir protéger justement ce qui constitue notre modèle. Et dans le monde actuel, oui, le rapport de force, tel qu'on le constate, il faut pouvoir augmenter nos capacités de défense. Et ça passe par l'investissement dans la défense, acheter plus de frégates, plus d'avions de combat, non pas pour aller faire la guerre, mais pour empêcher la guerre.
2: Pour se préparer.
3: Bien sûr, et pour ça, il faut avoir des armées qui soient opérationnelles, il faut travailler en européen, avec nos partenaires européens. Je prends un cas très concret, pour déminer le détroit d'Ormuz, vous avez des bâtiments, les chasseurs de mines tripartites. Eh bien, c'est le même modèle chez les Français, chez les Belges et les Néerlandais. Cette interopérabilité, cette capacité à travailler ensemble, elle est essentielle justement pour nous protéger.
2: Au salon de l'armement, qu'on a pu évoquer dans cette émission, le salon Euro Satori qui se déroule au nord-est de Paris, à Villepinte, on parle beaucoup des drones, évidemment, c'est vraiment au cœur de toutes les stratégies. Est-ce qu'il y a d'autres nouvelles technologies liées à l'armement qui sont mises en avant dans ce salon?
3: Je crois que c'est tout ce qui est lié à l'intelligence artificielle. Alors, quand on parle effectivement drone, les gens comprennent entre les

0: débat majeur et c'est une évolution de toute façon inéluctable. Mais il faut pouvoir la maîtriser.
1: Est-ce qu'on va tous à la même vitesse en Europe sur le sujet ?
0: Non, on ne va pas tous à la même vitesse.
1: C'est quoi ? On a la France, les Allemands ?
0: Oui, mais ce qui se passe, c'est que la France, de par sa politique d'indépendance et de souveraineté avec la dissuasion nucléaire notamment, a une longueur d'avance. Alors, je ne parle pas sur le plan budgétaire, ça c'est un autre problème, mais pour certains États qui étaient en quelque sorte à la fois des clients de l'industrie américaine et qui pensaient être protégés, bien sûr, par le parapluie américain, c'est une remise en cause brutale, accélérée, bien sûr, par Donald Trump. Et on voit bien que, pour les Européens, il faut se réveiller et travailler ensemble, justement. Mmh. Et c'est un petit peu ce qui est en train de se passer actuellement.
1: On arrive à la fin de cette émission. Général Jérôme Pellistrandi, j'aimerais vous remercier pour votre expertise.
0: Merci.
1: Sur ces sujets. Il faut trouver de l'espoir. On est sur RCF Notre-Dame.
0: Absolument. Je crois que c'est extrêmement important. Et je crois que c'est notamment les messages du pape et le chrétien, qu'il soit militaire, qu'il soit politique, il a une responsabilité. Il faut apporter un projet d'espérance, même si notre environnement est inquiétant.
1: On note votre livre sorti au PUF, Les Presses Universitaires de France, les armées françaises. Il est sorti il y a quelques mois.
0: Il y a quelques semaines, mois de mars. Merci beaucoup.
1: Avec plaisir, rédacteur en chef de la revue Défense Nationale, docteur en histoire et consultant défense à BFM TV. Vous reviendrez ?
0: Avec grand plaisir, parce que la défense, c'est l'affaire de tous. Et se défendre, c'est aussi une exigence pour protéger ce que nous sommes.
1: Merci beaucoup, Général Jérôme Pellistrandi. Merci à Pierre-Henri et à Sabine, qui étaient ce matin à la réalisation. On va se retrouver demain. Tout autre sujet, on parlera de la transparence salariale dans les entreprises. Est-ce que c'est une bonne ou une mauvaise idée ? On verra ça demain de 10h à 11h. Et c'est Christophe Maury qui vous attend tout de suite pour l'émission des Arts et des Lettres.
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4: Le baptême du sultan de Zubaran. C'est une toile sans doute oubliée, détruite, simplement introuvable. Le baptême du sultan, intervient-elle? Qu'est-ce que ça veut dire? Ça sonne comme un blasphème, non? Tout dépend de quel point de vue on se place. Pour les chrétiens, ça sonne plutôt comme une revanche. Ce sont les jésuites qui ont véhiculé cette légende. Une sultane, d'origine corse d'ailleurs, qui gardait en cachette la foi de ses ancêtres et qui aurait baptisé son fils en secret. C'est le sujet du tableau. De ce tableau introuvable. Même Madame Alessandri, conservateur en chef du musée de Bastia, n'a pas trouvé trace de cette œuvre qui vraisemblablement a transité par la Corse, mais n'y figure plus. Vous pensez qu'elle connaît sa Corse comme sa poche, Madame Alessandrini? C'est ce tableau qu'un universitaire parisien, Maxime, accompagné de Denis, la fille d'un puissant homme d'affaires à Eri, actuellement incarcéré à Istanbul, c'est ce tableau qui est au centre de la quête que raconte ce roman, La Sultane de Corse. Bonjour Julien Donadille.
5: Bonjour Christophe.
4: Vous signez ce roman, publié aux éditions du Rocher, outre votre amour pour l'île de beauté. Que vouliez-vous raconter ?
5: C'est important de commencer par l'amour pour l'île de beauté, effectivement. Amour et attachement familial, puisque ma mère est corse, que j'ai beaucoup fréquenté l'île depuis ma plus tendre enfance, je dirais même avant le souvenir. Et j'écris depuis une vingtaine d'années, et depuis une vingtaine d'années, j'ai envie d'aborder le sujet de la Corse. Il m'aura fallu du temps pour trouver l'angle sous lequel le faire. L'histoire que vous avez évoquée, celle de cette sultane corse, donc une esclave qui aurait été rasiée sur les côtes de Corse au point d'être amenée jusqu'à Istanbul dans le harem du sultan, d'être choisie par le sultan pour devenir la mère de ses enfants d'une part, et puis ensuite son épouse et la mère de son héritier, exactement. C'est une histoire qui me traînait dans la tête depuis l'adolescence, hein, puisque dans le village de ma mère, que j'ai donc beaucoup fréquenté, que je continue de fréquenter évidemment, à plusieurs reprises, au XVIe, au XVIIe siècle, les barbaresques ont débarqué et ont opéré des razzias. Ce qu'on appelle les barbaresques, c'était des corsaires généralement originaires d'Afrique du Nord, mais qui étaient armés par le sultan, pour le sultan ottoman, et qui donc radiaient régulièrement les côtes de Corse pour à la fois y récupérer des richesses éventuellement, mais surtout pour y récupérer de futurs soldats pour le sultan et de futures épouses, ou en tout cas de futurs esclaves pour les harems.
4: Et le voyage n'est pas facile, vous le racontez, elle est dans la cale, c'est absolument horrible, elle est attachée, elle a son visage qui trempe dans son vomi, et puis petit à petit, elle va quand même pouvoir sortir, aller sur le pont, elle est mal lavée, elle est sale, elle est tout en haillons avec d'autres femmes, d'autres filles, et c'est absolument des conditions horribles.
5: Alors le voyage est effectivement terrible, l'arrachement déjà de sa terre et puis le voyage. Et cette histoire, en réalité, dans le roman, elle n'est pas racontée par moi, mais elle est racontée par l'un des personnages
4: par Denise, qui écrit dans un cahier ce qui lui semble être les mémoires de son aïeul qui fut enfermé donc dans le harem et la naissance du fils du sultan. Cette narration entrecoupe le récit et permet des va-et-vient dans l'histoire. On est à la quête du tableau, mais on est aussi à la quête des origines, finalement.
5: Tout à fait. Et au-delà des origines, l'un des sujets que je voulais aborder dans ce roman, peut-être l'angle dont je parlais tout à l'heure, qui m'a permis de parler de la Corse, c'est le sujet de l'émigration corse et des diasporas corses. Dans le sens où il y a 300 000 Corses qui habitent en Corse, 250 000, 300 000, mais il y a des millions de Corses qui habitent sur le continent et puis un peu partout dans le monde. Et c'est plutôt de ces Corses-là que je parle dans le roman, même si le roman se passe intégralement
4: Alors,
5: en Corse.
4: Alors justement, il y a Maxime qui est un universitaire, qui a aussi une bisaïeule corse. Il retrouve la maison de famille abandonnée depuis 40 ans, dans un petit village sur la montagne qui domine la mer. Est-ce qu'il va y prendre sa retraite ou est-ce qu'il veut y reprendre racine? On a aussi le personnage de Stéphanie, qui est une figure qui revient sur ses origines corses pour y terminer sa vie. Elle a des antécédents de danseuse dans des clubs au Venezuela. Elle a une réputation sulfureuse. Elle en joue. Il y a aussi Abel, un très jeune médecin juif parisien qui revient à ses origines corses lui aussi. Mais sont-ils vraiment, vraiment acceptés, ces gens-là? Parce que vous dites qu'il y a il y a deux faces de l'île. Vous dites, les deux faces de l'île, la rigidité morale puisée dans une vie austère et pieuse, la rébellion, un brin cynique qu'autorise une longue habitude de l'oppression. Et peut-être, écrivez-vous, une troisième encore, la Corse du dehors, celle qui se reproche de ne plus l'être. C'est vous ?
5: C'est d'une certaine façon moi, effectivement.
4: C'est Maxime, c'est Abel, c'est Stéphanie, c'est Denis, c'est tous vos personnages.
5: Tout à fait, je ne crois pas être le seul dans ce cas, effectivement. Disons qu'il y a un rapport à la terre en Corse, qui relève de l'insularité, qui est en partie irrationnel, c'est-à-dire qu'il y a un attachement viscéral à cette terre de la part des gens qui y vivent, et puis y compris et peut-être surtout de la part des gens qui l'ont quittée. Et je le dis quelque part dans le roman, toute la chanson populaire de Corse, je pense notamment à quelqu'un comme Antoine Chiosi, qui est vraiment la figure tutélaire de la chanson corse, de langue française et de langue corse, toute cette chanson populaire parle de l'exil. Des gens qui sont partis. Pour ma part, ma mère vient d'une famille nombreuse de 10 enfants. Sur les 10 enfants, il y en a... Alors, il y a un enfant qui est mort en bas âge, mais sinon, il y a 8 enfants qui ont quitté la Corse et un qui est resté en Corse. Et c'est pour ça que j'étais attaché à ce sujet de l'émigration corse, qui, au fond, n'est pas propre à la Corse, mais qui dit quelque chose de ce qui s'est passé dans toutes ces montagnes méditerranéennes, que ce soit en Italie, que ce soit en Espagne, que ce soit voilà.
4: Et alors justement, enfin, il y a une très jolie scène de l'enterrement du maire du village où on voit que les Parisiens ou les métropolitains viennent en premier dans la maison comme s'ils passaient devant tout le monde, mais ils ne veulent pas non plus s'incruster. Donc il y a une espèce de, c'est une présence-absence, si vous voulez, que je trouve formidable parce qu'il y a une mauvaise conscience tout en ayant un attachement viscéral à l'île de Beauté.
5: Oui, tout à fait. En fait, dans le roman, il y a un peu toutes les strates. C'est-à-dire qu'il y a les Corses qui n'ont jamais quitté la Corse, mais éventuellement, parmi eux, il y a ceux qui sont restés au village, et puis il y a ceux qui, quand même, sont allés à la ville. Bastia, Ajaccio, etc. Et puis il y a les Corses qui ont quitté la Corse, je dirais à leur échelle, de leur vivant, en quelque sorte. Et puis il y a ceux dont ce sont les parents qui ont quitté la Corse, les grands-parents, jusqu'à cette Denise, qui est donc l'un des protagonistes principaux du roman, dont c'est la lointaine aïeule dont elle raconte l'histoire, cette fameuse sultane ottomane qui a quitté la Corse au XVIIe siècle.
4: Alors Denise, elle, tout à fait au début du roman, elle arrive sur un yacht absolument superbe qui appartient à son père, avec Maxime, donc qui est beaucoup plus âgé qu'elle. Ce n'est pas du tout un couple, hein. Lui c'est un ami de son père, et elle se trimballe avec un tableau.
5: Tout à fait.
4: Et ce tableau, c'est le portrait de la sultane.
5: Exactement.
4: Mais ce tableau fait-il partie du retable que l'on recherche ou est-ce une copie de ce fameux baptême du sultan de Zurbaran?
5: Alors c'est une copie, effectivement, ça on le sait assez vite dans le roman, on le découvre assez vite. Vous dites que Maxime et Denis ne forment pas un couple, effectivement, même si il y a pour les habitants du village qui les voient arriver une espèce d'ambiguïté.
4: Bien sûr.
5: On se demande qui sont ces gens qui arrivent, d'une part parce que effectivement Denise a l'air quand même foncièrement étrangère, et puis d'autre part parce qu'ils viennent d'une autre histoire, d'un autre milieu socio-culturel.
4: Ambiguïté, Julien Donady, que vous cultivez dans votre roman, puisque on va attendre le moment de la séduction entre Stéphanie et Maxime, séduction qui n'est pas gagnée d'avance, malgré le corps magnifique de Stéphanie. Jusqu'à ce moment de séduction, on a l'impression que Maxime et Denise ont une vie un peu sentimentale, ou en tout cas possible.
5: Tout le monde se pose la question, effectivement. Alors, malgré
4: Mais
5: tout,
4: vous en jouez
5: J'en joue, oui. J'en joue, bien sûr. J'utilise beaucoup dans mon écriture le style indirect libre, c'est-à-dire ouais. qu'on voit beaucoup l'histoire à travers les pensées des personnages.
4: Absolument.
5: C'est même presque exclusivement comme ça qu'on voit l'histoire, à part la partie sur la sultane corse qui est racontée, effectivement, non pas à la troisième personne, mais à la deuxième personne, mais voilà, qui est racontée de façon extérieure. Et en utilisant le style indirect libre, je permets de pénétrer les pensées des personnages, et quand même, on voit bien que Denise, elle, n'a pas d'attirance particulière pour Maxime.
4: Pour Maxime.
5: Mais en revanche, c'est vrai que tout leur entourage se pose la question. Alors, il y a une grosse différence d'âge, donc ça fait qu'en plus, il y a un côté un peu sulfureux derrière tout ça.
4: Il suffirait de quelques rien, voilà. De quelques années au moins pour que je te dise je t'aime, chante Reggiani.
5: Ça. Et puis, il y a aussi beaucoup de fantasmes autour de ce couple, c'est-à-dire au-delà de la question de est-ce que c'est un couple ou est-ce que ça n'est pas un couple, on imagine que ce sont des gens qui sont venus se cacher, que ce sont peut-être des terroristes, que ce sont peut-être des... voilà.
4: Mais oui, parce que votre Corse, celle du roman, se partage entre Saint-Mantour au bord de la mer et Nocciolo dans la montagne. Votre regard et votre style nous y emmènent en toute saison.
5: Tout à fait. Alors, cette distinction entre le village et la marine, c'est quelque chose qui est vraiment très propre, non seulement à la Corse, mais je dirais même au Cap Corse.
4: Oui.
5: Il y avait un slogan touristique à un moment donné qui disait que le Cap Corse, c'était l'île dans l'île. Et effectivement, le Cap Corse, j'allais dire, ça n'est pas tout à fait la Corse, non, n'exagérons rien, mais je veux dire, c'est une partie de la Corse qui a une histoire, une géographie singulière. D'ailleurs, une histoire singulière parce qu'une géographie singulière. Et notamment, le Cap Corse est beaucoup plus tourné vers la mer que ne l'était, je parle au passé, l'île. Désormais, l'île, elle est très tournée vers la mer du fait du tourisme, etc. Mais ça n'a pas toujours été le cas. En revanche, le Cap Corse, par sa géographie, a toujours été très, très tourné vers la mer. Et donc, toutes les communes du Cap Corse sont conçues un peu sur le même principe, c'est-à-dire qu'il y a le village dans la montagne, qui est en réalité le cœur de la commune, et puis une marine au bord de la mer qui servait à exporter les productions du village. Simplement, avec le développement du tourisme, des loisirs balnéaires, etc., le rapport entre le village et la marine a eu tendance à s'inverser, c'est-à-dire que le village se dépeuplait pendant que la marine, elle, au contraire, se construisait. Et alors là, dans le cas de Nocciolo et Saint-Mantour, qui sont des villages fictifs, j'ai un peu outré, justement, cette différence.
4: Mais c'est ça qui est très réussi. C'est-à-dire qu'on n'est pas sur le continent Corse, on est vraiment sur une métonymie de la Corse, entre ces deux pôles, le pôle balnéaire et le pôle montagnard.
5: C'est ce que j'ai cherché à faire, effectivement. Et donc, la marine, elle est assez importante. Il y a des anneaux de plaisance, il y a des équipages de pêche. Enfin, j'en ai fait vraiment un gros village.
4: Et on s'y baigne.
5: Et on s'y baigne. Alors que le village, en revanche, le cœur historique de la commune, lui, s'est très largement dépeuplé. Et au fond, les 10 personnages du roman sont, en quelque sorte, les 10 habitants du village.
4: Et alors, Maxime, revient dans cette maison qui a été abandonnée depuis 40 ans. Il veut s'y incruster, il veut y passer sa retraite. Qu'est-ce qu'il veut faire?
5: Alors, on ne sait pas trop, on le découvre au fur et à mesure.
4: Oui.
5: En réalité, je ne veux pas non plus dévoiler complètement
4: non,
5: le
4: il faut
5: poteau
4: pas
5: rose.
4: Le cacher.
5: Mais c'est ça. Mais ces deux personnages, effectivement, sont venus se réfugier en Corse. Mmh. Et ils ont effectivement quelque chose à fuir. On découvre assez vite dans le roman que le père de Deniz, qui est un très riche homme d'affaires azéri ou turc d'origine azéri, a été emprisonné,
4: il est incarcéré.
5: Voilà, par le pouvoir d'Erdogan, pour un motif qu'on découvrira petit à petit dans le roman. Mais à un moment donné, Deniz, sa fille, a eu besoin de se cacher parce qu'elle ne connaissait pas les intentions du pouvoir turc, elle ne savait pas si elle-même était menacée de prison, d'expulsion.
4: Et donc elle fuit avec, comme tout bagage, ce tableau.
5: Elle fuit avec, comme tout bagage, ce tableau, et comme accompagnateur ou comme chaperon, ce Maxime, qui est un ami de son père, qui est un universitaire parisien, spécialiste du monde turcophone, dans les différentes disciplines des sciences humaines et sociales. Et ce Maxime lui sert de chaperon, mais un chaperon paradoxal, puisqu'elle-même s'en méfie un peu. Toujours est-il que c'est lui qui lui fournit une solution de fuite, puisqu'il a cette maison qui est restée fermée depuis 40 ans, donc qui est peu suspecte d'être connue ni du pouvoir turc ni de qui que ce soit, et qui est un bon lieu pour se cacher, enfin jusqu'à ce qu'on découvre en tout cas que le toit a été percé par les intempéries.
4: Mais sait-on jamais. Julien Donadi, votre roman La Sultane Corse est à la fois un roman je dirais policier, familial, artistique, et puis il y a surtout cet amour extraordinaire pour la Corse, et j'aimerais que les auditeurs goûtent de votre style, parce que je trouve ça absolument épatant. Nous sommes en Corse, donc l'hiver passe. À l'exception des rares journées piquantes, la température n'est jamais descendue très bas. On ne se rend d'abord pas compte de sa remontée, c'est la nature plutôt qui le signalera. Puis un jour, parfois très tôt dans la saison, à la fin de février ou au début du mois de mars, une douceur anormale viendra rappeler au corps des sensations exquises, non pas celles récentes de l'année passée, mais au contraire d'ancestrales réminiscences. La nature, elle, aura déjà planté le décor de cette renaissance par la floraison précoce des premières plantes du maquis. Pour exiguë que soit la vallée de Nocciolo et de Saint-Matour, elle n'en recèle pas moins entre ses flancs une variété de climats. Si le maquis, enchevêtrement luxuriant d'arbustes bas, domine partout, il est toutefois parcouru par un entrelac de petits cours d'eau qui préservent sur leurs berges une fraîcheur et une humidité propres à laisser foisonner une flore plus tendre. Ces cours d'eau aboutissent à des plages, à des grèves, où, en revanche, la végétation séchée par le vent et le sel se fait plus rare, plus rase, d'un vert pâle et comme délavé. Étagé au-dessus de ces règnes, il y a les rochers, ceux des falaises au bord de mer, ou ceux des sommets escarpés, dans les anfractuosités desquelles la végétation doit arracher péniblement sa substance. Puis les bois de noisetiers, de chênes, d'oliviers, enfin, la montagne, où l'altitude et la raréfaction de l'air dictent des conditions de vie différentes. Sur tous ces milieux, le printemps passe comme une caresse. Chacun l'accueille selon ses grâces. Tout au long de l'année, le romarin, à l'haleine persistante, aura entretenu l'espérance du renouveau, prodiguant avec générosité ses petites fleurs bleu pâle, comme un ciel de février, ce même ciel qui verra le maquis et la rivière donner ensemble leur premier bouquet.
5: C'est pas mal, hein?
4: On y est, Julien Donadi, La Sultane Corse, publiée aux éditions du Rocher. On est vraiment dans cette Corse que vous aimez et que vous nous donnez encore plus à aimer.

0: Les polyphonies corses par Affiletta. C'est un peu convenu, mais ça reste inspiré.
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0: Je suis avec Julien Donadi, auteur de La Sultane Corse que publient les éditions du Rocher. Louer et chanter la Corse aujourd'hui même, où l'Assemblée nationale discute de la loi sur l'autonomie de l'île de Beauté, je trouve que ça manque pas d'allure. Et d'ailleurs, vous avez vu que dans le texte, il y a quelque chose qui a été retiré pour l'Assemblée nationale aujourd'hui, c'est l'attachement à la terre.
2: Alors, je n'avais pas compris que ça avait été retiré, mais effectivement, moi, j'ai bien lu ce projet de loi constitutionnelle. J'avais bien noté cette mention. On n'avait pas prévu, j'avais pas organisé la sortie du roman pour que nous nous retrouvions aujourd'hui à la radio, le jour même du passage effectivement du texte devant l'Assemblée nationale. Moi, je trouve que ce texte, il est mesuré, il est prudent. Je suis un peu étonné par les éternels cris d'orfraie jacobin qui accompagnent son passage devant l'Assemblée nationale. Pour ma part, je suis Corse, d'origine corse, très attaché à la Corse, mais j'ai aussi une autre histoire, c'est Venol, par mon père, deux régions qui d'ailleurs ont beaucoup de points communs. Donc j'ai un pied en Corse et un pied en dehors. Loin de moi, la défense d'une quelconque indépendance corse, ça n'est pas mon histoire, ça ne correspond pas à mon vécu. En revanche, il me semble qu'on ne peut pas ne pas tenir compte de deux scrutins successifs qui, à deux reprises, ont donné une majorité, et même dernièrement une large majorité, aux nationalistes à l'Assemblée de Corse.
0: Alors revenons sur le tableau de Francisco de Zubarán. Francisco de Zubarán, vous savez qu'il est né à Fuente en 1598, et il est mort à Madrid en 1664. C'est un peintre du siècle d'or espagnol. Il est contemporain, il est très pote d'ailleurs avec Diego Velázquez. Il se distingue dans les peintures religieuses, où son art révèle une grande force visuelle et un profond mysticisme. Et il devient l'artiste emblématique de la contre-réforme. La contre-réforme, elle a son bras armé, et ben oui, c'est la Compagnie de Jésus. Et en une demi-douzaine de touches, vous nous racontez l'histoire. Que viennent faire les jésuites en Corse, Julien Donadi?
2: Alors ça, pour le coup, bon, il y a un certain nombre de choses qui sont inventées dans le roman, notamment le tableau de Zurbarán, qui n'existe pas.
0: Ah non, faut pas dire ça, faut pas divulgâcher. On va le trouver, on va le chercher, on va le trouver. Et la Sultane Corse, on va la trouver, c'est aux éditions du Rocher. Continuez.
2: Mais en revanche, ce qui est vrai dans le roman, c'est ce passage des jésuites par la Corse au moment où ils sont expulsés d'Amérique latine. Les jésuites ont eu un certain nombre de problèmes avec les monarchies européennes, que ce soit la française, l'espagnole, la portugaise, pour des raisons différentes. Le film Mission de Roland Joffé raconte ça, l'expulsion des jésuites et des missions guarani d'Amérique latine. Quand ils ont été expulsés, ils sont rentrés à Rome. Ils ont été rappelés par le pape à Rome, mais sur leur chemin, ils se sont arrêtés en Corse. Et bon, pour ma part, je ne savais pas grand-chose de cet arrêt ou de cette étape des jésuites en Corse, mais j'ai trouvé intéressant d'imaginer un détour de l'intrigue par ce passage des jésuites en
0: Corse. Alors justement, Murat, du fond de sa geôle à Istanbul, écrit, parce qu'il arrive quand même à avoir une correspondance avec sa fille au bout d'un moment, et il lui écrit ceci. « Je m'intéresse aux jésuites encore et toujours. J'ai appris une chose intéressante. Parle-en à Maxime, il t'expliquera. La Compagnie de Jésus a été expulsée des Amériques dans les années 1760. Ses navires se sont naturellement dirigés vers les États pontificaux, mais dans un premier temps, le pape a refusé de les accueillir. Ils ont été déroutés vers la Corse. Ce n'est pas grand-chose, mais voyez ce que vous pouvez faire de ça. Et effectivement, c'est un tout nouvel indice qui fait que peut-être que le tableau, on peut le retrouver dans une chapelle ou dans une église jésuite.
2: Oui, ce tableau dont on a perdu la trace, dont ce qu'on sait, on le sait grâce à Murat d'ailleurs, puisque Murat, avant d'être emprisonné, a beaucoup fait travailler ses limiers. Murat, c'est un grand collectionneur d'art. Hein. Il a chez lui de grandes toiles, de maîtres, à la fois contemporains et puis plus anciens. Et il était très attaché à l'idée de retrouver ce tableau de Zurbarán, puisqu'il en possède une copie. Il y a quelques copies qui ont été faites sur commande des jésuites qui voulaient diffuser cette légende de du baptême du sultan. Ils en possèdent une copie qui était restée dans la famille de sa femme pendant des années, des décennies, des siècles. Et il veut retrouver l'original. Tout ce qu'il sait, Murat, c'est qu'effectivement, cet original, il a été commandé pour un couvent du Nouveau Monde. Donc oui, à un moment donné, cet original de Zurbarán, le baptême du sultan, se trouvait dans un collège jésuite du Nouveau Monde. À partir de là, on perd sa trace. Simplement, on sait que les jésuites ont quitté le Nouveau Monde. Ce tableau ne se trouve nulle part, ni à Rome, où les jésuites ont fini par arriver, ni en Amérique latine, où on n'en retrouve pas la trace. On sait que cette toile qui représente une sultane corse, d'origine corse, est peut-être passée par la Corse avec les jésuites. Alors pourquoi, après tout, ne se trouverait-il pas toujours quelque part dans l'île?
0: Oui, enfin, ce que je disais en introduction, Madame Alessandrini, qui est quand même la grande patronne du musée de Bastia, qui connaît sa Corse comme sa poche, elle ne l'a pas trouvé et elle le cherche, ce tableau.
2: Elle a même publié un livre sur les églises baroques de Corse. Elle connaît bien le sujet du baroque en Corse, en long, en large, en travers, effectivement. Elle n'a pas connaissance de l'existence de ce tableau en Corse. Pour elle, ce tableau ne peut pas être en Corse. S'il était en Corse, elle le saurait.
0: Absolument. Et alors, il y a cette scène incroyable où il y a Maxime et Denise qui arrivent dans un vernissage, je crois. Ils cherchent à la voir. Elle est très impressionnante. Et puis, au bout d'un moment, ils lui disent « Mais enfin, ce tableau de Zurbarán... Ah, vous n'allez pas m'en parler !» Parce que c'est un sujet très épineux pour elle.
2: Oui, parce qu'il se trouve que d'autres personnes sont passées avant Maxime et Denise. Bon, assez vite, on comprend que c'était les fameux limiers de Mourad qui étaient passés là quelques mois ou quelques années avant.
0: Beaucoup de monde cherche.
2: Beaucoup de monde cherche.
0: Il y a peut-être des mafieux aussi.
2: Mais, voilà. En tout cas, la piste, Madame Alessandre, il ne permettra pas à Denise et Mourad et Maxime, pardon, de mettre la main sur le tableau.
0: Alors moi j'adore parce que c'est vraiment du roman, c'est du roman un peu à la Dumas, c'est-à-dire que tout est vrai, tout est faux, on ne sait plus, on se laisse porter. C'est une quête du Graal à travers le maquis et les silences des autochtones qui nous emportent, qui nous transportent. Sans divulgâcher, vous écrivez une scène d'incendie qui nous tient en haleine à la fin du roman, mais on est plongé dans cette Corse et on est plongé dans l'esprit corse, c'est-à-dire qu'on se méfie de tout le monde.
2: Oui, alors quelque part, un des personnages dit, ou pense plus exactement, c'est encore du style indirect libre, une de ces histoires corses qui finissent toujours mal. De fait, le roman lui-même finit assez mal par cet incendie.
0: On n'en dit pas plus.
2: Qui est terrible pour le village. Pour moi, c'était important de parler du feu parce que le feu, il est au cœur de l'histoire corse contemporaine. Et pour de très mauvaises raisons, pour des raisons plus traditionnel, plus ancestral, mais aussi pour de très mauvaises raisons. Et voilà, à un moment donné, l'étincelle a pris presque sans que j'en ai la maîtrise.
0: Alors, autre étincelle, l'arrivée de la fille de Maxime. Parce que Maxime a une fille qui, elle-même, comme Stéphanie, danse dans des cabarets. Est-ce un fantasme ou est-ce vrai, est-ce faux? Enfin, on est toujours avec vous dans le vrai ou le faux. Et puis, elle arrive, elle est d'une beauté stupéfiante, et là on se rend compte que lui il est père, donc là on se rend compte qu'il est vraiment plus âgé que les protagonistes.
2: Alors vous avez raison d'insister sur la beauté de Camille. La beauté est, on peut dire, l'un des fils conducteurs ou l'un des thèmes du roman.
0: La beauté et la sensualité.
2: Et la sensualité, je vous remercie de le dire. La beauté, parce que tout simplement, et là je vais enfoncer une porte ouverte, mais la Corse, c'est l'île de beauté. Et tous les visiteurs de la Corse sont marqués par la beauté de ces paysages. Pas seulement de ces paysages, je parle de beaucoup des odeurs. Mmh. C'est vrai que, bon, encore récemment, pour un salon du livre, je suis allé en Corse, j'ai atterri à l'aéroport d'Ajaccio. Sur un aéroport, c'est quand même pas l'endroit où on s'attend à respirer les meilleures odeurs. Mais je suis désolé, quand on sort de l'avion à Ajaccio, on est pris par ce parfum. Et c'est de l'ordre du parfum, effectivement.
0: Merci Julien Donadi pour votre roman La Sultane Corse que publient les éditions du Rocher. C'est un roman absolument envoûtant et on est déjà là-bas. Merci Cédric Coba pour la réalisation. Merci également à François Dieudonné, Philippe Malpeuch et Camille Meyer pour la réussite technique de notre rendez-vous. Demain, nous irons au cinéma pour parler de Spielberg, de Quentin Dupieux, entre autres. D'ici là, portez-vous bien. N'hésitez pas à porter des bouteilles d'eau aux personnes âgées. Et puis soyez heureux, c'est très urgent. Je vous embrasse.
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3: Les migrations ont pris une place importante dans les discours politiques et l'Église n'échappe pas à une réflexion sur ce thème. Mais quelle peut être la pratique du chrétien face aux exilés? Et comment discerner la meilleure façon d'agir? À tout de suite.
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3: Les migrations ont pris une place importante dans les discours politiques et l'Église n'échappe pas à une réflexion sur ce thème. Elle la nourrit de l'histoire des migrations, mais aussi de la Bible. Chez les chrétiens, c'est un thème clivant, se crispant autour d'un accueil inconditionnel de l'étranger ou au contraire d'un souci du maintien de la foi et de la culture. Comment tenir une telle tension? Comment l'Église peut-elle encore guider le monde contemporain sur cette thématique? C'est ce que nous allons approfondir avec vous, frère Jacques-Benoît Rocher. Bonjour.
6: Bonjour.
3: Vous êtes dominicain à Lyon, auteur d'un ouvrage intitulé « Les frontières d'un discours ». C'est publié aux éditions du Cerf. Alors, il n'y a pas d'idéal sans pratique. L'Église le sait. Dans quelle mesure est-ce qu'elle peut tenir une telle exigence dans la pratique et pas seulement dans des discours?
6: Je crois que ça, c'est très important de le rappeler. C'est que il n'y a pas de solution clé en main. Et il faut essayer de sortir aussi de cette espèce d'illusion que, au nom de notre foi, on va trouver une solution absolument pure et parfaite à appliquer dans toutes circonstances. Et c'est pour ça que c'est important de se pencher sur la Bible, sur l'histoire longue, finalement, des chrétiens, pour voir comment est-ce que parfois ils se débattent avec ces problématiques, avec ces exigences de l'Évangile qui doit nous éclairer, mais en même temps qui ne nous donne pas une recette de cuisine.
3: Oui, alors ça veut dire que, est-ce que cette question, elle s'est posée directement après le Christ? Parce que, en fin de compte, le Christ a bouleversé, a renversé aussi ce qui était dit dans l'Ancien Testament. Il l'a accompli, mais il l'a aussi fait progresser, cette idée.
6: Oui, tout à fait. C'est vrai que ça a été une question pour les premiers chrétiens. Qu'est-ce qu'on fait de cet étranger? Qu'est-ce qu'on fait de cet accueil de l'étranger? Et il y a un terme grec, que je vais essayer de vous présenter, même si vous n'avez jamais fait de grec. Pas de panique, c'est très simple à comprendre, c'est la philoxénia. Alors, philo, on comprend que ça veut dire l'amour, et xénia, xénos, c'est l'étranger. La philoxénia, c'est un des termes clés des premiers chrétiens. Déjà dans le Nouveau Testament, et puis des premiers chrétiens, ils développent beaucoup cette idée de philoxénia, d'hospitalité. Qu'est-ce que ça veut dire? Ça veut dire l'amour de l'étranger. Dans les communautés chrétiennes, il faut accueillir tout homme, quelle que soit son origine ethnique, son origine géographique. On doit accueillir l'étranger parce que le message du Christ est pour tous.
3: Quand vous dites « il faut », c'est ce qu'on a compris de ce que le Christ a dit à ses contemporains.
6: C'est ce qu'on a compris de ce que le Christ a dit à ses contemporains, c'est ce que les premiers apôtres pratiquent dans les Actes des Apôtres. Le message du Christ, le message de salut, il est pour toutes les nations. Et là, il n'y a pas à sourciller, on ne peut pas dire « je ne te baptise pas parce que tu es de telle nationalité, tu ne viendras pas dans mon église parce que nous, on est une église de telle nationalité, de tel groupe ». On voit qu'il y a ces tensions, mais très vite, ça c'est très clair, il faut les dépasser dans l'église. La question, ça va être, il faut les dépasser dans l'Église, mais comment est-ce qu'on s'organise dans la société face à l'afflux parfois d'étrangers? Et ça va être la grande question des premiers chrétiens, notamment de ceux qui vont conseiller les princes et les pouvoirs politiques qui se mettent en place.
3: Mais ça veut dire que se pose la question de « peut devenir chrétien toute personne, quel que soit le lieu d'où il vient, quelle que soit aussi peut-être la religion ?» qui était la sienne avant de rencontrer les disciples.
6: Voilà, et ça c'est quand même une boussole à ne jamais perdre, c'est que la différence de religion d'origine, la différence culturelle, la différence de langue, c'est pas quelque chose qui doit exclure a priori une personne pour pouvoir entrer dans l'Église. Mmh. L'Église est ouverte à toutes les nations.
3: Et au fond, là, vous mettez comme critère l'accueil dans la religion, au sein de la communauté chrétienne. Est-ce que c'est encore comme cela que se pose aujourd'hui la réflexion ? C'est-à-dire, une communauté chrétienne accueille l'étranger, mais on sort de l'étranger qui vient chercher Dieu, peut-être. Est-ce que c'est là aussi qu'il y a un changement par rapport aux toutes premières communautés chrétiennes ?
6: Exactement. Et c'est ça, parfois, à mon sens, l'ambiguïté aujourd'hui du discours là-dessus. C'est que ce qui est valable pour une communauté chrétienne ne l'est pas forcément pour une société dans son ensemble. Évidemment, la communauté chrétienne, et ça, il n'y a pas du tout à débattre là-dessus, elle doit accueillir tout homme qui veut rentrer dans la communauté chrétienne, quelle que soit son origine. En revanche, est-ce que les sociétés doivent être à l'image des communautés chrétiennes ? Voilà là une question qui est beaucoup plus ténue, et les premiers chrétiens ont dû combattre avec cette question, notamment quand ils ont dû conseiller les pouvoirs politiques.
3: Mais ça veut dire que cette question, elle se pose toujours, c'est-à-dire est-ce que ce que l'Église considère comme un modèle de vivre ensemble, ou en tout cas un modèle d'harmonie, de paix entre les hommes, est ce qu'est appelé la société de manière générale ? Et dans ce cas, est-ce que les lois, en tout cas ce qui imprègne l'Église, trouve son expansion dans le monde contemporain ?
6: Alors oui, c'est vrai que ce modèle de vivre ensemble de l'Église, il est quelque chose qui pourrait avoir une influence sur le reste de la société, mais les finalités ne sont pas tout à fait les mêmes. L'Église, elle est là pour annoncer le Christ, pour annoncer Dieu, donc elle présuppose cette foi en Dieu. Dans les sociétés, on ne vous demande pas, si vous demandez la nationalité française, quelle est la foi que vous confessez. Et donc il y a quelque chose là qui fait que peut-être, oui, il y a une différence quant à la finalité d'une société politique, d'une société profane et de l'Église.

0: frère Jacques-Benoît Rocher, on évoque avec vous l'accueil de l'étranger. Alors, on a vu l'accueil des étrangers dans les premières communautés chrétiennes et l'accueil aussi aujourd'hui. Alors, est-ce que on l'accueille au nom d'une communauté chrétienne? Finalement, est-ce que c'est un accueil à des fins spirituelles ou est-ce que c'est un accueil parce qu'un homme a besoin d'aide, a besoin de manger, a besoin d'avoir un toit?
1: Je pense qu'il ne faut pas séparer forcément les deux perspectives. Le Christ nous le rappelle que l'accueil du pauvre, c'est quand même le béaba de la vie chrétienne. Donc je crois que là, il y a une boussole pareille que le chrétien peut garder par rapport à l'accueil de l'étranger aujourd'hui. C'est de dire celui qui est dans une situation de grave nécessité, aucun chrétien ne peut dire on vous renvoie chez vous ou on sait très bien que vous allez mourir de faim ou que vous allez mourir persécuté politiquement gravement. Donc là, il y a une boussole, il n'y a pas à discuter là-dessus. Là où évidemment il y aurait une discussion peut-être plus importante à avoir, c'est sur l'accueil des personnes qui ne sont pas en situation de très grave nécessité.
0: Alors ça c'est intéressant parce que ce que vous soulevez c'est la question du lien de l'Église à l'urgence. S'il y a urgence, il n'y a pas débat. Si en revanche il n'y a pas une nécessité première, alors vous semblez dire que ce n'est pas forcément inconditionnel l'accueil.
1: Ça peut se discuter en tout cas cet accueil, mais effectivement s'il n'y a pas urgence absolue. Et voilà, là, je crois qu'il faut toujours se redire que l'Église, elle est du côté de la vie et de la protection de la dignité humaine. Quand une personne voit sa dignité très gravement menacée parce qu'elle n'a pas à manger ou parce qu'elle risque sa vie ou celle de ses enfants en vivant dans un pays où elle est persécutée, il n'y a pas à discuter là-dessus. Je pense qu'un chrétien digne de ce nom ne peut pas discuter là-dessus.
0: Alors, ça pose la question aussi du critère de l'accueil, en fin de compte. Est-ce que c'est un critère lié à la libre circulation, à l'attention qu'on porte à la possibilité, justement, vous le disiez, de pouvoir fuir un pays? Ou est-ce que, en fin de compte, la raison qui motive l'accueil, c'est un accueil spirituel?
1: Alors voilà, justement, c'est là, je pense, le cœur de ce que peut débattre un chrétien. Il ne peut pas débattre sur le fait qu'il accueille ou non le pauvre. Ça, je crois que ça ne se débat pas. En revanche, voilà, quelqu'un qui n'est pas dans une situation de grave nécessité, on peut avoir deux attitudes. Soit dire, au fond, il faut que je préserve quand même la stabilité de ma société ou de mon groupe, ou au contraire, m'ouvrir à l'autre va me renouveler, va aussi me faire réaliser que l'autre est porteur de richesses, va me permettre aussi de voir qu'est-ce que je porte moi-même comme spécificité que je n'avais pas vue, mais que l'autre va révéler par sa présence. Et là, ça va être aussi une expérience très belle.
0: Et ça, on a l'impression que cette expérience, on la vit presque plus à l'étranger nous-mêmes, quand nous sommes à l'étranger, de voir ce que l'autre va révéler de nous.
1: Oui, peut-être, mais je pense que quand on rencontre aussi des gens qui vivent différemment, ça nous aide aussi, même quand on les accueille ici. Vous savez, moi, je vis dans une communauté où on a plusieurs frères qui viennent de contextes culturels très différents. Bah, parfois, oui, ça nous bouscule aussi.
0: Est-ce que c'est une tradition chrétienne, justement, du reste, de prendre le pouls de la société dans laquelle elle vit?
1: Je crois que c'est l'expérience de grands saints des derniers siècles, des dernières décennies, que de nous rappeler que le chrétien, quand il est dans un contexte où il est déplacé, vit une expérience spirituelle très forte. Je pense à deux grandes figures, Charles de Foucault, qui raconte que c'est son contact avec des musulmans pratiquants qui l'ont aidé à se retourner vers Dieu. Il le dit très clairement dans une de ses lettres, que c'est en voyant prier des musulmans qu'il a eu, lui, envie de réapprofondir sa foi chrétienne. Mais je pense encore plus précisément à Christian de Chergé, le prieur des moines de Tibirine, donc assassiné en 1996, qui dit qu'il a eu besoin aussi de rencontrer des frères musulmans en Algérie pour pouvoir rentrer finalement dans sa spiritualité et découvrir les richesses de sa foi.
0: Merci infiniment, frère Jacques-Benoît Rocher. On vous retrouve demain.

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0: 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Ce jour dans l'histoire.
1: Aujourd'hui, nous sommes le 17 juin. C'est l'un des plus grands scandales de l'histoire politique américaine qui débute en ce 17 juin 1972 par ce qui ressemble à un cambriolage.
2: Vers 1h30 du matin, 5 hommes sont arrêtés dans l'immeuble du Watergate à Washington. Entrés par effraction, ils sont surpris en train de fouiller le quartier général du Parti démocrate et d'y installer des micros. Les 5 hommes semblent avoir des connexions avec la Maison Blanche. L'équipe du candidat républicain aurait-elle cherché à saboter son adversaire démocrate, George McGovern ? L'événement intrigue le Washington Post. Deux journalistes, Bob Woodward et Carl Bernstein, s'emparent de l'affaire. Ils révèlent des liens compromettants entre la Maison Blanche et les fractions du Watergate, puis dénoncent une opération d'espionnage et de sabotage politique beaucoup plus vaste.
1: Richard Nixon sera très largement réélu en novembre 1972, mais le scandale du Watergate l'obligera à être le premier président américain à démissionner. Il est remplacé le 9 août 1974 par Gerald Ford. En ce 17 juin 1940, alors que les troupes allemandes viennent de passer la Loire, les Français qui le peuvent sont derrière leur poste de radio.
3: Ici Radio-Diffusion Nationale de l'État français. Mesdames, Messieurs, Monsieur le Maréchal Pétain, président du Conseil des ministres, vous parle.
1: Nommé quelques heures plus tôt par le président de la République Albert Lebrun, président du Conseil, le maréchal Pétain s'adresse pour la première fois à la nation.
4: Français, à l'appel de Monsieur le Président de la République, j'assume à partir d'aujourd'hui la direction du gouvernement de la France. Sûr de l'affection de notre admirable armée, qui lutte avec un héroïsme digne de ses longues traditions militaires, sûr de la confiance du peuple tout entier, je fais à la France le don de ma personne pour atténuer son malheur.
1: Dans son adresse, Pétain annonce ses choix pour les jours qui viennent.
4: C'est le cœur serré que je vous dise aujourd'hui qu'il faut cesser le combat. Je me suis adressé cette nuit à l'adversaire pour lui demander s'il est prêt à rechercher avec moi, entre soldats, après la lutte et dans l'honneur, les moyens de mettre un terme aux hostilités.
1: Le maréchal Pétain ne prononcera pas dans son message le mot armistice. Elle sera quand même signée le 22 juin 1940.
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1: La culture à présent, avec la naissance le 17 juin 1952 d'Étienne Chatillez, réalisateur et scénariste français. Il commence par travailler dans la publicité avant de se tourner vers le cinéma. Son premier film, La vie est un long fleuve tranquille, sort en 1988.
5: Ça sent bon chez vous.
6: C'est lundi, c'est ravioli.
1: On doit également à Étienne Chatillez les films Le bonheur est dans le pré et Tanguy. Et puis c'est le 17 juin 1962 que voyait le jour Lio, chanteuse et actrice luso-belge. Elle connaît le succès à 16 ans avec le titre Banana Split. Elle interprète également les chansons Les brunes ne comptent pas pour des prunes et Fallait pas commencer. On la retrouve également en duo avec Jackie dans Été où.
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1: Bonjour, aujourd'hui nous fêtons les Hervé. D'origine bretonne, le prénom Hervé est longtemps resté cantonné à l'armorique. Il fut par la suite introduit en Angleterre sous la forme d'Harvé, grâce aux Bretons qui accompagnaient Guillaume le Conquérant au XIe siècle. Puis, dans les années 1960, il y a eu un vif succès en France pour ce prénom. Mais qui est Saint Hervé ? C'est un saint breton du VIe siècle, ermite et musicien. Né aveugle d'un père barde, c'est-à-dire poète et chanteur celte, et d'une mère que l'on disait belle et pure, nommée Rivanon, qui elle aussi est devenue sainte. Le jeune Hervé est confié jeune à un de ses oncles. Puis, il choisit de vivre en ermite, et il a pour guide un loup qu'il a apprivoisé. Il sillonne la Bretagne accompagné de moines qui le suivent. Barde, lui aussi, rappelons qu'il était aussi aveugle. On lui attribue un cantique célèbre. Le cantique du paradis, dont voici un extrait en français et non en breton. Jésus qui vit aux cieux et règne près de Dieu, j'attends ton paradis car tu me l'as promis. J'irai vers la clarté, ô Christ ressuscité. Je crois que ton regard ne peut me décevoir. Plus d'ombre, plus de pleurs, ni larmes, ni douleurs, Jésus. Car près de toi, tout n'est que paix, que joie.
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ce temps-là, Jésus disait à ses disciples « Ce que vous faites pour devenir des justes, évitez de l'accomplir devant les hommes pour vous faire remarquer. Sinon, il n'y a pas de récompense pour vous auprès de votre Père qui est aux cieux. Ainsi, quand tu fais l'aumône, ne fais pas sonner la trompette devant toi, comme les hypocrites qui se donnent en spectacle dans les synagogues et dans les rues, pour obtenir la gloire qui vient des hommes. Amen, je vous le déclare. Ceux-là ont reçu leur récompense. Mais toi, quand tu fais l'aumône, que ta main gauche ignore ce que fait ta main droite, afin que ton aumône reste dans le secret. Ton Père qui voit dans le secret te le rendra. Et quand vous priez, ne soyez pas comme les hypocrites. Ils aiment à se tenir debout dans les synagogues et au carrefour pour bien se montrer aux hommes quand ils prient. Amen, je vous le déclare. Ceux-là ont reçu leur récompense. Mais toi, quand tu pries, retire-toi dans ta pièce la plus retirée. Ferme la porte et prie ton Père qui est présent dans le secret. Ton Père qui voit dans le secret te le rendra. Et quand vous jeûnez, ne prenez pas un air abattu, comme les hypocrites. Ils prennent une mine défaite pour bien montrer aux hommes qu'ils jeûnent. Amen, je vous le déclare. Ceux-là ont reçu leur récompense. Mais toi, quand tu jeûnes, parfume-toi la tête et lave-toi le visage. Ainsi, ton jeûne ne sera pas connu des hommes, mais seulement de ton Père, qui est présent au plus secret. Ton Père qui voit au plus secret te le rendra. »

quelques paroles pour éclairer notre journée, pour nous laisser guider par celui qui nous aime et que nous aimons. Disciple, il disait à ses disciples, le disciple c'est celui qui se met à l'écoute de la parole, qui se laisse guider par une parole maîtresse, et il se laisse appeler. Voilà ce que nous devons entendre, et celui que nous voulons honorer, servir, aimer, réjouir, et qui nous appelle à vivre de sa parole, l'aumône, la prière.

Il est à chaque moment et à chaque instant. Donc, mes amis, vivre de cette manière-là, le Père qui nous regarde pour nous guérir, transformer notre cœur, être avec nous à chaque moment et à chaque instant. Laissons l'Esprit Saint, laissons à Dieu toute sa part aujourd'hui, laissons-le nous relever, nous reprendre par la main, avançons avec courage. La vie du disciple bien-aimé qui vit sa vie à chaque moment, à chaque instant, sous le regard de Dieu. Bonne journée.

Notre Père, qui es aux cieux, que ton nom soit sanctifié, que ton règne vienne, que ta volonté soit faite sur la terre comme au ciel. Donne-nous aujourd'hui notre pain de ce jour. Pardonne-nous nos offenses, comme nous pardonnons aussi à ceux qui nous ont offensés. Et ne nous laisse pas entrer en tentation, mais délivre-nous du mal. Car c'est à toi qu'appartiennent le règne, la puissance et la gloire pour les siècles des siècles. Amen.

Jésus disait, si quelqu'un veut m'aimer, toute sa vie qu'il garde ma parole, mon père et moi viendrons le visiter.

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3: Cette semaine, dans Témoins, je reçois l'avocate pénaliste Solange Doumic. Elle a participé au procès Guy Georges, le tueur de l'Est parisien, l'une des affaires criminelles les plus glaçantes de ces dernières décennies. Mais derrière les titres des journaux et les audiences médiatisées, il y a surtout une femme passionnée par la défense, fascinée par l'être humain, convaincue que même dans les situations les plus sombres, il demeure quelque chose à comprendre, à écouter et à faire entendre. Solange Doumic porte un regard singulier sur la justice, sur la responsabilité, sur la vérité et sur cette part d'humanité qui subsiste jusque dans le box des accusés. Solange Doumic, bonjour.
4: Bonjour Pauline.
3: Vous dites souvent que vous n'étiez pas destinée à faire du droit. Vous étiez comment, adolescente, quand vous étiez jeune ?
4: C'est-à-dire que je ne savais pas que je ferais du droit. Je savais que je ne voulais pas être juge parce que je trouvais trop difficile de juger ces contemporains. Et je pensais que je ne serais jamais avocate parce que ça me donnait l'impression d'être une profession où on passe son temps à être un peu mielleux.
3: Alors, vous avez grandi dans une famille assez littéraire. Il y a des livres qui vous ont marqué, justement, et qui ont peut-être façonné cette vocation future.
4: Le premier livre qui m'a beaucoup marqué, ce sont Les Misérables, que j'ai lu avec passion, d'abord en édition abrégée, et puis comme c'était coupé par des petits points au moment où étaient supprimées les longueurs, j'ai eu l'impression que j'avais été volée de l'essentiel. Et donc, j'ai tout lu en version intégrale. Et j'étais très jeune, et ça m'a énormément plu. Plus tard, quand j'étais adolescente, j'ai bien aimé Jane Eyre.
3: Qu'est-ce qui vous plaisait dans Les Misérables ?
4: Il y avait beaucoup l'aventure. Je suis morte avec Gavroche. J'étais dans les égouts, j'ai traversé Waterloo. J'étais vraiment très, très attachée à cette aventure. Et puis oui, le fait que les petits puissent s'en sortir, je pense que la miséricorde, la rédemption, c'était des thèmes qui m'ont paru, qui m'ont habité.
3: Alors, vous racontez souvent cette première journée au palais de justice. Qu'est-ce que vous avez fait ce jour-là ? Qu'est-ce que vous avez ressenti ?
4: Ma première journée au palais, c'était merveilleux. J'accompagnais une avocate qui se chargeait du contentieux du cabinet de conseil juridique où je faisais mon premier stage après la fin de ma première année de droit. Et elle m'a emmenée, on est passé par la TOC, c'est-à-dire l'endroit où nous rangeons où on nous met notre courrier. Elle a rencontré des copains, elle a bavardé, j'ai trouvé que c'était super. Après, on a été dans une salle d'audience, demander un renvoi. L'audience était très rapide, mais elle a rencontré d'autres copains en robe. Puis après, elle m'a emmenée prendre un pot à la buvette, parce qu'à l'époque, il y avait une buvette. Et j'ai trouvé que ce métier de relation était vraiment une vie d'étudiante pour adulte. Et voilà, ça a déclenché ma vocation. Donc, c'était pas défendre la veuve et l'orphelin, c'était aller prendre des pots avec les copains.
3: Donc, c'est ça, c'est un bon prétexte déjà. Et puis, vous faites le concours de la conférence ?
4: J'ai passé le concours de la conférence du stage. Dès que j'ai prêté serment, j'ai été élue tout de suite. Et c'était une chance extraordinaire. Pour moi, ça a marqué ma vie professionnelle. Ça m'a permis de défendre, de connaître le pénal, de défendre les plus démunis, ceux pour lesquels on a besoin de commission d'office, dans les situations les plus graves, les assises. Et j'ai découvert une autre facette de la vie, une facette du métier que je n'ai jamais lâchée.
3: C'est à ce moment-là que vous découvrez, finalement, vous comprenez que le droit pénal, c'est là où vous allez vous orienter, c'est ce qui vous plaît.
4: Je ne pense pas que j'ai jamais fait d'analyse particulière, mais j'ai su que le droit pénal, vraiment, était ce qui me plaisait le plus. Et effectivement, il a fait partie de ma vie à partir de ce moment-là, et j'en ai fait de plus en plus. On me disait beaucoup que le droit pénal n'était pas fait pour les femmes. Je l'ai beaucoup entendu. À cause de ça, je me suis restreinte. Et pendant des années, je n'ai pas fait de pénal à temps plein. On m'avait dit que les femmes, c'était fait pour faire du droit de la famille. Ça ne me plaisait pas. Chacun ses goûts. Mais j'en ai fait quand même. Et voilà. Et ça fait assez peu de temps, en fait, que je ne fais que du pénal.
3: Et alors, justement, comment on s'impose, vous le dites, c'est pas fait pour les femmes, dans un milieu finalement assez masculin, dans le domaine pénal, dans le droit pénal. Comment est-ce qu'on s'impose? Alors, vous, on va reparler dans un instant de l'affaire Guy Georges, mais voilà, vous arrivez quand même à faire votre place. Qu'est-ce qui fait
4: je
3: la différence?
4: Je pense que j'ai jamais cherché à m'imposer, mais en revanche...
3: En tout cas, qu'est-ce qu'on peut apporter de plus, peut-être, dans ce domaine-là, en tant que femme?
4: Je ne sais pas si on peut apporter quelque chose en plus ou en moins. Je crois que chacun est différent.
3: Une sensibilité.
4: Je crois qu'il n'est pas évident, effectivement, de faire sa place quand d'autres disent qu'on n'est pas à notre place. Mais que, heureusement, maintenant, ce n'est plus le cas, qu'il ne faut plus laisser dire des choses comme ça. Je pense qu'une femme peut très, très bien plaider, tout à fait aussi bien qu'un homme. Il n'y a aucun problème. Et que, après, chaque avocat a ses caractéristiques. Il y a ceux qui sont en lutte, ceux qui sont en force, ceux qui sont plus en finesse. Voilà, chacun a sa manière d'être.
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3: Et dans Témoin cette semaine, je reçois Solange Doumic, avocate pénaliste. Vous avez participé à l'une des plus grandes affaires judiciaires françaises, l'affaire Guy Georges, le tueur de l'Est parisien. C'est une affaire qui a évidemment marqué la France entière, qui a fait la une des journaux. Qu'est-ce qu'elle représente dans votre parcours, cette affaire? On peut peut-être rappeler qui vous défendiez.
4: Je défendais la famille de la première victime de Guy Georges, la famille de Pascal Escarfaille, qui avait été assassinée à 19 ans. Violée et assassinée. Un procès comme ça, c'est très difficile à cause de la lourdeur, la gravité des faits commis. Il y avait eu 7 jeunes femmes assassinées. C'était absolument atroce. Pour s'y préparer, pour m'y préparer, j'avais évidemment beaucoup travaillé le dossier. Cherché à comprendre les liens entre les différentes scènes de crime, parce que l'ADN de Guy Georges avait été retrouvé sur 3 scènes de crime, mais seulement, pas sur la scène d'assassinat de Pascal Escarfaille, et Guy Georges niait les faits. Donc il fallait qu'à l'audience, il finisse par avouer, ou en tout cas que les jurés soient complètement convaincus qu'il n'y avait aucun doute que c'était lui. Et on a toujours un peu peur dans ces cas-là, qu'il y ait un doute qui s'infiltre et que l'accusé soit relaxé ou acquitté pour certains des faits. Et ce qui s'est passé à l'audience, c'était quelque chose d'assez extraordinaire. Il y a eu un expert qui venait expliquer comment les vêtements avaient été découpés. Et il disait que le couteau avait été tenu par l'assassin par la main gauche. Et Guy Georges disait que ça ne pouvait pas être lui, puisque lui, il était droitier. Et j'ai remarqué à l'audience que Guy Georges bougeait le micro avec la main gauche et faisait passer les papiers avec la main gauche. C'est vrai qu'il tenait les choses qu'on lui tendait par la main droite, mais sinon, c'était la main gauche. Donc, il pouvait très bien être gaucher, comme le disait l'expert.
3: Donc, vous observez ça toute l'audience, attentivement?
4: Oui, j'observe ça. Et ça faisait déjà une semaine d'audience, c'était la fin de la première semaine, que Georges se présentait de manière douloureuse, peinée. Il était désolé que les victimes soient mortes, il y était pour rien. Il allait s'expliquer sur le fait qu'il y était pour rien. C'était une forme de complot, on ne savait pas très bien ce qui s'était passé pour que ce soit lui qui soit accusé. Mais en tout cas, voilà, l'ADN des scènes de crime avait été mis par les enquêteurs ou quelque chose de ce type. Il se défendait vraiment comme un innocent. Et c'était insupportable, franchement insupportable pour les familles des victimes de voir cet homme dont au plus profond de chacun, on savait qu'il était l'assassin, nier l'être. Et donc, en fin d'audience de la première semaine, je lui pose des questions.
3: C'est vendredi après-midi.
4: Oui,
3: tout le monde a envie de partir en week-end.
4: C'est ça. Il est 18h. Les journalistes ont commencé à partir. Tout le monde voit la fin de l'audience. Guy Georges aussi est fatigué. Et voilà, il se dit, dans une heure, c'est terminé ce supplice, sûrement des questions répétées, etc. Et je lui fais remarquer que s'il prend bien les choses avec la main droite, en revanche, il se sert beaucoup de sa main gauche. Et là, pour se défendre d'être gaucher, il dit, mais non, mais c'est normal, c'est parce que ça, c'est avec la main gauche, mais sinon... Et pour se défendre mieux, il lève le poing droit et il mime un coup de couteau, en fait, de haut en bas, avec le poing droit. C'est glaçant. Et je lui dis, mais Guy Georges, ça veut dire que... Il dit, oui, quand je prends un couteau, c'est avec la main droite. Et il fait son geste avec une telle violence, une deuxième fois, enfin, en levant la main, que c'est manifeste qu'il a revécu devant nous ce qu'il a fait face aux victimes.
3: Et donc, là...
4: Et là...
3: Ça se retourne complètement. Enfin, il s'énerve, en plus, je crois.
4: Il s'énerve, il s'assied. En fait, il se glace lui-même, il fait le geste. Et à ce moment-là, il se rend compte... En fait, il avait été projeté par mes questions dans ce qu'il avait vécu. C'est une sorte de réminiscence, m'a expliqué après un psychiatre, qui fait qu'il avait perdu la distance qu'il avait quand il expliquait ses actes. Il était remis dans son acte. Et en fait, pour se défendre, parce qu'effectivement... Je suis persuadée que l'expert se trompait. Les coups de couteau ont été donnés par sa main droite. Et pour se défendre, que ce soit lui, puisque l'expert disait que c'était un gaucher, donc c'est pas lui, il a mimé le geste pour montrer qu'il était bien un droitier. Et donc, c'était terrifiant, il y avait un grand silence. Le président, moi j'ai juste dit merci, parce que c'était tellement dingue. Le président qui... Tout le monde était déboussolé, fait entrer le témoin d'après, qui n'avait rien à dire, qui repart. Et puis, l'avocate de Guy Georges veut le récupérer. Donc, elle lui dit, elle se lève, elle dit, Guy Georges, vous avez répondu trop vite à une question de partie civile, que vous frappiez par la main droite, qu'est-ce que vous voulez dire par là? Et là, tout le monde s'attend à ce qu'ils disent, ben oui, c'est parce que je ne suis pas un ange, il avait déjà dit à plusieurs reprises au sujet de son casier judiciaire, je ne suis pas un ange, donc quand je me bagarre, c'est avec la main droite. Mais pas du tout, il était encore tellement dans sa fureur. Il se lève, il hurle, il me menace, et il dit, c'est elle, c'est de sa faute, pour elle, c'est un jeu. Et il me menace, mais vraiment tellement visiblement, en hurlant et en s'asseyant après, avec un regard qui fusillait, qu'autour de moi, j'ai eu une stagiaire qui s'est écartée, parce qu'en fait, ça lui a fait peur. Elle s'est écartée, mise plus loin. Et voilà. Et là, c'était à partir de ce moment-là, il a avoué. En fait, il avait avoué par ses gestes. Et le lundi matin d'après, il est revenu tout à fait différent. Il a reconnu tous ses crimes. Enfin bon, c'était plus pareil.
3: Et alors, vous avez... conscience à ce moment-là que l'affaire prend un tournant et que ça y est.
4: Le choc est énorme. Quand il dit ça, ça fait un tel choc dans la cour d'assises. Il y a eu d'abord un blanc, puis un murmure des jurés, puis après il y a une suspension d'audience. Enfin, c'était vraiment une cacophonie. Tout le monde sort et moi j'avais quand même vécu à la fois les questions, parce qu'avant cette question-là, j'avais posé d'autres questions. Évidemment, c'était pour progresser dans le fait de le mettre dans un entonnoir. Des questions dans une audience, c'est ça. On cherche à mettre celui qu'on veut coincer dans un entonnoir. Donc, ça faisait un quart d'heure que je le questionnais au moment où je suis arrivée à ces questions. J'étais moi-même fatiguée par cette semaine d'audience. Enfin bon, donc il y avait ce choc. Donc, toute la salle se vide. Et moi, je reste à l'intérieur de la salle un peu pour respirer. Et voilà. Puis, une fois que j'ai un peu respiré, que tout le monde est sorti, je me dis, ouf, là, il s'est passé quelque chose. J'appelle un copain pour dire, tu sais, il y a un truc à l'audience qui, Georges, a commencé à avouer sur mes questions. Et puis, je sors, et là, je tombe face à un mur de caméras, de micros, de gens qui me disent « Maître Doumic, Guy Georges avoue, alors qu'est-ce que ça vous fait ?» Bon, et là, je me suis rendu compte qu'il y avait un truc énorme.
3: Là, vous avez quand même réalisé que vous aviez fait basculer cette affaire, et surtout aussi, ce que vous défendiez, ces familles de victimes. Vous avez déjà eu peur, justement, parce que vous l'avez dit, c'était glaçant c'est impressionnant. Est-ce que vous avez déjà eu peur quand vous avez exercé votre métier, vous êtes retrouvé face à un criminel?
4: J'ai déjà eu peur une fois parce que un client en prison a voulu me taper dessus. Donc, quand on rencontre son client en détention, on est dans une petite salle avec lui. Et puis, bien sûr, c'est fermé. Donc pour sortir, il faut appuyer sur un bouton et faire venir les gardiens. Et ce jour-là, les gardiens, quand j'appuyais sur le bouton, ont mis plus de 6 minutes à venir. Et c'était très très long. Et voilà, donc ce jour-là, j'ai eu peur, oui.
3: Une peur physique. Est-ce qu'il y a un procès qui vous a transformé? Est-ce que c'est l'affaire Guy Georges? Est-ce que il y a des personnes qui vous ont touché, que vous avez dû défendre est-ce qu'il y a une personne qui vous a marqué dans votre carrière?
4: J'ai plusieurs clients qui m'ont beaucoup marqué. J'ai beaucoup appris grâce à mes clients. J'ai défendu des gens assez extraordinaires. Et ce qui m'a le plus marqué et fait avancer dans la vie, c'est toutes mes commissions d'office grâce à la conférence du stage. Au démarrage, mes commissions d'office criminelles. Là, la rencontre avec des gens qui sont...
3: Donc c'est des clients que vous ne choisissez pas?
4: Non, ils nous sont attribués. On peut ne pas les garder si on ne veut pas. On peut... Et j'ai rencontré des personnalités formidables et des parcours de vie
3: Vous avez un exemple que vous pouvez révéler?
4: J'en ai beaucoup qui se bousculent, là. Celui qui a failli me taper dessus un jour. Celui-là, j'aimais beaucoup. C'était un SDF qui avait à peu près 2 fois et demi mon âge. Qui avait... Il avait déjà tué une fois, il avait tué une deuxième fois. Il était complètement perdu. Et en même temps, il avait parfois des réflexions avec plein de bon sens. Il n'avait jamais voulu tuer. Hein. C'était dans des bagarres où il ne se rendait pas compte. Il était super fort. Et bon. Lui, il m'a ouvert sur autre chose. Et en fait, quelle chance on a, nous, d'être assis ensemble dans ce studio et d'avoir cette vie-là. Voilà.
3: Ça bouscule, on vous sent ému?
4: Ben oui, je trouve que c'est toujours quelque chose d'émouvant de se dire qu'est-ce que j'ai fait pour mériter ça? Que ce soit dans un sens ou dans un autre, d'ailleurs. Voilà, c'est une question.
3: Alors, vous parlez de loyauté, souvent. Pourquoi cette valeur, elle est centrale pour vous?
4: En fait, c'est la vérité qui est centrale. C'est la recherche de la vérité pour soi. Dire la vérité. Agir en vérité. Reconnaître la vérité. Avoir le courage de la voir, le courage de la dire. Je pense que c'est... essentiel. Je pense que énormément de situations qui ne vont pas viennent à l'origine d'un défaut de reconnaissance de vérité. Voilà.
3: Donc la quête de vérité, elle est importante. Vous évoquiez cet exemple de ce SDF qui vous a marqué, que vous avez défendu, qui vous a beaucoup appris finalement. Qu'est-ce que vous apprenez sur la nature humaine en défendant parfois ce qui peut paraître indéfendable?
4: Les actes sont souvent indéfendables, mais les gens jamais. Donc, ce qu'on apprend, c'est la pauvreté de chacun. Donc, j'apprends forcément sur ma pauvreté en voyant celle de l'autre. Et puis, j'apprends aussi sur la grandeur humaine. Le pénal, c'est un grand lieu d'humanité. On y découvre tellement chez les gens qu'on côtoie, qui ont une vision différente, qui nous apportent des choses différentes.
3: Alors, il n'y a pas de personne indéfendable, vous le dites. Bon, vous êtes avocate, ça tombe bien. Mais malgré tout, parfois, on peut se dire qu'il y a des choses qui sont tellement injustes que c'est... Voilà, c'est pas possible.
4: Ah, bien sûr, il y a des choses... Il y a des actes commis que l'un ou l'autre d'entre nous, par exemple, avocat, ne voudra pas ou ne pourra pas défendre. Et c'est tout à fait normal, parce que ça fera peut-être écho chez lui à quelque chose de particulier. Puis celui d'à côté pourra... Je pense qu'une défense, c'est d'abord une rencontre entre...
3: Qu'est-ce qui n'est pas possible pour vous? Vous dites alors, d'accord.
4: C'est pour moi, c'est quand je ne m'entends pas avec mon client. Si je ne m'entends pas avec mon client, je ne peux pas défendre le client, quoi qu'il ait fait. Hein. Ça peut être quelque chose qui paraît rien du tout, mais si on ne s'entend pas du tout, c'est pas...
3: Il faut qu'il y ait que vous sentiez...
4: Il faut qu'il y ait un rapport de confiance réciproque qui puisse se nouer, qu'on puisse porter... une parole, que le client ait confiance dans ce qu'on va faire aussi, parce que ça peut pas marcher sinon.
3: Est-ce que vous parlez de vérité, mais est-ce que les clients vous disent toujours toute la vérité?
4: Non, bien sûr. C'est tout à fait leur droit. Mais il faut qu'il y ait... On n'est pas forcé de tout dire à tout le monde non plus. Nos clients ne nous disent pas tout, parce qu'ils ne disent pas tout à la justice. Et puis parfois, ils nous disent tout, on ne peut pas généraliser. Mais la confiance en l'autre, ça dépasse ça. Il faut pas se mentir, en revanche. Voilà.
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3: Et cette semaine, le témoignage en vérité de l'avocate pénaliste Solange Doumic, qui a participé à l'affaire Guy Georges, qui a fait changer le cours de ce procès. Au fil de votre carrière, Solange Doumic, est-ce qu'il y a des grandes questions existentielles quand même qui vous ont accompagnée? Alors on a compris, il y a une question de une quête de vérité, une question de confiance, mais malgré tout, parfois, est-ce que vous n'avez pas des questions existentielles?
4: Ah ben, des questions existentielles, j'en ai quand même tous les jours, je crois. Mais je pense que c'est un peu bateau, mais la grande question, c'est l'existence du mal. Pourquoi tout ce mal? Pourquoi toute cette douleur? Pourquoi? Bon. Et c'était au moment où je préparais le dossier Guy Georges que j'étais envahie par cette horreur qu'il avait commise et je commençais à plus dormir bien la nuit, vraiment. Et un jour, j'ai pensé à Mère Teresa en me disant, mais elle a fait tellement de bien, elle était encore vivante en plus à l'époque, elle fait tellement de bien, et ça ne m'empêche pas de dormir du tout. Et donc je me suis dit, voilà, ben, c'est ça le mystère de notre monde, ce bien et ce mal mêlés, d'où sort le bien.
3: Alors justement, vous avez la foi, Solange Doumic, qu'est-ce que ça a influencé peut-être votre manière de regarder les personnes que vous défendiez, justement, voir... Alors il y a cette pardon, mais aussi... une part plus lumineuse?
4: Oui, bien sûr, parce que je crois très profondément que chacun est aimé. Alors, quand il s'agit des criminels, il y a quelque chose de bon en eux, aussi mystérieux que ce soit, et aussi enfoui que ça puisse être. Quand il s'agit de victimes, je sais qu'elles peuvent s'en sortir. En fait, je crois profondément que le meilleur est devant. Voilà.
3: Le meilleur est devant pour les victimes, quel que soit...
4: Mais oui, et puis qu'elles...
3: Pourquoi ?
4: Voilà, qu'elles trouveront un chemin. Parce qu'une victime... Enfin, les victimes que j'ai rencontrées m'ont toujours impressionnée par leur force ou leur capacité de résilience, leur... déjà porter plainte, par exemple, c'est quelque chose d'énorme. Donc, voilà, je pense qu'il y a toujours une espérance à garder au cœur, qu'on peut trouver du bon devant et du bon dans l'homme.
3: La miséricorde, pour une avocate pénaliste comme vous, Solange Doumic, qu'est-ce que ça signifie?
4: Non, c'est d'abord pour moi que je peux être pardonnée et que... La miséricorde, c'est tellement grand, ça va tellement au-delà de tout ce qu'on peut rencontrer que c'est certainement là la source de l'espérance. C'est-à-dire que quoi qu'on traverse ou qu'on rencontre, il y a tellement plus grand.
3: Voilà. Et c'est ça qui compte. Et vous l'avez un petit peu évoqué tout à l'heure, mais vous croyez à la rédemption de chacun, voilà, quoi qu'il arrive, c'est quelque chose en laquelle vous croyez? Est-ce que c'est possible pour tout le monde, la rédemption?
4: Oui, je crois que chacun peut la rencontrer, oui. J'en suis sûre, même.
3: Même le plus grand des criminels?
4: Pas forcément en ce monde.
3: Oui, pas forcément en ce monde. Lorsque... vous êtes confronté justement à ces crimes très graves, vous l'avez dit, parfois c'est quand même difficile de dormir la nuit, de comprendre ce mystère du mal. Comment préserver l'espérance et comment elle peut se toucher à travers voilà, les personnes que vous défendez, à travers les plaidoiries que vous pouvez faire?
4: J'essaye, quand je plaide, de transmettre ce que j'ai compris d'un dossier, ce que je vois, ce qui peut se construire. J'essaye de voir le bon, en fait. J'essaye de voir le bien. Je pense que c'est essentiel que nous, avocats, nous essayons de mettre de la vie, c'est-à-dire d'apporter du positif, de la construction. Nous sommes auxiliaires de justice pour construire quelque chose. C'est pas pour, le but n'est pas de détruire l'adversaire, mais bien d'apporter quelque chose qui fasse avancer. Et c'est comme ça qu'on peut aider nos clients. C'est ça aussi qui peut, je l'espère, convaincre les juges. C'est de voir tout ce qu'on peut apporter pour ceux qu'on défend. Maintenant, les juges ne sont pas toujours très ouverts, c'est normal aussi. Enfin, voilà.
3: Et justement, vous portez quel regard sur la justice aujourd'hui ? On sait qu'il y a beaucoup de défiance à l'égard de l'institution. C'est légitime, selon vous, ou pas ?
4: Je pense qu'il y a parfois trop de vulnérabilité de la justice aux médias. Je pense qu'il faudrait qu'il y ait plus de solidarité entre tous les acteurs judiciaires, avocats et magistrats. Je pense que la justice fait ce qu'elle peut. Je crois aussi qu'elle ne va pas si mal que ça. Il y a aussi pas mal de bonnes choses qui se passent. Je pense qu'elle manque de moyens, qu'elle manque de recul. Voilà, et qu'elle est perfectible.
3: Elle est perfectible. Vous avez souvent défendu les plus fragiles, Solange Doumic. Pourquoi vous avez cette attention finalement aux plus vulnérables, parce que voilà, même dans le mal, il y a de la vulnérabilité aussi. Pourquoi c'est important pour vous d'avoir cette sensibilité-là auprès des plus fragiles? Peut-être qu'on peut mettre ça en perspective avec votre foi.
4: Ça, c'est ma manière de croire en l'homme. Je crois que nous sommes là pour nous serrer les coudes. Donc, quand quelqu'un est plus fragile, il a plus besoin d'être épaulé. Il a plus besoin d'être soigné, d'être encouragé, d'être réconforté, d'être défendu. Et il me semble que c'est notre humanité, la grandeur de notre humanité, même indépendamment de toute foi ou de la grandeur de notre humanité, que de s'intéresser aux plus faibles et aux plus fragiles. Une société qui laisse tomber ses plus fragiles, c'est une société totalitaire, c'est une société qui ne laisse rien. Sparte n'a rien laissé. Et donc, je pense qu'il faut impérativement que ces plus fragiles soient au cœur de nos préoccupations. D'ailleurs, nous avons tous une part de fragilité. Donc, c'est bien gentil de faire semblant qu'on n'en a pas, de la masquer, de ne faire attention qu'au pouvoir, au plus grand, au plus fort, etc. Ça mène à rien.
3: Et en plus, on est quand même dans une société un peu binaire où c'est soit c'est bien, soit c'est pas bien. Soit c'est, on est dans le bon camp, soit dans le mauvais camp. Vous le ressentez, ça aussi
4: Ah ben oui, bien sûr, quand on est en défense, je peux vous dire que on ressent très très bien. Et je pense que c'est caricatural et par définition tellement réducteur, et justement ça nous écarte de l'humanité qui, elle, doit être fine, sensible, s'adapter, être capable de s'émerveiller de choses diverses et des petits points de lumière qu'il y a.
3: J'ai une dernière question qui m'est venue au cours de cette interview. Quelle est la personne la plus difficile à défendre?
4: C'est celui qui ne veut pas être défendu.
3: C'est celui qui ne veut pas être défendu, ça veut dire quoi? Ça veut dire qu'il ne veut pas...
4: Ben, qui dit que ben c'est puisque c'est comme ça, ben je vais dire ça. Ah ben dans ces conditions, ça n'a pas d'importance, je vais me taire.
3: C'est quelqu'un de résigné.
4: Ben, ou très en colère souvent. Oui, trop résigné ou trop en colère.
3: Et la plus facile?
4: C'est toujours plus facile de défendre quelqu'un qui est, par exemple, défendu par tous les médias. Il n'y a pas de problème. Pour ça, défendre une victime de Guy Georges, c'est beaucoup plus facile que défendre un prévenu en pénal des affaires. Ça, c'est certain. C'est plus simple de hurler avec les loups. Hein.
3: Vous avez une raison d'espérer plus largement, Solange Doumic, et qui peut s'exprimer à travers votre métier?
4: Je pense que dans chaque homme, on peut trouver une pépite. Et ça, c'est magnifique.
3: Et ce sera le mot de la fin. Merci beaucoup, Solange Doumic. Vous êtes avocate pénaliste, évidemment. On a beaucoup parlé de cette affaire Guy Georges. Vous avez défendu l'une des victimes et vous avez fait basculer le procès, mais vous avez beaucoup d'autres belles histoires à raconter dans le cadre de votre métier. Vous pouvez évidemment retrouver cette émission sur rcfnotredame.fr et sur toutes les plateformes. Merci.

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1: Bonjour et bienvenue sur RCF Notre-Dame, les épreuves du bac, la canicule, la Coupe du Monde de foot. Pas de doute, nous sommes bien en juin. Les parents d'élèves courent partout, les goûters de fin d'année en tout genre, les apéros pour clôturer telle ou telle activité, les barbecues avec les collègues, et puis le concert de fin d'année de flûte traversière, et puis les professions de foi, et la grande qui passe son brevet, pas sûr qu'elle ait assez révisé. Et au milieu de tout ça, les clés du parking, zut, je suis parti avec, faut que je fasse l'aller-retour à la maison. Et puis il faut aussi préparer les vacances d'été, comment on fait pour le camp scout la semaine du 12? Ah ben on peut les laisser à ta mère. Sur la to-do, on ajoute « Appelez belle-maman ». Et oui, le mois de juin est un mois toujours très chargé, en particulier pour les parents. Ça n'est pas mon cas, mais je voulais ce matin avoir une pensée très affectueuse pour tous ceux pour qui c'est la course en ce moment. Et au milieu de tout ça, il y a peut-être des choses que vous faites en silence, sans que personne ne le voit. Un geste discret pour un voisin, une patience pour vos enfants, pour vos collègues alors que vous étiez à bout, une prière en vitesse entre deux réunions, ces petites choses que vous ne mettrez jamais sur votre to-do list. Ton père voit ce que tu fais dans le secret, il te le rendra, dit l'évangile du jour. Alors dans ce mois de juin, parfois étouffant, c'est peut-être une façon de respirer. Ton père qui voit au plus secret te le rendra. Très bon réveil, il est 6h30. Nous sommes aujourd'hui le mercredi 17 juin et bonjour Clara Bévillacois.
2: Bonjour Pierre-Hugues.
1: Une vague de chaleur déferle sur la France à partir d'aujourd'hui.
2: Oui, et les températures vont continuer de monter dans la semaine avec des pointes attendues jusqu'à 40 degrés ce week-end. La majorité des régions en France ce mercredi sont déjà concernées par des températures entre 30 et 35 degrés. Dans le Vaucluse, la vigilance orange au feu de forêt est déclenchée, mais elle est levée pour l'Aude et les Pyrénées orientales. Conséquence de cette nouvelle vague de chaleur, les oraux du baccalauréat pourraient être reporté localement de quelques heures, voire quelques jours. L'objectif, c'est de donner de meilleures conditions de travail, des conditions de travail décentes, déclare le ministre de l'Éducation nationale, Édouard Geffray. Les oraux sont prévus la semaine prochaine. Les reports se feront au cas par cas en fonction de la météo.
1: Un dîner à Versailles pour clôturer le G7.
2: Emmanuel Macron invite Donald Trump avec les honneurs. Le sommet des plus grands dirigeants du monde se tient toujours à Évian, en Haute-Savoie, jusqu'à ce soir. Au cœur des conversations, cet accord en passe d'être signé entre l'Iran et les États-Unis. Ce sera vendredi dans un hôtel en Suisse. Vendredi, date également à laquelle le détroit d'Ormuz doit rouvrir, promet Donald Trump. Et déjà, les prémices de cet accord se font sentir pour la première fois depuis 2 mois. Des pétroliers iraniens viennent de traverser la zone du blocus américain, blocus naval des ports iraniens qui était en place depuis environ 2 mois. Mais malgré cet accord, l'armée iranienne a menacé d'une réponse sévère après des frappes israéliennes qui ont fait 4 morts dans le sud du Liban hier. Et c'est un incident d'une rare intensité qui a eu lieu hier également dans la Manche, en pleine mer. Un navire de guerre russe a tiré des coups de semonce en direction d'un voilier civil britannique qui s'approchait, selon Moscou, trop près de lui. Il n'y a pas de blessés, pas de dégâts matériels, mais un événement qui marque un nouveau symbole de tension entre Européens et Russes, alors que Londres et Moscou ne livrent pas les mêmes versions de cet accident. En France, le Sénat a adopté hier le projet de loi visant à permettre aux boulangers et fleuristes artisanaux de faire travailler leurs salariés le 1er mai. Une initiative gouvernementale qui a ravivé les clivages quelques semaines après une fête du travail déjà très marquée politiquement. Kylian Mbappé rentre dans l'histoire avec son doublé hier face au Sénégal. Il devient le meilleur buteur de l'équipe de France et bat le record d'Olivier Giroud avec 50 buts. Entrée remarquée des Bleus dans cette Coupe du Monde hier après une première mi-temps insipide. L'équipe de France l'emporte finalement 3-1 face au Sénégal avec 2 buts donc de Mbappé et 1 de Barcola. Le prochain match, ce sera lundi face à l'Irak.
1: Et le soleil s'installe en maître dans le ciel aujourd'hui.
2: Oui, pas de nuages, pas de ciel voilé, mais un bleu vif partout sur le territoire. Une vague de chaleur qui s'installe sur la France à partir d'aujourd'hui. Alors vous avez peut-être déjà commencé à le ressentir cette nuit. On attend entre 30 et 35 degrés dans la journée et les températures redescendent dans la nuit, mais restent élevées, rarement en dessous des 20 degrés.
1: Ouais. Une chaire dédiée à Pauline Jaricot, inaugurée à la faculté de théologie de la Cato de Lyon. Objectif, mieux prendre en compte les sciences sociales dans la réflexion sur l'action missionnaire. On sera avec Romaric Bexon dans 10 minutes. Ce sera après l'invité de votre rédaction. RCF Notre-Dame, il est 6h35. On va aussi parler des racines juives du Notre-Père. Mais d'abord, la bonne info comme chaque matin avec vous, Clara Bévilacqua.
2: Et nous allons parler d'une sacrée aventure ce matin, d'un périple, d'une marche jusqu'à Jérusalem. Cette aventure, c'est celle de Bernard Saz. Il est parti d'Orgeux, c'est en Côte d'Or, pour une marche de près de 8000 km jusqu'à Jérusalem. Bernard Saz, bonjour.
3: Oui, bonjour.
2: Alors, vous êtes donc ce pèlerin, vous êtes membre de l'association Jérusalem Way. Pourquoi avoir voulu rejoindre Jérusalem à pied? Il y avait une démarche spirituelle?
3: Oui, bien sûr, il y avait déjà une... Et puis, surtout, j'avais fait déjà, Compostelle. J'étais parti de Compostelle. J'ai marché pendant 2 mois et demi. Et quand j'arrive à Compostelle, j'ai pas eu... l'émotion que je m'attendais, et je savais qu'il manquait quelque chose dans mon pèlerinage. Et j'avais au fond de moi toujours Jérusalem, qui me trottait dans la tête. Mais bon, c'était un pays quand même assez spécial. J'étais capable de le faire. Et je me suis décidé et je suis parti au mois d'août 2025.
1: Alors Bernard Saz, on ne vous entend pas très bien. Si vous allez dans un endroit où vous captez mieux, c'est encore mieux. Racontez-nous aussi comment vous êtes parti. Je crois que vous n'aviez pas de sac à dos. Comment on part sans sac à dos?
3: Ah si, j'avais un sac à dos. J'avais adapté sous mon chariot. J'avais fabriqué 2 roues. J'avais adapté sous mon sac à dos. Et que je tirais avec le bâton de marche et un harnais.
1: C'est pas trop fatigant?
3: Ah ben si, c'est... Si je vais près de 1000 km pendant 9 mois, 9 pays, beaucoup de montagnes, bien sûr.
2: Et donc,
3: c'est difficile.
2: Est-ce que vous êtes un petit peu un sportif, hein? Vous l'avez dit, vous avez parlé de 9 mois, 9 pays, de la montagne. Il faut en avoir dans les jambes quand même, on imagine.
3: Ben justement, je ne suis pas du tout sportif. Pas du tout. Je marche comme ça, comme tout le monde, un petit peu, mais pas plus que ça. C'est vraiment ma foi qui m'a fait marcher, qui m'a fait avancer, quoi. Je suis parti pour surtout montrer que, en tant que chrétien, on pouvait encore avoir cette force d'aller jusqu'à Jérusalem pour notre foi, quoi.
1: Et justement, en quoi cela a transformé votre foi? On imagine qu'elle évolue quand même pendant ce périple.
3: Ah bah oui, je suis rentré complètement métamorphosé, oui. J'ai plus la même vision des choses, j'ai plus la même vision de la vie. J'ai vraiment énormément changé. Oui.
2: Il y a, on imagine, un message un petit peu de paix, hein, qui se cache derrière un tel périple, aller à Jérusalem comme ça.
3: Oui, surtout que je suis arrivé en temps de guerre. Alors justement, j'étais parti dans cet esprit de paix et je me suis retrouvé... je suis arrivé en Jordanie quand la guerre a démarré entre l'Iran et Israël. Donc ça n'a pas été simple de traverser la Palestine... à rentrer en Israël, c'était très compliqué aussi.
1: Comment ça, racontez-nous?
3: Ben, c'était interdit aux touristes, c'était interdit à tout le monde, tout était fermé, donc ça a été très difficile à traverser pour rentrer en Israël. Puis traverser la Palestine en temps de guerre, c'était loin d'être simple.
2: Et alors du coup, comment vous avez fait?
3: Ça serait long à expliquer en 5 minutes, comme on a un temps de discussion assez court, ça serait trop long à vous expliquer.
1: Ah ben, on peut commencer quand même, allez-y.
3: Bah déjà ma détermination, quand je suis resté bloqué dans les contrôles douaniers de frontières israéliennes, voilà, ma démotion, mon explication, ma détermination, parce qu'ils voulaient me renvoyer, bien sûr, ils voulaient pas que je passe. Ouais. Après, en premier lieu, ils voulaient pas que je rentre en Palestine, parce qu'ils m'ont dit que la Palestine était trop dangereuse. Bien sûr, ils m'ont dit que les Palestiniens étaient dangereux. Bien sûr, c'est leur truc. Qu'il n'y avait pas de site pour me protéger en cas de bombardement, il n'y avait pas d'abri, il n'y avait rien du tout. Voilà, ils ont tout fait pour me faire peur, pour pas que je rentre.
2: Mais vous y êtes allé quand même.
3: Et j'y suis allé quand même, oui.
2: Vous êtes tatoueur, Bernard. Alors, est-ce que vous êtes fait tatouer à Jérusalem?
3: Oui, justement, oui. Je me suis fait le symbole des chrétiens de Jérusalem à côté du poignet, oui.
1: Quel sens ça a pour vous, ce symbole, ce tatouage?
3: Pas mon pèlerinage. Voilà, mes 9 mois de marche, ma solitude, parce que j'ai marché tout seul pendant 9 mois. Hein. J'ai pas eu la chance de rencontrer des pèlerins, de marcher avec d'autres personnes, j'ai toujours été seul.
2: Et est-ce que vous avez tout de même un peu échangé à distance pour raconter les journées, les épreuves que vous traversiez?
3: Oui, avec ma famille, oui, j'avais 2 sites. J'avais un site sur Facebook où j'avais des gens que je rencontrais sur mon chemin qui voulaient continuer à me suivre à distance. Donc, ils rentraient dans mon groupe et puis ça s'appelait Bernard Doum Pèlerin. Et ils m'ont suivi par ça. Et j'avais un autre groupe WhatsApp avec mes proches, mes enfants, ma famille et mes amis proches.
2: Pour leur raconter. pour leur raconter donc ce beau pèlerinage que vous nous avez raconté à l'antenne ce matin. Bernard Saz, un grand merci. Vous êtes, je le rappelle, donc membre de l'association Jérusalem Way. Vous êtes allé d'Orgeux en Côte d'Or jusqu'à Jérusalem à pied, une marche de près de 8000 km et 9 pays traversés. Un grand merci.
1: Merci à vous, Clara. Restez ici puisque dans 3 minutes, vous nous présenterez le saint du jour, Saint Hervé, à l'honneur aujourd'hui.
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1: RCF Notre-Dame, il est 6h40, le Notre Père, la prière la plus connue des chrétiens. Qu'on entendra dans 10 minutes, le Notre Père aurait-il des racines juives? C'est ce que nous explique Nicolas Pelletier. Il est l'auteur de Prière de respirer, c'est aux éditions du Cerf. Et il est l'invité de l'émission Connaître le judaïsme, déjà disponible en réécoute sur notre site rcfnotredame.fr. Je vous propose d'en écouter un extrait, Nicolas Pelletier, qui retrace les origines juives du Notre Père.
5: Le Notre Père nous a été appris par Jésus en araméen et Jésus a été lui-même nourri de toute la prière juive de l'époque hein, et qu'on retrouve dans le judaïsme moderne. Et donc effectivement, il y a des phrases du Kaddish ou de la Hamida qu'on retrouve dans le Notre Père. Par exemple, dans le Kaddish, que son grand nom soit grandi et sanctifié dans le monde qu'il créa selon sa volonté. Donc on retrouve les mots sanctifié, volonté. Le pain, par exemple, on le retrouve dans la Hamida.
2: Et donc la Hamida, on dit que c'est aussi la prière des 18 bénédictions. Dans le judaïsme, quand on parle de la prière, très souvent on parle de bénédiction.
5: Ouais. Je ne sais pas si vous remarquez, dans notre vie, et moi le premier, on est pris par le travail ou les obligations, enfin sa vie de famille, ses préoccupations, et on oublie un peu de se poser, de prendre un peu de recul et de remercier, d'exprimer de la gratitude ou de bénir les beaux moments de sa vie.
1: Voilà, vous écoutiez Nicolas Pelletier au micro RCF Notre-Dame d'Odile Riffaut. C'est dans l'émission Connaître le judaïsme que vous pouvez d'ores et déjà écouter sur notre site rcfnotredame.fr. À suivre, une chaire dédiée à Pauline Jaricot, inaugurée à la faculté de théologie de l'Université catholique de Lyon pour mieux comprendre les liens sociaux dans la réflexion sur l'action missionnaire. On sera avec Romaric Bexon.
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1: RCF Notre-Dame, il est 6h44, Saint Hervé à l'honneur aujourd'hui. Clara nous parlera de ce saint breton dans 3 minutes, mais d'abord, nous retrouvons Romaric Bexon. Bonjour Romaric.
9: Bonjour Pierre-Hugues.
1: Des œuvres pontificales missionnaires. La Romaric, vendredi et samedi dernier, vous avez participé aux célébrations des 200 ans du Rosaire vivant à Lyon et vous vouliez revenir sur un événement qui a eu lieu en marge de ces célébrations.
9: Oui, ce bicentenaire a été l'occasion de plusieurs manifestations, à savoir une veillée de prière à la cathédrale de Lyon, une course missionnaire sur les pentes de la colline de Fourvière ou encore une messe présidée par le cardinal Taglé, qui est le cardinal préfet pour l'évangélisation. et donc dans l'église Saint-Nizier, là où est enterrée la bienheureuse Pauline Jaricot. Mais je voulais aussi revenir en particulier sur un événement concomitant, à savoir l'inauguration de la chaire Pauline-Marie Jaricot à la faculté de théologie de l'Université catholique de Lyon. C'était ce vendredi 12 juin matin au campus Saint-Paul de cette même université, en présence notamment du doyen Michel Younès et du secrétaire international de l'Union pontificale missionnaire, le père franciscain Dinanue Nguyen.
1: Pour quelle raison une telle chaire a-t-elle été créée, Romaric ?
9: Eh bien, cela répond à une prise de conscience du besoin qu'ont les acteurs de la mission d'être formés aux fondamentaux de la mission ad extra, c'est-à-dire la mission vers l'extérieur de l'Église, et mais également de favoriser un dialogue entre les disciplines à l'intérieur et à l'extérieur de la faculté de théologie. Mais cette chaire, elle disposera d'ailleurs d'un comité scientifique interdisciplinaire pour faire dialoguer théologie et pastorale et mieux prendre en compte les sciences sociales dans la réflexion sur l'action missionnaire. Et elle intégrera également la faculté de sciences sociales en ce qui concerne le fait religieux.
1: Et cette nouvelle chaire a un certain nombre de partenaires institutionnels.
9: Oui, à commencer par les instituts missionnaires comme la Société des Missions Africaines ou bien l'Institut du Prado ou encore les œuvres pontificales missionnaires et plus particulièrement l'Union Pontificale Missionnaire qui est représentée, ben, comme je l'ai dit, par le père Nguyen qui est venu de Rome pour l'occasion, hein, et le partenariat entre la faculté de théologie et les œuvres pontificales missionnaires, eh bien, ils répondent directement à la vocation de l'Union pontificale missionnaire qui a été créée par le bienheureux Paolo Mana il y a 110 ans. Et cette vocation, eh bien, c'est de promouvoir la qualité théologique, intellectuelle et spirituelle des missionnaires, comme le rappelle son secrétaire international, le père Anne Nguyen.
1: Merci beaucoup, Romaric Bexon. On se retrouve la semaine prochaine pour une nouvelle chronique Sacrée Mission. En attendant, rendez-vous sur opm-france.org pour découvrir les œuvres pontificales missionnaires et leurs projets dans le monde entier. Et nous pourrons prier pour eux dans la prière du matin. Ce sera dans quelques minutes. Merci beaucoup, cher Romaric. 6h47 sur RCF Notre-Dame. Avant la prière du matin, c'est le saint du jour. Clara, vous êtes avec nous.
2: Hervé, exactement, d'origine bretonne. Le prénom Hervé est longtemps resté cantonné à l'armorique. Il fut par la suite introduit en Angleterre sous la forme d'Harvé et grâce au breton qui accompagnait Guillaume le Conquérant au XIe siècle. Et puis, dans les années 1960, ce prénom connaît un vif succès en France.
1: Alors, comme chaque matin, vous allez nous faire un peu d'histoire, Clara. Alors, qui est saint Hervé ?
2: Alors, c'est un saint breton du VIe siècle, ermite et musicien. Il est né aveugle d'un père bas, c'est-à-dire poète et chanteur celte, et d'une mère que l'on disait belle et pure, nommée Rivanon, qui elle aussi est devenue sainte. Le jeune Hervé est confié très jeune à un de ses oncles, puis il choisit de vivre en ermite et il a pour guide un loup qu'il a apprivoisé. Il sillonne la Bretagne accompagné de moines qui le suivent. Barde, lui aussi, rappelons qu'il était aussi aveugle, on lui attribue un cantique célèbre.
1: Le cantique du paradis, et je vais vous lire un extrait en français et non en breton. Rassurez-vous, Clara. Jésus qui vit aux cieux et règne près de Dieu, j'attends ton paradis car tu me l'as promis. J'irai vers ta clarté au Christ ressuscité. Je crois que ton regard ne peut me décevoir. Plus d'ombre, plus de pleurs, ni larmes, ni douleurs. Jésus, car près de toi, tout n'est que paix, que joie. C'est très beau.
2: C'est beau.
1: Le cantique du paradis. On pourra le prier peut-être dans cette prière du matin. Et en ce 17 juin, nous fêtons aussi, Clara, le bienheureux Marie-Joseph Cassan.
2: Oui, Joseph, lui, né en 1878 à Casse-Neuil, c'est dans Lot-et-Garonne. Il naît dans une famille de paysans fervents et dès l'enfance, il n'a qu'un seul désir, c'est être prêtre. Mais il a peu de mémoire, peu de moyens. Alors à 16 ans, il entre au monastère cistercien trappiste de Sainte-Marie du Désert, c'est près de Toulouse. Sa devise tient en trois mots: tout pour Jésus. Sa santé est fragile, il est très émotif et enclin à se sous-estimer. Mais il se montre pourtant patient dans l'épreuve, persévérant dans la prière et joyeux dans l'espérance. Il ne se plaint jamais. Il est finalement ordonné prêtre à 24 ans, le 12 octobre 1902. C'est 8 mois plus tard, emporté par la tuberculose, qu'il meurt à seulement donc 25 ans, le 17 juin 1903. Le pape Jean-Paul II le proclame bien Bienheureux le 3 octobre, c'était en 2004.
1: Le Bienheureux Marie-Joseph Cassan, merci beaucoup Clara. Clara, on vous retrouve dans 10 minutes pour les informations. On parlera évidemment de la victoire de l'équipe de France au foot, on parlera aussi du baccalauréat. Mais d'abord, c'est la prière du matin sur RCF Notre-Dame. Je vous propose 10 minutes pour confier la journée qui vient à Dieu. Et ce matin, nous continuons à méditer sur RCF Notre-Dame, le sermon sur la montagne, ce long discours que Jésus fait à une large assemblée, un passage que nous écoutons habituellement le mercredi des cendres. Et la liturgie nous le propose aussi aujourd'hui. Le Christ critique ceux qui aiment se mettre en avant pour prier, pour jeûner ou pour faire l'aumône. Ton Père voit ce que tu fais dans le secret, il te le rendra. Sixième chapitre de Saint Matthieu, commenté par le Père Jean-Jacques Dutaine, prêtre du diocèse de Bordeaux.
10: En ce temps-là, Jésus disait à ses disciples « Ce que vous faites pour devenir des justes, évitez de l'accomplir devant les hommes pour vous faire remarquer. Sinon, il n'y a pas de récompense pour vous auprès de votre Père qui est aux cieux. Ainsi, quand tu fais l'aumône, ne fais pas sonner la trompette devant toi, comme les hypocrites qui se donnent en spectacle dans les synagogues et dans les rues, pour obtenir la gloire qui vient des hommes. » Amen, je vous le déclare. Ceux-là ont reçu leur récompense. Mais toi, quand tu fais l'aumône, que ta main gauche ignore ce que fait ta main droite, afin que ton aumône reste dans le secret. Ton Père qui voit dans le secret te le rendra. Et quand vous priez, ne soyez pas comme les hypocrites. Ils aiment à se tenir debout dans les synagogues et au carrefour pour bien se montrer aux hommes quand ils prient. Amen, je vous le déclare. Ceux-là ont reçu leur récompense. Mais toi, quand tu pries, retire-toi dans ta pièce la plus retirée. Ferme la porte et prie ton Père qui est présent dans le secret. Ton Père qui voit dans le secret te le rendra. Et quand vous jeûnez, ne prenez pas un air abattu, comme les hypocrites. Ils prennent une mine défaite pour bien montrer aux hommes qu'ils jeûnent. Amen, je vous le déclare. Ceux-là ont reçu leur récompense. Mais toi, quand tu jeûnes, parfume-toi la tête et lave-toi le visage. Ainsi, ton jeûne ne sera pas connu des hommes, mais seulement de ton Père, qui est présent au plus secret. Ton Père qui voit au plus secret te le rendra. »

quelques paroles pour éclairer notre journée, pour nous laisser guider par celui qui nous aime et que nous aimons. Disciple, il disait à ses disciples, le disciple c'est celui qui se met à l'écoute de la parole, qui se laisse guider par une parole maîtresse, et il se laisse appeler. Voilà ce que nous devons entendre, et celui que nous voulons honorer, servir, aimer, réjouir, et qui nous appelle à vivre de sa parole, l'aumône, la prière, le jeûne. Dieu ne regarde pas ce qui...

vivre de cette manière-là. Le Père qui nous regarde pour nous guérir, transformer notre cœur, être avec nous à chaque moment et à chaque instant. Laissons l'Esprit Saint, laissons à Dieu toute sa part aujourd'hui, laissons-le nous relever, nous reprendre par la main, avançons avec courage. La vie du disciple bien-aimé qui vit sa vie à chaque moment, à chaque instant, sous le regard de Dieu. Bonne journée.

Notre Père, qui es aux cieux, que ton nom soit sanctifié, que ton règne vienne, que ta volonté soit faite sur la terre comme au ciel. Donne-nous aujourd'hui notre pain de ce jour. Pardonne-nous nos offenses comme nous pardonnons aussi à ceux qui nous ont offensés. Et ne nous laisse pas entrer en tentation, mais délivre-nous du mal. Car c'est à toi qu'appartiennent le règne, la puissance et la gloire pour les siècles des siècles.

0: Vous écoutiez le père Jean-Jacques Dutheine pour le commentaire de l'évangile du jour, curé de Saint-Jean-d'Illiac-Martignat, c'est en Gironde, et notre prière se poursuit avec l'Angélus.
1: L'ange du Seigneur apporta l'annonce à Marie.
2: Et elle conçut du Saint-Esprit. Je vous salue Marie, pleine de grâce. Le Seigneur est avec vous. Vous êtes bénie entre toutes les femmes, et Jésus, le fruit de vos entrailles, est béni. Sainte Marie, Mère de Dieu, priez pour nous pauvres pécheurs, maintenant et à l'heure de notre mort.
1: Voici la servante du Seigneur.
2: Qu'il me soit fait selon votre parole. Je vous salue Marie, pleine de grâce. Le Seigneur est avec vous. Vous êtes bénie entre toutes les femmes, et Jésus, le fruit de vos entrailles, est béni. Sainte Marie, Mère de Dieu, priez pour nous pauvres pécheurs, maintenant et à l'heure de notre mort.
1: Et le Verbe s'est fait chair.
2: Et il a habité parmi nous. Je vous salue Marie, pleine de grâce. Le Seigneur est avec vous. Vous êtes bénie entre toutes les femmes, et Jésus, le fruit de vos entrailles, est béni. Sainte Marie, Mère de Dieu, priez pour nous pauvres pécheurs, maintenant et à l'heure de notre mort.
1: Priez pour nous, Sainte Marie, Mère de Dieu,
2: afin que nous soyons rendus dignes des promesses du Christ.
1: Daignez, Seigneur, répandre votre grâce dans nos âmes, afin qu'ayant connu par la voix de l'ange l'incarnation de votre Fils Jésus-Christ, nous puissions parvenir par sa passion et par sa croix à la gloire de sa résurrection, par le même Jésus-Christ, votre Fils, notre Seigneur. Amen.

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2: Nous sommes aujourd'hui le mercredi 17 juin, nous fêtons Saint-Hervé. Très bon réveil. Vous écoutez RCF Notre-Dame, il est précisément 7h. Et à la une ce matin, Clara Bévilacqua.
3: Eh bien, dernier jour du sommet du G7 avec au programme une session de travail consacrée à la sécurisation de l'intelligence artificielle. Hier, les dirigeants des pays du G7 ont dit de nouveau vouloir intensifier la pression sur la Russie. Concernant l'Iran et cet accord de paix avec les États-Unis, il sera signé vendredi en Suisse. Pour la première fois depuis 2 mois, des pétroliers iraniens ont traversé la zone du blocus américain. La France se prépare à avoir chaud avec un épisode caniculaire qui s'annonce et des températures de plus de 35 degrés attendus localement aujourd'hui, jusqu'à 40 degrés annoncés par Météo France dimanche et lundi. Les Bleus ont brillé hier pour leur premier match au Mondial, une première mi-temps insipide et une libération en deuxième partie. L'équipe de France a battu le Sénégal 3-1, porté par leur capitaine Kylian Mbappé, auteur d'un doublé et désormais meilleur buteur des Bleus avec 58 buts.
2: L'information se poursuit sur RCF Notre-Dame et rcfnotredame.fr. Dernier jour d'un marathon diplomatique à Évian, en Haute-Savoie.
3: Et la France organise son sommet du G7 depuis lundi. Aujourd'hui, troisième et dernier jour, Emmanuel Macron organise sa conférence de presse finale à 15h avant de partir pour le château de Versailles où il a convié Donald Trump pour un dîner ce soir. Concernant l'Ukraine, les chefs d'État du G7 se sont entendus hier pour relancer les sanctions contre le pétrole et le gaz russe sur la guerre en Iran. La France s'est dit prête à envoyer son porte-avions Charles de Gaulle en 2-3 jours si besoin, a assuré Emmanuel Macron.
2: Un navire de guerre russe a tiré des coups de semon sur un yacht dans la Manche.
3: Un voilier civil qui naviguait sous pavillon britannique et qui s'approchait dangereusement de lui, selon le ministère de la Défense russe. Le Royaume-Uni a ouvert une enquête tout en estimant que les tirs non hostiles visaient à prévenir une éventuelle collision. Le ministre de l'Éducation nationale annonce que les oraux du bac la semaine prochaine pourraient être reportés localement en cas de forte chaleur. Dans l'hypothèse où la température dans tel ou tel centre d'examen serait trop importante, voilà ce qu'explique Édouard Geffray. Des épreuves décalées de quelques jours ou quelques heures en raison de cette nouvelle vague de chaleur qui a débuté et qui va empirer au fil des jours avec des pointes jusqu'à 40 degrés attendues dimanche prochain.
2: C'est validé pour de bon par le Parlement depuis hier soir.
3: Une proposition de loi a été adoptée définitivement pour allonger jusqu'à 7 mois la durée de rétention administrative de certains étrangers en situation irrégulière et considérés comme particulièrement dangereux. Un texte porté par un député Renaissance en réponse au meurtre de Philippine, jeune étudiante tuée en 2024. L'homme mis en examen dans cette affaire est un ressortissant marocain qui avait l'obligation de quitter la France et qui venait de sortir d'un centre de rétention. Chine au BHV, c'est fini. Le grand magasin parisien, cédé à un nouvel exploitant, va arrêter sa collaboration avec le géant de la fast fashion chinois. Les repreneurs estiment que ce partenariat très contesté était, je cite, une erreur stratégique. Un partenariat qui a poussé de nombreuses marques à délaisser le BHV du Marais, selon le repreneur. Cette annonce concerne aussi le BHV à Parly 2 dans les Yvelines, mais les 7 autres en province, les anciennes galeries Lafayette. 5 d'entre eux ont accueilli dans leurs murs cette année la marque Chine et vont rester. Les Parisiens vont pouvoir faire un plouf dans le canal Saint-Martin. La baignade est autorisée par le maire Emmanuel Grégoire pour faire face aux fortes chaleurs. Attention, c'est possible uniquement l'après-midi de 16h à 20h et dans un périmètre bien précis, surtout pas à proximité des écluses. La baignade est encadrée par des maîtres nageurs.
2: On a hâte de faire plouf, Clara.
3: Ça vous a fait rire, ça, le plouf.
2: Oui, le plouf, ça m'a fait rire.
3: Et justement, on peut en profiter pour faire plouf car il va faire très beau aujourd'hui, très chaud également. On attend jusqu'à 34 degrés à l'ombre cet après-midi. Encore un peu de fraîcheur ce matin. matin, si on peut appeler ça de la fraîcheur. Il fait 18 degrés actuellement, pas un seul nuage ne viendra cacher le soleil aujourd'hui.
2: Il fait beaucoup trop chaud. RCF Notre-Dame, il est 7h04, à l'actualité des diocèses d'Île-de-France. Une chorale a cappella accompagnée par une troupe de cirque, c'est le combo qu'a choisi l'ensemble Aedes pour fêter ses 20 ans.
3: Oui, avec un grand concert ce vendredi en la majestueuse basilique cathédrale de Saint-Denis, tombeau des rois et reines de France. Aedes propose pour son anniversaire le programme Résonance, monté par le fondateur de l'ensemble, Mathieu Romano. Il dirige 28 chanteurs et chanteuses.
4: Aedes est un ensemble vocal professionnel qui s'attache à l'art de ce qu'est le chœur, c'est-à-dire l'art de chanter ensemble, de mixer les voix pour faire passer l'émotion de la musique au spectateur. Et nous sommes un ensemble qui faisons toutes les musiques, on va dire, du premier baroque jusqu'à la création contemporaine.
3: Et donc le programme Résonance présenté ce vendredi reprend les plus belles pièces, les plus beaux chants interprétés durant les 20 ans d'existence de l'ensemble Aedes.
4: Par exemple, des pièces aussi connues que le célèbre Agnus Dei Barber, la transcription de son Adagio, ou un motet de Brahms très connu, Warum ist das Licht gegeben. Aussi la messe en sol de Poulenc. Poulenc est un compositeur que nous avons très régulièrement fait et chanté durant nos 20 ans, et d'ailleurs nous venons de sortir l'intégrale de sa musique chorale a cappella. Et aussi la création contemporaine, il y aura une pièce de Philippe Hersant qui était la première pièce qu'Aedes a commandée en 2007.

0: C'est un concert sans instrument, uniquement de la voix, mais il y a tout de même quelque chose en plus.
1: C'est un concert complètement a cappella, puisque une des spécialités d'Aedes, c'est vraiment la musique a cappella. Mais pour ce concert, nous aurons la chance d'avoir avec nous des artistes circassiens de l'Académie Fratellini qui vont, à des moments bien choisis, performer sur scène et apporter un côté visuel en complément, en symbiose avec la musique que le public pourra entendre. L'art choral et la musique en général se prêtent beaucoup d'expérimentations. On a souvent fait des pas de côté, en tout cas se faire rencontrer différents types d'art. Et si c'est bien pensé, ça ne peut que marcher, puisque finalement, tous les arts parlent de la même chose, finalement, de faire passer un message émotionnel.
0: Et selon le directeur de l'ensemble, justement, Mathieu Romano, faire un concert totalement a cappella permet de ressentir davantage les émotions.
1: C'est la voix, et la voix, c'est vrai que c'est quelque chose qui est très accessible, très direct, que tout le monde connaît. Tout le monde, à un moment donné, probablement chanté ou même parlé. En tout cas, voilà, c'est l'instrument de communication. Et donc, le fait d'avoir des voix nues, j'allais dire sans instrument, il y a un côté extrêmement puissant, extrêmement fort, qui touche directement le corps et l'âme. Et puis, en plus, c'est un exercice de haute virtuosité. Il n'y a pas d'aide ou d'appui de l'instrument. Donc, tous les chanteurs doivent s'écouter pour construire cette cathédrale sonore.
0: Et en plus du chant, il y a le lieu qui joue beaucoup sur les émotions, bien sûr cette basilique de Saint-Denis.
1: C'est très spécial, c'est toujours émouvant de se produire dans des lieux comme ça, si chargés à la fois d'histoire, de patrimoine et de culture. Et c'est un écrin parfait pour les voix. Donc là, pour les 28 chanteuses et chanteurs d'Aedes, ça va être un cadre assez incroyable pour donner ce programme.

0: Le programme Résonance de l'ensemble AEDES, c'est donc ce vendredi à 20h30 dans la basilique de Saint-Denis.
1: Eh bien, c'est très beau. En tout cas, on a envie d'y aller. Merci beaucoup, Clara Béville-Lacroix. Faut-il supprimer des terres agricoles pour implanter des data centers? Le collectif chrétien Lutte et Contemplation s'oppose à la construction d'un bâtiment de Microsoft près de Mulhouse. Dans deux minutes, Marie Wallaer sera avec nous. Et puis, un mois après la publication de Magnifica Humanitas, Étienne Pépin, à 7h30, reçoit le président d'Arte également. Essayiste, il se demande si l'homme n'est pas en train de devenir obsolète.
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1: Il est 7h10 sur RCF Notre-Dame. Très bon début de journée et bonjour Marie Wallaer.
7: Bonjour Pierre-Hugues.
1: Microsoft veut s'installer dans le Haut-Rhin et investir 2 milliards d'euros pour construire un data center. On va entendre votre opposition à un tel projet dans le point de vue. Et bonjour Pauline de Torsiac.
8: Bonjour Pierre-Hugues, bonjour à tous.
1: Tout au long de la semaine, on est accompagné par Solange Doumic, elle est avocate pénaliste.
8: Oui, et figurez-vous alors qu'elle a une trentaine d'années, eh bien elle réussit à faire avouer Guy Georges, le tueur de l'Est parisien. On a entendu son témoignage sur cette affaire sordide hier. On rappelle que l'assassin a violé et assassiné cette jeune femme, mais la carrière de Solange Doumic, eh bien, ne se résume pas non plus à l'affaire Guy Georges. Derrière les barreaux, dans le box des accusés, l'avocate découvre aussi une humanité blessée et fragile. Elle nous en dit plus dans un instant, Pierre-Hugues.
1: Et vous nous en dites plus dans 5 minutes, très précisément, Pauline de Torsiac. Pauline, je vous vois toujours pas, vous savez qu'on n'est pas dans le même studio, et on peut révéler ça aux auditeurs, et on espère se voir un jour, Pauline.
8: Écoutez,
1: je vous entends.
8: Je pense que ça ne saurait tarder.
1: C'est vrai, oh là là, vous dites ça avec votre ton de journaliste, ça ne saurait tarder. Eh bien,
8: non,
1: écoutez,
8: mais l'espoir fait vivre.
1: L'espoir fait vivre. Allez, on va parler d'espoir et on va parler d'espérance avec le collectif Lutte et Contemplation dont vous faites partie, Marie Wallaer. Le collectif s'engage face à la construction de data center à Mulhouse. Engagement d'actualité quelques semaines après la sortie de l'encyclique Magnifica Humanitas, encyclique qui sera d'ailleurs analysée ce soir par le CERAS lors d'une conférence en ligne. Et vous, Marie, qu'est-ce qui vous interpelle en tant que chrétienne?
7: Moi, ce qui m'interpelle en tant que chrétienne, c'est l'impensé démocratique autour de l'IA. Cet impensé, il s'incarne à la fois de façon très concrète dans la manière dont on utilise les ressources, et il recouvre aussi, pour moi, la mainmise de géants du numérique sur nos manières de vivre, nos manières de penser.
1: En quoi l'IA pose-t-elle des questions démocratiques sur l'utilisation des ressources?
7: Parce qu'aujourd'hui, on n'est pas en train de choisir collectivement, démocratiquement, que faire de nos ressources. Et pour ça, je trouve que les data centers sont un objet de réflexion très intéressant parce qu'ils permettent de se poser à partir d'un objet très précis des questions qui concernent en fait tout le secteur. Si on prend par exemple ce fameux exemple du projet de Microsoft à Mulhouse, il faudrait bétonner 36 hectares de terres agricoles, pomper l'eau du Rhin, dépenser en énergie l'équivalent de 80% de la population du département. Et je ne parle pas des métaux rares extraits dans les pays du Sud, mais est-ce que... qu'est-ce qu'on va faire pendant les périodes de sécheresse en fait? Est-ce qu'on empêchera les gens de boire, de se doucher pour faire tourner les data centers? En cas de pic de demande énergétique, on en a eu un l'hiver dernier, est-ce qu'on donnera la priorité aux data centers ou bien aux gens pour se chauffer?
1: Et en quoi cela rejoint les enjeux évoqués par le pape dans Magnificat Humanitas ?
7: Eh bien, dans son encyclique, le pape ne remet pas justement en question l'usage des technologies de manière générale, mais il dénonce en revanche la mainmise d'acteurs privés. Ces acteurs, ils ont un agenda économique, un agenda politique, qui n'est pas de servir le bien commun avec le numérique. Et le pape nous invite à revenir à la doctrine sociale de l'Église et surtout à la subsidiarité. Alors, la subsidiarité, justement, c'est la capacité que j'ai, moi, de décider avec mes voisins de ce qui nous concerne. Et aujourd'hui, les GAFAM, ils créent des outils figés sur un modèle « nous faisons, vous achetez ». Ils cherchent à étendre le temps de cerveau disponible et ils veulent commercialiser les données collectées, alors que le pape, au contraire, il nous invite à remettre au centre le numérique comme un commun, qu'on a en partage. Ce numérique, on peut le construire collectivement avec des corps intermédiaires, des associations, des syndicats. Et moi, je me demande à quoi ressemblerait le monde si on pensait à un numérique proche des gens, à l'échelle locale, avec des coopératives qui hébergeraient des petits data centers entre voisins, avec des logiciels qu'on pourrait se réapproprier. Donc c'est la raison pour laquelle, pour moi, cette notion de subsidiarité, elle est intéressante parce qu'elle croise le prisme démocratique et le prisme théologique. Elle nous invite à construire un numérique pour le plus grand nombre qui nous amène vers davantage de liberté, de commun.
1: Et les membres du collectif Lutte et Contemplation donc protestent contre la construction de ce data center par Microsoft et seront devant le parc des expositions de Mulhouse lundi prochain. Et nous, Marie, on se retrouve dans deux semaines pour un nouveau point de vue auquel vous pouvez réagir par mail, direct@rcf.fr. Merci beaucoup, Marie Waller.
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1: C'est un tableau magistral dans une petite église du Loiret, un tableau en très mauvais état. On va vous raconter cette histoire, je vous emmène dans le diocèse d'Orléans dans 5 minutes. Mais d'abord, Pauline, comme chaque matin cette semaine, on retrouve Solange Doumic.
8: Oui, cette avocate pénaliste qui est parvenue à faire avouer Guy Georges, le tueur en série de l'Est parisien. Alors, elle a aussi été marquée profondément par d'autres affaires au cours de sa carrière. Lorsqu'elle était commis d'office pour des affaires criminelles, Solange Doumic a en effet eu l'occasion de rencontrer des personnes qui l'ont bouleversée et qui lui ont fait toucher la grandeur humaine. Quand elle défend un client, Solange Doumic va jusqu'au bout. Cela veut dire parfois prendre des risques et il y a des affaires qui vous marquent plus que d'autres. Elle se souvient notamment de cet homme accusé de 2 homicides.
9: C'était un SDF qui avait à peu près 2 fois et demi mon âge, qui avait, il avait déjà tué une fois, il avait tué une deuxième fois, il était complètement perdu, et en même temps il avait parfois des réflexions avec plein de bon sens, il n'avait jamais voulu tuer, hein. C'était dans des bagarres où il ne se rendait pas compte, il était super fort, et bon. Lui, il m'a ouvert sur autre chose, et en fait, quelle chance on a, nous, d'être assis ensemble dans ce studio et d'avoir cette vie-là, voilà. Les actes sont souvent indéfendables, mais les gens jamais. Donc, ce qu'on apprend, c'est la pauvreté de chacun. Donc, j'apprends forcément sur ma pauvreté en voyant celle de l'autre. Et puis, j'apprends aussi sur la grandeur humaine. Le pénal, c'est un grand lieu d'humanité. On y découvre tellement chez les gens qu'on côtoie, qui ont une vision différente, qui nous apportent des choses différentes.
8: Et pour Solange Doumic, qu'il n'y a pas de bons ou de mauvais clients, Pierre-Hugues, ce qui compte en fait, c'est la relation de confiance que l'avocate peut entretenir avec la personne qu'elle défend. En fait, ce qu'elle recherche, c'est la vérité intérieure. Elle doit aider son client dans une démarche de vérité. Pour elle, c'est essentiel.
9: En fait, c'est la vérité qui est centrale. C'est la recherche de la vérité pour soi. Dire la vérité. Agir en vérité, reconnaître la vérité, avoir le courage de la voir, le courage de la dire. Je pense que c'est essentiel. Je pense que énormément de situations qui ne vont pas viennent à l'origine d'un défaut de reconnaissance de vérité. Voilà. On n'est pas forcé de tout dire à tout le monde non plus. Nos clients ne nous disent pas tout parce qu'ils ne disent pas tout à la justice. Donc, et puis parfois, ils nous disent tout, on ne peut pas généraliser. Mais la confiance en l'autre, ça dépasse ça. Il faut pas se mentir, en revanche. Voilà.
8: Derrière les affaires criminelles, Solange Doumic sonde la nature humaine, sa faiblesse, sa fragilité. L'avocate pénaliste se souvient de nuits blanches, mais sa foi chrétienne lui a permis de réfléchir au mystère du bien et du mal.
9: La grande question, c'est l'existence du mal. Pourquoi tout ce mal? Pourquoi toute cette douleur? Pourquoi... Bon. Et C'était au moment où je préparais le dossier Guy Georges que j'étais envahie par cette horreur qu'il avait commise et je commençais à plus dormir bien la nuit, vraiment. Et un jour, j'ai pensé à Mère Teresa en me disant, mais elle a fait tellement de bien, elle était encore vivante en plus à l'époque, elle fait tellement de bien et ça m'empêche pas de dormir du tout. Et donc je me suis dit, voilà, ben, c'est ça le mystère de notre monde, ce bien et ce mal mêlés, d'où sort le bien.
8: Voilà, Solange Doumic, à la foi, elle croit en l'homme, à sa rédemption. C'est ce qu'elle nous dira demain, Pierre-Hugues.
1: Je suis très touché par ces propos. C'est vrai que le mal nous empêche parfois de dormir, le mal qui existe dans le monde, mais le bien nous empêche jamais de dormir. Incroyable.
8: Exactement.
1: Ça. C'est vrai, ça devrait nous empêcher de dormir, de se dire que le bien existe dans le monde. Bon voilà, c'est ma petite réflexion philosophique à 7h18, Pauline de Torsiac. Je vous laisse avec ça.
8: Petite question existentielle du matin, écoutez.
1: Exactement, et on vous retrouve dans quelques minutes. Et dans moins de 100 jours, Léon XIV sera en France, Pauline.
8: Oui, alors évidemment, il sera à Paris, à Lourdes, mais aussi à Metz. Et ce sera la troisième et dernière étape de ce voyage historique. Alors, je peux vous dire qu'à Metz, eh bien, on est très heureux. Et les préparatifs, ça y est, c'est parti. Je vous en dis plus dans quelques minutes.
1: Eh bien, voilà, on a fait beaucoup de jeux de mots hors antenne sur Metz. Voilà, on ne va pas non plus tous les faire à l'antenne. On vous retrouve dans 5 minutes, Pauline de Torsiac. Mais d'abord, on part dans les studios de RCF Orléans, où on retrouve Jérémy Stébler-Bito. Bonjour Jérémy.
10: Bonjour Pierre-Hugues, bonjour à tous.
1: Avec nous en direct du Loiret ce matin, vous nous parlez aujourd'hui d'un tableau magistral dans une petite église de votre département, justement. Cela fait partie du mystère et du charme de nos églises, Jérémy.
10: Oui, je vous emmène à Cerdon, petit village de 900 habitants à 50 km d'Orléans. Dans son église Sainte-Marguerite, un tableau de l'un des plus grands maîtres de l'Italie baroque du XVIIe siècle, Luca Giordano. Alors le nom ne vous dit peut-être rien, mais il est l'auteur de plus d'un millier d'œuvres exposées dans les plus grands musées du monde, du Louvre à l'Ermitage en passant par le Prado de Madrid. Et donc aussi, dans l'église de Cerdon, personne ne sait comment ni pourquoi cette toile est arrivée là. Cette œuvre, c'est la Nativité de la Vierge, un tableau monumental de 3 mètres sur 4, daté de 1690 et qui est même classé monument historique depuis 1904. Il dépeint donc la naissance de Marie, on y voit Anne, sa mère, en retrait encore alitée, Joachim le père qui s'approche humblement de son enfant les bras croisés sur la poitrine, et Marie, bébé en plein centre, qui irradie la scène de sa lumière.
1: Mais mauvaise nouvelle donc, le tableau est en très mauvais état.
10: Oui, les vernis se sont encrassés et la toile n'est plus fixée sur son châssis. On ne peut plus apprécier la composition du tableau et ses couleurs si importantes. Alors il a besoin d'être restauré. En 2022, la Fondation pour la sauvegarde de l'art français lance un concours sur Internet. La nativité de la Vierge est élue par les internautes du Centre-Val de Loire et gagne donc 8000 euros pour lancer sa restauration. C'est évidemment loin d'être suffisant. 85 000 euros, voilà le montant nécessaire pour faire revivre l'œuvre. Une partie est financée par la DRAC, la Direction Régionale des Affaires Culturelles et le département du Loiret. Le reste est à la charge de la commune de Cerdon. Environ 35 000 euros, soulagés par la Fondation du Patrimoine qui a lancé en mars un appel aux dons. Déjà 20 000 euros récoltés. Alors si vous aussi vous souhaitez participer à faire renaître la Nativité de la Vierge, la Fondation du Patrimoine espère encore 5 000 euros de dons.
1: Les réparations ont déjà commencé dans les ateliers du ministère de la Culture à Versailles. Et merci beaucoup ce matin avec nous, Jérémy Stébler-Bito, en direct des studios RCF du Loiret. Le pape en France, c'est dans 99 jours et où le décompte commence. On fait le point sur tout ce qu'on sait du déplacement de Léon XIV dans notre pays.
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1: Vous écoutez RCF Notre-Dame, il est précisément 7h23 et Clara, on vous retrouve dans quelques minutes pour les informations. Les épreuves du bac pourraient être reportées à cause de la chaleur.
0: Oui, c'est une annonce du ministre de l'Éducation nationale, Édouard Geffray. Il pourrait être décalé, notamment pour les oraux, la semaine prochaine, car on pourrait atteindre jusqu'à 40 degrés localement.
1: Et on fera réagir à ce sujet Guillaume Prévost, le secrétaire général de l'enseignement catholique, qui sera avec nous à 8h10. Pauline de Torsiac, vous êtes avec nous pour l'actualité chrétienne. Je crois que vous avez une fille qui passe le bac d'ailleurs, Pauline.
8: Exactement, ça m'intéresse cette histoire de parce qu'elle passe un oral de français, donc ça sera pas décalé quand même trop tard.
1: Votre fille étudie le français et vous, chaque matin, vous nous racontez l'actualité chrétienne. Et Léon XIV reparle des prochaines consécrations épiscopales de la Fraternité Saint-Pie-X.
8: Et vous savez, le pape, chaque mardi, se met au vert, il va à Castel Gandolfo, et en général, à sa sortie de Castel Gandolfo, eh bien, il parle aux journalistes, et hier soir, eh bien, il a dit qu'il pensait faire un nouvel appel à la fraternité Saint-Pie-X pour leur dire de ne pas procéder aux ordinations et de vivre la communion de l'Église. Si Léon XIV regrette la division entre les chrétiens, il rappelle aussi que les membres de la fraternité Saint-Pie-X refusent d'accepter certains éléments fondamentaux de l'Église, à commencer évidemment par plusieurs points du Concile Vatican II. S'ils prennent cette décision, a-t-il dit, je le regrette, mais nous devons avancer.
1: Le cardinal Camillo Ruini est décédé hier, il avait 95 ans.
8: Et c'était un homme d'influence de l'Église catholique en Italie. Le cardinal Ruini avait été installé vicaire général de Rome par Jean-Paul II en 91. Il a régné en maître sur le diocèse du pape polonais pendant plus de 17 ans et sur la conférence épiscopale pendant 16 ans, la conférence épiscopale italienne, bien sûr. Le cardinal Ruini a aussi été un interlocuteur majeur de la classe politique en Italie, en particulier des courants conservateurs de la droite italienne. Avec sa mort, le collège cardinaliste compte désormais, Pierre-Hugues, 241 membres précisément, dont 117 électeurs.
1: Et on ne va pas quand même commencer tout de suite à refaire les fiches des électeurs du conclave. Laissons à Léon XIV quelques années de pontificat quand même. Léon XIV qui a participé hier par message vidéo à la 10e édition de l'Austrian World Summit.
8: L'Austrian World Summit, je vous fais la traduction.
1: Oui, allez-y.
8: C'est le sommet international sur la durabilité et le changement climatique. Il s'est tenu à Vienne et dans son intervention, eh bien, Léon XIV a défendu la nécessité de promouvoir une transition juste. Il a réclamé un soutien financier accru aux pays les plus pauvres et appelé à renforcer la coopération internationale pour relever les défis environnementaux. Le pape qui a relié la crise climatique à des problèmes économiques et sociaux plus larges, une idée qu'il avait déjà développé dans son encyclique Magnifica Humanitas. Est-ce que vous connaissez Curaçao, Pierre-Hugues et Clara? Clara, vous êtes là ou pas?
1: Oui, Clara est là. Curaçao. Comment on prononce ça?
0: Curaçao.
1: Ah oui, Curaçao, j'aime bien.
8: On va partir sur Curaçao, c'est une petite île des Caraïbes et elle participe pour la première fois la Coupe du Monde, vous le saviez Clara, ça j'imagine.
0: Ouais, bien sûr, évidemment.
8: Évidemment, elle a affronté l'Allemagne et figurez-vous que les joueurs de cette petite île des Caraïbes, eh bien, ils ont prié avant la rencontre.
14: Heavenly Father, we thank you for a new day. Yes, Lord, we thank you that we get the chance to represent Curaçao. Yes, at the highest level, at the biggest stage. Yes, Lord God, I pray that your will be done.
8: C'était en début de semaine, les joueurs, on les voit tous encerclés en train de prier avant leur match avec l'Allemagne, mais bon, leurs prières n'auront pas franchement été exaucées puisqu'ils se sont inclinés 7-1 face à l'Allemagne. Mais au-delà du score, l'archipel caribéen a en fait marqué les esprits en entrant dans l'histoire et en suscitant une immense vague de fierté nationale. C'est une petite île de 150 000 habitants.
1: Ouais. 7-1, on peut dire que 7-1 désastre. Voilà, je vous laisse avec ça.
8: Oh là là, mais vous êtes en forme, quel esprit ce matin.
0: Ça a quand même marché au début. Hein. Le Curaçao s'est vraiment battu. Et puis d'un coup, les buts se sont enchaînés. Voilà.
1: Dans moins de 100 jours. Alors, je me permets de faire un pas de côté sur la Coupe du Monde. C'est passionnant, mais je vous propose quand même de parler de ce qui va se passer dans 100 jours. Moi, ça m'intéresse beaucoup plus. C'est la visite de Léon XIV en France. Le pape a prévu, Pauline, 3 étapes. Paris, Lourdes et Metz, Pauline.
8: Oui, ce sera la troisième et dernière étape de ce voyage historique. Le pape est attendu en Moselle le lundi 28 septembre. Le programme se dessine. Léon XIV célébrera une messe en fin d'après-midi à la cathédrale Saint-Étienne de Metz. Et le père Didier Schweitzer, coutre de la cathédrale, laisse exploser sa joie au micro de Cédric Rouillon de RCF Jéricho Moselle.
15: C'est une joie immense, un très grand honneur que de pouvoir accueillir Sa Sainteté le pape Léon XIV dans la cathédrale de Metz, la lanterne du bon Dieu. Alors, la célébration pontificale va être une célébration eucharistique, comme toutes les autres, mais avec cette particularité unique, la présence du successeur de l'apôtre Pierre. Donc, effectivement, on va essayer de faire en sorte que cette célébration soit une célébration très solennelle, magnifique, très priante. Voilà, la cathédrale va être mise sur son 31 pour que vraiment cet événement soit un événement qui marquera les esprits pendant très longtemps, non seulement l'esprit des catholiques, mais aussi l'esprit de tous les Messins, de tous les Mosellans.
8: Alors évidemment, c'est l'effervescence à Metz, le compte à rebours est lancé pour accueillir le pape.
15: Absolument, ça va être le branle-bas de combat. Tout le monde va être mis à partie, donc bien sûr la maîtrise, les chanoines, nos bénévoles, toutes les forces vives du diocèse vont contribuer à cet événement. Alors, pour l'instant, nous étions dans la rumeur, donc du coup, nous n'avons pas beaucoup préparé pour le moment, mais là, maintenant, nous allons effectivement accélérer les choses afin que nous puissions accueillir le mieux possible cet événement.
8: Et le rôle du père Didier Schweitzer sera aussi de servir de courroie de transmission entre les autorités et le diocèse pour que l'événement soit à la hauteur.
15: La partie civile va être très importante, vous comprenez bien, pour une question d'intendance, une question de sécurité, sécurité des personnes, sécurité des lieux. Donc effectivement, comme vous le dites, je vais être un petit peu cette courroie de transmission afin que la liturgie, afin que la sécurité, afin que l'organisation puisse véritablement se dérouler le mieux possible, hein, et pour qu'il n'y ait aucune difficulté, ou enfin en tout cas le moins de difficultés possible, et pour que nous puissions vivre tous ensemble une très très belle célébration.
8: Voilà, le père Didier a choisi le coutre de la cathédrale. Alors le coutre, c'est en fait le premier des quatre officiers de la cathédrale Saint-Étienne de Metz. C'est en fait le maître de cérémonie, mais aussi le gardien de l'église et de la sacristie. Voilà, pour
1: l'explication. Effectivement, je me demandais ce que c'était que le coutre de la cathédrale de Metz. Donc, et on l'entend, il attend le pape Léon XIV avec grande impatience. Merci beaucoup. Pauline de Torsiac, l'actualité chrétienne. Vous écoutez RCF Notre-Dame, il est 7h30. Et les informations, c'est avec vous, Clara Bévilacqua. De nouvelles frappes israéliennes au Liban.
0: Oui, cela malgré l'annonce d'un accord pour faire cesser la guerre entre les États-Unis et l'Iran. Au moins 4 personnes sont mortes dans des attaques de drones dans le sud du pays. Des frappes qui ont fait également plusieurs blessés. Israël qui dénonce de son côté des tirs de roquettes contre des soldats israéliens. Une enquête est ouverte au Royaume-Uni après qu'un navire de guerre a tiré des coups de semonce hier sur un voilier civil. Il naviguait dans la Manche sous pavillon britannique. Selon la Russie, si ce yacht s'approchait dangereusement du navire de guerre, il n'y a pas de blessés. En France, aujourd'hui, troisième et dernier jour du sommet du G7 à Évian, en Haute-Savoie, au programme, une session de travail consacrée à la sécurisation de l'intelligence artificielle. Emmanuel Macron organise sa conférence de presse finale à 15h avant de partir pour le château de Versailles, où il a convié Donald Trump pour un dîner ce soir. Les oraux du bac la semaine prochaine pourraient être reportés localement en cas de forte chaleur. Une annonce du ministre de l'Éducation nationale, Édouard Geffray, dans l'hypothèse où la température dans tel centre d'examen serait trop importante. Des épreuves décalées de quelques heures ou quelques jours, dit-il, avec des pointes de chaleur attendues jusqu'à 40 degrés dimanche et lundi. Le Sénat a adopté hier le projet de loi visant à permettre aux boulangers et fleuristes de faire travailler leurs salariés le 1er mai. Une initiative gouvernementale qui a ravivé les clivages quelques semaines après une fête du travail déjà très marquée politiquement. Et la belle victoire des Bleus hier au Mondial de football, victoire 3-1 face au Sénégal pour le premier match de l'équipe de France. Après un début très poussif, les Bleus ont finalement fini par se réveiller avec des buts signés Bradley Barcola et un doublé de Kylian Mbappé.
1: À suivre, la météo et le grand témoin.
0: C'est une belle et chaude journée qui s'annonce en Île-de-France et les températures ne vont faire qu'augmenter. Au fil des jours, on compte actuellement 19 degrés, mais ça va très vite grimper jusqu'à 34 degrés attendus à l'ombre cet après-midi. Pas un seul nuage ne viendra cacher le soleil aujourd'hui en Île-de-France.
1: À suivre, le grand témoin, c'est avec Étienne Pépin.
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1: ...7h33 sur RCF Notre-Dame. Bonjour Étienne Pépin.
19: Bonjour Pierre-Hugues Dubois, bonjour à tous.
1: Vous recevez ce matin Bruno Patino, le président d'Arte. Il publie Le temps de l'obsolescence humaine, c'est chez Grasset.
19: Bruno Patino, bonjour. Bonjour. Merci d'avoir accepté de répondre aux questions de la rédaction de RCF Notre-Dame. Dans votre ouvrage, vous analysez la révolution technologique que nous traversons depuis quelques décennies maintenant. Pour vous, elle s'est jouée en trois actes. L'ère de l'accès, d'abord, avec l'arrivée d'Internet à la fin des années 80, promettant le meilleur des mondes sans frontières. Puis, l'ère de la propagation, celle du smartphone, dans les années 2000, et de la connexion permanente. Et puis enfin, l'intelligence artificielle dans les années 2020, l'ère de l'imbrication, où tout se mêle, l'homme et la machine, le vrai et le faux. Et cela vous fait craindre l'obsolescence humaine. Vous n'êtes pas le seul à alerter notre humanité et sa dignité dans ce contexte. Le pape y consacre sa première encyclique et cela doit vous conforter dans vos convictions. On va en parler. Mais Bruno Patino, pourquoi cette révolution technologique vous inquiète? N'est-elle pas aussi l'expression du génie humain, de la magnifique humanité?
20: Bonjour, mais... Elle m'inquiète, en tout cas elle m'intéresse si vous voulez, c'est-à-dire que depuis le début moi, dans ce qui m'intéresse dans la révolution numérique, c'est l'impact sur nos vies. D'ailleurs ce livre au départ devait s'appeler La question humaine et puis c'était un titre qui était déjà pris, mais ce qui m'intéresse c'est la façon dont la technologie modifie notre vie, à la fois notre vie individuelle et notre vie collective, le rapport aux autres, le rapport au monde, la façon dont nous vivons ensemble. Et je constate, si vous voulez, que cette révolution numérique, elle a un impact presque anthropologique sur la nature humaine, et elle a un impact aussi extrêmement important sur notre coexistence. Alors, cela étant, ça m'inquiète et ça ne m'inquiète pas, parce que s'il y a quelque chose dont je suis absolument persuadé, c'est qu'il n'y a pas de déterminisme technologique. C'est-à-dire que la technologie n'écrit pas notre futur, c'est à nous d'écrire notre futur dans le cadre qui nous est donné par la technologie.
19: Et vous avez des raisons d'espérer, on en parlera à la fin de cet entretien. Vous craignez que l'IA nous déshumanise ?
20: En fait, ce qui se passe, si vous voulez, aujourd'hui, donc vous l'avez bien dit, moi j'essaye de replacer tout ça dans le contexte, on va dire, d'une révolution numérique que je vois arriver comme le nouveau chapitre après la révolution ouverte par Gutenberg en 1450, c'est-à-dire après un demi-millénaire, en gros, d'un chapitre Gutenberg. Et cette révolution numérique, et maintenant les intelligences artificielles, je sais que beaucoup parlent, et sans doute à dessein et avec une petite idée en tête quand même. On nous dit oui, un jour la machine sera plus puissante que l'homme. Un jour, vous allez voir, l'intelligence artificielle aura tellement...
19: Nous possédera.
20: Oui, nous possédera. C'est une créature en fait, ça n'est pas une machine. Et donc vous avez à la fois le discours transhumaniste qui dit à un moment donné, ben, l'être humain va devenir augmenté et donc on va devoir abandonner l'espèce humaine telle qu'on la connaît. D'autres nous parlent d'une machine toute puissante. Moi, ce qui m'intéresse, pour répondre à votre question, c'est non pas son omnipotence, c'est pas pour tout de suite, même pas son omniscience, c'est pas le cas, mais c'est bientôt son omniprésence. C'est-à-dire qu'en fait, on s'aperçoit que nous tous, nous utilisons toutes ces machines de façon croissante, près d'un milliard d'êtres humains les utilisent aujourd'hui, et surtout pour un très grand nombre d'aspects dans notre vie. Et donc c'est ces petites choses en fait, c'est pas une énorme machine qui prend le contrôle de nous, mais ces intelligences artificielles qui nous accompagnent dans notre vie, pratiquement de façon quotidienne, hein, et pas seulement pour organiser notre travail, pas seulement pour organiser notre vie intellectuelle, mais de plus en plus pour organiser notre vie personnelle.
19: Mais l'IA sans l'humain n'a aucun sens. Si l'humain n'utilise pas l'IA, l'IA n'a aucun sens. Ce que vous craignez, c'est finalement que l'homme délègue sa vie à la machine.
20: Vous avez utilisé le mot, en tout cas le mot qui m'apparaît moi très important, c'est notre tendance, j'allais dire presque notre désir de délégation. C'est-à-dire qu'à un moment donné, nous confions à la machine des tâches qu'autrefois nous prenions en main. Alors dans le domaine du travail, parfois on nous pousse à déléguer à la machine pour des raisons de productivité, mais dans notre vie personnelle, on délègue. Donc on délègue, au départ, c'est pas grand-chose, le choix, la lecture d'une lettre, et puis vous apercevez qu'il y a des gens qui délèguent leur vie intime, leur vie de couple, leurs choix médicaux, et donc cette délégation à la machine, quelles sont les conséquences d'un niveau de délégation de plus en plus croissant? Et en fait, pour reprendre une terminologie bizarre, un peu télévisuelle, si vous voulez, qui a la télécommande à un moment donné? Est-ce que c'est l'être humain qui agit sur la télécommande de l'intelligence artificielle? Ou est-ce que, parce que nous le voulons, parce que nous le souhaitons, parce qu'on nous y encourage aussi, à un moment donné, finalement, l'intelligence artificielle commence à avoir une sorte de télécommande sur nous, parce que nous lui avons délégué des choix majeurs dans notre vie.
19: La délégation, c'est aussi la délégation de notre humanité, de nos relations. Vous en parlez dans ce livre. L'enjeu, c'est la relation, Bruno Patino. L'IA isole, et finalement, l'homme qui devrait être relié grâce à la machine se retrouve complètement seul.
20: En fait, c'est le paradoxe de toute cette révolution numérique. Au départ, elle doit nous connecter tous. Donc, en théorie, elle crée du commun. Et puisqu'on est ici à... Au départ même, moi je me souviens qu'au départ du réseau, quand Internet se crée, parmi les libertariens qui créaient le réseau, beaucoup faisaient allusion à la noosphère de Pierre Teilhard de Chardin en disant, voyez, en interconnectant les pensées humaines et la conscience humaine, on va créer une forme de conscience universelle et donc vraiment on va franchir une étape. Et puis quand on regarde bien ce qui s'est passé, ça nous a fragmenté. De plus en plus, ça a fragmenté les communautés nationale, ça a fragmenté les groupes, ça a fragmenté les familles, et petit à petit, en fait, il a fallu se rendre à l'évidence que vous aviez deux forces en réalité contradictoires dans cette révolution numérique. La première, qui est celle du réseau, qui a tendance à rassembler, et l'autre, qui est celle de l'économie de la donnée, qui a tendance à fragmenter, parce que l'économie de la donnée, ça prend vos données identitaires, ça prend vos données ensuite comportementales, et maintenant avec les IA, vos données cognitives, et donc petit à petit, ben, ça vous fragmente. Et en fait, ce qui se passe avec les IA ou avec les agents d'IA, c'est qu'en fait, d'ailleurs, le mot est utilisé souvent aux États-Unis, ce sont des compagnons. Donc ils sont là, c'est formidable au départ. Vous ne serez plus seul. Mettez-vous en tête que dans certaines maisons de retraite, on utilise des IA pour encourager les résidents à parler. Et donc plutôt que d'être seul, ils parlent à la machine. Et donc au premier abord, vous vous dites c'est formidable parce qu'en fait, je ne suis plus jamais seul, parce qu'en réalité, j'ai une machine avec qui converser à tout moment. Mais cette machine, pour reprendre le terme de Lévinas, ça n'est pas le regard de l'autre. Cette machine, elle est formatée par vos propres données, et donc c'est une forme de miroir avec lequel vous dialoguez. Et ce miroir finit, d'une façon ou d'une autre, par être un biais dans votre relation aux autres, et donc par vous isoler.
19: Bruno Patino, merci d'être notre invité ce matin sur RCF Notre-Dame, président d'Arte, auteur de Le temps de l'obsolescence humaine. C'est publié chez Grasset, vous publiez cet ouvrage, alors que vient d'être publiée la première encyclique du pape Léon XIV sur le sujet, et vous rejoignez, vous et cette encyclique Magnifica Humanitas. Il y a ces mots du pape sur lesquels je voudrais vous faire réagir. Aucun système de calcul ne génère un cœur qui se donne ni une conscience qui discerne le bien. Est-ce que pour vous, il y a un enjeu spirituel à bien maîtriser ce que devient l'intelligence artificielle et des conséquences sur l'humanité?
20: Mais il y a un enjeu spirituel vraiment important. Moi, j'ai écrit ce livre avant d'avoir lu avant, parce que l'encyclique n'était pas paru et elle n'était pas, je pense, encore terminée. Mais il est évident que les résonances en termes de questions humaines sont là. Et donc, en réalité, si vous voulez, je cite une phrase de Léon XIV qui n'est pas dans l'encyclique puisqu'il l'avait prononcée avant, mais qui disait l'intelligence artificielle ne peut rien pour l'espérance. C'est tout à fait vrai, parce qu'en réalité, si vous voulez, quand on parle d'économie de la donnée et de révolution numérique, on parle d'un système de calcul. Donc, on parle en réalité du fait que l'empire du calcul, petit à petit, étend son emprise sur nos vies. Alors, d'un point de vue économique, le calcul fait rentrer le marché. D'un point de vue antidémocratique, le calcul peut nous organiser, une vie privée de liberté. Mais en réalité, l'être humain ne se résume pas, en tout cas dans sa question spirituelle, l'être humain a un mystère qui ne se résume pas au calcul. Et plus nous déléguons notre vie à des instruments qui ne fonctionnent que par le calcul, plus nous nous privons d'une partie de ce mystère.
19: Est-ce qu'il faut mettre des limites, et quelles limites? Les papes, que ce soit Léon XIV et même déjà le pape François appelait à mettre des limites internationales justement à l'intelligence artificielle. Est-ce qu'il faudrait un acte commun de tous les États ensemble, à travers l'ONU peut-être, pour réguler l'intelligence artificielle? Et en même temps, on voit bien que déjà certains pays prennent des décisions qui ont des conséquences graves sur la géopolitique. Je pense aux États-Unis avec la limitation de l'utilisation d'anthropiques au seul américain. Voilà, est-ce qu'il faut une sorte d'acte de déclaration universelle de l'utilisation de l'intelligence artificielle?
20: On va devoir y venir de toute façon, parce que nous sommes dans le moment d'une innovation entre guillemets sans limite et sans définition de responsabilité. En gros, nous sommes 30 ans ou 20 ans après l'invention de l'imprimerie, et comme vous le savez, 10 ans, 20 ans ou 30 ans après l'invention de l'imprimerie, les guerres civiles venaient, on allait vers les guerres de religion, les cléricatures s'effondraient. Donc c'est à nous, humains, de créer l'ordre politique et philosophique qui va accompagner ce nouveau cadre technologique. Et je pense qu'on n'échappera pas, je l'espère en tout cas, parce que je pense que c'est un combat noble, à amener trois types de solutions. La première, de façon presque universelle, une forme de déclaration universelle de l'esprit humain, c'est-à-dire de savoir quelle est la grande philosophie qui nous anime. Dans le livre, je parle du fait de sacraliser les cerveaux. J'ai dit, on a passé des années, des siècles à sacraliser les corps en passant du principe que le corps humain ne pouvait pas être torturé, puis ne pouvait plus être manipulé. Il va falloir faire de même avec notre cerveau. Donc ce niveau-là, le deuxième niveau sur lequel il va falloir arriver, c'est quel est le mode de propriété et de gouvernance des données qui sont les nôtres. C'est une partie de nous-mêmes, en fait, qui est rassemblée quelque part. Données privées, bien publiques, bien communes. Quelle est cette gouvernance? Gouvernance universelle, gouvernance nationale, gouvernance communautaire? Je ne sais pas. Et le troisième niveau, c'est qu'il va falloir aussi redéfinir ce qu'on appelle la responsabilité ou un cadre de responsabilité dans ce moment de l'imbrication.
19: Est-ce que vous ne croyez pas que le génie humain ira de fait au-delà de l'intelligence artificielle, que l'homme, là, aujourd'hui, est séduit par ce qui se passe? L'intelligence artificielle, ça a juste quelques années dans sa version générative. Est-ce que l'homme, qui vit d'expérience, qui vit d'émotion, qui vit de tout ce qui fait son unicité, finalement, est-ce que l'homme ne va pas se réveiller pour exprimer sa grandeur et sa magnifique humanité?
20: Mais bien sûr, je le souhaite. Mon livre est un plaidoyer pour une révolution numérique humaniste. La seule chose que j'ai tendance à écrire dans le livre, c'est « mais ça ne viendra pas tout seul ». C'est-à-dire, ça va être un combat, comme l'ont été tous les combats humanistes. Je ne dis pas forcément un combat violent, mais en tout cas, ça se fera avec une volonté d'amener tout ça, parce qu'aujourd'hui, et le pape le dit dans son encyclique, moi j'y consacre tout un chapitre du livre, aujourd'hui, très clairement, ce qui développe ces outils d'intelligence artificielle, évidemment, ce qui est assez logique, n'ont pour but premier que l'augmentation des profits de leur société. Et n'oublions pas, la ressource de ces outils, c'est nous-mêmes. c'est nos données, c'est notre temps, c'est notre comportement. Et donc, si on ne limite pas l'extraction qui peut être faite de nous-mêmes, eh bien, le développement économique se fait. Et la deuxième chose, c'est qu'une partie d'entre eux ont une idéologie transhumaniste qui est profondément anti-humaniste. En tout cas, j'essaye de le démontrer dans le livre.
19: Et c'est ce que vous dites, le transhumanisme est un anti-humanisme. Est-ce qu'il y a un enjeu démocratique? Qu'attendez-vous de nos élus sur le sujet? En France, déjà, on va bientôt entrer dans la campagne de l'élection présidentielle. C'est même déjà commencé, on peut le dire. Est-ce qu'il faut que ce soit un sujet de la campagne? Et est-ce qu'il faut un engagement dans les règles de la campagne à ce sujet?
20: Alors là, il y a deux questions. Il y a la première, c'est la façon dont vous faites une campagne électorale. Et on a vu, il y a une étude Terra Nova qui a montré que lors des dernières municipales, une partie non nulle des Français, et si ma mémoire est bonne, 40% des plus jeunes, ont utilisé l'IA pour dialoguer
19: demander
20: avec
19: conseil.
20: L'IA, pour demander conseil, pour qui voter, etc. Et donc ça va avoir lieu. Mais par ailleurs, la politique ne peut évidemment pas se désintéresser des questions anthropologiques. Et je pense que l'encyclique que vous mentionniez tout à l'heure, en fait, c'est le pape qui dit, en gros, il faut se préoccuper de ça. Et c'est la grande question politique à venir.
19: Et en même temps, et on l'entend, vous avez de l'espoir, de l'espérance même. Vous écrivez, un autre destin est possible si nous arrivons à mettre les nouveaux instruments au service de l'humain et du bien public. Nous entrerons alors dans l'ère de l'imagination, bâtie non en remplacement de l'ère de l'information, mais sur ses fondements. Finalement, vous croyez en l'homme, en l'humanité?
20: Évidemment. Sinon, d'abord, un, j'aurais pas écrit ce livre. Et deux, parce que, encore une fois, je dis, moi, je ne crois pas au déterminisme technologique. Mais en même temps, ça ne se fait pas tout seul. Et donc, il faut s'en préoccuper. C'est ce que, modestement, à ma place, j'essaye de faire.
19: Il y aura une rupture anthropologique, sans doute, et une rupture technologique. Est-ce que vous pensez qu'il y a un effet de balancier et que finalement, on va se rendre compte, on va prendre conscience de notre humanité singulière?
20: Mais je pense qu'on en prend toujours conscience, si vous voulez. Même au début, on voit bien cette révolution numérique, elle amène aussi, en dehors de la fragmentation, une part de fatigue, une part d'autre. Donc, si vous voulez, le questionnement humain a lieu à chaque fois. Encore faut-il avoir les outils pour nous permettre, à un moment donné, de préserver notre humanité. Et je crois aujourd'hui, et d'ailleurs c'est dit dans l'encyclique de façon, je trouve, assez directe. Je crois qu'aujourd'hui, un certain nombre de pouvoirs économico-technologiques n'ont pas vocation ou ne veulent pas avoir ou considérer qu'il y a une sorte de finitude dans l'humanité, veulent la dépasser, et ça, c'est très dangereux.
19: Merci infiniment, Bruno Patineau, d'avoir été notre invité ce matin sur RCF Notre-Dame. Je rappelle que vous êtes l'auteur du « Temps de l'obsolescence humaine », c'est publié chez Grasset.
20: Merci beaucoup.
1: RCF Notre-Dame, il est 7h50, Saint-Hervé à l'honneur aujourd'hui. Clara nous parle de ce saint breton dans 3 minutes, mais d'abord la prière du matin. Aujourd'hui, nous continuons à méditer le sermon sur la montagne, ce long discours que Jésus fait à une large assemblée, un passage que nous écoutons habituellement le mercredi des cendres, et la liturgie le propose aussi aujourd'hui. Le Christ critique ceux qui aiment se mettre en avant pour prier, pour jeûner ou pour faire l'aumône. Ton Père voit ce que tu fais dans le secret, il te le rendra. C'est le 6e chapitre de saint Matthieu.
16: En ce temps-là, Jésus disait à ses disciples « Ce que vous faites pour devenir des justes, évitez de l'accomplir devant les hommes pour vous faire remarquer. Sinon, il n'y a pas de récompense pour vous auprès de votre Père qui est aux cieux. Ainsi, quand tu fais l'aumône, ne fais pas sonner la trompette devant toi, comme les hypocrites qui se donnent en spectacle dans les synagogues et dans les rues, pour obtenir la gloire qui vient des hommes. » Amen, je vous le déclare. Ceux-là ont reçu leur récompense. Mais toi, quand tu fais l'aumône, que ta main gauche ignore ce que fait ta main droite, afin que ton aumône reste dans le secret. Ton Père qui voit dans le secret te le rendra. Et quand vous priez, ne soyez pas comme les hypocrites. Ils aiment à se tenir debout dans les synagogues et au carrefour pour bien se montrer aux hommes quand ils prient. Amen, je vous le déclare. ceux-là ont reçu leur récompense. Mais toi, quand tu pries, retire-toi dans ta pièce la plus retirée. Ferme la porte et prie ton Père qui est présent dans le secret. Ton Père qui voit dans le secret te le rendra. Et quand vous jeûnez, ne prenez pas un air abattu, comme les hypocrites. Ils prennent une mine défaite pour bien montrer aux hommes qu'ils jeûnent. Amen, je vous le déclare. Ceux-là ont reçu leur récompense. Mais toi, quand tu jeûnes, parfume-toi la tête et lave-toi le visage. Ainsi, ton jeûne ne sera pas connu des hommes, mais seulement de ton Père, qui est présent au plus secret. Ton Père qui voit au plus secret te le rendra. »

quelques paroles pour éclairer notre journée, pour nous laisser guider par celui qui nous aime et que nous aimons. Disciple, il disait à ses disciples, le disciple c'est celui qui se met à l'écoute de la parole, qui se laisse guider par une parole maîtresse, et il se laisse appeler. Voilà ce que nous devons entendre, et celui que nous voulons honorer, servir, aimer, réjouir, et qui nous appelle à vivre de sa parole, l'aumône, la prière, le jeûne. Dieu ne regarde pas ce qu'il y a de résultat. Il donne lui-même la fécondité, mais il nous voit. Il ne va pas nous juger en fonction d'une réussite particulière, mais vivre devant lui. Le Père lui-même vous regarde. Vivre sa vie chrétienne, vivre avec Dieu sous le regard de Jésus. Voilà la vraie vie, un regard qui ne nous juge pas, un regard qui nous aime, qui nous élève, qui nous honore presque, parce que l'amour de Dieu est immense, il est continu, il est à chaque moment et à chaque instant.

Notre Père, qui es aux cieux, que ton nom soit sanctifié, que ton règne vienne, que ta volonté soit faite sur la terre comme au ciel. Donne-nous aujourd'hui notre pain de ce jour. Pardonne-nous nos offenses comme nous pardonnons aussi à ceux qui nous ont offensés. Et ne nous laisse pas entrer en tentation, mais délivre-nous du mal. Car c'est à toi qu'appartiennent le règne, la puissance et la gloire pour les siècles des siècles. Amen.

0: vous avez reconnu et la voix de Grégory Turpin et ses magnifiques paroles de la petite Thérèse. Vivre d'amour pour conclure notre temps de prière, c'est le père Jean-Jacques Dutheine, qui est prêtre en Gironde, qui commentait l'évangile du jour. 7h57 sur RCF Notre-Dame. Nous sommes le mercredi 17 juin et aujourd'hui nous fêtons les Hervé.
1: Oui, un prénom d'origine bretonne, longtemps resté cantonné à l'Armorique, il fut par la suite introduit en Angleterre sous la forme d'Harvé, grâce aux Bretons qui accompagnaient Guillaume le Conquérant au XIe siècle. Puis dans les années 1960, ce prénom connaît un vif succès en France.
0: Et Clara, eh bien, écoutez, j'ai pas la suite.
1: Qui est Saint-Hervé?
0: Qui est Saint-Hervé? Ben voilà, c'est la question qu'on se pose.
1: C'est un saint breton du VIe siècle, ermite et musicien. Il est né aveugle d'un père barde, c'est-à-dire poète et chanteur celte, et d'une mère que l'on disait belle et pure, nommée Rivanon, qui, elle aussi, est devenue sainte. Le jeune Hervé est confié jeune à un de ses oncles, puis il choisit de vivre en ermite et il a pour guide un loup qu'il a apprivoisé. Il sillonne la Bretagne accompagné de moines qui le suivent, barde lui aussi. Rappelons qu'il était aussi aveugle. On lui attribue un cantique célèbre, le cantique du paradis.
0: Et j'avais pas la suite du texte parce que je m'intéressais justement à ce cantique magnifique, le cantique du paradis. Jésus qui vit aux cieux et règne près de Dieu, j'attends ton paradis car tu me l'as promis. J'irai vers ta clarté et au Christ ressuscité, je crois que ton regard ne peut me décevoir. Plus d'ombre, plus de pleurs, ni larmes, ni douleurs, Jésus, car près de toi, tout n'est que paix, que joie. C'est magnifique.
1: C'est très beau.
0: Ces paroles, donc, très bonne fête à tous les Hervé qui nous écoutent sur RCF Notre-Dame. Les épreuves du bac ont lieu en ce moment. Et dans 10 minutes, nous serons avec Guillaume Prévost, le secrétaire général de l'enseignement catholique. Nous sommes le mercredi 17 juin.
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0: Nous sommes le mercredi 17 juin, nous fêtons aujourd'hui Saint-Hervé. Le bienheureux Marie-Joseph Cassan est également à l'honneur aujourd'hui, moine trappiste à l'abbaye Sainte-Marie du Désert près de Toulouse. Il a été proclamé bienheureux par le pape Jean-Paul II.

0: le 3 octobre 2004 et sa devise « Tout pour Jésus ». Très bon début de journée. Vous écoutez RCF Notre-Dame, il est précisément 8h. Et elle a eu un dernier jour du G7 à Évian, en Haute-Savoie.
1: Oui, les dirigeants se sont mis d'accord pour intensifier la pression sur la Russie en soutien à l'Ukraine, notamment avec des sanctions sur le gaz et pétrole russe. Un moment de réveil stratégique, salue ce matin Emmanuel Macron. De nouvelles frappes israéliennes au Liban ce matin, malgré l'annonce d'un accord entre les États-Unis et l'Iran. Au moins 4 personnes sont mortes dans des attaques de drones. Une nouvelle vague de chaleur débute en France et va s'intensifier à partir d'aujourd'hui avec des pointes à 40 degrés par endroit. Alors que les épreuves du bac sont en cours, certains euros pourrait être reporté si nécessaire, indique le ministre de l'Éducation.
0: Et justement, dans 10 minutes, Guillaume Prévost, le secrétaire général de l'enseignement catholique, est l'invité de la matinale.
1: Les Bleus ont remporté leur premier match au Mondial de foot. L'équipe de France a battu le Sénégal 3-1, porté par leur capitaine Kylian Mbappé, auteur d'un doublé et désormais meilleur buteur des Bleus avec 58 buts au compteur.
0: L'information continue partout en France, en Belgique, au plus près de chez vous. Dernier jour du G7 à Évian, en Haute-Savoie.
1: Mais avec l'intelligence artificielle au menu des discussions aujourd'hui, Emmanuel Macron part ensuite pour le château de Versailles, où il a convié Donald Trump pour un dîner ce soir. Concernant l'Ukraine, les chefs d'État du G7 se sont entendus hier pour relancer les sanctions contre le pétrole et le gaz russe. Sur la guerre en Iran, la France s'est dit prête à envoyer son porte-avions Charles de Gaulle d'ici 2-3 jours, si besoin. Une enquête est ouverte au Royaume-Uni après qu'un navire de guerre russe a tiré des coups de semonce hier sur un voilier civil. Il naviguait dans la Manche, sous pavillon britannique. Selon la Russie, ce yacht s'approchait dangereusement du navire de guerre. Il n'y a pas de blessés. Une vague de chaleur déferle sur la France à partir d'aujourd'hui et les températures vont continuer de monter dans la semaine avec des pointes attendues jusqu'à 40 degrés ce week-end. Dans le Vaucluse, la vigilance orange feu de forêt est déclenchée. Elle est levée en revanche pour l'Aude et les Pyrénées-Orientales.
0: Conséquence de cette nouvelle vague de chaleur, les oraux du baccalauréat pourraient être reportés localement.
1: Reportés de quelques heures, voire quelques jours, pour offrir des conditions de travail décentes, déclare le ministre de l'Éducation nationale, Édouard Geffray. Les oraux sont prévus la semaine prochaine. Les reports se feront au cas par cas en fonction de la météo. Un nouveau record battu pour le capitaine des Bleus, Kylian Mbappé, l'attaquant de l'équipe de France, désormais meilleur buteur des Bleus avec 58 buts inscrits suite à son doublé hier face au Sénégal. La France qui remporte son premier match du mondial de football 3-1. Tout à l'heure, l'Argentine a battu l'Algérie 3-0, un triplé signé Lionel Messi. Pour ce qui est de la météo, c'est une belle et chaude journée qui s'annonce en Ile-de-France et les températures ne vont faire qu'augmenter au fil des jours. On compte actuellement 23 degrés, mais ça va continuer de grimper jusqu'à 34 à l'ombre attendue cet après-midi. Il n'y aura pas un seul nuage pour venir cacher le soleil dans le ciel.
0: 8h03 sur RCF Notre-Dame, nous retrouvons Louis Dauphren pour les leçons d'histoire.
2: Oui, on lit peut-être moins aujourd'hui, mais on peut peut-être apprendre plus. Et c'est la grande force de l'infographie, en plus sur des périodes tout à fait spectaculaires, ce qui a été le cas de la Seconde Guerre mondiale et de l'ascension du nazisme, thème qu'ausculte Marie Boutier-Bitant, qui est avec nous aujourd'hui, qui est docteur en histoire contemporaine, titulaire de la chaire d'excellence Shoah et entreprises génocidaires de l'Université de Caen. Et elle publie avec Nicolas Guillera cet ouvrage tout à fait exceptionnel intitulé « Infographie du nazisme » aux éditions Passé Composé. Bonjour Marie Boutier-Bitant. Moutier-Bitant, bonjour.
3: Bonjour Louis Dauphren.
2: Merci d'avoir accepté donc cette invitation. Alors le nazisme en images, c'est plus facilement compréhensible?
3: Eh bien, avec l'éditeur Passé Composé, on s'est dit que ça pouvait être une excellente introduction pour un public beaucoup plus large, dépassant un petit peu parfois l'aridité scientifique et de pouvoir vraiment se représenter visuellement ce qu'était le nazisme, en fait, de ses tout débuts jusqu'à la fin, jusqu'à la chute du Troisième Reich, avec des cartes, des graphiques.
2: En images, il faut préciser justement, parce que ce ne sont pas des photos, ce sont surtout des modélisations, ce que vous appelez des modélisations issues de la recherche la plus récente.
3: Absolument. L'idée était de proposer une synthèse des tout derniers travaux historiographiques sur le nazisme et de les proposer de manière accessible. Donc, comme vous l'avez dit, avec des schémas colorés, avec des cartes, et vraiment pour rentrer autrement dans cette histoire du nazisme, le comprendre sous un autre angle.
2: C'est une page de l'histoire qui se prête particulièrement à l'infographie.
3: Eh bien, Oui et non, je dirais. C'est que d'une part, il y a tout de même des données extrêmement importantes, notamment sur l'économie, le nombre d'électeurs, etc. Donc là, les graphiques étaient faciles à composer. Mais en revanche, un certain nombre de sources ont aussi complètement été détruites. Donc il a fallu aussi réinventer une manière de proposer ces données, les qualifier autrement. Donc c'était un vrai défi à la fois historiographique et graphique.
2: Et quand on en parle, on ne parle pas nécessairement donc de l'histoire bataille, hein, des succès et des revers du Troisième Reich pendant la guerre, mais on parle aussi de la vie quotidienne, de la manière dont l'État s'est aussi installé au cœur de la vie des gens.
3: Tout à fait. L'idée était de remettre aussi la population allemande au cœur de cette histoire de l'Allemagne nazie et de vraiment proposer aussi une lecture à échelle humaine du nazisme.
2: Est-ce possible ?
3: Eh bien oui, parce que nous avons de nombreux témoignages de l'époque, hein, des journaux intimes, des correspondances, qui nous ont permis aussi de donner une incarnation, un peu plus de chair aussi à toutes ces données rassemblées.
2: Je prendrai, Marie Boutier-Vitant, un élément que vous étudiez, même si c'est relativement succinct, ce sont les églises sous le Troisième Reich. Et vous reprenez la controverse au sujet de Pie XII et de sa prétendue neutralité. Est-ce que le terme de neutralité convient ?
3: Eh bien, disons que la politique du Vatican s'adapte à un certain nombre de situations. Et là où elle joue un rôle majeur, ce sera pour freiner et stopper finalement la politique d'euthanasie des malades mentaux. En revanche, concernant la persécution des Juifs, elle est beaucoup plus en retrait, on va dire, mais aussi pour des raisons stratégiques.
2: Est-ce qu'il y a dans cette manière d'aborder la situation, enfin le nazisme en infographie, est-ce que vous ne risquez pas, je pose quand même la question, est-ce que vous ne risquez pas d'induire une dimension promotionnelle en fait à travers cette mise en scène ?
3: Alors, j'espère bien que le lectorat verra au contraire les outils de propagande nazie et comment il peut s'infiltrer ainsi dans la société. Et au contraire, je pense qu'avec ce genre d'ouvrage, on peut aussi. C'est aussi utile pour la démocratie de voir ce que chaque citoyen peut aussi, comment il peut être attentif face à la montée de totalitarisme, comment il peut se prémunir contre des idées extrémistes.
2: Et donc une société hypnotisée, un système invasif, hein, c'est aussi tout un vocabulaire auquel vous recourez qui permettent de mieux comprendre ce qui s'est passé à ce moment-là. S'il y a une leçon à garder, hein, une leçon d'histoire à garder de cette période, c'est laquelle, Marie Moutier-Bitant ?
3: Eh bien, justement, il me semble important d'être extrêmement vigilant par rapport à notre démocratie, et c'est ce que montre aussi le livre, c'est que Hitler parvient au pouvoir et utilise les lois de la République de Weimar. Il les utilise pour propre compte, et c'est pour ça qu'il faut être extrêmement vigilant que les lois de nos démocraties ne se retournent pas contre nous.
2: Merci d'avoir été notre invité dans Leçon d'Histoire. Je vous souhaite une excellente journée.
0: Merci à vous, Louis Dauphren.
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0: RCF Notre-Dame, il est 8h10, soyez les bienvenus. Vous pouvez nous suivre en direct sur la chaîne YouTube de Radio Notre-Dame. Dans 20 minutes, Clara, le G7 à la une du journal de Radio Vatican.
1: Oui, l'Ukraine qui était au cœur des discussions hier à Évian, en Haute-Savoie. Donald Trump a désormais plus de temps à consacrer à ce conflit alors qu'il s'apprête à signer un accord avec Téhéran. Le journal de Radio Vatican donc à 8h30, ce sera après l'invité de la matinale. Pierre-Hugues, ce matin, vous recevez Guillaume Prévost, le secrétaire général de l'enseignement catholique.
0: Bonjour Guillaume Prévost.
9: Bonjour Pierre.
0: Merci beaucoup d'être avec nous en studio ce matin. Ils sont près de 533 000 lycéens à plancher cette semaine sur les épreuves du bac sous la canicule. On attend jusqu'à 38 degrés dans certaines régions. Le ministre de l'Éducation nationale, Édouard Geffray, s'est exprimé cette semaine. Peut-on encore organiser des épreuves du bac l'après-midi, Guillaume Prévost ?
9: Bah, ça dépend, hein. Je ne vais pas faire des règles trop rigides. Moi, ça m'inspire deux choses. La première, c'est que au-delà des diplômes, des disciplines, il y a une attente forte des parents en termes de bien-être. Ouais. De bien-être pour leurs enfants.
0: Au moment de passer les épreuves du bac.
9: Au moment de passer leurs épreuves du bac, au moment de rentrer en 6e, au moment de rentrer en CP, en maternelle, toujours. Et qu'il faut entendre cette exigence des parents. Il faut entendre cette aspiration qu'ont les parents pour leurs enfants d'être bien à l'école. Voilà, je pense que c'est un élément important pour l'école en général, en particulier pour une école catholique qui entend mettre l'attention à la personne au centre de son projet. Puis la deuxième chose que ça m'inspire, c'est que l'école, ça peut pas être des règles édictées depuis Paris qui s'abattent de façon indifférente à Brest, Marseille, Toulouse.
0: Selon les régions, faut adapter.
9: On a besoin, notamment si on veut être au rendez-vous des besoins de l'enfant et de ce lien avec les familles, de penser davantage local.
0: Vous parlez des attentes des parents, il y a aussi les attentes des enseignants. Les oraux du bac pourraient être reportés localement de quelques heures, voire quelques jours dans les jours qui viennent. L'objectif, c'est de permettre des conditions de travail décentes, c'est nécessaire ?
9: Bon, c'est, bien sûr, c'est nécessaire. Et puis, vous voyez, encore une fois, on voit trop souvent notre système éducatif comme un système homogène, uniformisant. Je crois que c'est pas l'enjeu. Dans un pays qui fait de moins en moins d'enfants, dans un pays dans lequel la crise d'espérance est profonde, je crois qu'il faut qu'on sorte de cette approche. L'école, c'est pas seulement entrer dans un moule. Évidemment qu'il y a des dimensions de conformité, il y a des dimensions de diplôme, ouais, de discipline. Mais l'école, c'est aussi grandir en humanité, grandir en collectif. Et je crois que ça demande, notamment pour l'école française qui est traditionnellement très descendante, une approche plus fondée sur la personne, sur l'attention, sur la relation.
0: Et d'ailleurs, ce sera l'occasion de parler des conditions de travail des enseignants. On en parlera dans quelques minutes avec vous, Guillaume Prévost, secrétaire général de l'enseignement catholique, invité de la matinale RCF Notre-Dame. Mais si on reste sur le baccalauréat, toute copie qui n'a pas un niveau suffisant en termes d'orthographe, de syntaxe et de grammaire ne peut pas avoir la moyenne au bac. C'est ce qu'a aussi annoncé Édouard Geffray, c'était il y a un mois. Ça paraît la moindre des choses, Guillaume Prévost.
9: Alors oui, ça paraît la moindre des choses. En fait, quelles sont les attendues ? Ça pose la question de ce qu'on a appelé pendant longtemps le socle commun de connaissances, de compétences, de culture, qui sont des réflexions qu'on a eues dans les années 90-2000 et qu'on a un peu reléguées au second plan. Et je crois que ces réflexions globales sur qu'attendons-nous exactement de l'école, elles sont passées un peu au second plan à cause d'une forme d'inflation du diplôme. Vous voyez, aujourd'hui, 80% de génération baccalauréat, 50% de génération dans le supérieur, 25% à niveau master. Vous voyez, le quart d'une génération aujourd'hui atteint Bac plus 5.
0: C'est bien ou c'est trop ?
9: Je pense que ça ne correspond pas aux besoins de la société, pas aux besoins des entreprises, et surtout et avant tout, ça ne correspond pas aux aspirations des jeunes. Vous voyez, un chiffre que j'aime bien, la moitié des jeunes passés, sortis de l'école à 21 ans, se réorientent immédiatement. Donc là, on a un vrai problème. Est-ce que l'école répond à ce qu'on attend d'elle ? C'est ça la vraie question qu'on doit se poser.
0: Et quelle est sa réponse ?
9: Sa réponse à moi ?
0: À cette question ?
9: Bah, je pense qu'on doit bouger, je pense qu'on doit aller à la rencontre des jeunes, je pense qu'on doit davantage s'attacher, comme le dit très bien la Déclaration des droits de l'homme et du citoyen, à leurs talents et à leurs vertus. Et on ne le fait pas assez. Il faut qu'on aille à la rencontre des talents et des vertus des jeunes. C'est ça la mission de l'école, c'est ça la mission des adultes quand ils rentrent dans cette relation éducative à laquelle nous attachons tant de prix.
0: Cela faisait plusieurs mois que nous voulions vous faire venir à ce micro, Guillaume Prévost, car le sujet du caractère propre revient violemment dans l'actualité depuis quelques mois, porté par la terrible affaire Betaram, évidemment. L'enseignement catholique est pointé du doigt. Notre travail s'enracine dans la reconnaissance des violences commises dans certains de nos établissements, avez-vous dit. Pourtant, il y a encore des témoignages de victimes. Certains disent ne pas avoir été entendus par l'institution. Qu'est-ce que vous leur dites ce matin ?
9: Je leur dis qu'on doit être au rendez-vous, qu'on doit absolument être au rendez-vous et que partout où ils sont, ils doivent trouver dans la direction diocésaine, dans l'établissement, dans l'église, les réponses auxquelles ils aspirent légitimement. Ouais, quand on porte une souffrance, et on parle de souffrances dans l'enfance qui ont pu gravement blesser ces personnes, il y a une exigence de lumière. C'est par la lumière qu'on se relève. Il faut que les personnes victimes puissent venir à la lumière. Et elles peuvent souvent pas le faire seules. Il faut qu'elles soient accompagnées. On sait notamment que les personnes victimes le sont souvent grâce à un conjoint, grâce à un ami, grâce à un membre de leur famille qui les a aidés à venir à la lumière. Il faut que notre institution se déploie pour aider les personnes qui en ont besoin à venir à la lumière à laquelle nous attachons tant de prix.
0: Et pour ça, vous avez mis en place des missions sur la qualité de la relation éducative. Qu'est-ce que vous appelez la relation éducative, Guillaume Prévost ?
9: Alors, moi, je pense que, voyez, on est en train de découvrir qu'au-delà des affaires Betaram, périscolaires à Paris ou ailleurs, en fait, les violences éducatives, sexuelles, c'est un fait de société massif dont nous commençons à peine à découvrir la dimension. Et, vous voyez, je reviens à ce mot important que le rapport Sauvé, la CIAZ, a mis dans le débat et qu'on n'a pas assez discuté, pas assez réfléchi, c'est la notion de systémie. Ce sont des violences systémiques. Et ça veut dire quoi, systémique ? En fait, souvent, on confond avec systématique. C'est pas systématique, systémique. Systémique, ça veut dire que ça fait système. Ça veut dire, concrètement, il y a des coupables, ils doivent être punis, mais que les coupables ne sont pas les seuls responsables. Et moi, je vois une société qui est partie à la recherche de coupables désespérés, tout le monde partout, toi tu es coupable, toi tu es coupable, toi tu es coupable. Prendre notre responsabilité, c'est passer de toi tu es coupable à nous sommes responsables. Et c'est ça le véritable enjeu auquel nous faisons face. Et moi je suis très inquiet de la façon dont on est en train d'envisager les violences. Parce que on aborde les choses par la culpabilité et pas par la responsabilité. La justice doit passer. Les coupables doivent payer répondre pour leurs crimes, ouais. Répondre de leurs actes. En revanche, il faut qu'on s'emploie collectivement à se dire, mais sera-t-il encore possible pour un adulte d'entrer en relation éducative avec un enfant demain ? Et ça ne sera possible que si collectivement nous créons les conditions d'une confiance. Et c'est cette confiance que je vois disparaître aujourd'hui. Et ça, c'est les enfants qui seront les premières victimes demain. Attention.
0: Mais Guillaume Prévost, le rapport de la CIAS parlait de systémique pour qualifier le comportement de l'Église. Il y a un caractère systémique aux violences sexuelles dans l'Église, c'est ce que disait le rapport de la CIAS. Guillaume Prévost, vous vous dites qu'il y a un problème systémique dans l'éducation nationale, dans l'enseignement catholique ?
9: Dans la société, je crois que c'est ce qu'on est en train de découvrir aujourd'hui. Et d'ailleurs, vous savez, à la suite de la CIAS, travail remarquable porté par la CIAS, qui a entraîné un travail à l'échelle sociétale plus large de la Civise, et la Civise est arrivée exactement aux mêmes conclusions. C'est-à-dire que les chiffres de la CIAS, vous voyez, de 1950 à 2020, ouais. 300 000 personnes victimes. En fait, la Civise commençait à dire, en fait, c'est 15 000 victimes par an depuis 1950. Donc, on est face à des chiffres étourdissants qui donnent le vertige de par. Vous voyez, il faut qu'on s'attache profondément. Qu'est-ce qui permet à cette violence de s'ancrer aussi profondément dans notre société ? Qu'est-ce qui fait que globalement toute une société ne se donne pas les moyens de détecter les coupables, d'accompagner les victimes, d'écouter la parole. C'est ça le vrai sujet auquel on doit faire face.
0: Sur RCF Notre-Dame, nous sommes avec Guillaume Prévost, le secrétaire général de l'enseignement catholique. Depuis les révélations de Mediapart sur Notre-Dame de Betaram, l'État a lancé près de 900 inspections dans des établissements catholiques en un semestre. Devant la commission de l'Assemblée nationale, vous avez parlé de graves abus d'autorité dans certaines de ces inspections. De quoi s'agit-il ?
9: Bon, il s'agit de contrôle qu'on virait à une forme de mise en accusation du projet de l'éducation catholique, et notamment de ses éducateurs. ces contrôles bienvenus dont nous avons besoin. Nous avons besoin d'approfondir notre dialogue avec l'État. Notre institution n'est pas armée pour... moi, j'ai pas de procureur, j'ai pas de juge, j'ai pas de gendarme.
0: Il y a besoin de ces inspections.
9: Nous avons besoin d'un dialogue approfondi avec l'État, parce qu'il y a tout un pan de l'ordre public, de la protection des personnes qui relève pas des institutions de l'ordre de l'enseignement catholique, et c'est bien normal.
0: Y compris besoin d'inspection.
9: Donc on a un besoin de dialogue. Alors on appelle ça évaluation, on appelle ça inspection, on appelle ça contrôle. Il y a une littérature internationale abondante sur le sujet. Qu'est-ce qui permet véritablement d'améliorer la qualité ? Donc vous voyez, premièrement, le but, c'est pas le contrôle, le but c'est la qualité. Le but c'est comment effectivement on améliore la situation. C'est ça le sujet. Le sujet c'est pas de dire tu es coupable ou tu n'es pas coupable. Donc ces contrôles, ils ont eu lieu, ils ont permis de lever un certain nombre de questions.
0: Est-ce qu'il y a encore des abus d'autorité dans les nouveaux contrôles qui ont eu lieu, par exemple, depuis janvier ? Vous en constatez encore ?
9: Il y a eu, à partir de janvier, à la suite de mon audition à l'Assemblée nationale, une volonté très claire de l'Éducation nationale de corriger certains abus d'autorité, certaines attitudes qui n'étaient pas ajustées, certaines formes d'humiliation des inspecteurs. Je prends mes fonctions. Quand je prends mes fonctions polémiques sur la prière, parce que moi je dis et je redis, l'évangile a toute sa place dans nos établissements, partout.
0: On peut prier dans une salle de classe, c'est ça qui avait fait polémique.
9: C'était la polémique qui avait été lancée. Une inspection qui déroule dans une école bretonne, quatre inspecteurs qui débarquent, qui prennent la directrice et qui lui disent « Vous allez voir, vous allez payer les positions du secrétaire général. » Ça va pas du tout. Ça, c'est un abus d'autorité. Ça, c'est un abus d'autorité publique. Ça, c'est une forme d'humiliation, de mise en accusation qui n'est pas conforme à ce dont nous avons besoin. Pour grandir, pour répondre aux besoins des jeunes et des familles, nous avons besoin d'instaurer entre l'État et l'enseignement catholique. Et d'ailleurs, dans les écoles catholiques comme dans les écoles publiques, une confiance. Oui. Si vous prenez les sondages sur le moral des enseignants dans l'école publique, vous voyez une école française qui est forte de sa collégialité. On sait pouvoir compter sur son camarade. En salle des profs, on serre les coudes. En revanche, très forte défiance dans la hiérarchie. Donc vous voyez, c'est pas seulement une question du dialogue d'école catholique, c'est une question de rapport que nous avons dans notre pays à la hiérarchie éducative.
0: Vous avez pu vous en expliquer avec Édouard Geffray, par exemple.
9: Je dois saluer ici l'action résolue du ministre dès décembre pour apporter des réponses concrètes, claires, notamment en diffusant un guide des contrôles qui a largement répondu à nos inquiétudes et aux abus d'autorité constatés jusqu'à décembre, qui se sont largement corrigés depuis.
0: Guillaume Prévost, c'est vrai que vous mentionniez le point sur la prière en classe, ça avait fait largement polémique. Il faut redonner clairement le droit à une enseignante de faire une prière le matin avec ses élèves, parce que c'est le cœur du projet. Cette phrase avait fait largement polémique. Est-ce que vous avez été surpris par cette polémique autour de la prière en classe ?
9: Oui, j'ai été surpris parce que j'ai constaté qu'il y avait eu, dans les dernières années, ça m'a permis de constater qu'il y avait eu un glissement et que, y compris dans l'enseignement catholique, de nombreuses personnes, notamment des enseignants, étaient convaincus qu'ils étaient soumis au devoir de neutralité, ce qui est parfaitement faux. C'est pas possible d'être soumis au devoir de neutralité dans une école catholique. Une école catholique, elle est pas neutre. En revanche, elle doit respecter la liberté de conscience des enfants, c'est ça la liberté, c'est ça l'ordre public, vous voyez. Et donc, le sujet, c'est qu'on a un projet éducatif chrétien, partout chrétien. Notre proposition éducative, elle est chrétienne, parfaitement enracinée dans l'Évangile. En revanche, elle doit répondre à l'ordre public, au premier rang desquels la liberté de conscience de l'enfant et des familles. Mais c'est pas la même chose, vous voyez. C'est pas la même chose d'être neutre ou de respecter la liberté de conscience. Chacun peut en faire l'expérience concrète avec un enfant.
0: Ouais.
9: Il y a pas d'éducation neutre. Donc nos enseignants ne sont pas soumis au devoir de neutralité. Ça, c'est clairement établi par le droit.
0: Et pourtant, ils sont payés par l'État.
9: Et c'est pour ça que ce sont des agents publics et pas des fonctionnaires. Vous voyez ? Et c'est intéressant parce que l'association de personnes privées portant un projet éducatif singulier, l'école catholique, au service public de l'éducation, a permis depuis 1959 de faire émerger une réalité singulière, certains disent hybride, en tout cas intéressante, qui permet d'associer une personne privée dotée de liberté au service public. Et ça, c'est intéressant dans le champ éducatif, mais à mon avis, c'est assez intéressant dans le champ social en général.
0: Et aujourd'hui, dans un établissement catholique sous contrat, un enseignant peut-il, avant le début du cours, prendre 2 minutes pour proposer une prière ?
9: Bon, il n'y a aucun doute là-dessus.
0: C'est oui.
9: Absolument aucun doute là-dessus. Alors, toute la question est avant le début du cours, pas avant le début du cours, etc. Là, là-dessus, on discute
0: question,
9: sur le fond.
0: Ouais.
9: Il y a une question, il y a clairement une question. Moi, j'ai donné ma position, je reviendrai pas dessus. Ce qui me semble important, c'est que le dialogue s'est installé avec le ministre, avec ses services, et qu'aujourd'hui, il y a une convergence de points de vue pour dire que la question qui se pose, c'est pas celle de la neutralité, qui ne s'applique pas à nos enseignants, c'est clair. La question qui se pose, c'est la question de la liberté de conscience de l'enfant. Et je m'en félicite, parce que c'est la bonne question.
0: C'est la question de la liberté, et donc derrière il y a cette notion juridique, philosophique, très française, du caractère propre. Qu'est-ce que le caractère propre ? Est-ce qu'il est aujourd'hui bien compris par tous les agents de l'éducation nationale ?
9: Moi j'aime pas cette expression, parce que c'est une expression de juriste. En fait c'est, c'est comment nommer quelque chose sans en parler. Bon, moi c'est pas le sujet. J'ai un caractère, tout le monde a un caractère. Moi j'ai un caractère, vous avez un caractère, les écoles publiques ont leur caractère, et votre caractère il vous est propre. Donc c'est pas vraiment la bonne expression. La bonne expression pour nous, nous avons un projet éducatif chrétien. Ce projet éducatif chrétien, il est enraciné dans l'évangile. Chaque seconde, chaque enfant qui est accueilli dans nos établissements reçoit une proposition d'éducation chrétienne. Une proposition, c'est important. Par ailleurs, associés au service public de l'éducation, nous sommes tenus à l'ouverture à tous et au respect à la liberté de la liberté de conscience des enfants. Et ça, c'est intéressant parce que certains voudraient opposer l'enracinement dans l'évangile et l'ouverture à tous. Mais je vais vous dire ma conviction. C'est parce que nous sommes enracinés dans l'évangile que nous sommes ouverts à tous. Ce n'est que parce que nous sommes ouverts à tous que nous sommes véritablement enracinés dans l'évangile. En fait, le projet éducatif de l'enseignement catholique, il tient précisément dans cette conjonction. On tient les deux. Et c'est parce qu'on tient les deux qu'on est au rendez-vous du Christ.
0: Et l'ouverture à tous pose la question de la mixité sociale.
9: Bien sûr, vous avez tout à fait raison. Alors, moi, pareil, vous voyez, mixité sociale, on voit des cartes en couleur, c'est pas ça le projet. Moi, je préfère parler d'ouverture à tous, parce que il s'agit de permettre à chacun d'entrer dans nos établissements. Alors, on sent bien que avoir la porte ouverte, ça suffit pas. On voit bien que certaines familles qui sont dans nos paroisses, qui sont présentes au patronage, elles franchissent pas la porte de nos écoles. Ça veut dire que nous, on a un vrai travail à faire pour aller au-devant, pour aller à la rencontre, pour faire en sorte que toutes les familles partout se sentent pleinement légitimes à franchir la porte de nos écoles. Là, il y a un travail à faire, il faut qu'on le fasse, et c'est parce que nous serons enracinés, sûrs de nous, dans un projet éducatif clairement référé, que nous serons au rendez-vous de ces personnes.
0: Et d'ailleurs, plus de la moitié de vos établissements, Guillaume Prévost, sont dans des communes de moins de 15 000 habitants. Et si on parle de démographie, justement, la baisse démographique touche en particulier les écoles, plus les écoles publiques que les écoles privées ?
9: Non, la baisse démographique, elle impacte partout. Elle impacte de façon très différenciée en fonction de la géographie. L'Ouest est moins touché, le Nord est très touché. Nous, on est très, très présents dans l'Ouest et dans le Nord. Donc, il y a des endroits où, où ça nous impacte autant que l'école publique. Il y a des endroits où ça nous impacte moins parce qu'il y a une forme de phénomène d'éviction. Sur ces phénomènes-là, il faut qu'on travaille avec le ministère de l'Éducation nationale parce que l'école catholique n'a pas vocation à être une concurrente. En tout cas, n'a pas vocation à être un instrument d'évitement. Je crois que les travaux sont lancés sur là-dessus, et, sur ce sujet, et que nous apporterons dans les prochaines semaines et les prochains mois des réponses en responsabilité.
0: Merci beaucoup Guillaume Prévost. Malheureusement, ça nous ouvrirait sur la crise de l'espérance dont vous avez parlé, mais il y a le journal de Radio Vatican. Donc on va vous réinviter pour parler de cette crise de l'espérance. Guillaume Prévost, secrétaire général de l'enseignement catholique. Merci beaucoup. Merci.
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0: La météo avec vous, Clara Bévy-Lacroix.
1: C'est une très belle et très chaude journée qui s'annonce en Ile-de-France et ces températures ne vont faire qu'augmenter au fil des jours. On compte actuellement 23 degrés, ça va grimper jusqu'à 34 degrés à l'ombre cet après-midi. Il n'y a pas un seul nuage qui va venir cacher le soleil dans le ciel. Aujourd'hui, Pierruc, ce matin, vous nous emmenez à Liré, c'est en Anjou.
0: Clara, est-ce qu'à l'école, vous avez appris heureux qui comme Ulysse?
1: Oui, qui a fait bon voyage.
0: Ou comme Cestula conquis la toison, et puis ça vous parle. En tout cas, le poète, c'est Joachim du Bellay. Il raconte sa nostalgie de son pays natal. Il est né en Anjou, à Liré, vers 1522. Et puis il part jeune à Paris, puis à Rome, pendant 6 ans, au service d'un cardinal. Et là, loin de son Anjou natal, il écrit Les Regrets, un recueil de sonnets où chaque vers transpire le mal du pays. Si je vous parle de ce poème, c'est qu'il en sera question avec Valérie de Marnac. Elle nous présente le film Ulysse. Rendez-vous dans un quart d'heure. Et demi, direction Rome pour une nouvelle édition du journal de Radio Vatican.
11: Accord entre les États-Unis et l'Iran, le respect dû aux migrants, la menace de schisme de la fraternité Saint-Pédis ou son voyage apostolique en Espagne. Léon XIV est revenu sur ces différents sujets hier soir devant les journalistes à sa sortie de sa résidence de Castel Gandolfo. On y revient en détail juste après les titres. L'Ukraine était au cœur des discussions hier à Évian au cours du sommet du G7. Donald Trump a désormais plus de temps à consacrer à ce conflit alors qu'il s'apprête à signer un accord avec Téhéran. L'État d'Israël retire aux Palestiniens leur autorité sur le site du caveau des Patriarches à Hébron, principale ville de la Cisjordanie, une violation des accords de 1997, l'aboutissement d'années de rognage des droits des Palestiniens. L'épidémie d'Ebola dans l'est de la RDC continue sa progression. Malgré la mobilisation des acteurs de santé, plusieurs ONG sur le terrain soulignent les failles dans la réponse sanitaire. Et puis l'accord entre Washington et Téhéran s'est décidé sans Israël. Pour son premier ministre Benjamin Netanyahou, c'est un camouflé pour les Israéliens, une douche froide. C'est ce que nous verrons dans notre dossier à suivre à la fin de ce journal.
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11: Bonjour. Le pape privé de conférences de presse au retour d'Espagne, à moins que ce ne soit les journalistes qui l'accompagnaient. Le pape qui a pu se rattraper hier soir en sortant de sa résidence de Castel Gandolfo. Il est revenu tout d'abord sur un voyage apostolique et il a confié sa joie face à la réponse enthousiaste des Espagnols tout au long de son parcours, saluant l'organisation des évêques, des laïcs, des bénévoles et dont le résultat fut merveilleux, selon ses mots. Léon XIV a réitéré aux politiques espagnoles son conseil de s'écouter, de travailler au bien commun sans s'insulter et en faveur de la dignité humaine. Dignité humaine qui a été également au cœur d'une de ses réponses sur l'immigration, Cécile Mérieux.
13: Oui, Xavier, Léon XIV est revenu sur la question des migrants, thème central de sa visite à Grande Canarie et à Tenerife, après l'entrée en vigueur du pacte de l'UE sur la migration et l'asile. Le pape a rappelé que nous ignorions bien souvent les diverses raisons qui poussent les personnes à quitter leur pays. Se contenter de dire « renvoyons-les pour s'en débarrasser » ne me semble pas être la réponse la plus chrétienne, a-t-il déclaré, soulignant la priorité du respect des personnes en examinant notamment chaque cas.
11: Alors, Léon XIV a également été interrogé sur la fraternité Saint-Pédis, un sujet douloureux pour le Saint-Siège depuis des années.
13: Oui, la fraternité Saint-Pédis qui prévoit le 1er juillet l'ordination de 4 évêques sans mandat pontifical, et ce malgré l'avertissement du Saint-Siège quant au risque de schisme. Si ce choix fait en connaissance de cause le désole, Léon XIV entend bien laisser à la fraternité la liberté d'agir, même s'il envisage de lancer un nouvel appel pour leur dire « ne faites pas cela, essayons de vivre la communion au sein de l'Église, car la division entre chrétiens est toujours un sujet douloureux. »
11: Et puis, bien sûr, une question sur l'accord entre les États-Unis et l'Iran a été posée au pape.
13: Le pape qui a exprimé ses espoirs pour la paix. Il a salué la perspective de la signature d'accord entre les États-Unis et l'Iran samedi. Il restera encore plusieurs points à régler, mais il vaut toujours mieux le faire par le dialogue, la négociation et non en retournant à la guerre, a encouragé le saint pontife. Il a insisté à nouveau sur la nécessité d'éliminer les armes nucléaires, de rechercher le bien de tous les peuples et de résoudre les problèmes économiques et sociaux qui ont été créés en cette période.
11: Cécile Mérieux. Et concernant le Moyen-Orient, l'armée israélienne a mené plusieurs bombardements ces dernières heures sur le sud du Liban, malgré l'accord entre les États-Unis et l'Iran. C'est la région de Nabatéa, entre autres, qui a été visée. Or, quelques heures plus tôt, hier soir, l'Iran a menacé de répondre sévèrement aux frappes israéliennes qui, pour la seule journée d'hier, ont tué 4 personnes. L'accord qui doit être signé vendredi à Genève prévoit un arrêt des combats, y compris donc au Liban. Conséquence de cet accord conclu dimanche, des pétroliers iraniens ont franchi hier la zone du blocus américain des ports iraniens. 2 supertankers transportant en tout 3,8 millions de barils de brut ont pu naviguer sans problème. C'est un autre conflit, celui en Ukraine, qui a occupé les discussions hier matin des dirigeants du G7 réunis en sommet à Évian, en France. Ils ont affiché une volonté commune d'augmenter les pressions sur la Russie de Vladimir Poutine pour parvenir à la fin de la guerre. Et Donald Trump lui-même s'est dit prêt à s'investir davantage pour parvenir à la paix. Les détails avec Marie-Christine Bonzon.
14: Selon la délégation française, les dirigeants du G7 sont tombés d'accord pour augmenter la pression sur la Russie au moyen de sanctions sur le pétrole et le gaz, les hydrocarbures étant la principale source de financement de l'effort de guerre russe. Les 7 ont aussi convenu de fournir à l'Ukraine des moyens de défense anti-aérienne. De son côté, le président des États-Unis se dit prêt à rétablir bientôt des sanctions contre le pétrole russe, et ce parce que les cours du pétrole sont en baisse après l'annonce du protocole d'accord entre Washington et Téhéran. Les États-Unis ont en effet suspendu certaines sanctions pesant sur le pétrole russe pour atténuer la flambée des cours du brut provoquée par leur conflit contre l'Iran. « Je vais faire tout ce que je peux pour mettre fin à la guerre en Ukraine », promet désormais le chef de la Maison-Blanche, estimant que Moscou devrait conclure un accord étant donné les pertes dans les rangs russes que M. Trump qualifie de phénoménales. M. Trump a rencontré Volodymyr Zelensky en marge du sommet du G7, leur premier entretien face à face depuis décembre. « C'est formidable que tout le monde comprenne que la Russie ne va pas gagner », a réagi M. Zelensky. Marie-Christine Bronzon, pour Radio Vatican.
11: Et pendant que le G7 discute, l'armée russe poursuit ses bombardements sur l'Ukraine. Hier, au moins 8 personnes ont été tuées à travers le pays, 8 autres blessées à Dnipropetrovsk et à Sovlansk, près de Donetsk. Le Proche-Orient a également été au menu des discussions du G7 hier après-midi, avec plusieurs invités, dont le Qatar et les Émirats arabes unis, et l'Égypte, dont le président Abdel Fattah al-Sissi a appelé Israël à abandonner son projet de prendre le contrôle de 70% de la bande de Gaza. Israël, qui est revenu également sur d'autres accords, ceux de 1997 et qui concernent la gestion d'un des plus importants lieux saints pour les juifs, les chrétiens et les musulmans, puisqu'il s'agit du caveau des patriarches à Hébron, en Cisjordanie. Hier, le ministre israélien des Finances, Bezalel Smotrich, a retiré aux Palestiniens leur autorité sur ce site et l'a transféré à Israël. Il s'exprimait lors de l'inauguration d'une nouvelle colonie israélienne près d'Hébron. Sur ce site des caveaux se dresse la mosquée d'Ibrahim. Les déclarations du ministre ne sont que les dernières attaques contre ce lieu de culte, comme nous l'explique à Jérusalem Valérie Ferrand.
15: Ces déclarations de Bezalel Smotrich viennent montrer clairement les objectifs anciens des religieux sionistes qui veulent s'emparer donc de l'ensemble du caveau des patriarches après avoir déjà transformé en synagogue la moitié de la mosquée d'Ibrahim suite au massacre de 29 fidèles musulmans par un colon israélien en février 1994, quelques mois donc seulement après la signature des accords de paix d'Oslo. En 1997, un protocole avait été signé pour gérer ce lieu saint, et c'est donc ce protocole, en fait, que le ministre israélien déclare abolir. Par la même occasion, rappelons que toute cette zone de la vieille ville est restée sous occupation israélienne après les accords de paix d'Oslo, et l'objectif est également d'expulser les dizaines de milliers de familles palestiniennes qui y vivent dans des conditions littéralement atroces. Cette situation est d'autant plus grave que Hébron a toujours été en fait un précurseur des plans israéliens pour Jérusalem et plus particulièrement pour l'esplanade des mosquées que les extrémistes religieux juifs et chrétiens sionistes veulent détruire pour construire sur le site le temple juif.
11: Valérie Ferron à Jérusalem. Dans l'est de la République démocratique du Congo, le bilan de l'épidémie d'Ebola continue de s'alourdir. Un mois après la déclaration officielle de l'épidémie, près de 200 personnes ont perdu la vie sur environ 800 cas recensés dans les provinces du Nord Kivu, de l'Ituri et du Sud Kivu. Si les autorités assurent que la riposte est sous contrôle, plusieurs acteurs humanitaires alertent sur des failles importantes dans la réponse sanitaire. Les précisions à Kinshasa de Pascal Moulégois.
16: Partie de la cité minière de Mangualou, en Ituri, l'épidémie s'est désormais propagée à 29 zones de santé, dont 5 centres urbains. Face à cette progression rapide, Médecins sans frontières a lancé un avertissement. L'organisation estime que la maladie avance plus vite que les moyens déployés pour la contenir et dénonce des sérieuses insuffisances dans la riposte. Les données officielles illustrent ces difficultés. Seuls 63% des contacts identifiés font actuellement l'objet d'un suivi, bien loin de l'objectif opérationnel fixé à 95%. Une faiblesse qui complique la rupture des chaînes de transmission. Les autorités mettent toutefois en avant l'expérience acquise lors des 16 précédentes épidémies d'Ebola, ainsi que des capacités de diagnostic permettant, selon elles, d'obtenir des résultats en moins de 2 heures après les prélèvements. Sur le terrain, quelques signes encourageants apparaissent. 48 patients ont déjà quitté les centres de traitement après leur guérison grâce à une prise en charge symptomatique. Mais les défis restent nombreux. L'Ituri concentre à elle seule plus de 90% des cas enregistrés. À l'insécurité liée à la présence de groupes armés s'ajoute la méfiance d'une partie de la population et la circulation des fausses informations.
11: Nous revenons au Proche-Orient pour notre dossier en Israël, plus précisément. État en guerre depuis le 7 octobre 2023. D'abord contre le Hamas dans la bande de Gaza, puis au Liban contre le Hezbollah. Ce dernier front n'a pas cessé d'être actif malgré tous les cessez-le-feu conclus entre l'armée israélienne et le mouvement chiite libanais allié des Iraniens. Dernièrement, cette guerre s'est même trouvée intimement liée au conflit dans le Golfe Persique au gré des jeux d'alliance. Or, Israël se bat contre le Hezbollah depuis trop longtemps et trop de gens sont tués. C'est ce qu'a estimé le président américain, dont la relation pourtant de longue date avec Benjamin Netanyahou s'est tendue récemment. Donald Trump n'a notamment pas apprécié une frappe ordonnée par le premier ministre israélien sur Beyrouth, 2 heures avant l'annonce d'un protocole d'accord avec l'Iran. Un accord dont Israël a été tenu à l'écart et qui a créé une onde de choc dans le pays. C'est ce que nous explique Frédéric Ancel, professeur à Sciences Po et auteur de « La guerre mondiale n'aura pas lieu » paru chez Odile Jacob.
17: Dans l'état actuel de ce qu'on peut savoir, c'est-à-dire finalement pas grand-chose, les Israéliens sont inquiets et déçus. Non pas parce que la guerre s'arrête, mais si vous voulez, la période qui a commencé avec le gigantesque pogrom du 7 octobre, qui les a réellement traumatisés, la séquence semble s'arrêter maintenant, ou en tout cas dans les prochaines semaines, dans les prochains mois, sur un bilan mitigé. Netanyahou avait promis aux Israéliens à plusieurs reprises, en leur donnant d'ailleurs des gages de succès militaire. Néanmoins, le régime iranien est toujours en place. Le Hezbollah n'est quand même pas totalement détruit, et le Hamas non plus. Si le protocole d'accord ne se conclut pas par l'arrêt total, sous supervision internationale, avérée, démontrée, assumée par Téhéran, de sa capacité nucléaire à usage potentiellement militaire, alors les Israéliens considéreront avoir été complètement floués et avoir sacrifié quand même d'abord des dizaines de tués, des centaines de blessés et une partie de leur économie par ailleurs. Mais je pense que si sur le plan nucléaire, on avance vraiment, Israël aura globalement à la fin des fins plutôt gagné, mais pas Netanyahou.
18: Netanyahou qui n'a pas été convié à négocier avec l'Iran.
17: Parmi les coalisés, vous avez évidemment un fort et un moins fort. Et comme leur but de guerre était relativement différent, à savoir que Trump ne s'inscrit que dans le monde de l'économie et du mercantilisme absolu, les Israéliens face à l'Iran, évidemment, s'inscrivent dans le politico-militaire. La stratégie était identique pendant quelques mois, mais certainement pas les objectifs finaux. Donc je pense que, encore une fois, il eût été naïf de croire que les Israéliens de toute façon seraient à une table de négociation.
18: Et les insultes du président américain à l'encontre de Benjamin Netanyahou, est-ce que la relation est rompue ?
17: Il est quand même rarissime, sinon tout à fait exceptionnel, qu'un chef d'État ou de gouvernement rencontre à 10 reprises un autre chef d'État ou de gouvernement, fût-il son allié, en l'espace de 18 mois. Faites le compte. Donc rien n'est définitivement consommé avec Trump. Il est fantasque, dilettante, et son ego est surdimensionné, il n'a pas de surmoi. Et le nord de sa boussole, c'est le mercantilisme. À partir du moment où vous ne vous inscrivez pas parfaitement et totalement dans ce qu'il exige et dans ce qu'il perçoit de lui-même, vous vous faites insulter. que vous soyez israélien ou pas.
18: Aujourd'hui, Benjamin Netanyahou a fait le choix justement de ne pas suivre Donald Trump. Il dit qu'il va rester notamment au Liban. Il y a eu encore 4 morts ce mardi. La guerre continue, c'est ça l'horizon ?
17: Alors, en tout cas, au Liban, il est vraisemblable que Trump n'exige pas de Netanyahou un arrêt complet des combats. Ce que Trump a semblé exiger jusqu'à présent, c'est que les Israéliens ne frappent pas, ou du moins pas trop fort, Beyrouth et qu'ils n'investissent pas Beyrouth. Pour le reste, les combats et les escarmouches au sud du Liban, ça n'intéresse pas beaucoup Trump, et il sait très bien que les Iraniens vont pas s'arrêter à ça. Parce que pour l'Iran aujourd'hui, ce qu'il souhaite, c'est la fin des sanctions, qui le prive chaque année d'une centaine de milliards de dollars depuis maintenant pratiquement 20 ans, vous faites le calcul, hein, et du cash grâce auquel il pourrait dissuader dans une certaine mesure sa population de protester. Donc, c'est pas pour défendre, en tout cas dans les villages du sud-Liban frontalier, le Hezbollah, que l'Iran va sacrifier cet accord. Ça, j'en suis convaincu, et Netanyahou le sait très bien.
18: Est-ce que poursuivre la guerre au Liban, c'est aussi une manière pour Benjamin Netanyahou de se maintenir au pouvoir avec les élections qui approchent ?
17: Netanyahou, ce qu'il lui faudrait, c'est une victoire militaire décisive. Et par conséquent, je pense que cette coalition est perdue. Même Netanyahou risque sa place. C'est-à-dire que Netanyahou n'a pas tenu ses promesses. Et aujourd'hui, une majorité de l'opinion, y compris au centre-droit ou à droite, hein, considère qu'il n'est pas allé assez loin, et la gauche et le centre considèrent qu'il n'a pas été assez efficace.
19: Interrogé par Marie Duhamel, Frédéric Ancel était ce matin l'invité de Radio Vatican.
0: 8h44, Xavier Sartre présentait le journal ce matin dans 5 minutes, c'est la prière du matin. Mais d'abord, on va parler culture avec Valérie de Marnac. Bonjour Valérie.
20: Bonjour Pierre-Hugues.
0: Chaque mercredi avec nous sur RCF Notre-Dame à 9h moins le quart. Et Valérie, le film de la semaine, c'est un prénom. Ulysse, mais c'est aussi tout un programme heureux qui, comme Ulysse, a fait un beau voyage, écrit Joachim Dubélet et pas Joachim Dubélet, comme j'ai pu le dire dans cette matinale à tort. Je vous prie de m'excuser à tous les angevins. Joachim Dubélet, le film est-il un beau voyage, Valérie ?
20: Alors non seulement beau, mais sensible, poignant, romanesque, vécu, exaltant et libérateur, car Ulysse, c'est aussi le héros de l'Odyssée. Et ce 7e long-métrage de Laetitia Masson est une odyssée du quotidien, inspirée de son histoire à elle et son fils Alphonse.
21: En croisant les symptômes d'Ulysse, sa sursensibilité à certaines choses, on peut soupçonner un syndrome génétique.
22: Je ne peux pas vous dire jusqu'où il pourra rattraper ses difficultés. Aimez-le, comme n'importe quel autre enfant, c'est ce qui l'aidera le plus.
23: Vous êtes enseignante spécialisée ?
24: Non. Moi, j'ai une licence de lettres qui a une grande liste d'attente. Donc, vous n'êtes pas sûr d'être pris. Voilà.
25: Je suis instituteur spécialisé. Je ne suis pas magicien. Et là, on part de très loin.
26: Regarde-le. Il n'a pas l'air malheureux.
27: Est-ce que tu sais ce que tu veux faire plus tard, comme métier ?
28: Chef de cuisine.
0: On l'a compris, Ulysse, c'est l'histoire d'un petit garçon pas comme les autres.
20: Oui, de sa naissance à ses 18 ans, il est donc joué par 4 acteurs successifs, hein, dont le plus âgé est le véritable fils de la réalisatrice. Et l'histoire commence dans la joie d'un couple devenu parent. Le père est pianiste, la mère sociologue. Et l'arrivée de ce bébé fait leur bonheur, sauf que les mois passent et qu'Ulysse grandit peu, ne marche pas, refuse de manger et reste insensible à leur voix et à leurs gestes. Et le diagnostic tombe, Ulysse ne se développera pas comme les autres, il sera différent. Alors aucun parent n'est armé pour une telle annonce, mais Alice et Luc vont y faire face. Elle est jouée par Élodie Boucher, qui nous avait déjà bouleversé dans le film Pupille. Et ici, elle est un mélange de force et de douceur qui impressionne par sa détermination, sa confiance et sa foi en Ulysse. Pour le père, c'est un petit peu plus compliqué. Il a besoin de mettre une distance physique avec son fils, mais sans l'abandonner. C'est la musique qui va servir de pont entre eux par-delà l'océan.
0: La réalisatrice dit que si le titre n'était pas déjà pris, elle aurait pu intituler son film « Les grandes espérances ».
20: Eh bien oui, hein, parce que comme tous parents, ils mettent de grandes espérances dans l'avenir de leur enfant. Mais ce qui est beau dans le film, c'est que cette espérance reste vivante jusqu'au bout. Elle change juste de nature. Il ne s'agit plus de réussir ou de performer à l'école, au travail, en société, mais de grandir en humanité, d'élargir son regard, d'apprendre des autres, de puiser sa joie dans les petits riens du quotidien et de poursuivre sans cesse ses rêves. Car Ulysse en a un, devenir chef cuisinier, et Alice va se battre pour cela contre les limites et les absurdités des institutions au point, elle aussi, de frôler parfois un peu le déni ou le burn-out. Mais par amour pour son fils, elle ne cesse de lui ouvrir des portes et de lui trouver sa place dans le monde.
0: Et le film se termine d'ailleurs dans un café joyeux, cette chaîne de restaurants qui emploie plus de 50% des salariés en situation de handicap. Une sorte de happy end, finalement, Valérie.
20: Oui, sauf que ces cafés existent vraiment. Alors, si vous ne les connaissez pas, cherchez vite celui qui est le plus près de chez vous. Il en existe 17 en France et 4 à l'international. Et y aller, c'est vivre concrètement l'expérience et la richesse de la diversité. Et comme dans le film de Laetitia Masson, de ressentir à quel point chacun sur Terre a quelque chose à m'apporter.
0: Et peut-être serez-vous servi par un jeune Ulysse, qui sait. Le film à voir cette semaine, c'est donc Ulysse de Laetitia Masson, en grande partie autobiographique. Mais c'est une fiction et un vrai film de cinéma qui a d'ailleurs fait la clôture de la sélection Un certain regard à Cannes cette année. Merci beaucoup Valérie de Marnac. Ça donne envie d'aller le voir. En tout cas, vous m'avez donné envie ce matin. Vous me donnez souvent envie. Le problème, c'est que j'ai pas le temps d'aller au cinéma et les films sont de plus en plus longs.
20: Celui-là est court.
0: Je vais y aller. Merci beaucoup Valérie de Marnac. Assure sur RCF Notre-Dame. C'est la prière du matin dans une minute.
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0: RCF Notre-Dame, il est 8h50, Saint-Hervé à l'honneur aujourd'hui. Clara nous parle de ce saint breton dans 5 minutes, mais d'abord la prière du matin et nous continuons à méditer ensemble le sermon sur la montagne. Ce long discours que Jésus fait à une large assemblée, c'est un passage que nous écoutons habituellement le mercredi des cendres et la liturgie nous le propose aussi aujourd'hui. Le Christ critique ceux qui aiment se mettre en avant pour prier, pour jeûner ou pour faire l'aumône. Ton Père voit ce que tu fais dans le secret, il te le rendra. C'est le 6e chapitre de l'évangile de Saint Matthieu. Il est commenté par le père Jean-Jacques Dutaine, prêtre du diocèse de Bordeaux.
3: En ce temps-là, Jésus disait à ses disciples : ce que vous faites pour devenir des justes, évitez de l'accomplir devant les hommes pour vous faire remarquer. Sinon, il n'y a pas de récompense pour vous auprès de votre Père qui est aux cieux. Ainsi, quand tu fais l'aumône, ne fais pas sonner la trompette devant toi, comme les hypocrites qui se donnent en spectacle dans les synagogues et dans les rues, pour obtenir la gloire qui vient des hommes. Amen, je vous le déclare. Ceux-là ont reçu leur récompense. Mais toi, quand tu fais l'aumône, que ta main gauche ignore ce que fait ta main droite, afin que ton aumône reste dans le secret. Ton Père qui voit dans le secret te le rendra. Et quand vous priez, ne soyez pas comme les hypocrites. Ils aiment à se tenir debout dans les synagogues et au carrefour pour bien se montrer aux hommes quand ils prient. Amen, je vous le déclare. Ceux-là ont reçu leur récompense. Mais toi, quand tu pries, retire-toi dans ta pièce la plus retirée. Ferme la porte et prie ton Père qui est présent dans le secret. Ton Père qui voit dans le secret te le rendra. Et quand vous jeûnez, ne prenez pas un air abattu, comme les hypocrites. Ils prennent une mine défaite pour bien montrer aux hommes qu'ils jeûnent. Amen, je vous le déclare. Ceux-là ont reçu leur récompense. Mais toi, quand tu jeûnes, parfume-toi la tête et lave-toi le visage. Ainsi, ton jeûne ne sera pas connu des hommes, mais seulement de ton Père, qui est présent au plus secret. Ton Père qui voit au plus secret te le rendra. »

quelques paroles pour éclairer notre journée, pour nous laisser guider par celui qui nous aime et que nous aimons. Disciple, il disait à ses disciples, le disciple c'est celui qui se met à l'écoute de la parole, qui se laisse guider par une parole maîtresse, et il se laisse appeler. Voilà ce que nous devons entendre, et celui que nous voulons honorer, servir, aimer, réjouir, et qui nous appelle à vivre de sa parole, l'aumône, la prière, le jeûne. Dieu ne regarde pas ce qu'il y a de résultat. Il donne lui-même la fécondité, mais il nous voit. Il ne va pas nous juger en fonction d'une réussite particulière, mais vivre devant lui. Le Père lui-même vous regarde. Vivre sa vie chrétienne, vivre avec Dieu sous le regard de Jésus. Voilà la vraie vie. Un regard qui ne nous juge pas, un regard qui nous aime, qui nous élève, qui nous honore presque, parce que l'amour de Dieu est immense. Il est continu, il est à chaque moment et à chaque instant. Donc, mes amis, vivre de cette manière-là, le Père qui nous regarde pour nous guérir, transformer notre cœur, être avec nous à chaque moment et à chaque instant. Laissons l'Esprit Saint, laissons à Dieu toute sa part aujourd'hui, laissons-le nous relever, nous reprendre par la main, avançons avec courage. La vie du disciple bien-aimé qui vit sa vie à chaque moment, à chaque instant sous le regard de Dieu. Bonne journée.

pas entrer en tentation, mais délivre-nous du mal. Car c'est à toi qu'appartiennent le règne, la puissance et la gloire pour les siècles des siècles. Amen.

0: C'est le père Jean-Jacques Dutaine, prêtre du diocèse de Bordeaux, qui faisait le commentaire de l'évangile du jour tiré de saint Matthieu, au chapitre 6, les versets 1 à 18. Il est 8h56 sur RCF Notre-Dame. Dans 4 minutes précisément, il sera 9h. Et donc, vous aurez rendez-vous avec Clara Bévilacqua pour les informations. Clara qui est déjà avec nous pour nous présenter les Hervé que nous fêtons aujourd'hui, Clara.
1: Exactement, pour ce saint du jour. Hervé, d'origine bretonne, hein. Ce prénom est longtemps resté cantonné à l'armorique. Il fut par la suite introduit en Angleterre sous la forme de Harvé, grâce aux Bretons qui accompagnaient Guillaume le Conquérant au XIe siècle. Puis dans les années 1960, ce prénom connaît un vif succès en France.
0: Et la question que j'ai envie de vous poser, Clara, ce matin, mais qui est saint Hervé ?
1: Ben, je vais vous le dire, Pierre-Luc, c'est un saint breton du VIe siècle, ermite et musicien. Il est né aveugle d'un père barde, c'est-à-dire poète et chanteur celte, et d'une mère que l'on disait belle et pure, nommée Rivanon, qui elle aussi est devenue sainte. Le jeune Hervé est confié à un de ses oncles, puis il choisit de vivre en ermite et il a pour guide un loup qu'il a apprivoisé. Il sillonne la Bretagne accompagné de moines qui le suivent, barde lui aussi. Il était aveugle, on le rappelle, on lui attribue un cantique célèbre, le cantique du paradis.
0: Oui, donc voici un extrait en français et non en breton, rassurez-vous. Et c'est très beau, hein. Jésus qui vit aux cieux et règne près de Dieu, j'attends ton paradis car tu me l'as promis, j'irai vers ta clarté, ô Christ ressuscité. Je crois que ton regard ne peut me décevoir, plus d'ombre, plus de pleurs, ni larmes, ni douleurs. Jésus, car près de toi, tout n'est que paix, que joie. Voilà, c'est très beau. Et en ce 17 juin, Clara, nous fêtons aussi le bienheureux Marie-Joseph Cassan.
1: Oui, Joseph, né en 1878 à Casneuil, dans le Lot-et-Garonne, dans une famille de paysans fervents. Alors, dès l'enfance, il n'a qu'un seul désir, Joseph, c'est être prêtre. Mais il a peu de mémoire, peu de moyens. À 16 ans, il entre au monastère cistercien trappiste de Sainte-Marie du Désert, c'est près de Toulouse. Sa devise tient en quelques mots, tout pour Jésus, tout par Marie. Sa santé est fragile. Il est très émotif et enclin à se sous-estimer. Il se montre pourtant patient dans l'épreuve, persévérant dans la prière et joyeux dans l'espérance. Il ne se plaint jamais. Alors il est finalement ordonné prêtre à 24 ans. C'était le 12 octobre 1902, 8 mois plus tard seulement. Il est emporté par la tuberculose. Il meurt à 25 ans le 17 juin 1903. Le pape Jean-Paul II le proclame bienheureux le 3 octobre 2004.
0: Saint Hervé donc et bienheureux Marie-Joseph Cassan. À l'honneur aujourd'hui. Merci beaucoup, Clara Bévilacqua. Dans 10 minutes, le débat du jour avec Jean-Pierre Denis. Mais d'abord, les informations.
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0: Mercredi 17 juin, nous fêtons aujourd'hui Saint Hervé. Très bon réveil. 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Et les informations, c'est avec vous, Clara Bévilacqua. À la une, une nouvelle vague de chaleur débute en France.
1: Oui, un épisode caniculaire qui va s'intensifier à partir d'aujourd'hui. Selon Météo France, jusqu'à 40 degrés attendus ce week-end. À Évian, dernier jour du sommet du G7, au programme une session de travail consacrée à la sécurisation de l'intelligence artificielle. Hier, les dirigeants ont dit deux.

0: Nouveau vouloir intensifier la pression sur la Russie en soutien à l'Ukraine. L'accord entre les États-Unis et l'Iran pour mettre fin à la guerre doit être signé vendredi. Un texte qui inclut l'arrêt des combats au Liban. Mais les frappes israéliennes se poursuivent ce matin dans le sud du pays. Hier déjà, 4 personnes sont mortes. Les Bleus ont remporté leur premier match au Mondial de foot. L'équipe de France a battu le Sénégal 3-1, porté par leur capitaine Kylian Mbappé, auteur d'un doublé et désormais meilleur buteur des Bleus avec 58 buts.
1: L'information continue au plus près de chez vous et on se retrouve dans 10 minutes avec Jean-Pierre Denis, Henrik Lindel et Clotilde Brossolet pour le débat du jour. Deux nouvelles frappes israéliennes au Liban.
0: Et cela malgré l'annonce d'un accord entre les États-Unis et l'Iran. Au moins 4 personnes sont mortes dans des attaques de drones dans le sud du pays hier et les frappes se poursuivent encore ce matin. On compte également plusieurs blessés. Israël qui de son côté dénonce des tirs de roquettes contre des soldats israéliens. Une enquête est ouverte au Royaume-Uni après qu'un navire de guerre russe a tiré des coups de semonce hier sur un voilier civil. Il naviguait dans la Manche sous pavillon britannique. Selon la Russie, ce yacht s'approchait dangereusement du navire de guerre. Il n'y a pas de blessés.
1: Chine au BHV Marais, c'est fini.
0: Oui, le grand magasin parisien, cédé à un nouvel exploitant, va arrêter sa collaboration avec le géant de la fast fashion chinois. Les repreneurs estiment que ce partenariat très contesté était une erreur stratégique qui a poussé de nombreuses marques à délaisser le BHV. Les 5 BHV en province, ex-galerie Lafayette, ne sont pas concernés par cette annonce et continuent d'accueillir la marque Chine. Une vague de chaleur débute en France et des températures qui vont continuer de monter dans la semaine avec des pointes attendues à jusqu'à 40 degrés ce week-end. Conséquence, les oraux du baccalauréat pourraient être reportés localement de quelques heures, voire quelques jours. Annonce du ministre de l'Éducation nationale, Édouard Geffray. Les oraux sont prévus la semaine prochaine. Et les Parisiens vont donc pouvoir se rafraîchir dans le canal Saint-Martin. La baignade est autorisée par le maire Emmanuel Grégoire pour faire face à ces fortes chaleurs. Attention, c'est possible uniquement l'après-midi de 16h à 20h et dans un périmètre bien précis, surtout pas à proximité des écluses. La baignade est encadrée par des maîtres nageurs. Et c'est donc une belle et chaude journée qui s'annonce en Ile-de-France. Nous l'avons dit, les températures qui vont ne faire qu'augmenter. On compte actuellement 24 degrés. On attend jusqu'à 34 degrés à l'ombre cet après-midi et pas un seul nuage dans le ciel, mais bien un soleil qui va régner en maître.
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0: Et on va parler console de jeu ce matin. Une console interactive pensée pour les seniors. Elle s'appelle Coppelia. Alors au-delà d'un divertissement, elle vise aussi à développer l'inclusion entre par exemple des résidents dans un EHPAD, mais à stimuler aussi la mémoire, la motricité. Coppelia qui participe d'ailleurs au salon Vivatech qui s'ouvre ce mercredi à Paris pour représenter donc la métropole européenne de Lille. Et on découvre Coppelia avec sa cofondatrice Kenza Castel. Bonjour.
2: Bonjour.
0: Alors Kenza, les personnes âgées aiment jouer à la console?
2: Effectivement, ils aiment beaucoup jouer à la console adaptée Coppelia, qu'on a d'ailleurs créée spécialement pour eux et aussi co-créée avec les seniors et les équipes médicales des EHPAD et résidences services seniors.
0: Et alors, à quoi elle ressemble, cette console?
2: Eh bien, on va dire qu'elle ressemble à une console de salon, comme on a l'habitude de voir, par exemple, chez Coppelia. On aime bien dire qu'on a créé la Wii pour les seniors. Donc, c'est une console de salon, mais la seule différence, c'est que là, les manettes sont adaptées. On a créé des manettes ergonomiques, qu'on a d'ailleurs brevetées.
1: Et justement, Kenza Castel, je ne sais pas si vous êtes encore avec nous, mais qu'est-ce que les personnes âgées peuvent faire avec cette console?
2: Alors, ils peuvent jouer à différents jeux. Évidemment, on a créé des jeux dans un premier temps qui leur plaisent, mais aussi pour faire face aux grands enjeux du bien-vieillir qui sont l'isolement et la perte d'autonomie. Donc, nos jeux stimulent les capacités cognitives, comme la motricité et la mémoire.
0: Par exemple, comme jeu, qu'est-ce qu'ils peuvent faire?
2: Par exemple, ils peuvent jouer au bowling. On a fait un bowling adapté. Ils aiment bien jouer aussi aux jeux de quiz. Et on a créé aussi des jeux innovants, un petit peu jeux vidéo, pour que ce soit une première étape pour eux dans le jeu vidéo avec lesquels ils n'ont pas forcément grandi.
1: Est-ce qu'elles aiment, les personnes âgées, jouer avec cette console de jeu?
2: Bien sûr. Nous, on a vraiment co-créé la solution avec eux. On est sur le terrain vraiment depuis des années. On a testé dans énormément d'établissements. Et là, actuellement, on vient de terminer une étude expérimentale et le taux de satisfaction est quasi à 100%. À chaque fois, ils nous disent qu'elles aiment beaucoup et surtout les personnes qui peuvent avoir des pathologies visuelles ou par exemple Parkinson ou Alzheimer, elles peuvent enfin jouer à quelque chose qui est inclusives pour eux, adaptées pour eux. Donc oui, elles sont très satisfaites.
0: Elles sont satisfaites une fois qu'elles ont joué et qu'elles ont vu que ça leur plaisait. Mais au début, quand on leur dit, voilà, vous allez jouer aux jeux vidéo, aux jeux comme ça sur une console, comment elles réagissent?
2: Alors évidemment, en tant qu'animateur, il faut un petit peu accompagner. En général, on a un lien de confiance avec les résidents de son établissement. Il faut un petit peu les accompagner, mais en général, elles ont l'habitude des animations. Les animations, on n'est pas dans un résidence service senior, c'est 2 fois par jour, 7 jours sur 7. Donc elles ont l'habitude des jeux, mais là, voilà, le seul petit changement, c'est que c'est un petit peu digitalisé. Mais après, on a tout fait pour que ce soit très simple d'utilisation pour elles et que ce ne soit pas justement une source de doute, etc.
1: Dans quelle mesure peuvent-elles jouer peut-être toutes seules dans leur chambre?
2: Alors nous, ce ne sera pas forcément le but, car nous, on veut aussi faire face à, comme j'ai dit, un des grands enjeux du bienveillir, c'est l'isolement. Donc nous, c'est aussi pour créer du lien social. Donc c'est vraiment une console qui se joue en groupe.
0: Et pour raconter un petit peu comment se passe une séance quand on joue avec cette console, donc les personnes âgées se réunissent voilà, dans une même pièce, et donc ça leur permet d'échanger, ils jouent chacun leur tour, ils jouent ensemble.
2: Alors on a différents jeux, on a des modes où voilà, on est un petit peu les uns contre les autres, on a des modes où on est en groupe. Voilà, ça dépend de ce qu'on veut, chercher, si on veut chercher plutôt voilà, l'unité ou plutôt se taquiner. Mais effectivement, on va tout simplement donner une console à chaque senior. Mmh. Et l'animateur va venir piloter le jeu grâce à une application qui est sur un téléphone. Et voilà, le jeu se joue sur la télé, on peut jouer à différents jeux et différents modes selon les goûts et les besoins de l'animation.
1: Alors on imagine qu'on ne joue pas à Mario Kart. Racontez-nous un exemple de jeu, à quoi peut-on jouer concrètement?
2: Alors on a une panoplie pour vous donner un petit peu plus de détails. On a beaucoup de jeux de mots. Voilà, les personnes âgées aiment beaucoup, comme on peut voir un peu sur les jeux télévisés, voilà, type question pour un champion, motus, etc. Nous on a beaucoup adapté des jeux de mots, mais on a aussi des jeux qui vont faire appel à la motricité. On a un jeu où ça va être un petit pédalier, par exemple, qui font du vélo et ils peuvent parcourir la France grâce à des vidéos faites par une GoPro. On a aussi, comme j'ai dit, le jeu du bowling. On a un autre petit jeu vidéo où ça se joue en groupe pour guider un petit personnage pour sortir d'une pyramide. Voilà, on a différents niveaux sur celui-ci. Voilà, sinon ça va être, comme j'ai dit, des jeux de quiz. Des jeux de lettres.
0: Voilà, beaucoup de jeux. Et on imagine ce qui est intéressant en plus, c'est qu'une fois qu'ils ont terminé de jouer, ils continuent d'en parler entre eux. Ça permet de créer une discussion. Les jeux de mots,
2: exactement.
0: En tout cas, il n'y a pas que les personnes âgées qui aiment ça. Vous pirez que vous êtes fan de.
1: J'adore les jeux de mots. Mais moi, j'aime bien les jeux de mots. C'est pas les mêmes jeux de mots dont on parle. Voilà.
0: Ah oui, c'est les blagues plutôt, Pierrick. Merci. Merci beaucoup, Kenza Castel, d'avoir pris le temps de répondre à nos questions ce matin. Je rappelle, vous êtes donc la cofondatrice de Copelia, cette console de jeux dédiée aux personnes âgées. Un grand merci.
1: Et par exemple, on pourrait dire que la console est console.
0: Oh là là,
1: voilà, c'est tout ce que c'est donné. Allez, à suivre le débat du jour. Jean-Pierre Denis, Henrik Lindel, Clotilde Brossolet sur RCF Notre-Dame.
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1: Il est 9h10 sur RCF Notre-Dame en ce mercredi 17 juin. Merci à Pierre-Henri Paget qui faisait la réalisation de la matinale. La suite, c'est le débat du jour avec vous, Jean-Pierre Denis, toujours fidèle au poste.
9: Toujours fidèle, Pierre-Hugues Dubois.
1: Vous amusez.
9: Je m'amuse beaucoup, mais pas pour longtemps, puisque je serai là encore demain. Mais j'assure comme je peux l'intérim de Louis Dauphresne. Ça ne saurait durer éternellement.
1: Et puisque vous parlez de Louis, on espère le revoir très vite ou l'entendre à nouveau sur cette antenne très rapidement. Peut-être dans les jours qui viennent, c'est l'occasion à nouveau de lui dire combien on le soutient, voilà, dans les petits pépins de santé qui sont les siens.
9: Bonne journée, Pierre-Hugues.
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9: Peut-on prier ? Oui, peut-on prier en classe ? Oui, oui, oui, réaffirme le secrétaire général de l'enseignement catholique au micro de la matinale de Pierre-Hugues Dubois ce matin. Nous allons revenir dessus avec nos deux invités. Et puis, nous évoquerons encore le G7. Le G7 est l'intelligence artificielle qui est au menu du jour. La souveraineté française et européenne peut-elle être défendue face à l'offensive américaine ? Et bien sûr, le foot, après la victoire 3-1 de l'équipe de France, mais nous ne commenterons pas le match, nous essaierons de voir aussi quelles sont les conséquences géopolitiques et culturelles de cet événement américain. Voilà, bonjour Clotilde Brossolet, essayiste, éditorialiste.
10: Bonjour Jean-Pierre, bonjour à tous.
9: Ravi de vous recevoir dans ce débat, vous êtes aussi éditrice, j'ai oublié de le mentionner, je le rajoute. Henrik Lindell, bonjour.
11: Bonjour.
9: Alors c'est un plaisir de vous retrouver, Henrik Lindell, tout particulièrement parce que nous nous sommes rencontrés la première fois dans ce studio, dans cette émission. J'étais pas de ce côté-là du micro pour un débat avec Louis Dauphresne. Je crois que c'était il y a une quinzaine d'années.
11: C'est vrai.
9: Voilà, le début d'une longue relation de travail. Alors, Guillaume Prévost, le secrétaire général de l'enseignement catholique, était l'invité de la matinale de Pierre-Hugues Dubois ce matin. Il a réaffirmé ses positions qui avaient fait polémique sur le droit des enseignants à prier au début du cours. Il est droit dans ses bottes, Guillaume Prévost. Clotilde Brossolet, avant d'être éditorialiste, vous avez été enseignante. Vous avez prié en cours avec vos élèves ?
10: Alors oui, enfin non.
9: J'étais dans
10: l'enseignement catholique, mais je n'ai pas prié avec mes élèves. En revanche, j'allais à la messe sur le temps du cours, quand les messes étaient sur les temps de cours, avec mes élèves et même en dehors des heures de cours. Je pense que cette question est très subtile parce que l'enseignant dans l'enseignement catholique sous contraint, c'est ce qu'on appelle un fonctionnaire assimilé et il est payé par l'État. Donc il a une obligation de neutralité au nom du respect de la laïcité dans son enseignement, mais au-delà un peu de son enseignement, puisqu'en fait c'est son statut. C'est pas uniquement ce qui sort de sa bouche et ce qu'il transmet à ses élèves.
9: Attendez, là je suis obligé de vous interrompre, Clotilde Brossolet, parce que le secrétaire général de l'enseignement catholique, à ce micro, ce matin, a dit l'école catholique n'est pas neutre. Il a dit explicitement, catholique n'est pas neutre. En revanche, elle doit respecter la liberté de conscience de l'enfant. L'école catholique n'est pas neutre.
10: Mais si l'enseignant, lui, est un fonctionnaire assimilé, l'école catholique, doit ne pas être neutre. Et ça, j'en suis profondément convaincue. Donc je pense qu'en fait, cette question de la prière, je ne suis pas une spécialiste du droit des droits et devoirs des fonctionnaires, mais en fait, ça doit venir de l'institution scolaire, de l'école dans laquelle est l'enseignement, et je ne pense pas que ça puisse être du ressort de l'enseignant individuellement. Enfin voilà, du ressort individuel de l'enseignant.
9: Ça doit être un projet scolaire, en fait.
10: C'est dans un cadre d'un projet scolaire, et dans ce cadre du projet scolaire, l'enseignant applique ce qui relève de la vie scolaire, même dans le cadre de son heure de cours.
9: Alors, Henrik Lindell, vous n'avez peut-être pas d'enfants dans l'école catholique aujourd'hui, mais je reviens sur ces propos du secrétaire général de l'enseignement catholique. Dans l'enseignement catholique, dit-il, de nombreuses personnes, notamment des enseignants, sont convaincus qu'ils sont soumis au devoir de neutralité, ce qui est parfaitement faux. Alors, c'est vrai ou c'est faux pour vous, Henrik Lindell, journaliste à la vie ?
11: Je pense qu'il faut savoir de quoi on parle. On parle du caractère propre de l'enseignement privé sous contrat. Et donc, c'est le terme utilisé dans la loi Debré de 1959, c'était il y a longtemps. Et ce terme, caractère propre, alors ça concerne, selon cette loi, si je me souviens bien, l'éducation et non pas l'enseignement. Donc, à partir de là, il y a un débat qui est récurrent dans ce pays. Depuis des décennies, j'ai l'impression que j'assiste à un débat entre ceux qui veulent, je sais pas, aller dans le sens de Guillaume Prévost, effectivement, d'affirmer davantage le caractère propre catholique, chrétien, y compris en priant, si j'ai bien compris, devant les élèves, et avec les élèves qui se sentent concernés. Et puis, par rapport aux autres, donc, qui au contraire, donc, considèrent qu'on ne peut pas utiliser ce type de référence, ou prier en particulier, dans l'enseignement. Et donc, pour moi, c'est tout simplement pas clair, en fait, et c'est un débat récurrent. Et c'est un débat qui s'inscrit aussi dans le, je pense qu'il y a beaucoup de catholiques, notamment des évêques, etc., qui voudraient réaffirmer l'identité catholique de l'enseignement privé.
9: Clotilde de Bourcelet, qui veut réaffirmer l'identité catholique de l'enseignement catholique? Est-ce que c'est le secrétaire général seul? Est-ce que ce sont les évêques, comme le mentionnait Henrik Lindell? Est-ce que, en fait, il est suivi par les enseignants, par les parents d'élèves? Est-ce qu'il y a une demande, ou est-ce qu'au contraire, finalement, les gens ne mettent pas du tout leurs enfants dans l'enseignement catholique pour qu'ils prient le matin, mais pour qu'ils échappent à un enseignement public qu'ils n'apprécient pas?
10: Je pense que la réponse est complexe, parce que ça va dépendre des acteurs. Juste une chose, un enseignant, certes, il est neutre, mais quand, dans le domaine, ce qu'on appelle le domaine de la vie scolaire, il applique bien un règlement intérieur qui, lui, n'est pas édicté par l'État, mais qui est dicté par l'établissement scolaire. Donc, en fait, il y a un peu, je pourrais presque dire, cette schizophrénie d'enseignant qui est à la fois neutre, mais qui, en même temps, applique des règles qui sont liées à l'établissement.
9: Vous n'êtes décidément pas convaincu par Guillaume Privon,
10: non,
9: qui dit qu'il n'y a pas d'éducation neutre.
10: Justement, la prière peut faire partie de ce règlement, c'est-à-dire de ce caractère propre de chaque établissement et de l'enseignement catholique. Moi, ce que je note, c'est que depuis l'arrivée de Guillaume Prévost, mais que c'est une arrivée qui n'est pas anodine, parce que c'est une nomination par la Conférence des évêques de France, et le fait que Monseigneur Rouget, qu'on connaît, est un grand militant du caractère propre de l'enseignement catholique, comme étant l'évêque référent pour l'enseignement catholique, je pense qu'il y a une volonté de l'institution ecclésiale de renforcer ce caractère propre. Je soutiens à titre personnel. En revanche, on voit bien que depuis des années, et dans les statistiques, et on les avait vues en début d'année scolaire, je ne les ai plus en tête, que il y a un afflux d'élèves dans ces écoles et pour lesquels les parents ne recherchent pas ce caractère propre. On est d'accord, je crois qu'il faut l'admettre, il y a beaucoup de parents qui inscrivent leurs enfants dans l'enseignement catholique sous contrat pour échapper au dysfonctionnement de l'enseignement public. Mais ça ne veut pas dire que la carte au menu ne doit pas être claire et s'adapter à ça.
9: Mais il y a
10: une offre spécifique qui est donnée. On rentre ou on ne rentre pas dans cette offre, point.
9: Mais il y a une divergence donc de plus en plus grande, si on vous comprend bien, entre une volonté politique de l'autorité, de l'Église, de faire un enseignement catholique plus catholique, et une base qui, elle, est de plus en plus éloignée, sécularisée en réalité, y compris les enseignants.
10: Je ne vois pas une divergence, c'est-à-dire que je vois des familles qui, malgré le caractère propre, inscrivent leurs élèves. Et bien, si le caractère propre les gêne, qu'elles n'inscrivent pas leurs enfants. C'est tout. C'est aussi simple. Enfin, je suis un peu caricaturale, mais je crois que quand on met ses enfants dans l'enseignement, on inscrit ses enfants dans l'enseignement catholique sous contrat, et bien, il y a quand même le mot catholique et on ne peut pas faire comme si ça n'était pas le cas.
9: Henrik Lindell, vous êtes journaliste à La Vie qui a traité beaucoup d'affaires. D'abus sexuels, les problèmes de l'enseignement catholique, c'est aussi les affaires de Betaram. Est-ce que dans le contexte de ces affaires, c'est pas un peu compliqué de réaffirmer ce caractère très identifié, certains diront identitaire, en tout cas la présence de la prière comme un marqueur de l'enseignement catholique, dans un contexte où finalement l'école catholique est un peu dans le collimateur?
11: Ça peut être compris exactement comme ça, Jean-Pierre. Alors, maintenant, si vous me demandez mon point de vue personnel...
9: C'est ce que je vous demande.
11: Ah, non, en fait, au risque de vous surprendre, je pense au contraire, et c'est ce que suggère d'ailleurs Clotilde, c'est-à-dire que il faut s'attendre à ce qu'il y ait quelque chose de particulier quand même dans l'enseignement dit catholique. Sinon pourquoi l'intituler catholique ? Et je pense qu'il y a beaucoup d'élèves, effectivement, qui ne sont pas chrétiens, dont les parents ne sont pas chrétiens. Il y a beaucoup de musulmans, en fait, beaucoup d'élèves musulmans dans l'enseignement catholique.
10: Et qui, eux, viennent certainement pour le caractère propre.
11: Et je ne suis pas certain, contrairement à ce qu'on entend parfois, je ne suis pas certain qu'ils s'insurgeraient contre les prières chrétiennes.
9: Vous voulez dire que c'est plutôt...
11: Puisqu'on parle de prière, je ne sais pas si ce mot a été défini. C'est quoi, en fait, une prière? Est-ce que c'est une prière avec des références chrétiennes? Parce que si vous êtes face allons jusqu'au bout, puisque là on est en train de couper les cheveux en quatre avec des règlements, des interprétations, des verses variés. C'est quoi une prière, en fait? Et si vous vous trouvez face à des élèves qui seraient, par exemple, musulmans ou juifs, c'est peut-être différent, je ne sais pas. Mais en tout cas, vous pouvez prier, vous pouvez orienter. Comment dire, des intentions de prière, vous pouvez, vous pouvez, vous n'êtes pas obligé de vous référer, par exemple, à Jésus. On peut aller très loin dans quand on est en train de parler comme ça. C'est quoi en fait une
9: prière? Guillaume Prévost a réaffirmé la liberté de conscience des enfants. Effectivement.
11: Bien sûr, c'est la moindre des choses.
9: Mais attendez, Henrik Lédane, vous avez fait allusion
11: à l'enseignement, en plus de l'entretenir, cette liberté de conscience.
9: Alors, vous avez fait allusion aux enfants musulmans. Est-ce que, en creux, vous voulez dire que c'est plutôt... Au fond, on est sur RCF Notre-Dame, on nous écoute partout en France, mais les bobos parisiens, pour ne pas les nommer, qui mettent leurs enfants dans la partie vraiment un peu huppée de l'enseignement catholique et qui, eux, seraient réticents à cette dimension vraiment catholique ? C'est ça que vous ressentez, que vous voulez exprimer ?
11: Moi, je pense qu'il y a plusieurs réalités. En effet, il y a des réalités sociologiques. Il faut appeler un chat un chat. À Paris, il y a une sociologie particulière. Et il y a des raisons aussi pour lesquelles beaucoup de parents mettent leurs enfants dans des établissements privés catholiques, etc.
10: Et attention, ce que ces établissements ont une marque très forte catholique. Vraiment, ils affirment leur caractère propre. Ouais. Les établissements parisiens huppés, élitistes, s'affirment véritablement catholiques. C'est ça aussi le paradoxe à Paris.
9: Alors, est-ce que ça, c'est tenable, justement, dans une société qui est de plus en plus déchristianisée ? Mais peut-être terminer, Henrik Lindel.
11: Non, mais encore une fois, pourquoi appeler des établissements privés sous contrat, pourquoi les appeler catholiques s'il n'y a rien de catholique là-dedans ? Je m'exprime un peu brutalement. Hein, donc, et bien sûr, je prends en compte le fait qu'il y a beaucoup d'activités en dehors du temps scolaire, qui sont proprement chrétiennes, si on veut. Et bien sûr, il y a une éducation avec une conception chrétienne qui respecte parfaitement la liberté. Je prends en compte tout ça. Mais je pense qu'il y a une demande qui s'affirme, oui.
9: Très bien.
11: Catholique.
9: Alors, le débat est tranché sur RCF Notre-Dame. Henrik Lindel, le journaliste à la vie, Clotilde Brossolet, éditorialiste. Oui, l'enseignement catholique doit rester catholique. Alors, on va changer du coup de sujet. On va passer au sport. C'était hier le match d'ouverture pour l'équipe de France qui a réussi son entrée en lice avec une victoire 3-1 contre le Sénégal. Je sais que vous êtes des passionnés de football, en tout cas, je le sais de la part d'Henrik Lindel. Clotilde Brossolet, je vous vois...
10: Non, je ne suis pas une fan de foot, mais je regarde avec attention le phénomène social du foot.
9: Alors justement, ça
10: et
9: tombe
10: politique,
9: bien,
10: voilà.
9: Ça tombe bien parce que c'est de cela
10: je deviens une
9: parler.
10: Spécialiste du PSG et des émeutes.
9: Je ne comptais pas vous interroger sur les performances de Mbappé, mais je voulais justement évoquer plutôt ce paradoxe en fait, de la Coupe du Monde de football qui se déroule... aux États-Unis. Finalement, les États-Unis se mettent à accueillir le monde entier au moment où ils ne veulent plus accueillir personne. Et on l'a vu, des supporters ont été refoulés. Même un arbitre n'a pas pu se rendre aux États-Unis. Alors, expliquez-nous ce paradoxe-là. Comment vous voyez cette coupe Trump ?
10: Mais moi, j'ai retrouvé le pourquoi les États-Unis, avec le Canada et le Mexique, accueillent la Coupe du Monde. En fait, je trouvais ça un peu surprenant que ce soit aux États-Unis, qui est pas du tout un pays de foot populaire. C'est vraiment ce qu'on appelle un sport de conquête aux États-Unis, et surtout très axé sur le football féminin. Et ce que je trouvais intéressant, c'est que, en fait, c'est finalement la Coupe du Monde de Trump. Et parce qu'en 2010, quand le Qatar obtient par la FIFA, se voit attribuer la Coupe du Monde, Trump n'est absolument pas content, il fait une grosse colère, et la FIFA est assignée en justice par la justice américaine. La FIFA est assignée à justice américaine, et l'ensemble de la FIFA est complètement décapité à la suite de cette affaire. J'ai relu tout ça avec une attention folle. Et puis arrive à ce moment-là le nouveau patron de la FIFA, Gianni Infantino, si je ne me trompe pas dans son nom.
11: Infantino,
10: voilà.
9: Pardon, vous y étiez presque, vous n'étiez pas loin.
10: Et qui finalement va se coucher devant Trump, et là, Trump continue à faire des menaces par Twitter, et finalement se couche. Et donc on se rend compte que c'est devrait être, moi je vais le mettre au conditionnel parce que pour l'instant on ne peut pas répondre, la Coupe du Monde de Donald Trump.
9: Voilà. Vous voulez dire qu'elle sera particulièrement dorée ?
10: Elle pourrait être dorée, à la mode de Trump, mais aujourd'hui, on ne peut pas trop savoir de quoi il en tourne, puisque aujourd'hui, Donald Trump a été pris par son anniversaire, le match de basket, le MMA, le G7. Depuis le début de la Coupe du Monde, il a été focalisé sur d'autres sujets. Nous allons voir, là, maintenant, quand il va rentrer aux États-Unis après sa petite visite en France, comment est-ce qu'il va instrumentaliser ou pas cette Coupe du Monde ? Alors, on le voit bien, il y a quand même des tensions. C'est une Coupe du Monde de la démesure, comme on dit. 48 équipes, 1 millier de joueurs, on n'a jamais vu ça. Et puis, quand même, tout le monde est au courant, des difficultés pour certaines équipes d'entrer sur le territoire américain, l'impossibilité pour certains supporters. Et puis, même cet arbitre somalien qui n'a pas pu rester sur le territoire américain.
9: Henrik Lindel, vous avez parcouru les États-Unis dans tous les sens pour vos reportages de la vie, donc vous connaissez très bien la société américaine. C'est quand même curieux, non, cette coupe aux États-Unis, dans un pays qui, en fait, est totalement indifférent au football. C'est quand même curieux.
11: Non, je ne dirais pas cela, Jean-Pierre. Je pense que le foot gagne en popularité. En réalité, il y a de plus en plus d'équipes universitaires ou autres aux États-Unis. C'est particulièrement populaire chez les filles, hein, ou chez les femmes. Comme vous l'avez souligné, Clotilde. Donc c'est un sport qui gagne en fait en autorité et en popularité. Et je pense aussi que puisqu'on parle de géopolitique ou de politique tout court, le parti républicain avec Donald Trump qui est en campagne actuellement pour les élections de mi-mandat dans quelques mois. Ils jouent leur pouvoir au Congrès. Donc ils ont intérêt à évidemment mettre en avant l'aspect populaire de ces choses-là. Et on n'a pas encore vu Donald Trump, en fait, dans un stade. Il va peut-être venir un jour, mais le problème avec Donald Trump, quand il se montre dans les stades, en général, il est hué, en fait. Donc, il fait attention à ça. Mais il y a une instrumentalisation évidente, hein, pour rehausser l'image du pays, etc., pour montrer à quel point c'est un pays absolument formidable. Vous avez dit qu'il y a 48 pays, contrairement à 32 habituellement. C'est aussi un événement qui se déroule sur 3 pays. Et donc, il y a des avions qui vont du Mexique aux États-Unis, au Canada, tout le temps.
9: Ça aussi, Henrik Lindel, c'est un paradoxe quand même.
11: C'est un grand paradoxe.
9: Une coupe sur 3 pays, c'est quand même un cas très, très particulier, alors que les États-Unis essaient précisément de fermer leurs frontières.
11: Exactement. Et en plus, les rapports sont absolument exécrables entre Donald Trump et les Mexicains. Donald Trump, il veut évidemment, il est prêt à utiliser les militaires contre les trafiquants de drogue. Il veut plus ou moins annexer le Canada, il veut faire du Canada le 51e État. Donc les rapports sont absolument exécrables. Il y a des équipes, par exemple l'équipe iranienne, irakienne, etc., et qui ne peut pas aller aux États-Unis. Enfin, il y a des joueurs qui peuvent y aller, bien sûr, mais des membres du staff, etc., sont obligés de rester au Mexique ou au Canada. Ils ne peuvent pas y aller. Vous avez parlé de la Somalie. Donc l'arbitre somalien, ça a été partout dans les médias, il a été refoulé à Miami. Mais pourquoi en fait? Parce que la Somalie est considérée comme un État terroriste par Donald Trump ou par les États-Unis. Et donc c'est pas pour tout le monde cette coupe. Mais je voulais juste vous dire que donc à quel point c'est gigantesque, c'est plus gigantesque que d'habitude. C'est l'événement le plus important de l'histoire du sport. C'est aussi l'événement le plus polluant de très loin à cause de ces transports, à cause de ce gigantisme qui est effectivement très spectaculaire.
9: Alors pourquoi tout ça finalement? Pourquoi
11: Parce que la FIFA va gagner énormément d'argent déjà, ça c'est la première raison.
10: On parle de 11 milliards.
11: 11 milliards, exactement. Et encore une fois, c'est pour l'image de ces 3 pays quand même. Donc c'est des enjeux considérables.
9: Un mot, Clotilde, avant la pause.
10: Je pense que Donald Trump, on fera certainement un objet de stratégique de politique intérieure. Je pense qu'en politique extérieure, il ne va pas pouvoir beaucoup jouer là-dessus. Mais ce que je trouve assez intéressant, c'est quand même que c'est la crédibilité de la FIFA qui est mise en cause. Aujourd'hui, avec ce gigantisme, cette pollution générée par la FIFA, par toute cette organisation, à l'heure où les Jeux Olympiques cherchent justement à être plutôt décroissants, la FIFA, elle, est en extension complète. Après avoir donné la Coupe du Monde au Qatar, avec des climatiseurs, des problèmes dans les problèmes sociaux des ouvriers, dans les droits des ouvriers, je pense que la FIFA est définitivement en train de se discréditer.
9: Alors, on continue le débat du jour après la pause et les infos. On reviendra sur le G7 à Évian.
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9: h 30 sur RCF Notre-Dame, les infos, Clara Bévilacqua.
0: Dans la Manche, un navire de guerre russe a tiré plusieurs coups de semonce en direction d'un voilier civil sur lequel deux retraités britanniques naviguaient. Un incident qui n'a pas fait de blessés. Ce yacht était trop proche du navire, selon Moscou. Le gouvernement britannique a ouvert une enquête. Un dîner à Versailles pour clôturer le G7. Emmanuel Macron invite Donald Trump ce soir avec les honneurs. Le sommet des plus grands dirigeants du monde se tient toujours à Évian, en Haute-Savoie, jusqu'à ce soir. Au cœur des conversations, cet accord notamment passe d'être signé entre l'Iran et les États-Unis. Ce sera vendredi dans un hôtel en Suisse. Vendredi, date également à laquelle le détroit d'Ormuz doit rouvrir, promet Donald Trump. De nouvelles frappes israéliennes au Liban, et cela malgré l'annonce de cet accord pour mettre fin à la guerre. Au moins 4 personnes sont mortes dans des attaques de drones dans le sud du pays hier, et les frappes se poursuivent encore ce matin. On compte actuellement plusieurs blessés également. Israël qui dénonce de son côté des tirs de roquettes contre des soldats israéliens. Les oraux du baccalauréat la semaine prochaine pourraient être reportés localement en cas de forte chaleur. Les élèves concernés seront avertis vendredi au plus tard, annonce ce matin le ministre de l'Éducation nationale, Édouard Geffray. Des épreuves décalées de quelques heures ou quelques jours, annonce-t-il. Un nouveau record battu par le capitaine des Bleus, Kylian Mbappé, l'attaquant de l'équipe de France, désormais meilleur buteur des Bleus avec 58 buts inscrit suite à son doublé hier face au Sénégal. La France qui a remporté son premier match du mondial 3-1. Tout à l'heure, l'Argentine également a battu l'Algérie 3-0, un triplé signé Lionel Messi. Pour ce qui est de la météo, c'est un soleil qui s'installe en maître dans le ciel aujourd'hui. Pas de nuages, pas de ciel voilé, mais un ciel bleu vif partout sur le territoire. Une vague de chaleur sur la France à partir d'aujourd'hui qui s'installe. Vous avez peut-être commencé à le ressentir déjà cette nuit. On attend entre 30 et 35 degrés dans la journée.
9: Merci Clara Bévilacqua. On vous retrouve dès 10h pour un nouveau point sur l'info. La température aura encore monté.
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9: Mais c'est une température calme quand même dans ce studio. Hein. Écoutons-nous avec respect Clotilde Brossolet, éditorialiste et éditrice. Henrik Lindel, journaliste à la vie. On va maintenant partir pour Évian. C'est le dernier jour des rencontres du G7, du sommet international, avec au menu, non pas le menu de ce soir à Versailles avec Donald Trump qui sera invité par Emmanuel Macron, mais au menu sur le fond du dossier, l'intelligence artificielle avec un vrai sujet. Henrik Lindel, est-ce que l'Europe peut être, et la France peut être souveraine dans ce domaine où les États-Unis ont montré qu'ils étaient prêts à tout pour imposer leur puissance?
11: Ah, peut-être que les États-Unis ne vont pas tellement nous laisser le choix, puisque les États-Unis, là je parle du gouvernement fédéral des États-Unis qui a décidé le 12 juin de couper l'accès à tous les non-ressortissants américains, couper l'accès à des modèles de l'intelligence artificielle de l'entreprise Anthropic, des modèles qui portent le nom Fable 5 et Mythos 5, c'est des outils extrêmement puissants, notamment utilisés dans la cybersécurité. Eh bien, les étrangers, en fait, aux États-Unis, n'y ont plus accès, y compris d'ailleurs les employés d'Anthropic. Donc, c'est une décision radicale. Elle est absolument inédite, prise par un gouvernement qui est censé être un de nos alliés, n'est-ce pas? Donc, la réponse est obligatoire de l'Europe, de la France. Et là, il y a une réponse donc, qu'on a apprise hier, par le Premier ministre Sébastien Lecornu, qui a annoncé que désormais on va remplacer un logiciel qui s'appelle Palantir, qui est américain, et qui est utilisé par la Direction générale de sécurité intérieure. On va le remplacer par un outil qui s'appelle Chaps Vision et qui est français. Par ailleurs, Sébastien Lecornu a dit qu'on va débloquer, c'était 655 millions d'euros. Pour nous armer davantage dans le domaine notamment de la cybersécurité, pour être plus souverain, plus indépendant, etc. Et alors, juste parlons argent, juste deux secondes. 655 millions d'euros, ça a été annoncé, c'est dans tous les titres ce matin, dans tous les journaux. Et
15: donc ça fait... C'est une goutte d'eau, Hendrik Lindner.
11: C'est rien. En fait, ajoutons quand même que ces sommes, ou cette somme s'ajouterait à un fonds d'investissement créé en 2021 par Emmanuel Macron, qui est intitulé France 2030. Dans ce fonds d'investissement, il y a 54 milliards d'euros exactement. Donc ça, c'est beaucoup d'argent, mais on ne sait pas comment ça va être utilisé et quand, etc. Juste, alors, donc on va dire que c'est quand même beaucoup d'argent. Oui, sauf qu'aux États-Unis, on prévoit d'investir 500 milliards de dollars, donc on va dire 460 millions, milliards d'euros, pour avoir un peu la comparaison, sur 4 ans. Donc on fait 10 fois plus aux États-Unis qu'en France, sans aucun problème.
15: Attendez, c'est plus de 10 fois plus. Vous avez parlé de millions et de milliards.
11: Non, je parlais de ce fonds d'investissement France 2030 où il y a 54 milliards d'euros. Quand même. Donc il faut
15: comparer. Vous comparez les deux éléments.
11: Ouais, mais on ne sait pas très bien comment ces sommes vont être utilisées, même réunies, je dirais. Hein. Donc, c'est David face à Goliath. On est d'accord.
15: Ah ben alors David a gagné face à Goliath. Alors
10: David a gagné, mais David avait Dieu avec lui. Donc je suis pas sûr que le gouvernement ait Dieu avec lui sur ces questions d'IA. Non, ce que je trouve assez étonnant, c'est que en fait, cette histoire de fermeture de l'accès des modèles d'Anthropique aux étrangers, elle vient certainement d'un bisbille qui dure depuis plusieurs mois entre l'entreprise Anthropique et l'administration Trump sur des questions d'usage de l'IA d'Anthropique dans les questions militaires. Et donc, c'est peut-être une question juste interne, mais nous, on est là, tout d'un coup, à paniquer en disant « Oh, Donald Trump, enfin l'administration Trump, parce que c'est pas lui, c'est sa secrétaire d'État au commerce qui a pris cette décision, invoque des questions de sécurité nationale et nous, on peut être coupés. » Alors, objectivement, en France, très peu d'entreprises, à part quelques banques utiles et puis un ou deux services de l'Union européenne utilisent Anthropique, donc on n'est pas touché immédiatement. Mais tout d'un coup, un peu comme des vierges effarouchées, on découvre le réel. Bah oui, l'IA a des enjeux de sécurité nationale. Et on le voit bien, on découvre, enfin moi je redécouvre aujourd'hui que le logiciel de traitement de l'information des services de renseignement français est américain et que c'est un logiciel d'IA qui est réputé pour transmettre ses informations au gouvernement américain. Donc ça veut dire
15: alors
10: que
15: comment
10: ça...
15: on a pu laisser faire une chose pareille,
10: parce que nous ne sommes pas compétents. Alors ce qui est un peu plus compliqué, c'est-à-dire qu'en France, nous avons des grandes compétences dans ce domaine de la technologie, mais nous ne sommes pas capables de maintenir nos compétences en France parce que nous avons une trop grande faiblesse d'investissement, ce que vient de dire Hendrik. Oui. Trop grande, c'est-à-dire que nous avons les cerveaux, ils partent beaucoup aux États-Unis, et dans cette bataille, le risque, c'est que l'Europe, la France notamment, se trouve coincée entre les États-Unis et la Chine, parce que cette question de la fermeture d'Anthropique aux usagers étrangers, non ressortissants américains, en fait, c'est la Chine qui se frotte les mains, parce que la Chine a des modèles très ouverts. Et donc la Chine est elle aussi extrêmement performante. Donc je pense qu'on arrive un peu tard, il faudrait qu'on multiplie nos investissements, donc ça va être une difficulté et je ne vois pas comment on peut réellement maintenir notre souveraineté sur ces questions-là.
15: Alors il faut une souveraineté nationale, européenne, comment on peut s'en sortir?
11: Justement, ça c'est la bonne question. Il fut un temps où la France était capable de faire des projets nationaux dans le domaine de l'électricité, avec le nucléaire en particulier.
10: Exactement.
11: Et on a aussi été capable de fonder Airbus entre la France et l'Allemagne, et non pas à l'échelle européenne. Et je ne suis pas en train de tenir un
15: discours... On n'est plus capable, Hendrik Lindner?
11: Je ne suis pas en train de tenir un discours souverainiste, puisque c'est le discours souverainiste, parce qu'il parle souvent de ça, mais c'est simplement pour dire qu'on peut, si on veut... On peut vraiment, si on veut. On peut concurrencer les Chinois et certainement les Américains. Sauf qu'à l'échelle européenne, il y a beaucoup de pays, il y a 27 pays actuellement, où tout le monde ne partage pas tout à fait les mêmes soucis ou les mêmes objectifs ou la même stratégie que la France. Et je pense qu'aujourd'hui, je crois qu'on est en train de changer le paradigme par rapport aux États-Unis en particulier. Quand j'écoute mes compatriotes en Suède, quand j'écoute les Danois, quand j'écoute même les Allemands, tout le monde est d'accord pour dire qu'il faut sortir en fait la dépendance si énorme par rapport aux États-Unis. Et donc là, on peut s'inscrire dans cette ligne qui est vraiment française, en fait, qui est l'autonomie stratégique. Et de tous les gouvernements français ont cette ligne, au Quai d'Orsay notamment, depuis plusieurs décennies. Hein. C'est pas Emmanuel Macron qui l'a inventé, mais c'est évidemment à l'échelle européenne, puisque l'Europe, c'est 450 millions d'habitants. On est plus nombreux que les États-Unisiens.
15: Oui, mais on n'a pas la même façon de voir les choses. Vous l'avez rappelé.
10: Et on voit que toute la force d'Airbus a été de travailler, que ce soit deux puis trois pays qui travaillent ensemble sur un projet précis. Et donc, je pense que si on parle de souveraineté numérique à l'échelle de l'Union européenne, le risque, c'est de diluer cette question et de diluer les investissements. La France peut être force de proposition et tout en préservant aussi son économie, parce que le but c'est pas non plus de nourrir économiquement tous les autres pays européens et pas nous, et parce que nous avons un atout majeur avec Mistral qui est quand même reconnu comme étant véritablement
15: un mot sur
10: performant.
15: Mistral, expliquez-nous ce que c'est sur la RCF Notre-Dame Clotilde Brosselet, une entreprise française.
10: Une entreprise française qui génère de l'IA, voilà, et de qualité. Voilà.
15: Alors, vous pensez donc qu'on peut y arriver, mais...
10: Je pense qu'on pourrait y arriver, mais il faut quand même préserver, faire attention à bien préserver, dans ces déploiements à l'échelle européenne, nos intérêts nationaux. On le voit, c'est pas toujours le cas. L'Allemagne a tendance à privilégier ses propres intérêts au détriment des nôtres.
15: Mais alors, est-ce qu'on ne va pas se perdre dans des bisbilles au moment où, justement, il faudrait oublier un peu ces petites querelles d'égo national pour trouver les moyens de réussir?
10: C'est pas nécessairement une question d'ego, c'est une question de capacité d'investissement et de répercussion des investissements.
11: Ouais, ma théorie, en tout cas, c'est que ça change aujourd'hui. Ouais. Ça change en Europe. Les alliés des alliés par rapport aux États-Unis, c'était les Danois, c'était même les Suédois, même si on peut toujours en discuter, et c'était les Allemands. Vous avez entendu ces derniers mois plein de discours qui visent à prendre des distances, pas par rapport à Donald Trump seulement, mais par rapport aux États-Unis en général et cette dépendance économique. On a peu parlé aussi des enjeux militaires et des enjeux sécuritaires, mais moi je crois beaucoup à cette conscientisation européenne.
15: Alors, vous y croyez, on veut y croire sur RCF Notre-Dame.
10: Je crois qu'il y a des modèles
15: à
10: déployer, pas uniquement de l'investissement. Si on regarde le modèle des Émirats arabes, eux, ils travaillent avec des entreprises américaines, mais ils financent une partie de la recherche dans leur propre pays. Et du coup, ils conservent des accès locaux aux données. Et ça, c'est aussi une autre manière d'entrer.
15: Mais quand même, un mot sur les finances, sur l'argent, c'est quand même le nerf de cette guerre mondiale qui ne dit pas son nom, la conquête de l'intelligence artificielle. On a quand même un État qui est en faillite, on a une industrie qui est en très grave crise. Comment on peut trouver les fonds pour ces investissements? Henrik Lindell rappelait des investissements colossaux aux États-Unis, 10 fois plus importants que ceux qu'on est capable de sortir. On peut trouver encore, mais on va le trouver où, cet argent, Clotilde? Ah, je vous sens...
10: On a un blanc. Ouais, je pense quand même que la question de l'investissement, il est rentable à moyen et long terme. Mm. Donc, il faut aussi être en capacité de s'endetter pour de l'investissement. Je crois que c'est aussi un peu le problème de la dette en France, c'est qu'aujourd'hui, la dette nourrit la dette et elle est sur, on va dire, la dette nourrit des palliatifs, alors qu'elle n'est plus utilisée pour de l'investissement. Donc, des grands plans d'investissement à long terme seraient... me semble, mais après, je ne suis pas à Bercy.
15: Alors, il y a un autre volet de ce débat sur l'intelligence artificielle, c'est son utilisation dans la fonction publique, hein, pas seulement sur les questions de défense ou de renseignement intérieur, c'est pas seulement le contrôle de la data pour nos espions ou nos contre-espions, c'est aussi l'usage quotidien de l'intelligence artificielle dans l'administration. Beaucoup d'entre nous, peut-être tout le monde, ou presque tout le monde, utilise aujourd'hui de manière assez habituelle l'intelligence artificielle. On fait appel, sans le savoir, à des sociétés américaines, ou sans, on le sait, mais on n'y prête pas davantage attention. Aujourd'hui, le gouvernement français veut reprendre la main sur ce sujet aussi, mais il y a aussi un enjeu social, il y a des négociations qui commencent. Henrik Lindell, est-ce que l'administration française peut avoir sa propre vision, et est-ce que aussi... Question un peu délicate, ça peut se traduire par un plan social qui ne dit pas son nom dans la fonction publique, parce qu'on sait très bien que l'intelligence artificielle va faire beaucoup de choses que nous faisions jusqu'à présent très bien, elle va le faire aussi bien ou mieux que nous. Alors ça veut dire que c'est peut-être là qu'il y a un gisement d'emploi, malheureusement, pour les intéressés.
11: Oui, bien sûr. Enfin, je pense qu'il y a deux questions. D'abord, sur les rapports humains, en fait. Donc, quand vous avez... Tous les jours, il y a quelqu'un, soi-disant, qui vous appelle. Mais en fait, ce n'est pas quelqu'un. Hein. C'est une voix préenregistrée qui vous appelle. Et
15: oui, il y a un rapport humain.
11: Par exemple, mais quand vous essayez d'avoir un médecin, vous trouvez aussi face à un logiciel d'IA, parfois. Donc, il y a une question de rapport humain. Pour moi, c'est une question fondamentale, en fait. C'est une question même anthropologique. Ça a été évoqué dans l'encyclique de Léon XIV. On va peut-être pas revenir là-dessus ce matin, mais c'est un enjeu civilisationnel pour moi. Ensuite, la question économique que vous posez, Jean-Pierre, pour moi, c'est évident que l'IA génère du chômage. Ça me paraît juste évident. Ça saute même aux yeux. Hein. Moi, je travaille pour un grand groupe de presse. Moi, je suis certain que l'IA va remplacer plusieurs d'entre nous, pas forcément des journalistes comme moi ou comme vous, Jean-Pierre et Clotilde, puisque vous utilisez beaucoup l'intelligence humaine et vous êtes...
15: On peut rassurer les auditeurs, dire que nous sommes des êtres humains existent réellement. Hein.
11: Oui, mais il y a plein de métiers qui vont disparaître. J'en ai la conviction absolue. Et ça ne veut pas dire que du coup, il ne peut plus rien faire et que ça va être... Le chômage va forcément augmenter. J'en suis pas sûr non plus, hein, mais parce que l'IA va aussi créer des emplois, j'imagine, j'espère. Mais l'inquiétude est normale. Et l'inquiétude, elle est assez massive, hein, dans certains secteurs.
15: Clotilde Brossolet, je sais que vous aviez envie de revenir sur l'encyclique du pape Léon XIV ce matin par rapport à l'intelligence artificielle. Mais je voudrais, moi, qu'on reste sur une question, voilà, celle de l'administration française. Question très, très concrète. Bah, on a évoqué ces derniers jours les problèmes de la justice qui est engorgée, qui n'arrive pas à traiter les dossiers. Ça peut être une solution, le développement de l'IA dans la justice.
10: Je suis très mal à l'aise avec cette réponse, parce qu'en plus, c'est vrai que l'introduction de l'IA dans l'administration va concerner notamment la justice. Et ce qui a été invoqué, c'est l'accélération de certaines procédures. En fait, la question, c'est à quoi va servir cette IA? Si cette IA utilisée dans l'administration va permettre d'accélérer, on va dire, des tâches de bureaucratie répétitives qui ne demandent pas d'intelligence humaine, ni de relations, ni de l'intelligence relationnelle, pourquoi pas, en fait, quand on refait son passeport, on remplit 50 fois les mêmes papiers, peut-être que là, l'IA pourrait faciliter les choses. C'est plutôt l'IA au service de la mécanisation d'une tâche, c'est dans ce cas-là. Mais quand l'IA commence à se substituer à la personne humaine, là, il y a un problème anthropologique. Moi, je ne supporte plus de parler à des machines sans savoir que ce sont des machines. D'ailleurs, je ne parle pas à mon IA. Quand j'utilise une IA, je ne m'adresse pas à elle, je dis j'ai besoin d'eux, mais je lui dis pas tu, parce qu'en fait, c'est pas quelqu'un. Et un jour, j'ai osé insulter ChatGPT, il m'a dit j'arrête. Je dis, non, je peux t'insulter, tu n'es qu'une machine. Donc du coup, j'ai dit, j'arrête de t'adresser la parole. Mais de lui adresser la parole en direct. Mais c'est ça, en fait. Est-ce que ça va permettre d'alléger des tâches bureaucratiques? Parce qu'on est quand même, dans notre administration française, les rois de la bureaucratie, pour remettre des agents de la fonction publique à des postes de relations, à des postes de soins, à des postes d'enseignement. Et quand on va, si c'est pour alléger l'administration et la bureaucratie hospitalière, très bien, si ça permet de renforcer l'accès aux malades, de soutenir, voilà, et d'avoir du personnel devant les malades. Est-ce que c'est une question de rééquilibre? Nous verrons. Moi, je crois quand même que nous sommes toujours dans en tout cas, notre société est assez fascinée par la technique. Et quand il y a un problème, on dit, il faut rajouter de la technique. Voilà. J'ai été enseignante. Il n'y a pas assez d'informatique dans l'école. Donc, du numérique dans l'école. C'est pour ça que ça va pas. Ça va pas. On rajoute du numérique. Là, dans certains secteurs, comme l'éducation nationale, on commence à ralentir, à repartir un peu, à retourner un peu en arrière en disant attention, les élèves devant l'écran, c'est pas ce qu'il y a de mieux. Donc peut-être que, moi je pense que cette démarche, elle peut pas se faire sans une réflexion éthique sur le rôle de l'IA dans l'administration. C'est un service public, quoi, en contact avec les gens.
11: Oui, exactement. Est-ce que la technique est au service de l'humain, de l'homme, ou pas? Ou est-ce que la technique remplace l'homme? Si c'est le cas, c'est évident que c'est un problème. Et dit comme ça, tout le monde est d'accord. Mais dans le concret, quand on discute avec une voix humaine, mais en fait, qui est enregistrée, qui est produite par une intelligence, soi-disant, artificielle, on remplace le rapport humain par une technique. Là, forcément, on est dans une société qui change, qui évolue, et qui déstabilise beaucoup de gens, notamment des personnes âgées. Et je pense que personne ne souhaite que cette évolution aille dans cette direction-là, avec la robotisation à outrance, en fait. Et Mais comment est-ce que la technique devient un outil au service de l'homme?
15: Alors, je crains de vous décevoir ce matin, tous les deux, Clotilde Brossolet et Henrik Lindel, au micro de RCF Notre-Dame, parce que le plan du gouvernement, il prévoit la généralisation à l'ensemble de la fonction publique d'État de l'assistant IA, c'est-à-dire un agent conversationnel.
10: Conversationnel.
15: Hein, c'est ce robot qui remplace la personne et qui était expérimenté depuis 2025 auprès de 10 000 agents volontaires. Il est développé, je crois, par la direction interministérielle du numérique. C'est un chatbot de l'administration. Il s'appuie d'ailleurs sur les modèles de la société française Mistral AI. Bref, il va être généralisé. Alors, ça ne va pas du tout dans le sens de ce que vous voulez.
10: Pas du tout. Et je pense que c'est là où les syndicats ont un rôle à jouer. C'est-à-dire que si les syndicats sont vent debout contre l'IA, ils ne seront pas crédibles. En revanche, s'ils exigent que l'IA soit véritablement au service des agents de la fonction publique et non pas des interlocuteurs qui se substituent à l'humain, là, le rôle des syndicats est important. Je voudrais juste dire... On pense quand même que l'IA est neutre. L'Albanie, qui est un pays qui est connu pour sa corruption, avait nommé un ministre l'attribution des marchés publics qui était une IA, en se disant « l'IA ne peut pas être corruptible ». Donc, pour l'attribution des marchés publics, ça a duré 3 mois. Au bout de 3 mois, on s'est rendu compte qu'elle est encore plus corruptible qu'un être humain, justement parce que l'IA comporte des biais. Donc déjà, je pense qu'il faut faire aussi attention dans le domaine de la justice. En fait, la justice, même si la justice était une mécanique qui s'appliquerait de façon quasi mathématique, l'IA n'est pas compétente pour le faire, parce qu'elle comporte des biais. Alors la justice n'est pas mécanique. Elle est d'abord humaine. Donc on voit bien que là, il y a des enjeux du pacte social dans notre société qui sont en jeu. Donc voilà, donc vraiment, je pense que là, les syndicats ont un rôle à jouer. Si c'est un rôle d'obstruction, entre guillemets, bête et méchant, eh bien, ils perdront. Alors que s'ils amènent une véritable réflexion sur l'usage de l'IA dans la fonction publique, ils seront audibles. Et parce qu'en plus, je pense que les Français les entendront et seront derrière eux.
15: Alors, on n'a pas fait le tour de ce dossier de l'intelligence artificielle parce qu'il va nous occuper non seulement dans les prochains jours, mais dans les prochaines années, évidemment, et la question de la souveraineté. Je voudrais qu'on reste quand même encore au G7 et à Évian, où un autre dossier a été évoqué, celui de l'Ukraine. Il me semble que la guerre en Ukraine, elle avait un peu été oubliée. Hein. Elle est revenue à l'ordre du jour de ce G7. On peut rappeler qu'elle s'est rappelée aussi à notre souvenir par cette frappe russe sur la cathédrale de la Dormition, qui est un des joyeux de l'orthodoxie à Kiev, qui a en grande partie brûlé. Alors, est-ce que vous avez le sentiment que ce G7 a permis de faire réapparaître la cause de l'Ukraine, avancer un petit peu les choses, ou c'est juste encore une réunion pour pas grand-chose? Henrik Lindel.
11: Oui, je le pense.
15: Vous pensez quoi?
11: Je pense que l'Ukraine est à nouveau abordée, par exemple, dans ce G7. Et il est abordé à nouveau, tout simplement, par Donald Trump, parce que Donald Trump, il considère que la guerre entre les États-Unis, son propre pays, et l'Iran... est terminé. Et donc, il passe à autre chose. Et donc, il en parle. Et donc, tout le monde est content qu'il en parle, enfin. Il rencontre Volodymyr Zelensky. Cette rencontre a eu lieu hier, à Évian-les-Bains. C'est la première fois depuis longtemps qu'ils se parlent. Donc, de fait, oui, c'est relancé, comme on dit, dans le langage un peu journalistique. Est-ce que, du coup, Donald Trump va tenir des promesses ou aller dans le sens qu'il suggère? Cette fois-ci, il ne le fait pratiquement jamais, mais donc il a dit, par exemple, que des sanctions contre les Russes sont évidemment à nouveau envisagées. Il semble aller dans le sens des Ukrainiens, en fait, pour le résumer un peu bêtement.
15: Ça avait très mal commencé quand même entre Zelensky et lui, avec une rencontre dans le bureau Oval où Zelensky avait été humilié. Vous pensez qu'il y a une évolution de la position des États-Unis?
11: Je le pense, mais simplement je pense qu'il y a une évolution on revient en fait au normal. Pendant des années, ça a commencé avec l'administration Biden, on peut quand même le rappeler, parce que la guerre dont on parle a commencé en 2022. Il y avait un autre président à l'époque qui s'appelle Joe Biden, et Joe Biden a eu à gérer ce dossier pendant 2 ans, avant que Donald Trump arrive au pouvoir. Donc la ligne a énormément évolué à cause de Donald Trump, et à cause de ses soutiens au sein du mouvement MAGA. Et longtemps, on pensait que, je pense qu'on a eu raison d'ailleurs de penser que ça allait un peu dans le sens des intérêts de Poutine. Donald Trump sa grande ligne, en fait, c'est de s'investir de moins en moins, de s'intéresser de moins en moins à l'Europe. Exactement. Et donc, du coup, est-ce qu'il revient maintenant à ce qui serait normal, en fait, pour la politique américaine, c'est-à-dire de continuer à s'intéresser à l'Europe?
15: Clotilde.
10: Moi, je rebondis sur ce que dit Henrik, c'est-à-dire que je le suis tout à fait. C'est-à-dire, si la guerre au Moyen-Orient s'apaise et qu'un traité est signé, évidemment que Donald Trump pourra au moins reconsidérer définitivement la question de l'Ukraine et reporter son attention dessus. Je crois que Donald Trump n'aime pas les faibles, en fait. C'est un homme du rapport de force, c'est un homme du good deal. Et là, aujourd'hui, Volodymyr Zelensky est en situation, en fait, de force, entre guillemets, puisqu'il reprend du terrain sur la Russie, et ce changement stratégique l'action militaire lui redonne de la puissance. Alors, pas au point d'écraser la Russie et de mettre la Russie en dehors de l'Ukraine, mais au moins pour, si ça continue, à repositionner la Russie, rappeler la Russie et la sommer de

0: Je pense qu'il y a tout un élément stratégique qui est en faveur de l'Ukraine aujourd'hui et qui peut parler à Donald Trump. Et se dire, bah, là, c'est le moment où il y a un good deal à faire, en fait. Il y a peut-être un good deal.
1: Oui.
0: Mais il faut que les États-Unis et l'Europe continuent ce financement. C'est-à-dire que l'Ukraine est en capacité de produire, mais elle a besoin de qu'on la soutienne pour financer cette production.
1: Ouais. Je pense aussi, en tout cas, moi, je n'exclus pas que les Américains se rendent compte des réalités. C'est-à-dire que les Américains ont une tendance à se tromper quand ils... sont un peu loin de chez eux. Je dis ça pas pour vous faire rire.
2: Contrairement à nous, les journalistes,
1: qui connaissons tout et qui maîtrisons tout parfaitement.
0: On l'a bien vu avec l'Iran.
1: Mais je pense que tout le monde est d'accord pour dire aujourd'hui que la guerre qui durait depuis 4 mois là, entre les États-Unis et l'Iran, c'était une erreur stratégique par Donald Trump. Bon, et par rapport à la Russie, donc les États-Unis par rapport à la Russie, comment est-ce qu'ils perçoivent la Russie en fait? Je pense que pendant longtemps, notamment au sein du mouvement MAGA, au sein de la droite américaine, on pensait que, effectivement, Vladimir Poutine était un homme fort. Vous avez dit que Donald Trump, ils aiment beaucoup la force, ils n'aiment pas la faiblesse, etc. Et je pense que la communication de Poutine marchait très bien. Il donnait l'impression de bien gérer les choses, finalement. C'était cruel, c'était brutal, mais au moins, ça avait l'air de tenir. Le pays n'était pas si mal géré que ça, économiquement parlant, n'est-ce pas ?
0: Je suis complètement d'accord avec vous.
1: Et maintenant, je pense que beaucoup de gens se rendent compte, y compris aux États-Unis, que, en fait, ça marche très bien, pas très bien non plus, pour Vladimir Poutine. Poutine, il montre des signes de faiblesse.
2: Alors, un débat passionnant ce matin entre Clotilde Brossolet et Henrik Lindel. Merci à nos deux intervenants. On aura évidemment, je le crains, l'occasion de revenir encore longtemps sur ce conflit en Ukraine, cette guerre qui est plus longue que la Première Guerre mondiale. Et nous accueillons Melchior Gormand. Bonjour Melchior.
3: Bonjour.
2: Vous pensez à quoi? Vous agissez sur quoi?
3: Je pense à votre salaire.
2: Ah ben c'est gentil parce que j'ai pas encore été payé, tiens.
3: Bah c'est à la fin du mois. On parle de la transparence salariale dans un instant dans cette émission, je pense donc j'agis. C'est une directive de l'Union européenne. Faut-il vraiment être transparent à 100% sur les salaires dans les entreprises? Est-ce que c'est bien pour l'équité entre les salariés ou alors c'est un risque de tension en interne? On va en parler avec nos deux invités et bien sûr vos témoignages, vos réactions en direct. Je suis sûr que vous en avez au 01 56 56 44 00. À tout de suite.

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3: Il est 10h sur RCF Notre-Dame, le retour de l'info avec Clara Bévilacqua. Bonjour Clara.
4: Bonjour Melchior.
3: Il fait chaud et les oraux du bac pourraient être reportés en cas de forte chaleur.
4: Oui, les élèves concernés seront avertis vendredi au plus tard, annonce ce matin le ministre de l'Éducation, Édouard Geffray. Des épreuves décalées de quelques heures ou quelques jours. Les oraux sont prévus la semaine prochaine et les reports se feront au cas par cas en fonction de la météo. Et justement, vous le disiez, cette vague de chaleur qui déferle sur la France à partir d'aujourd'hui et les températures vont continuer de monter dans la semaine avec des pointes attendues jusqu'à 40 degrés ce week-end. La majorité des régions françaises ce mercredi sont déjà concernées par des températures entre 30 et 35 degrés. Dans le Vaucluse, la vigilance orange au feu de forêt est déclenchée, mais elle est levée pour l'Aude et les Pyrénées-Orientales. En France aujourd'hui, troisième et dernier jour du sommet du G7 à Évian, en Haute-Savoie, au programme une session de travail consacrée à la sécurisation de l'intelligence artificielle. Emmanuel Macron organise sa conférence de presse finale à 15h aujourd'hui avant de partir pour le château de Versailles où il a convié Donald Trump pour un dîner. Chine au BHV du

0: arrêt, c'est fini. Le grand magasin parisien, cédé à un nouvel exploitant, va arrêter sa collaboration avec le géant de la fast fashion chinois. Les repreneurs estiment que ce partenariat très contesté était une erreur stratégique qui a poussé de nombreuses marques à délaisser le BHV. Les 5 BHV en province, ex-Galerie Lafayette, ne sont pas concernés par cette annonce et continuent d'accueillir la marque Shein. Kylian Mbappé rentre dans l'histoire avec son doublé hier face au Sénégal. Il devient le meilleur buteur de l'équipe de France avec 58 buts au compteur et il bat le record d'Olivier Giroud. Victoire des Bleus donc hier pour leur entrée dans cette Coupe du Monde. Après une première mi-temps insipide, l'équipe de France l'emporte 3-1 face au Sénégal et un record d'audience également pour cette année avec 14 millions de spectateurs devant leur télé hier. Le prochain match de l'équipe de France, ce sera face à l'Irak lundi à 23h.
1: Et vous aviez dit 3-1 hier.
0: Et on a remporté
1: 3-1. Il faut que je vous écoute la prochaine fois pour mon petit prono. Merci Clara Bévilacqua et à demain 6h30-10h. Et on y va.
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1: Pendant longtemps, parler de salaire au travail était presque impensable. Aujourd'hui, les choses évoluent un petit peu avec l'entrée en vigueur progressive de nouvelles règles en Europe sur la transparence des rémunérations liées notamment à une certaine demande de la part des salariés. C'est vrai que les entreprises sont de plus en plus nombreuses à s'interroger sur leur politique salariale. Alors, la question, elle est très simple. Est-ce qu'il faut rendre les salaires plus transparents? Pour certains, c'est oui, ce serait un moyen efficace de réduire les inégalités, notamment entre les femmes et les hommes, et de renforcer la confiance au sein de l'entreprise. Et pour d'autres, c'est non, car une plus grande transparence pourrait créer des incompréhensions, des comparaisons et parfois des tensions entre collègues. Les entreprises doivent tout de même s'adapter à de nouvelles obligations, tandis que les salariés souhaitent mieux comprendre aussi comment leur rémunération est fixée et pourquoi des écarts existent. Alors, faut-il se réjouir de la fin du secret autour des salaires ou craindre ses effets sur l'ambiance de travail? On en parle dans Je pense, donc j'agis avec nos deux invités et comme chaque jour avec vos réactions et vos témoignages. Selon vous, connaître les salaires dans l'entreprise permet-il davantage d'équité ou crée-t-il surtout des tensions? Est-ce que votre propre entreprise communique sur ces critères de rémunération? Et si vous êtes salarié ou chef d'entreprise, est-ce que vous seriez favorable à cette transparence? On vous attend au 01 56 56 44 00 par mail à direct@rcf.fr et en vidéo sur la chaîne YouTube de Radio Notre-Dame.
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1: Et pour discuter avec nous jusqu'à 11h, nous avons le plaisir d'accueillir deux invités. Sandrine Dorbe, bonjour.
3: Bonjour.
1: Merci beaucoup d'être avec nous dans cette émission. Vous êtes experte en stratégie de rémunération, vous êtes autrice et conférencière. Claudia Sénic, bonjour.
4: Bonjour.
1: Merci également à vous de participer. Vous êtes professeure à l'Université Paris-Sorbonne et à l'École d'économie de Paris. Claudia Sénic, je vais commencer avec vous. Quand on parle de transparence salariale et de ces différentes directives, et on aura l'occasion d'en reparler, on est vraiment sur une ligne de crête?
4: Sur une ligne de crête. Donc on est sur les starting blocks, je dirais. C'est-à-dire qu'il faut mettre en application la directive européenne qui date de 2003 sur la transparence des rémunérations, notamment entre les différences entre hommes et femmes. Donc là, ça fait l'objet d'un texte de loi qui va sûrement s'appliquer par décret dans les mois à venir, quoi. Et donc l'idée, c'est de, il y a des objectifs louables qui sont de permettre de réduire les écarts de rémunération entre les hommes et les femmes à poste équivalent. Oui. En sachant que les écarts sont assez importants, 22% en rémunération salariale brute. Après, quand on regarde à l'équivalent temps plein, ça tombe à 14%. Et quand on regarde vraiment à poste et complètement identique, etc., ça tombe à 3%, mais bon, quand même 3%. Donc, pourquoi cette transparence permettrait de réduire les écarts? Ben, simplement parce qu'elle permettrait d'améliorer le pouvoir de la négociation des femmes. Je sais pas à quel moment, mais il y a une petite expérience qui a été analysée par une chercheuse, oui, Léa Roussy, aux États-Unis, qui montre que c'est effectivement le cas. Quand les femmes, finalement, ont connaissance du salaire moyen qui est offert dans le poste auquel elles aspirent, et ben, en fait, elles demandent ce salaire-là. Et puis, du coup, la différence qu'on voyait autrefois, c'est sur une plateforme de recrutement pour des ingénieurs aux États-Unis. Il y avait une différence de salaire parce qu'il fallait demander un salaire comme ça dans une case vide. Et donc, les femmes demandaient toujours moins. Elles, je sais pas, elles sont plus pessimistes ou elles osent moins, etc. Puis dès que sur le site a été mis le salaire médian pour les différents postes qui étaient offerts par les entreprises, bah les femmes ont demandé ça et puis il n'y a plus eu aucun écart entre les salaires négociés par les hommes et par les femmes. Donc voilà, l'information, ouais, ça permet de s'aligner et de négocier.
1: Cette directive sur la transparence des rémunérations, c'est un texte européen qui a été adopté en 2023 avec une date de transposition dans les États membres fixée au 7 juin 2026. Dans les faits, c'est beaucoup plus compliqué que ça, on va bien sûr en reparler, avec un double objectif, Sandrine Dorbe, hein, on l'a dit avec Claudia notamment il y a quelques instants, c'est déjà de rendre les rémunérations plus transparentes, ça c'est une première chose, et puis de faciliter la détection et donc par la force des choses, la correction des discriminations salariales.
3: Il y a déjà un point sur lequel il faut être très clair, c'est que ce texte, il est très mal nommé. Il s'appelle Directive européenne sur la transparence des salaires. À aucun moment dans le texte européen et dans le texte, le projet de loi français, il est question de rendre les salaires transparents. Mmh. Ce qu'on va pousser les entreprises à faire, c'est de rendre plus clair, de rendre public, au moins en interne, les règles autour de la rémunération. Autrement dit, comment mon salaire est défini, comment il peut évoluer dans le temps, et par rapport à des gens qui ont un emploi de valeur équivalent au mien, comment est-ce que je me positionne ? Donc, le titre de la directive et le titre du texte français amènent une confusion dans la tête de beaucoup de salariés qui pensent que demain, ils connaîtront le salaire de leurs collègues. Ce n'est pas le cas. Oui. Néanmoins, ils auront accès à plusieurs informations qui vont leur permettre de pouvoir se positionner, de mieux négocier et d'avoir toutes les cartes en main pour parler de leur rémunération individuelle avec leur employeur.
1: Et quelles informations, justement, on pourrait réussir à rendre publiques dans les entreprises ?
3: Alors, justement, Claudia Sénic disait l'objectif de la directive, c'est de réduire les écarts de rémunération entre les hommes et les femmes.
1: Oui.
3: Ces écarts de rémunération, ça fait longtemps qu'on essaye de les réduire. Et pourquoi est-ce qu'on n'y arrive pas ? Eh bien, parce que ces écarts, ils se créent et ils se perpétuent à différents moments de la vie des salariés. Donc, la directive, aujourd'hui, elle dit « Ok, faisons le pari qu'on va essayer de regarder tous ces moments-là. Le premier moment, c'est le recrutement. Dans le projet de loi français, on prévoit que toutes les offres d'emploi doivent avoir une fourchette de salaire. Mmh. Donc, un candidat ou une candidate auront les mêmes infos de rémunération l'un et l'autre.
1: C'est pas selon l'expérience.
3: Ça peut être selon l'expérience, mais en tout cas, quand on postule à une offre d'emploi, il y aura une fourchette. Et donc, potentiellement, si on a tendance à sous-estimer un peu sa valeur de marché ou ses compétences, on pourra voir que l'entreprise est prête à payer une certaine rémunération. Et donc, c'est là-dessus qu'on va jouer. Et c'est justement, ça fait référence à l'étude dont parlait Claudia. C'est quand on a les infos, finalement, c'est plus facile de se positionner et de négocier que quand on ne les a pas. Ensuite, lors de la vie en entreprise, le texte crée un nouveau droit pour les salariés qu'on appelle le droit à l'information. Donc, chacune aura le droit de demander à son employeur des infos très concrètes sur son positionnement en interne, sur les règles d'évolution et surtout, et c'est ça qui pique un peu, la moyenne des salaires à poste de valeur équivalente. Et c'est là où il y a souvent une confusion. Les gens pensent que si je suis développeur, développeuse informatique, j'aurai le droit de demander le salaire des autres développeurs informatiques.
1: Non, c'est pas si simple
3: que ça.
1: C'est
3: pas le cas. Ouais. On va devoir évaluer la valeur des postes et comparer les postes de valeur équivalente. Néanmoins, comme c'est une moyenne, par essence, il y a beaucoup de personnes qui seront en dessous de cette moyenne. Et ces personnes-là vont poser des questions. Et donc, l'entreprise aura l'obligation d'amener des éléments de réponse. Et donc, c'est là où on va pouvoir se parler de la performance, de l'expérience, du niveau de compétence, de l'ancienneté, si elle n'est pas déjà rémunérée par ailleurs. Mais on va ouvrir. J'ai dit rouvrir parce qu'à une époque, on parlait un peu plus de rémunération en entreprise. Mais en tout cas, là, aujourd'hui, on va rouvrir le dialogue sur la rémunération d'entreprise.
1: Claudia Sénic, vous êtes prof à l'Université Paris-Sorbonne et à l'École d'économie de Paris. Pourquoi cette transparence salariale et j'ai envie de dire plus généralement la rémunération est un sujet quand même très tabou dans les entreprises en France?
4: La rémunération, c'est toujours un sujet un peu tabou parce que ça donne aux gens un peu une idée de la manière dont ils sont valorisés, reconnus par les autres et surtout la transparence, ça permet de se comparer. Dire la transparence sur même si on connaît pas, on n'aura pas le droit de connaître les salaires individuels, on pourra pas demander je voudrais connaître le salaire d'un tel, mais poste égal, responsabilité égale, etc. Donc ça crée un accès à l'information sur ce que gagnent les autres et donc on va se comparer, mais les comparaisons c'est toujours vers le haut, on se compare toujours à ceux qui gagnent plus que nous. L'économiste Duesenberry l'avait déjà montré ou suggéré en 1949, et on se compare rarement à ceux qui gagnent moins. Quand on prend connaissance de la rémunération de quelqu'un qui gagne plus que soi, on est frustré, on est jaloux, on est en colère, on est humilié, enfin tout ce qu'on veut, oui. Des émotions négatives. Quand on se rend compte qu'on est mieux payé que quelqu'un, en fin de compte, ça nous fait ni chaud ni froid. On n'est pas tellement satisfait de gagner plus. Donc en fait, les comparaisons sont toujours vers le haut, donc elles sont uniquement source de frustration. Enfin, c'est d'ailleurs le but de la loi, c'est qu'on n'est pas content, donc on va aller renégocier ou on va bouger ailleurs. Oui. Donc ça va faire de la compression salariale, ça va égaliser les salaires. Mais donc ça les rend les gens quand même assez furieux. Et surtout, ça, enfin, on voit bien, comme on l'a dit au début, qu'il y a des objectifs louables de gouvernance, de transparence, de justice, etc. Donc de non-discrimination. Mais d'un autre côté, d'un point de vue psychologique ou hédoniste, disons, ça attire l'attention des gens sur un sujet qui est toxique. C'est-à-dire, justement, où je me situe, un sujet de positionnement relatif. Est-ce que je suis mieux payé qu'un tel? Est-ce que je suis moins bien payé qu'un tel? Les comparaisons ne peuvent que faire souffrir.
1: En France...
4: Je vais vous raconter une petite histoire.
1: Oui, Claudia Sénic, alors allez-y si vous voulez.
4: Comme je suis à distance, du coup, je...
1: Oui.
4: Non, mais en fait, il y a une expérience grandeur nature qui s'est produite. C'est pas en Norvège. Donc, en Norvège, la loi voulait depuis toujours que les revenus imposables de tous les citoyens puissent être connus par tous et consultables. Donc, à l'époque, avant Internet, fallait aller à l'hôtel des impôts pour demander, je voudrais connaître le revenu, mais c'était même nominatif, hein, je voudrais connaître le revenu de, un tel, mon collègue. Mais bon, fallait y aller, il fallait que ça soit ouvert, c'était du temps, etc. Les gens avaient quand même autre chose à faire. Et puis, ça a été mis en ligne, en fait, en 2001. Donc, le gouvernement a mis en ligne sur un site les revenus imposables de tout le monde. Et ça a créé une espèce de fièvre terrible. Les gens commençaient à regarder. Les gens, quand on regarde sur Google Trends ce que faisaient les gens sur Google le matin, ils regardaient, ils allaient consulter le revenu imposable de leurs collègues, de leurs voisins, de leurs amis, avant même plus que la météo. Et ça a créé vraiment cette espèce de fièvre. Et il y a un auteur génial qui s'appelle Ricardo Perez-Trulia, qui est un économiste californien, qui a analysé l'impact de ça sur la satisfaction et le bonheur des gens. Et il montre que dans l'équation de satisfaction, si vous voulez, dans la genèse de la satisfaction dans la vie, le poids du revenu a augmenté de 30%. Ça veut dire que l'écart de bonheur entre les pauvres et les riches, suite à ce qu'on appelle un choc de transparence, a augmenté d'un tiers. Alors ça a rendu les pauvres, ça a dégradé de 30% le bonheur de ceux qui se sont rendus compte qu'ils étaient moins payés que d'autres. Donc cette fièvre, d'ailleurs, vous me demandiez pourquoi c'était tabou.
1: Oui.
4: C'est pour ça que je voulais ajouter ça. C'est que ça devenait vraiment une folie. Les gens consultaient le revenu imposable de ceux qui étaient géolocalisés autour d'eux. Ils avaient sur leur application smartphone le revenu imposable de leurs amis sur Facebook. Et donc, au bout d'un moment, ça s'est appelé, cette fièvre, ils ont appelé ça « tax porn ». C'est de la pornographie parce qu'en fait, il y a quelque chose de transgressif de vouloir connaître le revenu d'autrui. C'est quelque chose qui, normalement, est privé. La pornographie, c'est de regarder quelque chose qu'on ne devrait pas voir. Et donc, on voit qu'il y a quelque chose de transgressif là-dedans. Et juste pour finir, comment est-ce que le gouvernement a essayé de mettre fin à cette fièvre? Comment il a fait? Il a essayé de plusieurs manières, ça ne marchait jamais. À la fin, il a trouvé le moyen. C'est que ceux qui voulaient connaître le revenu imposable des autres devaient s'identifier. Et à ce moment-là, ça a complètement inversé le processus. Et finalement, les gens ont commencé à regarder non pas le revenu imposable de quelqu'un d'autre, mais qui est en train de consulter mon revenu.
1: Ah oui,
4: et alors là... Ça a quand même duré entre 2001 et 2014.
1: Sandrine Dorbe, qu'est-ce que ça vous évoque, cette anecdote racontée par Claudia Sénic? Une forme de voyeurisme aussi à tout vouloir voir, surtout.
3: Je connaissais pas l'exemple de la Norvège, moi je connaissais celui de la Finlande, qui, dès le départ, par contre, a rendu obligatoire l'identification. Donc, si on veut connaître le revenu imposable de son collègue, il faut se rendre à l'hôtel des impôts et s'identifier. Donc, très vite. En écoutant Claudia Sénic, je me disais, Dieu merci, c'est pas ce que la France a prévu, de rendre nos feuilles d'impôts obligatoires, ni les salaires totalement transparents. Ce qu'on essaye de faire, c'est de casser une asymétrie de l'information en entreprise qui favorise les personnes qui ont les codes sociaux pour négocier, qui ont les codes sociaux pour défendre leurs intérêts et qui ont les informations. Quelque part, il y a toujours des gens qui savent des choses en entreprise plus que les autres. Donc, ce que ce texte essaye de faire, c'est de ramener de la transparence sur les salaires parce qu'on a un sujet d'équité, d'égalité, mais aussi parce que dans la société au sens large et sur de nombreux sujets, il y a ce besoin, cette envie, cette revendication de plus en plus de plus de transparence. Il y a une inversion de plus en plus forte vis-à-vis de l'asymétrie de l'information, vis-à-vis de tout ce qui peut représenter un pouvoir qui abuserait. Alors j'ai failli faire des guillemets, on a la radio, vous m'excuserez, c'est pas ouais. Très radiophonique.
1: Bah, on nous voit sur la chaîne YouTube de Radio Notre-Dame d'ailleurs, je le rappelle.
3: Mais il y a une aversion pour tous ceux qui auraient une information que les autres n'ont pas, une aversion vis-à-vis du pouvoir, et en entreprise, le pouvoir c'est la direction. Et donc on veut pousser quelque part la direction au sens large à être très clair sur les règles du jeu. Et quelque part, quand je disais on a su faire, c'est avant la mondialisation et la complexification des business, les salaires étaient gérés de manière beaucoup plus administrative. Oui. Donc il y avait moins de secrets autour de la rémunération parce que tout le monde était traité de la même façon. Quand on a individualisé les parcours RH, on a individualisé les rémunérations et là on a commencé à rendre le tout de plus en plus opaque. Ben là on essaye de sortir de ça. Pour ramener justement de la rationalité. Et quand on parle de la critique qui est cette loi va venir tasser les salaires, parce qu'on va devoir payer tout le monde de la même façon, on part vers l'égalité totale. C'est pas ce que le texte demande. Le texte, ouais. Il demande à ce que on explique les écarts de rémunération. Si on veut récompenser quelqu'un parce que cette personne est la meilleure de l'équipe, on le fait. Simplement, on doit l'assumer. Et quand on me dit, ben voilà, puisque c'est comme ça, nous on va tasser les salaires, c'est un choix. C'est pas ce que la loi demande. D'accord. Vous faites le choix de ne pas assumer la différenciation, vous faites le choix d'une forme de paix sociale en tassant les salaires, mais c'est pas ce que le texte demande.
1: Il est un peu plus de 10h15 sur RCF Notre-Dame. Je rappelle que ce matin, on parle de la transparence salariale. C'est une directive européenne. En France, ça met un petit peu de temps à s'appliquer. On va voir justement un peu où on en est. Avec nos deux invités, Sandrine Dorbe et Claudia Sénic. Et puis, comme chaque jour, avec vos réactions et vos témoignages, si vous êtes chef d'entreprise ou alors salarié, est-ce que vous seriez favorable à une certaine transparence des salaires, hein, avec les informations qu'on a pu transmettre depuis le début de cette émission? Est-ce que ça peut permettre davantage d'équité ou alors surtout des tensions? Bref, vous nous appelez, vous venez réagir et apporter vos avis au 01 56 56 44 00 ou par mail à direct@rcf.fr.
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1: Avec nos deux invités jusqu'à 11h dans cette émission, je pense donc j'agis. Sandrine Dorbe, vous êtes experte en stratégie de rémunération. Vous êtes autrice et conférencière. Et puis Claudia Sénic, vous êtes professeure à l'Université Paris-Sorbonne et à l'École d'économie de Paris. Vous vouliez réagir, Claudia Sénic, sur ce qu'on se disait dans cette transparence salariale?
4: Oui, on parlait de la compression salariale et est-ce que ça va égaliser les rémunérations. Donc là, l'idée, c'est que les salariés auront le droit à l'information sur les rémunérations correspondant à un travail de valeur équivalente. Alors c'est là que ça se complique parce que valeur équivalente, c'est compte tenu des compétences, des efforts, des responsabilités et des conditions de travail. Donc ça va être compliqué. Mais de toute façon, par exemple, l'exemple de le cas de ce choc de transparence en Norvège montre et plein d'autres cas, c'est qu'effectivement, la transparence crée de la compression salariale à niveau donné. Oui. Pourquoi ? Parce que la recherche sur ce sujet montre que les comparaisons, si on se rend compte que quelqu'un qui fait le même métier que soi gagne plus, on trouve ça injuste ou alors on est humilié, enfin, ça crée vraiment de l'insatisfaction salariale. Mais en revanche, il n'y a pas de problème pour se rendre compte que quelqu'un qui a un niveau de responsabilité plus élevé ou qui est plus avancé dans la carrière gagne plus. Au contraire, ça crée des perspectives de progression. Donc il y a vraiment deux effets. Il y a un effet vraiment, j'appelais ça jalousie, et il y a un effet ambition. Donc on peut très bien avoir une différenciation des salaires le long de la chaîne de responsabilité, et au contraire, c'est une très bonne chose. Les gens aiment bien se voir sur des profils de rémunération croissants au fil du temps. Donc ça, c'est plutôt une très bonne chose. Par contre, effectivement, la transparence crée de la compression, donc de l'égalisation à niveau donné. C'est ce qu'on voit souvent dans les entreprises, il y a moins de différenciation. Donc, et là, la loi, elle impose de fournir l'information sur les rémunérations, mais non seulement le salaire de base, mais aussi toutes les parties variables aussi. Donc, on ne va pas pouvoir financer en disant « vous avez le même salaire, mais etc. » Voilà, donc je crois que ça va quand même créer, et c'est ce qu'on voit dans les données, chaque fois qu'il y a un choc de transparence, ça crée de la compression salariale parce que les gens qui se rendent compte qu'ils sont moins payés que les autres, en moyenne, bah, soit ils revendiquent, soit ils s'en vont. Ouais. Le choc de transparence crée énormément de turnover. Ça s'est vu en Norvège, il y a eu énormément de turnover.
1: Sandrine Dorbe.
3: Autant j'aime bien l'exemple norvégien que je trouve savoureux, autant je ne suis pas sûre qu'il soit vraiment comparable à ce qui va nous arriver. Ensuite, qu'il y ait de la compression salariale, à titre très perso, ça ne me dérange pas. C'est-à-dire que si on a un budget d'augmentation de 10% pour une équipe et qu'on l'applique à tout le monde plutôt que de l'appliquer à une ou deux personnes qui auront tendance à plus réclamer, moi, ça me va. Hein. Ça me va qu'on répartisse mieux les choses, qu'on égalise un petit peu, même si je ne suis pas hyper fan du mot, parce qu'à chaque fois que je le dis, on a l'impression qu'on va devoir tirer un peu les salaires vers le bas, mais vous me diriez, c'est un peu ce qu'appelle la compression. Moi, ça ne me dérange pas. Ce qui est insupportable aujourd'hui en entreprise, c'est l'impression que certaines tirent davantage la couverture à eux parce qu'ils ont une forme de pouvoir. La formation. Et je trouve que dans le moment qu'on vit, ben, c'est pas inintéressant de se dire il faut qu'on remette toutes les informations, qu'on les rende accessibles en fait à tout le monde pour que chacun chacune puisse exercer ses droits. Maintenant, il y a des entreprises aujourd'hui qui sont déjà dans une forme de transparence plus avancée que ce que propose la directive. Et il y a toujours des gens, évidemment, qui vont contester, qui vont ne pas être d'accord, qui vont se comparer, qui vont être jaloux.
1: Ça fait partie de la vie d'une équipe
3: aussi.
1: Pardon, je vous ai coupé la parole. Hein,
3: mais non, si mais vous... c'était juste ça pour dire qu'aujourd'hui, on pratique déjà la transparence sous différentes formes dans les entreprises. Aujourd'hui, il y a un texte qui définit ce qu'est la transparence. Avant ça, avant 2023, il y avait une mode sur les réseaux sociaux, notamment les réseaux sociaux professionnels, où on parlait d'entreprises transparentes, mais à l'extrême. Et j'avais des clients, des entreprises que j'accompagnais, qui me disaient, on veut être plus transparent, mais on veut pas faire comme ces entreprises-là, qui sont... très transparente. Pour moi, la transparence, c'est répondre à deux questions. C'est permettre aux gens de comprendre leur situation. Pourquoi est-ce que j'ai ce salaire et pas plus ? Et comment est-ce que je peux me projeter dans le temps ? Et il est important
1: c'est donner une vision.
3: C'est donner une vision, et c'est ce que Claudia disait. Ouais, c'est l'importance de pouvoir se projeter quand elle parlait d'ambition.
1: Et parfois, ça manque dans les entreprises.
3: Aujourd'hui, ça manque dans les entreprises, où parfois on me dit les règles, elles sont pas claires. Donc il y a une forme de mauvaise foi très partagée. Hein, où côté direction, on va me dire mais les règles, elles sont hyper claires, on les a répétées 15 fois. Et côté salarié, on va me dire mais on n'en a jamais entendu parler, on ne sait pas du tout comment sont prises les décisions. Donc parce qu'il y a une mauvaise foi partagée, moi je trouve ça assez intéressant et j'irais même jusqu'à dire sain que les règles soient formalisées et partagées pour qu'ensuite, on puisse se parler de la même chose. Mmh. Et il n'est pas question, parce que ça aussi, c'est parfois une idée reçue de la part des directions, il n'est pas question que les gens soient d'accord avec nous. Hein. Il faut que les gens comprennent nos décisions. Il ne s'agit pas qu'on se mette d'accord, je ne sais plus qui disait, l'entreprise n'est pas une démocratie, il ne s'agit pas que les salariés se mettent d'accord entre eux pour savoir qui mérite plus ou moins, quel est le bon niveau des salaires. Mmh. Par contre, il faut qu'ils comprennent les décisions. Et s'ils ne comprennent pas, qu'ils ne sont pas d'accord et que c'est insupportable, oui, ils vont partir, comme ce que disait Claudia.
1: J'entends quand même de votre part, Sandrine Dorme et Claudia Sénic, à la fois, ça reste une bonne idée pour apporter peut-être plus de transparence dans l'entreprise, peut-être un équilibre, à voir ce qu'on met derrière ce terme d'équilibre, à condition que ce soit bien accompagné, que ce soit bien fait, Claudia Sénic. Si on regarde un peu pour la France, on en est où de cette application de cette directive européenne ?
4: Non, là, ça devait entrer en vigueur le
1: 7 juin.
4: Le 7 juin, finalement, ce n'est pas le cas. Donc là, il y a un texte de loi qui a été proposé, et puis ça va être transposé dans la loi, probablement, donc, comme j'ai dit, sous forme de décret. Donc, on va voir. C'est vrai que ça impose énormément d'obligations aux entreprises. En fait, ça impose de définir exactement quelles sont les attendus pour chaque poste, puisque après, on va devoir comparer les rémunérations à responsabilité, compétences, etc. égales. Donc, des choses qui étaient un peu allouées comme ça, peut-être de manière plus informelle, surtout dans les petites entreprises. Maintenant, ça va devoir être vraiment codifié, quoi. Donc ça, bon, il y a un aspect de bureaucratisation quand même, il y a un aspect d'admin, peut-être un peu artificiel. Enfin, ça va être une discussion aussi avec les partenaires sociaux. Puis après, il y a d'autres obligations. Hein. Il y a le droit à l'information des salariés. Donc il y a trois étapes. Au moment du recrutement, l'entreprise doit fournir aux salariés l'information sur le salaire typique pour le poste donné, éventuellement avec une petite fourchette, ça peut aller plus ou moins. Voilà. Deuxièmement, il faut les salariés, une fois qu'ils sont là, ils ont tout le temps le droit de demander quelles sont les rémunérations des gens qui font un job équivalent, et aussi quels sont les critères qui sont utilisés pour fixer les rémunérations. Donc ça devient vraiment une sorte de recette. Ouais. Quelle est la recette pour fixer la rémunération ? Et puis ensuite, troisièmement, de toute façon, les entreprises ont un devoir de publication, donc un peu de reporting. Donc elles doivent publier des rapports réguliers sur les écarts entre hommes et femmes, et pas seulement l'écart moyen. C'est tous les moments de la distribution, comme on dit, c'est-à-dire statistique, c'est-à-dire l'écart moyen, l'écart médian, et puis après par niveau de rémunération. Donc dans les 10% les moins bien payés, quel est l'écart entre hommes et femmes? Dans les 10% dans les 10% les mieux payés, quel est l'écart entre hommes et femmes? Et du point de vue de la progression salariale, comment ça s'est passé, etc. Enfin, ça va être du boulot, quoi, pour l'entreprise.
1: Sandrine Dorbe, vous êtes dubitative.
3: Non, ça va être du boulot qui aurait dû être fait depuis des années. Il faut revenir à la théorie. La rémunération, elle est là pour stimuler les comportements professionnels dont l'entreprise a besoin. Cette directive, elle va nous ramener à ça, d'être très clair sur finalement qu'est-ce qu'on rémunère. Quand on dit la directive, elle nous dit il faut les critères pour distinguer deux postes, c'est le niveau de compétence, le niveau de responsabilité, le niveau d'effort et les conditions de travail. Mais moi, dans mon entreprise, qu'est-ce que ça veut dire concrètement? C'est quoi la compétence? Comment est-ce qu'elle se répartit dans les différents niveaux? Ouais. Et qu'est-ce que je rémunère finalement? Oui, il y a du boulot de formalisation. Oui, il y a du boulot administratif. Il y a du boulot de process. Et ça aurait dû être fait depuis longtemps. Ça aurait dû être fait depuis longtemps parce que ces sujets-là doivent pouvoir être gérés au quotidien de manière fluide pour garantir l'équité. C'est aussi à ça que sert une politique de rémunération et sert une politique RH, enfin une stratégie RH au sens large. Mettre au service d'une stratégie d'entreprise les compétences dont elle a besoin. Donc il faut bien les avoir en tête, les compétences en question. Et ensuite, s'assurer qu'on traite tout le monde de la même façon au nom de l'équité et au nom de l'égalité de traitement qui est dans la loi depuis longtemps. On parle beaucoup là de salaire égal, travail égal, salaire égal. Ça date du traité de Rome, 1957. Ce principe est à la retraite aujourd'hui, oui. Littéralement pour le coup. Mais ça fait longtemps qu'on en parle, on n'arrive pas à le faire. Donc un moment, quand ça fait des dizaines d'années qu'on parle d'un concept qu'on n'arrive pas à mettre en œuvre, ben là on sort l'artillerie lourde et oui, on va demander aux entreprises de davantage processer. Ce que je trouve intéressant...
1: Ce qui est déjà... Ouais, il y a déjà beaucoup de process dans les entreprises, est-ce que ce ne serait pas leur rajouter encore
3: évidemment.
1: Une pierre ?
3: Ça rajoute oui et non. Ça leur demande, il y a un coût d'entrée qui est net. Hein. Ouais. Il faut se mettre là-dessus, ça demande plusieurs semaines, voire plusieurs mois en fonction de la taille de l'entreprise. Ce que je trouve intéressant, c'est qu'il y a des petites entreprises qui sont hyper processées et où le sujet y roule tout seul. Il y a des grandes entreprises du CAC 40 qui ne sont pas assez processées et où les décisions ne sont pas assez formalisées, où les principes ne sont pas assez formalisés. Ce que je trouve intéressant, c'est que ce sujet, en tout cas dans la façon dont moi je l'explore, oui, dans les entreprises que je rencontre, c'est que qu'on soit une très grande entreprise ou qu'on soit une petite, eh bien, il est compliqué à prendre. Chaque société, chaque typologie d'entreprise a ses problématiques et parfois on me dit mais pour les grandes entreprises c'est plus simple. Pas du tout. Parfois on me dit les petites entreprises c'est plus simple. Pas tant non plus.
1: Cette directive, et après on va marquer une pause, elle serait appliquée à toutes les entreprises ou
3: absolument,
1: uniquement les entreprises de plus de 50 salariés? C'est ce
3: toutes
1: que j'avais lu, moi.
3: Oui, en fait, c'est une idée reçue qui circule parce que justement, il y a une histoire de seuil pour le reporting. C'est ce que Claudia disait. Il y a une obligation qui fait partie du texte, qui est le reporting. Et ce reporting ne s'applique qu'aux entreprises de plus de 50 personnes. Pourquoi les entreprises de plus de 50 personnes? Parce qu'elles sont déjà aujourd'hui soumises à un reporting qu'on appelle l'index pour l'égalité professionnelle. Mais le reste des obligations s'applique à tout le monde. Maintenant, ce fameux reporting, il ne va pas s'appliquer uniformément à toutes les entreprises de plus de 50 personnes. Quand on est une entreprise de 70 personnes ou quand on est une entreprise de 15 000 personnes, on n'aura pas les mêmes attendus sur ce reporting. Néanmoins, c'est une idée reçue. La directive s'applique bien à toutes les entreprises. Donc, un artisan plombier qui a 10 salariés devra appliquer les obligations, la fourchette de salaire, le droit à l'information, etc.
1: Claudia Sénic, en un mot avant de marquer la pause?
4: Non, c'est juste un tout petit point, c'est que ce reporting, là, le fait de devoir publier les écarts de salaire tout au long de la distribution, comme j'ai dit, ça sera juste plus fréquent dans tous les ans pour les grandes entreprises et puis moins fréquent pour les petites. Donc, disons que la charge admin va être moins lourde pour les entreprises de petite taille.
3: Écart de rémunération à poste de valeur équivalente. Ouais. Donc, en fonction de comment on a pesé les emplois dans l'entreprise, il peut y avoir plus ou moins de catégories. J'ai une cliente aujourd'hui, ils sont 60, il y a 4 catégories de postes de valeur équivalente. Donc, quand on publiera les moyennes, ça donnera pas tant d'informations aux salariés.
1: On marque une petite pause dans Je pense donc j'agis sur RCF Notre-Dame. On se retrouve dans un instant avec vous deux. J'ai pris plein de notes, il y a plein de choses à dire sur cette transparence salariale avec, bien sûr, vos réactions comme chaque jour. On vous attend à l'antenne pour nous dire si c'est une bonne ou une mauvaise idée. En tant que salarié ou chef d'entreprise, vous avez peut-être un avis différent. 01 56 56 44 00. Vous témoignez par mail à direct@rcf.fr. A tout de suite.
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1: Et en direct jusqu'à 11h dans cette émission, je pense donc j'agis sur RCF Notre-Dame avec nos deux invités. Jusqu'à 11h, je viens de le dire. Sandrine Dorme, je rappelle que vous êtes experte en rémunération. Vous êtes également autrice et conférencière. Et puis Claudia Sénic, professeure à l'Université Paris-Sorbonne et à l'École d'économie de Paris. Je voulais qu'on parle de la fonction publique parce que ces grilles indiciaires, elles existent depuis longtemps dans la fonction publique. Sandrine Dorme, et ça n'a jamais posé de problème.
3: C'est le principe de l'administration. C'est-à-dire que, là aussi je reviens un peu à la théorie, hein, mais l'administration est là pour apporter une réponse à une question. Donc dans l'administration, quand on demande quel est mon salaire, on regarde une grille, et on regarde une ligne, une colonne, et on pose le doigt sur le bon chiffre. Ça n'a jamais posé de problème, ça pose tout de même en fonction de dans quel ministère on est, ça peut poser des problèmes. Oui. Et j'écoutais un podcast récemment d'une ancienne professeure qui disait, on connaît dans l'éducation nationale le salaire de tout le monde, grâce aux grilles qui sont connues. N'empêche qu'on ne parle que de ça à table. On connaît le salaire des uns des autres, on connaît les possibilités de progression, on connaît les différents accessoires qu'il peut y avoir, et on en parle énormément.
1: Et c'est mauvais, c'est pas bien ?
3: Je ne dis pas que c'est pas bien ou c'est mauvais, c'est qu'aujourd'hui, parfois, j'entends des dirigeants-dirigeantes qui pensent que parce qu'on va rendre les sujets transparents, les gens n'en parleront plus, les gens auront accès à l'information, donc en parleront et commenteront. Et justement, le sujet de l'éducation nationale dont faisait écho cette personne, c'est que les niveaux de rémunération sont jugés trop faibles.
1: Ah oui.
3: Et donc, en entreprise, quand on ouvre quelque part la boîte de Pandore pour parler de rémunération, on peut avoir aussi des commentaires à ce niveau-là. Mais j'entendais une entreprise qui est dans un bailleur social. Donc c'est clairement, si on veut devenir riche, on va pas travailler chez un bailleur social.
1: Ouais.
3: Les niveaux de rémunération ne sont pas les plus élevés du marché. Et sortis du Covid, ils avaient du mal à recruter. Ils ont rendu public au moins en interne la politique de rémunération, la grille. Et en fait, cet effort de transparence a joué en leur faveur. C'est que les gens en entretien, constater que oui, ben, c'est peut-être pas les progressions les plus intéressantes qu'on peut avoir sur le marché, néanmoins, on sait exactement comment on va être traité.
1: Ouais,
3: et cette projection-là fait du bien.
1: Claudia Sénic ?
4: Bah oui, enfin, pour les fonctionnaires, ceux qui sont... tout le monde dans le secteur public n'est pas fonctionnaire, hein, y a aussi des gens sont privés dans le secteur public, il y en a beaucoup. Ben, pour ceux qui sont fonctionnaires, il y a une grille et puis il y a un avancement quand on passe les deux catégories et en fonction de l'ancienneté aussi de passer les échelons. Donc effectivement, les gens savent combien ils sont payés. Après, il y a aussi des primes dans la fonction publique, ça dépend du métier. Enfin, pas quand on est enseignant, en tout cas dans le premier ou second degré, mais sinon, il y a des primes, il y a une part variable qu'il a, et effectivement, crée de la différenciation, et puis se connaît pas forcément. Donc,
3: c'est intéressant, le sujet du variable.
4: C'est une grande question, quoi. Est-ce que ça motiverait les gens d'avoir une différenciation en fonction de la performance? Mais est-ce qu'on peut vraiment mesurer la performance toujours au niveau individuel? Parfois, dans une entreprise, il y a un travail de collectif, c'est pas évident de savoir qui a contribué à tout le monde n'est pas un vendeur
1: ouais, qui tout
4: peut
1: à fait.
4: Le volume de ses ventes. Ça pose des questions. Ouais. Mais effectivement, il y a un aspect, si on est économiste, il y a un aspect incitatif. On croit quand même beaucoup aux incitations. Et donc, le fait d'avoir une relation entre ce qu'on fait, le résultat de ce qu'on fait et la rémunération, ça joue. Donc, bon, voilà, c'est vraiment le trade-off, enfin, l'arbitrage majeur, hein, c'est efficacité et équité.
1: Oui, et puis quels effets ça peut donner...
4: Efficacité et égalité, disons. Ouais.
1: Quels effets ça peut donner sur les salariés, Sandrine Dorme, hein, c'est un peu ce qu'on disait depuis tout à l'heure. C'est soit ça motive en disant, bah, tiens, je vais bosser beaucoup plus pour gagner plus. Je reprends un peu cette formule qui est voilà, assez risible.
3: Attention, il y a un copyright dessus.
1: Oui, on sait qui c'est. Soit ça démotive, on se dit, bon, de toute façon, j'ai plus d'avenir dans cette entreprise. C'est un peu à double tranchant, non? C'est là où l'accompagnement doit être vraiment nécessaire.
3: C'est des gens qui quittent leur entreprise aujourd'hui parce qu'ils s'estiment pas assez reconnus, que ce soit financièrement ou non financièrement, il y en a déjà plein. Demain, je suis pas sûre que ces gens-là seront vraiment si nombreux que ça. Enfin, pas plus qu'aujourd'hui. Aujourd'hui, il y a déjà des gens qui démissionnent parce qu'ils estiment qu'ils sont pas assez bien traités. Moi, mon premier livre s'appelle « La rémunération n'est pas qu'une question d'argent ». Ce que je crois et ce que je défends dans ce livre, c'est que quelqu'un qui demande une augmentation veut des sous, mais pas que. Il y a autre chose qui s'exprime. Alors, et là, d'une personne à l'autre, ça varie. Et ce qui est compliqué, c'est que souvent, soi-même, on n'est même pas conscient de ce qu'on recherche vraiment. Alors, compliqué pour le manager ou la manager de comprendre ce que si la personne veut changer de niveau de vie, veut de la reconnaissance, veut se sentir traité justement, etc. Aujourd'hui, moi, ce que je constate dans les entreprises qui font déjà un effort de transparence, pas extrême, mais déjà un effort de transparence dans le sens de la directive, c'est qu'on déplace la discussion. C'est que la préoccupation n'est plus tant sur le montant que sur le contenu. Quand on va se parler enfin de rémunération en entreprise, on arrêtera de se parler de rémunération. Je sais pas si
1: non, c'est pas clair pour moi.
3: En entretien,
1: mais
3: disait...
1: j'ai envoyé un message à mon DRH pour qu'il écoute l'émission.
3: Vous l'embrasserez de ma part.
1: Ouais.
3: Mais en entretien, il y a longtemps eu en entretien d'embauche, j'entends, il y avait des débats sur les réseaux sociaux. Est-ce qu'il faut accepter qu'un candidat ou une candidate pose la question de la rémunération dès le premier entretien? Alors il y en a qui disent oui, il y en a qui s'insurgent. Néanmoins, qu'on évacue cette question dès le premier entretien, pour moi, c'est une excellente idée. Parlons-nous enfin d'autre chose. Si on se dit, ok, moi, à ce prix-là, enfin, sur cette fourchette-là, je suis capable de me positionner, maintenant, parlons-nous du poste, parlons-nous de ce qu'on attend, parlons-nous de l'entreprise et de ce qu'on va vraiment faire. Et pareil, en entreprise, quand je dis plus on va parler de rémunération, moins on va parler de rémunération, c'est que dans les entreprises que je rencontre, quand il y a cette clarification sur la politique de rémunération, quand on se dit comment est défini le salaire, comment il évolue, quelles sont les primes qui existent, qui est éligible, quand c'est versé, comment c'est versé, bah au final, il y a des gens qui peuvent être déçus, de dire « oui, mais moi, je me voyais plus haut dans la grille. Oui, mais moi, je pensais que j'étais éligible à cette prime. » On peut leur dire « ok, la règle, c'est ça. » Ma promesse à moi, c'est que je vais l'appliquer à tout le monde de la même façon. Mais la règle, c'est celle-là.
1: Oui. Claudia Sénic, est-ce que vous êtes d'accord avec Sandrine Dorbe ?
4: Sur le fait que c'est bien d'être clair, au bout d'un moment, si on affiche certains critères et qu'on explique les règles du jeu et qu'elles sont appliquées de manière... transparente et crédible, cette culture d'entreprise, disons, ou cette culture de rémunération va bien aux salariés, soit effectivement ça ne correspond pas à ses propres attentes ou valeurs, et à ce moment-là, il peut chercher une autre entreprise. Sur la valorisation, en fait, ça me fait penser à un travail récent qu'on a conduit à l'Observatoire du bien-être du CEPREMAP, dont je m'occupe. On avait fait une enquête il y a longtemps, en 2009, avec Christian Baudelot, Olivier Gauthier, d'autres sociologues, qui s'appelait SALSA, les salariés jugent leur salaire. Et donc, on voyait quels étaient les motifs de la satisfaction salariale. Et puis, il se trouve que l'APEC, avec Terra Nova, a fait une enquête cette année, enfin en 2025, sur la satisfaction salariale dans le privé, en reprenant certaines des mêmes questions. Donc, du coup, on peut regarder l'évolution. Quels sont les motifs qui font que les gens sont contents de leur salaire ou pas? Donc, il y a évidemment le montant du salaire lui-même. Mais le truc qui est vraiment nouveau, qui apparaît vraiment, enfin, dont le poids a vraiment augmenté aujourd'hui par rapport à il y a 15 ans, c'est le sentiment d'être reconnu. Le sentiment que le travail qu'on fait est reconnu. Donc le salaire, c'est à la fois la reconnaissance, la valorisation, la rémunération de ce qu'on fait, de la contribution que l'on apporte à l'entreprise, mais il faut aussi qu'il y ait quelque chose de plus symbolique, de plus un retour, quoi, un feedback du manager ou autre sur la reconnaissance de la valeur de ce qu'on fait. Parce que finalement, le salaire, bon, c'est le pouvoir d'achat, on en a besoin, il faut payer son loyer, etc., et toutes les dépenses incompressibles, mais c'est aussi la valorisation de mon travail dans l'absolu et par rapport aux autres. Donc c'est l'image de soi aussi, c'est important.
1: Ce que j'entends dans vos propos ce matin, c'est ça qui est vraiment intéressant, c'est que à une époque... jusqu'à aujourd'hui, où le parcours RH était plutôt quelque chose de très personnel, en lien avec son manager et le DRH, ça peut devenir une affaire collective, Sandrine Dorme ?
3: Ça peut redevenir une affaire collective.
1: Pourquoi redevenir ?
3: Parce qu'à une époque, justement, on était moins dans l'individualisation des parcours. Et aujourd'hui, ce qui est fascinant, et j'ai vraiment... dans 10 ans, on en reparle et je vous dirai que je regrette, mais... J'ai hâte d'être dans 10 ans pour voir comment le sujet aura évolué. Parce que faire de la transparence est un sujet collectif. Parce que ça nécessite de formaliser des règles, de les appliquer à tout le monde, de suivre leur application et de contrôler les résultats. Aujourd'hui, on est dans une société, et c'est pas un jugement, c'est un constat, où de plus en plus individualiste. On veut chacun, chacune être connu pour nos besoins propres, nos parcours propres, nos compétences propres, nos qualités propres. Et donc je suis curieuse de voir comment cette expérience de transparence va se faire dans un moment où chacun, chacune veut qu'on traite ses besoins très, très spécifiques, j'ai envie de dire. Ce que moi je vois aussi dans des entreprises... C'est que parfois, et là aussi il y a une forme de mauvaise foi, je pense à une cliente qui au départ me dit « mais nous, notre politique, elle est au carré, toutes les règles sont hyper claires, quand on rentre chez nous, il y a une grille, on ne déroge pas à la grille. » Comme je suis un peu coquine, j'ai demandé à avoir la paye, et en paye, je voyais tout un tas de primes. Et quand je lui demande ce que c'est, elle dit « oui, mais en fait, parce que certains ne seraient pas venus si on n'avait pas mis ce complément-là. »
1: Ah oui.
3: Donc les règles, elles sont claires, mais on fait des encoches. On traite les gens de la même façon, sauf ceux qui râlent plus fort que les autres. Donc au final, vous voyez que même...
1: Mais est-ce qu'il n'y a pas ce risque, justement?
3: Alors, avec le reporting, avec tout ce qu'on va demander, non. Justement, on va...
1: Il y aura un contrôle, quand même.
3: Il y aura un contrôle, au moins, du CSE. Et ce que Claudia évoquait tout à l'heure, justement, dans le reporting, il y a une donnée que je trouve intéressante, c'est qu'on va devoir publier des moyennes de salaires à poste de valeur équivalente, de la rémunération globale, donc avec les salaires, les primes, les avantages... Mais aussi, on va devoir publier le taux de personnes qui sont éligibles à un variable dans l'entreprise. Mmh. Et la surprise, des gens vont découvrir que 30% des gens de l'entreprise sont éligibles à un variable. Et oh, surprise, dans ces 30%, on a 70% d'hommes. Et en plus de cette stat-là, on va devoir publier le bonus moyen global, le bonus moyen des hommes, le bonus moyen des femmes.
1: Donc ça, ce sera pour avis à consultation du CSE, qu'on appelle les délégués du personnel également, pour simplifier. Et que peut faire le CSE en la matière ?
3: Ah, il peut challenger l'entreprise. Et j'ai une pensée émue pour Safran Hélicoptère, qui en ce moment a un énorme procès qui a été porté par les syndicats, justement sur des suspicions de discrimination dans les années 80. Donc, voilà ce que peuvent faire les syndicats.
1: Oui, quand on a un syndicat dans son entreprise.
3: Quand on a un CSE qui est soutenu par un syndicat et donc des moyens.
1: Oui. Voilà, c'est plutôt ça. Mais donc, ça, finalement, Claudia Sénic, ça ne va pas concerner toutes les entreprises.
4: C'est-à-dire que n'importe quel salarié a le droit de demander l'information sur les rémunérations pour le poste équivalent, s'il y a d'autres gens qui font le même. Et ensuite, soit ça passe par le CSE, soit par les partenaires sociaux, soit par... je ne sais pas exactement comment, mais il a le droit de... En fin de compte, à partir du moment où il pose la question, et s'il trouve qu'il y a une rémunération qui est supérieure à 5%, je crois, par rapport au salaire pour emploi équivalent, il peut demander s'il n'y a pas de discrimination. Et à ce moment-là, c'est à l'entreprise, mais c'était déjà le cas avant, c'est à l'entreprise de prouver que non, il n'y a pas de discrimination. Donc la charge de la preuve est du côté de l'employeur. C'était déjà le cas, ce n'est pas une aversion... la charge de la preuve. Donc, dès qu'on soulève la question de la discrimination, l'entreprise doit faire l'effort de montrer que non, c'est pas le cas. Donc, on voit que ça va prendre du temps. Hein. Ça va être un peu chronophage, tout ça.
1: Sandrine Dorme.
3: C'est là où il y a souvent une confusion qui est faite. Il y a deux sujets. Il y a le droit à l'information qui s'applique absolument à tout le monde. Et dans une entreprise de 15 personnes, chacun chacune pourra demander la moyenne des salaires à poste équivalent. Et il y a le reporting. Le reporting qui ne va s'appliquer que des entreprises de plus de 50 personnes. 50 personnes égale CSE. Donc quand on fait un reporting et qu'on publie toutes les stats dont on parlait avec Claudia, on a un CSE en face qui pourra challenger, par essence, parce qu'on est déjà plus de 50. Maintenant, la deuxième confusion, c'est sur ces fameux 5%. Ils ne s'appliquent que dans le cas du reporting. Dans le cadre du droit à l'information, je demande la moyenne, je suis très en dessous, je pose des questions, on m'explique. Alors il faut que les critères, les explications soient objectives. Dans le cas du reporting, si entre la moyenne des hommes et la moyenne des femmes à poste de valeur équivalente, j'ai plus de 5% non justifié, hyper important, là il faut que je rende, des comptes au CSE. Ouais. Dans les reportings que je fais en ce moment, dans les entreprises que j'accompagne qui veulent se préparer un peu, prendre de l'élan, parfois, à poste équivalent, on a des écarts de 15-20%. Et quand on creuse l'échantillon, on se rend compte qu'on arrive à expliquer de manière très objective les écarts. Là, il n'y a pas de compte à rendre au CSE. Vraiment, c'est ça la clé. 5% uniquement dans le reporting si on ne peut pas expliquer les écarts entre la moyenne des hommes et la moyenne des femmes.
1: Il y a mon DRH qui est arrivé en régie, je vais faire attention à ce que je vais dire.
3: Ou la porte de secours.
1: Il n'y a pas de porte de secours. On est en direct jusqu'à 11h sur RCF Notre-Dame dans cette émission Je pense donc j'agis. Vous l'entendez, on parle de transparence salariale avec nos deux invités. Et bien sûr, on attend vos réactions comme chaque matin au 01 56 56 44 00 ou par mail à direct@rcf.fr.
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1: Et avec nous deux invités, Sandrine Dorbe, experte en rémunération, vous êtes autrice et conférencière, et Claudia Sénic, vous êtes professeure à l'Université Paris-Sorbonne et à l'École d'économie de Paris. On a dit beaucoup de choses sur cette transparence salariale. On a parlé de la posture des salariés aussi, qui peuvent demander des informations de rémunération, on va dire. Ça peut aussi changer la posture dans les pratiques managériale, Claudia Sénic, finalement, ça peut permettre aussi de faire grandir une entreprise.
4: C'est sûr que ça va imposer énormément de changements ou d'adaptations aux managers ou alors à ceux qui sont responsables des ressources humaines et RH. Toute cette classification, codification, le fait d'expliquer, le fait d'assumer les critères qu'on met en place, de suivre. Et puis sachant que la main-d'œuvre, elle change aussi. Enfin, les salariés, ils ne restent pas pour toujours, notamment ceux qui sont assez diplômés. Il y a une espèce d'idée qu'on change de boîte tous les 3-4 ans. Enfin, je parle sous le contrôle de votre autre invité pour monter. Donc, oui, ça va changer les pratiques et ça va changer la manière de considérer la gestion de la main-d'œuvre.
1: Sandrine Dorbe.
3: Ça s'appelle transparence des salaires. Et donc, parfois, on se dit salaire égale paye, paye égale RH, donc c'est un problème RH. Et dans les grandes entreprises où il y a des experts en rémunération, on se dit, en plus, ça concerne vraiment l'expert en rémunération, c'est une rockstar, il va nous faire quelque chose de bien. C'est une idée reçue dangereuse. Enfin, dangereuse, en tout cas, de manière opérationnellement, c'est dangereux. Parce que ce sujet, il concerne énormément de monde dans l'entreprise. Déjà, c'est un problème de gouvernance. Puisqu'il s'agit d'être objectif, clair et d'assumer ce qu'on veut vraiment rémunérer. Donc c'est pas le DRH, c'est pas la DRH qui va décider ce qu'on assume de rémunérer. Oui. C'est bien la direction. C'est un sujet RH, ok, et c'est aussi un sujet de management, parce que les managers vont être en première ligne vis-à-vis des questions des équipes. Aujourd'hui, parfois, on dit les managers, ils ont tellement de choses à faire, ils peuvent parfois juste renvoyer le sujet à la RH. Dire, écoute, je ne sais pas pourquoi tu as cette rémunération-là, je ne sais pas comment ça a été décidé, je n'étais pas là, demande à la RH. Demain, cette réponse-là, elle sera plus audible. Oui. Les salariés vont attendre des réponses très claires. Et ce qui est un peu dangereux, et là pour le coup vraiment dangereux dans les mois à venir, c'est qu'il y a beaucoup d'informations qui circulent sur les réseaux sociaux et qui ne sont pas toujours très justes. Il y a beaucoup de gens qui pensent que demain, on va
1: signer avec ça, chère Sandrine.
3: Oui, excusez-moi, moi je suis sur mon sujet et je tourne dans mon petit bocal, évidemment, ça aurait été trop simple s'il n'y avait que ça, mais aujourd'hui, il y a beaucoup de gens qui pensent que demain, ils pourront demander le salaire de leurs collègues. Ce n'est pas le cas. Il y a beaucoup de gens qui pensent que s'ils sont à plus de 5% d'écart de la moyenne, l'entreprise aura l'obligation de les remonter. Ce n'est pas le cas. Mmh. Et il y a plein d'idées reçues qui circulent, et tant que l'entreprise ne se forme pas sur le sujet, ne fait pas à minima un plan d'action, ne forme pas ses managers, elle laisse les salariés continuer de construire une vision fantasmée du texte. Et moi, je pense sincèrement, sans cynisme aucun, que beaucoup de gens vont être déçus. Beaucoup de salariés vont être déçus de ce qu'est vraiment le texte et de ce que ça va vraiment leur apporter par rapport aux fantasmes que je peux lire sur les réseaux sociaux.
1: Claudia Sénic, elle a raison, Sandrine Dorbe, de rappeler ça. C'est un peu ce que vous disiez aussi tout à l'heure, beaucoup de fantasmes sur cette transparence salariale.
4: Beaucoup de fantasmes. Oui, les gens attendent de savoir des choses qui autrefois ne se savaient pas. Peut-être que même on n'en parlait pas. Donc là, c'est un peu là, on va lever le voile sur quelque chose qui est important, etc. Ça me fait penser. Je pense que ça va quand même créer pas mal de compression et de. Enfin, on va arriver à des grilles. Et ça va être risqué pour les entreprises, donc sûrement elles vont l'éviter de trop différencier et d'avoir des critères un peu trop flous, parce que ça va être une source d'ennui potentiel. Et ça me fait penser à un débat un peu, en prenant un tout petit peu de hauteur peut-être, sur la méritocratie. Vous savez, il y a maintenant, parce que là, c'est un peu ça l'idée, quoi. C'est, on va définir des rémunérations en fonction exactement de ce que font les gens, le poste, les responsabilités, les compétences, l'ancienneté, etc., etc. Et chacun aura exactement la rémunération qu'il mérite. Et donc, c'est très bien. C'est la définition même de la justice. Donc, c'est très bien, en fait, de mettre ça en œuvre. Mais en fait, malgré ça, il y a plein d'auteurs, et notamment un auteur très, très célèbre qui s'appelle Michael Sandel, qui est professeur à Harvard, qui fait des vidéos, qui a même eu une série d'émissions à la télé, enfin, qui a des millions de spectateurs, de followers, et qui a écrit un bouquin qui s'appelle carrément The Tyranny of Merit, la tyrannie de la méritocratie, en disant, en fait, le mérite, ok, ça paraît bien, ça paraît juste, etc. Mais en fait, ça rend les gens très, très malheureux. Pourquoi? Parce que ça dit aux gens, vous avez ce que vous méritez, donc si vous réussissez bien, si vous êtes bien payé, etc., bon, bah, tant mieux pour vous, vous le méritez, et ça crée de l'hubris chez ces gens-là. Et les autres, ceux qui sont moins payés ou moins rémunérés, etc., eh ben, en fin de compte, ils peuvent s'en prendre qu'à eux-mêmes, oui. Et ça crée une humiliation pour ces gens-là. Et donc, évidemment, les critères, par exemple, quelqu'un qui est tout à fait adapté aux attentes du métier de l'entreprise dans laquelle il travaille, c'est un peu le fruit du hasard. Ça dépend de la technologie du moment, ça dépend des besoins du moment, ça dépend à quel point lui il est adapté, voilà, à la situation du moment. Donc voilà, il y a pas de mérite intrinsèque, il y a pas de voilà, mais bon, c'est comme ça, quoi. Et donc on lui dit, bah finalement toi tu vaux moins, et ben tu vois, tout est bien, tout est clair, mais c'est comme ça, donc bah te plains pas, quoi. Et voilà, encore une fois, c'est juste et c'est bien, et je vois pas trop comment faire autrement, mais simplement d'un point de vue de ce qui m'intéresse moi, à savoir le subjectif, oui. le bien-être subjectif, ça peut avoir des effets assez délétères, c'est-à-dire que la méritocratie c'est juste, il y a pas d'autre meilleur système, mais ça peut rendre les gens malheureux. Je suis pas Michael Sandel, juste je l'évoque, oui, parce que c'est quand même énormément d'influence. Ce genre d'idée résonne beaucoup en ce moment. C'est même un des ferments de ce qu'on appelle le populisme, en fait, un peu. Hein.
1: Et je pense que tout le monde peut se mettre aussi dans cette posture. Hein. Sandrine Dorbe, c'est intéressant ces échanges sur la méritocratie. Ça me fait penser à ce que vous avez dit tout à l'heure sur certains dans les entreprises, certains ou certaines, bien sûr. Hein, qui vont peut-être avoir un peu plus de pouvoir, qui vont un peu tirer la couverture vers eux, c'est ce que vous avez dit.
3: C'est ce qui se passe aujourd'hui. Aujourd'hui, il y a des gens... Alors, pour vous... La plupart des salariés que je rencontre au sujet de ce texte sont très pour. Parce que, voilà, comment être contre plus d'égalité ? Il m'est arrivé de rencontrer des personnes qui me disaient, moi, écoute, alors, avec plus ou moins de véhémence, moi, je pensais notamment à une femme qui m'a dit, écoutez, moi, votre truc, ça ne m'arrange pas du tout. Comme si c'est moi qui avais écrit le texte. Parce que moi, je lâche pas mon patron. C'est une PME de 200 personnes. Je le lâche pas. Tous les ans, je demande une augmentation. Tous les ans, je m'arrache pour lui demander une augmentation. Tous les ans, je l'obtiens. Quand les collègues vont savoir combien je gagne, ben, j'obtiendrai plus.
1: Qu'est-ce qu'on peut lui reprocher à cette personne ?
3: Ah, elle, rien du tout. Elle joue avec les cartes qu'on lui donne aujourd'hui. Aujourd'hui, son entreprise ne joue pas la carte de la clarté de sa politique de rémunération, traite les cas individuels un par un, se plie à la pression. Alors, c'est hyper facile de mon côté de dire
1: Oui, oui.
3: Son entreprise, on n'a rien à lui reprocher. Enfin, cette personne, on n'a rien à lui reprocher. Elle joue avec les cartes qu'on lui donne. Maintenant qu'elle se désole que demain, parce que tout le monde aura les mêmes cartes, ce sera plus difficile de défendre ses intérêts à elle. C'est comme ça qu'on devrait fonctionner. Enfin, je ne peux pas la plaindre. J'entends sa déception, mais je ne peux pas la plaindre. Et donc, il y a déjà aujourd'hui des gens qui se disent « Mais demain, comment je vais faire pour tirer la couverture à moi ?» Puisque tout le monde connaîtra les règles.
1: Oui, mais c'est là, c'est exactement ce qu'on disait sur le parcours RH, qui normalement est quelque chose de personnel, qui peut devenir quelque chose de collectif. négocier, c'est aussi un jeu. Alors parfois qui n'est pas très plaisant, mais si tout le monde s'y met d'un coup, ça peut, on peut sortir un petit peu du jeu.
3: Si la négociation, elle est cadrée, il n'y a pas de raison que ça déborde. Si on se dit aujourd'hui, on assume de payer entre temps et temps pour tel élément, la négociation, elle est très cadrée. On ne va pas tuer la négociation, on pourra encore négocier sur certains éléments, mais en termes de rémunération, en tout cas, les règles, elles devront être cadrées et contrôlées pour que chacune ait les mêmes infos. Sur le sujet de la méritocratie, c'est un sujet qui est passionnant et qui mériterait qu'on en parle des heures. Le fait est qu'aujourd'hui, dans certains environnements, ce n'est pas forcément ceux qui méritent le plus qui obtiennent, mais c'est ceux qui ont la capacité de demander plus qui obtiennent. Et c'est ça aujourd'hui qu'on veut essayer de rééquilibrer un peu.
1: Parce que dans les entreprises, il y en a qui sont plus ou moins à l'aise avec rien que le mot rémunération ou négociation.
3: Absolument, et je pense à une entreprise où là, c'est même pas la faute des salariés.
1: Qu'on en a fait quelque chose de tabou aussi.
3: Parce qu'on en a fait quelque chose de tabou. Alors déjà en France, c'est un peu un poncif, mais on n'aime pas trop parler d'argent. Comme le disait Claudia, quand on parle d'argent, on parle de beaucoup d'autres choses que, que d'euros sonnants et trébuchants. On parle de sa valeur, de son ressenti, de comment on se positionne par rapport aux autres. Mais dans certaines entreprises, on entretient le flou. Il y avait un article dans Le Monde il y a quelques semaines qui parlait d'un homme de 30 ans qui était chez EDF et qui lui tenait un fichier Excel de la rémunération de ses collègues. Et donc quand on est un collègue de cette personne, on peut dire ok, je suis volontaire pour être dans ton fichier Excel, on met son poste, son ancienneté, quelques éléments et sa rémunération. Et une fois qu'on a mis ces données dans son fichier Excel, on a accès au fichier Excel pour voir un peu comment les autres se positionnent, et donc ensuite pour pouvoir négocier sur sa contribution individuelle. Donc le papier commence avec cette anecdote en disant, voilà, vous voyez, les jeunes, ils sont beaucoup plus capables de négocier. Mmh. Et tout de suite, le journaliste prend le contre-pied en parlant d'autres secteurs, d'autres environnements, où il y a des personnes aussi d'une trentaine d'années qui disent que dans leur entreprise, parler de rémunération est impossible. Parler de rémunération, en transparence ou pas, est un sujet de culture d'entreprise. Il y a des environnements où c'est plus facile d'aborder le sujet de la rémunération que dans d'autres.
1: On m'a toujours dit, Claudia Sénic, que lors des négociations salariales, il fallait jamais parler des autres et se comparer aux autres en matière de salaire. Moi, ce que j'entends dans tout ça, c'est que quand même, il va falloir parler des autres.
4: Bah si, hein, une négociation, elle s'organise toujours autour d'une ancre, d'un ancrage, c'est-à-dire on a une espèce de point de référence sur lequel, enfin, qu'on connaît, sur lequel on s'accorde, et puis après on dit, moi par rapport à ça, je voudrais plus, je voudrais moins, pour telle et telle raison, j'ai tel besoin supplémentaire, j'ai telle compétence.

0: Donc on arrivera à un point plus bas. Donc c'est ça qui est, c'est carrément interdit. On n'a même pas le droit de poser la question. Mais... la personne peut venir, si elle a un salaire très élevé, elle peut le dire. Elle peut dire, bah, moi je viens de telle boîte avec tel salaire, donc j'aimerais bien garder mon pouvoir d'achat. Mais par contre, l'employeur
1: ne peut pas demander.
0: Lui demander. Ah
1: oui. Et ça, c'est pas le cas actuellement.
2: Non, aujourd'hui, il y a beaucoup d'entreprises qui continuent de poser la question à combien est-ce que vous êtes aujourd'hui et que ce combien est un ancrage, comme le disait Claudia.
1: Merci beaucoup à toutes les deux d'avoir été avec nous sur RCF Notre-Dame dans cette émission. Je pense donc j'agis. Claudia Sénic, je rappelle que vous êtes professeure à l'Université Paris-Sorbonne et à l'École d'économie de Paris. Sandrine Dorbe, merci également à vous, experte en rémunération, autrice et conférencière.
2: Merci.
1: Merci à Pierre-Henri et Sabine à la réalisation de cette émission. Je pense donc j'agis. Demain, on parlera d'intelligence artificielle. On va faire le point puisque, évidemment, l'IA accélère, mais l'humain hésite. Est-ce qu'il faut reprendre la main? Ce sera demain dans Je pense donc j'agis de 10h à 11h. En attendant, comme chaque matin, je donne la parole à Marie-Ange de Montesquieu pour l'émission Enquête de sens. On va parler éducation.
3: Oui, on va reprendre Marie-Ange. La main sur l'éducation de nos enfants, justement. À l'ère de l'IA et des écrans. Avec tout ça, ça donne quoi? On va voir avec Stella Amiard dans quelques instants. Voilà, Melchior, tout simplement. Et je vous souhaite une très très belle journée, bien ensoleillée.
1: C'est gentil. N'est-ce pas? Ah bah, avec beaucoup de chaleur.
3: Et bah oui, je sais que vous aimez beaucoup la chaleur, c'est ironique.
1: Ah non, surtout pas.
3: Surtout la nuit.
1: Allez, bonne émission,
3: à demain.
1: Marie-Ange.
3: Thank you.

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1: Êtes-vous plutôt du style au coin, file dans ta chambre, ou bien faites-vous partie de ces parents qui optent pour la douceur d'un « je comprends ta colère et ta frustration ». Alors parfois évidemment ça fonctionne avec Héloïse, mais pas tout à fait avec Elliot. Comment s'en sortir quand tout rapport avec nos enfants devient ainsi chaotique? Dieu sait qu'on ne manque pas d'outils pourtant, hein, sur les réseaux sociaux et ailleurs. Mais on se retrouve pourtant, bien souvent, bien démunis. Alors voilà, comment trouver tout simplement l'équilibre entre sévérité et éducation positive? J'ai la joie de recevoir Stella Amiard pour en parler. Bonjour Stella Amiard.
2: Bonjour.
1: Ravie de vous recevoir dans cette émission aussi. Quête de sens. Vous êtes psychologue, maman de 5 enfants. Bravo, vous avez tous les âges à la maison. Vous avez, précisons-le, c'est important pour notre émission, des ados, mais pas que.
2: Mais pas
1: on
2: que.
1: Peut dire les âges.
2: Des tout petits, oui. Alors 18 récemment, 15 et demi, 9, 5 et 4. Alors juste une petite précision, je ne suis pas psychologue, je suis psychopraticienne et psychanalyste.
1: Pardonnez-moi.
2: L'appellation est très importante.
1: Même attention.
2: Si on fait la même chose. Et voilà, donc j'ai tous les âges, du plus grand au plus petit.
1: Alors j'ai envie de commencer tout simplement par vous citer, puisque c'est un ouvrage que vous écrivez aux éditions du Courrier du Livre, l'éducation réaliste, hein, à défaut qui remplace finalement un peu l'éducation, enfin qui succède à l'éducation positive qui a été un peu glorifiée pendant ces 20 dernières années, le livre qui déculpabilise les parents, le grand mal du siècle, si je puis dire, côté parentalité. Voilà ce que vous dites. Autour des blessures du passé comme moteur. Vous dites

0: suite, je ne pourrai jamais oublier ces consultations où les parents s'effondrent en pleurs, épuisés, perdus à la recherche d'une solution magique. Des mamans qui me racontent « Je ne veux pas que mes enfants vivent ce que j'ai vécu. En fait, ça, je ne veux pas éduquer mes enfants comme j'ai été éduquée, Stella Amia. Oui. » On peut partir de là, parce que finalement, voilà, on veut tout quelque chose de différent, oui, de ce, oui, qu'on a reçu de nos parents. Et même parfois qu'on s'était bien, mais on veut faire jamais
1: mieux.
0: Assez bien.
1: On veut faire mieux. C'est l'histoire. On est une génération perfectionniste.
0: J'ai cru que vous alliez dire perdu.
1: Oui. Non, perdu aussi.
0: Perdu et perfectionniste.
1: Comme quoi, on peut être perfectionniste et perdu les deux à la fois.
0: C'est peut-être lié d'ailleurs. C'est peut-être. Je sais pas si c'est
1: trop vouloir en faire.
0: Ouais.
1: Du coup, voilà, on se perd.
0: Mais moi, ce que je comprends pas, c'est, je l'ai un peu dit dans mon introduction, je trouve que c'est très compliqué. On a presque. J'ai l'impression que c'est comme si on avait trop d'outils. Oui. On se pose trop de questions, je veux dire. Qu'est-ce qui se passe, Stella Amia ?
1: Il y a trop de choix, il y a tout et son contraire, il y a à boire et à manger, que ce soit sur les réseaux, partout. Alors, bien sûr, l'éducation positive prône depuis des années, elle monopole, mais les gens, en fait, les gens sont perdus parce qu'ils ne savent pas comment l'appliquer. C'est pas. En fait, l'éducation réaliste, c'est une suite. Hein. Je ne viens pas écraser l'éducation positive ou l'éducation d'autrefois. J'ai fait un mix des deux. Et c'est ça, l'éducation réaliste. C'est juste la suite. C'est une éducation qui s'adapte aux parents d'aujourd'hui, aux enfants d'aujourd'hui, parce que finalement, jusqu'à présent, il n'y en avait pas vraiment. On n'en parlait pas, en tout cas. Et on nous demandait de collaborer avec une éducation, donc l'éducation positive, qui finalement n'est pas réaliste du tout et qui est inatteignable, enfin, irréalisable. On n'arrive pas à la mettre en place.
0: Est-ce que vous pouvez expliquer pourquoi, en deux mots ? Pourquoi c'est pas réalisable, en fait, l'éducation positive ? Parce que les enfants ne sont pas des adultes, déjà.
1: Parce que la barre est trop haute.
0: D'accord.
1: C'est un challenge, l'éducation positive, en fait. Il faut être parfait dans tous les domaines, ne pas crier sur son enfant, ne jamais être épuisé.
0: C'est impossible.
1: Cuisiner bio, cuisiner fait maison, pas donner du surgelé, pas donner de bonbons, pas d'écran. Enfin, c'est un monde qui n'existe pas.
0: Ouais, on est bien d'accord.
1: Moi, je dis, c'est la petite maison
0: dans la prairie. N'en déplaise aux tradi wives. N'en déplaise aux tradi wives.
1: Mais moi, je fais des gâteaux maison et tout. Mais bon, s'il faut que je leur achète un paquet de gâteaux, je vais aller leur acheter un paquet de gâteaux et sans culpabilité, et je l'assume.
0: Ouais. Voilà. C'est ça le problème de la mère d'aujourd'hui, c'est la culpabilité.
1: C'est la culpabilité.
0: Vous commencez aussi par ça, hein, dans
1: on
0: l'émission.
1: On commence par ça. D'ailleurs, c'est le livre qui déculpabilise les parents.
0: Bah oui, c'est le but. Alors, vous parlez des fondamentaux. Effectivement, il y a quand même un fondamental, visiblement. Je vais vous lire encore une fois, parce que vous l'expliquerez certainement mieux que moi. L'éducation ancienne reposait, dites-vous, sur quelques piliers solides, presque immuables. Ces piliers profondément ancrés dans les cultures et les traditions formaient la culture invisible, mais rigide, qui guidait chaque famille. Contrairement à l'éducation moderne, où l'enfant est souvent au centre des décisions et où les règles peuvent changer selon les contextes, l'éducation d'autrefois, écrivez-vous, était caractérisée par sa constance et sa prévisibilité. En fait, aujourd'hui, vous dites, c'est vrai que je me retrouve un peu dans ce que... Vous m'avez presque aidé dans ce livre, puisque je vous disais qu'on avait reçu Caroline Goldman, mais ça complète pas mal ce qu'elle raconte. À savoir que on adultise un peu nos enfants dans le sens où j'ai l'impression quand on leur demande de faire quelque chose, de ranger leur chambre, de s'habiller, de faire les choses en temps et en heure, etc., il faudrait chercher d'abord à comprendre comment ils vont avant de leur demander quelque chose. Ouais. Mais ça, c'est complètement absurde.
1: On leur laisse déjà trop le choix. En fait, les parents d'avant, l'éducation d'avant, il y avait des règles qui étaient immuables, ce que je dis dans le livre. Ça ne changeait pas au gré de leurs humeurs ou parce que la maman a un tel de l'école, elle laisse son enfant. Alors, ils n'étaient pas influençables, nos parents.
0: C'est ça.
1: Ils ne lâchaient pas l'affaire. Ils disaient un truc, ils étaient dans leur... déterminés, quoi, vraiment.
0: On ne se posait pas la question, c'était comme ça.
1: Oui, c'est ça qui manque aujourd'hui. En fait, les parents étaient des guides. Nous, on est pas... ce sont les enfants, les guides. C'est limite les enfants qui guident leurs parents, quoi. Et parfois par le bout du nez, malheureusement. Donc, nous, on se laisse guider par la tendance, par nos enfants, à force de s'adapter. C'est là le problème de l'éducation positive. À force de nous avoir dit, il faut s'adapter à l'enfant, là, c'est devenu trop. C'est too much, quoi. On s'adapte trop. Du
0: coup. Parce que vous dites pas
1: et c'est l'enfant
0: avant,
1: qui décide maintenant à cause de ça.
0: Et voilà. ça crée de l'insécurité.
1: Complètement. Parce que l'enfant, il a besoin que son parent soit un guide, un modèle, et pas une guimauve.
0: Ouais.
1: Il ne faut pas que le parent soit faible.
0: C'est ce que vous retrouvez. Il en pleut dans les cabinets, des parents complètement démunis à cause de ça.
1: C'est l'enfant qui dirige, c'est l'enfant qui décide, c'est l'enfant qui fait la pluie et le beau temps.
0: Il ne veut pas y aller, et les parents sont en dépression. Il ne veut pas manger.
1: Rien.
0: Il ne veut pas sortir des écrans.
1: Ah oui, non, mais il y a des enfants tyrans, hein, ça existe, les enfants tyranniques. Les parents sont complètement persécutés. Mais après, je leur explique aux parents d'où c'est venu, pourquoi votre enfant est comme ça. L'enfant n'est pas né méchant, entre guillemets. Il n'y a pas d'enfant méchant.
0: Il n'y a pas d'enfant méchant.
1: Il n'y a pas d'enfant méchant.
0: Enfin, je me pose la question.
1: Mais il n'y a pas d'enfant méchant. Et moi, je dis, allez, il n'y a pas de mauvais parents. Il y a des parents qui ne savent pas faire, qui n'ont pas le mode d'emploi, qui n'ont pas compris, qui sont perdus. Voilà, il faut être tolérant avec les parents. Il faut arrêter de leur mettre des étiquettes mauvais parents. Ça veut dire quoi, bon, mauvais? On n'est pas des robots. Donc non, il n'y a pas, de...
0: Les parents veulent être aimés. C'est ça, c'est pour ça qu'ils ne donnent
1: pas
0: d'ordre.
1: Oui, le regard de l'autre. Mmh. La culpabilité, c'est le regard de l'autre, c'est la comparaison avec les autres. Cette espèce de rivalité à qui va être la meilleure maman, qui va le mieux cuisiner, l'enfant qui va avoir les meilleures notes de la classe. C'est très compliqué à gérer ça pour les parents. Donc déjà, il y a trop d'informations et il y a trop de comparaisons avec les autres.
0: Ça, j'ai l'impression que vous en parlez beaucoup depuis le début de l'émission.
1: Ah oui, le regard de l'autre pèse énormément.
0: Elle a l'air de jamais se fâcher avec ses enfants. Pourtant, ils sont parfaits. Pourquoi moi, ça m'arrive pas?
1: C'est
0: en
1: ça,
0: gros
1: complètement. Parce qu'on a de la façade, c'est la famille parfaite, le couple parfait avec les enfants parfaits. Et donc, les autres voient ça, ils se mettent la pression, quoi. Ils veulent tous arriver à se, en se disant, mais en fait, c'est moi qui ai un problème.
0: Ouais. Alors on est des parents paresseux, c'est ça le problème. On a la flamme de faire des... C'est dur de dire, donner ce que je disais à Caroline Gueulemans. Ouais. Je vous pose la même question, je me permets de le faire. Là, c'est moi qui suis paresseuse, mais en même temps, je suis curieuse. C'est dur de donner des limites aux enfants, Stella Amiens.
1: C'est très, très dur. C'est très dur d'être un C'est fatigant d'être un bon éducateur.
0: Ouais.
1: C'est fatigant. Les parents, d'ailleurs, je dis toujours, les parents qui se remettent en question et tout, qui essaient, même qui se trompent, ce sont des... est-ce que je suis un bon parent? T'es un bon parent parce que t'es en train là, de me poser la question, est-ce que t'es un bon parent? Ben, c'est bon, c'est que t'es un bon parent. C'est ce que je dis toujours. Mais en fait, c'est très, très épuisant. Mentalement et même physiquement, d'accorder du temps à son enfant, parce que c'est être attentionné envers son enfant que de vouloir bien l'éduquer et de vouloir son bien et de lui expliquer les choses et de dire non, de poser des limites. Pourquoi c'est fatigant de dire non? Je vais vous dire pourquoi. Quand on dit non, qu'est-ce qu'il fait l'enfant? Il pleure.
0: Oui.
1: Il se rebelle. Il n'est pas content.
0: Oui.
1: Et ben moi, les parents, qu'est-ce qu'ils me disent en consultation? Oh non, parce qu'après il pleure, moi ça me fatigue les pleurs, j'ai pas envie d'entendre des pleurs et tout. Ben, j'ai dit, écoutez, c'est soit vous continuez comme ça, au moins vous avez l'air d'être tranquille, mais après, par contre, vous allez avoir un coup de boomerang au niveau de à l'adolescence et tout. Ou soit vous prenez maintenant votre mal en patience, c'est-à-dire que maintenant vous souffrez un bon coup et vous laissez pleurer votre enfant, vous lâchez pas l'affaire et c'est non, et vous verrez que vous serez tranquille dans quelques semaines. Choisissez. Et ils choisissent toujours la deuxième option.
0: Évidemment.
1: Voilà.
0: Mais il faut prendre sur soi, parce que ça demande du courage de voir son enfant absolument...
1: Voilà. Oui, c'est une crise de colère, c'est fatigant, mais il faut sortir, il ne faut pas être dans l'affect.
0: Il ne faut pas céder, comme on dit.
1: Oui, et puis il faut arrêter d'être trop dans l'affect. On est trop dans les émotions. Quand il pleure, ça nous ramène à nos propres blessures. On pense qu'il va être traumatisé, qu'il va avoir des lésions cérébrales parce qu'il a pleuré trop longtemps.
0: Ah, ça, vous racontez dans votre livre.
1: C'est du n'importe quoi. Mais bon, il s'en souvient plus une heure après, le gosse. Hein. Il se calme, il revient comme si de rien n'était. Parfois, il s'excuse et tout va bien.
0: Ouais.
1: Lui, il s'en souvient pas. Donc en fait, les parents se font du souci pour rien, quoi.
0: Il est dans quel état intérieur, l'enfant? On va commencer par l'enfant, justement, qui n'a pas la barrière, qui n'a pas la limite. Qu'est-ce qui se passe dans la tête de cet enfant?
1: Ah ben, en fait, l'enfant, il n'a pas de guide. C'est comme si je vous disais, vous allez visiter un pays que vous ne connaissez pas, sans guide, sans rien.
0: Faites ce que vous voulez.
1: Vous êtes livré à vous-même, vous ne connaissez ni la langue, ni la géographie, ni rien. Et puis la différence, si vous partez avec un guide touristique qui va tout vous expliquer, tout vous montrer, etc. C'est la grande différence. L'enfant, il est complètement perdu. Donc comme il est livré à lui-même, il puise ses ressources en lui-même, donc du n'importe quoi, parce qu'il n'y a pas assez de maturité
0: simplement
1: pour se gérer tout seul.
0: Ouais.
1: Donc ça donne ce qu'on voit aujourd'hui, voilà, les enfants rois, arrogants, insolents.
0: Extrêmement violents.
1: Extrêmement violents.
0: Les maîtresses s'en peignent des
1: ça amène
0: classes.
1: La violence. La violence d'aujourd'hui, c'est ça. C'est le
0: ça
1: manque de cadre.
0: Waouh.
1: C'est ça la violence qu'on voit dans les écoles, tout ça. C'est à cause de ça.
0: Et on voit pourtant, vous en parlez, des parents qui sont dans la surenchère de sanctions, de punitions. Ça veut dire qu'elles sont mal orientées, qu'il y a un souci dans l'intention.
1: En fait, le parent, il est perdu. Il ne sait plus comment faire. Donc, il fait du chantage, des menaces, il essaie toutes les punitions et tout. Parce qu'il est tellement désemparé que, en fait, la première chose qui vient chez le parent, c'est même une agressivité parfois. Parce que le parent, et justement, le parent est trop dans l'affect. C'est pour ça que je dis qu'il faut sortir de ça.
0: Vraiment,
1: il faut prendre du recul. On prend du recul, on sort. et on se voit de l'extérieur. C'est ça, en fait. Et on se dit, mince, respire d'abord avant de t'énerver avec ton enfant, avant de le frapper ou avant de respirer. Et tu verras que si tu fais un petit tour, si tu attends même 10 secondes, tu fais une grande respiration, tu vas faire un tour, tu reviens, tu n'auras plus la même intention. Parce que si tu agis dans la violence quand tu agis dans l'impulsivité. Et beaucoup de parents sont impulsifs. Et après, ils regrettent.
0: Et ça, c'est terrible, en fait. Toute la chaîne est terrible.
1: Parce qu'ils ne réfléchissent pas. C'est comme quand on dit il faut réfléchir avant de parler. Il faut réfléchir avant d'agir. On ne réfléchit pas assez. Et puis, il y en a qui réfléchissent trop. Les parents permissifs, etc.
0: C'est quand même... je veux dire, on n'est pas des saints non plus. Et même si on veut le devenir, j'ai fait le contraire, c'est à Notre-Dame. Mais un coup de colère aussi par rapport à un enfant qui nous excède...
1: Qui nous pousse à bout. Il faut le dire, il y a des enfants qui nous poussent à bout.
0: C'est OK, quoi. Je veux dire,
1: c'est pas grave si on a crié. Après, on explique à l'enfant pourquoi on a crié. C'est pas un souci, on peut crier un bon coup. D'ailleurs, il y a un truc que je dis aussi, c'est que quand un enfant est en danger, parfois, il y a des cris qui sont très, très intéressants, très importants. On en a besoin. Un enfant qui traverse la route, qui va pour traverser la route, qui peut se faire écraser par une voiture, on crie. On lui crie dessus. C'est un danger immédiat. Un enfant qui prend un couteau, je ne sais pas. Il y a des moments où le cri sert à quelque chose. En fait, il faut savoir utiliser les cris. En fait.
0: Mais
1: il faut savoir lever la voix. Le ton de la voix est important chez le parent. On a besoin aussi d'être un peu la figure d'autorité sans basculer dans l'autoritarisme. Ce sont deux choses différentes. Mais le parent doit être aussi la figure d'autorité quand c'est important.
0: Oui, quand c'est important. Parce que parfois, aussi, on entend le contraire.
1: Il faut lever le ton de la voix, ça ne veut pas dire traumatiser son enfant. Enfin, on ne peut pas parler comme un chamallow 24 heures sur 24 comme ça.
0: D'ailleurs, on voit des humoristes imiter les mamans parfaites.
1: Enfin, possible.
0: La maman calme de l'ex-maman calme, ça nous ramène des années.
1: C'est pas crédible, c'est pas crédible, c'est pas réaliste et c'est pas crédible.
0: Je comprends ta colère et ta frustration.
1: C'est ça.
0: Ça en oublie, ça, direct.
1: Mais toute la journée, on parle avec des tons différents. Que ce soit au travail, que ce soit nous-mêmes entre adultes, etc. Le ton de la voix est important pour faire entendre à l'enfant, comprendre que là, ce que je suis en train de te dire, là, tu écoutes maintenant. C'est comme ça qu'on parle. Et avec le regard qui va avec. Moi, je fais les gros yeux à mes enfants. Moi, mes parents, ils m'ont fait les gros yeux. Et ça, je prends de l'éducation d'enfant. Et mes enfants, ils me regardent. La dernière fois, et là, j'ai vu que ça marchait, je le fais tout le temps avec mes petits-petits. Je leur parle pas. Je les regarde comme ça. Oh, mon fils, il a eu peur. Il a tourné le regard comme ça. Il était mal. Et j'ai dit, purée, ça marche, quoi.
0: Wow.
1: Je suis trop fière de moi. Et merci à mes parents, parce que ma mère, elle me lance un regard, ou mon père. Ah, je savais pas où me mettre. J'ai dit, purée, c'est bon. Juste un regard, et ne parlez pas les parents d'avant.
0: Ouais.
1: Ça sert à rien de dire, ah oui, tu vas voir, on va régler des comptes, et tu vas voir quand on va... Ça sert à rien, parce qu'en plus, on le fait pas, parce que nous, on se dégonfle, les parents d'aujourd'hui. Parce qu'avant, ils se dégonflaient pas. Quand ils disaient, tu vas te prendre du tanné, on se prenait vraiment la tannée. Ouais. D'accord? Là, non. Donc, ça sert à rien, arrêtez avec vos menaces qui servent à rien, etc. Regardez l'enfant, qui voit que là. Et moi, je le fais avec mes petits, parce que je l'ai pas fait avec mes grands.
0: Petit,
1: et maintenant, j'ai compris.
0: 3-4 ans.
1: Ouais, j'ai fait toutes les erreurs, les menaces, les chantages, j'ai tout fait, j'ai tout expérimenté. D'ailleurs, je le dis dans le livre.
0: Oui, et vous dites que vous avez tout fait.
1: Moi, j'ai tout fait, Et là, avec mes petits derniers, là, franchement, je m'éclate, quoi. Je m'éclate.
0: C'est vrai?
1: Ah oui, parce que je me dis, mais en fait, tout ce que je faisais avant, c'était nul, quoi. Mais là, c'est. Et là, franchement, je le dis, je suis fière de moi parce que j'arrive. Ça marche, quoi.
0: Ce qu'on se dit, c'est que ce livre est plus le livre d'une maman qui a expérimenté que la psy
1: tout
0: qui parle,
1: fait.
0: Quoi.
1: Ah oui. Oui, on n'apprend pas. Plein de trucs qu'on n'apprend pas, quoi. Faut arrêter. Ça, c'est des trucs qu'on apprend. C'est la vie, c'est l'école de la vie, ça.
0: Ouais, l'école des mamans, des papas.
1: Ah oui.
0: Du coup, j'en perds mon latin. Mais c'est vrai que, aujourd'hui, j'ai l'impression qu'il y a aussi une émulation. Forcément, les enfants vivent dans un contexte où, quand ils rentrent à l'école, ils parlent entre eux, etc. Ils voient des comportements d'autres camarades avec la maîtresse, avec les instituteurs, les institutrices et les parents des autres. Et quand vous avez des enfants, vos enfants qui vous disent « Maman, t'es méchante, nanana », autrefois, je disais à Caroline Goldman, jamais j'aurais osé dire ça à ma propre mère.
1: Ouais, c'était pas possible.
0: Encore moins à mon père. Donc, qu'est-ce qu'on fait avec ça quand un enfant commence à vous dire « Maman, t'es méchante,
1: gna gna gna gna gna ». C'est pas la faute des parents, ça. En fait, il faut savoir que l'enfance a changé. C'est pour ça que j'appelle ça l'éducation réaliste et l'éducation d'aujourd'hui.
0: Ouais.
1: Les enfants ont changé, tout a changé, la société, elle va trop vite. Donc, c'est pas toujours la faute des parents. Je veux dire, peut-être qu'il a entendu ça quelque part. Il faut sortir de l'affect. C'est pas dit, il faut pas le prendre pour soi.
0: On ne dit pas ça.
1: Faut pas le prendre pour soi. L'enfant, des fois, il répète des trucs sans s'en rendre compte. Il est très impulsif. Donc, je dirais plutôt qu'on l'ignore, on ne l'écoute pas.
0: D'accord.
1: Ouais, à certains moments, ça veut dire ça dépend de l'âge et de la crise de colère. S'il est en pleine crise de colère, en train de taper des pieds des mains, on s'en fiche, on sait très bien que ce qu'il est en train de dire, il ne le pense pas. On attend qu'il se calme et là, on le raisonne.
0: On ne
1: fait pas la morale à un enfant qui est en pleine crise, ou un ado qui est en pleine crise, que je parle aussi des adolescents.
0: Oui.
1: Et là, on peut lui apprendre le respect.
0: Et qu'est-ce qu'on dit ?
1: On lui apprend le respect. Il y a des choses qui se disent, il y a des choses qui ne se disent pas. Voilà, et comme aussi avec le professeur, on apprend, parce qu'il y a un gros problème dans les écoles, hein, le respect des profs aussi. Hein. Donc
0: incroyable.
1: C'est important de dire, hein, on respecte quand même les adultes. Même si ce n'est pas tes parents, j'ai toujours dit à mes enfants, tu respectes les adultes. La nounou, la voisine, le facteur, la caissière de supermarché, le prof. Tu respectes. Ce sont des adultes.
0: Un enfant ne naît pas méchant. Un enfant ne naît pas méchant.
1: Ouais, non.
0: Il y a eu un souci de limite.
1: En fait, voilà. Il y a le miroir des parents. Et là, ce n'est pas pour culpabiliser, parce que je ne veux surtout pas. Mais attention, si le parent parle mal, se dispute en voiture, insulte les autres automobilistes, est complètement surexcité tout le temps, dispute de couple et tout devant l'enfant, c'est sûr que ça ne va pas aider. Hein. L'enfant, il va être agressif.
0: Moi, j'ai quand même vu des enfants de maternelle frapper leur maîtresse. Hein. J'ai vu ça,
1: oui,
0: des yeux vus.
1: Oui,
0: je
1: ne
0: dirais
1: oui.
0: pas qui, mais c'est quand
1: oui,
0: même...
1: Oui. Les insultes. Alors, attention à ce qui se passe à la maison. Attention, il ne faut pas minimiser. Ah, le rôle des parents est important. Parce que je dis le livre qui déculpabilise les parents, mais enfin, on va quand même laisser tout passer aussi. Parce que les parents, il faut les éduquer aussi. Je crois que ça sera le prochain bouquin.
0: L'éducation des
1: parents. Il y a du travail. Les parents d'aujourd'hui, surtout la génération après moi, là, les plus jeunes, la trentaine et tout, parce que moi, j'ai la quarantaine... C'est chaud quand même. Hein.
0: Pourquoi ?
1: Ah ben, parce que c'est la télé-réalité, ils ont été éduqués avec ça.
0: Les
1: avec
0: enfants, c'est comme des
1: jeux vidéo et tout, ils ont besoin. Et d'ailleurs, ils me consultent beaucoup.
0: Carole Gellman dit qu'il y a énormément, enfin, c'est pas la seule, hein,
1: oui.
0: mais beaucoup de vos consoeurs, confrères disent que, bien souvent, malheureusement, les enfants, on fait des enfants aujourd'hui par projection narcissique, en fait.
1: Oui.
0: Beaucoup. Vous êtes d'accord avec
1: beaucoup,
0: ça, Stella
1: Je suis d'accord avec ça. Et justement, là, cette génération-là des gens qui ont 30 ans, les parents de 30 ans et tout, complètement paumés, beaucoup de problèmes dans les écoles avec leurs enfants. Alors moi, je suis un peu vieille par rapport... Alors moi, j'ai des enfants petits que j'ai eus sur le tard. Ça fait que je me retrouve avec les mamans d'école qui sont beaucoup plus jeunes
0: oui.
1: que moi. Oh là là, mais je vois la différence, hein. Et je vois même la différence, on voit la différence mais entre mes enfants et leurs enfants. C'est pas pour jeter la pierre, mais c'est vrai. Quoi. Puis il y en a qui sont très bien aussi, mais il y a quelque chose à faire, même au niveau des parents. Et c'est pour ça aussi que je veux les aider. Je ne suis pas en train de critiquer. Ça me fait même de la peine.
0: Ils
1: faut
0: sont
1: les
0: fragiles.
1: Aider. Ils sont complètement perdus.
0: Ils sont fragiles.
1: Ah oui, mais c'est la génération qui arrive, je ne vous dis pas. Il y a du boulot.
0: Waouh.
1: Il y a du boulot. Et c'est pour ça que je songe à écrire un livre dans ce sens-là aussi.
0: Comment ça se fait qu'on en soit arrivé là ? Leurs parents étaient comment, en fait ? Les parents des années 68 ?
1: Alors, il y a les parents qui... oui, non, un peu plus jeunes aussi, qui ont voulu être cool, les parents copains.
0: C'était les parents copains,
1: et
0: donc.
1: Les parents copains, il y a eu aussi beaucoup. Et puis, ce n'est pas toujours la faute des parents. Pourquoi ? Parce que ces jeunes-là ont grandi avec la télé-réalité. Souvenez-vous.
0: C'est drôle que vous
1: C'était le
0: ça.
1: Début de la télé-réalité.
0: Ben
1: oui, je
0: ne
1: vais pas donner des noms d'émissions, mais ils ont grandi avec ça, sans arrêt. Donc, la télé-réalité, ils parlent mal, ils sont vulgaires.
0: C'est ça que vous voulez dire.
1: Le matérialisme, les marques, tout est banalisé et tout. Et malheureusement...
0: Le côté matérialiste, peut-être ?
1: Oui,
0: le côté
1: tout. Et puis le côté banalisé. De la vulgarisation, de perte des valeurs, tout ça quand même, hein, du respect et tout. Il hein. faut voir comment ils se parlent entre eux dans les émissions
0: dans
1: quand on regarde
0: appelez...
1: un extrait.
0: Ouais, dans ce que vous appelez les limites, il y a aussi le système des valeurs en fait.
1: Complètement,
0: qui
1: mais c'est ça.
0: Se dresse en
1: c'est
0: fait.
1: Complètement ça. On a perdu les valeurs que nos parents nous ont enseignées. Parce que ce qui était bien dans l'éducation d'avant, ce sont les valeurs.
0: Ouais. C'était quoi les
1: valeurs ? Il faut les garder. Les valeurs du respect d'abord.
0: Ouais.
1: C'est ça, quoi, c'est le gros problème de notre société, le respect. Le respect.
0: Ouais.
1: Et ça, il faut vraiment le retrouver, parce que ça commence à... C'est grave, là.
0: C'est dangereux.
1: Ce qui se passe dans notre société. C'est grave. Les professeurs ont peur. Hein.
0: Ouais.
1: Les enseignants ont peur. Hein. Alors, si c'est pour aller au boulot, avoir peur de se faire poignarder, je veux dire, ça ne devrait pas être possible, ça. Ça ne devrait pas être possible. Donc,
0: Un peu de publicité, s'il vous le permettez, Stella Amiard. Comment trouver l'équilibre ? On va le trouver. Je vous promets qu'on va vous le trouver, parents démunis qui nous écoutez peut-être ce matin, entre sévérité et éducation positive. A tout de suite.
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0: Émission parentalité aujourd'hui, comment trouver l'équilibre entre sévérité et éducation positive ? Eh bien, Stella Amiard propose l'éducation réaliste. Voilà le livre qui déculpabilise les parents au courrier du livre. C'est vrai que vous n'êtes plus la seule, on parlait ensemble de Caroline Goldman, que nos auditeurs ont eu l'occasion d'entendre il y a quelques jours, et c'est vrai que vous tenez le même genre de discours, évidemment avec vos mots, votre façon d'en parler, et puis votre expérience, puisque vous avez vous-même 5 enfants, vous savez de quoi vous parlez, elle aussi, hein, il n'y a pas de souci pour ça, mais c'est vrai qu'heureusement, on commence à voir, effectivement, à atteindre en fait, les limites de cette fameuse éducation positive mal interprétée, mal comprise, excessivement appliquée et puis avec le moindre effort dans le sens où on ne veut pas de conflit. La peur du conflit, c'est un mal du siècle aussi. C'est la mienne. Hein.
1: Oui, la peur du conflit. La culpabilité et la peur du conflit, ça va avec. En fait, les parents ont peur de frustrer leur enfant et ils ont peur
0: ça,
1: de les gronder.
0: C'est vrai. Hein.
1: Et ils pensent qu'ils vont leur créer un mal-être.
0: Ouais.
1: Ils ont peur de ce mal, mais certainement que c'est le mal-être que eux ont vécu. Ils font un transfert sur leur enfant. C'est-à-dire qu'en fait, eux-mêmes, ils ont peut-être mal vécu leur enfance, leur éducation, et dès que ça leur fait penser un peu à ça, tu sais, t'as des petits rappels comme ça, et hop, ils veulent surtout pas. Et en fait, ils vont dans l'extrême. Ouais. Ils veulent tellement l'opposer, ils veulent tellement bien faire que du coup, ils partent dans l'autre sens et ils font un juste milieu.
0: Ouais. Et le juste milieu. C'est pas à pas que ça s'apprend, j'imagine.
1: Oui, on a le droit de se tromper. On a le droit de vouloir être parfait. On a le droit de se tromper. On a le droit de faire des erreurs. C'est pas grave. C'est comme ça qu'on apprend. Moi, c'est comme ça que j'ai appris. J'ai fait plein d'erreurs. Mais je pourrais écrire un bouquin entier juste des erreurs que j'ai faites.
0: Vous avez appris vos erreurs.
1: Ah oui. D'ailleurs, j'en cite quelques-unes dans mon livre.
0: Ouais.
1: J'ai pas honte et je me mets à nu dans ce livre. Hein. Oh, vraiment, c'est parce que je veux que les autres parents se disent ah mais je suis pas seule. Elle aussi, elle a fait ça. Et c'est ça qui aide. Je veux dire, on peut pas. On imagine toujours les psys comme ça, parfaits et tout. Non, je ne suis pas une psy parfaite, je ne suis pas une maman parfaite. Et c'est important, quoi, de dépoussiérer tout ça et de se dire, ah ben elle aussi, en fait, ben, c'est une maman.
0: Alors justement, je ne sais pas, vous allez nous raconter justement vos erreurs parce qu'on a envie d'en savoir un peu plus. C'est vrai que parfois en italique, on ne sait pas si c'est de vous dont vous parlez ou des parents que vous recevez. Donc je ne me permettrai pas de dire « Alors, vous avez dit ça !» Moi, je veux que mes enfants puissent s'exprimer. Ça, c'est vrai qu'on le dit, on le pense tous. Je veux qu'ils aient confiance en eux et je veux être une maman cool, un papa connecté aux émotions de mes enfants, etc. Voilà, ça c'est.
1: Il y a un témoignage de consultation.
0: Alors voilà,
1: c'est un témoignage que j'ai recueilli en consultation.
0: Mais c'est vrai qu'on veut tout un peu ça, tous un peu ça.
1: Oui.
0: Mais le moyen pour l'atteindre, c'est la route bas blesse.
1: C'est pour ça que je parle de réalisme, parce qu'en fait, on veut des choses qui sont pas possibles en fait. Je veux dire, au bout d'un moment, on fait avec ce qu'on a. Quoi. C'est pour ça, être un parent, être un bon parent, même si j'aime pas dire bon, mauvais, c'est être un parent qui fait de son mieux.
0: Oui.
1: C'est ça. On fait de notre mieux. Et on peut pas dire, est-ce qu'on fait bien, est-ce qu'on fait pas bien. Enfin, c'est pas une recette de cuisine, quoi. Je veux dire, est-ce qu'il est bon le gâteau, est-ce qu'il n'est pas bon ?
0: On va prendre des éléments concrets, Stella Mia. Par exemple, vous voyez, on veut que nos enfants passent des bons moments. Parce qu'on sait qu'aujourd'hui, il y a beaucoup de parents... que nous embrassons ce matin, qui passent de longues journées au travail, qui culpabilisent de laisser leurs enfants, en plus surtout en ce moment, dans ce contexte anxiogène et tout ça, à l'école, à la garderie, etc. Bon, alors, on culpabilise tellement de les laisser que du coup, on ne veut pas se fâcher, on ne veut pas d'ennuis, on ne veut pas les frustrer, etc. Comment on trouve, alors là on est en plein chantier en ce moment aussi, au niveau des rythmes hein, des uns et des autres, il y a beaucoup de conflits, moi ça me questionne beaucoup personnellement aussi, voilà, j'ai pas peur de l'affirmer dans cette émission. On a tous envie de passer, pas tous, mais ceux qui aimeraient passer, rien que pour arrêter de culpabiliser.
1: Ouais, ouais, ouais.
0: Vous voyez ce que je veux dire,
1: c'est ça.
0: Parce que ma logique, elle va loin. C'est-à-dire que là, quand autrefois, nos parents d'autrefois, c'était tellement, je dis pas que c'était mieux avant, mais c'était comme ça. Les voilà, maman au foyer.
1: Excusez-moi la question.
0: Et donc, on avait du temps avec nos enfants. Ouais. C'était comme ça de toute façon.
1: Ouais, ouais.
0: Et donc, on n'avait pas peur de sanctionner, de mettre des limites, etc., etc. Et aujourd'hui, on a l'impression que ça devient encore plus difficile dans la mesure où nous culpabilisons de laisser déjà.
1: Plus.
0: Vous voyez ce que je veux dire.
1: Oui, c'est pour ça que je dis que c'est un phénomène. C'est la société aussi qui induit ça. Enfin, c'est voilà, c'est pas que. Alors, je vais vous expliquer. Là, il y a un phénomène de compensation, ce que vous dites là. C'est-à-dire que
0: ça,
1: le parent qui travaille beaucoup, par exemple, il va compenser en achetant des cadeaux. Il va compenser en disant, bah, je vais pas le gronder. Mais j'en ai plein en consultation. Combien de papas, surtout. Mais je peux pas, je suis en déplacement tout le temps. Souvent,
0: des
1: papas qui partent à l'étranger pour travailler et tout ça. Et ils disent, parce que j'ai des enfants je suis des enfants de militaires aussi, expatriés, etc. Voilà. Et ils me disent, mais je peux pas, je le vois pas souvent, mon enfant. Ou alors, je le vois que le soir, vite fait, quand je rentre. Je vais pas le gronder quand même. Voilà, c'est ce qui se passe
0: en fait.
1: Ou des mamans aussi qui travaillent beaucoup, qui sont infirmières, j'en ai plein aussi avec des professions comme ça, et qui me disent mais je travaille beaucoup et parfois je travaille la nuit, je vois pas beaucoup mon enfant, alors quoi, alors je vais le gronder le peu que je le vois. C'est très difficile.
0: Là on est dans le réel, c'est la mienne.
1: On est vraiment dans le réel, mais je leur dis mais votre enfant va pas penser que vous l'aimez moins. C'est une idée reçue, mais c'est humain de penser comme ça. Hein. Attention, hein, même moi, je l'ai déjà pensé. D'accord ? Et à la rigueur, je trouve que c'est bon signe. Ça prouve qu'on est un parent qui se remet en question. Finalement, c'est bien.
0: D'accord.
1: C'est très sain de penser comme ça, finalement. De se dire, ah ouais, mais le pauvre et tout ça, c'est très sain.
0: C'est sain de culpabiliser un petit peu au départ.
1: Oui, c'est sain, c'est sain. Et donc là, je leur dis, écoutez, on va déconstruire tous ces schémas. Votre enfant, en fait, c'est vous qui culpabilisez. C'est votre réalité à vous. Lui, il voit pas tout ça, il comprend pas tout ça. Il vous voit, un coup, il est avec la bébé, la nounou, un coup, il est à l'école, un coup, il est avec vous, ok. Mais lui, il a connu que ça. Donc pour lui, bon, ben, il a pas d'éléments de comparaison avec une autre vie. Et donc, vous devez être stable. C'est comme ça que vous allez le stabiliser à lui aussi émotionnellement. Donc parfois, il faut être dur, il faut mettre des limites, mais ça, en fait, vous mettez des limites et à côté de ça, vous allez lui raconter une histoire et le serrer fort dans vos bras. Donc en fait, vous allez, c'est ça, alterner entre bienveillance et fermeté, c'est ce que je dis beaucoup. Et ça, c'est vraiment mon dada. C'est-à-dire que d'un côté, stop, maintenant, ça suffit, je te fais les gros yeux. Et puis 10 minutes après, allez, viens mon chéri, que je te prends dans les bras. Et ça, c'est ok. L'enfant, il ne va pas être traumatisé. Il n'a pas un parent maltraitant. Il a un parent qui lui fait des câlins, qui lui fait des bisous, qui lui raconte des histoires et tout, pas de problème, qui passe du temps avec, qui joue avec, et en même temps qui le gronde s'il faut le gronder. Et c'est ok, quoi, il n'y a aucun problème, en fait.
0: Et à ce moment-là, effectivement, parce qu'on a vite fait de parler un peu vite, c'est-à-dire que la culpabilité, évidemment, vous parlez de la culpabilité, vous dites le livre qui déculpabilise les parents. Et j'aime bien quand vous dites, heureusement que les mamans ou les papas, mais souvent c'est plus les mamans qui culpabilisent à fond, quoi, viennent vous voir en se sentant un peu coupable. Ça veut dire qu'on aime nos enfants quand même. Voilà,
1: se pose la question, est-ce que mon enfant va penser que je l'aime?
0: Ouais.
1: En fait, il y a vraiment un souci, quoi. Et puis, je pense qu'aussi, ils veulent être aimés des autres, la famille, qui critique, qui juge derrière, la voisine, qui regarde.
0: Ça, vous en parlez dans le livre, ça.
1: Ah, c'est horrible.
0: Les gens dans la rue.
1: Non, mais c'est horrible le jugement des autres. Je l'ai vécu.
0: Ouais.
1: Je l'ai vécu avec ma grande hyperactive TDAH et tout, le regard des autres. Et puis après, vraiment, je suis passée d'un extrême à l'autre. C'est-à-dire que moi, je me souciais.
0: Ouais.
1: Et là, je m'en fiche, mais complètement, quoi. Allez-y, regardez-moi, il n'y a pas de problème. Ah oui.
0: Ça aide.
1: Voilà, ça aide, mais c'est un travail, on peut le faire avec un ou deux enfants. Il faut vraiment se détacher du regard des autres, vraiment. La société est dure et culpabilisante. Les voisins vous culpabilisent, l'école vous culpabilise, en disant votre enfant, il pointe du doigt, il est différent, et il ne se concentre pas, et il a regardé par la fenêtre, et si, et ça. Il y en a marre, quoi. Lâchez-nous un peu la grappe, quoi, au bout d'un moment, enfin. Ouais, moi, j'étais tout le temps convoquée pour ma grande parce qu'elle ne se concentrait pas, parce qu'elle perturbait la classe, parce qu'elle ne levait pas le doigt avant de parler, parce qu'elle voulait tout le temps trop participer.
0: Ça s'est terminé comment ?
1: Ça s'est terminé que pendant toute sa scolarité, ça a été comme ça. Qu'après, j'évitais les profs, j'évitais de leur parler. J'allais vite la chercher à l'école et j'évitais le.
0: C'est fou, c'est là.
1: Ah oui, non, mais limite. Ah oui,
0: vous
1: non, j'en avais marre.
0: Praticienne, vous sauvez des patients toute la journée.
1: Ah oui, mais j'ai eu.
0: Et vous en êtes arrivée à fuir.
1: Ah oui, non, j'en avais marre. C'est franchement, j'en avais marre parce que depuis la crèche, j'étais convoquée par la directrice à chaque fois, j'en pouvais plus. Et en fait, au final, je me suis dit, bon, ma fille, elle est juste pas adaptée à cette société, tout court. Et puis après, ma fille a fait preuve de résilience, moi aussi. Et j'ai fait la politique de l'autruche.
0: Comment va-t-elle maintenant, votre
1: elle
0: fille?
1: Oh, elle est superbe. C'est une artiste. Elle a appris toute seule. Elle parle anglais comme une américaine couramment, avec l'accent et tout. Elle a appris toute seule. Enfin, elle est hyper intelligente. Elle a sauté une classe. Alors que les enseignants qui disaient oui.
0: Elle est tarte.
1: Elle a des problèmes de concentration. Enfin, ils commençaient un peu à m'enquiquiner et tout. Elle se gère très bien toute seule maintenant. Elle en rigole. Elle sait. Elle le sait. Elle pourrait même être apte à aider les autres, quoi. Enfin, vraiment.
0: Autrement dit, vous êtes en train de nous dire qu'il faut. En fait, alors, faut peut-être prendre des pincettes pour expliquer cette phrase. On ne fait pas assez confiance à nos enfants et à notre façon de.
1: On se fait pas confiance à nous-mêmes. Ouais. Moi, je croyais pas en moi. Et je cherchais des réponses auprès de tout le monde, sauf moi-même. Enfin, je demandais l'avis à tout le monde, la famille, les amis. Enfin, voilà quoi. À partir du moment où j'ai réalisé que ma fille était différente et qu'il fallait que je l'accepte surtout. Et que en fait, voilà, j'ai pas besoin de demander l'avis des autres.
0: Qu'est-ce que vous avez changé d'avis sur ça, sur ce point-là?
1: Le ras-le-bol, je pense, à force.
0: À force.
1: Ouais, à force. À force de me prendre des claques. C'est ça, en fait. À force d'avoir pleuré, de m'être prise des claques, d'être dans un désert, une errance complètement, parce que même en ayant voir psychiatre, pédiatre, le plus grand de Paris et tout, qui me disait « votre fille, elle a rien », alors qu'en fait, elle avait tel âge et que je l'ai su très tard, à l'adolescence, et que je disais que j'étais convaincue qu'elle avait quelque chose, et que, voilà, à part une pédiatre à qui j'ai fait confiance, qui m'a dit « votre fille, vous vous attendrez qu'elle grandisse pour lui faire le test de QI », après, j'ai su qu'elle était HP. Mais bon, voilà quoi, c'est très compliqué à gérer.
0: Ça, c'est un terme qu'on entend de plus en plus. On justifie bien souvent les comportements de ses enfants.
1: Ouais. Ça
0: en
1: veut dire au potentiel, je dis pour les auditeurs.
0: Au potentiel intellectuel, ou TDAH, ou HPI. Ça, c'est les grandes tendances. Ouais, ouais. Les humoristes en font leur chou gras.
1: Oui, parce qu'il y en a qui exagèrent et qui c'est un fourre-tout maintenant, quoi. Tout le monde est qu'il y a un
0: enfant. Mais moi, c'est normal que ma fille, qu'Héloïse ou Elliot soient indisciplinés, puisqu'il ou elle est TDAH ou HPI.
1: Et c'est comme les pervers narcissiques, hein. Tout le monde adore mettre à toutes les sauces. Non, tout le monde n'est pas TDAH. Moi, ma fille, elle a été vraiment diagnostiquée pour le coup, et ça m'énerve parce que moi, pour le coup, j'ai vraiment un enfant qui est neuro-atypique.
0: Il y en a plus qu'avant.
1: Oui, moi, je pense que parce qu'on les diagnostique plus et qu'on est plus au courant. En fait, c'est ça.
0: Autrefois, ils se prenaient deux tartes et puis c'était bon, quoi.
1: Oui, voilà. C'était... Puis après, avant, on disait, il est turbulent, il est mal élevé.
0: Oui, ma grand-mère.
1: Ouais, mais moi, j'ai souffert de ça. Parce que moi, j'avais peur que les gens disent que j'éduque mal ma fille. Alors qu'en fait, j'éduquais pas mal du tout. Et qu'elle était très polie, très mignonne, très généreuse, très gentille dans le partage. Elle avait des tonnes de qualités que même les autres enfants n'avaient pas.
0: Mais elle était très bavarde, finalement.
1: Trop. Elle coupait la parole, elle savait pas attendre, ces enfants-là ne savent pas attendre leur tour.
0: Et oui, mais c'était vos enfants. Votre fille aînée. Donc, ça veut dire que vous avez appris de. C'était l'époque.
1: Oui, j'ai appris beaucoup d'elle. C'est grâce à elle que j'ai écrit ce livre.
0: Ben voilà.
1: J'ai appris beaucoup d'elle. Beaucoup, beaucoup.
0: Et les limites, c'est venu en justement. C'est venu avec après cette période-là.
1: Oui.
0: De finalement.
1: Ça allait mieux avec la deuxième. Ça allait beaucoup mieux avec la deuxième. J'étais beaucoup plus zen.
0: Comment on commence à donner des limites? Je posais la même question à Caroline Goldman.
1: Je sais pas.
0: C'est
1: je crois que en fait,
0: Caroline Goldman a dit il faut trois fois.
1: Ouais.
0: Alors après trois, c'est ok, c'est facile quoi, plus facile en tout cas.
1: Alors moi, ça n'a pas marché avec mes enfants quand le trois là. Il y a des enfants qui ça marche pas. Notamment les enfants intelligents. Qu'est-ce qu'ils sont filous les enfants. Plus ils sont intelligents et plus ils contournent les règles et plus ils ont l'art de négocier et tout. Et c'est vrai que c'est très difficile, mais c'est vrai qu'il y a des enfants avec qui ça marche. Mais oui, on ne doit pas répéter 10 fois. Elle a raison. Je veux dire, vaut mieux, à la rigueur, se dire, bon, allez, 2 fois ou 3 fois. Moi, je dis autre chose aux parents. Je leur dis, voilà, il faut se connecter avec l'enfant. L'enfant ne vous écoute pas parce que vous ne lui avez pas dit de la bonne manière. Il y a une façon de parler à l'enfant.
0: Exemple.
1: Si vous êtes dans la cuisine en train de remuer les pattes,
0: allons-y.
1: Et que le gosse, il est dans le salon, Elliot, va prendre ta douche, il ne vous écoutera pas.
0: D'accord.
1: Il est en train de faire son jeu, il ne vous écoute pas. Et il ne fait pas exprès. Encore une fois, ce n'est pas de la provoque. On va le voir. Elliot, tu me regardes? Tu m'entends? Oui. Attends, arrête-toi de faire ce que tu sais que là, c'est l'heure de les prendre la douche. Oui, mais j'ai pas fini mon jeu. C'est normal. D'accord? Il est en train de faire un truc. Ok, tu termines ton jeu et dans 5 minutes, dès que tu as terminé ton jeu, tu me dis et on va la douche. T'as bien compris? Et il valide. Oui, maman, j'ai compris. Et là, il va vous écouter.
0: Il va
1: vous répéter 10 fois. Mmh. En général, ils le font. Parce qu'il faut être persuasive. Et s'il ne le fait pas, on retourne. Alors, soit on met un système de réveil qui sonne. Je donne souvent cette astuce aux parents. Et on responsabilise. Tu sais, quand le réveil sonne, tu vas l'éteindre ou le téléphone va sonner. Tu éteins ou tu me dis, tu viens me voir et puis on y va. L'enfant, il est acteur. Il n'est pas juste là à devoir exécuter des ordres. Ils n'aiment pas exécuter les ordres.
0: Ça, c'est intéressant. C'est un deuxième volet de notre émission,
1: oui,
0: ça.
1: Oui, oui. Ça, ce sont plein d'astuces que je donne en guidance parentale dans mes consultations.
0: L'autonomisation.
1: Et je travaille beaucoup comme ça avec les parents. Et ça marche, hein, ils me le disent. Hein. Ou alors, retourner le voir. Et puis là, bon, le prendre par la main, ça dépend de l'âge. Mais l'accompagner, quoi. L'accompagner soit vers la salle de bain, soit à
0: elle
1: table.
0: Parle, c'est, elle est tellement dans son monde. Je ne sais pas ce qu'elle a.
1: Oui, ils oublient.
0: Pathologie.
1: Oui.
0: Non, mais en fait, oui, elle oublie. Je ne pense pas que ce soit volontaire, je ne crois pas. Ils sont tempérament.
1: Ils sont dans leur bulle.
0: Et ça m'agace, évidemment.
1: Ils sont dans leur bulle, il faut les sortir.
0: Agaçant.
1: Non, mais il faut les connecter. Il n'y a plus de réseau, il n'y a plus de connexion. Mmh. Il faut créer cette connexion. Sinon, l'enfant, il n'écoute pas. Il faut répéter 10 fois. Moi, je vois des fois mon fils, celui qui a 5 ans et demi, là, combien de fois je dis son prénom, il ne m'entend pas. Et la dernière fois, je me suis aperçue qu'il ne m'entendait vraiment pas. Hein. Il ne faisait vraiment pas exprès. Je suis obligée d'aller à côté de lui et limite lui faire une petite tape sur l'épaule. Oh, je suis là.
0: Et puis leur apprendre les choses qui se terminent, parce que ça c'est un grand. Ça, j'ai l'impression que c'est compliqué pour les enfants. J'ai l'impression d'avoir eu moins de mal à arrêter ce que j'étais en train de faire que ma fille en a.
1: Oui, c'est ça. Il faut les comprendre et c'est là que l'éducation positive a du bon de comprendre et se mettre à l'auteur de l'enfant. On peut pas leur demander comme l'éducation d'autrefois tout de suite d'arrêter.
0: L'exécuter,
1: on n'est pas alarmés quand même. Ouais, non.
0: Ça nous a pas forcément aidé pour tout d'ailleurs.
1: Oui, voilà, ça c'est pas bon. Ça quand même, il faut respecter que l'enfant il n'ait pas fini son puzzle. Bah, c'est mignon, il a envie de le terminer son puzzle, lui il est à fond dedans, pour lui c'est il a entrepris c'est comme s'il construisait une maison, il est dans son chantier, il est en train de faire son puzzle, il manque 2 pièces, laissez-le.
0: Il faut aussi qu'il soit quand même capable de prendre un peu sur lui.
1: Oui, mais là par exemple, dans le cadre du puzzle qu'il doit terminer, s'il manque 2 pièces, laissez-le, grave s'il va manger 5 minutes après.
0: Il faut un peu de
1: bon sens quand même. Et c'est là, le bon sens. Les parents d'aujourd'hui doivent avoir, c'est ça l'éducation réaliste, c'est avoir du bon sens.
0: Vous en parlez beaucoup du bon sens.
1: Ouais, il faut croire en soi.
0: Sur le bon sens.
1: Il faut croire en soi. Le parent doit avoir confiance en lui, être sûr de lui.
0: Eh bien, il nous reste encore 1 minute 30, si je puis dire, avant Isabelle Aubray. On entend Isabelle Aubray. Stella Amiard, l'éducation réaliste. Vous parlez d'épuisement. Alors ça, c'est très intéressant, plutôt vers la fin de votre livre, avant la crise d'ado. Ça, c'est en fait, on entend ça en permanence. Mes enfants m'épuisent, je suis épuisée. De toute façon, l'épuisement est un fléau. Christophe André en parlait il y a encore quelques semaines. On est tous épuisés. Quand on a des enfants ou pas, on est tous épuisés.
1: Oui, mais là, c'est mental en plus. Hein.
0: Et là,
1: c'est un burn-out parental. Hein. Ah oui, bah c'est ça, c'est parce que trop d'injonctions, trop d'informations.
0: On est tous en burn-out.
1: C'est pour certains, arrêtez de scroller, arrêtez de regarder tout ça, arrêtez de. Ne faites plus rien, ne faites plus rien, voilà. Et recentrez-vous sur votre rôle de parent. Qu'est-ce que vous avez envie de transmettre à votre enfant. Voilà, juste ça, cette question. Voilà, une question. Qu'est-ce que j'ai envie de transmettre à mon enfant? Quel genre de parent j'ai envie d'être? Voilà, c'est tout.
0: Qu'est-ce que j'ai envie qu'il apporte à ses propres enfants? Presque ça
1: Oui, intéressant. On y pense à ça, mais bien sûr, on est dans la transmission.
0: Ouais. Isabelle Aubray, les enfants, à tout de suite.

0: Et nous voilà de retour dans cette émission en quête de sens, comment trouver l'équilibre entre sévérité et éducation un peu trop positive. On en parle avec Stella Amiard, psychopraticienne, maman de 5 enfants entre 17, 18 et 4, 5. Vous voyez, donc elle sait de quoi elle parle, la dame. L'éducation réaliste, hein, le livre qui déculpabilise les parents au courrier du livre. C'est son dernier ouvrage de conseils, de recettes et d'expérience. Et ça qui est bien, c'est qu'elle parle de son travail de terrain en tant que maman. Évidemment, moi j'aurais bien aimé encore reparler. Vous voyez, si nous sommes en retard, vous expliquez simplement, on est en retard, il faut partir maintenant. Ça, c'est tous les parents du monde, en tout cas de France, en ce moment, ont ce problème-là, un jour, à un moment donné dans leur vie. Vous proposez un choix rapide si possible. Tu veux mettre tes chaussures noires ou blanches? Vous acceptez l'émotion. Je sais que tu es frustrée, c'est normal, mais nous devons partir maintenant. Vous ne cédez pas à la négociation, Stella Amiard. Ça, ça m'intéresse.
1: Le parent doit avoir le dernier mot. Très important.
0: Ça, on ne l'a pas dit.
1: Ouais.
0: C'est intéressant.
1: Je voulais dire ça. Oui, ça, je le dis tout le temps. Ce n'est pas l'enfant qui a le dernier mot, c'est le parent. Qui est-ce qui est le pilote de l'avion? Le parent. Hein.
0: Ouais.
1: Je veux dire, on ne va pas demander même à l'hôtesse ou au steward ou même à un passager de piloter l'avion. Sinon, c'est le crash assuré.
0: C'est ce qu'il faut faire.
1: Ah oui, complètement.
0: Voilà,
1: Non, mais là, vraiment. Je veux dire, il y a le pilote et le copilote. On peut dire que ce sont les parents, il n'y a pas de problème. Hein. Mais après, ça y est, il n'y a pas 10 000 personnes dans l'équipage. Hein.
0: Après, vous dites, impliquer l'enfant dans la solution rapidement, tu peux mettre ton manteau pendant que je prends ton sac, point d'interrogation, histoire de lui donner un peu de contrôle, tout en restant dans le cadre.
1: On lui fait croire
0: ça,
1: un peu
0: c'est intéressant.
1: qu'il peut un peu gérer, ils aiment bien, qu'on lui laisse un petit peu le choix, mais en fait, on est derrière et on supervise tout.
0: Ouais. Vous parliez à l'instant, il y a quelque chose qui vous tient à cœur, Stella Amiard, alors allez-y, parce qu'apparemment c'est un sujet, il y a beaucoup de parents qui viennent vous voir, qui sont très embêtés avec soit leur belle-mère, leurs beaux-parents.
1: Alors,
0: on imagine trop la scène, je dis pardon les belles-mères qui nous écoutent.
1: Non mais même les parents, hein, pas forcément la belle-mère, la mère, enfin les parents et les beaux-parents. Ça peut être des parents qui sont en conflit avec leurs propres parents, j'en ai beaucoup, hein. C'est pas toujours les beaux-parents le problème.
0: Comment éduques-tu ton enfant?
1: Le problème de se mêler de l'éducation de leurs petits-enfants.
0: Faut arrêter?
1: Bah oui, faut arrêter. Ça pose vraiment problème parce qu'ils interfèrent. Alors, sauf s'il y a maltraitance ou choses graves, ou soit c'est vraiment pour proposer de l'aide, mais si c'est pour critiquer constamment et venir faire l'inverse. Par exemple, je donne un exemple très concret, les parents punissent l'enfant. La grand-mère ou le grand-père va arriver. Oh ben non, mais tu comprends, le pot, mais non, mais tu devrais pas. Et en plus, devant l'enfant. Alors là, ils vont venir flinguer
0: pire,
1: complètement l'éducation. Ah ouais, y a pas pire, quoi. Faut arrêter. Pour ceux qui nous écoutent, vraiment, là, il faut écrire un livre aussi pour les grands-parents.
0: C'est vrai que ça manque. Hein,
1: ils sont dans la culpabilité, les grands-parents aussi. Allez, on recommence encore avec cette culpabilité.
0: Ah,
1: eh ben oui, ils veulent faire
0: ils veulent mieux.
1: Mieux
0: faire.
1: Comme,
0: avec les petits-enfants.
1: Oui. C'est pour ça qu'ils deviennent beaucoup plus cool, les grands-parents, après.
0: Ouais. Alors, vous rappelez que ranger sa chambre fait partie de la vie. Ranger fait partie de la vie et que c'est avant tout important pour l'enfant. Vous aidez au début, puis vous laissez faire. S'il résiste ou n'écoute pas malgré votre bienveillance, vous répétez la règle sans vous justifier davantage. Vous restez ferme et cohérent. Vous pouvez dire par exemple, je t'ai expliqué, maintenant c'est le moment de ranger. Et si le rangement n'est pas fait, eh bien, vous appliquez une conséquence logique annoncée à l'avance. Par exemple, le jouet est mis de côté, l'accès aux écrans est différé ou la sortie est reportée. Alors, on n'a pas parlé des punitions, c'est la meilleure.
1: Oui, il n'y a aucun problème avec ça, du moment que ce n'est pas abusif. Déjà, premièrement, la punition abusive, elle apporte la non-crédibilité du parent. Hein, le parent, enfin l'enfant, après, il s'en fiche complètement d'être puni. Il y en a qui disent, bah, vas-y, t'as qu'à me punir. Parce qu'à force d'être puni, il n'a plus peur. Voilà, donc parce que le parent essaie de faire peur, hein, il n'est plus du tout impressionné. Donc il faut utiliser la sanction, c'est comme les cris, au moment où il y en a vraiment besoin. Et si c'est rare, la rareté fait l'exception, c'est quelque chose d'exceptionnel, c'est toujours plus crédible.
0: Ça marque, hein.
1: Donc comme le parent ne s'énerve pas souvent, ne punit pas souvent, juste quand c'est utile, bah, ça marche. Et là, l'enfant se dit « Ouh là, là, j'ai fait vraiment quelque chose de grave !» Alors que s'il est puni toute la journée pour un oui, pour un non, bah, c'est bon, quoi, c'est plus la peine. Donc le parent, il se fatigue pour rien, l'enfant... C'est hyper toxique, hyper anxiogène, cette ambiance aussi. C'est comme les cris tout le temps incessants. Donc oui, ok, on doit pas culpabiliser parce qu'on crie sur son enfant, mais encore une fois, je le dis, il y a un juste milieu. Non, on ne crie pas sur son enfant sans arrêt.
0: Il y a des conflits avec les autres enfants, c'est la mienne.
1: Oui.
0: Faut pas forcément prendre la défense de son propre enfant. Qu'est-ce qu'on fait?
1: On essaie d'être
0: très gênant, ça.
1: Ça, c'est insupportable aussi des parents qui prennent automatiquement la défense de leur enfant.
0: Moi, je reste neutre à chaque
1: fois. Oui. Il faut d'abord.
0: Comme je sais pas.
1: Il faut être. On passe en phase d'observation d'abord.
0: Telle est méchante avec moi, maman.
1: Oui, on prend du recul, phase d'observation. On essaye un peu de comprendre un peu ce qui s'est passé. Inspecteur Colombo. On est un détective. On est parents, mais là, on met la casquette du détective, là. Carrément, quoi. On prend les indices et tout, on voit ce qui se passe, la version de l'un, de l'autre.
0: Ça peut arriver qu'on sache pas.
1: Quand on ne sait pas, quand oui. On n'a pas de preuves.
0: Non, c'est pas bien de laisser s'embrouiller entre
1: si
0: eux.
1: Si c'est pour des petites bêtises et tout, oui. Mais parfois, ça va plus loin. Si on ne sait pas, si on n'a pas de preuves, les deux ont l'air d'avoir raison et tout.
0: Ou les deux sont fatigués.
1: Dans ce cas,
0: ben,
1: on essaye de... Moi, je suis pour la paix. J'apprends toujours à mes enfants à être en paix avec les autres. Et de pas être, d'éviter d'être dans le conflit, parce que c'est toujours agréable d'être bien avec tout le monde.
0: Quand bien même, ils ont subi l'injustice de passagère qui représente la vie en même temps. Hein.
1: Oui, il peut y avoir de l'injustice, mais cette personne-là, cet enfant-là, peut-être qui s'en est pris à toi, qui s'est moqué de toi, qui n'a pas été gentil, ça ne veut pas dire qu'il est méchant. Peut-être qu'il est perturbé. Alors moi, je suis la psy, donc forcément, mes enfants,
0: évidemment,
1: ils ont été éduqués comme ça,
0: bien.
1: À l'empathie. Tu sais, peut-être qu'il s'est fait gronder par son papa ou sa maman, il était de mauvaise humeur. Peut-être qu'il y a des choses qui ne vivent pas bien.
0: Ce n'est pas forcément contre toi.
1: Moi, il y en avait un dans la classe de mon fils qui tapait et tout. L'année dernière, cette année, ça va mieux. Et bon, je lui disais ça à mon fils, c'est pourtant tout petit, école maternelle. Je lui disais, tu sais, il a du mal à gérer ses émotions et c'est vrai. C'était vrai pour le coup, il a du mal à gérer ses émotions, il se met en colère et tout, il a de la colère en lui. J'essaie de l'expliquer pour... Je voulais pas que mon fils, il ait de la haine envers lui non plus, quoi. Je voulais pas qu'il le voie comme un monstre. Et donc, en fait, du coup, je préfère à la rigueur un peu victimiser l'autre, c'est-à-dire dire, tu sais, ça peut... Parce que là, bon, pour le coup, des fois, je suis au courant aussi de ce qui se passe. Mais dire, voilà, non, il a pas le droit de te taper, il a pas le droit d'être méchant avec toi. Mais parfois, on peut comprendre et on a le droit de pardonner, on a le droit de recommencer. Alors, si vous arrivez tous les deux à faire la paix, ou alors, je dis aussi à mes enfants, eh ben, ne joue pas avec lui, ne va pas avec lui. S'il est de à droite, eh ben, toi, tu vas à gauche. Tu vas à l'autre bout de la pièce. Il ne sait pas se contenir, il est violent, n'y va pas. Tu le fuis, en gros, quoi. Voilà. Ça aussi, c'est une technique. La technique aussi d'ignorer, etc., de ne pas répondre aussi pour ne pas attiser le truc, pour ne pas rentrer dans le conflit. Ce sont des valeurs que j'ai apprises à mes enfants. Il y a plein de solutions comme ça. Et les enfants, ils savent s'adapter, hein.
0: Parce qu'en fait, sous prétexte qu'on veut protéger nos enfants, effectivement, parfois, malheureusement, on les désautonomise, quoi.
1: Oui,
0: on les...
1: c'est ça. Donc, du coup, j'apprends ça à mes enfants, à aller un peu analyser l'autre, à dire, bon, ben voilà, est-ce que vraiment il t'embête tout le temps? Est-ce que c'est occasionnel? C'est que quand il est fatigué ou de mauvaise humeur? Parce que quand ils sont tout petits, avec la fatigue, il y a un exécrable, les enfants.
0: Ça joue beaucoup aussi.
1: Est-ce que peut-être, voilà, il y a plusieurs facteurs. Il faut expliquer tout ça à l'enfant, mais ça veut pas dire... ça ne veut pas dire cautionner les enfants qui frappent notre enfant. On n'est pas non plus dans le monde des bisounours. Après, évidemment, on essaie de discuter avec les enseignants, les parents en question, etc.
0: J'aimerais bien qu'on parle du coucher, parce que ça fait partie des limites fondamentales avec donc, le fait de se vêtir et la nourriture.
1: Oui.
0: Il y a énormément. Combien de parents ont de mal à coucher leurs enfants? À notre génération, je crois qu'on est de la même, à peu près, c'était la mienne à quelques années près.
1: Oui.
0: Nous n'avions aucun problème, ou presque aucun problème.
1: C'était pas un sujet. Voilà, la peur du noir,
0: mais c'était
1: quoi, je parlais. Bon, oui, là, maintenant, ils dorment avec leurs parents.
0: Vous savez ce que c'était à l'époque, nous? C'était pour ou contre la veilleuse.
1: Vous
0: rappelez de cette époque? Nos parents parlaient entre eux de ça. Maintenant, c'est « Ah non, mais moi, elle ne veut pas se coucher, il ne veut pas se coucher
1: avant 23 heures. » Ils dorment avec leurs parents aujourd'hui, moi j'en ai plein.
0: Ils dorment avec leurs parents.
1: Oui, complètement.
0: Etc, etc.
1: Moi, j'ai le papa qui dort sur le canapé et l'enfant qui dort avec la maman. J'en ai plein en consultation. Parce que je fais beaucoup de thérapie du sommeil. J'en ai énormément.
0: On aurait dû faire 52 minutes là-dessus. Hein,
1: ouais,
0: c'est
1: bien.
0: Alors, qu'est-ce qu'on fait avec ça? Allez-y.
1: L'enfant, il doit reprendre sa place.
0: Il reste 3 minutes.
1: Il n'a pas la place du couple, hein, déjà. Il n'a rien à faire dans le lit des parents. Ça, je le dis, je suis catégorique là-dessus. On va tout faire pour que l'enfant redorme dans son lit. Et moi, j'aide les parents. Je leur donne des vrais outils, par contre.
0: Alors,
1: on place des routines, etc. Donc déjà, il faut que le parent soit sûr de lui. Très important. Si le parent doute,
0: on reste ferme.
1: Si c'est le lundi, il dort avec moi, le mardi dans son lit, le mercredi dans le salon, ça va pas. C'est à partir d'aujourd'hui, tu vas dormir dans ton lit. Je vais t'expliquer pourquoi c'est important de dormir dans ton lit, etc. Et on ne démord pas.
0: Et
1: on est sûr de soi. Et on est sûr de soi parce que la maman qui hésite, qui a de la peine pour son enfant et qui culpabilise, ça marchera pas.
0: Non.
1: L'enfant, il va le ressentir. Donc après, il y a plein de petites astuces comme instaurer une routine régulière tous les soirs, un vrai rituel de la sortie d'école jusqu'au coucher parce que ça sécurise l'enfant. Un cadre, des limites.
0: Ça vous le dites, hein,
1: oui,
0: tout le temps,
1: ça sécurise sécuriser l'enfant. Complètement.
0: Par le rythme.
1: S'il y a des peurs, etc., on en parle avec l'enfant. On en parle. Pourquoi tu as peur?
0: Peur de la
1: on
0: sorcière, peur du noir.
1: On essaie de déconstruire cette peur, expliquer, etc., etc. Je le fais aussi en consultation avec les enfants. Parce que Mais on essaie de déconstruire cette peur et on essaie de le rassurer, évidemment, mais pas à outrance. C'est-à-dire qu'au bout d'un moment, quand l'enfant ne veut pas coopérer, bon, bah. Hein, à partir du moment où vous avez tout fait, la veilleuse, la porte ouverte, etc.,
0: Ouais. Après, on rentre. Et l'horaire, c'était là. L'horaire, ça, très là, c'est important. Le sujet qui est très, très, qui fâche énormément. Il nous reste très
1: 20h, 20h30, quand ils sont petits.
0: Jusqu'à quel âge? 8 ans. 9 ans.
1: Bien 10 ans. Hein.
0: 10 ans, pardon.
1: Bien.
0: Vous rendez compte de ce qu'on est en train de dire.
1: École primaire.
0: Hein. Ah, mais attendez.
1: École primaire, 20h30, ils sont déjà au lit et tout, quoi.
0: Il y a un gros problème.
1: Ah oui, il y en a plein, ils me disent.
0: Il y a un gros problème en France.
1: C'est trop grave.
0: Ouais.
1: Trop grave, ils couchent trop tard leurs enfants. Donc voilà, c'est très important, cette routine, respecter les horaires, l'enfant en a besoin, ça joue sur son humeur le lendemain, sur sa fatigue, etc., ça joue sur tout, sur son bien-être émotionnel et tout ça. Donc on doit être présent au moment du coucher, pas trop, pas rester 4 heures avec son enfant pour l'endormir.
0: Ah d'accord, ah ok.
1: Ah ben non, non c'est, ça doit être réglé vite fait.
0: Mais c'est pas bon.
1: C'est parce qu'en fait, il faut passer du temps avec l'enfant en amont, avant, parce que sinon, si l'enfant a manqué de son parent, vite vite, il veut tout. À la dernière minute, à 21h, il veut l'histoire, le câlin, le bisou, raconter sa vie, sa journée et tout. C'est pas possible. Je veux dire, raconte ta vie à 18h30, à 19h30, tu fais une petite histoire, et puis comme ça, à 20h30, bon ben, l'enfant, il y a juste le petit bisou qui va vite.
0: Ouais.
1: En tout cas, moi, c'est ce que je fais avec mes enfants.
0: D'accord. Et pour l'horaire, d'un coup, là, c'est pareil que la chambre, enfin l'isoler, enfin le mettre, oui. Voilà, dans son lit, dans sa chambre,
1: oui.
0: Dorme seul dans sa chambre.
1: Oui.
0: Ouais. Il faut être intraitable.
1: Oui.
0: Quitte à souffrir un peu au départ, c'est un peu dur.
1: Ah oui,
0: mais...
1: non, même s'il y a des pleurs et tout, c'est pas grave. Et il dormira mieux, je leur dis, moi. Mais il dormira mieux parce que pleurer, alors, un truc, c'est vraiment, faut pas rire, parce que c'est pour de vrai. Quand l'enfant, il pleure, il fait une décharge émotionnelle. Et pour de vrai, ça lui fait du bien de pleurer. Il y a des enfants qui ont besoin de leurs petits pleurs du soir, comme ça, ça fait partie du rituel. Donc il va pleurer, c'est pas grave, il dormira bien.
0: Puisqu'on sait ce qu'on fait.
1: C'est-à-dire qu'il a besoin de décharger toutes ses tensions de la journée. Ouais. Tout va bien, parents, respirez, votre enfant pleure, il va très bien, il est en très bonne santé.
0: Ouais.
1: Il n'y a pas de problème. Il s'en souviendra plus le lendemain.
0: 20h30, les amis.
1: Ah, oui,
0: rappelez-vous
1: oui.
0: Bien, attention.
1: Vraiment, très important.
0: Il y a un défaut de sommeil qui s'aggrave d'ailleurs d'année en année en France.
1: Oui.
0: En tout cas, merci infiniment d'être venu, c'est la
1: Mia. Merci pour cet accueil, merci beaucoup.
0: Vraiment, lisez l'éducation réaliste au courrier du livre. Hein, chers parents qui nous écoutent, le livre qui déculpabilise les parents avec tout plein d'exemples, de recettes, d'expériences, d'échecs, de réussites. Bref, merci à vous pour ce travail, Stella Amiar. Je rappelle que vous êtes psychopraticienne et maman de 5 enfants. Eh bien, merci Guillaume Nogaret et sa petite Elisabeth, je peux me permettre, qui l'éduque fort bien, il peut, avec Enquête de sens tous les jours dans les oreilles. Et merci à Jessica Vianini pour la préparation. Très bonne journée à tous.
1: Merci.

0: femme. Restez avec nous, dans quelques minutes, Christophe Maury vous déroule le tapis rouge. La tribune de l'Office chrétien des personnes handicapées. Florence Gros, interrogée par Pierre-Hugues Dubois.
1: Bonjour Florence Gros.
2: Bonjour Pierre-Hugues.
1: Vous êtes directrice de la Fondation OCH au service des personnes malades ou handicapées et de leurs proches. Aujourd'hui, Florence, vous souhaitez nous parler du regard de la société sur le handicap.
2: En effet, Pierre-Hugues. Alors, quelques événements en fait récents m'y invitent. Même si nous parlons d'inclusion, je me rends compte que la perception du handicap dans notre société oscille encore et trop souvent entre l'indifférence polie, la piété condescendante et parfois même une violence verbale brute. Si je rapproche la chronique d'Antoine Durand intitulée « Ne faites pas du regard des autres un verdict » publié sur le site d'Ombres et Lumières, le média de l'OCH, les violentes injures subies récemment par Éléonore Laloux, conseillère municipale atteinte de trisomie 21, et ce que dit insidieusement le projet de loi sur la fin de vie, se dessine une radiographie assez terrifiante des barrières invisibles mais féroces auxquelles se heurtent encore les personnes en situation de handicap.
1: Expliquez-nous.
2: Eh bien, ces différentes situations illustrent la violence de la perception sociale du handicap. Dans sa chronique, que je vous invite à écouter sur le site d'Ombre et Lumière, Antoine Durand, ingénieur en fauteuil roulant, analyse de manière théorique comment le regard anonyme se transforme en un verdict ou une sentence sur la valeur d'une personne. Le projet de loi sur la fin de vie dit aux personnes handicapées « Votre vie ne vaut pas vraiment la peine d'être vécue, mourir n'est-il pas une meilleure solution ?» Et puis pour Éléonore, ce regard dur sur le handicap s'est manifesté dans une parole mais insultante. Dans tous les cas, la société projette certainement ses propres peurs et idées reçues sur la différence, tentant de dicter aux personnes en situation de handicap ce qu'elles valent, ou ce à quoi elles ont droit.
1: Et en quoi, à votre avis, le parcours d'Éléonore Laloux bouscule-t-il les préjugés de la société, Florence ?
2: Éléonore Laloux, première femme porteuse de trisomie 21, élue au sein

0: ceux qui jugent sans savoir. Une invitation pour nous à ne pas nous limiter à nos projections. Antoine témoigne que son handicap ne l'empêche pas d'être heureux. Et à rencontrer les personnes sans jugement hâtif. Les personnes handicapées ne sont pas des anomalies biologiques à tolérer à la marge, mais elles sont une composante précieuse de la diversité humaine. Le combat pour la dignité exige de comprendre nos mécanismes de rejet dont parle Antoine et de permettre aux personnes avec un handicap de s'engager dans la société comme le fait Léonore.
1: La chronique d'Antoine Durand à retrouver sur OCH.fr. Merci beaucoup Florence.

0: L'ange du Seigneur apporta l'annonce à Marie.
1: Et elle conçut du Saint-Esprit.
0: Voici la servante du Seigneur.
1: Qu'il me soit fait selon votre parole.
0: Et le Verbe s'est fait chair.
1: Et il a habité parmi nous.
0: Priez pour nous, Sainte Mère de Dieu.
1: Afin que nous soyons rendus dignes des promesses du Christ.
0: Daigne, Seigneur, répandre ta grâce dans nos âmes, afin qu'ayant connu par le message de l'ange l'incarnation du Christ, ton Fils, nous arrivions par sa passion et par sa croix à la gloire de sa résurrection. Par le Christ notre Seigneur. Amen.

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1: Mercredi, c'est le cinéma, les nouveautés, et pas facile de faire le tri parmi toutes les sorties. Mais nous avons décidé de parler du dernier Spielberg, du dernier Soderbergh et du dernier Quentin Dupieux. Finalement, on a choisi des cinéastes plus que des films. Bon, peut-être que mal nous en a pris, on va voir ça avec vous. J'aimerais simplement, avant de parler des films de la semaine, j'aimerais que nous parlions d'un film et d'une série qui commence ce soir à 21h sur France Télévisions. Pour ceux qui ne suivent pas le foot, c'est une série écrite par Muriel Magellan et signée Jean-Pierre Améris. Alors Jean-Pierre Améris était venu dans notre studio pour parler de son travail, de sa filmographie. Et là, il filme Magali Sabi, danseuse en fauteuil roulant. Alors ce soir, si on regarde le foot, il y aura session de rattrapage sur la plateforme de France TV. Et je rappelle que ce film « Danse ta vie » passe à 21h. C'est un film avec Magali Sabi, danseuse en fauteuil roulant. Voilà, nous revenons à l'actualité en salle avec le dernier film de Steven Spielberg avec Emily Blunt, Josh O'Connor et Colin Firth. Il renoue avec son vieux rêve d'extraterrestre, plus de 40 ans après Rencontre du troisième type, où... après l'immense succès d'E.T., Spielberg reprend un de ses sujets de prédilection. Faut-il dire la vérité? Et si les extraterrestres existent, faut-il le dire? Pourquoi les archives ne sont-elles que partiellement déclassifiées? Sur la toile, deux courants s'affrontent, ceux qui interdisent la vérité d'éclore pour préserver l'équilibre du monde. Et puis, en face, seul contre tous, un jeune hacker qui dispose de toutes les informations qu'il s'apprête à révéler au nom de la liberté et de la vérité. Deux parallèles, donc, j'avoue ne pas avoir été convaincu du tout, mais Spielberg montre son génie dans une poursuite de voiture, la sortie de camion de pompiers ou encore une scène de train formidablement tournée. Allez, on écoute la bande-annonce et j'ai hâte de vous entendre.
2: Je les vois, ils sont tout prêts.
3: Réalisé par Steven Spielberg.
4: I am much more inclined now than I was when I made Close Encounters. To really believe that we're not the only intelligent civilization in the universe.
5: Qu'est-ce que t'as volé?
2: Des secrets. Tout le monde a droit à la vérité.
4: This is a story about us. All of us.
6: Bonjour, Kansas City.

0: up against the most extraordinary event in human history.
1: Qu'est-ce qui m'arrive? J'ai peur, je comprends plus rien tellement j'ai peur.
2: Il ne faut pas, il y a quelqu'un d'autre.
1: Daniel Kellner.
3: Vous êtes qui?
1: Ne retournez pas dans la maison.
4: Ils vous ont
1: trouvé, je sais pas qui vous êtes, mais ils veulent vous tuer.
5: L'humanité ne peut pas accepter ce que nous savons. Il faut arrêter cet homme, à tout prix.
6: C'est n'importe quoi, c'est n'importe quoi, c'est n'importe quoi!
7: Ça fait 79 ans qu'on dissimule la vérité. Il faut que ça cesse.
8: Nous allons interrompre notre édition.
0: When Disclosure Day actually happens, we're going to have to accept we haven't been alone since the beginning of time.
9: En juin. Pour découvrir le sens de ta vie, tu dois retourner là où tout a commencé.
10: Je te reconnais.
0: I used to say to myself, wouldn't it be wonderful if all of this turned out to be true? I'm now thinking, wouldn't it be wonderful for people to know all of this is true?

0: Disclosure Day.
1: All of this is true, Dominic Bord.
2: Oui. Eh ben, c'est le 37e film de Spielberg, déjà.
1: Incroyable.
2: Et bon, on peut dire qu'après E.T. et Rencontre du troisième type, hein, Spielberg continue d'interroger les extraterrestres, peut-être pour s'interroger lui-même ou nous interroger sans attendre de réponse, mais en faire un spectacle. Il en a déjà fait beaucoup. Là, c'est un petit peu différent. Ici, les amateurs de science-fiction risquent d'être déçus et les autres surpris. Pourquoi ? Parce que 90% du film est une longue course-poursuite entre ceux qui savent que les extraterrestres sont là et ceux qui veulent absolument les faire taire et continuer à dissimuler une réalité discutable. C'est du cinéma d'action mené de main de maître, avec une séquence en particulier où une voiture accrochée à un train.
1: Formidable.
2: C'est très, très impressionnant, et bon, il y a des choses comme ça. Et un épilogue sur la découverte d'un extraterrestre présumé, et un message humaniste sur la découverte et l'acceptation de l'autre, l'étranger. Aidé d'ailleurs par une bonne sœur très pragmatique.
1: Elle est très bien, la bonne sœur.
2: Oui. Ouais. On se demande un peu ce qu'elle fait là, mais elle a déjà
1: elle est très, très
2: anticipé
1: bien.
2: Les choses. Voilà. On se croirait plutôt dans un épisode de Mission Impossible, mais l'argument n'appartient qu'à Spielberg lui-même, où il y a du mystère, de l'action, de la violence, jusqu'à un point d'interrogation sur la présence extraterrestre et le mystère Roswell, puisque c'est ça le point de départ du film. Spielberg ne nous laisse pas le choix. Entre l'ignorance et le mystère préservé, il impose la découverte et l'acceptation d'êtres venus d'ailleurs. À nous de méditer cette leçon de tolérance et cette découverte discutable ou discutée, mais qui laisse un point d'interrogation à la fin, de toute façon.
1: Et vous avez marché dans le Hansel Gretel, dans ce, avec les cerfs dans le bois,
2: Oui. Non, mais il y a des scènes assez surréalistes comme ça qui sont assez belles, d'ailleurs.
1: Mais c'est beau, mais on se demande ce que ça fait là.
2: Oui, on se demande ce que ça fait là, oui.
1: Il se fait plaisir.
2: Et on reconnaît à peine Colin Firth, d'ailleurs. J'ai mis du temps à le reconnaître, avec une barre, etc. Et Emily Blunt, oui. Non, c'est curieux, on n'attendait pas ça de Spielberg. Moi, je m'attendais à voir des petits hommes verts dès le début.
1: Oui.
2: Il n'y a qu'à la fin qu'on voit un homme qui n'est pas tout à fait vert.
1: Non. mais c'est le père d'E.T. Marie-Noël.
3: Oui, c'est vrai que c'est très mélangé, et que ce mélange de genre est assez déroutant. En fait... Mais Spielberg reste quand même un grand maître du spectaculaire, mais il entretisse ici une intrigue de thriller politique autour des extraterrestres, secrets bien gardés mais aussi bien volés, raison des courses-poursuites, et autour du personnage de Daniel, qui est un hacker et cible.
1: Rien n'est un hasard. Pourquoi Daniel ?
3: Un espion cybernétique.
1: Ben, c'est le prophète, hein.
3: Ah, j'avais pas pensé à ça.
1: Ah ben oui, bien sûr.
3: Ah, c'est bien.
1: Il a la vérité. Bravo. Il a la vérité et il la donne.
3: Et il la donne.
1: Et on est vraiment dans un côté biblique. Enfin.
3: Alors, en tout cas, il y a deux parts. Il y a ce côté thriller politique.
1: Oui.
3: Et puis, en effet, un autre fil qui s'entretisse à ça, qui est. Une histoire légendaire et religieuse.
1: Et religieuse,
3: profondément.
1: Parce que qui nous dit, mais oui, ça peut exister. Parce que lorsque Dieu a fait la création, on parle de la création de la Terre et la création de l'univers, il y a certainement d'autres vies ailleurs. Mmh. Et qui dit ça ? La bonne sœur.
3: Voilà.
1: Oui. C'est un dialogue formidable.
3: Oui, il y a plusieurs dialogues... étonnant comme ça.
1: La religion rejoint la science.
3: Oui, alors rejoint, c'est beaucoup dire.
1: Oui, mais enfin, dans le pourquoi pas.
3: Dans l'imaginaire de Spielberg, il y a cette dimension, en effet, légendaire qui remonte à l'enfance, ces trésors d'enfance, d'où à la fois les contes, les fables, une sorte de quête initiatique de transcendance. Qui est représenté par tout au long du film par le personnage de Maggie, qui est une Miss Météo, douée de pouvoirs extra-naturels. Elle se met à parler des langues qu'elle ne connaît pas, et surtout elle entre dans la personnalité des êtres qu'elle rencontre, et donc les déroute complètement en leur révélant ou des blessures d'enfance ou qui ils sont en profondeur. Donc il y a toute cette dimension-là qui est très intime et intérieure et qui s'entretisse avec le côté thriller politique. Alors ça, c'est très étonnant et ça nous vaut des scènes, des faits de, très spectaculaires. Les décors et les atmosphères rétro-futuristes sont quand même formidablement campés par Spielberg. Il y a des maisons étranges, des voitures noires, un peu genre Tintin. Il se souvient de ces films d'aventure qu'il a tournés. Alors, parfois trop. Il y a des scènes... ce que je lui ai reproché, si je puis dire, en cours de route, c'est de... Tout à coup, on n'y croit plus.
1: Absolument.
3: Quand la maison est cernée par des voitures noires, là, toute une flotte de voitures noires, et que Daniel arrive, détecté par personne, à s'emparer d'une voiture, à prendre le volant, à foncer dans la maison, on n'y croit pas. Moi, je n'y ai plus cru, et c'est très important de continuer à croire qu'il... quand on est spectateur. Donc, il y a ces ruptures qui m'ont gênée, qui m'ont tout à coup sorti de l'histoire. Mais c'est une curiosité, c'est une somme des rêves et des pensées et du savoir de Spielberg. C'est pas inintéressant, c'est beaucoup trop long, souvent trop lourd. Mais ce qu'il veut dire... Oui, c'est beaucoup trop lourd. C'est pas... Mais c'est pour lui une espèce de somme. Et ce qu'il nous dit quand même, c'est que d'une part, il y a une grande faille de sécurité, ça c'est le côté thriller politique, et puis d'autre part, ce qui compte, c'est l'empathie. Le ressort de l'évolution, c'est l'empathie. Donc c'est toute la dimension intérieure, spirituelle, qui prend parfois des allures un peu puériles. Il confond enfance et puérilité.
1: Bon, on va passer au deuxième film.
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1: Le vertige de Quentin Dupieux avec Alain Chabat, Jonathan Cohen, Anaïs Desmoustiers, qu'on ne reconnaît pas. Hein. C'est un réalisateur que nous aimons beaucoup et chaque film est une occasion de se précipiter au cinéma. Alors ne vous pressez pas, cela dure 1h04, mais c'est interminable. Platon décrit notre condition humaine dans son mythe de la caverne. Nous ne voyons que des ombres, des illusions. Il faudra sortir des préjugés qui nous enchaînent pour sortir de la grotte et regarder enfin l'Eidéa, source de toute vérité. Voilà, je vous l'ai fait en trois lignes, Quentin Dupieux. Dit à peu près la même chose. On écoute la bonne annonce.
4: Bruno.
5: Oui. Quoi ?
4: Ça va te paraître complètement farfelu au premier abord, mais il faut que tu me fasses confiance.
5: Ok.
4: J'ai la certitude absolue que le monde dans lequel nous vivons n'est pas réel.
5: Ok, t'as pris des champignons ?
4: Tout est bidon, il n'y a rien de réel.
5: Ça, c'est réel ou pas ?
4: Non.
5: Bah si, ça vaut 8000 balles, c'est forcément réel quand même.
4: J'ai vu une boulangère qui avait 8 doigts à chaque main. On est dans un monde fabriqué et il y a des bugs qui traînent, voilà.
5: Franchement, je vais être honnête, hein. Ça me chie la tête, ton truc, là.
6: Oh là ! Ah merde ! Oh là là, ça y est, je perds les os.
5: T'es sûr ?
6: Bah, tu vois bien. Oh, c'est une fille en plus !
5: Attends, ça y est, on est parents, là ?
4: Là, t'as rien vu de bizarre.
5: Bah, c'est pas bizarre, elle a accouché, quoi, c'est la nature.
4: Tu captes pas le concept de simulation, je vois bien.
5: Non, mais si, bien sûr que si, que je capte, ça va, oh, c'est bon, hein, tout est réel, je suis pas débile.
4: Non, rien n'est réel.
5: Je te le dis, tu vas être une maman exceptionnelle, j'en suis certain, tu commences hyper bien.
6: C'est vrai.
5: 100%.
1: Dominique Borde.
2: Oui, Dupieux continue de s'amuser avec le cinéma, voilà, c'est un terrain de jeu et une cour de récréation de son imaginaire absurde et amusant. Cette fois-ci, il est avec des comédiens virtuels qui ont les visages de vrais comédiens, des acteurs, il y en a quatre, et il compose une petite fable sur la perception du réel. Qu'est-ce que la réalité quand elle est virtuelle ? Il répond une autre réalité. Il suffit d'y croire. Mais on a du mal tout de même si l'invention est audacieuse, ça devient très vite lassant, gratuit et lassant. Bon, c'est une expérience. Il faut prendre ça comme un cinéma expérimental.
1: Oui, mais enfin, un court-métrage, en ces cas-là.
2: Oui, bah, il n'est pas très long, hein, c'est un moyen-métrage.
1: Non,
2: c'est l'ordre du moyen-métrage, là. Voilà, alors il y a une naissance, un accident assez atroce, et puis qui sont les éléments puzzle dans, qui n'ont vraiment sans queue ni tête finalement d'une histoire qui pourrait se passer ailleurs avec d'autres. C'est ce qu'ils nous disent. Mon cinéma peut être ailleurs, mais moi je m'amuse à faire ce que je veux. En gros, c'est ça. Comme il a du succès, les comédiens se précipitent, ils veulent tout jouer dans du Dupieux maintenant. Voilà. Mais c'est curieux, faute d'être drôle, aberrant, faute d'être vraiment surréaliste. C'est un film d'essai plutôt. À mon avis, mal transformé.
1: Marie-Noël.
3: Ah non, moi j'ai été très amusée par cette boîte à malice qui est, je trouve, un régal de drôlerie incongrue, une espèce de fantaisie métaphysique hilarante qui fait trembler les apparences, mais de rire. Et c'est, on peut y voir, je trouve que c'est bien construit, parce que au début, on est du côté du personnage de Jackie, Alain Chabat, et qui est une espèce de... Il est dans un délire pseudo-scientifique, rationaliste, il peut tout expliquer, il a tout compris, rien n'est réel, et il peut vous le prouver, il a 264 preuves, plus une 265e, qui arrive sous la forme d'une naissance inattendue, où le bébé n'a pas de cordon ombilical, avouez que c'est louche, bon... Et
2: c'est Adam.
3: Il explique tout
2: Adam
3: ça.
2: Adam n'a pas de nombril.
3: Oui, c'est une poupée. Donc, mais comme eux, les acteurs prouvent le mouvement en marchant, puisque ce sont de vrais acteurs qui ont des apparences de créatures animées.
1: Par l'IA.
3: Voilà, par l'IA. Et bon, ils rencontrent un savant, Christophe Bourgeois. Et Bruno, l'ami de Jackie, qui est très sceptique, qui ne croit pas du tout les délires rationalistes de son copain,
1: qui est joué par Jonathan Cohen,
3: à voir autre chose. Et il y a une scène de miroir qui est très très drôle.
1: Alors le miroir revient très souvent. Hein.
3: Évidemment, puisque la question c'est qui est dans le miroir ? Est-ce que c'est la réalité ou un reflet ? Ou est-ce que c'est nous qui sommes le reflet ? Bon, en effet... Platon, mais tout ça devenu revu par le Tex Avery et les gens de la BD. Donc lui, Bruno, le sceptique, il va voir l'utilisation pragmatique qu'il peut faire de tout ça et arriver à un grand show et faire une grande escroquerie autour du miroir. Et il présente un...
1: Comme un smartphone, finalement.
3: Voilà.
1: On pense à Steve Jobs. Hein. On pense à Steve Jobs dans ses grandes...
3: Il présente un réflectus qu'on peut acquérir pour la modeste somme de $999 et qui vous permet d'entrer véritablement dans votre être profond. Et puis, c'est sa fille, bizarrement prénommée Claude. Est-ce que ça a un rapport avec l'IA de Anthropique ? Je ne sais pas s'il y a pensé. Mais c'est sa fille qui, tout uniment, dit « Bien, en fait, c'est un miroir. C'est un simple miroir que vous pouvez acquérir pour $1000. » Et après toutes sortes de réflexions, il conclut « On va dîner. » Voilà. Parce qu'il y a tout un jeu, quand même, sur les apparences et la réalité sensible. Le Christophe Bourgeois, il est écrasé par un bus, il y a du sang, les pompiers arrivent. Tout ça ressemble fort à de la réalité. Et ce sont des retournements constants que, personnellement, j'ai trouvé fort drôles et inattendus.
1: Très bien.
0: Des arts et des lettres, Christophe Maury.
1: The Christophers de Stephen Soderbergh. Alors, c'est Gillian Sklar, qui est une ancienne figure majeure du pop art londonien, qui devient misanthrope, qui vieillit et qui n'a rien peint depuis des décennies. Alors, ses enfants, avides d'héritage, engagent Laurie, une restauratrice, une ancienne faussaire d'ailleurs, pour se faire passer pour son assistante. La mission, c'est finir en secret une série de 8 toiles inachevées, les Christophers, et en tirer une fortune. Restauration ou contrefaçon ? La question se pose.
7: You said this was a restoration job. It's a forgery job.
8: We know why you hate him.
9: Think of this as a way to get revenge.
10: This isn't about the unfinished Christophers, is it? These don't even speak of them. Everybody knows what one original Julian Sklar from that period is worth.
11: Allied, you are to speak of them once. When you tell me they are no more, and then bring me the evidence. It's not that I don't trust you, Laurie. It's just that I don't trust you. Have you ever been betrayed, Laurie?

0: By Barnaby and Sally to complete the unfinished Christophers.
1: And what makes you think that you could do it?
0: I guess that's where the art of it comes in.
1: Oh, poo.
0: The first Christopher series, there's a delicacy. Colours warm with each successive layer. In the third and fourth, the light got denser and the oil thickened. There was a liftedness. You were falling in love, and for the first time, you were free.
2: On est bien d'accord qu'il y a un charme british formidable dans ce film.
3: Oui, l'appartement aussi,
2: oui.
3: Tout ça.
2: Dominique.
3: Là, avec quatre personnages, donc ce vieux peintre cynique et désabusé qui n'a plus rien créé, et une faussaire géniale. Et plus loin, la fille et le fils du peintre qui veulent monnayer les dernières toiles de leur père, c'est surtout ça. Ils sont très intéressés. Soderbergh se livre à une réflexion brève et désespérée sur l'art et la création. Au fond, qu'est-ce que l'art quand il n'est pas sanctionné par un marché? Qu'est-ce que la création qui peut se confondre avec une imitation inspirée? La réponse est dans ce presque huis clos entre celui qui a créé et celle qui imite. Les deux ont le savoir, mais un seul a le talent. C'est une sorte de jeu de rôle qui veut faire tomber les masques de la création. C'est intéressant d'une certaine manière, ça traîne un peu, c'est un peu lassant parfois, on comprend, mais tout se confond. Le vieux peintre ne croit plus en rien et la faussaire a fait de l'illusion un métier, reste une valeur marchande, c'est tout. C'est triste, mais c'est comme ça, c'est la société d'aujourd'hui. C'est le thème qui est en filigrane du film, entre celle qui n'y croit pas et celui qui n'y croyait plus.
2: Marie-Noël.
4: Oui, c'est un film de dialogue.
3: Oui.
4: Donc, en effet, on souffre un peu parfois de cet excès de dialogue, de bavardage. Mais c'est riche aussi et plein de retournements et ça triture la question. C'est étonnant, d'ailleurs, dans les trois films, il est question de vérité et mensonge, illusion et réalité, et Spielberg y répond par le sentiment.
2: C'est un sujet récurrent.
4: C'est un sujet
2: absolument
4: du pieux par la plaisanterie et le rire, et Soderbergh par l'ironie mélancolique.
2: Oui.
4: Ces trois tonalités différentes. Qui retourne et...
2: C'est un peu la réflexion et la crainte de l'IA et d'une nouvelle réalité qui ne nous concerne pas encore. Et on sent que beaucoup de gens y travaillent. Beaucoup de livres sortent sur la question. Le pape en a fait une encyclique. Les films sortent. Donc on en parle beaucoup.
4: Et si je peux faire une petite citation d'un livre qui vient de paraître sur la question, un livre de Pierre Delacote, qui s'appelle « Peut-on vivre sans IA ?» aux éditions Temporis. Il dit qu'il y a une chose que ne saura jamais faire l'intelligence artificielle, c'est le rire, c'est la blague, c'est la plaisanterie. Et elle ne sait pas. Elle ne peut pas. L'IA est bien mécanique, mais elle n'est pas du tout vivante. Pire que de mauvaises blagues, l'IA, ce qu'on pourrait dire de Dupieux, l'IA ne fait pas de blagues du tout. Elle fait semblant d'être drôle et c'est bien triste. Il suffit de lui demander une plaisanterie d'humour noir, et non l'humour raciste sur les hommes noirs, pour qu'elle s'offusque, pondant alors un long paragraphe aseptisé condamnant l'humour raciste. Voilà. Elle est incapable d'humour, donc ça, rire reste le propre de l'homme.
3: L'IA n'a pas le doute. Nous, on a le doute. L'IA n'a pas le doute.
4: Et elle n'a pas l'humour. Et elle n'a pas l'humour, elle n'a pas le rire. Donc, plaisanter reste quand même une marque humaine de Quentin Dupieux.
2: vous le sauvez, vous.
4: Qui est une réponse à l'intelligence artificielle. Mais l'ironie aussi, qui est une forme d'humour, et qui est dans le film de Soderbergh. Voilà,
2: Des
4: réponses à l'intelligence
2: artificielle
4: et à la fausseté.
2: En effet, de la fausseté, de la réalité, mais aussi de la transmission. C'est-à-dire, qu'est-ce qu'on transmet dès lors que notre réalité est faussée et qu'elle ne... Ainsi, dans le film de Quentin Dupieux, la fille s'en va et elle déteste son père.
4: Oui.
2: Il n'y a rien à transmettre à sa fille parce qu'il n'y a plus de réalité.
4: Oui.
2: Et de fait, là, on a ces huit toiles qu'il faut achever, mais qui ne peuvent pas être transmises de cette forme-là. Et donc, on va créer une fausseté.
4: On va créer une fausseté.
2: Pour transmettre.
3: Étoile qu'on ne voit jamais, d'ailleurs.
2: Étoile qu'on ne voit jamais, absolument.
3: Et ça, c'est assez important aussi.
2: Et donc, ce pauvre Julian Clarke, dans le film oui. The Christophers,
4: de Stephen Soderbergh. Ce qu'il n'a pas créé, est-ce que d'autres peuvent s'en emparer artificiellement pour mentir
2: Absolument. Et on est toujours dans cette question de la réalité du mensonge. Oui. Mais ça, votre livre que vous avez apporté, qu'on va donner dans toutes les coordonnées, c'est de Pierre Delacoste. Peut-on vivre sans IA ? Elle sait tout de toi, tu ne connais rien sur elle, et c'est publié aux éditions Temporis. Donc, ces films, on les conseille à nos auditeurs ?
3: On peut les conseiller, oui. Il y a des qualités cinématographiques dans le film, indiscutablement. Oui. Bon, il y a un metteur en scène derrière, c'est vrai. Quentin Dupieux, ça se discute, c'est un jeu. C'est une expérience, c'est un cinéma expérimental.
4: Et Soderbergh, c'est un magnifique numéro d'acteur.
3: Oui, ah, oui. Il oui, faut dire, Ian McKellen
4: et Michaela Coel. Alors c'est étonnant, parce qu'elle est très belle, très fine, et elle a d'immenses yeux, et d'une certaine façon, on pourrait presque la trouver cousine d'E.T.
3: Oui.
4: De ces extraterrestres aux immenses yeux qui font rêver Spielberg.
3: Elle a un peu côté extraterrestre, elle a des pommettes hautes et des grands yeux.
4: Très beau, très beau visage, très, très fin, très sculptural, étonnant.
2: Et ce qui est merveilleux, c'est la façon dont elle exprime la concentration. Je ne sais pas si vous avez vu dans son visage, quand elle se concentre, on sent que c'est une ancienne faussaire, quoi. Donc, elle sait exactement trahir la réalité. Et ça, c'est quand même un grand moment.
4: Il faut savoir trahir.
2: Il faut savoir trahir, absolument.
4: Tout un savoir.
2: Tout un savoir. Donc, avoir The Christophers de Steven Soderbergh. Le Disclosure Day, qu'est-ce qu'on fait ? On attend de le revoir à la télévision ou on va le voir en salle. Il y a quand même des scènes époustouflantes.
3: Oui, non,
4: évidemment, c'est fait pour le grand écran.
2: Bon. Mais... la scène des camions de pompiers qui sont invisibles, qui deviennent invisibles et qui arrivent à sortir du garage, du hangar, alors qu'on ne les voit pas, mais tous les verres qui explosent, j'ai trouvé que c'était magnifique.
4: Ah oui, il y a des moments de spectacle, et puis en effet, le train, c'est formidable.
2: Vous vous souvenez ?
4: La voiture s'accroche au train, elle n'a qu'un quart de seconde, elle, pour...
2: Vous vous souvenez de ce film de Spielberg qui racontait son enfance ?
4: Et bien sûr, magnifique biographie.
2: Et on le voyait avec un train électrique. Le train était très important pour
4: lui. Voilà un film de Spielberg qu'il faut voir absolument.
2: Et là, on le retrouvera. Bien, merci à tous les deux, Marie-Noëlle Tranchant, Dominique Borne. Grand merci à Jean-Paul Lérine pour la réalisation. Merci également à François Dieudonné, Philippe Malpeuch et Camille Meyer pour la réussite technique de notre rendez-vous. Demain, c'est jeudi, nous parlerons de Don Guéranger et de la renaissance de l'abbaye de Solesmes. D'ici là, montons des bouteilles d'eau aux personnes isolées et soyez heureux, c'est urgent. Je vous embrasse.

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1: Bonjour Étienne Pépin.
2: Bonjour Pierre-Hugues Dubois, bonjour à tous.
1: Vous recevez Bruno Patineau, le président d'Arte. Il publie Le temps de l'obsolescence humaine, c'est chez Grasset.
2: Bruno Patineau, bonjour. Merci d'avoir accepté de répondre aux questions de la rédaction de RCF Notre-Dame. Dans votre ouvrage, vous analysez la révolution technologique que nous traversons depuis quelques décennies maintenant. Pour vous, elle s'est jouée en trois actes. L'ère de l'accès, d'abord, avec l'arrivée d'Internet à la fin des années 80, promettant le meilleur des mondes sans frontières. Puis, l'ère de la propagation, celle du smartphone, dans les années 2000, et de la connexion permanente. Et puis enfin, l'intelligence artificielle dans les années 2020, l'ère de l'imbrication, où tout se mêle, l'homme et la machine, le vrai et le faux. Et cela vous fait craindre l'obsolescence humaine. Vous n'êtes pas le seul à alerter notre humanité et sa dignité dans ce contexte. Le pape y consacre sa première encyclique et cela doit vous conforter dans vos convictions. On va en parler. Mais Bruno Patineau, pourquoi cette révolution technologique vous inquiète? N'est-elle pas aussi l'expression du génie humain, de la magnifique humanité?
3: Bonjour, mais... Elle m'inquiète, en tout cas elle m'intéresse si vous voulez, c'est-à-dire que depuis le début moi, dans ce qui m'intéresse dans la révolution numérique, c'est l'impact sur nos vies. D'ailleurs ce livre au départ devait s'appeler La question humaine, et puis c'était un titre qui était déjà pris, mais ce qui m'intéresse c'est la façon dont la technologie modifie notre vie, à la fois notre vie individuelle et notre vie collective, le rapport aux autres, le rapport au monde, la façon dont nous vivons ensemble. Et je constate, si vous voulez, que cette révolution numérique, elle a un impact presque anthropologique sur la nature humaine, et elle a un impact aussi extrêmement important sur notre coexistence. Alors, cela étant, ça m'inquiète et ça ne m'inquiète pas, parce que s'il y a quelque chose dont je suis absolument persuadé, c'est qu'il n'y a pas de déterminisme technologique. C'est-à-dire que la technologie n'écrit pas notre futur, c'est à nous d'écrire notre futur dans le cadre qui nous est donné par la technologie.
2: Et vous avez des raisons d'espérer, on en parlera à la fin de cet entretien. Vous craignez que l'IA nous déshumanise ?
3: En fait, ce qui se passe, si vous voulez, aujourd'hui, donc vous l'avez bien dit, moi j'essaye de replacer tout ça dans le contexte, on va dire, d'une révolution numérique que je vois arriver comme le nouveau chapitre après la révolution ouverte par Gutenberg en 1450, c'est-à-dire après un demi-millénaire, en gros, d'un chapitre Gutenberg. Et cette révolution numérique, et maintenant les intelligences artificielles, je sais que beaucoup parlent, et sans doute à dessein et avec une petite idée en tête quand même. On nous dit oui, un jour la machine sera plus puissante que l'homme, un jour vous allez voir l'intelligence artificielle aura tellement...
2: Nous possédera,
3: c'est une créature en fait, ça n'est pas une machine. Et donc vous avez à la fois le discours transhumaniste qui dit à un moment donné, ben, l'être humain va devenir augmenté et donc on va devoir abandonner l'espèce humaine telle qu'on la connaît, d'autres nous parlent d'une machine toute puissante. Moi, ce qui m'intéresse, pour répondre à votre question, c'est non pas son omnipotence, c'est pas pour tout de suite, même pas son omniscience, c'est pas le cas, mais c'est bientôt son omniprésence. C'est-à-dire qu'en fait, on s'aperçoit que nous tous, nous utilisons toutes ces machines de façon croissante. Près d'un milliard d'êtres humains les utilisent aujourd'hui, et surtout pour un très grand nombre d'aspects dans notre vie. Et donc c'est ces petites choses en fait, c'est pas une énorme machine qui prend le contrôle de nous, mais ces intelligences artificielles qui nous accompagnent dans notre vie, pratiquement de façon quotidienne, hein, et pas seulement pour organiser notre travail, pas seulement pour organiser notre vie intellectuelle, mais de plus en plus pour organiser notre vie personnelle.
2: Mais l'IA sans l'humain n'a aucun sens. Si l'humain n'utilise pas l'IA, l'IA n'a aucun sens. Ce que vous craignez, c'est finalement que l'homme délègue sa vie à la machine.
3: Vous avez utilisé le mot, en tout cas le mot qui m'apparaît moi très important, c'est notre tendance, notre j'allais dire presque notre désir de délégation. C'est-à-dire qu'à un moment donné, nous confions à la machine des tâches qu'autrefois nous prenions en main. Alors dans le domaine du travail, parfois on nous pousse à déléguer à la machine pour des raisons de productivité, mais dans notre vie personnelle, on délègue. Donc on délègue, au départ, c'est pas grand-chose, le choix, la lecture d'une lettre, et puis vous apercevez qu'il y a des gens qui délèguent leur vie intime, leur vie de couple, leurs choix médicaux, et donc cette délégation à la machine, quelles sont les conséquences d'un niveau de délégation de plus en plus croissant? Et en fait, pour reprendre une terminologie bizarre, un peu télévisuelle, si vous voulez, qui a la télécommande à un moment donné? Est-ce que c'est l'être humain qui agit sur la télécommande de l'intelligence artificielle? Ou est-ce que, parce que nous le voulons, parce que nous le souhaitons, parce qu'on nous y encourage aussi, à un moment donné, finalement, l'intelligence artificielle commence à avoir une sorte de télécommande sur nous, parce que nous lui avons délégué des choix majeurs dans notre vie.
2: La délégation, c'est aussi la délégation de notre humanité, de nos relations. Vous en parlez dans ce livre. L'enjeu, c'est la relation, Bruno Patineau. L'IA isole et finalement, l'homme qui devrait être relié grâce à la machine se retrouve complètement seul.
3: En fait, c'est le paradoxe de toute cette révolution numérique. Au départ, elle doit nous connecter tous. Donc, en théorie, elle crée du commun. Et puisqu'on est ici à... Au départ même, moi je me souviens qu'au départ du réseau, quand Internet se crée, parmi les libertariens qui créaient le réseau, beaucoup faisaient allusion à la noosphère de Pierre Teilhard de Chardin en disant, voyez, en interconnectant les pensées humaines et la conscience humaine, on va créer une forme de conscience universelle et donc vraiment on va franchir une étape. Et puis quand on regarde bien ce qui s'est passé, ça nous a fragmenté. De plus en plus, ça a fragmenté les communauté nationale, ça a fragmenté les groupes, ça a fragmenté les familles, et petit à petit, en fait, il a fallu se rendre à l'évidence que vous aviez deux forces en réalité contradictoires dans cette révolution numérique, la première qui est celle du réseau qui a tendance à rassembler, et l'autre qui est celle de l'économie de la donnée qui a tendance à fragmenter, parce que l'économie de la donnée, ça prend vos données identitaires, ça prend vos données ensuite comportementales, et maintenant avec les IA, vos données cognitives, et donc petit à petit, ben, ça vous fragmente. Et en fait, ce qui se passe avec les IA ou avec les agents d'IA, c'est qu'en fait, d'ailleurs, le mot est utilisé souvent aux États-Unis, ce sont des compagnons. Donc ils sont là, c'est formidable au départ. Vous ne serez plus seul. Mettez-vous en tête que dans certaines maisons de retraite, on utilise des IA pour encourager les résidents à parler. Et donc plutôt que d'être seul, ils parlent à la machine. Et donc au premier abord, vous vous dites c'est formidable parce qu'en fait, je ne suis plus jamais seul, parce qu'en réalité, j'ai une machine avec qui converser à tout moment. Mais cette machine, pour reprendre le terme de Lévinas, ça n'est pas le regard de l'autre. Cette machine, elle est formatée par vos propres données, et donc c'est une forme de miroir avec lequel vous dialoguez. Et ce miroir finit d'une façon ou d'une autre, par être un biais dans votre relation aux autres et donc par vous isoler.
2: Bruno Patineau, merci d'être notre invité ce matin sur RCF Notre-Dame, président d'Arte, auteur de Le temps de l'obsolescence humaine. C'est publié chez Grasset, vous publiez cet ouvrage alors que vient d'être publiée la première encyclique du pape Léon XIV sur le sujet, et vous rejoignez, vous et cette encyclique Magnifica Humanitas. Il y a ces mots du pape sur lesquels je voudrais vous faire réagir. Aucun système de calcul ne génère un cœur qui se donne ni une conscience qui discerne le bien. Est-ce que pour vous, il y a un enjeu spirituel à bien maîtriser ce que devient l'intelligence artificielle et des conséquences sur l'humanité?
3: Mais il y a un enjeu spirituel vraiment important. Moi, j'ai écrit ce livre avant, parce que l'encyclique n'était pas parue et elle n'était pas, je pense, encore terminée, mais il est évident que les résonances en termes de questions humaines sont là. Et donc, en réalité, si vous voulez, je cite une phrase de Léon XIV qui n'est pas dans l'encyclique puisqu'il l'avait prononcée avant, mais qui disait « L'intelligence artificielle ne peut rien pour l'espérance ». C'est tout à fait vrai, parce qu'en réalité, si vous voulez, quand on parle d'économie de la donnée et de révolution numérique, on parle d'un système de calcul. Donc, on parle en réalité du fait que l'empire du calcul, petit à petit, étend son emprise sur nos vies. Alors, d'un point de vue économique, le calcul fait rentrer le marché. D'un point de vue antidémocratique, le calcul peut nous organiser, j'allais dire, une vie privée de liberté. Mais en réalité, l'être humain ne se résume pas, en tout cas dans sa question spirituelle, l'être humain a un mystère qui ne se résume pas au calcul. Et plus nous déléguons notre vie à des instruments, des aspects de notre vie, pardon, à des instruments qui ne fonctionnent que par le calcul, plus nous nous privons d'une partie de ce mystère.
2: Est-ce qu'il faut mettre des limites, et quelles limites? Les papes, hein, que ce soit Léon XIV et même déjà le pape François, appelaient à mettre des limites internationales justement à l'intelligence artificielle. Est-ce qu'il faudrait un acte commun de tous les États ensemble, à travers l'ONU peut-être, pour réguler l'intelligence artificielle? Et en même temps, on voit bien que déjà certains pays prennent des décisions qui ont des conséquences graves sur la géopolitique. Je pense aux États-Unis avec la limitation de l'utilisation d'anthropique au seul américain. Voilà, est-ce qu'il faut une sorte d'acte de déclaration universelle de l'utilisation de l'intelligence artificielle?
3: On va devoir y venir de toute façon, parce que nous sommes dans le moment d'une innovation entre guillemets sans limite et sans définition de responsabilité. En gros, nous sommes 30 ans ou 20 ans après l'invention de l'imprimerie, et comme vous le savez, 10 ans, 20 ans ou 30 ans après l'invention de l'imprimerie, les guerres civiles venaient, on allait vers les guerres de religion, les cléricatures s'effondraient, donc c'est à nous, humains, de créer l'ordre politique et philosophique qui va accompagner ce nouveau cadre technologique. Et je pense qu'on n'échappera pas, je l'espère en tout cas, parce que je pense que c'est un combat noble, à amener trois types de solutions. La première, de façon presque universelle, une forme de déclaration universelle de l'esprit humain, c'est-à-dire de savoir quelle est la grande philosophie qui nous anime. Dans le livre, je parle du fait de sacraliser les cerveaux. J'ai dit, on a passé des années, des siècles à sacraliser les corps en passant du principe que le corps humain ne pouvait pas être torturé, puis ne pouvait plus être manipulé. Il va falloir faire de même avec notre cerveau. Donc ce niveau-là, le deuxième niveau sur lequel il va falloir arriver, c'est quel est le mode de propriété et de gouvernance des données qui sont les nôtres. C'est une partie de nous-mêmes, en fait, qui est rassemblée quelque part. Données privées, bien publiques, bien communs. Quelle est cette gouvernance? Gouvernance universelle, gouvernance nationale, gouvernance communautaire? Je ne sais pas. Et le troisième niveau, c'est qu'il va falloir aussi redéfinir ce qu'on appelle la responsabilité ou un cadre de responsabilité dans ce moment de l'imbrication.
2: Est-ce que vous ne croyez pas que le génie humain ira de fait au-delà de l'intelligence artificielle, que l'homme, là, aujourd'hui, est séduit par ce qui se passe? L'intelligence artificielle, ça a juste quelques années dans sa version générative. Est-ce que l'homme, qui vit d'expérience, qui vit d'émotion, qui vit de tout ce qui fait son unicité, finalement, est-ce que l'homme ne va pas se réveiller pour exprimer sa grandeur et sa magnifique humanité?
3: Mais bien sûr, je le souhaite. Mon livre est un plaidoyer pour une révolution numérique humaniste. La seule chose que j'ai tendance à écrire dans le livre, c'est « mais ça ne viendra pas tout seul ». C'est-à-dire, ça va être un combat comme l'ont été tous les combats humanistes. Je ne dis pas forcément un combat violent, mais en tout cas, ça se fera avec une volonté d'amener tout ça, parce qu'aujourd'hui, et le pape le dit dans son encyclique, moi j'y consacre tout un chapitre du livre, aujourd'hui, très clairement, ce qui développe ces outils d'intelligence artificielle, évidemment, ce qui est assez logique, n'ont pour but premier que l'augmentation des profits de leur société. Et n'oublions pas, la ressource de ces outils, c'est nous-mêmes, c'est nos données, c'est notre temps, c'est notre comportement. Et donc, si on ne limite pas l'extraction qui peut être faite de nous-mêmes, eh bien, le développement économique se fait. Et la deuxième chose, c'est qu'une partie d'entre eux ont une idéologie transhumaniste qui est profondément anti-humaniste. En tout cas, j'essaye de le démontrer dans le livre.
2: Et c'est ce que vous dites, le transhumanisme est un anti-humanisme. Est-ce qu'il y a un enjeu démocratique? Qu'attendez-vous de nos élus sur le sujet? En France, déjà, on va bientôt entrer dans la campagne de l'élection présidentielle. C'est même déjà commencé, on peut le dire. Est-ce qu'il faut que ce soit un sujet de la campagne? Et est-ce qu'il faut un engagement dans les règles de la campagne à ce sujet?
3: Alors là, il y a deux questions. Il y a la première, c'est la façon dont vous faites une campagne électorale. Et on a vu, il y a une étude Terra Nova qui a montré que lors des dernières municipales, une partie non nulle des Français, et si ma mémoire est bonne, 40% des plus jeunes, ont utilisé l'IA pour dialoguer
2: demander
3: avec
2: conseil.
3: L'IA, pour demander conseil, pour qui voter, etc. Et donc ça va avoir lieu. Mais par ailleurs, la politique ne peut évidemment pas se désintéresser des questions anthropologiques. Et je pense que l'encyclique que vous mentionniez tout à l'heure, elle, en fait, c'est le pape qui dit, en gros, il faut se préoccuper de ça. Et c'est la grande question politique à venir.
2: Et en même temps, et on l'entend, vous avez de l'espoir, de l'espérance même. Vous écrivez, un autre destin est possible si nous arrivons à mettre les nouveaux instruments au service de l'humain et du bien public. Nous entrerons alors dans l'ère de l'imagination, bâtie non en remplacement de l'ère de l'information, mais sur ses fondements. Finalement, vous croyez en l'homme, en l'humanité?
3: Bah évidemment. Sinon, d'abord, un, j'aurais pas écrit ce livre. Et deux, parce que, encore une fois, je dis, moi, je ne crois pas au déterminisme technologique. Mais en même temps, ça ne se fait pas tout seul. Et donc, voilà, il faut s'en préoccuper. C'est ce que, modestement, à ma place, j'essaye de faire.
2: Il y aura une rupture anthropologique, sans doute, et une rupture technologique. Est-ce que vous pensez qu'il y a un effet de balancier et que finalement, on va se rendre compte, on va prendre conscience de notre humanité singulière?
3: Mais je pense qu'on en prend toujours conscience, si vous voulez. Même au début, on voit bien cette révolution numérique, elle amène aussi, en dehors de la fragmentation, une part de fatigue, une part d'autre. Donc, si vous voulez, le questionnement humain a lieu à chaque fois. Encore faut-il avoir les outils pour nous permettre, à un moment donné, de préserver notre humanité. Et je crois aujourd'hui, et d'ailleurs c'est dit dans l'encyclique de façon, je trouve, assez directe. Je crois qu'aujourd'hui, un certain nombre de pouvoirs économico-technologiques n'ont pas vocation ou ne veulent pas considérer qu'il y a une sorte de finitude dans l'humanité, veulent la dépasser, et ça, c'est très dangereux.
2: Merci infiniment, Bruno Patino, d'avoir été notre invité sur RCF Notre-Dame. Je rappelle que vous êtes l'auteur du « Temps de l'obsolescence humaine », c'est publié chez Grasset.
3: Merci beaucoup.
1: Et bonjour Marie Olaer.
0: Bonjour Pierre Hugues.
1: Microsoft veut s'installer dans le Haut-Rhin et investir 2 milliards d'euros pour construire un data center. On va entendre votre opposition à un tel projet dans le Point de Vue. Et bonjour Pauline de Torsiac.
4: Bonjour Pierre Hugues, bonjour à tous.
1: Tout au long de la semaine, on est accompagné par Solange Doumi, qu'elle est avocate pénaliste.
4: Oui, et figurez-vous alors qu'elle a une trentaine d'années, eh bien elle réussit à faire avouer Guy Georges, le tueur de l'Est parisien. On a entendu son témoignage sur cette affaire sordide hier. On rappelle que l'assassin a violé et assassiné 7 jeunes femmes, mais la carrière de Solange Doumic, eh bien, ne se résume pas non plus à l'affaire Guy Georges. Derrière les barreaux, dans le box des accusés, l'avocate découvre aussi une humanité blessée et fragile. Elle nous en dit plus dans un instant, Pierre-Hugues.
1: Et vous nous en dites plus dans 5 minutes, très précisément, Pauline de Torsiac. Pauline, je vous vois toujours pas. Vous savez qu'on n'est pas dans le même studio et on peut révéler ça aux auditeurs. Et on espère se voir un jour, Pauline.
4: Écoutez,
1: je vous entends.
4: Je pense que ça ne saurait tarder.
1: C'est vrai. Ah là là. Vous dites ça avec votre ton journaliste. Ça ne saurait tarder. Eh bien,
4: non,
1: écoutez.
4: L'espoir fait vivre.
1: L'espoir fait vivre. Allez, on va parler d'espoir et on va parler d'espérance avec le collectif Lutte et Contemplation dont vous faites partie, Marie Wallaer. Le collectif s'engage face à la construction de data center à Mulhouse. Engagement d'actualité quelques semaines après la sortie de l'encyclique Magnifica Humanitas. Encyclique qui sera d'ailleurs analysée ce soir par le CERAS lors d'une conférence en ligne. Et vous, Marie, qu'est-ce qui vous interpelle en tant que chrétienne?
0: Moi, ce qui m'interpelle en tant que chrétienne, c'est l'impensé démocratique autour de l'IA. Cet impensé, il s'incarne à la fois de façon très concrète dans la manière dont on utilise les ressources, et il recouvre aussi, pour moi, la mainmise de géants du numérique sur nos manières de vivre, nos manières de penser.
1: En quoi l'IA pose-t-elle des questions démocratiques sur l'utilisation des ressources ?
0: Parce qu'aujourd'hui, on n'est pas en train de choisir collectivement, démocratiquement, que faire de nos ressources. Et pour ça, je trouve que les data centers sont un objet de réflexion très intéressant parce qu'ils permettent de se poser à partir d'un objet très précis des questions qui concernent en fait tout le secteur. Si on prend par exemple ce fameux exemple du projet de Microsoft à Mulhouse, il faudrait bétonner 36 hectares de terres agricoles, pomper l'eau du Rhin, dépenser en énergie l'équivalent de 80% de la population du département. Et je ne parle pas des métaux rares extraits dans les pays du Sud, mais qu'est-ce qu'on va faire pendant les périodes de sécheresse en fait ? Est-ce qu'on empêchera les gens de boire, de se doucher pour faire tourner les data centers ? En cas de pic de demande énergétique, on en a eu un l'hiver dernier, est-ce qu'on donnera la priorité aux data centers ou bien aux gens pour se chauffer ?
1: Et en quoi cela rejoint les enjeux évoqués par le pape dans Magnificat Humanitas ?
0: Eh bien, dans son encyclique, le pape ne remet pas justement en question l'usage des technologies de manière générale, mais il dénonce en revanche la mainmise d'acteurs privés. Ces acteurs, ils ont un agenda économique, un agenda politique, qui n'est pas de servir le bien commun avec le numérique. Et le pape nous invite à revenir à la doctrine sociale de l'Église et surtout à la subsidiarité. Alors, la subsidiarité, justement, c'est la capacité que j'ai, moi, de décider avec mes voisins de ce qui nous concerne. Et aujourd'hui, les GAFAM, ils créent des outils figés sur un modèle « nous faisons, vous achetez ». Ils cherchent à étendre le temps de cerveau disponible et ils veulent commercialiser les données collectées. Alors que le pape, au contraire, il nous invite à remettre au centre le numérique comme un commun, qu'on a en partage. Ce numérique, on peut le construire collectivement avec des corps intermédiaires, des associations, des syndicats. Et moi, je me demande à quoi ressemblerait le monde si on pensait à un numérique proche des gens, à l'échelle locale, avec des coopératives qui hébergeraient des petits data centers entre voisins, avec des logiciels qu'on pourrait se réapproprier. Donc c'est la raison pour laquelle, pour moi, cette notion de subsidiarité, elle est intéressante parce qu'elle croise le prisme démocratique et le prisme théologique. Elle nous invite à construire un numérique pour le plus grand nombre qui nous amène vers davantage de liberté, de commun.
1: Et les membres du collectif Lutte et Contemplation donc protestent contre la construction de ce data center par Microsoft et seront devant le parc des expositions de Mulhouse lundi prochain. Et nous, Marie, on se retrouve dans deux semaines pour un nouveau point de vue auquel vous pouvez réagir par mail, direct@rcf.fr. Merci beaucoup, Marie Waller. Pauline, comme chaque matin cette semaine, on retrouve Solange Doumic.
4: Oui, cette avocate pénaliste qui est parvenue à faire avouer Guy Georges, le tueur en série de l'Est parisien. Alors, elle a aussi été marquée profondément par d'autres affaires au cours de sa carrière. Lorsqu'elle était commis d'office pour des affaires criminelles, Solange Doumic a en effet eu l'occasion de rencontrer des personnes qui l'ont bouleversée et qui lui ont fait toucher la grandeur humaine. Quand elle défend un client, Solange Doumic va jusqu'au bout. Cela veut dire parfois prendre des risques et il y a des affaires qui vous marquent plus que d'autres. Elle se souvient notamment de cet homme accusé de 2 homicides.
5: C'était un SDF qui avait à peu près 2 fois et demi mon âge, qui avait, il avait déjà tué une fois, il avait tué une deuxième fois, il était complètement perdu et en même temps il avait parfois des réflexions avec plein de bon sens. Il n'avait jamais voulu tuer, hein. C'était dans des bagarres où il ne se rendait pas compte, il était super fort et bon. Voilà, bah lui il m'a ouvert sur autre chose. Et en fait, quelle chance on a nous d'être assises ensemble dans ce studio et d'avoir cette vie-là, voilà. Les actes sont souvent indéfendables, mais les gens jamais. Donc, ce qu'on apprend, c'est la pauvreté de chacun. Donc, j'apprends forcément sur ma pauvreté en voyant celle de l'autre. Et puis, j'apprends aussi sur la grandeur humaine. Le pénal, c'est un grand lieu d'humanité. On y découvre tellement chez les gens qu'on côtoie, qui ont une vision différente, qui nous apportent des choses différentes.
4: Et pour Solange Doumic, qu'il n'y a pas de bons ou de mauvais clients, Pierre-Hugues, ce qui compte en fait, c'est la relation de confiance que l'avocate peut entretenir avec la personne qu'elle défend. En fait, ce qu'elle recherche, c'est la vérité intérieure. Elle doit aider son client dans une démarche de vérité. Pour elle, c'est essentiel.
5: En fait, c'est la vérité qui est centrale. C'est la recherche de la vérité pour soi. Dire la vérité. Agir en vérité, reconnaître la vérité, avoir le courage de la voir, le courage de la dire. Je pense que c'est essentiel. Je pense que énormément de situations qui ne vont pas viennent à l'origine d'un défaut de reconnaissance de vérité. Voilà. On n'est pas forcé de tout dire à tout le monde non plus. Nos clients ne nous disent pas tout, parce qu'ils ne disent pas tout à la justice. Donc, et puis parfois, ils nous disent tout, on ne peut pas généraliser. Mais la confiance en l'autre, ça dépasse ça. Il faut pas se mentir, en revanche. Voilà.
4: Derrière les affaires criminelles, Solange Doumic sonde la nature humaine, sa faiblesse, sa fragilité. L'avocate pénaliste se souvient de nuits blanches, mais sa foi chrétienne lui a permis de réfléchir au mystère du bien et du mal.
5: La grande question, c'est l'existence du mal. Pourquoi tout ce mal? Pourquoi toute cette douleur? Pourquoi? Bon. C'était au moment où je préparais le dossier Guy Georges que j'étais envahie par cette horreur qu'il avait commise et je commençais à plus dormir bien la nuit, vraiment. Et un jour, j'ai pensé à Mère Teresa en me disant, mais elle a fait tellement de bien, elle était encore vivante en plus à l'époque, elle fait tellement de bien et ça m'empêche pas de dormir du tout. Et donc je me suis dit, voilà, ben, c'est ça le mystère de notre monde, ce bien et ce mal mêlés, d'où sort le bien?
4: Voilà, Solange Doumic a la foi, elle croit en l'homme, à sa rédemption. C'est ce qu'elle nous dira demain, Pierre-Hugues.
1: Je suis très touché par ces propos. C'est vrai que le mal nous empêche parfois de dormir, le mal qui existe dans le monde, mais le bien nous empêche jamais de dormir. Incroyable.
4: Exactement.
1: Ça. Ça devrait nous empêcher de dormir, de se dire que le bien existe dans le monde. Bon, voilà.
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1: Nous retrouvons Romaric Bexon. Bonjour Romaric.
7: Bonjour Pierre-Hugues.
1: Des œuvres pontificales missionnaires. Alors Romaric, vendredi et samedi dernier, vous avez participé aux célébrations des 200 ans du Rosaire vivant à Lyon et vous vouliez revenir sur un événement qui a eu lieu en marge de ces célébrations.
7: Oui, ce bicentenaire a été l'occasion de plusieurs manifestations, à savoir une veillée de prière à la cathédrale de Lyon, une course missionnaire sur les pentes de la colline de Fourvière, ou encore une messe présidée par le cardinal Taglé, qui est le cardinal préfet pour l'évangélisation, et donc dans l'église Saint-Nizier, là où est enterrée la bienheureuse Pauline Jaricot. Mais je voulais aussi revenir en particulier sur un événement concomitant, à savoir l'inauguration de la chaire Pauline-Marie Jaricot à la faculté de théologie de l'Université catholique de Lyon. C'était ce vendredi 12 juin matin au campus Saint-Paul de cette même université, en présence notamment du doyen Michel Younes et du secrétaire international de l'Union pontificale missionnaire, le père franciscain Dinanue Nguyen.
1: Pour quelle raison une telle chaire a-t-elle été créée, Romaric?
7: Eh bien, cela répond à une prise de conscience du besoin qu'ont les acteurs de la mission d'être formés aux fondamentaux de la mission ad extra, c'est-à-dire la mission vers l'extérieur de l'Église, mais également de favoriser un dialogue entre les disciplines à l'intérieur et à l'extérieur de la faculté de théologie. Et cette chaire, elle disposera d'ailleurs d'un comité scientifique interdisciplinaire pour faire dialoguer théologie et pastorale et mieux prendre en compte les sciences sociales dans la réflexion sur l'action missionnaire. Et elle intégrera également la faculté de sciences sociales en ce qui concerne le fait religieux.
1: Et cette nouvelle chaire a un certain nombre de partenaires institutionnels.
7: Oui, à commencer par les instituts missionnaires comme la Société des Missions Africaines ou bien l'Institut du Prado ou encore les œuvres pontificales missionnaires et plus particulièrement l'Union pontificale missionnaire qui est représentée, ben, comme je l'ai dit, par le père Nguyen qui est venu de Rome pour l'occasion, hein, et le partenariat entre la faculté de théologie et les œuvres pontificales missionnaires, eh bien, ils répondent directement à la vocation de l'Union pontificale missionnaire qui a été créée par le bienheureux Paolo Mana il y a 110 ans. Et cette vocation, eh bien, c'est de promouvoir la qualité théologique, intellectuelle et spirituelle des missionnaires, comme le rappelle son secrétaire international, le père Nguyen Nguyen.
1: Merci beaucoup Romaric Bexon. On se retrouve la semaine prochaine pour une nouvelle chronique Sacrée Mission. En attendant, rendez-vous sur opm-

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1: Audience générale, Léon XIV est revenu dans sa catéchèse sur son voyage apostolique en Espagne. Il a invité à regarder le monde avec les yeux de Dieu, capable de reconnaître dans chaque personne une aspiration à la vérité, à la justice et à l'espérance. Le caveau des patriarches à Hébron, Cisjordanie, passe sous contrôle israélien. Décision du ministre israélien des Finances qui rogne encore un peu plus les droits des Palestiniens qui avaient en charge ce lieu saint commun aux trois religions du livre. La lutte contre le djihadisme dans le Sahel pousse la Côte d'Ivoire à se rapprocher de ses deux voisins du Nord, le Burkina Faso et le Mali. La coopération sécuritaire doit être renforcée entre les trois pays. Alors que la Coupe du Monde de football bat son plein, retour sur les relations entre le gouvernement américain et la FIFA, l'organisatrice de cet événement planétaire. Des relations qui ne sont pas très saines, comme nous le verrons.
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1: Bonjour. Retour donc du pape sur son voyage apostolique en Espagne lors de l'audience générale. Place Saint-Pierre, c'était ce matin. Dans sa catéchèse, Léon XIV a évoqué les grandes étapes de sa visite dans la péninsule ibérique, rendant grâce pour l'accueil reçu et invitant les fidèles à regarder le monde avec les yeux de Dieu, capable de reconnaître dans chaque personne une aspiration à la vérité, à la justice et à l'espérance. Les précisions de Moriba Camara.
3: Oggi desidero proporre alcune riflessioni sul viaggio apostolico che ho compiuto la settimana scorsa.
4: Relisant les étapes de Madrid, Barcelone, Montserrat et les îles Canaries de son quatrième voyage apostolique, l'évêque de Rome a rendu grâce pour l'accueil chaleureux du peuple espagnol, soulignant la manifestation joyeuse de la foi et de l'affection rencontrée tout au long de sa visite. Selon lui, cette mobilisation traduit le besoin généralisé de se retrouver unis sur un fondement vrai et profond, fondement que seul le Christ peut garantir, car l'Évangile répond, a-t-il rappelé, à la recherche de la vérité et la soif de justice.
3: La ricerca della verità e la sete di giustizia.
4: Le pape a également confié avoir perçu chez les personnes le besoin d'entendre l'évangile de l'espérance dans une humanité marquée par les crises et les incertitudes qui se lient sur les visages des enfants, des victimes d'abus, des détenus, des jeunes et des migrants. Évoquant enfin les îles Canaries, Léon XIV a souligné l'importance du dialogue, de la fraternité et de la rencontre entre les peuples comme le chemin qui mène à la civilisation de l'amour.
3: Et le chemin qui conduce à la civiltà de l'amour.
1: Un compte rendu signé Moriba Camara. À l'issue de l'audience, Léon XIV est revenu sur l'actualité internationale, sur l'Ukraine notamment, où il déplore de nombreuses victimes innocentes, des secouristes tués, des églises et des sites du patrimoine culturel ravagés par les flammes, a-t-il dit, en référence au bombardement de la Laure des grottes.

0: de Kiev et de la cathédrale de la Dormition lundi. Le pape a exprimé sa proximité aux proches des victimes ainsi qu'aux blessés. Dans ses saluts, le pape a aussi partagé sa satisfaction après la conclusion d'un accord entre la République islamique d'Iran et les États-Unis, résultat encourageant selon ses mots d'un travail patient de dialogue et de négociation. Il a salué les parties impliquées, espérant que l'entente contribue à renforcer la confiance mutuelle, la sécurité, la stabilité au Moyen-Orient en favorisant le dialogue et la coopération entre les peuples. Est-ce que ce sera le cas au Liban, malgré le fait que le front libanais soit concerné dans l'accord qui doit être signé vendredi à Genève? L'armée israélienne poursuit ses bombardements dans le sud du pays du Cèdre, notamment dans la région de Nabatieh. Ces frappes sont intervenues alors que l'Iran a fait savoir à Israël qu'il s'exposait à des représailles s'il continue de tirer sur le Liban. Le chef du Hezbollah, Naïm Qassem, doit lui s'adresser à ses partisans ce soir pour évoquer l'accord négocié sans lui et sans les Israéliens. Toujours concernant Israël, des colons israéliens ont incendié la nuit dernière une mosquée dans la ville de Jijilia en Cisjordanie. C'est la salle des ablutions qui a été la plus touchée. Des expressions hostiles ont été écrites sur les murs du bâtiment. C'est le dernier acte en date des colons contre la population palestinienne. À Hébron, cette fois, Hébron qui est la principale ville du territoire palestinien, le gouvernement israélien a pris le contrôle du caveau des patriarches, un lieu saint pour les trois religions du livre. Les Palestiniens disposaient depuis 1997 en vertu d'un accord de l'autorité sur ce site, sur lequel s'étend aussi une mosquée. La décision du ministre israélien des Finances, Bezalel Smotrich, de donner toute autorité à Israël n'est que la dernière attaque contre ce lieu de culte, comme nous l'explique à Jérusalem Valérie Ferrand.
1: Ces déclarations de Bezalel Smotrich viennent montrer clairement les objectifs anciens des religieux sionistes qui veulent s'emparer donc de l'ensemble du caveau des patriarches après avoir déjà transformé en synagogue la moitié de la mosquée d'Ibrahim suite au massacre de 29 fidèles musulmans par un colon israélien en février 1994, quelques mois donc seulement après la signature des accords de paix d'Oslo. En 1997, un protocole avait été signé pour gérer ce lieu saint, et c'est donc ce protocole, en fait, que le ministre israélien déclare abolir. Par la même occasion, rappelons que toute cette zone de la vieille ville est restée sous occupation israélienne après les accords de paix d'Oslo, et l'objectif est également d'expulser les dizaines de milliers de familles palestiniennes qui y vivent dans des conditions littéralement atroces. Cette situation est d'autant plus grave que Hébron a toujours été en fait un précurseur des plans israéliens pour Jérusalem et plus particulièrement pour l'esplanade des mosquées que les extrémistes religieux juifs et chrétiens sionistes veulent détruire pour construire sur le site le temple juif.
0: Valérie Ferron à Jérusalem. La Côte d'Ivoire disposée à relancer la coopération sécuritaire avec le Burkina Faso et le Mali, c'est ce qu'a déclaré le ministre ivoirien de la Défense lors de sa visite hier au Salon international de la Défense Eurosatory à Paris. Le but d'un tel rapprochement, c'est de mutualiser les forces pour faire face à la menace terroriste en dépit des tensions diplomatiques avec les militaires au pouvoir dans ces deux pays. Les explications à Abidjan de Mohamed Lamine.
2: Alors que les relations ne sont pas au beau fixe avec ses deux voisins, depuis l'arrivée des militaires actuels au pouvoir, la Côte d'Ivoire se dit disposée à renouer le dialogue sécuritaire avec le Mali et le Burkina Faso. Le ministre de la Défense, par ailleurs vice-premier ministre, veut faire preuve de pragmatisme face au péril. Tene Birahima Ouattara a déclaré à l'AFP, je cite, « Je reste convaincu d'une chose, le terrorisme tel qu'il se présente actuellement ne peut être vaincu par un État. Il faut qu'il y ait une collaboration, une mutualisation des forces. » Le ministre de la Défense a plusieurs fois évoqué ce souhait. En avril 2024, il s'était rendu lui-même au Burkina Faso, dans la localité frontalière de Niangoloko, pour y rencontrer son homologue burkinabé. Les déclarations faites à cette occasion n'ont pas été suivies d'effet. Si la Côte d'Ivoire n'a pas enregistré d'attaque majeure sur son sol depuis plusieurs années, les combattants des groupes terroristes rôdent parfois à ses frontières, d'où la création des zones militaires spécifiques dans ces régions. Mais les patrouilles conjointes et le partage de renseignements qui se faisaient autrefois avec le Burkina et le Mali sont aujourd'hui au point mort. À Abidjan, Mohamed Lamine pour Radio Vatican.
0: Je vous demande pardon, c'est ce qu'a déclaré hier le secrétaire général des Nations Unies face à des femmes déplacées par la violence des gangs en Haïti. Antonio Guterres était hier dans l'île, il a déploré ne pas avoir réussi à mobiliser le monde pour alléger les souffrances des habitants. Vous l'aurez noté, c'est la Coupe du monde de football aux États-Unis, au Canada et au Mexique. L'événement sportif n'échappe jamais aux polémiques. Et cette année, la principale, c'est la proximité du patron de la FIFA, Gianni Infantino, avec Donald Trump. Et elle n'est pas passée inaperçue, cette influence. Si le sport a toujours recouvert une dimension politique, on atteint des niveaux records. C'est ce qu'estime Ronan Evin, directeur des Football Supporters Europe. L'organisation des supporters européens a récemment déposé une plainte auprès de la Commission européenne pour dénoncer les abus de position de la FIFA.
3: Ce qui est nouveau, c'est l'alignement complet, voire même la soumission du président de la FIFA à Donald Trump et à son administration. C'est une stratégie qu'il a déjà déployée dans le passé, c'était le cas pour la Coupe du Monde en Russie, pour la Coupe du Monde au Qatar, mais qui a tendance à s'accélérer. La FIFA est en position de faiblesse vis-à-vis de l'administration Trump, elle a très peu de leviers. Comme on voit, un arbitre a été refusé d'entrer sur le territoire américain et la FIFA n'a rien pu faire d'autre que d'accepter la décision. Et cette position d'alignement était censée, selon la FIFA, selon les cadres autour de Gianni Infantino, permettre d'obtenir un certain nombre de décisions favorables de la part de l'administration Trump. C'est totalement l'inverse. Et donc, ça démontre que cette stratégie a failli, que la FIFA a largement perdu le contrôle de sa propre Coupe du Monde parce que des décisions qui devraient lui revenir sont en réalité en suspens parce que elles sont entièrement dépendantes de l'administration Trump. Donc, on est sur un degré de politisation qui a déjà été vu précédemment, mais un degré de soumission, d'alignement avec l'administration en place qui est inédit à l'époque moderne de la Coupe du Monde.
0: Des propos recueillis par Omblin Roux. Voilà, c'est la fin de cette édition. Prochain retour de l'actualité en langue française, ce sera 18h, heure de Rome. D'ici là, vous pouvez retrouver toutes nos informations sur notre site internet www.vaticannews.va. Excellente journée à toutes et à tous.
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6: Peut-on prier ? Oui, peut-on prier en classe ? Oui, oui, oui, réaffirme le secrétaire général de l'enseignement catholique au micro de la matinale de Pierre-Hugues Dubois ce matin. Nous allons revenir dessus avec nos deux invités. Et puis, nous évoquerons encore le G7. Le G7 est l'intelligence artificielle qui est au menu du jour. La souveraineté française et européenne peut-elle être défendue face à l'offensive américaine ? Qui, bien sûr, le foot, après la victoire 3-1 de l'équipe de France, mais nous ne commenterons pas le match, nous essaierons de voir aussi quelles sont les conséquences géopolitiques et culturelles de cet événement américain. Voilà, bonjour Clotilde Brossolet, essayiste, éditorialiste.
7: Bonjour Jean-Pierre, bonjour à tous.
6: Ravi de vous recevoir dans ce débat, vous êtes aussi éditrice, j'ai oublié de le mentionner, je le rajoute. Henrik Lindell, bonjour.
8: Bonjour.
6: Alors c'est un plaisir de vous retrouver Henrik Lindell, tout particulièrement parce que nous nous sommes rencontrés la première fois dans ce studio, dans cette émission. J'étais pas de ce côté-là du micro pour un débat avec Louis Defrenne, je crois que c'était il y a une quinzaine d'années.
8: C'est vrai.
6: Voilà, le début d'une longue relation de travail. Alors, Guillaume Prévost, secrétaire général de l'enseignement catholique, était l'invité de la matinale de Pierre-Yves Dubois ce matin. Il a réaffirmé ses positions qui avaient fait polémique sur le droit des enseignants à prier au début du cours. Il est droit dans ses bottes, Guillaume Prévost. Clotilde Brossolet, avant d'être éditorialiste, vous avez été enseignante. Vous avez prié en cours avec vos élèves ?
7: Alors oui, enfin non.
6: Dans l'enseignement
7: J'étais
6: catholique.
7: Dans l'enseignement catholique, mais je n'ai pas prié avec mes élèves. En revanche, j'allais à la messe sur le temps du cours, quand les messes étaient sur les temps de cours, avec mes élèves et même en dehors des heures de cours. En fait, je pense que cette question est très subtile parce que l'enseignant dans l'enseignement catholique sous contraint, c'est ce qu'on appelle un fonctionnaire assimilé et il est payé par l'État. Donc il a une obligation de neutralité au nom du respect de la laïcité dans son enseignement, mais au-delà un peu de son enseignement, puisqu'en fait, c'est son statut. C'est pas uniquement ce qui sort de sa bouche et ce qu'il transmet à ses élèves.
6: Attendez, là, je suis obligé de vous interrompre, Clotilde Brossolet, parce que le secrétaire général de l'enseignement catholique, à ce micro, ce matin, a dit l'école catholique n'est pas neutre. Il a dit explicitement, catholique n'est pas neutre. En revanche, elle doit respecter la liberté de conscience de l'enfant. L'école catholique n'est pas neutre.
7: Mais si l'enseignant, lui, est un fonctionnaire assimilé, l'école catholique, elle, doit ne pas être neutre. Et ça, j'en suis profondément convaincue. Donc, je pense qu'en fait, cette question de la prière, je ne suis pas une spécialiste du droit des droits et devoirs des fonctionnaires, mais en fait, ça doit venir de l'institution scolaire, de l'école dans laquelle est l'enseignement, et je ne pense pas que ça puisse être du ressort de l'enseignant individuellement. Enfin, voilà, du ressort individuel de l'enseignant.
6: Ça doit être un projet scolaire, en fait.
7: C'est dans un cadre d'un projet scolaire, et dans ce cadre du projet scolaire, l'enseignant applique ce qui relève de la vie scolaire, même dans le cadre de son heure de cours.
6: Alors, Henrik Lindahl, vous n'avez peut-être pas d'enfants dans l'école catholique aujourd'hui, mais je reviens sur ces propos du secrétaire général de l'enseignement catholique. Dans l'enseignement catholique, dit-il, de nombreuses personnes, notamment des enseignants, sont convaincus qu'ils sont soumis au devoir de neutralité, ce qui est parfaitement faux. Alors, c'est vrai ou c'est faux pour vous, Henrik Lindahl, journaliste à la vie ?
8: Je pense qu'il faut savoir de quoi on parle. On parle du caractère propre de l'enseignement privé sous contrat. Et donc, c'est le terme utilisé dans la loi Debré de 1959, c'était il y a longtemps. Et ce terme, caractère propre, alors ça concerne, selon cette loi, si je me souviens bien, l'éducation et non pas l'enseignement. Donc, à partir de là, il y a un débat qui est récurrent dans ce pays. Depuis des décennies, j'ai l'impression que j'assiste à un débat entre ceux qui veulent, je sais pas, aller dans le sens de Guillaume Prévost, effectivement, d'affirmer davantage le caractère propre catholique, chrétien, y compris en priant, si j'ai bien compris, devant les élèves, et avec les élèves qui se sentent concernés. Et puis, par rapport aux autres, donc, qui au contraire, donc, considèrent qu'on ne peut pas utiliser ce type de référence, ou prier en particulier, dans l'enseignement. Et donc, pour moi, c'est tout simplement pas clair, en fait, et c'est un débat récurrent. Et c'est un débat qui s'inscrit aussi dans le... Je pense qu'il y a beaucoup de catholiques, notamment des évêques, etc., qui voudraient réaffirmer l'identité catholique de l'enseignement privé.
6: Clotilde de Bourselet, qui veut réaffirmer l'identité catholique de l'enseignement catholique ? Est-ce que c'est le secrétaire général seul ? Est-ce que ce sont les évêques, comme le mentionnait Henrik Lindahl ? Est-ce que, en fait, il est suivi par les enseignants, par les parents d'élèves ? Est-ce qu'il y a une demande ou est-ce qu'au contraire, finalement, les gens ne mettent pas du tout leurs enfants dans l'enseignement catholique pour qu'ils prient le matin, mais pour qu'ils échappent à un enseignement public qu'il n'apprécie pas ?
7: Je pense que la question est... La réponse est complexe parce que ça va dépendre des acteurs. Juste une chose, un enseignant, certes, il est neutre, mais quand, dans le domaine, ce qu'on appelle le domaine de la vie scolaire, il applique bien un règlement intérieur qui, lui, n'est pas édicté par l'État, mais qui est dicté par l'établissement scolaire. Donc, en fait, il y a un peu, je pourrais presque dire, cette schizophrénie d'enseignant qui est à la fois neutre, mais qui, en même temps, applique des règles qui sont liées à l'établissement.
6: Vous n'êtes décidément pas convaincu par Guillaume Prévost qu'il n'y a pas d'éducation neutre.
7: Justement, la prière peut faire partie de ce règlement, c'est-à-dire de ce caractère propre de chaque établissement et de l'enseignement catholique. Moi, ce que je note, c'est que depuis l'arrivée de Guillaume Prévost, mais que c'est une arrivée qui n'est pas anodine, parce que c'est une nomination par la Conférence des évêques de France, et le fait que Mgr Rouget, qu'on connaît, est un grand militant du caractère propre de l'enseignement catholique, comme étant l'évêque référent pour l'enseignement catholique, je pense qu'il y a une volonté de l'institution ecclésiale de renforcer ce caractère propre. Je soutiens à titre personnel. En revanche, on voit bien que depuis des années, et dans les statistiques, et on les avait vues en début d'année scolaire, je ne les ai plus en tête, que il y a un afflux d'élèves dans ces écoles et pour lesquels les parents ne recherchent pas ce caractère propre. On est d'accord, je crois qu'il faut l'admettre, il y a beaucoup de parents qui inscrivent leurs enfants dans l'enseignement catholique sous contrat pour échapper au dysfonctionnement de l'enseignement public. Mais ça ne veut pas dire que la carte au menu ne doit pas être claire et s'adapter à ça.
6: Mais il y a
7: une offre spécifique qui est donnée. On rentre ou on ne rentre pas dans cette offre, point.
6: Mais il y a une divergence donc de plus en plus grande, si on vous comprend bien, entre une volonté politique de l'autorité, de l'Église, de faire un enseignement catholique plus catholique, et une base qui, elle, est de plus en plus éloignée, sécularisée en réalité, y compris les enseignants.
7: Je ne vois pas une divergence, c'est-à-dire que je vois des familles qui, malgré le caractère propre, inscrivent leurs élèves. Et bien, si le caractère propre les gêne, qu'elles n'inscrivent pas leurs enfants. C'est tout. C'est aussi simple. Enfin, je suis un peu caricaturale, mais je crois que quand on inscrit ses enfants dans l'enseignement catholique sous contrat, et bien, il y a quand même le mot catholique, et on ne peut pas faire comme si ça n'était pas le cas.
6: Henrik Lindell, vous êtes journaliste à La Vie qui a traité beaucoup d'affaires, d'abus, d'abus sexuels. Les problèmes de l'enseignement catholique, c'est aussi les affaires de Bétaram. Est-ce que dans le contexte de ces affaires, c'est pas un peu compliqué de réaffirmer ce caractère très identifié, certains diront identitaire, en tout cas la présence de la prière comme un marqueur de l'enseignement catholique dans un contexte où finalement l'école catholique est un peu dans le collimateur?
8: Ça peut être compris exactement comme ça, Jean-Pierre. Alors maintenant, si vous me demandez mon point de vue personnel...
6: C'est ce que je vous demande.
8: Ah, là, non, en fait, au risque de vous surprendre, je pense au contraire, et c'est ce que suggère d'ailleurs Clotilde, c'est-à-dire que... Il faut s'attendre à ce qu'il y ait quelque chose de particulier quand même dans l'enseignement dit catholique. Sinon, pourquoi l'intituler catholique ? Et je pense qu'il y a beaucoup d'élèves, effectivement, qui ne sont pas chrétiens, dont les parents ne sont pas chrétiens. Il y a beaucoup de musulmans, en fait, beaucoup d'élèves musulmans dans l'enseignement catholique.
7: Et qui, eux, viennent certainement pour le caractère propre.
8: Et je ne suis pas certain, contrairement à ce qu'on entend parfois, je ne suis pas certain qu'ils s'insurgeraient contre les prières chrétiennes.
6: Vous voulez dire que c'est plutôt...
8: Puisqu'on parle de prière, je ne sais pas si ce mot a été défini, c'est quoi en fait une prière? Est-ce que c'est une prière avec des références chrétiennes? Parce que si vous êtes face
6: Non, mais
8: allons jusqu'au bout, puisque là on est en train de couper les cheveux en quatre avec des règlements, des interprétations, des verses variés. C'est quoi une prière en fait? Et si vous vous trouvez face à des élèves qui seraient par exemple musulmans ou juifs, ça c'est peut-être... Bon, c'est peut-être différent, je ne sais pas, mais en tout cas, vous pouvez prier, vous pouvez orienter des intentions de prière, vous n'êtes pas obligé de vous référer par exemple à Jésus. On peut aller très loin dans quand on est en train de parler comme ça. C'est quoi en fait une
6: Guillaume
8: prière?
6: Guillaume Prévost a réaffirmé la liberté de conscience des enfants, effectivement.
8: Mais bien sûr, c'est la moindre des choses.
6: Mais attendez, Henrik Lindell, vous avez fait allusion
8: À l'enseignement, en plus de l'entretenir, cette liberté de conscience.
6: Alors, vous avez fait allusion aux enfants musulmans. Est-ce qu'en creux, vous voulez dire que c'est plutôt... Au fond, on est sur RCF Notre-Dame, on nous écoute partout en France, mais les bobos parisiens, pour ne pas les nommer, qui mettent leurs enfants dans la partie vraiment un peu huppée de l'enseignement catholique et qui, eux, seraient réticents à cette dimension vraiment catholique? C'est ça que vous ressentez, que vous voulez exprimer?
8: Moi, je pense qu'il y a plusieurs réalités. En effet, il y a des réalités sociologiques. Il faut appeler un chat un chat. À Paris, il y a une sociologie particulière. Et il y a des raisons aussi pour lesquelles beaucoup de parents mettent leurs enfants dans des établissements privés catholiques, etc.
7: Et attention, ces établissements ont une marque très forte catholique. Vraiment, ils affirment leur caractère propre. Ouais. Les établissements parisiens huppés, élitistes, s'affirment véritablement catholiques. C'est ça aussi le paradoxe à Paris.
6: Alors, est-ce que ça, c'est tenable, justement, dans une société qui est de plus en plus déchristianisée? Mais peut-être terminer, Henrik Lindell.
8: Non, mais encore une fois, pourquoi appeler des établissements privés sous contrat, pourquoi les appeler catholiques s'il n'y a rien de catholique là-dedans? Je m'exprime un peu brutalement. Hein, donc, et bien sûr, je prends en compte le fait qu'il y a beaucoup d'activités en dehors du temps scolaire, qui sont proprement chrétiennes, si on veut. Et bien sûr, il y a une éducation avec une conception chrétienne qui respecte parfaitement la liberté. Je prends en compte tout ça. Mais je pense qu'il y a une demande qui s'affirme, oui.
6: Très bien. Catholique. Alors, le débat est tranché sur RCF Notre-Dame. Henrik Lindell, le journaliste à La Vie, Clotilde Brossolet, éditorialiste. Oui, l'enseignement catholique doit rester catholique. Alors, on va changer du coup de sujet. On va passer au sport. C'était hier le match d'ouverture pour l'équipe de France qui a réussi son entrée en lice avec une victoire 3-1 contre le Sénégal. Je sais que vous êtes des passionnés de football, en tout cas, je le sais de la part d'Henrik Lindell. Clotilde Brossolet, je vous vois...
7: Non, je ne suis pas une fan de foot, mais je regarde avec attention le phénomène social du foot.
6: Alors justement, ça tombe bien parce que c'est de cela qu'on veut parler.
7: Je deviens une spécialiste du PSG et des émeutes.
6: Je ne comptais pas vous interroger sur les performances de Mbappé, mais je voulais justement évoquer plutôt ce paradoxe en fait, de la Coupe du Monde de football qui se déroule... aux États-Unis. Finalement, les États-Unis se mettent à accueillir le monde entier au moment où ils ne veulent plus accueillir personne. Et on l'a vu, des supporters ont été refoulés. Même un arbitre n'a pas pu se rendre aux États-Unis. Alors, expliquez-nous ce paradoxe-là. Comment vous voyez cette coupe Trump ?
7: Mais moi, j'ai retrouvé le pourquoi les États-Unis, avec le Canada et le Mexique, accueillent la Coupe du Monde. En fait, je trouvais ça un peu surprenant que ce soit aux États-Unis, qui n'est pas du tout un pays de foot populaire. C'est vraiment ce qu'on appelle un sport de conquête aux États-Unis, et surtout très axé sur le football féminin. Et ce que je trouvais intéressant, c'est que, en fait, c'est finalement la Coupe du Monde de Trump. Et parce qu'en 2010, quand le Qatar obtient par la FIFA, se voit attribuer la Coupe du Monde, Trump n'est absolument pas content, il fait une grosse colère, et la FIFA est assignée en justice par la justice américaine. La FIFA est assignée à justice américaine, et l'ensemble de la FIFA est complètement décapité à la suite de cette affaire. J'ai relu tout ça avec une attention folle. Et puis, arrive à ce moment-là le nouveau patron de la FIFA, Gianni Infantino, si je ne me trompe pas dans son nom.
8: Infantino.
7: Voilà.
6: Pardon, vous y étiez presque, vous n'étiez pas loin.
7: Et qui, finalement, va se coucher devant Trump. Et là, Trump continue à faire des menaces par Twitter et finalement se couche. Et donc, on se rend compte que c'est devrait être, moi je vais le mettre au conditionnel parce que pour l'instant, on ne peut pas répondre, la Coupe du Monde de Donald Trump.
6: Voilà. Vous voulez dire qu'elle sera particulièrement dorée?
7: Elle pourrait être dorée à la mode de Trump, mais aujourd'hui, on ne peut pas trop savoir de quoi il en tourne, puisque aujourd'hui, Donald Trump a été pris par son anniversaire, le match de basket, le MMA, le G7. Depuis le début de la Coupe du Monde, il a été focalisé sur d'autres sujets. Nous allons voir, là, maintenant, quand il va rentrer aux États-Unis après sa petite visite en France, comment est-ce qu'il va instrumentaliser ou pas cette Coupe du Monde. Alors, on le voit bien, il y a quand même des tensions. C'est une Coupe du Monde de la démesure, comme on dit. 48 équipes, 1 millier de joueurs, on n'a jamais vu ça. Et puis, quand même, tout le monde est au courant, des difficultés pour certaines équipes d'entrer sur le territoire américain, l'impossibilité pour certains supporters. Et puis, même cet arbitre somalien qui n'a pas pu rester sur le territoire américain.
6: Henrik Lindell, vous avez parcouru les États-Unis dans tous les sens pour vos reportages de la vie, donc vous connaissez très bien la société américaine. C'est quand même curieux, non, cette coupe aux États-Unis, dans un pays qui, en fait, est totalement indifférent au football. C'est quand même curieux.
8: Non, je ne dirais pas cela, Jean-Pierre. Je pense que le foot gagne en popularité, en réalité. Il y a de plus en plus d'équipes universitaires ou autres aux États-Unis. C'est particulièrement populaire chez les filles, hein, ou chez les femmes. Comme vous l'avez souligné, Clotilde. Donc c'est un sport qui gagne en fait en autorité et en popularité. Et je pense aussi que puisqu'on parle de géopolitique ou de politique tout court, le parti républicain avec Donald Trump qui est en campagne actuellement pour les élections de mi-mandat dans quelques mois. Ils jouent leur pouvoir au Congrès. Donc ils ont intérêt à évidemment mettre en avant l'aspect populaire de ces choses-là. Et on n'a pas encore vu Donald Trump, en fait, dans un stade. Il va peut-être venir un jour, mais le problème avec Donald Trump, quand il se montre dans les stades, en général, il est hué, en fait. Donc, il fait attention à ça. Mais il y a une instrumentalisation évidente, hein, pour rehausser l'image du pays, etc., pour montrer à quel point c'est un pays absolument formidable. Vous avez dit qu'il y a 48 pays, contrairement à 32 habituellement. C'est aussi un événement qui se déroule sur 3 pays. Et donc, il y a des avions qui vont du Mexique aux États-Unis, au Canada, tout le temps.
6: Ça aussi, Henrik Lindell, c'est un paradoxe quand même.
8: C'est un grand paradoxe.
6: Une coupe sur 3 pays, c'est quand même un cas très, très particulier, alors que les États-Unis essaient précisément de fermer leurs frontières.
8: Exactement. Et en plus, les rapports sont absolument exécrables entre Donald Trump et les Mexicains. Donald Trump, il veut évidemment, il est prêt à utiliser les militaires contre les trafiquants de drogue. Il veut plus ou moins annexer le Canada, il veut faire du Canada le 51e État. Donc les rapports sont absolument exécrables. Il y a des équipes, par exemple l'équipe iranienne, irakienne, etc., et qui ne peut pas aller aux États-Unis. Enfin, il y a des joueurs qui peuvent y aller, bien sûr, mais des membres du staff, etc., sont obligés de rester au Mexique ou au Canada. Ils ne peuvent pas y aller. Vous avez parlé de la Somalie. Donc l'arbitre somalien, ça a été partout dans les médias, il a été refoulé à Miami. Mais pourquoi en fait? Parce que la Somalie est considérée comme un État terroriste par Donald Trump ou par les États-Unis. Et donc c'est pas pour tout le monde, hein, cette coupe. Mais je voulais juste vous dire que donc à quel point c'est gigantesque, c'est plus gigantesque que d'habitude. C'est l'événement le plus important de l'histoire du sport. C'est aussi l'événement le plus polluant de très loin à cause de ces transports, à cause de ce gigantisme qui est effectivement très spectaculaire.
6: Alors pourquoi tout ça finalement? Pourquoi cette...
8: Parce que la FIFA va gagner énormément d'argent déjà, ça c'est la première raison.
7: On parle de 11 milliards.
8: 11 milliards, exactement. Et encore une fois, c'est pour l'image de ces trois pays quand même. Donc c'est des enjeux considérables.
6: Un mot, Clotilde, avant la pause.
7: Je pense que Donald Trump, on fera certainement un objet de stratégique de politique intérieure. Je pense qu'en politique extérieure, il ne va pas pouvoir beaucoup jouer là-dessus. Mais ce que je trouve assez intéressant, c'est quand même que c'est la crédibilité de la FIFA qui est mise en cause. Aujourd'hui, avec ce gigantisme, cette pollution générée par la FIFA, par toute cette organisation, à l'heure où les Jeux Olympiques cherchent justement à être plutôt décroissants, la FIFA, elle, est en extension complète. Après avoir donné la Coupe du Monde au Qatar, avec des climatiseurs, des problèmes pour les sociaux des ouvriers, dans les droits des ouvriers, je pense que la FIFA est définitivement en train de se discréditer.
6: Alors, on continue le débat du jour. Après la pause, on reviendra sur le G7 à Évian.
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6: Mais c'est une température calme quand même dans ce studio. Hein. Écoutons-nous avec respect Clotilde Brossolet, éditorialiste et éditrice, Henrik Lindel, journaliste à la vie. On va maintenant partir pour Évian. C'est le dernier jour des rencontres du G7, du sommet international, avec au menu, non pas le menu de ce soir à Versailles avec Donald Trump qui sera invité par Emmanuel Macron, mais au menu sur le fond du dossier, l'intelligence artificielle, avec un vrai sujet, Henrik Lindel. Est-ce que l'Europe peut être, et la France, peut être souveraine dans ce domaine où les États-Unis ont montré qu'ils étaient prêts à tout pour imposer leur puissance?
8: Ah, peut-être que les États-Unis ne vont pas tellement nous laisser le choix, puisque les États-Unis, là je parle du gouvernement fédéral des États-Unis qui a décidé le 12 juin de couper l'accès à tous les non-ressortissants américains, couper l'accès à des modèles de l'intelligence artificielle de l'entreprise Anthropique, des modèles qui portent le nom Fable 5 et Mythos 5, c'est des outils extrêmement puissants, notamment utilisés dans la cybersécurité, eh bien, les étrangers, en fait, aux États-Unis, n'y ont plus accès, y compris d'ailleurs les employés d'Anthropique. Donc, c'est une décision radicale. Elle est absolument inédite, prise par un gouvernement qui est censé être un de nos alliés, n'est-ce pas? Donc, la réponse est obligatoire de l'Europe, de la France. Et là, il y a une réponse qu'on a apprise hier, par le Premier ministre Sébastien Lecornu, qui a annoncé que désormais on va remplacer un logiciel qui s'appelle Palantir, qui est américain, et qui est utilisé par la Direction générale de sécurité intérieure. On va le remplacer par un outil qui s'appelle Chaps Vision et qui est français. Par ailleurs, Sébastien Lecornu a dit qu'on va débloquer c'était 655 millions d'euros. Pour nous armer davantage dans le domaine notamment de la cybersécurité, pour être plus souverain, plus indépendant, etc. Et alors, juste parlons argent, juste deux secondes. 655 millions d'euros, ça a été annoncé, c'est dans tous les titres ce matin, dans tous les journaux.
6: C'est une goutte d'eau, Henrik Lindel.
8: C'est rien. En fait, ajoutons quand même que cette somme s'ajouterait à un fonds d'investissement créé en 2021 par Emmanuel Macron qui est intitulé France 2030. Dans ce fonds d'investissement, il y a 54 milliards d'euros exactement. Donc ça, c'est beaucoup d'argent, mais on ne sait pas comment ça va être utilisé et quand, etc. Donc on va dire que c'est quand même beaucoup d'argent. Oui, sauf qu'aux États-Unis, on prévoit d'investir 500 milliards de dollars, donc on va dire 460 milliards d'euros, pour avoir un peu la comparaison, sur 4 ans. Donc on fait 10 fois plus aux États-Unis qu'en France, sans aucun problème.
6: Attendez, c'est plus de 10 fois plus. Vous avez parlé de millions et de milliards.
8: Non, je parlais de ce fonds d'investissement France 2030 où il y a 54 milliards d'euros. quand même. Donc il faut
6: comparer, vous comparez les deux éléments.
8: Ouais, mais on ne sait pas très bien comment ces sons vont être utilisés, même réunis, je dirais. Hein. Donc, c'est David face à Goliath, on est d'accord.
6: Ah, ben alors, David a gagné face à Goliath. Alors,
7: David a gagné, mais David avait Dieu avec lui. Donc, je ne suis pas sûre que le gouvernement ait Dieu avec lui sur ces questions d'IA. Non, là, ce que je trouve assez étonnant, c'est que, en fait, cette histoire de fermeture de l'accès des modèles d'Anthropic aux étrangers, elle vient certainement d'un bisbille qui dure depuis plusieurs mois entre l'entreprise Anthropic et l'administration Trump sur des questions d'usage de l'IA d'Anthropic dans les questions militaires. Et donc, c'est peut-être une question juste interne, hein, mais nous, on est là, tout d'un coup, à paniquer en disant « Oh, Donald Trump, enfin l'administration Trump, parce que c'est pas lui, c'est sa secrétaire d'État au commerce qui a pris cette décision, invoque des questions de sécurité nationale et nous, on peut être coupé. » Alors, objectivement, en France, très peu d'entreprises, à part quelques banques utiles, et puis un ou deux services de l'Union européenne utilisent Anthropic, donc on n'est pas touché immédiatement. Mais tout d'un coup, un peu comme des vierges effarouchées, on découvre le réel. Bah oui, l'IA a des enjeux de sécurité nationale. Et on le voit bien, on découvre, enfin moi je redécouvre aujourd'hui, que le logiciel de traitement de l'information des services de renseignement français est américain et que c'est un logiciel d'IA qui est réputé pour transmettre ces informations au gouvernement américain. Donc ça veut dire
6: alors, comment on a pu laisser faire une chose pareille?
7: Parce que nous ne sommes pas compétents. Alors ce qui est un peu plus compliqué, c'est-à-dire qu'en France, nous avons des grandes compétences dans ce domaine de la technologie, mais nous ne sommes pas capables de maintenir nos compétences en France parce que nous avons une trop grande faiblesse d'investissement, ce que vient de dire Henrik. Oui. Trop grande, c'est-à-dire que nous avons les cerveaux, ils partent beaucoup aux États-Unis et dans cette bataille, le risque c'est que l'Europe, la France notamment, se trouve coincée entre les États-Unis et la Chine, parce que cette question de la fermeture d'Anthropic aux usagers étrangers, non ressortissants américains, en fait, c'est la Chine qui se frotte les mains, parce que la Chine a des modèles très ouverts, et donc la Chine est elle aussi extrêmement performante. Donc je pense qu'on arrive un peu tard, il faudrait qu'on multiplie nos investissements, donc ça va être une difficulté, et je vois pas comment on peut réellement maintenir notre souveraineté sur ces questions-là.
6: Alors il faut une souveraineté nationale, européenne, comment on peut s'en sortir?
8: Justement, ça c'est la bonne question. Il fut un temps où la France était capable de faire des projets nationaux dans le domaine de l'électricité, avec le nucléaire en particulier.
7: Exactement.
8: Et on a aussi été capable de fonder Airbus entre la France et l'Allemagne, et non pas à l'échelle européenne. Et je ne suis pas en train de tenir un discours...
6: On n'est plus capable, Henrik Lindahl ?
8: Je ne suis pas en train de tenir un discours souverainiste, puisque c'est le discours souverainiste, parce qu'il parle souvent de ça, mais c'est simplement pour dire qu'on peut, si on veut... On peut vraiment, si on veut. On peut concurrencer les Chinois et certainement les Américains. Sauf qu'à l'échelle européenne, il y a beaucoup de pays, il y a 27 pays actuellement, où tout le monde ne partage pas tout à fait les mêmes soucis ou les mêmes objectifs ou la même stratégie que la France. Et je pense qu'aujourd'hui, je crois qu'on est en train de changer le paradigme par rapport aux États-Unis en particulier. Quand j'écoute mes compatriotes en Suède, quand j'écoute les Danois, quand j'écoute même les Allemands, tout le monde est d'accord pour dire qu'il faut sortir en fait la dépendance si énorme par rapport aux États-Unis. Et donc là, on peut s'inscrire dans cette ligne qui est vraiment française en fait, qui est l'autonomie stratégique. Et de tous les gouvernements français ont cette ligne. Au Quai d'Orsay notamment, depuis plusieurs décennies. Hein. C'est pas Emmanuel Macron qui l'a inventé. Mais c'est évidemment à l'échelle européenne, puisque l'Europe, c'est 450 millions d'habitants. On est plus nombreux que les États-Unisiens.
6: Oui, mais on n'a pas la même façon de voir les choses. Vous l'avez rappelé, Henrik Lindahl.
7: Et on voit que toute la force d'Airbus a été de travailler, que ce soit deux puis trois pays qui travaillent ensemble sur un projet précis. Et donc, je pense que si on parle de souveraineté numérique à l'échelle de l'Union européenne, le risque, c'est de diluer cette question et de diluer les investissements. La France peut être force de proposition et tout en préservant aussi son économie, parce que le but c'est pas non plus de nourrir économiquement tous les autres pays européens et pas nous, et parce que nous avons un atout majeur avec Mistral qui est quand même reconnu comme étant véritablement
6: un mot sur
7: performant.
6: Mistral, expliquez-nous ce que c'est sur RCF Notre-Dame, Clotilde de Broussolet, une entreprise française.
7: Une entreprise française qui génère de l'IA, voilà, et de qualité. Voilà.
6: Alors, vous pensez donc qu'on peut y arriver, mais...
7: Je pense qu'on pourrait y arriver, mais il faut quand même préserver, faire attention à bien préserver, dans ces déploiements à l'échelle européenne, nos intérêts nationaux. On le voit, ce n'est pas toujours le cas. L'Allemagne a tendance à privilégier ses propres intérêts au détriment des nôtres.
6: Mais alors, est-ce qu'on ne va pas se perdre dans des bisbilles au moment où, justement, il faudrait oublier un peu ces petites querelles d'égo national pour trouver les moyens de réussir?
7: Ce n'est pas nécessairement une question d'ego, c'est une question de capacité d'investissement et de répercussion des investissements.
8: Ouais, ma théorie, en tout cas, c'est que ça change aujourd'hui. Oui. Ça change en Europe. Les alliés des alliés par rapport aux États-Unis, c'était les Danois, c'était même les Suédois, même si on peut toujours en discuter, et c'était les Allemands. Vous avez entendu ces derniers mois plein de discours qui visent à prendre des distances, pas par rapport à Donald Trump seulement, mais par rapport aux États-Unis en général et cette dépendance économique. On a peu parlé aussi des enjeux militaires et des enjeux sécuritaires, mais moi je crois beaucoup à cette conscientisation européenne.
6: Alors, vous y croyez, on veut y croire sur RCF Notre-Dame.
7: Je crois qu'il y a des modèles à déployer, pas uniquement de l'investissement. Si on regarde le modèle des Émirats arabes, eux, ils travaillent avec des entreprises américaines, mais ils financent une partie de la recherche dans leur propre pays. Et du coup, ils conservent des accès locaux aux données. Et ça, c'est aussi une autre manière d'entrer.
6: Mais quand même, un mot sur les finances, sur l'argent, c'est quand même le nerf de cette guerre mondiale qui ne dit pas son nom, la conquête de l'intelligence artificielle. On a quand même un État qui est en faillite, on a une industrie qui est en très grave crise. Comment on peut trouver les fonds pour ces investissements? Henrik Lindell rappelait des investissements colossaux aux États-Unis, 10 fois plus importants que ceux qu'on est capable de sortir. On peut trouver encore, mais on va le trouver où, cet argent, Clotilde? Ah, je vous sens...
7: On a un blanc, exactement. Ouais. Je pense quand même que la question de l'investissement, il est rentable à moyen et long terme. Donc, il faut aussi être en capacité de s'endetter pour de l'investissement. Je crois que c'est aussi un peu le problème de la dette en France, c'est qu'aujourd'hui, la dette nourrit la dette et elle est sur, on va dire, la dette nourrit des palliatifs, alors qu'elle n'est plus utilisée pour de l'investissement. Donc, des grands plans d'investissement à long terme seraient... me semble, mais après, je ne suis pas à Bercy.
6: Alors, il y a un autre volet de ce débat sur l'intelligence artificielle, c'est son utilisation dans la fonction publique, hein, pas seulement sur les questions de défense ou de renseignement intérieur. C'est pas seulement le contrôle de la data pour nos espions ou nos contre-espions, c'est aussi l'usage quotidien de l'intelligence artificielle dans l'administration. Beaucoup d'entre nous, peut-être tout le monde, ou presque tout le monde, utilise aujourd'hui de manière assez habituelle l'intelligence artificielle. On fait appel, sans le savoir, à des sociétés américaines, ou sans, on le sait, mais on n'y prête pas davantage attention. Aujourd'hui, le gouvernement français veut reprendre la main sur ce sujet aussi, mais il y a aussi un enjeu social, il y a des négociations qui commencent. Henrik Lindell, est-ce que l'administration française peut avoir sa propre vision, et est-ce que aussi... Question un peu délicate, ça peut se traduire par un plan social qui ne dit pas son nom dans la fonction publique, parce qu'on sait très bien que l'intelligence artificielle va faire beaucoup de choses que nous faisions jusqu'à présent très bien, elle va le faire aussi bien ou mieux que nous. Alors ça veut dire que c'est peut-être là qu'il y a un gisement d'emploi, malheureusement, pour les intéressés.
8: Oui, bien sûr. Enfin, je pense qu'il y a deux questions. D'abord, sur les rapports humains, en fait. Donc, quand vous avez... tous les jours, il y a quelqu'un, soi-disant, qui vous appelle. Mais en fait, ce n'est pas quelqu'un. Hein. C'est une voix préenregistrée qui vous appelle. Et
6: oui, il y a un rapport humain.
8: Par exemple, mais quand vous essayez d'avoir un médecin, vous trouvez aussi face à un logiciel d'IA, parfois. Donc il y a une question de rapport humain. Pour moi, c'est une question fondamentale, en fait. C'est une question même anthropologique. Ça a été évoqué dans l'encyclique de Léon XIV. On va peut-être pas revenir là-dessus ce matin, mais c'est un enjeu civilisationnel pour moi. Ensuite, la question économique que vous posez, Jean-Pierre, pour moi, c'est évident que l'IA génère du chômage. Ça me paraît juste, ça saute même aux yeux. Hein. Moi, je travaille pour un grand groupe de presse. Moi, je suis certain que l'IA va remplacer plusieurs d'entre nous, pas forcément des journalistes comme moi ou comme vous, Jean-Pierre et Clotilde, Puisque vous utilisez beaucoup l'intelligence humaine, et vous êtes...
6: On peut rassurer les auditeurs, dire que nous sommes des êtres humains au micro, ce matin, qui existent réellement. Hein.
8: Oui, mais il y a plein de métiers qui vont disparaître. J'en ai la conviction absolue, et ça ne veut pas dire que du coup, il ne peut plus rien faire, et que ça va être... Le chômage va forcément augmenter, ça, j'en suis pas sûr non plus, hein, mais parce que l'IA va aussi créer des emplois, j'imagine, j'espère. Mais l'inquiétude est normale, et l'inquiétude elle est assez massive dans certains secteurs.
6: Clotilde Brossolet, je sais que vous aviez envie de revenir sur l'encyclique du pape Léon XIV ce matin par rapport à l'intelligence artificielle, mais je voudrais moi qu'on reste sur une question, voilà, celle de l'administration française, question très très concrète. Bah, on a évoqué ces derniers jours les problèmes de la justice qui est engorgée, qui n'arrive pas à traiter les dossiers. Ça peut être une solution, le développement de l'IA dans la justice.
7: Alors, je suis très mal à l'aise avec cette réponse, parce qu'en plus, c'est vrai que l'introduction de l'IA dans l'administration va concerner notamment la justice. Et ce qui a été invoqué, c'est l'accélération de certaines procédures. En fait, la question, c'est à quoi va servir cette IA? Si cette IA utilisée dans l'administration va permettre d'accélérer, on va dire, des tâches de bureaucratie répétitive qui ne demandent pas d'intelligence humaine, ni de relation, ni de l'intelligence relationnelle, pourquoi pas, en fait, quand on refait son passeport, on remplit 50 fois les mêmes papiers, peut-être que là, l'IA pourrait faciliter les choses. C'est plutôt l'IA au service de la mécanisation d'une tâche, c'est dans ce cas-là. Mais quand l'IA commence à se substituer à la personne humaine, là, il y a un problème anthropologique. Moi, je ne supporte plus de parler à des machines sans savoir que ce sont des machines. D'ailleurs, je ne parle pas à mon IA. Quand j'utilise une IA, je ne m'adresse pas à elle, je dis j'ai besoin d'eux, mais je lui dis pas tu, parce qu'en fait, c'est pas quelqu'un. Et un jour, j'ai osé insulter ChatGPT, il m'a dit bah j'arrête. J'ai dit, bah non, je peux t'insulter, tu n'es qu'une machine. Donc du coup, j'ai dit, j'arrête de t'adresser la parole. Mais de lui adresser la parole en direct. Mais c'est ça, en fait. Est-ce que ça va permettre d'alléger des tâches bureaucratiques? Parce qu'on est quand même, dans notre administration française, les rois de la bureaucratie, pour remettre des agents de la fonction publique à des postes de relations, à des postes de soins, à des postes d'enseignement. Et quand on va, si c'est pour alléger l'administration et la bureaucratie hospitalière, très bien, si ça permet de renforcer l'accès aux malades, de soutenir, voilà, et d'avoir du personnel devant les malades. Est-ce que c'est une question de rééquilibre? Nous verrons. Moi, je crois quand même que nous sommes toujours dans en tout cas, notre société est assez fascinée par la technique. Et quand il y a un problème, on dit, il faut rajouter de la technique. Voilà. J'ai été enseignante. Il n'y a pas assez d'informatique dans l'école. Donc, du numérique dans l'école. C'est pour ça que ça va pas. Ça va pas. On rajoute du numérique. Là, dans certains secteurs, comme l'éducation nationale, on commence à ralentir, à repartir un peu, à retourner un peu en arrière en disant attention, les élèves devant l'écran, c'est pas ce qu'il y a de mieux. Donc peut-être que, moi je pense que cette démarche, elle peut pas se faire sans une réflexion éthique sur le rôle de l'IA dans l'administration. C'est Henrik un service Kendall. Public, quoi, en contact avec les gens.
8: Oui, exactement. Est-ce que la technique est au service de l'humain, de l'homme, ou pas? Ou est-ce que la technique remplace l'homme? Si c'est le cas, c'est évident que c'est un problème. Et dit comme ça, tout le monde est d'accord. Mais dans le concret, bah, quand on discute avec une voix humaine, mais en fait, qui est enregistrée, qui est produite par une intelligence, soi-disant, artificielle, on remplace le rapport humain par une technique. Là, forcément, on est dans une société qui change, qui évolue, et qui déstabilise beaucoup de gens, notamment des personnes âgées. Et je pense que personne ne souhaite que cette évolution aille dans cette direction-là, avec la robotisation à outrance, en fait. Mais comment est-ce que la technique devient un outil au service de l'homme?
6: Alors, je crains de vous décevoir ce matin, tous les deux, Clotilde Brossolet, Henrik Lindel, au micro de RCF Notre-Dame, parce que le plan du gouvernement, il prévoit la généralisation à l'ensemble de la fonction publique d'État de l'assistant IA, c'est-à-dire un agent conversationnel.
7: Conversationnel. Hein.
6: C'est ce robot qui remplace la personne et qui était expérimenté depuis 2025 auprès de 10 000 agents volontaires. Mmh. Il est développé, je crois, par la direction interministérielle du numérique. C'est un chatbot de l'administration. Il s'appuie d'ailleurs sur les modèles de la société française Mistral AI. Bref, il va être généralisé. Alors, ça ne va pas du tout dans le sens de ce que vous voulez.
7: Pas du tout. Et je pense que c'est là où les syndicats ont un rôle à jouer. C'est-à-dire que si les syndicats sont vent debout contre l'IA, ils ne seront pas crédibles. En revanche, s'ils exigent que l'IA soit véritablement au service des agents de la fonction publique et non pas des interlocuteurs qui se substituent à l'humain, là, le rôle des syndicats est important. J'aurais juste dire, On pense quand même que l'IA est neutre. L'Albanie, qui est un pays qui est connu pour sa corruption, avait nommé un ministre pour l'attribution des marchés publics qui était une IA, en se disant « l'IA ne peut pas être corruptible ». Donc, pour l'attribution des marchés publics, ça a duré 3 mois. Au bout de 3 mois, on s'est rendu compte qu'elle était encore plus corruptible qu'un être humain, justement parce que l'IA comporte des biais. Donc déjà, je pense qu'il faut faire aussi attention dans le domaine de la justice. En fait, la justice, c'est pas une dimension. Même si la justice était une mécanique qui s'appliquerait de façon quasi mathématique, l'IA n'est pas compétente pour le faire, parce qu'elle comporte des biais. Alors, la justice n'est pas mécanique. Elle est d'abord humaine. Donc, on voit bien que là, il y a des enjeux du pacte social dans notre société qui sont en jeu. Donc, voilà. Donc, vraiment, je pense que là, les syndicats ont un rôle à jouer. Si c'est un rôle d'obstruction, entre guillemets, bête et méchant, eh ben, ils perdront. Alors que s'ils amènent une véritable réflexion sur l'usage de l'IA dans la fonction publique, ils seront audibles. Et parce qu'en plus, je pense que les Français les entendront et seront derrière eux.
6: Alors, on n'a pas fait le tour de ce dossier de l'intelligence artificielle parce qu'il va nous occuper non seulement dans les prochains jours, mais dans les prochaines années, évidemment, et de la question de la souveraineté. Je voudrais qu'on reste quand même encore au G7 et à Évian, où un autre dossier a été évoqué, celui de l'Ukraine. Il me semble que la guerre en Ukraine, elle avait un peu été oubliée. Hein, elle est revenue à l'ordre du jour de ce G7. On peut rappeler qu'elle s'est rappelée aussi à notre souvenir par cette frappe russe sur la cathédrale de la Dormition, qui est un des joyeux de l'orthodoxie à Kiev, qui a en grande partie brûlé. Alors, est-ce que vous avez le sentiment que ce G7 a permis de faire réapparaître la cause de l'Ukraine, avancer un petit peu les choses, ou c'est juste encore une réunion pour pas grand-chose? Henrik Lindell.
8: Oui, je le pense.
6: Vous pensez quoi?
8: Je pense que l'Ukraine est à nouveau abordée, par exemple, dans ce G7. Et il est abordé à nouveau, tout simplement, par Donald Trump, parce que Donald Trump, il considère que la guerre entre les États-Unis, son propre pays, et l'Iran est terminée. Et donc, il passe à autre chose. Et donc, il en parle. Et donc, tout le monde est content qu'il en parle, enfin. Il rencontre Volodymyr Zelensky. Cette rencontre a eu lieu hier à Évian-les-Bains. C'est la première fois depuis longtemps qu'ils se parlent. Donc, de fait, oui, c'est relancé, comme on dit, dans le langage un peu journalistique. Est-ce que, du coup, Donald Trump va tenir des promesses ou aller dans le sens qu'il suggère? Cette fois-ci, il ne le fait pratiquement jamais, mais donc il a dit, par exemple, que des sanctions contre les Russes sont évidemment à nouveau envisagées. Il semble aller dans le sens des Ukrainiens, en fait, pour le résumer un peu bêtement.
6: Ça avait très mal commencé quand même entre Zelensky et lui, avec une rencontre dans le bureau Oval où Zelensky avait été humilié. Vous pensez qu'il y a une évolution de la position des États-Unis?
8: Je le pense, mais simplement je pense qu'il y a une évolution ou simplement on revient en fait au normal. Pendant des années, ça a commencé avec l'administration Biden, on peut quand même le rappeler, parce que la guerre dont on parle a commencé en 2022. Il y avait un autre président à l'époque qui s'appelle Joe Biden, et Joe Biden a eu à gérer ce dossier pendant 2 ans, avant que Donald Trump arrive au pouvoir. Donc la ligne a énormément évolué à cause de Donald Trump, et à cause de ses soutiens au sein du mouvement MAGA. Et longtemps, on pensait que, je pense qu'on a eu raison d'ailleurs de penser que ça allait un peu dans le sens des intérêts de Poutine. Donald Trump, sa grande ligne en fait, c'est de s'investir de moins en moins, de s'intéresser de moins en moins à l'Europe. Exactement. Et donc, du coup, est-ce qu'il revient maintenant à ce qui serait normal, en fait, pour la politique américaine, c'est-à-dire de continuer à s'intéresser à l'Europe?
6: Clotilde,
7: je rebondis sur ce que dit Henrik, c'est-à-dire que je le suis tout à fait. C'est-à-dire que si la guerre au Moyen-Orient s'apaise et qu'un traité est signé, évidemment que Donald Trump pourra au moins reconsidérer définitivement la question de l'Ukraine et reporter son attention dessus. Je crois que Donald Trump n'aime pas les faibles, en fait. C'est un homme du rapport de force, c'est un homme du good deal. Et là, aujourd'hui, Volodymyr Zelensky est en situation, en fait, de force, entre guillemets, puisqu'il reprend du terrain sur la Russie, et ce changement stratégique l'action militaire lui redonne de la puissance. Alors, pas au point d'écraser la Russie et de mettre la Russie en dehors de l'Ukraine, mais au moins pour si ça continue, à repositionner la Russie, rappeler la Russie et la sommer de venir à une table des négociations. Et là, Donald Trump serait intéressé. Ce qu'il faut, c'est qu'on voit très bien qu'aujourd'hui, ce changement stratégique de l'Ukraine, qui est en capacité depuis quelques mois de produire énormément d'armement, notamment pour les drones, et qui a du coup, avec des possibilités d'envoi de drones, avec des tirs à longue, à moyenne et longue portée, jusqu'à 1000 kilomètres. Hein, et avec cette concentration aussi sur les circuits logistiques d'approvisionnement de l'armée russe. Et puis aussi de taper, bah là on l'a vu il n'y a pas longtemps, une raffinerie à côté de Moscou. Donc dans des endroits névralgiques, sur les infrastructures énergétiques. Et avec aussi toute cette politique, on va dire, d'attrition de la population russe, où l'Ukraine choisit de bombarder régulièrement les mêmes usines pour que les ouvriers soient désespérés, quoi. Et les ouvriers russes arrêtent d'essayer de reconstruire. Donc je pense qu'il y a tout un élément stratégique qui est en faveur de l'Ukraine aujourd'hui et qui peut parler à Donald Trump. Et se dire, bah, là, c'est le moment où il y a un good deal à faire, en fait. Il y a peut-être un good deal. Mais il faut que les États-Unis et l'Europe continuent ce financement. C'est-à-dire que l'Ukraine est en capacité de produire, mais elle a besoin de qu'on la soutienne pour financer cette production.
8: Ouais. Je pense aussi, en tout cas, moi je n'exclus pas que les Américains se rendent compte des réalités. C'est-à-dire que les Américains ont une tendance à se tromper quand ils sont un peu loin de chez eux. Je dis ça pas pour vous faire rire.
9: Contrairement à nous, les journalistes,
8: qui connaissons tout et qui maîtrisons tout parfaitement.
7: On l'a bien vu avec l'Iran.
8: Mais je pense que tout le monde est d'accord pour dire aujourd'hui que la guerre qui durait depuis 4 mois là, entre les États-Unis et l'Iran, c'était une erreur stratégique par Donald Trump. Bon, et par rapport à la Russie, donc les États-Unis par rapport à la Russie, comment est-ce qu'ils perçoivent la Russie en fait? Je pense que pendant longtemps, notamment au sein du mouvement MAGA, au sein de la droite américaine, on pensait que, effectivement, Vladimir Poutine était un homme fort. Vous avez dit que Donald Trump, ils aiment beaucoup la force, ils n'aiment pas la faiblesse, etc. Et je pense que la communication de Poutine marchait très bien. Il donnait l'impression de bien gérer les choses, finalement. C'était cruel, c'était brutal, mais au moins, ça avait l'air de tenir. Le pays n'était pas si mal géré que ça, économiquement parlant, n'est-ce pas?
7: Je suis complètement d'accord avec vous.
8: Et maintenant, je pense que beaucoup de gens se rendent compte, y compris aux États-Unis, que, en fait, ça marche très bien, pas très bien non plus, hein, pour Vladimir Poutine, il montre des signes de faiblesse.
9: Alors, un débat passionnant ce matin entre Clotilde Brossolet et Henrik Lindel. Merci à nos deux intervenants. On aura évidemment, je le crains, l'occasion de revenir encore longtemps sur ce conflit en Ukraine, cette guerre qui est plus longue que la Première Guerre mondiale.
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4: Bonjour à tous. Pour ce nouveau portrait sur RCF Notre-Dame, mon invité est une jeune humoriste qui se joue de ses origines et de ce qu'il a façonné depuis son enfance.
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4: Bonjour Violaine de Pince.
6: Bonjour Simon.
4: On reste à Violaine de Pince ou on ajoute la suite de
6: là,
4: Pince de cocaïne. Et ouais, parce qu'avec ce patronyme, on imagine. On parlait des origines plutôt ancrées dans la noblesse. Racontez-nous ce qui a forgé votre jeunesse et dans quel milieu vous avez grandi, Violaine.
6: Alors, j'ai eu assez vite conscience que je faisais partie de la noblesse, puisque mes parents étaient membres de l'Association de la noblesse française, qui est une association d'entraide. Mais j'ai grandi quand même dans un milieu assez simple, où on avait l'habitude de fréquenter pas que des gens de la noblesse, heureusement. Donc, je dirais que j'ai un peu navigué entre deux... Voilà, entre ses origines et puis sans snobisme, en fait, dans ma famille.
4: Ouais, enfant, vous étiez plutôt quoi, d'un naturel insouciant, ou alors vous vous rendiez compte que le milieu, en tout cas, pas, vous avez parlé de ce milieu plutôt simple, mais en tout cas des origines un peu à part.
6: C'est difficile de me souvenir exactement voilà, si je sentais déjà le décalage. Je me souviens que c'est surtout quand je suis arrivée en CM1 à Sainte-Marie de Neuilly, où là, du coup, il y avait énormément de familles de la noblesse, mais qui étaient quand même assez fortunées, et puis des familles de la bourgeoisie, où là, j'ai senti que moi, j'étais un petit peu en décalage, puisque mes parents voilà, étaient moins fortunés, mais... En fait, j'ai pris conscience quand même au fur et à mesure de ma scolarité que c'était une petite bulle. La petite bulle de Neuilly, de Paris 16e et Paris 17e. Et ensuite, à partir des études supérieures, en fait, j'ai commencé à me dire que oui, c'était un milieu très particulier et très privilégié aussi.
4: Et l'école, justement, comment ça se passait? Parce qu'on va parler de la fibre artistique dans quelques instants, évidemment, Violaine.
6: Oui. Alors moi, j'étais très bonne élève. Voilà, j'ai étudié le latin et le grec. J'étais très, très passionnée par les lettres. Donc après, j'ai fait une classe préparatoire littéraire. Et c'est vrai que les bons élèves, on ne les oriente pas forcément vers des carrières artistiques, mais... J'ai une maman qui m'a beaucoup emmenée au théâtre quand j'étais petite. Et donc, j'en ai fait aussi. J'ai fait des ateliers théâtre voilà, avec la commune, enfin avec ma ville et puis avec le collège aussi.
4: On parlait de l'origine noble, de l'aristocratie. Il y a autre chose qui vous identifie, c'est le catholicisme. La messe, assez régulièrement pour vous, quand vous étiez jeune, en français comme en latin peut-être même.
6: Alors, plutôt en français. Mais oui, j'ai grandi dans une famille pratiquante. J'ai fait tous les sacrements jusqu'à la confirmation. Et j'ai toujours gardé cette foi. Donc je continue d'aller à la messe tous les dimanches. C'est vraiment important pour moi. C'est vrai que j'en parle pas forcément beaucoup sur scène. J'aimerais bien le faire un petit peu. Mais c'est des sujets délicats. Donc j'attends. Là, je suis en cours d'écriture d'un sketch là-dessus. Mais je pense que ça a besoin de maturer encore un peu.
4: Alors justement, avec cette jeunesse, on l'a dit, on imagine mal vous arriver dans le milieu artistique. Et pourtant, d'ailleurs, c'est celui de l'humour et du stand-up qui vous accueille. Comment s'est faite cette mue, Violaine?
6: Alors, je pense que l'envie de faire rire et de faire du théâtre, ça c'était présent dès le début quand j'étais petite, parce que j'aimais beaucoup refaire les sketchs des inconnus. Je connaissais les films de Louis de Funès par cœur, donc je connais encore quelques répliques par cœur. Et après ma classe préparatoire, j'avais le projet d'aller en école de commerce et de faire du théâtre en parallèle, puisque je savais que j'aurais le temps. On ne travaille pas beaucoup en école de commerce. et donc, j'ai fait une année sabbatique au cours Florent en 2021.

0: Et j'ai fait notamment un stage de one-man show là-bas, et ça a été un peu la révélation où je me suis dit, voilà, en fait, j'aime énormément le théâtre, mais j'aime aussi beaucoup écrire mes propres textes et mes propres textes comiques. Donc j'ai commencé à faire du stand-up, mais je ne connaissais pas du tout ce milieu.
1: Ouais.
0: Je ne connaissais pas le terme même de stand-up au début. Et en fait, bon, au début, ça ne m'a pas tellement plu, parce que je trouvais que c'était... par rapport au théâtre, il y a un côté un peu plus dépouillé. En fait, on joue que des formats très courts. Il n'y a aussi pas forcément beaucoup de jeux. En fait, c'est l'écriture qui compte le plus. Et puis finalement, je me suis prise au jeu. Et puis du coup, petit à petit, j'ai écrit plusieurs sketchs et maintenant j'ai mon spectacle.
1: Alors, on a coutume de dire qu'on parle bien que de ce qu'on connaît. Évidemment, beaucoup de vos textes, de vos sketchs, bien, vous jouez de votre identité.
0: Oui, tout à fait. C'est vrai que je fais beaucoup d'autodérision. Quand j'ai commencé, j'écrivais plutôt sur l'actualité parce que j'étais assez inspirée par les chansonniers, enfin toute cette tradition d'humour politique français qui a au théâtre des Deux Ânes, par exemple. Et puis petit à petit, effectivement, je me suis mis à parler plus de moi parce que, en fait, on a toujours beaucoup d'autodérision avec mes parents. Et puis je trouve aussi que dans le stand-up aujourd'hui, il y a une question de légitimité. En fait, si on n'appartient pas à une communauté, c'est très difficile d'en parler. Bon, voilà, après, c'est à tort. Enfin, il n'y a pas de positif ou de négatif là-dessus, mais c'est vrai que moi, je ne m'aventure pas trop sur d'autres terrains que celui-là pour l'instant. Ou en tout cas, si on rit de quelqu'un qui n'est pas nous, il faut vraiment bien le faire.
1: Eh bien, Violaine, on écoute un extrait de l'un de vos sketchs.
0: Oui, avec plaisir.
2: Non, c'est vrai, rien n'est impossible à Dieu. Mais en même temps, je suis obligée d'être très, très, très exigeante, puisque sortir avec quelqu'un dans mon milieu de noble catholique, bah, c'est comme prendre un abonnement Canal+, hein, pour se désengager, faut un décès. puis c'est vrai que, bon, moi, c'est un peu décourageant, parce que les mecs bien dans mon milieu, ils rentrent tous au séminaire. Alors, pas le séminaire d'entreprise, hein, pas le team building, le catholique building. En vrai, le principe est le même, hein, c'est un escape game, sauf que le but du jeu, c'est pas de trouver la clé, mais de trouver Jésus. Non, pourtant, il va vraiment falloir que je m'active pour essayer de trouver un mari, parce que bah, récemment, j'ai fêté les Catherinettes. Alors, les Catherinettes, c'est pas une variété de pommes vertes. Hein. C'est le bal des jeunes filles pas encore mariées à 25 ans. Donc, bah, en gros, c'est l'équivalent de... Liquidation totale! Tout doit disparaître! Eh, regardez-moi cette belle Sylvie! C'est de la bonne chair, ça! Moins 50% sur toutes les vierges! Et celles qui sont plus vierges, on vous les donne! Bon, bah, c'est comme le salon de l'agriculture, sauf que c'est pas des vaches, c'est des thons. Voilà, alors après, moi, j'avoue, bon, c'est vrai qu'il y a ce problème-là, mais moi, ça me passe un peu au-dessus maintenant aussi, puisque depuis que je me suis mise sur les réseaux sociaux, je reçois une quantité de messages de Charles de la Street de Versailles. Récemment, l'autre jour, un monsieur qui m'écrit « Oui, je suis prince, duc, marquis, pair de France, j'ai 5 châteaux, 3 chevaux, 4 chiens, voulez-vous m'épouser ?» Je dis non, c'est pas assez.
1: Eh oui, le côté aristo, il y a le côté catho. Eh, vous l'avez dit, il y a de l'autodérision. Vous arrivez à rire de vous, vous arrivez à rire de tout. C'est toujours une question qu'on se pose. Est-ce qu'on peut rire de tout, d'ailleurs?
0: Est-ce qu'on peut rire de tout? Ça, je ne sais pas. Rire de soi, c'est toujours bien pris. Parce que, en fait, ça donne un capital sympathie. Et donc, le public, souvent, accroche bien quand on rit de soi. Alors, on dit on peut rire de tout, mais pas avec tout le monde. Je pense que c'est peut-être ça le plus vrai, parce qu'en fait, tout le monde n'est pas réceptif à notre type d'humour, et puis tout le monde n'est pas prêt aussi à rire de tous les sujets. Moi, je pense que quand j'arrive à rire d'un sujet, c'est que j'ai réglé mon problème avec, en fait. Si j'arrive pas encore à rire de ça ou de ci, bah, en fait, c'est que voilà, soit c'est pas le moment, soit j'en rirai jamais, parce qu'en fait, on n'est pas obligé non plus de rire de tout.
1: Je me demandais, vous êtes dans un créneau particulier, la noblesse, l'aristocratie et le catholicisme. Il y a eu des influences pour vous, comme ça, en réfléchissant, j'avais pensé le côté aristo, peut-être Thierry Le Luron ou d'autres qui vous ont inspiré?
0: Alors,
1: Valérie Lemercier, c'est vrai.
0: Oui, alors Valérie Lemercier. En fait, c'est vrai qu'il y a beaucoup de gens qui me la citent. Moi, je me suis pas tellement. Enfin, j'ai vu les visiteurs, mais j'ai pas pensé à elle quand j'ai commencé en fait. Thierry Leluron, oui, je le regardais avec mes parents qui m'expliquaient les références parce que je les avais pas forcément, c'était leur époque. Mais moi vraiment, je pense que ce qui m'a marqué dans l'enfance, c'était Les Inconnus et Louis de Funès. Et ensuite, sur le côté aristo, j'ai pas tellement de modèles. En fait, c'est mes amis, voilà, au cours Florent, en école de commerce, qui m'ont dit oh, mais c'est hyper drôle ce que tu nous racontes. T'as vraiment un peu un personnage. Et donc, parle-en sur scène, en fait. Ça nous intéresse et ça nous fait rire.
1: La scène, justement, oui, le stand-up, les cafés-théâtres, ce sont des lieux, des ambiances qui semblent un peu loin de ce dans quoi vous avez baigné.
0: Ah oui, complètement. Complètement. Surtout que ça m'arrive d'avoir à deux jours d'intervalle un comedy club, puis après un bal. Donc, c'est vraiment, effectivement, rien à voir. En fait, vraiment, quand j'ai commencé, c'est vrai que c'est ce qui m'a surpris. Parce que je suis d'abord allée voir un comedy club pour voir ce que c'était avant de jouer. Et en fait, c'est des bars, souvent des caves. On n'est pas assis comme au théâtre, c'est des chaises ou c'est des choses, ouais, c'est des fauteuils, mais pas très confortables. Et oui, en fait, c'est très libre parce qu'il n'y a pas forcément besoin de réserver. Les gens payent à la sortie ce qu'ils veulent. Donc, c'est complètement une autre configuration. Et puis, j'ai rencontré des gens aussi que je n'aurais pas rencontré autrement. Puisqu'en fait, le stand-up, ça brasse quand même beaucoup de diversité culturelle, sociale, religieuse. Donc, ça ouvre plein de portes.
1: Et votre famille, elle pense quoi de cette trajectoire?
0: Alors, ma maman est décédée, mais elle m'a beaucoup poussée dans le théâtre. Donc, je pense qu'elle serait contente de ce que je fais. Mon père aussi me soutient. J'ai refusé un CDI pour me consacrer à ça, donc il était un peu pas très ravi, mais il me soutient. Après, j'ai des oncles et tantes qui me soutiennent, d'autres qui sont un peu plus circonspects, on va dire. Mais j'ai de la chance. Je n'ai pas à batailler contre des parents qui s'opposent complètement à ce que je fais. Je pense que ce serait très dur.
1: Violaine, vous disiez que vous étiez en pleine écriture. En attendant, on peut déjà vous voir. Alors, il y a des vidéos sur les réseaux sociaux, sur YouTube. Mais est-ce qu'on peut vous applaudir quelque part, venir vous soutenir?
0: Oui, tout à fait, avec plaisir. J'ai encore deux dates de mon spectacle qui s'appelle Métro Boulot Aristo au théâtre Le Bout, qui est 6 rue Frochot à Pigalle. Et donc, j'ai encore deux dates le jeudi 4 et 18 juin à 19h30. Et je reprends à la rentrée. Donc, pour les gens qui ne sont pas disponibles, c'est encore possible.
1: Eh bien, on va suivre tout ça et l'évolution, l'envol de cette carrière, Violaine. Merci d'avoir été avec nous, Violaine Depince. À bientôt.
0: Merci beaucoup.
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4: On va parler culture avec Valérie de Marnac. Bonjour Valérie.
5: Bonjour Pierre-Hugues.
4: Chaque mercredi avec nous sur RCF Notre-Dame. Et Valérie, le film de la semaine, c'est un prénom. Ulysse, mais c'est aussi tout un programme heureux qui, comme Ulysse, a fait un beau voyage, écrit Joachim Dubélet et pas Joachim Dubélet, comme j'ai pu le dire dans cette matinale à tort. Très Je vous bien. Prie de m'excuser à tous les angevins. Joachim Dubélet, le film est-il un beau voyage, Valérie?
5: Alors non seulement beau, mais sensible, poignant, romanesque, vécu, exaltant et libérateur, car Ulysse, c'est aussi le héros de l'Odyssée. Et ce 7e long métrage de Laetitia Masson est une odyssée du quotidien, inspirée de son histoire à elle et son fils Alphonse.
6: En croisant les symptômes d'Ulysse, sa sursensibilité à certaines choses, on peut soupçonner un syndrome génétique.
7: Je ne peux pas vous dire jusqu'où il pourra rattraper ses difficultés. Aimez-le, comme n'importe quel autre enfant, c'est ce qui l'aidera le plus.
8: Vous êtes enseignante spécialisée?
9: Non. Moi, j'ai une licence de lettres qui a une grande liste d'attente. Donc, vous n'êtes pas sûr d'être pris. Voilà.
10: Je suis instituteur spécialisé. Je ne suis pas magicien. Et là, on part de très loin.
11: Regarde-le. Il n'a pas l'air malheureux.
12: Est-ce que tu sais ce que tu veux faire plus tard, comme métier?
13: Chef de cuisine.
4: On l'a compris, Ulysse, c'est l'histoire d'un petit garçon pas comme les autres.
5: Oui, de sa naissance à ses 18 ans, il est donc joué par 4 acteurs successifs, hein, dont le plus âgé est le véritable fils de la réalisatrice. Et l'histoire commence dans la joie d'un couple devenu parent. Le père est pianiste, la mère sociologue. Et l'arrivée de ce bébé fait leur bonheur, sauf que les mois passent et qu'Ulysse grandit peu, ne marche pas, refuse de manger et reste insensible à leur voix et à leurs gestes. Et le diagnostic tombe, Ulysse ne se développe ne se développera pas comme les autres, il sera différent. Alors aucun parent n'est armé pour une telle annonce, mais Alice et Luc vont y faire face. Elle est jouée par Élodie Boucher, qui nous avait déjà bouleversé dans le film Pupille. Ici, elle est un mélange de force et de douceur qui impressionne par sa détermination, sa confiance et sa foi en Ulysse. Pour le père, c'est un petit peu plus compliqué. Il a besoin de mettre une distance physique avec son fils, mais sans l'abandonner. C'est la musique qui va servir de pont entre eux par-delà l'océan.
4: La réalisatrice dit que si le titre n'était pas déjà pris, elle aurait pu intituler son film « Les grandes espérances ».
5: Eh bien oui, hein, parce que comme tout parent, ils mettent de grandes espérances dans l'avenir de leur enfant. Mais ce qui est beau dans le film, c'est que cette espérance reste vivante jusqu'au bout. Elle change juste de nature. Il ne s'agit plus de réussir ou de performer à l'école, au travail, en société, mais de grandir en humanité, d'élargir son regard, d'apprendre des autres, de puiser sa joie dans les petits riens du quotidien et de poursuivre sans cesse ses rêves. Car Ulysse en a un, devenir chef cuisinier, et Alice va se battre pour cela contre les limites et les absurdités des institutions, au point, elle aussi, de frôler parfois un peu le déni ou le burn-out. Mais par amour pour son fils, elle ne cesse de lui ouvrir des portes et de lui trouver sa place dans le monde.
4: Et le film se termine d'ailleurs dans un café joyeux, cette chaîne de restaurants qui emploie plus de 50% des salariés en situation de handicap. Une sorte de happy end, finalement, Valérie.
5: Oui, sauf que ces cafés existent vraiment. Alors, si vous ne les connaissez pas, cherchez vite celui qui est le plus près de chez vous. Il en existe 17 en France et 4 à l'international. Et y aller, c'est vivre concrètement l'expérience et la richesse de la diversité. Et comme dans le film de Laetitia Masson, de ressentir à quel point chacun sur Terre a quelque chose à m'apporter.
4: Et peut-être serez-vous servi par un jeune Ulysse, qui sait. Le film à voir cette semaine, c'est donc Ulysse de Laetitia Masson, en grande partie autobiographique. Mais c'est une fiction et un vrai film de cinéma qui a d'ailleurs fait la clôture de la sélection Un certain regard à Cannes cette année. Merci beaucoup Valérie de Marnac. Ça donne envie d'aller le voir, en tout cas. Vous m'avez donné envie, vous me donnez souvent envie. Le problème, c'est que j'ai pas le temps d'aller au cinéma et les films sont de plus en plus longs.
5: Celui-là est court.
4: Celui-là, c'est court. Ah bah, bon bah, je vais y aller. Merci beaucoup, Valérie de Marnac.

0: Pauline de Torsiac, vous êtes avec nous pour l'actualité chrétienne. Et Léon XIV reparle des prochaines consécrations épiscopales de la Fraternité Saint-Pédis.
1: Et vous savez, le pape chaque mardi se met au vert, il va à Castel Gandolfo et en général à sa sortie de Castel Gandolfo, eh bien, il parle aux journalistes et hier soir, eh bien, il a dit qu'il pensait faire un nouvel appel à la fraternité Saint-Pédis pour leur dire de ne pas procéder aux ordinations et de vivre la communion de l'Église. Si Léon XIV regrette la division entre les chrétiens, il rappelle aussi que les membres de la fraternité Saint-Pédis refusent d'accepter certains éléments fondamentaux de l'Église, à commencer évidemment par plusieurs points du Concile Vatican II. S'ils prennent cette décision, a-t-il dit, je le regrette, mais nous devons avancer.
0: Le cardinal Camillo Ruini est décédé hier, il avait 95 ans.
1: Et c'était un homme d'influence de l'Église catholique en Italie. Le cardinal Ruini avait été installé vicaire général de Rome par Jean-Paul II en 91. Il a régné en maître sur le diocèse du pape polonais pendant plus de 17 ans et sur la conférence épiscopale pendant 16 ans, la conférence épiscopale italienne, bien sûr. Le cardinal Ruini a aussi été un interlocuteur majeur de la classe politique en Italie, en particulier des courants conservateurs de la droite italienne. Avec sa mort, le collège cardinalis compte désormais, Pierre-Hugues, 241 membres précisément, dont 117 électeurs.
0: Et on ne va pas quand même commencer tout de suite à refaire les fiches des électeurs du conclave. Laissons à Léon XIV quelques années de pontificat quand même. Léon XIV qui a participé hier par message vidéo à la 10e édition de l'Austrian World Summit.
1: L'Austrian World Summit, je vous fais la traduction.
0: Oui, allez-y.
1: C'est le sommet international sur la durabilité et le changement climatique. Il s'est tenu à Vienne et dans son intervention, eh bien, Léon XIV a défendu la nécessité de promouvoir une transition juste. Il a réclamé un soutien financier accru aux pays les plus pauvres et appelé à renforcer la coopération internationale pour relever les défis environnementaux. Le pape qui a relié la crise climatique à des problèmes économiques et sociaux plus larges, une idée qu'il avait déjà développée dans son encyclique Magnifica Humanitas. Est-ce que vous connaissez Curaçao, Pierre-Hugues et Clara? Clara, vous êtes là ou pas?
0: Oui, Clara est là. Curaçao, Curaçao. Donc comment on prononce Curaçao, Clara?
2: Curaçao.
0: Curaçao.
2: Curaçao.
0: Ah oui, Curaçao, j'aimais bien.
1: On va partir sur Curaçao, c'est une petite île des Caraïbes et elle participe pour la première fois à la Coupe du Monde. Vous le saviez, Clara, ça j'imagine?
2: Ouais, bien sûr, évidemment.
1: Évidemment, elle a affronté l'Allemagne et figurez-vous que les joueurs de cette petite île des Caraïbes, eh bien, ils ont prié avant la rencontre.
3: Let's go, guys. Heavenly Father, we thank you for a new day.
4: Yes,
3: Lord, we thank you that we get the chance to represent Curaçao at the highest level, at the biggest stage.
4: Yes,
3: Lord God, I pray that your will be done.
1: C'était en début de semaine, les joueurs, on les voit tous encerclés, en train de prier avant leur match avec l'Allemagne. Mais bon, leurs prières n'auront pas franchement été exaucées puisqu'ils se sont inclinés 7-1 face à l'Allemagne. Mais au-delà du score, l'archipel caribéen a en fait marqué les esprits en entrant dans l'histoire et en suscitant une immense vague de fierté nationale. C'est une petite île de 150 000 habitants.
0: Voilà. 7-1, on peut dire que 7-1 désastre. Voilà, je vous laisse avec ça.
1: Oh là là, mais vous êtes en forme, quel esprit ce matin.
2: Ça a quand même marché au début. Hein. Le Curaçao s'est vraiment battu. Et puis d'un coup, les buts se sont enchaînés. Voilà.
0: Dans moins de 100 jours. Alors, je me permets de faire un pas de côté sur la Coupe du Monde. C'est passionnant, mais je vous propose quand même de parler de ce qui va se passer dans 100 jours. Moi, ça m'intéresse beaucoup plus. C'est la visite de Léon XIV en France. Le pape a prévu, Pauline, trois étapes. Lourdes.
1: Ouais, allez-y.
0: Paris, Lourdes et Metz, Pauline.
1: Oui, ce sera la troisième et dernière étape de ce voyage historique. Le pape est attendu en Moselle le lundi 28 septembre. Le programme se dessine. Léon XIV célébrera une messe en fin d'après-midi à la cathédrale Saint-Étienne de Metz. Et le père Didier Schweitzer, coutre de la cathédrale, laisse exploser sa joie au micro de Cédric Rouillon de RCF Jéricho-Moselle.
5: C'est une joie immense, un très grand honneur que de pouvoir accueillir Sa Sainteté le pape Léon XIV dans la cathédrale de Metz, la lanterne du bon Dieu. Alors, la célébration pontificale va être une célébration eucharistique, comme toutes les autres, mais avec cette particularité unique, la présence du successeur de l'apôtre Pierre. Donc, effectivement, on va essayer de faire en sorte que cette célébration soit une célébration très solennelle, magnifique, très priante. Voilà, la cathédrale va être mise sur son 31 pour que vraiment cet événement soit un événement qui marquera les esprits pendant très longtemps, non seulement l'esprit des catholiques, mais aussi l'esprit de tous les Messins, de tous les Mosellans.
1: Alors évidemment, c'est l'effervescence à Metz, le compte à rebours est lancé pour accueillir le pape.
5: Absolument, ça va être le branle-bas de combat. Tout le monde va être mis à partie, donc bien sûr la maîtrise, les chanoines, nos bénévoles, toutes les forces vives du diocèse vont contribuer à cet événement. Alors, pour l'instant, nous étions dans la rumeur, donc du coup, nous n'avons pas beaucoup préparé pour le moment, mais là, maintenant, nous allons effectivement accélérer les choses afin que nous puissions accueillir le mieux possible cet événement.
1: Et le rôle du père Didier Schweitzer sera aussi de servir de courroie de transmission entre les autorités et le diocèse pour que l'événement soit à la hauteur.
5: La partie civile va être très importante, vous comprenez bien, pour une question d'intendance, une question de sécurité, sécurité des personnes, sécurité des lieux. Donc effectivement, comme vous le dites, je vais être un petit peu cette courroie de transmission afin que la liturgie, afin que la sécurité, afin que l'organisation puisse véritablement se dérouler le mieux possible, hein, et pour qu'il n'y ait aucune difficulté, ou enfin en tout cas le moins de difficultés possible, et pour que nous puissions vivre tous ensemble une très très belle célébration.
1: Voilà, le père Didier a choisi le coutre de la cathédrale. Alors le coutre, c'est en fait le premier des quatre officiers de la cathédrale Saint-Étienne de Metz. C'est en fait le maître de cérémonie, mais aussi le gardien de l'église et de la sacristie. Voilà pour
0: l'explication. Effectivement, je vous demanderai ce que c'était que le coutre de la cathédrale de Metz. Donc, on l'entend, il attend le pape Léon XIV avec grande impatience. Merci beaucoup. Pauline de Torsiac, l'actualité chrétienne. Une chorale a cappella accompagnée par une troupe de cirque, c'est le combo qu'a choisi l'ensemble Aedes pour fêter ses 20 ans.
2: Oui, avec un grand concert ce vendredi en la majestueuse basilique cathédrale de Saint-Denis, tombeau des rois et reines de France. Aedes propose pour son anniversaire le programme Résonance, monté par le fondateur de l'ensemble, Mathieu Romano. Il dirige 28 chanteurs et chanteuses.
4: Aedes est un ensemble vocal professionnel qui s'attache à l'art de ce qu'est le chœur, c'est-à-dire l'art de chanter ensemble, de mixer les voix pour faire passer l'émotion de la musique au spectateur. Et nous sommes un ensemble qui faisons toutes les musiques, on va dire, du premier baroque jusqu'à la création contemporaine.
2: Et donc le programme Résonance présenté ce vendredi reprend les plus belles pièces, les plus beaux chants interprétés durant les 20 ans d'existence de l'ensemble Aedes.
4: Par exemple, des pièces aussi connues que le célèbre Agnus Dei de Barber, la transcription de son Adagio, ou un motet de Brahms très connu, Warum ist das Licht gegeben. Aussi la messe en sol de Poulenc. Poulenc est un compositeur que nous avons très régulièrement fait et chanté durant nos 20 ans, et d'ailleurs nous venons de sortir l'intégrale de sa musique chorale a cappella. Et aussi la création contemporaine, il y aura une pièce de Philippe Hersant qui était la première pièce qu'Aedes a commandée en 2007.

0: c'est un concert sans instrument, uniquement de la voix, mais il y a tout de même quelque chose en plus.
1: C'est un concert complètement a cappella, puisque une des spécialités d'Aedes, c'est vraiment la musique a cappella. Mais pour ce concert, nous aurons la chance d'avoir avec nous des artistes circassiens de l'Académie Fratellini, qui vont, à des moments bien choisis, performer sur scène et apporter un côté visuel en complément, en symbiose avec la musique que le public pourra entendre. L'art choral et la musique en général se prêtent beaucoup d'expérimentation. On a souvent fait des pas de côté, en tout cas se faire rencontrer différents types d'art. Et si c'est bien pensé, ça ne peut que marcher, puisque finalement, tous les arts parlent de la même chose, finalement, de faire passer un message émotionnel.
0: Et selon le directeur de l'ensemble, justement, Mathieu Romano, faire un concert totalement a cappella permet de ressentir davantage les émotions.
1: C'est la voix, et la voix, c'est vrai que c'est quelque chose qui est très accessible, très direct, que tout le monde connaît. Tout le monde, à un moment donné, probablement chanté ou même parlé. En tout cas, voilà, c'est l'instrument de communication. Et donc, le fait d'avoir des voix nues, j'allais dire sans instrument, il y a un côté extrêmement puissant, extrêmement fort, qui touche directement le corps et l'âme. Et puis, en plus, c'est un exercice de haute virtuosité. Il n'y a pas d'aide ou d'appui de l'instrument. Donc, tous les chanteurs doivent s'écouter pour construire cette cathédrale sonore.
0: Et en plus du chant, il y a le lieu qui joue beaucoup sur les émotions, bien sûr cette basilique de Saint-Denis.
1: C'est très spécial, c'est toujours émouvant de se produire dans des lieux comme ça, si chargés à la fois d'histoire, de patrimoine et de culture. Et c'est un écrin parfait pour les voix. Donc là, pour les 28 chanteuses et chanteurs d'Aedes, ça va être un cadre assez incroyable pour donner ce programme.

0: Le programme Résonance de l'ensemble AEDES, c'est donc ce vendredi à 20h30 dans la basilique de Saint-Denis.
1: Eh bien, c'est très beau. En tout cas, on a envie d'y aller. Merci beaucoup, Clara Béville-Acqua.
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1: Cette semaine, dans Témoins, je reçois l'avocate pénaliste Solange Doumic. Elle a participé au procès Guy Georges, le tueur de l'Est parisien, l'une des affaires criminelles les plus glaçantes de ces dernières décennies. Mais derrière les titres des journaux et les audiences médiatisées, il y a surtout une femme passionnée par la défense, fascinée par l'être humain, convaincue que même dans les situations les plus sombres, il demeure quelque chose à comprendre, à écouter et à faire entendre. Solange Doumic porte un regard singulier sur la justice, sur la responsabilité, sur la vérité et sur cette part d'humanité qui subsiste jusque dans le box des accusés. Solange Doumic, bonjour.
2: Bonjour Pauline.
1: Vous dites souvent que vous n'étiez pas destinée à faire du droit. Vous étiez comment, adolescente, quand vous étiez jeune ?
2: C'est-à-dire que je ne savais pas que je ferais du droit. Je savais que je ne voulais pas être juge parce que je trouvais trop difficile de juger ces contemporains. Et je pensais que je ne serais jamais avocate parce que ça me donnait l'impression d'être une profession où on passe son temps à être un peu mielleux.
1: Alors, vous avez grandi dans une famille assez littéraire. Il y a des livres qui vous ont marqué, justement, et qui ont peut-être façonné cette vocation future.
2: Le premier livre qui m'a beaucoup marqué, ce sont Les Misérables, que j'ai lu avec passion, d'abord en édition abrégée, et puis comme c'était coupé par des petits points au moment où étaient supprimées les longueurs, j'ai eu l'impression que j'avais été volée de l'essentiel. Et donc, j'ai tout lu en version intégrale. Et j'étais très jeune, et ça m'a énormément plu. Plus tard, quand j'étais adolescente, j'ai bien aimé Jane Eyre.
1: Qu'est-ce qui vous plaisait dans Les Misérables ?
2: Il y avait beaucoup l'aventure. Je suis morte avec Gavroche. J'étais dans les égouts, j'ai traversé Waterloo. J'étais vraiment très, très attachée à cette aventure. Et puis oui, le fait que les petits puissent s'en sortir, je pense que la miséricorde, la rédemption... C'était des thèmes qui m'ont paru, qui m'ont habité.
1: Alors, vous racontez souvent cette première journée au palais de justice. Qu'est-ce que vous avez fait ce jour-là ? Qu'est-ce que vous avez ressenti ?
2: Ma première journée au palais, c'était merveilleux. J'accompagnais une avocate qui se chargeait du contentieux du cabinet de conseil juridique où je faisais mon premier stage après la fin de ma première année de droit. Et elle m'a emmenée, on est passé par la TOC, c'est-à-dire l'endroit où nous rangeons où on nous met notre courrier. Elle a rencontré des copains, elle a bavardé, j'ai trouvé que c'était super. Après, on a été dans une salle d'audience, demander un renvoi. L'audience était très rapide, mais elle a rencontré d'autres copains en robe. Bon. Puis après, elle m'a emmenée prendre un pot à la buvette, parce qu'à l'époque, il y avait une buvette. Et j'ai trouvé que ce métier de relation était vraiment une vie d'étudiante pour adulte. Et voilà, ça a déclenché ma vocation. Donc, c'était pas défendre la veuve et l'orphelin, c'est aller prendre des pots avec les copains.
1: Donc, c'est ça, c'est un bon prétexte déjà. Et puis, vous faites le concours de la conférence ?
2: J'ai passé le concours de la conférence du stage. Dès que j'ai prêté serment, j'ai été élue tout de suite. Et c'était une chance extraordinaire. Pour moi, ça a marqué ma vie professionnelle. Ça
1: Pourquoi
2: m'a permis de défendre, de connaître le pénal. De défendre les plus démunis, ceux pour lesquels on a besoin de commission d'office, dans les situations les plus graves, les assises. Et j'ai découvert une autre facette de la vie, une facette du métier que je n'ai jamais lâchée.
1: C'est à ce moment-là que vous découvrez, finalement, vous comprenez que le droit pénal, c'est là où vous allez vous orienter, c'est ce qui vous plaît.
2: Je ne pense pas que j'ai jamais fait d'analyse particulière, mais j'ai su que le droit pénal, vraiment, était ce qui me plaisait le plus. Et effectivement, il a fait partie de ma vie à partir de ce moment-là, et j'en ai fait de plus en plus. On me disait beaucoup que le droit pénal n'était pas fait pour les femmes. Je l'ai beaucoup entendu. À cause de ça, je me suis restreinte. Et pendant des années, je n'ai pas fait de pénal à temps plein. On m'avait dit que les femmes, c'était fait pour faire du droit de la famille. Ça ne me plaisait pas. Chacun ses goûts. Mais j'en ai fait quand même. Et voilà. Et ça fait assez peu de temps, en fait, que je ne fais que du pénal.
1: Et alors, justement, comment on s'impose, vous le dites, c'est pas fait pour les femmes, dans un milieu finalement assez masculin, dans le domaine pénal, dans le droit pénal. Comment est-ce qu'on s'impose ? Alors, vous, on va reparler dans un instant de l'affaire Guy Georges, mais voilà, vous arrivez quand même à faire votre place. Qu'est-ce qui fait la différence ?
2: Je pense que j'ai jamais cherché à m'imposer, mais en revanche...
1: En tout cas, qu'est-ce qu'on peut apporter de plus, peut-être, dans ce domaine-là, en tant que femme ?
2: Je ne sais pas si on peut apporter quelque chose en plus ou en moins. Je crois que chacun est différent.
1: Une sensibilité ?
2: Je crois qu'il est pas évident, effectivement, de faire sa place quand d'autres disent qu'on n'est pas à notre place. Mais que heureusement maintenant, ce n'est plus le cas, qu'il ne faut plus laisser dire des choses comme ça. Je pense qu'une femme peut très, très bien plaider, tout à fait aussi bien qu'un homme, il n'y a aucun problème. Et qu'après, chaque avocat a ses caractéristiques. Il y a ceux qui sont en lutte, ceux qui sont en force, ceux qui sont plus en finesse. Voilà, chacun a sa manière d'être.
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1: Et dans Témoin cette semaine, je reçois Solange Doumic, avocate pénaliste. Vous avez participé à l'une des plus grandes affaires judiciaires françaises, l'affaire Guy Georges, le tueur de l'Est parisien. C'est une affaire qui a évidemment marqué la France entière, qui a fait la une des journaux. Qu'est-ce qu'elle représente dans votre parcours, cette affaire ? On peut peut-être rappeler qui vous défendiez.
2: Je défendais la famille de la première victime de Guy Georges, la famille de Pascal Escarfaille, qui avait été assassinée à 19 ans. Violée et assassinée. Un procès comme ça, c'est très difficile à cause de la lourdeur, la gravité des faits commis. Il y avait eu 7 jeunes femmes assassinées. C'était absolument atroce. Pour s'y préparer, pour m'y préparer, j'avais évidemment beaucoup travaillé le dossier. Cherché à comprendre les liens entre les différentes scènes de crime, parce que l'ADN de Guy Georges avait été retrouvé sur 3 scènes de crime, mais seulement, pas sur la scène d'assassinat de Pascal Escarfaille. Et Guy Georges niait les faits. Donc, il fallait qu'à l'audience, il finisse par avouer, ou en tout cas que les jurés soient complètement convaincus qu'il n'y avait aucun doute que c'était lui. Et on a toujours un peu peur dans ces cas-là qu'il y ait un doute qui s'infiltre et que l'accusé soit relaxé ou acquitté pour certains des faits. Et ce qui s'est passé à l'audience, c'était quelque chose d'assez extraordinaire. Il y a eu un expert qui venait expliquer comment les vêtements avaient été découpés. Et il disait que le couteau avait été tenu par l'assassin par la main gauche. Et Guy Georges disait que ça ne pouvait pas être lui, puisque lui, il était droitier. Et j'ai remarqué à l'audience que Guy Georges bougeait le micro avec la main gauche et faisait passer les papiers avec la main gauche. C'est vrai qu'il tenait les choses qu'on lui tendait par la main droite, mais sinon, c'était la main gauche. Donc, il pouvait très bien être gaucher, comme le disait l'expert.
1: Donc, vous observez ça toute l'audience, attentivement ?
2: Oui, j'observe ça. Et ça faisait déjà une semaine d'audience, c'était la fin de la première semaine, que Georges se présentait de manière douloureuse, peinée. Il était désolé que les victimes soient mortes, il y était pour rien. Il allait s'expliquer sur le fait qu'il y était pour rien. C'était une forme de complot, on ne savait pas très bien ce qui s'était passé pour que ce soit lui qui soit accusé. Mais en tout cas, voilà, l'ADN des scènes de crime avait été mis par les enquêteurs ou quelque chose de ce type. Il se défendait vraiment comme un innocent. Et c'était insupportable, franchement insupportable pour les familles des victimes de voir cet homme dont au plus profond de chacun, on savait qu'il était l'assassin, nier l'être. Et donc, en fin d'audience de la première semaine, je lui pose des questions.
1: C'est vendredi après-midi.
2: Oui,
1: tout le monde a envie de partir en week-end.
2: C'est ça, il est 18h, les journalistes ont commencé à partir, tout le monde voit la fin de l'audience, Guy Georges aussi est fatigué, et voilà, il se dit, dans une heure, c'est terminé, ce supplice sûrement des questions répétées, etc. Et je lui fais remarquer que s'il prend bien les choses avec la main droite, en revanche, il se sert beaucoup de sa main gauche. Et là, pour se défendre d'être gaucher, il dit, mais non, mais c'est normal, c'est parce que ça, c'est avec la main gauche, mais sinon... Et pour se défendre mieux, il lève le poing droit et il mime un coup de couteau, en fait, de haut en bas, avec le poing droit. C'est glaçant. Et je lui dis, mais Guy Georges, ça veut dire que... Il dit, oui, quand je prends un couteau, c'est avec la main droite. Et il fait son geste avec une telle violence, une deuxième fois, enfin, en levant la main, que c'est manifeste qu'il a revécu devant nous ce qu'il a fait face aux victimes.
1: Et donc, là.
2: Et là.
1: Ça se retourne complètement. Enfin, il s'énerve en plus, je crois.
2: Il s'énerve, il s'assied. En fait, il se glace lui-même, il fait le geste. Et à ce moment-là, il se rend compte. En fait, il avait été projeté par mes questions dans ce qu'il avait vécu. Il avait, c'est une sorte de réminiscence, m'a expliqué après un psychiatre, qui fait qu'il avait perdu la distance qu'il avait quand il expliquait ses actes. Il était remis dans son acte. Et en fait, pour se défendre, parce qu'effectivement, je suis persuadée que l'expert se trompait, les coups de couteau ont été donnés par sa main droite. Et pour se défendre, que ce soit lui, puisque l'expert disait que c'était un gaucher, donc c'est pas lui, il a mimé le geste pour montrer qu'il était bien un droitier. Et donc, c'était terrifiant, il y a eu un grand silence. Le président, moi j'ai juste dit merci, parce que c'était tellement dingue. Le président qui... Tout le monde était déboussolé, fait entrer le témoin d'après, qui n'avait rien à dire, qui repart. Et puis, l'avocate de Guy Georges veut le récupérer. Donc, elle lui dit, ben, elle se lève et dit, Guy Georges, vous avez répondu trop vite à une question de partie civile, que vous frappiez par la main droite, qu'est-ce que vous voulez dire par là? Et là, tout le monde s'attend à ce qu'ils disent, ben oui, c'est parce que je ne suis pas un ange, il avait déjà dit à plusieurs reprises au sujet de son casier judiciaire, je ne suis pas un ange, donc ben, quand je bagarre, c'est avec la main droite. Mais pas du tout, il était encore tellement dans sa fureur. Il se lève, il hurle, il me menace. Et il dit, c'est elle, c'est de sa faute, pour elle c'est un jeu. Et il me menace, mais vraiment tellement visiblement, en hurlant et en s'asseyant après, avec un regard qui fusillait, qu'autour de moi, j'ai eu une stagiaire qui s'est écartée, parce qu'en fait ça lui a fait peur. Elle s'est écartée, mise plus loin. Et voilà, et là c'était à partir de ce moment-là, il a avoué. En fait, il avait avoué par ses gestes. Et le lundi matin d'après, il est revenu tout à fait différent. Il a reconnu tous ses crimes. Enfin bon, c'était plus pareil.
1: Et alors, vous avez conscience à ce moment-là que l'affaire prend un tournant et que ça y est ?
2: Le choc est énorme. Quand il dit ça, ça fait un tel choc. Dans la cour d'assises, il y a eu d'abord un blanc, puis un murmure des jurés, puis après il y a une suspension d'audience. Enfin, c'était vraiment une cacophonie. Tout le monde sort et moi, j'avais quand même vécu à la fois les questions, parce qu'avant cette question-là, j'avais posé d'autres questions, évidemment. C'était pour progresser dans le fait de le mettre dans un entonnoir. Des questions dans une audience, c'est ça. On cherche à mettre celui qu'on veut coincer dans un entonnoir. Donc, ça faisait un quart d'heure que je le questionnais au moment où je suis arrivée à ces questions. J'étais moi-même fatiguée par cette semaine d'audience. Enfin bon, donc il y avait ce choc. Donc toute la salle se vide. Et moi, je reste à l'intérieur de la salle un peu pour respirer. Et voilà. Puis une fois que j'ai un peu respiré, que tout le monde est sorti, je me dis, ouf, là, il s'est passé quelque chose. J'appelle un copain pour dire, tu sais, il y a un truc à l'audience. Guy Georges a commencé à avouer sur mes questions. Et puis, je sors. Et là, je tombe face à un mur de caméras, de micros, de gens qui me disent « Maître Doumic, Guy Georges avoue, alors qu'est-ce que ça vous fait ?» Bon. Et là, je me suis rendu compte qu'il y avait un truc énorme.
1: Là, vous avez quand même réalisé que vous aviez fait basculer cette affaire et surtout aussi, ben voilà, ce que vous défendiez, ces familles de victimes. Vous avez déjà eu peur, justement, parce que vous l'avez dit, c'était glaçant, c'est impressionnant. Est-ce que vous avez déjà eu peur quand vous avez exercé votre métier? Vous êtes retrouvé face à un criminel?
2: J'ai déjà eu peur une fois parce que un client en prison a voulu me taper dessus. Donc, quand on rencontre son client en détention, on est dans une petite salle avec lui. Et puis, bien sûr, c'est fermé. Donc, pour sortir, il faut appuyer sur un bouton et faire venir les gardiens. Et ce jour-là, les gardiens, quand j'appuyais sur le bouton, ont mis plus de 6 minutes à venir. Et c'était très, très long. Et voilà. Donc, ce jour-là, j'ai eu peur, oui.
1: Une peur physique. Est-ce qu'il y a un procès voilà, qui vous a transformé? Est-ce que c'est l'affaire Guy Georges? Est-ce que voilà, il y a des personnes qui vous ont touché, que vous avez dû défendre est-ce qu'il y a une personne qui vous a marqué dans votre carrière?
2: J'ai plusieurs clients qui m'ont beaucoup marqué. J'ai beaucoup appris grâce à mes clients. J'ai défendu des gens assez extraordinaires. Et ce qui m'a le plus marqué et fait avancer dans la vie, c'est toutes mes commissions d'office grâce à la conférence du stage. Au démarrage, mes commissions d'office criminelles. Là, la rencontre avec des gens qui sont...
1: Donc, c'est des clients que vous ne choisissez pas?
2: Non, ils nous sont attribués. On peut ne pas les garder si on ne veut pas. On peut... Mais voilà, et j'ai rencontré des personnalités formidables et des parcours de vie
1: Vous avez un exemple que vous pouvez révéler?
2: J'en ai beaucoup qui se bousculent, là. Celui qui a failli me taper dessus un jour. Celui-là, j'aimais beaucoup. C'était un SDF qui avait à peu près 2 fois et demi mon âge, qui avait, il avait déjà tué une fois, il avait tué une deuxième fois. Il était complètement perdu. Et en même temps, il avait parfois des réflexions avec plein de bon sens. Il n'avait jamais voulu tuer. Hein. C'était dans des bagarres où il ne se rendait pas compte. Il était super fort. Et bon. Voilà, bah lui, il m'a ouvert sur autre chose. Et en fait, quelle chance on a, nous, d'être assis ensemble dans ce studio et d'avoir cette vie-là. Voilà.
1: Ça bouscule, on vous sent ému ?
2: Bah oui, je trouve que c'est toujours quelque chose d'émouvant de se dire qu'est-ce que j'ai fait pour mériter ça ? Que ce soit dans un sens ou dans un autre, d'ailleurs. Voilà, c'est une question.
1: Alors, vous parlez de loyauté, souvent. Pourquoi cette valeur, elle est centrale pour vous ?
2: En fait, c'est la vérité qui est centrale. C'est la recherche de la vérité pour soi. Dire la vérité. Agir en vérité. Reconnaître la vérité. Avoir le courage de la voir, le courage de la dire. Je pense que c'est essentiel. Je pense que énormément de situations qui ne vont pas viennent à l'origine d'un défaut de reconnaissance de vérité. Voilà.
1: Donc la quête de vérité, elle est importante. Vous évoquiez cet exemple de ce SDF qui vous a marqué, que vous avez défendu, qui vous a beaucoup appris. Finalement, qu'est-ce que vous apprenez sur la nature humaine en défendant parfois ce qui peut paraître indéfendable ?
2: Les actes sont souvent indéfendables, mais les gens jamais. Donc, ce qu'on apprend, c'est la pauvreté de chacun. Donc, j'apprends forcément sur ma pauvreté en voyant celle de l'autre. Et puis, voilà, j'apprends aussi sur la grandeur humaine. Le pénal, c'est un grand lieu d'humanité. On y découvre tellement chez les gens qu'on côtoie, qui ont une vision différente, qui nous apportent des choses différentes.
1: Alors, il n'y a pas de personne indéfendable, vous le dites. Bon, vous êtes avocate, ça tombe bien. Mais malgré tout, parfois, on peut se dire qu'il y a des choses qui sont tellement injustes que c'est, voilà, c'est pas possible.
2: Ah, bien sûr, il y a des actes commis que l'un ou l'autre d'entre nous, par exemple, avocat, ne voudra pas ou ne pourra pas défendre. Et c'est tout à fait normal parce que ça fera peut-être écho chez lui à quelque chose de particulier. Puis celui d'à côté pourra. Je pense qu'une défense, c'est d'abord une rencontre entre...
1: Qu'est-ce qui n'est pas possible pour vous ? Vous dites alors, d'accord.
2: C'est pour moi, c'est quand je ne m'entends pas avec mon client. Si je ne m'entends pas avec mon client, je ne peux pas défendre le client, quoi qu'il ait fait. Hein. Ça peut être quelque chose qui paraît rien du tout, mais si on ne s'entend pas du tout, ben voilà, c'est pas...
1: Il faut qu'il y ait un... Voilà, que vous sentiez...
2: Il faut qu'il y ait un rapport de confiance réciproque qui puisse se nouer, qu'on puisse porter... une parole, que le client ait confiance dans ce qu'on va faire aussi, parce que ça peut pas marcher sinon.
1: Est-ce que vous parlez de vérité, mais est-ce que les clients vous disent toujours toute la vérité ?
2: Non, bien sûr. C'est tout à fait leur droit. Mais il faut qu'il y ait... On n'est pas forcé de tout dire à tout le monde non plus. Nos clients ne nous disent pas tout, parce qu'ils ne disent pas tout à la justice. Donc, et puis parfois, ils nous disent tout, on ne peut pas généraliser. Mais la confiance en l'autre, ça dépasse ça. Il faut pas se mentir, en revanche. Voilà.
0: Témoin, Pauline de Torsiac.
1: Et cette semaine, le témoignage en vérité de l'avocate pénaliste Solange Doumic, qui a participé à l'affaire Guy Georges, qui a fait changer le cours de ce procès. Au fil de votre carrière, Solange Doumic, est-ce qu'il y a des grandes questions existentielles quand même qui vous ont accompagné ? Alors on a compris, il y a une question de une quête de vérité, une question de confiance, mais malgré tout, parfois, est-ce que vous n'avez pas des questions existentielles ?
2: Ah ben, des questions existentielles, j'en ai quand même tous les jours, je crois. Mais je pense que c'est un peu bateau, mais la grande question, c'est l'existence du mal. Pourquoi tout ce mal ? Pourquoi toute cette douleur ? Pourquoi ? Bon. Et c'était au moment où je préparais le dossier Guy Georges que j'étais envahie par cette horreur qu'il avait commise et je commençais à plus dormir bien la nuit, vraiment. Et un jour, j'ai pensé à Mère Teresa en me disant, mais elle a fait tellement de bien, elle était encore vivante en plus à l'époque, elle fait tellement de bien et ça ne m'empêche pas de dormir du tout. Et donc je me suis dit, voilà, ben, c'est ça le mystère de notre monde, ce bien et ce mal mêlés. D'où sort le bien ?
1: Alors justement, vous avez la foi, Solange Doumic, qu'est-ce que ça a influencé peut-être votre manière de regarder les personnes que vous défendiez, justement, voir. Alors il y a cette pardon, mais aussi une part plus lumineuse.
2: Oui, bien sûr, parce que je crois très profondément que chacun est aimé. Alors, quand il s'agit des criminels, il y a quelque chose de bon en eux, aussi mystérieux que ce soit, et aussi enfoui que ça puisse être. Quand il s'agit de victimes, je sais qu'elles peuvent s'en sortir. En fait, je crois profondément que le meilleur est devant. Voilà.
1: Le meilleur est devant pour les victimes, quel que soit...
2: Mais oui, et puis
1: Pourquoi ?
2: Voilà, qu'elles trouveront un chemin, parce qu'une victime... Enfin, les victimes que j'ai rencontrées m'ont toujours impressionnée par leur force ou leur capacité de résilience, leur... déjà porter plainte, par exemple, c'est quelque chose d'énorme. Donc, voilà, je pense qu'il y a toujours une espérance à garder au cœur, qu'on peut trouver du bon devant et du bon dans l'homme.
1: La miséricorde, pour une avocate pénaliste comme vous, Solange Doumic, qu'est-ce que ça signifie ?
2: Non, c'est d'abord pour moi que je peux être pardonnée et que la miséricorde, c'est tellement grand. Ça va tellement au-delà de tout ce qu'on peut rencontrer que c'est certainement là la source de l'espérance. C'est-à-dire que quoi qu'on traverse ou qu'on rencontre, il y a tellement plus grand.
1: Voilà. Et c'est ça qui compte. Et vous l'avez un petit peu évoqué tout à l'heure, mais vous croyez à la rédemption de chacun, voilà, quoi qu'il arrive, c'est quelque chose en laquelle vous croyez ? Est-ce que c'est possible pour tout le monde, la rédemption ?
2: Oui, je crois que chacun peut la rencontrer, oui. J'en suis sûre, même.
1: Même le plus grand des criminels ?
2: Pas forcément en ce monde.
1: Oui, pas forcément en ce monde. Lorsque... vous êtes confronté justement à ces crimes très graves. Vous l'avez dit, parfois, c'est quand même difficile de dormir la nuit, de comprendre ce mystère du mal. Comment préserver l'espérance et comment elle peut se toucher à travers voilà, les personnes que vous défendez, à travers les plaidoiries que vous pouvez faire ?
2: J'essaye, quand je plaide, de transmettre ce que j'ai compris d'un dossier, ce que je vois, ce qui peut se construire. J'essaye de voir le bon, en fait. J'essaye de voir le bien. Je pense que c'est essentiel que nous, avocats, nous essayons de mettre de la vie, c'est-à-dire d'apporter du positif, de la construction. Nous sommes auxiliaires de justice pour construire quelque chose. C'est pas pour, le but n'est pas de détruire l'adversaire, mais bien d'apporter quelque chose qui fasse avancer. Et c'est comme ça qu'on peut aider nos clients. C'est ça aussi qui peut, je l'espère, convaincre les juges. C'est de voir tout ce qu'on peut apporter pour ceux qu'on défend. Maintenant, les juges ne sont pas toujours très ouverts. C'est normal aussi. Enfin, voilà.
1: Justement, vous portez quel regard sur la justice aujourd'hui ? On sait qu'il y a beaucoup de défiance à l'égard de l'institution. C'est légitime, selon vous, ou pas ?
2: Je pense qu'il y a parfois trop de vulnérabilité de la justice aux médias. Je pense qu'il faudrait qu'il y ait plus de solidarité entre tous les acteurs judiciaires, avocats et magistrats. Je pense que la justice fait ce qu'elle peut. Je crois aussi qu'elle ne va pas si mal que ça. Il y a aussi pas mal de bonnes choses qui se passent. Je pense qu'elle manque de moyens, qu'elle manque de recul. Voilà, et qu'elle est perfectible.
1: Elle est perfectible. Vous avez souvent défendu les plus fragiles, Solange Doumic. Pourquoi ? Voilà, vous avez cette attention finalement aux plus vulnérables, parce que voilà, même dans le mal, il y a de la vulnérabilité aussi. Pourquoi c'est important pour vous d'avoir cette sensibilité-là auprès des plus fragiles ? Peut-être qu'on peut mettre ça en perspective avec votre foi.
2: Ça, c'est ma manière de croire en l'homme. Je crois que nous sommes là pour nous serrer les coudes. Donc, quand quelqu'un est plus fragile, il a plus besoin d'être épaulé. Il a plus besoin d'être soigné, d'être encouragé, d'être réconforté, d'être défendu. Et il me semble que c'est notre humanité, la grandeur de notre humanité, même indépendamment de toute foi ou de la grandeur de notre humanité, que de s'intéresser aux plus faibles et aux plus fragiles. Une société qui laisse tomber ses plus fragiles, c'est une société totalitaire, c'est une société qui ne laisse rien. Sparte n'a rien laissé. Et donc, je pense qu'il faut impérativement que ces plus fragiles soient au cœur de nos préoccupations. D'ailleurs, nous avons tous une part de fragilité. Donc, c'est bien gentil de faire semblant qu'on n'en a pas, de la masquer, de ne faire attention qu'au pouvoir, au plus grand, au plus fort, etc. Ça mène à rien.
1: Et en plus, on est quand même dans une société un peu binaire où c'est soit c'est bien, soit c'est pas bien. Soit c'est, on est dans le bon camp, soit dans le mauvais camp. Vous le ressentez, ça aussi
2: Ah ben oui, bien sûr, quand on est en défense, je peux vous dire que on ressent très très bien. Et je pense que c'est caricatural et par définition tellement réducteur, et justement ça nous écarte de l'humanité qui, elle, doit être fine, sensible, s'adapter, être capable de s'émerveiller de choses diverses et des petits points de lumière qu'il y a.
1: J'ai une dernière question qui m'est venue au cours de cette interview. Quelle est la personne la plus difficile à défendre?
2: C'est celui qui ne veut pas être défendu.
1: C'est celui qui ne veut pas être défendu, ça veut dire quoi? Ça veut dire qu'il ne veut pas...
2: Ben, qui dit que ben, c'est... puisque c'est comme ça, ben, je vais dire ça. Ah ben, dans ces conditions, ça n'a pas d'importance, je vais me taire.
1: C'est quelqu'un de résigné.
2: Ben, j'expliquerai. Ou très en colère, souvent. Oui, trop résigné ou trop en colère.
1: Et la plus facile?
2: C'est toujours plus facile de défendre quelqu'un qui est, par exemple, défendu par tous les médias. Il n'y a pas de problème. Pour ça, défendre une victime de Guy Georges, c'est beaucoup plus facile que défendre un prévenu en pénal des affaires. Ça, c'est certain. C'est plus simple de hurler avec les loups. Hein.
1: Vous avez une raison d'espérer plus largement, Solange Doumic, et qui peut s'exprimer à travers votre métier?
2: Je pense que dans chaque homme, on peut trouver une pépite. Et ça, c'est magnifique.
1: Et ce sera le mot de la fin. Merci beaucoup, Solange Doumic. Vous êtes avocate pénaliste, évidemment. On a beaucoup parlé de cette affaire Guy Georges. Vous avez défendu l'une des victimes et vous avez fait basculer le procès, mais vous avez beaucoup d'autres belles histoires à raconter dans le cadre de votre métier. Vous pouvez évidemment retrouver cette émission sur rcfnotredame.fr et sur toutes les plateformes. Merci.

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2: Le schéma, la Hamida, le Kaddish, les psaumes, ce sont les noms de quelques-unes des plus grandes prières juives qui rythment la vie des juifs religieux et inscrivent un rapport au temps spécifique. Les chrétiens l'oublient peut-être parfois, mais les prières qu'ils récitent, comme le Notre Père ou le Chapelet, trouvent leur origine dans ces prières de la religion juive. Nicolas Pelletier, bonjour.
3: Bonjour Odile.
2: Vous êtes co-responsable du CIRDIC qui prépare son week-end annuel de formation au judaïsme, ouvert à tous. Vous êtes un laïc catholique, titulaire d'un master en théologie et vous avez écrit en 2024 « Prière de respirer 30 exercices pour enfin sortir la tête de l'eau » aux éditions du CERF. Alors vous diriez que prier, c'est un peu comme respirer ?
3: Je pense qu'effectivement, prier, c'est extrêmement important. Et si vous me permettez, je prendrai une image. On est dans une société qui fait de plus en plus attention à son corps. La médecine a fait des gros progrès pour mieux soigner. Les gens font plus de sport. Et pour autant, on est aussi dans une époque où on prend pas soin de son esprit, de son âme. Voilà. Et en fait, comme on se brosse les dents le matin ou on prend une douche, prière devrait être quelque chose de presque ancré dans sa vie pour prendre soin de son âme, se nourrir de beauté, se reconnecter au transcendant ou à Dieu.
2: Alors, ce qui est très étonnant avec ce livre, c'est qu'il ne s'adresse pas que aux croyants. Ça peut paraître étonnant, ça, de leur parler de la prière des personnes qui ne croient pas.
3: En fait, l'objectif de ce livre, c'était vraiment de toucher des gens agnostiques, athées, ou finalement qui n'avaient pas mis dans leur vie un peu de cette pratique-là, et de commencer par l'angle du développement personnel et faire le pont justement avec tous les trésors de la tradition chrétienne, puis aider les gens à prendre conscience que la prière est une pratique extrêmement importante pour être heureux dans la vie.
2: Et on apprend du coup effectivement énormément de choses dans votre livre sur les prières, donc des grandes traditions spirituelles. En ce qui concerne la prière juive et la prière chrétienne, ce qui nous intéresse aujourd'hui, vous nous dites par exemple que le chapelet, il a un lien direct avec les psaumes.
3: Alors absolument, les psaumes sont la prière de l'Église, donc c'est ce qu'on appelle la liturgie des heures. Et alors plusieurs choses là-dessus. D'abord, les psaumes n'ont pas été écrits par des chrétiens, ils ont été écrits par des juifs en hébreu. Et Jésus, quand il allait prier avec sa famille ou quand il allait prier à la synagogue, il priait les psaumes en hébreu. Donc ça, je trouve ça vraiment fascinant, extraordinaire. Et le chapelet vient du Moyen-Âge. Les moines priaient avec les psaumes, les 150 psaumes. Et les moines converts, qui étaient issus de la paysannerie, ne savaient pas forcément lire ni écrire, on leur apprenait d'abord à réciter le chapelet avec les 150 « Je vous salue Marie ».
2: Donc les 150 « Je vous salue Marie », ça correspond aux 150 psaumes, c'est ça que vous
3: exactement,
2: nous dites ?
3: Exactement, exactement. Donc pour ceux qui aiment prier le chapelet, l'un n'exclut pas l'autre. On peut aussi comprendre que ça a un lien avec les psaumes. Et puis, progressivement, si on ne les connaît pas, lire un psaume, comprendre la beauté du psaume. Voilà, découvrir que dans la tradition chrétienne, il y a plusieurs formes de tradition spirituelle et qu'au cœur de la tradition chrétienne, de la liturgie des heures et de Jésus, c'est les 150 psaumes.
2: Et peut-être qu'on ne soupçonne pas forcément, quand on est chrétien, à quel point les psaumes sont important dans la vie de prière juive.
3: Oui, alors ça, effectivement, c'est très important. Donc, dans la prière juive, il y a deux parties. Il y a la prière en communauté à la synagogue le samedi matin. Et ce qui est étonnant, c'est que quand vous allez à la messe, on récite un psaume. Mais les juifs à la synagogue, ils récitent quasiment plus d'une quinzaine de psaumes, au début, au milieu, à la fin, en communauté. Et puis aussi, dans la prière des juifs personnels, il y a de très nombreux psaumes qui sont récités.

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1: Et nous venons d'entendre le Kaddish chanté par Gabriel Fari avec le chœur liturgique J'aime Copernic. Nicolas Pelletier, quand on parle de la prière, on a l'impression qu'on est un petit peu au cœur de l'essentiel. Vous dites que dans le judaïsme, la prière, elle a pour vocation d'inscrire un rapport au temps. Qu'est-ce que ça veut dire ?
2: La notion du temps est très importante. Il y a un très beau livre qui m'a beaucoup touché qui s'appelle « Les bâtisseurs du temps » d'Abraham Heschel, que je recommande à tous de lire et qui explique bien la liturgie juive s'inscrit dans le temps. Le sommet de la liturgie juive, c'est effectivement le Shabbat qui commence le vendredi soir et qui finit le samedi soir et qui est une coupure dans le temps, justement. Et si on comprend ça, on arrive à mieux comprendre ce que c'est que le Shabbat dans le judaïsme, parce qu'on a beaucoup parlé de mauvaise compréhension.
1: Mauvaise compréhension par rapport aux interdits.
2: On croit qu'en fait, c'est des interdits qui finalement n'ont pas beaucoup de sens, mais en fait ils ont beaucoup de sens parce que tous ces interdits, ils obligent les juifs à se concentrer sur ce qui est vraiment important et qui nourrit leur vie et leur foi.
1: Et en ce qui concerne le rapport au temps, en dehors du Shabbat, il y a aussi ce commandement, cette mitzvah pour les juifs religieux de prier tous les jours, quotidiennement. Il y a des prières qui récitent même plusieurs fois par jour.
2: Exactement. Alors nous aussi, on a le livre de la liturgie des heures, qu'on peut tout à fait, quand on est laïque, prier avec. Et il y a un peu l'équivalent dans le monde juif qui s'appelle le Sidour, qui est les prières du matin, du midi et du soir. On retrouve tous les psaumes dont on parlait. Et puis, il y a trois prières spécifiques aussi au judaïsme, qui sont le Shema Israël, Écoute Israël, qui sont le Kaddish et puis la Amida.
1: Et donc le Notre Père, cette prière qui est tellement connue dans le christianisme, finalement, vous nous dites que quelque part, elle vient à la fois du Kaddish et de la Amida.
2: Oui, exactement. Donc le Notre Père nous a été appris par Jésus en araméen et Jésus a été lui-même nourri de toute la prière juive de l'époque, hein, et qu'on retrouve dans le judaïsme moderne. Et donc, effectivement, il y a des phrases du Kaddish ou de la Amida qu'on retrouve dans le Notre Père. Par exemple, dans le Kaddish, que son grand nom soit grandi et sanctifié dans le monde qu'il créa selon sa volonté. Donc, on retrouve les mots sanctifié, volonté. Le pain, par exemple, on le retrouve dans la Amida.
1: Et donc, la Amida, on dit que c'est aussi la prière des 18 bénédictions. Ça, c'est important peut-être aussi de préciser que dans le judaïsme, quand on parle de la prière, très souvent, on parle de bénédiction. Ouais. Pourquoi cette idée de bénédiction, elle est si importante ?
2: Alors ça, c'est quelque chose qui me tient très à cœur. Qui est vraiment très important. Je ne sais pas si vous remarquez, dans notre vie, et moi le premier, on est pris par le travail ou les obligations, enfin sa vie de famille, ses préoccupations, et on oublie un peu de se poser, de prendre un peu de recul et de remercier, d'exprimer de la gratitude ou de bénir les beaux moments de sa vie. Et il y en a plein, finalement, quand on réfléchit de choses qui nous paraissent évidentes, mais en fait qui sont finalement incroyables. Par exemple, quand on prend un repas, bah voilà, il y a plein de gens dans le monde qui ne mangent pas à leur faim. Bah voilà, bénir le repas, voilà, les chrétiens le font, on appelle ça la bénédicité, mais les juifs aussi bénissent le repas. Ou par exemple, quand on voit un beau paysage ou un arbre qui fleurit, et bah les juifs disent une bénédiction. Et une des bénédictions que je trouve très belle dans le judaïsme, qu'on récite au Shabbat aux enfants autour de la table, qui est issue du livre des Nombres, au chapitre 6, que l'Éternel te bénisse et te garde, que l'Éternel fasse briller son visage sur toi et t'accorde sa grâce, que l'Éternel se tourne vers toi et te donne la paix. Voilà, donc là, c'est une bénédiction que je trouve très belle, mais il y en a des dizaines et des dizaines. Donc j'invite tout le monde à se réapproprier les bénédictions et à trouver des bénédictions dans sa vie quotidienne.
1: Et justement, pour un chrétien, vous pensez qu'on peut s'approprier ces prières juives, finalement ?
2: Alors, les psaumes sont des prières chrétiennes et juives, donc qui font vraiment un pont entre ces traditions-là. C'est pour ça que le judaïsme a un rapport théologique particulier avec le monde chrétien. Mais il n'y a pas que celle-là. Par exemple, on parlait tout à l'heure du schéma Israël, Écoute Israël, une des prières les plus importantes du judaïsme. On pourra en reparler, mais si on réfléchit bien théologiquement, c'est une prière qui a été aussi redite par Jésus. On retrouve le schéma Israël dans les évangiles. Et donc, par conséquent, si elle a été dite par Jésus, bah c'est aussi une prière chrétienne.
1: Et donc, le schéma Israël que vous souhaitiez nous lire, Nicolas Pelletier ?
2: Je voulais vous dire le schéma Israël parce que c'est vraiment une prière qui a beaucoup de profondeur. Je vais vous la dire en hébreu et puis après on la lira en français. Schéma Israël, Adonai Eloheinu, Adonai Erad. Écoute Israël, l'Éternel notre Dieu, l'Éternel est un. Tu aimeras l'Éternel ton Dieu de tout ton cœur, de toute ton âme et de toutes tes forces. Deux choses qu'on peut dire, c'est l'écoute, écouter Dieu, écouter l'autre. Et puis la force d'aimer de tout son cœur. Et ce qui est incroyable, c'est que cette prière est récitée par les Juifs à la synagogue et tous les matins, mais que Jésus reprend mot pour mot dans l'évangile de Marc. Au chapitre 12, il y a un scribe qui demande à Jésus quel est le premier de tous les commandements. Et Jésus lui répond, voici le premier. Écoute Israël, le Seigneur notre Dieu est l'unique Seigneur. Tu aimeras le Seigneur ton Dieu de tout ton cœur, de toute ton âme, de tout ton esprit, de toute ta force. Ben, on retrouve là, Jésus redit mot pour mot le schéma Israël qui montre bien l'enracinement de Jésus dans la tradition spirituelle du peuple juif.
1: Et qui montre aussi finalement que grâce à ces prières, on se rend compte à quel point on est proche quelque
2: part. Exactement. On est très très proche, beaucoup plus proche que beaucoup de gens ne le croient.
1: Un grand merci Nicolas Pelletier. Je rappelle que vous êtes l'un des responsables du CIRDIC et auteur du livre Prière de respirer paru aux éditions du Cerf. Merci à Chloé Perrin à la réalisation technique. 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La suite de notre programme, tout de suite avec Madeleine Vatel, dans notre série Halte spirituelle.
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1: Les migrations ont pris une place importante dans les discours politiques et l'Église n'échappe pas à une réflexion sur ce thème. Elle la nourrit de l'histoire des migrations, mais aussi de la Bible. Chez les chrétiens, c'est un thème clivant, se crispant autour d'un accueil inconditionnel de l'étranger ou au contraire d'un souci du maintien de la foi et de la culture. Comment tenir une telle tension? Comment l'Église peut-elle encore guider le monde contemporain sur cette thématique? C'est ce que nous allons approfondir avec vous, frère Jacques-Benoît Rocher. Bonjour.
2: Bonjour.
1: Vous êtes dominicain à Lyon, auteur d'un ouvrage intitulé « Les frontières d'un discours ». C'est publié aux éditions du Cerf. Alors, il n'y a pas d'idéal sans pratique. L'Église le sait. Dans quelle mesure est-ce qu'elle peut tenir une telle exigence dans la pratique et pas seulement dans des discours?
2: Je crois que ça, c'est très important de le rappeler. C'est que il n'y a pas de solution clé en main. Et il faut essayer de sortir aussi de cette espèce d'illusion que, au nom de notre foi, on va trouver une solution absolument pure et parfaite à appliquer dans toutes circonstances. Et c'est pour ça que c'est important de se pencher sur la Bible, sur l'histoire longue, finalement, des chrétiens, pour voir comment est-ce que parfois ils se débattent avec ces problématiques, avec ces exigences de l'Évangile qui doit nous éclairer, mais en même temps qui ne nous donne pas une recette de cuisine.
1: Oui, alors ça veut dire que, est-ce que cette question, elle s'est posée directement après le Christ? Parce que, en fin de compte, le Christ a bouleversé, a renversé aussi ce qui était dit dans l'Ancien Testament. Il l'a accompli, mais il l'a aussi fait progresser, cette idée.
2: Oui, tout à fait. Hein, c'est vrai que ça a été une question pour les premiers chrétiens. Qu'est-ce qu'on fait de cet étranger? Qu'est-ce qu'on fait de cet accueil de l'étranger? Et il y a un terme grec, que je vais essayer de vous présenter, même si vous n'avez jamais fait de grec. Pas de panique, c'est très simple à comprendre, c'est la philoxénia. Alors, philo, on comprend que ça veut dire l'amour, et xénia, xénos, c'est l'étranger. La philoxénia, c'est un des termes clés des premiers chrétiens. Déjà dans le Nouveau Testament, et puis des premiers chrétiens, ils développent beaucoup cette idée de philoxénia, d'hospitalité. Qu'est-ce que ça veut dire? Ça veut dire l'amour de l'étranger. Dans les communautés chrétiennes, il faut accueillir tout homme, quelle que soit son origine ethnique, son origine géographique. On doit accueillir l'étranger parce que le message du Christ est pour tous.
1: Quand vous dites « il faut », c'est ce qu'on a compris de ce que le Christ a dit à ses contemporains.
2: C'est ce qu'on a compris de ce que le Christ a dit à ses contemporains, c'est ce que les premiers apôtres pratiquent dans les Actes des apôtres. Le message du Christ, le message de salut, il est pour toutes les nations. Et là, il n'y a pas à sourciller, on ne peut pas dire « je ne te baptise pas parce que tu es de telle nationalité, tu ne viendras pas dans mon église parce que nous, on est une église de telle nationalité, de tel groupe ». On voit qu'il y a ces tensions, mais très vite, ça c'est très clair, il faut les dépasser dans l'église. La question, ça va être, il faut les dépasser dans l'Église, mais comment est-ce qu'on s'organise dans la société face à l'afflux parfois d'étrangers? Et ça va être la grande question des premiers chrétiens, notamment de ceux qui vont conseiller les princes et les pouvoirs politiques qui se mettent en place.
1: Mais ça veut dire que se pose la question de « peut devenir chrétien toute personne, quel que soit le lieu d'où il vient, quelle que soit aussi peut-être la religion ?» qui était la sienne avant de rencontrer les disciples.
2: Voilà, et ça c'est quand même une boussole à ne jamais perdre, c'est que la différence de religion d'origine, la différence culturelle, la différence de langue, c'est pas quelque chose qui doit exclure a priori une personne pour pouvoir entrer dans l'Église. Mmh. L'Église est ouverte à toutes les nations.
1: Et au fond, là, vous mettez comme critère l'accueil dans la religion, au sein de la communauté chrétienne. Est-ce que c'est encore comme cela que se pose aujourd'hui la réflexion? C'est-à-dire, une communauté chrétienne accueille l'étranger, mais on sort de l'étranger qui vient chercher Dieu, peut-être. Est-ce que c'est là aussi qu'il y a un changement par rapport aux toutes premières communautés chrétiennes?
2: Exactement. Et c'est ça, parfois, à mon sens, l'ambiguïté aujourd'hui du discours là-dessus. C'est que ce qui est valable pour une communauté chrétienne ne l'est pas forcément pour une société dans son ensemble. Évidemment, la communauté chrétienne, et ça, il n'y a pas du tout à débattre là-dessus, elle doit accueillir tout homme qui veut rentrer dans la communauté chrétienne, quelle que soit son origine. En revanche, est-ce que les sociétés doivent être à l'image des communautés chrétiennes? Voilà, là, une question qui est beaucoup plus ténue, et les premiers chrétiens ont dû combattre avec cette question, notamment quand ils ont dû conseiller les pouvoirs politiques.
1: Mais ça veut dire que cette question, elle se pose toujours, c'est-à-dire, est-ce que ce que l'Église considère comme un modèle de vivre ensemble, ou en tout cas un modèle d'harmonie, de paix entre les hommes, est ce qu'est appelé la société de manière générale? Et dans ce cas, est-ce que les lois, en tout cas ce qui imprègne l'Église, trouve son expansion dans le monde contemporain.
2: Alors oui, c'est vrai que ce modèle de vivre ensemble de l'Église, il est quelque chose qui pourrait avoir une influence sur le reste de la société, mais les finalités ne sont pas tout à fait les mêmes. L'Église, elle est là pour annoncer le Christ, pour annoncer Dieu, donc elle présuppose cette foi en Dieu. Dans les sociétés, on ne vous demande pas, si vous demandez la nationalité française, quelle est la foi que vous confessez. Et donc il y a quelque chose là qui fait que peut-être, oui, il y a une différence quant à la finalité d'une société politique, d'une société profane et de l'Église.

0: Frère Jacques-Benoît Rocher, on évoque avec vous l'accueil de l'étranger. Alors, on a vu l'accueil des étrangers dans les premières communautés chrétiennes et l'accueil aussi aujourd'hui. Alors, est-ce que on l'accueille au nom d'une communauté chrétienne? Finalement, est-ce que c'est un accueil à des fins spirituelles ou est-ce que c'est un accueil parce qu'un homme a besoin d'aide, a besoin de manger, a besoin d'avoir un toit?
1: Je pense qu'il ne faut pas séparer forcément les deux perspectives. Le Christ nous le rappelle que l'accueil du pauvre, c'est quand même le béaba de la vie chrétienne. Donc je crois que là, il y a une boussole pareille que le chrétien peut garder par rapport à l'accueil de l'étranger aujourd'hui. C'est de dire celui qui est dans une situation de grave nécessité, aucun chrétien ne peut dire « on vous renvoie chez vous » ou « on sait très bien que vous allez mourir de faim » ou « que vous allez mourir persécuté politiquement gravement ». Donc là, il y a une boussole, il n'y a pas à discuter là-dessus. Là où évidemment il y aurait une discussion peut-être plus importante à avoir, c'est sur l'accueil des personnes qui ne sont pas en situation de très grave nécessité.
0: Alors ça, c'est intéressant parce que ce que vous soulevez, c'est la question du lien de l'Église à l'urgence. S'il y a urgence, il n'y a pas débat. Si en revanche, il n'y a pas une nécessité première, alors vous semblez dire que ce n'est pas forcément inconditionnel l'accueil.
1: Ça peut se discuter, en tout cas, cet accueil, mais effectivement, s'il n'y a pas urgence absolue. Et voilà, là, je crois qu'il faut toujours se redire que l'Église, elle est du côté de la vie et de la protection de la dignité humaine. Quand une personne voit sa dignité très gravement menacée parce qu'elle n'a pas à manger ou parce qu'elle risque sa vie ou celle de ses enfants en vivant dans un pays où elle est persécutée, il n'y a pas à discuter là-dessus. Je pense qu'un chrétien digne de ce nom ne peut pas discuter là-dessus.
0: Alors, ça pose la question aussi du critère de l'accueil, en fin de compte. Est-ce que c'est un critère lié à la libre circulation, à l'attention qu'on porte à la possibilité, justement, vous le disiez, de pouvoir fuir un pays, ou est-ce que, en fin de compte, la raison qui motive l'accueil, c'est un accueil spirituel?
1: Alors voilà, justement, c'est là, je pense, le cœur de ce que peut débattre un chrétien. Il ne peut pas débattre sur le fait qu'il accueille ou non le pauvre. Ça, je crois que ça ne se débat pas. En revanche, voilà, quelqu'un qui n'est pas dans une situation de grave nécessité, on peut avoir deux attitudes. Soit dire, au fond, il faut que je préserve quand même la stabilité de ma société ou de mon groupe, ou au contraire, m'ouvrir à l'autre va me renouveler, va aussi me faire réaliser que l'autre est porteur de richesses, va me permettre aussi de voir qu'est-ce que je porte moi-même comme spécificité que je n'avais pas vue, mais que l'autre va révéler par sa présence. Et là, ça va être aussi une expérience très belle.
0: Et ça, on a l'impression que cette expérience, on la vit presque plus à l'étranger nous-mêmes, quand nous sommes à l'étranger, de voir ce que l'autre va révéler de nous.
1: Oui, peut-être, mais je pense que quand on rencontre aussi des gens qui vivent différemment, ça nous aide aussi, même quand on les accueille ici. Vous savez, moi, je vis dans une communauté où on a plusieurs frères qui viennent de contextes culturels très différents. Bah, parfois, oui, ça nous bouscule aussi.
0: Est-ce que c'est une tradition chrétienne, justement, du reste, de prendre le pouls de la société dans laquelle elle vit?
1: Je crois que c'est l'expérience de grands saints des derniers siècles, des dernières décennies, que de nous rappeler que le chrétien, quand il est dans un contexte où il est déplacé, vit une expérience spirituelle très forte. Je pense à deux grandes figures, Charles de Foucault, qui raconte que c'est son contact avec des musulmans pratiquants qui l'ont aidé à se retourner vers Dieu. Il le dit très clairement dans une de ses lettres, que c'est en voyant prier des musulmans qu'il a eu, lui, envie de réapprofondir sa foi chrétienne. Mais je pense encore plus précisément à Christian de Chergé, le prieur des moines de Tibirine, donc assassiné en 1996, qui dit qu'il a eu besoin aussi de rencontrer des frères musulmans en Algérie pour pouvoir rentrer finalement dans sa spiritualité et découvrir les richesses de sa foi.
0: Merci infiniment, frère Jacques-Benoît Rocher. On vous retrouve demain.

0: 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Dans un instant, direction Lourdes pour la méditation du chapelet. 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
2: Notre-Dame de Lourdes, je viens te demander ta protection. Aide-moi, avec mon mari également, à guérir de nos problèmes de santé. Ô Marie, nous avons confiance en toi. Merci Marie, Sainte Bernadette, priez pour nous.
3: Notre-Dame de Lourdes, Sainte Petite Bernadette, protégez Quentin. Aidez-nous à trouver un médecin qui le prenne en main et qui le soigne. Merci. Veillez sur toute notre famille.
4: Sainte Bernadette, merci de venir en aide ma nièce Michèle, qui rentre pour la troisième fois en chimio aujourd'hui. Merci d'apporter votre soutien et merci de protéger toute ma petite famille. Merci beaucoup.
5: Au nom du Père et du Fils et du Saint-Esprit,
6: amen.
5: Chers frères et sœurs, soyez les bienvenus à Lourdes, dans cette grotte de Massabielle, où la Vierge Marie, l'Immaculée Conception, est apparue à Bernadette. Avec elle, nous méditerons les mystères glorieux du rosaire. Nous prions avec tous les pèlerins présents à Lourdes. Nous prions aussi avec tous ceux et celles qui, de par le monde, nous sont unis par l'écoute de leur radio chrétienne francophone, par l'écoute de la chaîne de télévision catholique Catéo, par leur connexion au site internet du Sanctuaire de Lourdes. Je crois en Dieu, le Père Tout-Puissant, Créateur du ciel et de la terre, et en Jésus-Christ, son Fils unique, notre Seigneur, qui a été conçu du Saint-Esprit, est né de la Vierge Marie, a souffert sous Ponce Pilate, a été crucifié, est mort et a été enseveli, est descendu aux enfers, le troisième jour est ressuscité des morts, est monté aux cieux, est assis à la droite de Dieu, le Père Tout-Puissant, d'où il viendra juger les vivants et les morts. Prions aux intentions de notre pape Léon XIV, les intentions qu'il porte, les intentions de toute l'Église, et spécialement pour son prochain voyage en France. Notre Père qui es aux cieux, que ton nom soit sanctifié, que ton règne vienne, que ta volonté soit faite sur la terre comme au ciel. Je vous salue Marie, pleine de grâce, le Seigneur est avec vous. Vous êtes bénie entre toutes les femmes, et Jésus, le fruit de vos entrailles, est béni.
7: Sainte Marie, Mère de Dieu, priez pour nous pécheurs, maintenant et à l'heure de notre mort.
5: Je vous salue Marie, pleine de grâce, le Seigneur est avec vous. Vous êtes bénie entre toutes les femmes, et Jésus, le fruit de vos entrailles, est béni. Je vous salue Marie, pleine de grâce, le Seigneur est avec vous. Vous êtes bénie entre toutes les femmes, et Jésus, le fruit de vos entrailles, est béni.
7: Sainte Marie,

Marie conçue sans péché. Premier mystère glorieux, Jésus est ressuscité. Du psaume 17, je t'aime, Seigneur, ma force, Seigneur, mon roc, ma forteresse, Dieu, mon libérateur, le rocher qui m'abrite. Vierge Marie, montrez le chemin à ceux qui sont perdus et qui cherchent des repères. Qu'ils viennent s'appuyer sur Jésus comme on vient s'appuyer sur ce rocher. Notre Père qui es aux cieux, que ton nom soit sanctifié, que ton règne vienne, que ta volonté soit faite sur la terre comme au ciel. Je vous salue Marie, pleine de grâce, le Seigneur est avec vous. Vous êtes bénie entre toutes les femmes, et Jésus, le fruit de vos entrailles, est béni. Je vous salue Marie, pleine de grâce, le Seigneur est avec vous. Vous êtes bénie entre toutes les femmes, et Jésus, le fruit de vos entrailles, est béni. Je vous salue Marie, pleine de grâce, le Seigneur est avec vous. Vous êtes bénie entre toutes les femmes, et Jésus, le fruit de vos entrailles, est béni. Je vous salue Marie, pleine de grâce, le Seigneur est avec vous. Vous êtes bénie entre toutes les femmes, et Jésus, le fruit de vos entrailles, est béni. Je vous salue Marie, pleine de grâce, le Seigneur est avec vous. Vous êtes bénie entre toutes les femmes, et Jésus, le fruit de vos entrailles, est béni. Je vous salue Marie, pleine de grâce, le Seigneur est avec vous. Vous êtes bénie entre toutes les femmes, et Jésus, le fruit de vos entrailles, est béni. Je vous salue Marie, pleine de grâce, le Seigneur est avec vous. Vous êtes bénie entre toutes les femmes, et Jésus, le fruit de vos entrailles, est béni. Je vous salue Marie, pleine de grâce, le Seigneur est avec vous. Vous êtes bénie entre toutes les femmes, et Jésus, le fruit de vos entrailles, est béni. Je vous salue Marie, pleine de grâce, le Seigneur est avec vous. Vous êtes bénie entre toutes les femmes, et Jésus, le fruit de vos entrailles, est béni. Je vous salue Marie, pleine de grâce, le Seigneur est avec vous. Vous êtes bénie entre toutes les femmes, et Jésus, le fruit de vos entrailles, est béni.

0: Ô Marie conçue sans péché. Deuxième mystère glorieux, Jésus monte au ciel. Levant les mains, Jésus les bénit, et tandis qu'il les bénissait, il se sépara d'eux et fut emporté au ciel. Vierge Marie, nous vous confions les jeunes. Délivrez-les du désespoir et de toutes les entraves. Donnez-leur l'enthousiasme et la persévérance pour monter malgré les chutes et les tâtonnements. Que Jésus les protège et les bénisse. Notre Père, qui es aux cieux, que ton nom soit sanctifié, que ton règne vienne, que ta volonté soit faite sur la terre comme au ciel. Je vous salue Marie, pleine de grâce, le Seigneur est avec vous. Vous êtes bénie entre toutes les femmes, et Jésus, le fruit de vos entrailles, est béni. Je vous salue Marie, pleine de grâce, le Seigneur est avec vous. Vous êtes bénie entre toutes les femmes, et Jésus, le fruit de vos entrailles, est béni. Je vous salue Marie, pleine de grâce, le Seigneur est avec vous. Vous êtes bénie entre toutes les femmes, et Jésus, le fruit de vos entrailles, est béni.
1: Sainte Marie, Mère de Dieu, priez pour nous pécheurs, maintenant et à l'heure de notre mort. Amen.
0: Je vous salue Marie, pleine de grâce, le Seigneur est avec vous. Vous êtes bénie entre toutes les femmes, et Jésus, le fruit de vos entrailles, est béni. Je vous salue Marie, pleine de grâce, le Seigneur est avec vous. Vous êtes bénie entre toutes les femmes, et Jésus, le fruit de vos entrailles, est béni.
1: Sainte Marie,
0: je vous salue Marie, pleine de grâce, le Seigneur est avec vous. Vous êtes bénie entre toutes les femmes, et Jésus, le fruit de vos entrailles, est béni. Je vous salue Marie, pleine de grâce, le Seigneur est avec vous. Vous êtes bénie entre toutes les femmes, et Jésus, le fruit de vos entrailles, est béni.
1: Sainte Marie, Mère de Dieu, priez pour nous pécheurs, maintenant et à l'heure de notre mort.
0: Je vous salue Marie, pleine de grâce, le Seigneur est avec vous. Vous êtes bénie entre toutes les femmes, et Jésus, le fruit de vos entrailles, est béni. Je vous salue Marie, pleine de grâce, le Seigneur est avec vous. Vous êtes bénie entre toutes les femmes, et Jésus, le fruit de vos entrailles, est béni.
1: Sainte Marie, Mère de Dieu,
0: je vous salue Marie, pleine de grâce, le Seigneur est avec vous. Vous êtes bénie entre toutes les femmes, et Jésus, le fruit de vos entrailles, est béni. Gloria, Patri et Filio, et Spiritu Sancto.

0: Ô Marie conçue sans péché. Troisième mystère glorieux, Jésus envoie l'Esprit Saint. Les actes des apôtres. Ils virent apparaître des langues qu'on aurait dites de feu qui se partageaient, et il s'en posa une sur chacun d'eux. Tous furent remplis d'Esprit Saint. Ils se mirent à parler en d'autres langues. Vierge Marie, obtenez l'unité de l'Église. Empêchez le diviseur de tout uniformiser, comme à Babel. Que les chrétiens soient unis au pape. Que la diversité ne forme pas une cacophonie, mais une symphonie. Notre Père qui es aux cieux, que ton nom soit sanctifié, que ton règne vienne, que ta volonté soit faite sur la terre comme au ciel. Je vous salue Marie, pleine de grâce, le Seigneur est avec vous. Vous êtes bénie entre toutes les femmes, et Jésus, le fruit de vos entrailles, est béni.
1: Sainte Marie, Mère de Dieu, priez pour nous pauvres pécheurs, maintenant et à l'heure de notre mort. Amen.
0: Je vous salue Marie, pleine de grâce, le Seigneur est avec vous. Vous êtes bénie entre toutes les femmes, et Jésus, le fruit de vos entrailles, est béni. Je vous salue Marie, pleine de grâce, le Seigneur est avec vous. Vous êtes bénie entre toutes les femmes, et Jésus, le fruit de vos entrailles, est béni.
1: Sainte Marie, Mère de Dieu, priez pour nous pauvres pécheurs, maintenant et à l'heure de notre mort. Amen.
0: Je vous salue Marie, pleine de grâce, le Seigneur est avec vous. Vous êtes bénie entre toutes les femmes, et Jésus, le fruit de vos entrailles, est béni. Je vous salue Marie, pleine de grâce, le Seigneur est avec vous. Vous êtes bénie entre toutes les femmes, et Jésus, le fruit de vos entrailles, est béni.
1: Sainte Marie, Mère de Dieu, priez pour nous pécheurs, maintenant et à l'heure de notre mort. Amen.
0: Je vous salue Marie, pleine de grâce, le Seigneur est avec vous. Vous êtes bénie entre toutes les femmes, et Jésus, le fruit de vos entrailles, est béni. Je vous salue Marie, pleine de grâce, le Seigneur est avec vous. Vous êtes bénie entre toutes les femmes, et Jésus, le fruit de vos entrailles, est béni.
1: Sainte Marie, Mère de Dieu, priez pour nous pauvres pécheurs, maintenant et à l'heure de notre mort.
0: Je vous salue Marie, pleine de grâce, le Seigneur est avec vous. Vous êtes bénie entre toutes les femmes, et Jésus, le fruit de vos entrailles, est béni. Je vous salue Marie, pleine de grâce, le Seigneur est avec vous. Vous êtes bénie entre toutes les femmes, et Jésus, le fruit de vos entrailles, est béni.
1: Sainte Marie, Mère de Dieu, priez pour nous pauvres pécheurs, maintenant et à l'heure de notre mort. Amen.
0: Je vous salue Marie, pleine de grâce, le Seigneur est avec vous. Vous êtes bénie entre toutes les femmes, et Jésus, le fruit de vos entrailles, est béni.
1: Sainte Marie,

Ô Marie conçue sans péché. Quatrième mystère glorieux, Marie est élevée au ciel. Du livre de l'Apocalypse, le dragon se mit en colère contre la femme. Il partit faire la guerre au reste de sa descendance. Vierge Marie, fortifiez ceux qui subissent les assauts du démon. Prenez-nous comme votre descendance, vos enfants. Donnez-nous les armes et la détermination pour le combat spirituel. Notre Père qui es aux cieux, que ton nom soit sanctifié, que ton règne vienne, que ta volonté soit faite sur la terre comme au ciel. Je vous salue Marie, pleine de grâce, le Seigneur est avec vous. Vous êtes bénie entre toutes les femmes, et Jésus, le fruit de vos entrailles, est béni. Je vous salue Marie, pleine de grâce, le Seigneur est avec vous. Vous êtes bénie entre toutes les femmes, et Jésus, le fruit de vos entrailles, est béni. Je vous salue Marie, pleine de grâce, le Seigneur est avec vous. Vous êtes bénie entre toutes les femmes, et Jésus, le fruit de vos entrailles, est béni. Je vous salue Marie, pleine de grâce, le Seigneur est avec vous. Vous êtes bénie entre toutes les femmes, et Jésus, le fruit de vos entrailles, est béni. Je vous salue Marie, pleine de grâce, le Seigneur est avec vous. Vous êtes bénie entre toutes les femmes, et Jésus, le fruit de vos entrailles, est béni. Je vous salue Marie, pleine de grâce, le Seigneur est avec vous. Vous êtes bénie entre toutes les femmes, et Jésus, le fruit de vos entrailles, est béni. Je vous salue Marie, pleine de grâce, le Seigneur est avec vous. Vous êtes bénie entre toutes les femmes, et Jésus, le fruit de vos entrailles, est béni. Je vous salue Marie, pleine de grâce, le Seigneur est avec vous. Vous êtes bénie entre toutes les femmes, et Jésus, le fruit de vos entrailles, est béni. Je vous salue Marie, pleine de grâce, le Seigneur est avec vous. Vous êtes bénie entre toutes les femmes, et Jésus, le fruit de vos entrailles, est béni. Je vous salue Marie, pleine de grâce, le Seigneur est avec vous. Vous êtes bénie entre toutes les femmes, et Jésus, le fruit de vos entrailles, est béni. Sainte Marie, Mère de Dieu, priez pour nous pécheurs, maintenant et à l'heure de notre mort. Amen.

Ô Marie conçue sans péché. Cinquième mystère glorieux, Jésus couronne sa mère. De l'Apocalypse. Un grand signe apparut dans le ciel, une femme enveloppée de soleil, la lune sous ses pieds, et sur sa tête une couronne de 12 étoiles. Mère du peuple de Dieu, regardez ceux qui viennent autour de vous. Regardez tous ceux qui prient ce chapelet. Soyez pour eux bienveillantes. Regardez ce sanctuaire qui vous appartient. Notre Père qui es aux cieux, que ton nom soit sanctifié, que ton règne vienne, que ta volonté soit faite sur la terre comme au ciel. Je vous salue Marie, pleine de grâce, le Seigneur est avec vous. Vous êtes bénie entre toutes les femmes, et Jésus, le fruit de vos entrailles, est béni. Je vous salue Marie, pleine de grâce, le Seigneur est avec vous. Vous êtes bénie entre toutes les femmes, et Jésus, le fruit de vos entrailles, est béni. Je vous salue Marie, pleine de grâce, le Seigneur est avec vous. Vous êtes bénie entre toutes les femmes, et Jésus, le fruit de vos entrailles, est béni. Je vous salue Marie, pleine de grâce, le Seigneur est avec vous. Vous êtes bénie entre toutes les femmes, et Jésus, le fruit de vos entrailles, est béni. Je vous salue Marie, pleine de grâce, le Seigneur est avec vous. Vous êtes bénie entre toutes les femmes, et Jésus, le fruit de vos entrailles, est béni. Je vous salue Marie, pleine de grâce, le Seigneur est avec vous. Vous êtes bénie entre toutes les femmes, et Jésus, le fruit de vos entrailles, est béni. Je vous salue Marie, pleine de grâce, le Seigneur est avec vous. Vous êtes bénie entre toutes les femmes, et Jésus, le fruit de vos entrailles, est béni. Je vous salue Marie, pleine de grâce, le Seigneur est avec vous. Vous êtes bénie entre toutes les femmes, et Jésus, le fruit de vos entrailles, est béni. Je vous salue Marie, pleine de grâce, le Seigneur est avec vous. Vous êtes bénie entre toutes les femmes, et Jésus, le fruit de vos entrailles, est béni. Je vous salue Marie, pleine de grâce, le Seigneur est avec vous. Vous êtes bénie entre toutes les femmes, et Jésus, le fruit de vos entrailles, est béni. Sainte Marie, Mère de Dieu, priez pour nous pauvres pécheurs, maintenant et à l'heure de notre mort. Amen.

0: Ô Marie, conçue sans péché. Prions. Accorde à tes serviteurs, Seigneur notre Dieu, de posséder la santé de l'âme et du corps, et par la glorieuse intercession de la bienheureuse Marie toujours vierge, libère-nous des tristesses du temps présent et fais-nous goûter les joies de l'éternité par Jésus le Christ notre Seigneur. Amen. Le Seigneur soit avec vous et que Dieu Tout-Puissant vous bénisse, le Père et le Fils et le Saint-Esprit. Notre-Dame de Lourdes,
1: priez-vous.
0: Notre-Dame de Lourdes,
1: priez-vous.
0: Notre-Dame de Lourdes,
1: priez-vous.
0: Sainte Bernadette,
1: priez-vous.

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1: Tous mélomanes vous propose une série d'émissions consacrées à la dernière année de Mozart, l'année 1791. Nous parcourrons ces 12 mois qui nous mèneront à sa disparition le 5 décembre 1791. Aujourd'hui, épisode 4, dernier épisode, pour la réhabilitation de Constance Mozart. Madame, monsieur, bonjour. Le quatrième et dernier épisode de cette série sera donc consacré à son épouse, qui est restée en retrait du roman fleuve, de la saga, devrais-je dire, que sera l'histoire de Mozart. Je me suis largement répandu sur la dernière année de Mozart au cours des 3 derniers épisodes. Il m'a semblé nécessaire de m'arrêter une petite heure sur la personne qu'il a sans doute le mieux connue, son épouse. J'ai donc décidé de lui consacrer cette émission et nous écouterons pendant cette heure des œuvres de son mari, œuvres de la période de leur mariage. Ils se marieront le 4 août 1782, Wolfgang avait 26 ans et Constance 20. Ils resteront mariés pendant presque 10 années. Alors commençons par le commencement. Qui était donc cette Constance qui, avant de s'appeler Mozart, portait le patronyme de Weber ? Il est une chose d'importance à savoir avant d'aller plus loin et qui éclaire la suite de leur histoire. Constance est née dans une famille de musiciens, la famille Weber, dont le plus génial rejeton sera un certain Karl Maria von Weber, 1786-1826. Mozart se retrouvera ainsi être, après son mariage avec Constance, cousin par alliance de ce Karl Maria von Weber. Le père de Constance était un chanteur, une basse, qui, pour compléter ses revenus, réalisait des copies de partitions. Je vous ai dit que la famille Weber était une famille de musiciens, et c'est une chose que l'on sait peu, Constance, qui, comme toutes ses sœurs, avait reçu une éducation musicale de qualité, Constance chantait admirablement bien. Avec Wolfgang, cela ne pouvait donc que matcher, comme l'on dit aujourd'hui. Wolfgang, en 1781, débarrassé de son employeur, l'acariat archevêque Colloredo, Wolfgang s'installe à Vienne, où vivent les Weber, et prend pension dans la grande maison des Weber, où il loue un petit appartement. C'est ainsi que Wolfgang rencontrera les 3 filles de Madame Weber, Josepha qui a 23 ans, Sophie qui a 14 ans, et Constance qui a 6 ans de moins que lui. C'est vers Constance qu'il se tournera. Ils se marieront, je vous l'ai dit, en juillet 1782, sans l'aval de son père, Léopold, qui est à Salzbourg. Ce n'est qu'une année plus tard que Wolfgang et Constance entameront un périple de près de 3 mois pour la présentation de Constance à Léopold et Nannerl, qui est en fait la sœur aînée de Wolfgang. Pour cette occasion, Wolfgang composera une messe, la grande messe en ut mineur, le Köchel 427, dont la première donnée à Salzbourg verra Constance chanter la partie de soprano.

à l'instant. Il s'agissait du Kyrie, extrait de la messe en ut mineur de Mozart, le Köchel 427. À l'écoute de cet air, on ne peut douter de l'extrême qualité du chant de Constance, car, vous l'aurez noté, la partie de soprano est d'une redoutable difficulté. Cette jeune femme avait sans aucun doute tout pour plaire à Wolfgang. Si ce périple à Salzbourg nous a légué cette extraordinaire messe en ut mineur, l'une des œuvres majeures écrites par Wolfgang, ce périple de près de 3 mois se révélera comme un moment dramatique dans la vie du couple. Constance venait d'accoucher de leur premier enfant lorsqu'ils décidèrent de se rendre à Salzbourg. Ce voyage, longtemps remis, se déroulera au creux de l'été 1783. Wolfgang et Constance confient alors le bébé, le petit Raymond, qui a 1 mois, à une nourrice et c'est le départ fin juillet de cette année 1783. Le séjour se déroule très mal. Arrivé fin juillet pour la fête de Nannerl, la sœur de Wolfgang, la relation se détériore très rapidement. Léopold et Nannerl gardent leur distance. Ils sont incapables d'un geste amical, d'une parole affectueuse qui puisse laisser penser à l'étrangère qu'elle fait désormais partie de la famille. On tient au contraire à lui faire entendre que le vrai Wolfgang est celui dont le père et la sœur gardent le monopole. Constance n'a pas le droit de partager avec eux le passé de son mari. Wolfgang a un moment très court espéré que Léopold donne à Constance quelques-uns des cadeaux qu'il avait reçus dans son enfance. Il n'en sera rien. C'est un séjour d'une tristesse consommée qui s'installe. Cette tristesse vire au cauchemar lorsqu'ils apprennent que leur petit bébé, il a 2 mois, qu'ils ont donc laissé en nourrice à Vienne, ce petit bébé est décédé brutalement le 19 août. On peut imaginer les remords qui ont sans doute fait amèrement regretter à Wolfgang d'avoir finalement entrepris ce voyage qu'il avait de nombreuses fois remis. Et l'on imagine sans peine le silence pincé de Nannerl et les sentences de consolation de Léopold. C'est fin octobre 1783 que le couple Mozart reprend donc le chemin de Vienne. À partir de ce jour, Wolfgang ne reverra plus sa sœur, la compagne de son enfance aujourd'hui si froide et si lointaine, et il ne retournera plus jamais à Salzbourg.

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1: Vous écoutez la série 1791, la dernière année de Mozart, épisode 4, dernier épisode, pour la réhabilitation de Constance Mozart. Nous écoutions à l'instant Et incarnatus est, le sommet de cette messe en ut mineur de Mozart, le Köchel 427. Il est à noter que parmi les œuvres majeures de Mozart, deux des plus célèbres sont inachevées. Le Requiem, bien sûr, et cette grande messe en ut mineur, et l'on se prend à rêver que Mozart les ait terminées. La première de cette messe eut donc lieu à Salzbourg en 1783, le 20e dimanche, après la Pentecôte, l'exécution ne comprenant que le Kyrie, le Gloria, le Sanctus et le Benedictus, comme le montrent les parties conservées d'une partition datant de 1800 avec, je le rappelle, Constance dans la partie de soprano. C'est cette Constance pour laquelle Wolfgang montrera toujours son attachement. Le ton affectueux dans toutes ses lettres de la dernière année de la vie du compositeur suffirait à prouver qu'il était sincèrement attaché à son épouse et que les hypothèses avancées par certains biographes et autres musicologues concernant la fidélité de l'un et de l'autre ne sont que conjectures, pour ne pas dire inventions pures et simples. Nous franchissons les 10 années de mariage entre Wolfgang et Constance. 10 années pendant lesquelles nous verrons la naissance de 6 enfants, dont seuls 2 survivront à leur petite enfance. À sa disparition, Mozart laisse donc Constance avec 2 enfants, Karl Thomas, qui a 7 ans, et Franz Xavier, né en juillet de l'année 1791. Franz Xavier, que Mozart ne connaîtra donc que 4 mois. Quelques mots sur ces 2 enfants. Franz Xavier, le second et dernier enfant des Mozart, il deviendra pianiste et compositeur. Il portera toute sa vie l'ombre de son père, sa mère allant jusqu'à l'affubler du nom de Wolfgang Amadeus, Mozart fils. Il mourra quasiment inconnu en 1844, à l'âge de 53 ans, sans descendance. Son frère aîné, Karl Thomas, s'installera à Milan comme fonctionnaire au service du vice-roi d'Italie, Eugène de Beauharnais, beau-fils de Napoléon Ier. Il disparaîtra en 1856 à 76 ans. Il aura une fille qui décédera prématurément à l'âge de 10 ans. La lignée des Mozart s'arrêtera là.

Les deux derniers mouvements, Sanctus et Benedictus, de la grande messe en ut mineur de Mozart. Revenons à ce 5 décembre. Au bord de l'hystérie et totalement chavirée par la disparition de son mari, elle, Constance, essaiera de se glisser dans le lit du défunt pour attraper la même maladie qu'elle croyait infectieuse. Elle ne pourra assister aux obsèques, comme il était d'usage à l'époque. Immédiatement, Herr Müller, le directeur du cabinet d'art pour lequel Mozart avait écrit de la musique pour automate, ce Müller prend les empreintes d'un masque mortuaire de Mozart. Le masque ayant été perdu, d'aucuns diront que Constance l'aurait, quelque temps après, laissé tomber et il se serait fracturé. L'aurait-elle fait exprès ? Voilà le genre d'insinuation, l'une des nombreuses anecdotes sans aucun fondement qui circulaient à Vienne à cette période. Non, Constance n'était pas cette femme aux mœurs frivoles, cet être superficiel, sot, incapable de comprendre Mozart, qui aurait mal géré les finances du ménage et encouragé son époux à mener une existence insouciante, sinon dissolue. On doit ces considérations désobligeantes et totalement inexactes du début du XIXe siècle en majeure partie au biographe et musicologue allemand, mais pas que. En 1830, Mozart est mort depuis 40 ans, Salieri, lui, depuis 5 années, et le poète et romancier russe Alexandre Pouchkine écrit une pièce de théâtre, Mozart et Salieri. Elle s'appuie sur la légende de l'empoisonnement. En 1897, 70 ans plus tard, Nikolaï Rimsky-Korsakov écrira un opéra tiré quasiment mot pour mot de la pièce éponyme de Pouchkine. Enfin, suivront en 1979, j'ai bien dit 1979, une pièce de théâtre de l'écrivain Peter Schaeffer, Amadeus, tirée de celle de Pouchkine. Et en 1984, le film Amadeus de Miloš Forman, lequel s'appuie sur cet Amadeus de Peter Schaeffer. Aujourd'hui encore, fin janvier 2026, à 235 années de distance, se jouait au Théâtre Marigny à Paris une adaptation revisitée de cette pièce mythique de Peter Schaeffer, Amadeus. 235 années après sa disparition, le génie de Salzbourg est toujours d'actualité.

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1: Vous écoutez la série 1791, la dernière année de Mozart, épisode 4, dernier épisode, pour la réhabilitation de Constance Mozart. Nous écoutions à l'instant les deux derniers mouvements du Requiem de Mozart, deux mouvements qui n'étaient pas de la main de Mozart, mais de Süssmayr. Dans une missive rédigée quelques 25 années après, tout de même, Sophie, la sœur de Constance, nous dira que, la veille de sa disparition, Mozart explique une nouvelle fois à Süssmayr comment terminer le Requiem après sa mort. Indéniablement, Süssmayr avait bien appris sa leçon. Le 4 décembre 1791, un dimanche vers 14h, nous sommes là dans la chambre de Mozart où se déroule une sorte de répétition du Requiem encore inachevé. Dans la soirée, l'état du malade s'aggrave. On envoie chercher le docteur Closset qui est de service au théâtre. Il dit de placer des compresses froides sur son front brûlant, ce qui le saisit au point qu'il ne reprend pas connaissance avant de s'éteindre. Mozart rend son dernier souffle le 5 décembre 1791 à 0h55. Constance est paralysée par la douleur et ce sont les amis les plus proches qui organiseront les obsèques. Si Constance vit mal ce moment douloureux, ce qui va suivre va nous apprendre qu'elle va surmonter ce choc et, chose inattendue, va se révéler être une excellente femme d'affaires. Pour résumer, le 6 décembre, le corps de Mozart est déposé pour un service funèbre à la cathédrale Saint-Étienne. Le 11 décembre, 5 jours après, Constance adresse une requête à l'empereur Léopold II pour solliciter une aide financière. Le bruit court dans Vienne que Mozart a des dettes d'un montant exorbitant, 30 000 florins, somme colossale à l'époque, que Constance ramènera à 3 000 florins, ce qui était déjà une somme d'importance. Début mars, elle reçoit une réponse positive du monarque, François II. Ses bases financières sont assurées. En parallèle à cette requête et dans les mois qui suivent, vont se dérouler de nombreuses manifestations et autres concerts au profit de Constance. Cette dernière, bien aidée par le baron Van Swieten ou Emmanuel Schikaneder. Et puis, ce sont les débuts des tractations avec les éditeurs afin de monnayer les œuvres du disparu dont elle dispose pour subvenir à ses besoins et à ceux de ses deux fils. Début 1794 sera donné un concert à Prague avec au programme le concerto pour piano numéro 20 en ré mineur, le grand rondo Non più fiori de la Clémence de Titus et les symphonies Linz et Prague.

Les 20 années après la disparition de Mozart nous montreront donc une constance tout autre que celle décrite par nos amis allemands. On la découvre, assez habile en affaires, et au travers de nombreux textes rédigés par des personnes qu'elle rencontrera, elle suscitera en règle générale une grande sympathie. Pour refermer cette émission qui lui était toute consacrée, je vais vous brosser un portrait de Constance, portrait qui s'appuiera non pas sur des rumeurs, mais sur des documents authentiques, ceci après la disparition de Mozart. Un diplomate suédois qui était à Vienne sera amené à rencontrer plusieurs fois Constance et Nissen, son second mari. Il consignera cette phrase sur son journal. « C'est une personne estimable. Sa compagnie me manquera tant que je vivrai. » Il était visiblement tombé sous son charme. Quelques mots maintenant extraits des cahiers d'un couple d'anglais, éditeurs de musique, admirateurs et turiféraires de Mozart, Vincent et Marie Novello, qui, en 1829, voyageaient à Salzbourg. Ils nous rendent compte de leurs entretiens avec Constance. Nous venons de voir la veuve de Mozart. Oh, quel univers de sensations éveillées par cet entretien avec cette femme qui lui était si chère. Plus loin. Elle parle couramment le français, même si son italien est meilleur. Encore plus loin, ses yeux, encore beaux, devaient être brillants dans sa jeunesse. Son visage mince porte sur lui des traces de grands soucis, mais quand ses traits se détendent et qu'elle sourit, l'expression est remarquablement agréable. De petite taille, elle fait beaucoup plus jeune que son âge. Sa voix est douce et délicate, ses manières sont distinguées, prévenantes et naturelles, comme celle d'une personne qui a beaucoup vécu en société, et la façon dont elle parle de son illustre époux est tendre et affectueuse. De M. Novello, rien ne pourrait être plus aimable et amical et même cordial que son comportement à mon endroit durant toute la visite. Cette dame est somme toute l'une des personnes les plus intéressantes qui vivent présentement. Voilà, on arrive au bout de notre périple mozartien, cette série de 4 émissions consacrées à la dernière année de Mozart, 1791. Pour cette série, je me suis largement inspiré du livre éponyme écrit par Howard Chandler Robbins Landon, musicologue américain né en 1926 à Boston et mort le 20 novembre 2009 à Rabastens, dans le Tarn. Ce livre apparu en 1988 chez Jean-Claude Lattès. Merci à Christophe Morag pour la réalisation de cette émission. Vous retrouvez toutes les musiques diffusées lors de cette émission sur le site rcf.fr, rubrique culture, puis tous Melloman. Voilà, on se quitte avec un large extrait du concerto pour piano numéro 20 de Mozart, celui que Miloš Forman avait retenu pour le défilement du générique de fin de son film. Cet homme avait du goût. À tout bientôt, portez-vous bien.

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0: sociaux et ailleurs. Mais on se retrouve pourtant, bien souvent, bien démunis. Alors voilà, comment trouver tout simplement l'équilibre entre sévérité et éducation positive? J'ai la joie de recevoir Stella Amiard pour en parler. Bonjour Stella Amiard.
1: Bonjour.
0: Ravie de vous recevoir dans cette émission aussi. Quête de sens. Vous êtes psychologue, maman de 5 enfants. Bravo, vous avez tous les âges à la maison. Vous avez, précisons-le, c'est important pour notre émission, des ados, mais pas que.
1: Mais pas
0: on
1: que.
0: Peut dire les âges.
1: Les tout petits, oui. Alors 18 récemment, 15 et demi, 9, 5 et 4. Alors juste une petite précision, je ne suis pas psychologue, je suis psychopraticienne et psychanalyste. L'appellation est très importante.
0: Même
1: si on fait la même chose. Et voilà, donc j'ai tous les âges, du plus grand au plus petit.
0: Alors j'ai envie de commencer tout simplement par vous citer, puisque c'est un ouvrage que vous écrivez aux éditions du Courrier du Livre, l'éducation réaliste, hein, à défaut qui remplace finalement un peu l'éducation, enfin qui succède à l'éducation positive, qui a été un peu glorifiée pendant ces 20 dernières années, le livre qui déculpabilise les parents, le grand mal du siècle, si je puis dire, côté parentalité. Voilà ce que vous dites. Autour des blessures du passé comme moteur. Vous dites « je ne pourrai jamais oublier ces consultations où les parents s'effondrent en pleurs, épuisés, perdus à la recherche d'une solution magique. Des mamans qui me racontent « je ne veux pas que mes enfants vivent ce que j'ai vécu. En fait, ça, je ne veux pas éduquer mes enfants comme j'ai été éduquée, Stella Amiard.
1: Oui. »
0: On peut partir de là, parce que finalement, on veut tout quelque chose de différent de ce qu'on est reçu de nos parents, et même parfois qu'on s'était bien, mais on
1: veut faire
0: jamais
1: mieux.
0: Assez bien. On veut faire mieux.
1: C'est l'histoire d'être. On est une génération perfectionniste.
0: J'ai cru que vous alliez dire perdu.
1: Non, perdu aussi.
0: Perdu et perfectionniste.
1: Comme quoi, on peut être perfectionniste et perdu les deux à la fois.
0: C'est peut-être lié d'ailleurs. C'est peut-être. Je sais pas si c'est
1: trop vouloir en faire.
0: Ouais.
1: Du coup, voilà, on se perd.
0: Mais moi, ce que je comprends pas, c'est, je l'ai un peu dit dans mon introduction, je trouve que c'est très compliqué. J'ai l'impression que c'est comme si on avait trop d'outils.
1: Oui.
0: On se pose trop de questions, je veux dire. Qu'est-ce qui se passe, Stella Amiard ?
1: Il y a trop de choix, il y a tout et son contraire, il y a à boire et à manger, que ce soit sur les réseaux, partout. Alors, bien sûr, l'éducation positive prône depuis des années, elle monopole, mais les gens, en fait, les gens sont perdus parce qu'ils ne savent pas comment l'appliquer. C'est pas... En fait, l'éducation réaliste, c'est une suite. Je ne viens pas écraser l'éducation positive ou l'éducation d'autrefois. J'ai fait un mix des deux. Et c'est ça, l'éducation réaliste. C'est juste la suite. C'est une éducation qui s'adapte aux parents d'aujourd'hui, aux enfants d'aujourd'hui, parce que finalement, jusqu'à présent, elle n'avait pas vraiment. On n'en parlait pas, en tout cas. Et on nous demandait de collaborer avec une éducation, donc l'éducation positive, qui finalement n'est pas réaliste du tout et qui est inatteignable, enfin, irréalisable. On n'arrive pas à la mettre en place.
0: Est-ce que vous pouvez expliquer pourquoi, en deux mots? Pourquoi c'est pas réalisable, en fait, l'éducation positive? Parce que les enfants ne sont pas des adultes, déjà.
1: Parce que la barre est trop haute.
0: D'accord.
1: C'est un challenge, l'éducation positive, en fait. Il faut être parfait dans tous les domaines, ne pas crier sur son enfant, ne jamais être épuisé.
0: C'est impossible.
1: Cuisiner bio, cuisiner fait maison, pas donner du surgelé, pas donner de bonbons, pas d'écran. Enfin, c'est un monde qui n'existe pas.
0: Oui, on est bien d'accord.
1: Moi, je dis, c'est la petite maison dans la prairie.
0: N'en déplaire aux tradi wives.
1: C'est ça, mais moi, je fais des gâteaux maison et tout. Mais bon, s'il faut que je leur achète un paquet de gâteaux, je vais aller leur acheter un paquet de gâteaux. Et sans culpabilité, et je l'assume.
0: Ouais. Voilà. C'est ça le problème de la mère d'aujourd'hui, c'est la culpabilité.
1: C'est la culpabilité.
0: Vous commencez aussi par ça, hein, dans l'émission.
1: On commence par ça. D'ailleurs, c'est le livre qui déculpabilise les parents.
0: Bah oui, c'est le but. Alors, vous parlez des fondamentaux. Effectivement, il y a quand même un fondamental, visiblement... je vais vous lire encore une fois, parce que vous l'expliquerez certainement mieux que moi. L'éducation ancienne reposait, dites-vous, sur quelques piliers solides, presque immuables. Ces piliers profondément ancrés dans les cultures et les traditions formaient la culture invisible, mais rigide, qui guidait chaque famille. Contrairement à l'éducation moderne, où l'enfant est souvent au centre des décisions et où les règles peuvent changer selon les contextes, l'éducation d'autrefois, écrivez-vous, était caractérisée par sa constance et sa prévisibilité. En fait, aujourd'hui, vous dites, c'est vrai que je me retrouve un peu dans ce que... Vous m'avez presque aidé dans ce livre, parce que je vous disais qu'on avait reçu Caroline Goldman, mais ça complète pas mal ce qu'elle raconte. À savoir que on adultise un peu nos enfants dans le sens où j'ai l'impression quand on leur demande de faire quelque chose, de ranger leur chambre, de s'habiller, de faire les choses en temps et en heure, etc., il faudrait chercher d'abord à comprendre comment ils vont avant de, avant de leur demander quelque chose.
1: Ouais.
0: Mais ça, c'est complètement absurde, Stella Amiard.
1: On leur laisse déjà trop le choix. En fait, les parents d'avant, l'éducation d'avant, il y avait des règles qui étaient immuables, ce que je dis dans le livre. Ça ne changeait pas au gré de leurs humeurs ou parce que la maman a un tel de l'école, elle laisse son enfant. Alors, ils n'étaient pas influençables, nos parents.
0: C'est ça.
1: Ils ne lâchaient pas l'affaire. Ils disaient un truc, ils étaient dans leur...

0: déterminée, quoi, vraiment.
1: On se posait pas la question, c'était comme ça.
0: Oui, c'est ça qui manque aujourd'hui. En fait, les parents étaient des guides. Nous, on est pas, ce sont les enfants les guides. C'est limite les enfants qui guident leurs parents, quoi. Et parfois par le bout du nez, malheureusement. Donc nous, on se laisse guider par la tendance, par nos enfants, à force de s'adapter. C'est là le problème de l'éducation positive. À force de nous avoir dit, il faut s'adapter à l'enfant, là, c'est devenu trop. C'est too much, quoi. On s'adapte trop, du coup.
1: Parce que vous dites pas
0: et c'est l'enfant
1: avant,
0: qui, dit, qui décide maintenant, à cause de ça.
2: Et, voilà. ça crée de l'insécurité.
0: Complètement. Parce que l'enfant, il a besoin que son parent soit un guide, un modèle, et pas une guimauve.
2: Ouais.
0: Il faut pas que le parent soit faible.
2: C'est ce que vous trouvez, il en pleut dans les cabinets, des parents complètement démunis à cause de ça.
0: C'est l'enfant qui dirige, c'est l'enfant qui décide, c'est l'enfant qui fait la pluie et le beau temps.
2: Il veut pas y aller, les parents sont en dépression. Il veut pas manger.
0: Rien.
2: Il veut pas sortir des écrans.
0: Ah oui, non, mais il y a des enfants tyrans, hein, ça existe, les enfants tyranniques. Les parents sont complètement persécutés. Mais après, je leur explique aux parents d'où c'est venu, pourquoi votre enfant est comme ça. L'enfant n'est pas né méchant, entre guillemets. Il n'y a pas d'enfant méchant.
2: Il n'y a pas d'enfant méchant.
0: Il n'y a pas d'enfant méchant.
2: Je me pose la question.
0: Mais il n'y a pas d'enfant méchant. Et moi, je dis, allez, il n'y a pas de mauvais parents. Il y a des parents qui ne savent pas faire, qui n'ont pas le mode d'emploi, qui n'ont pas compris, qui sont perdus. Voilà, il faut être tolérant avec les parents. Il faut arrêter de leur mettre des étiquettes. Mauvais parents, ça veut dire quoi? Bon, mauvais. On n'est pas des robots. Donc non, il n'y a pas, de...
2: Les parents veulent être aimés. C'est ça, c'est pour ça qu'ils donnent pas d'ordre.
0: Oui, le regard de l'autre. La culpabilité, c'est le regard de l'autre, c'est la comparaison avec les autres. Cette espèce de rivalité à qui va être la meilleure maman, qui va le mieux cuisiner, l'enfant qui va avoir les meilleures notes de la classe. C'est très compliqué à gérer ça pour les parents. Donc déjà, il y a trop d'informations et il y a trop de comparaisons avec les autres.
2: Ça, j'ai l'impression que vous en parlez beaucoup depuis le début de l'émission.
0: Ah oui, le regard de l'autre pèse énormément.
2: Elle a l'air de jamais se fâcher avec ses enfants. Pourtant, ils sont parfaits. Pourquoi moi, ça m'arrive pas?
0: C'est ça, complètement. Parce qu'on a la façade, c'est la famille parfaite, le couple parfait avec les enfants parfaits. Et donc, les autres voient ça, ils se mettent la pression, quoi. Ils veulent tous arriver en se disant, mais en fait, c'est moi qui ai un problème.
2: Ouais. Alors des parents paresseux, c'est ça le problème. On a la flemme de faire C'est dur de donner ce que je disais à Caroline Delemas. Je vous pose la même question, je me permets de le faire. Là, c'est moi qui suis paresseuse, mais en même temps, je suis curieuse. C'est dur de donner des limites aux enfants, Stella Mia.
0: C'est très, très dur. C'est très dur d'être un C'est fatigant d'être un bon éducateur.
2: Ouais.
0: C'est fatigant. Les parents, d'ailleurs, je dis toujours, les parents qui se remettent en question et tout, qui essaient, même qui se trompent, ce sont des... Est-ce que je suis un bon parent? T'es un bon parent parce que t'es en train là, de me poser la question, est-ce que t'es un bon parent? Ben, c'est bon, c'est que t'es un bon parent. C'est ce que je dis toujours. Mais en fait, c'est très, très épuisant. Mentalement et même physiquement d'accorder du temps à son enfant parce que être attentionné envers son enfant que de vouloir bien l'éduquer et de vouloir son bien et de lui expliquer les choses et de dire non, de poser des limites. Pourquoi c'est fatigant de dire non? Je vais vous dire pourquoi.
2: Pourquoi
0: quand on dit non, qu'est-ce qu'il fait l'enfant? Il pleure,
2: oui.
0: Il se rebelle, il n'est pas content.
2: Oui.
0: Et ben moi, les parents, qu'est-ce qu'ils me disent en consultation? Oh non, parce qu'après il pleure, moi ça me fatigue les pleurs, j'ai pas envie d'entendre des pleurs et tout. Ben, j'ai dit, écoutez, c'est soit vous continuez comme ça, au moins vous avez l'air d'être tranquille, mais après, par contre, vous allez avoir un coup de boomerang au niveau de à l'adolescence et tout. Ou soit vous prenez maintenant votre mal en patience, c'est-à-dire que maintenant vous souffrez un bon coup et vous laissez pleurer votre enfant, vous lâchez pas l'affaire et c'est non, et vous verrez que vous serez tranquille dans quelques semaines. Choisissez. Et ils choisissent toujours la deuxième option.
2: Évidemment.
0: Voilà.
2: Mais il faut prendre sur soi, parce que oui, ça demande du courage de voir son enfant absolument...
0: Voilà. Oui, c'est une crise de colère, c'est fatigant, mais il faut sortir, il ne faut pas être dans l'affect.
2: Pas céder, comme on dit.
0: Oui, et puis il faut arrêter d'être trop dans l'affect. On est trop dans les émotions. Quand il pleure, ça nous ramène à nos propres blessures. On pense qu'il va être traumatisé, qu'il va avoir des lésions cérébrales parce qu'il a pleuré trop longtemps.
2: Ah, ça, vous racontez dans votre livre.
0: C'est du n'importe quoi. Mais bon, il s'en souvient plus une heure après, le gosse. Hein. Il se calme, il revient comme si de rien n'était. Parfois, il s'excuse et tout va bien.
2: Ouais.
0: Lui, il s'en souvient pas. Donc en fait, les parents se font du souci pour rien, quoi.
2: Il est dans quel état intérieur, l'enfant? On va commencer par l'enfant, justement, qui n'a pas la barrière, qui n'a pas la limite. Qu'est-ce qui se passe dans la tête de cet enfant?
0: Ah ben, en fait, l'enfant, il n'a pas de guide. C'est comme si je vous disais, vous allez visiter un pays que vous ne connaissez pas, sans guide, sans rien.
2: Faites ce que vous voulez.
0: Vous êtes livré à vous-même, vous ne connaissez ni la langue, ni la géographie, ni rien. Et puis la différence, si vous partez avec un guide touristique qui va tout vous expliquer, tout vous montrer, etc., C'est la grande différence. L'enfant, il est complètement perdu. Donc, comme il est livré à lui-même, il puise ses ressources en lui-même, donc du n'importe quoi, parce qu'il n'y a pas assez de maturité pour se gérer tout ça.
2: Ouais.
0: Donc, ça donne ce qu'on voit aujourd'hui. Voilà, les enfants rois, arrogants, insolents.
2: Extrêmement violents.
0: Extrêmement violents.
2: Les maîtresses s'en plaignent dès les
0: petites classes. Ça amène la violence. La violence d'aujourd'hui, c'est ça.
2: C'est
0: le manque de cadre.
2: Waouh.
0: C'est ça la violence qu'on voit dans les écoles, tout ça. C'est à cause de ça.
2: Et on voit pourtant, vous en parlez, des parents qui sont dans la surenchère de sanctions, de punitions. Ça veut dire qu'elles sont mal orientées, qu'il y a un souci dans l'intention.
0: En fait, le parent, il est perdu. Il ne sait plus comment faire. Donc, il fait du chantage, des menaces, il décide toutes les punitions et tout. Parce qu'il est tellement désemparé que, en fait, la première chose qui vient chez le parent, c'est même une agressivité parfois. Parce que le parent, et justement, le parent est trop dans l'affect. C'est pour ça que je dis, il faut sortir de ça.
2: Vraiment,
0: il faut prendre du recul. On prend du recul, on sort et on se voit de l'extérieur. C'est ça, en fait. Et on se dit, mince, respire d'abord avant de t'énerver avec ton enfant, avant de le frapper ou avant de respirer. Et tu verras que si tu fais un petit tour, si tu attends même 10 secondes, tu fais une grande respiration, tu vas faire un tour, tu reviens, tu n'auras plus la même intention. Parce que si tu agis dans la violence, quand tu agis dans l'impulsivité. Et beaucoup de parents sont impulsifs. Et après, ils regrettent.
2: Et ça, c'est terrible, en fait. Toute la chaîne est terrible.
0: Parce qu'ils ne réfléchissent pas. C'est comme quand on dit, il faut réfléchir avant de parler. Il faut réfléchir avant d'agir.
2: Mmh.
0: On ne réfléchit pas assez. Et puis, il y en a qui réfléchissent trop. Les parents permissifs, etc.
2: C'est quand même... je veux dire, on n'est pas des saints non plus. Et même si on veut le devenir, hein, j'y vais, au contraire, c'est la fête Notre-Dame. Mais un coup de colère aussi par rapport à un enfant qui nous excède.
0: Qui nous pousse à bout. Il faut le dire, il y a des enfants qui nous poussent à bout.
2: C'est OK, quoi. Je veux dire,
0: c'est pas grave si on a crié. Après, on explique à l'enfant pourquoi on a crié. C'est pas un souci, on peut crier un bon coup. D'ailleurs, il y a un truc que je dis aussi, c'est que quand un enfant est en danger, parfois, il y a des cris qui sont très, très intéressants, très importants. On en a besoin. Un enfant qui traverse la route, qui va pour traverser la route, qui peut se faire écraser par une voiture, on crie. On lui crie dessus. C'est un danger immédiat. Un enfant qui prend un couteau, je ne sais pas. Il y a des moments où le cri sert à quelque chose. En fait, il faut savoir utiliser les cris. En fait.
2: Mais
0: il faut savoir lever la voix. Mmh. Le ton de la voix est important chez le parent. On a besoin aussi d'être un peu la figure d'autorité sans basculer dans l'autoritarisme. Ce sont deux choses différentes. Mais le parent doit être aussi la figure d'autorité quand c'est important.
2: Oui, quand c'est important. Parce que parfois, aussi, on entend le contraire.
0: Il faut lever le ton de la voix, ça ne veut pas dire traumatiser son enfant. Mmh. Enfin, on ne peut pas parler comme un chamallow 24 heures sur 24 comme ça.
2: D'ailleurs, on voit des humoristes imiter les mamans parfaites.
0: Enfin,
2: les
0: mamans, c'est pas possible.
2: La maman calme de l'ex-maman calme, ça nous ramène
0: des années. C'est pas crédible, c'est pas réaliste et c'est pas crédible.
2: Je comprends ta colère et ta frustration.
0: C'est ça.
2: Ça, on oublie ça direct.
0: Mais toute la journée, on parle avec des tons différents, que ce soit au travail, que ce soit nous-mêmes entre adultes, etc. Le ton de la voix est important pour faire entendre à l'enfant, comprendre que là, ce que je suis en train de te dire, là, tu écoutes maintenant. C'est comme ça qu'on parle. Et avec le regard qui va avec. Moi, je fais les gros yeux à mes enfants. Moi, mes parents, ils m'ont fait les gros yeux. Et bien, ça, je prends de l'éducation d'enfant. Et mes enfants, ils me regardent. La dernière fois, et là, j'ai vu que ça marchait, je le fais tout le temps avec mes petits-petits. Je leur parle pas. Je les regarde comme ça. Oh, mon fils, il a tourné, il a eu peur, il a tourné le regard comme ça, il était mal. Et j'ai dit, purée, ça marche, quoi.
2: Wow.
0: Je suis trop fière de moi. J'ai été, et merci à mes parents, parce que ma mère, elle me lançait un regard, ou mon père. Ah, je savais pas où me mettre. J'ai dit, purée, c'est bon. Juste un regard, ils ne parlaient pas, les parents d'avant.
2: Ouais.
0: Ça sert à rien de dire, ah oui, tu vas voir, on va régler des comptes, et tu vas voir quand on va... Ça sert à rien, parce qu'en plus, on le fait pas, parce que nous, on se dégonfle, les parents d'aujourd'hui. Parce qu'avant, ils se dégonflaient pas. Quand il disait tu vas te prendre du tanné, on se prenait vraiment la tannée.
2: Ouais.
0: D'accord ? Là, non. Donc, ça ne sert à rien. Arrêtez avec vos menaces qui ne servent à rien, etc. Regardez l'enfant qui voit que là. Et moi, je le fais avec mes petits, parce que je ne l'ai pas fait avec mes grands.
2: Mais
0: maintenant, j'ai compris.
2: 3-4 ans.
0: Ouais, j'ai fait toutes les erreurs, les menaces, les chantages, j'ai tout fait, j'ai tout expérimenté. D'ailleurs, je le dis dans le livre.
2: Oui, vous avez tout fait.
0: Moi, j'ai tout fait. Et là, avec mes petits derniers, là, franchement, je m'éclate, quoi. Je m'éclate.
2: C'est vrai.
0: Ah oui, parce que je me dis, mais en fait, tout ce que je faisais avant, c'était nul, quoi. Mais là, franchement, je le dis, je suis fière de moi parce que j'arrive, ça marche, quoi.
2: C'est sympa parce que ce qu'on se dit, c'est que ce livre est plus le livre d'une maman qui a expérimenté que la psy
0: tout
2: qui parle,
0: fait.
2: Quoi.
0: Ah oui, oui, oui. On apprend pas plein de trucs qu'on n'apprend pas, quoi. Faut arrêter. Ça, c'est des trucs qu'on apprend. C'est la vie, c'est l'école de la vie, ça.
2: Ouais, l'école des mamans, des papas.
0: Ah oui.
2: Du coup, j'en perds mon latin. Mais c'est vrai que, aujourd'hui, j'ai l'impression qu'il y a aussi une émulation. Forcément, les enfants vivent dans un contexte, quand ils rentrent à l'école, ils parlent entre eux, etc. Ils voient des comportements d'autres camarades avec la maîtresse, avec les instituteurs, les institutrices et les parents des autres. Et quand vous avez des enfants, vos enfants qui vous disent « Maman, t'es méchante, nanana », autrefois, je disais à Caroline Goldman, jamais j'aurais osé dire ça à ma propre mère.
0: Ouais, c'était pas possible.
2: Encore moins à mon père. Donc, qu'est-ce qu'on fait avec ça quand un enfant commence à vous dire « Maman, t'es méchante,
0: gna gna gna gna gna ». C'est pas la faute des parents, ça. En fait, il faut savoir que l'enfance a changé. C'est pour ça que j'appelle ça l'éducation réaliste et l'éducation d'aujourd'hui.
2: Ouais.
0: Les enfants ont changé, tout a changé, la société, elle va trop vite. Donc, ouais. C'est pas toujours la faute des parents. Je veux dire, peut-être qu'il a entendu ça quelque part.
2: Alors, qu'est-ce qu'on fait avec ça?
0: Alors, il faut sortir de l'affect. C'est pas dit, il faut pas le prendre pour soi.
2: Donc, on ne dit pas ça.
0: Faut pas le prendre pour soi. L'enfant, des fois, il répète des trucs sans s'en rendre compte. Il est très impulsif. Donc, je dirais plutôt que on l'ignore, on ne l'écoute pas.
2: D'accord.
0: Ouais. À certains moments, ça veut dire que ça dépend de l'âge et de la crise de colère. S'il est en pleine crise de colère, en train de taper des pieds des mains, on s'en fiche, on sait très bien que ce qu'il est en train de dire, il ne le pense pas. On attend qu'il se calme et là, on le raisonne.
2: On ne
0: fait pas la morale à un enfant qui est en pleine crise, ou un ado qui est en pleine crise, parce que je parle aussi des adolescents. Oui. Et là, on peut lui apprendre le respect.
2: Et qu'est-ce qu'on dit?
0: On lui apprend le respect. Il y a des choses qui se disent, il y a des choses qui ne se disent pas. Voilà, et comme aussi avec le professeur, on apprend, parce qu'il y a un gros problème dans les écoles, hein, le respect des profs aussi. Hein. Donc
2: incroyable.
0: C'est important de dire, hein, on respecte quand même les adultes. Même si ce n'est pas tes parents, j'ai toujours dit à mes enfants, tu respectes les adultes. La nounou, la voisine, le facteur, la caissière de supermarché, le prof. Tu respectes. Ce sont des adultes. Tu
2: un enfant pas quand ne naît pas méchant.
0: C'est pas
2: un enfant ne naît pas méchant.
0: Ouais, non.
2: Il y a en eu fait, un souci de...
0: En fait, voilà. Il y a le miroir des parents. Et là, c'est pas pour culpabiliser, parce que je veux surtout pas. Mais attention, si le parent parle mal, se dispute en voiture, insulte les autres automobilistes, est complètement surexcité tout le temps, dispute de couple et tout devant l'enfant, c'est sûr que ça va pas aider. Hein. L'enfant, il va être agressif.
2: Moi, j'ai quand même vu des enfants de maternelle frapper leur maîtresse. Hein. J'ai vu ça, des yeux vus. Je ne dirais pas qui, mais c'est quand même...
0: Oui. Et ensuite, alors attention à ce qui se passe à la maison. Attention, il ne faut pas minimiser le rôle des parents. Parce que je dis le livre qui déculpabilise les parents, mais enfin, on va quand même laisser tout passer aussi. Parce que les parents, il faut les éduquer aussi. Je crois que ça sera le prochain bouquin.
2: L'éducation des
0: parents. Il y a du travail. Les parents d'aujourd'hui, surtout la génération après moi, là, les plus jeunes, la trentaine et tout, parce que moi, j'ai la quarantaine... C'est chaud quand même. Hein.
2: Pourquoi?
0: Ah bah, parce que c'est la télé-réalité, ils ont été éduqués avec ça.
2: Les enfants, c'est comme des
0: jeux vidéo et tout, ils ont besoin. Et d'ailleurs, ils me consultent beaucoup.
2: Caroline Goldman, qui a énormément, enfin, c'est pas la seule, hein, mais beaucoup de vos consoeurs, confrères disent que bien souvent, malheureusement, les enfants, on fait des enfants aujourd'hui par projection narcissique, en fait. Oui. Beaucoup. Vous êtes d'accord avec ça,
0: Stéphane? Oui, je suis d'accord avec ça. Et justement, là, cette génération-là des gens qui ont 30 ans, les parents de 30 ans et tout, complètement paumés, beaucoup de problèmes dans les écoles avec leurs enfants. Alors moi, je suis un peu vieille par rapport... Alors moi, j'ai des enfants petits que j'ai eus sur le tard. Ça fait que je me retrouve avec les mamans d'école qui sont beaucoup plus jeunes que moi. Oh là là, mais je vois la différence, hein. Et je vois même la différence, on voit la différence entre mes enfants et leurs enfants. C'est pas pour jeter la pierre, mais c'est vrai, quoi. Puis il y en a qui sont très bien aussi, mais il y a quelque chose à faire, même au niveau des parents. Et c'est pour ça aussi que je veux les aider. Je suis pas en train de critiquer. Ça me fait même de la peine.
2: Ils sont fragiles.
0: Ils sont complètement perdus.
2: Ils sont fragiles.
0: Ah oui, mais c'est la génération qui arrive, je vous dis pas. Il y a du boulot.
2: Waouh.
0: Il y a du boulot. Et c'est pour ça que je songe à écrire un livre dans ce sens-là aussi.
2: Comment ça se fait qu'on en soit arrivé là? Leurs parents étaient comment, en fait? Les parents des années 68?
0: Alors, il y a les parents qui... un peu plus jeunes aussi, qui ont voulu être cool, les parents copains.
2: C'était les parents copains.
0: Les parents copains, il y a eu aussi beaucoup. Y a eu... Et puis, ce n'est pas toujours la faute des parents. Pourquoi? Parce que ces jeunes-là ont grandi avec la télé-réalité. Souvenez-vous.
2: C'est drôle que vous
0: C'était le début de la télé-réalité. Je
2: ne
0: vais pas donner des noms d'émissions, mais ils ont grandi avec ça sans arrêt. Donc, la télé-réalité, ils parlent mal, ils sont vulgaires.
2: C'est ça que vous voulez dire.
0: Le matérialisme, les marques, tout est banalisé et tout. Et malheureusement.
2: Le côté matérialiste, peut-être?
0: Oui,
2: le côté,
0: tout. Et puis, le côté banalisation, la vulgarisation, perte des valeurs. Tout ça quand même, hein, du respect et tout. Hein. Faut voir comment ils se parlent entre eux dans les émissions
2: dans
0: quand on regarde un extrait.
2: Ouais, dans ce que vous appelez les limites, il y a aussi le système des valeurs en fait.
0: Complètement, mais c'est ça.
2: Se dresse. En
0: c'est
2: fait.
0: Complètement ça. On a perdu les valeurs que nos parents nous ont enseignées. Parce que ce qui était bien dans l'éducation d'avant, ce sont les valeurs.
2: Ouais. C'était quoi les valeurs?
0: Il faut les garder. Les valeurs du respect d'abord. Ouais. C'est ça quoi. C'est le gros problème de notre société, le respect. Le respect.
2: Ouais. Ouais.
0: Et ça, il faut vraiment le retrouver parce que ça commence à... C'est grave, là.
2: C'est dangereux.
0: Ce qui se passe dans notre société. C'est grave. Les professeurs ont peur. Ouais. Les enseignants ont peur. Hein. Mmh. Alors, si c'est pour aller au boulot, avoir peur de se faire poignarder, je veux dire, ça ne devrait pas être possible, ça. Mmh. Ça ne devrait pas être possible. Donc,
2: Un peu de publicité, si vous le permettez, Stella Amiard. Comment trouver l'équilibre? On va le trouver. Je vous promets qu'on va vous le trouver, parents démunis qui nous écoutaient peut-être ce matin, entre sévérité et éducation positive. À tout de suite.
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2: Émission parentalité aujourd'hui, comment trouver l'équilibre entre sévérité et éducation positive? Eh bien, Stella Amiard propose l'éducation réaliste. Voilà le livre qui déculpabilise les parents au courrier du livre. C'est vrai que vous n'êtes plus la seule, on parlait ensemble de Caroline Goldman, que nos auditeurs ont eu l'occasion d'entendre il y a quelques jours, et c'est vrai que vous tenez le même genre de discours, évidemment avec vos mots, votre façon d'en parler, et puis votre expérience, puisque vous avez vous-même 5 enfants, vous savez de quoi vous parlez, elle aussi, hein, il n'y a pas de souci pour ça, mais c'est vrai qu'heureusement, on commence à voir, effectivement, à atteindre en fait, les limites de cette fameuse éducation positive mal interprétée, mal comprise, excessivement appliquée, et puis avec le moindre effort, dans le sens où on ne veut pas de conflit. La peur du conflit, c'est un mal du siècle aussi, c'est la mienne. Hein.
0: Oui, la peur du conflit. La culpabilité et la peur du conflit, ça va avec.
2: En fait,
0: les parents ont peur de frustrer leur enfant, et ils ont peur
2: ça,
0: de les gronder.
2: C'est vrai. Hein.
0: Et ils pensent qu'ils vont leur créer un mal-être.
2: Ouais.
0: Ils ont peur de ce mal-être. Mais certainement que c'est le mal-être qu'eux ont vécu. Ils font un transfert sur leur enfant. C'est-à-dire qu'en fait, eux-mêmes, ils ont peut-être mal vécu leur enfance, leur éducation, et dès que ça leur fait penser un peu à ça, tu sais, t'as des petits rappels comme ça, et hop, ils veulent surtout pas. Et en fait, ils vont dans l'extrême. Ouais. Ils veulent tellement l'opposé, ils veulent tellement bien faire, que du coup, ils partent dans l'autre sens, et ils font un juste milieu.
2: Ouais, et le juste milieu... C'est pas à pas que ça s'apprend, j'imagine.
0: Oui, on a le droit de se tromper. On a le droit de vouloir être parfait. On a le droit de se tromper. On a le droit de faire des erreurs. C'est pas grave. C'est comme ça qu'on apprend. Moi, c'est comme ça que j'ai appris. J'ai fait plein d'erreurs. Mais je pourrais écrire un bouquin entier juste des erreurs que j'ai faites.
2: Mmh. Vous avez appris vos erreurs.
0: Oui, oui. D'ailleurs, j'en cite quelques-unes dans mon livre.
2: Ouais.
0: J'ai pas honte et je me mets à nu dans ce livre. Hein. Oh, vraiment, c'est parce que je veux que les autres parents se disent « Ah, mais je suis pas seule. Elle aussi, elle a fait ça. » Et c'est ça qui aide. Je veux dire, on peut pas. On imagine toujours les psys comme ça, parfaits et tout. Non, je ne suis pas une psy parfaite, je ne suis pas une maman parfaite. Et c'est important, quoi, de dépoussiérer tout ça et de se dire, ah ben elle aussi, en fait, ben, c'est une maman.
2: Alors justement, je ne sais pas, vous allez nous raconter justement vos erreurs parce qu'on a envie d'en savoir un peu plus. C'est vrai que parfois en Italie, on ne sait pas si c'est de vous dont vous parlez ou des parents que vous recevez. Mmh. Donc je ne me permettrai pas de dire « Alors, vous avez dit ça !» Moi, je veux que mes enfants puissent s'exprimer. Ça, c'est vrai qu'on le dit, on le pense tout, hein, tous. Je veux qu'ils aient confiance en eux et je veux être une maman cool, un papa connecté aux émotions de mes enfants, etc. Voilà. Ça, c'est...
0: Il y a un côté, témoignage de consultation. Alors, voilà, ça, c'est un témoignage que j'ai recueilli en consultation.
2: Mais c'est vrai qu'on veut tout un peu ça, tous un peu ça.
0: Oui.
2: Mais le moyen pour l'atteindre... C'est la roue bablaise.
0: C'est pour ça que je parle de réalisme, parce qu'en fait, on veut des choses qui sont pas possibles, en fait. Je veux dire, au bout d'un moment, on fait avec ce qu'on a. Quoi. C'est pour ça être un parent, être un bon parent, même si j'aime pas dire bon mauvais, c'est être un parent qui fait de son mieux. Oui. C'est ça. On fait de notre mieux. Et on peut pas dire est-ce qu'on fait bien, est-ce qu'on fait pas bien. Enfin, c'est pas une recette de cuisine, quoi. Je veux dire, est-ce qu'il est bon le gâteau, est-ce qu'il n'est pas bon ?
2: On va prendre des éléments concrets, Stella Mia. Par exemple, voyez, on veut que nos enfants passent des bons moments. Parce qu'on sait qu'aujourd'hui, il y a beaucoup de parents que nous embrassons ce matin, qui passent de longues journées au travail, qui culpabilisent de laisser leurs enfants, en plus surtout en ce moment, dans ce contexte anxiogène et tout ça, à l'école, à la garderie, etc. Bon. Alors, on culpabilise tellement de les laisser que du coup, on veut pas se fâcher, on veut pas d'ennuis, on veut pas les frustrer, etc. Comment on trouve... Alors là, on est en plein chantier en ce moment aussi, au niveau des rythmes hein, des uns et des autres. Il y a beaucoup de conflits. Moi, ça me questionne beaucoup personnellement aussi. Voilà, j'ai pas peur de l'affirmer dans cette émission. On a tous envie de passer, pas tous, mais ceux qui aimeraient passer... Rien que pour arrêter de culpabiliser.
0: Ouais, ouais,
2: vous voyez ce que je veux dire,
0: c'est ça.
2: Parce que ma logique, elle va loin. C'est-à-dire que là, quand autrefois, nos parents d'autrefois, c'était tellement, je ne dis pas que c'était mieux avant, mais c'était comme ça, maman au foyer. Et donc, on avait du temps avec nos enfants, c'était comme ça, de toute façon. Ouais. Et donc, on n'avait pas peur de sanctionner, de mettre des limites, etc. Et aujourd'hui, on a l'impression que ça devient encore plus difficile dans la mesure où nous culpabilisons de laisser déjà... Vous voyez ce que je veux dire ?
0: Oui, c'est pour ça que je dis que c'est un phénomène. C'est la société aussi qui induit ça. Enfin, c'est... Voilà, c'est pas que... Alors, je vais vous expliquer. Là, il y a un phénomène de compensation, ce que vous dites là. C'est-à-dire que le parent qui travaille beaucoup, par exemple, il va compenser en achetant des cadeaux. Il va compenser en se disant, je ne vais pas le gronder, mais j'en ai plein en consultation. Combien de papas, surtout ? Mais je ne peux pas, je suis en déplacement tout le temps. C'est souvent des papas qui partent à l'étranger pour travailler et tout ça. Et ils disent, parce que j'ai des enfants, je suis des enfants de militaires aussi, expatriés, etc. Voilà. Et ils me disent, mais je ne peux pas, je ne le vois pas souvent, mon enfant. Ou alors, je ne le vois que le soir, vite fait, quand je rentre. Je ne vais pas le gronder quand même. Voilà, c'est ce qui se passe en
2: fait.
0: Ou des mamans aussi qui travaillent beaucoup, qui sont infirmières, j'en ai plein aussi avec des professions comme ça, et qui me disent, mais je travaille beaucoup, et parfois je travaille la nuit, je vois pas beaucoup mon enfant, alors quoi ? Alors je vais le gronder le peu que je le vois.
2: Là, on est dans le réel, c'est la mienne.
0: On est vraiment dans le réel, mais je leur dis, mais votre enfant va pas penser que vous l'aimez moins. C'est une idée reçue, mais c'est humain de penser comme ça. Hein. Attention, hein, même moi, je l'ai déjà pensé. D'accord ? Et à la rigueur, je trouve que c'est bon signe. Ça prouve qu'on est un parent qui se remet en question. Finalement, c'est bien. D'accord. C'est très sain de penser comme ça, finalement. De se dire, ah ouais, mais le pauvre et tout ça, c'est très sain.
2: C'est sain de culpabiliser un petit peu
0: au départ. Oui, c'est sain. Et donc là, je leur dis, écoutez, on va déconstruire tous ces schémas. Votre enfant, en fait, c'est vous qui culpabilisez. C'est votre réalité à vous. Lui, il voit pas tout ça, il comprend pas tout ça. Il vous voit, un coup il est avec la nounou, un coup il est à l'école, un coup il est avec vous. Ok, mais lui, il a connu que ça. Donc pour lui, il a pas d'éléments de comparaison avec une autre vie. Et donc vous devez être stable. C'est comme ça que vous allez le stabiliser à lui aussi émotionnellement. Donc parfois, il faut être dur, il faut mettre des limites. Mais ça, en fait, vous mettez des limites et à côté de ça, vous allez lui raconter une histoire et le serrer fort dans vos bras. Donc en fait, vous allez, c'est ça, alterner entre bienveillance et fermeté, c'est ce que je dis beaucoup. Et ça, c'est vraiment mon dada. C'est-à-dire que d'un côté, stop, maintenant, ça suffit, je te fais les gros yeux. Et puis 10 minutes après, allez, viens mon chéri, que je te prends dans les bras. Et ça, c'est ok. L'enfant, il ne va pas être traumatisé. Il a un parent maltraitant. Il a un parent qui lui fait des câlins, qui lui fait des bisous, qui lui raconte des histoires et tout, pas de problème, qui passe du temps avec, qui joue avec. Et en même temps, qui le gronde s'il faut le gronder. Et c'est ok, quoi, il n'y a aucun problème, en fait.
2: Et à ce moment-là, effectivement, parce que on a vite fait de parler un peu vite, c'est-à-dire que la culpabilité, évidemment, vous parlez de la culpabilité, vous dites le livre qui déculpabilise les parents. J'aime bien quand vous dites heureusement que les mamans ou les papas, mais souvent c'est plus les mamans qui culpabilisent à fond, quoi.
0: Oui.
2: Viennent vous voir en se sentant un peu coupable. Vous dites, ça veut dire qu'on aime nos enfants quand même.
0: Voilà, ils se posent la question signe. Est-ce que je l'aime vraiment finalement
2: bien, est-ce que j'aime bien
0: Est-ce que mon enfant va penser que je l'aime?
2: Ouais.
0: En fait, il y a vraiment un souci, quoi. Et puis, je pense qu'aussi, ils veulent être aimés des autres, la famille qui critique, qui juge derrière, la voisine qui regarde.
2: Vous en parlez dans le livre, ça.
0: Ah, c'est horrible.
2: Les gens dans la rue.
0: Non, mais c'est horrible le jugement des autres. Je l'ai vécu.
2: Ouais.
0: Bah, je l'ai vécu avec ma grande hyperactive TDAH et tout, le regard des autres. Et puis après, vraiment, je suis passée d'un extrême à l'autre. C'est-à-dire que moi, je me souciais. Ouais. Et là, je m'en fiche mais complètement. Quoi. Allez-y, regardez-moi, il n'y a pas de problème. Ah oui.
2: Ça aide.
0: Voilà, ça aide. Mmh. Mais c'est un travail. On peut le faire avec un ou deux enfants. Il faut vraiment se détacher du regard des autres. Vraiment. La société est dure et culpabilisante. Les voisins vous culpabilisent, l'école vous culpabilise en disant votre enfant, il pointe du doigt, il est différent,
2: ah oui.
0: Et il se concentre pas, et il a regardé par la fenêtre, et si, et ça. Il y en a marre, quoi. Lâchez-nous un peu la grappe, quoi, au bout d'un moment. Enfin, ouais, moi j'étais tout le temps convoquée pour ma grande parce qu'elle se concentrait pas, parce qu'elle perturbait la classe, parce qu'elle levait pas le doigt avant de parler, parce qu'elle voulait tout le temps trop participer.
2: Ça s'est terminé comment ?
0: Bah, ça s'est terminé que pendant toute sa scolarité, ça a été comme ça. Qu'après, j'évitais les profs, j'évitais de leur parler. J'allais vite la chercher à l'école et j'évitais le.
2: C'est fou, c'est la.
0: Ah oui, non, mais limite. Ah oui,
2: vous
0: non, j'en avais marre.
2: Praticienne, vous recevez des patients toute la journée.
0: Ah oui, mais j'ai eu.
2: Et vous en êtes arrivée à fuir.
0: Ah oui, non, hein. J'en avais marre. Franchement, j'en avais marre parce que depuis la crèche, j'étais convoquée par la directrice à chaque fois, j'en pouvais plus. Et en fait, au final, je me suis dit, bon, ma fille, elle est juste pas adaptée à cette société, tout court. Et puis après, ma fille a fait preuve de résilience, moi aussi. Et j'ai fait la politique de l'autruche.
2: Comment va-t-elle maintenant ?
0: Elle, oh bah elle est superbe. C'est une artiste. Elle a appris des langues. Elle parle des langues. Elle a appris toute seule. Elle parle anglais comme une américaine couramment avec l'accent et tout. Elle a appris toute seule. Enfin, elle est hyper intelligente. Elle a sauté une classe. Alors que les enseignants qui disaient oui.
2: Elle est tarte.
0: Enfin, elle a des problèmes de concentration. Enfin, ils commençaient un peu à m'enquiquiner et tout. Voilà, elle se gère très bien toute seule maintenant. Elle en rigole, elle sait. Elle le sait. Elle pourrait même être apte à aider les autres, quoi. Enfin, vraiment.
2: Autrement dit, vous êtes en train de nous dire qu'il faut. En fait, alors, faut peut-être prendre des pincettes pour expliquer cette phrase. On ne fait pas assez confiance à nos enfants et à notre façon de.
0: On ne se fait pas confiance à nous-mêmes. Ouais. Moi, je ne croyais pas en moi.
2: Ça.
0: Moi, je ne croyais pas en moi. Et je cherchais des réponses auprès de tout le monde, sauf moi-même. Quoi. Enfin, je demandais l'avis à tout le monde, la famille, les amis. Enfin, voilà quoi. À partir du moment où j'ai réalisé que ma fille était différente et qu'il fallait que je l'accepte surtout. Et que en fait, voilà, je n'ai pas besoin de demander l'avis des autres.
2: Qu'est-ce que vous avez changé d'avis sur ça, sur ce point?
0: Le ras-le-bol, je pense, à force.
2: À force.
0: Ouais, à force. À force de me prendre des claques. C'est ça, en fait. À force d'avoir pleuré, de m'être prise des claques, d'être dans un désert, une errance complètement, parce que même en ayant voir psychiatre, pédiatre, le plus grand de Paris et tout, qui me disait « votre fille, elle a rien », alors qu'en fait, elle avait TDAH et que je l'ai su très tard, à l'adolescence, et que je disais que j'étais convaincue qu'elle avait quelque chose, et que, voilà, à part une pédiatre à qui j'ai fait confiance, qui m'a dit « votre fille, vous vous attendrez qu'elle grandisse pour lui faire le test de QI », après, j'ai su qu'elle était HP. Mais bon, voilà quoi, c'est très compliqué à gérer.
2: Ça, c'est un terme qu'on entend de plus en plus. On justifie bien souvent les comportements de ses enfants.
0: Oui. Ça veut dire au potentiel, je dis pour les auditeurs.
2: Au potentiel intellectuel, ou TDAH, ou HPI. Ça, c'est les grandes tendances. Ouais, ouais. Les humoristes en font leur chou gras.
0: Oui, parce qu'il y en a qui exagèrent et qui c'est un fourre-tout maintenant, quoi. Tout le monde, dès qu'il y a un enfant.
2: Mais moi, c'est normal que ma fille, qu'Héloïse ou Elliot soient indisciplinés, puisqu'il ou elle est TDAH ou HPI.
0: Et c'est comme les pervers narcissiques, hein. Tout le monde adore le mettre à toutes les sauces. Non, tout le monde n'est pas TDAH. Moi, ma fille, elle a été vraiment diagnostiquée pour le coup, et ça m'énerve parce que moi, pour le coup, j'ai vraiment un enfant qui est neuro-atypique.
2: Il y en a plus qu'avant.
0: Oui, moi, je pense que parce qu'on les diagnostique plus et qu'on est plus au courant. En fait, c'est ça.
2: Autrefois, ils se prenaient deux tartes et puis c'était bon, quoi.
0: Oui, voilà. C'était. Puis après, avant, on disait, ouais, il est turbulent, il est mal élevé.
2: Oui, ma grand-mère.
0: Ouais, mais moi, j'ai souffert de ça. Parce que moi, j'avais peur que les gens disent que j'éduque mal ma fille. Alors qu'en fait, j'éduquais pas mal du tout. Et qu'elle était très polie, très mignonne, très généreuse, très gentille dans le partage. Elle avait des tonnes de qualités que même les autres enfants n'avaient pas.
2: Elle était très bavarde, finalement.
0: Trop. Elle coupait la parole, elle savait pas attendre. Ces enfants-là ne savent pas attendre leur tour.
2: Oui, mais c'était vos enfants. Votre fille aînée. Donc vous avez, ça veut dire que vous avez appris de. C'était
0: C'est grâce à elle que j'ai écrit ce livre.
2: Ben voilà.
0: J'ai appris beaucoup d'elle. Beaucoup, beaucoup.
2: Et les limites, c'est venu justement. C'est venu avec après cette période-là.
0: Oui.
2: De finalement.
0: Ça allait mieux avec la deuxième. Ça allait beaucoup mieux avec la deuxième. J'étais beaucoup plus zen.
2: Comment on commence à donner des limites? Je posais la même question à Caroline Goldman.
0: Je sais pas. Je crois que en fait,
2: elle a grandi mal. Elle a dit, il faut trois fois.
0: Oui.
2: Alors après trois, c'est ok, c'est facile, quoi. Plus facile en tout cas.
0: Alors moi, ça n'a pas marché avec mes enfants quand le trois là. Il y a des enfants qui ça marche pas. Notamment les enfants intelligents. Notamment les enfants intelligents, qu'est-ce qu'ils sont filous les enfants. Plus ils sont intelligents et plus ils contournent les règles et plus ils ont l'art de négocier et tout. Et c'est vrai que c'est très difficile, mais c'est vrai qu'il y a des enfants avec qui ça marche. Mais oui, on ne doit pas répéter 10 fois. Elle a raison. je veux dire, vaut mieux à la rigueur se dire, bon, allez, deux fois ou trois fois. Moi, je dis autre chose aux parents. Je leur dis, voilà, il faut se connecter avec l'enfant. L'enfant ne vous écoute pas parce que vous ne lui avez pas dit de la bonne manière. Il y a une façon de parler à l'enfant. Si vous êtes dans la cuisine en train de remuer les pattes,
2: allons-y.
0: Et que le gosse, il est dans le salon, « Elliot, va prendre ta douche !» Il ne vous écoutera pas.
2: D'accord.
0: Il est en train de faire son jeu,
2: ouais.
0: Il ne vous écoute pas. Et il ne fait pas exprès. Encore une fois, ce n'est pas de la provoque. On va le voir. « Elliot, tu me regardes? Tu m'entends ?»« Oui. Attends, arrête-toi de faire ce que tu... Tu sais que là, c'est l'heure de les prendre la douche. »« Oui, mais je n'ai pas fini mon jeu. » C'est normal. D'accord. Il est en train de faire un truc. « Ok, tu termines ton jeu. » Et dans 5 minutes, dès que tu as terminé ton jeu, tu me dis, et on va à la douche. Tu as bien compris? Et il valide, oui maman, j'ai compris. Et là, il va vous écouter.
2: Il va le
0: répéter 10 fois. Mmh. En général, ils le font. Parce qu'il faut être persuasive. Et s'il ne le fait pas, on retourne. Alors, soit on met un système de réveil qui sonne, je donne souvent cette astuce aux parents, et on responsabilise. Tu sais, quand le réveil sonne, tu vas l'éteindre, ou le téléphone va sonner, tu éteins, ou tu me dis, tu viens me voir, et puis on y va. L'enfant, il est acteur. Il n'est pas juste là à devoir exécuter des ordres, ils n'aiment pas exécuter les ordres.
2: Ça, c'est intéressant. C'est un deuxième volet de notre émission,
0: oui,
2: ça.
0: Oui, oui, ça, ce sont plein d'astuces que je donne en guidance parentale, dans mes consultations.
2: L'autonomisation.
0: Et je travaille beaucoup comme ça avec les parents, et ça marche, hein, ils me le disent. Hein. Ou alors, retourner le voir, et puis là, bon, le prendre par la main, ça dépend de l'âge, mais l'accompagner, quoi. L'accompagner soit vers la salle de bain, soit à
2: elle
0: table.
2: Parle, c'est, elle est tellement dans son monde, je ne sais pas ce qu'elle a.
0: Oui, ils oublient.
2: Pathologie.
0: Oui, oui.
2: Non, mais en fait, oui, elle oublie. Je pense que ce soit volontaire, je ne crois pas.
0: Ils sont dans leur bulle.
2: Et ça m'agace, évidemment.
0: Ils sont dans leur bulle, il faut les sortir.
2: Agaçant.
0: Non, mais il faut les connecter. Il n'y a plus de réseau, il n'y a plus de connexion. Mm. Il faut créer cette connexion. Sinon, l'enfant, il n'écoute pas. Il faut répéter 10 fois. Moi, je vois des fois mon fils, celui qui a 5 ans et demi, là, combien de fois je dis son prénom, il ne m'entend pas. Et la dernière fois, je me suis aperçue qu'il ne m'entendait vraiment pas. Il ne faisait vraiment pas exprès. Je suis obligée d'aller à côté de lui et limite lui faire une petite tape sur l'épaule. Oh, je suis là.
2: Et puis leur apprendre les choses qui se terminent, parce que ça, c'est un grand... Ça, j'ai l'impression que c'est compliqué pour les enfants. J'ai l'impression d'avoir eu moins de mal à arrêter ce que j'étais en train de faire que ma fille en a.
0: Oui, oui, c'est ça. Il faut les comprendre. Et c'est là que l'éducation positive a du bon de comprendre et se mettre à l'auteur de l'enfant.
2: Dire,
0: on ne peut pas leur demander, comme l'éducation d'autrefois, tout de suite d'arrêter.
2: D'exécuter.
0: On n'est pas à l'armée quand même. Ouais, non.
2: Ça ne nous a pas forcément aidé pour tout, d'ailleurs.
0: Oui, voilà, ça, ce n'est pas bon. Ça, quand même, il faut respecter que l'enfant, il n'ait pas fini son puzzle. Bah, c'est mignon, il avait envie de le terminer, son puzzle, lui, il est à fond dedans. Pour lui, c'est comme s'il construisait une maison, il est dans son chantier, il est en train de faire son puzzle. Il manque 2 pièces, laissez-le.
2: Il faut aussi qu'il soit quand même capable de prendre un peu sur lui.
0: Oui, mais là, par exemple, dans le cas du puzzle qu'il doit terminer, s'il manque 2 pièces, laissez-le, c'est pas grave s'il va manger 5 minutes après.
2: Il faut avoir
0: un peu de bon sens quand même. Et c'est là, le bon sens. Les parents d'aujourd'hui doivent avoir, c'est ça l'éducation réaliste, c'est avoir du bon sens.
2: Vous en parlez beaucoup du bon sens.
0: Ouais, il faut croire en soi.
2: Sur le bon sens.
0: Il faut croire en soi. Le parent doit avoir confiance en lui, être sûr de lui.
2: Eh bien, il nous reste encore 1 minute 30, si je puis dire, avant Isabelle Aubray. On entendra Isabelle Aubray. Stella Amiard, l'éducation réaliste. Vous parlez d'épuisement. Alors ça, c'est très intéressant, hein, plutôt vers la fin de votre livre, avant la crise d'ado. Ça, c'est en fait, on entend ça en permanence. Mes enfants m'épuisent, je suis épuisée. De toute façon, l'épuisement est un fléau. Christophe André en parlait il y a encore quelques semaines.
0: Ouais,
2: on est tous épuisés. Quand on a des enfants pas, on est tous épuisés.
0: Oui, mais là, c'est mental en plus. Hein.
2: Et là,
0: c'est un burn-out parental. Hein. Ah oui, bah c'est ça, c'est parce que trop d'injonctions, trop d'informations.
2: On est tous en burn-out
0: parental. C'est pour certains, arrêtez de scroller, arrêtez de regarder tout ça, arrêtez de... Ne faites plus rien, arrêtez de... Ne faites plus rien, voilà. Et recentrez-vous sur votre rôle de parent. Qu'est-ce que vous avez envie de transmettre à votre enfant? Voilà, juste ça, cette question. Voilà, une question. Qu'est-ce que j'ai envie de transmettre à mon enfant? Quel genre de parent j'ai envie d'être? Voilà, c'est tout.
2: Qu'est-ce que j'ai envie qu'il apporte à ses propres enfants? Presque ça
0: oui,
2: peut
0: oui,
2: être
0: oui,
2: intéressant.
0: Oui, on y pense à ça, mais bien sûr, finalement. On est dans la transmission.
2: Ouais. Isabelle Aubray, les enfants, à tout de suite.

0: Et nous voilà de retour dans cette émission en quête de sens, comment trouver l'équilibre entre sévérité et éducation un peu trop positive. On en parle avec Stella Amiard, psychopraticienne, maman de 5 enfants entre 17, 18 et 4, 5. Vous voyez, donc elle sait de quoi elle parle, la dame. L'éducation réaliste, hein, le livre qui déculpabilise les parents au courrier du livre, c'est son dernier ouvrage de conseils, de recettes et d'expérience. Et ça qui est bien, c'est qu'elle parle de son travail de terrain en tant que maman. Évidemment, moi j'aurais bien aimé encore reparler. Vous voyez, si nous sommes en retard, vous expliquez simplement, on est en retard, il faut partir maintenant. Ça, c'est tous les parents du monde, en tout cas de France, en ce moment, ont ce problème-là, un jour, à un moment donné dans leur vie. Vous proposez un choix rapide si possible. Tu veux mettre tes chaussures noires ou blanches? Vous acceptez l'émotion. Je sais que tu es frustrée, c'est normal, mais nous devons partir maintenant. Vous ne cédez pas à la négociation, Stella Amiard. Ça m'intéresse.
1: Le parent doit avoir le dernier mot. Très important.
0: Ça, on ne l'a pas dit.
1: Ouais,
0: c'est intéressant.
1: Je voulais dire ça. Oui, ça, je le dis tout le temps. Ce n'est pas l'enfant qui a le dernier mot, c'est le parent. Qui est-ce qui est le pilote de l'avion? Le parent. Hein.
0: Ouais.
1: Je veux dire, on ne va pas demander même à l'hôtesse ou au steward ou même à un passager de piloter l'avion. Sinon, c'est le crash assuré.
0: C'est ce qu'il faut faire.
1: Ah oui. Complètement.
0: Là,
1: donc là, c'est non, mais là, vraiment, quoi. Je veux dire, il y a le pilote et le copilote. On peut dire ce sont les parents, il n'y a pas de problème. Hein. Mais après, ça y est, quoi. Il n'y a pas 10 000 personnes dans l'équipage. Hein.
0: Après, vous dites, impliquer l'enfant dans la solution rapidement, tu peux mettre ton manteau pendant que je prends ton sac, point d'interrogation, histoire de lui donner un peu de contrôle, tout en restant dans le cadre.
1: On lui fait croire un peu.
0: Ça, c'est intéressant.
1: Qu'il peut un peu gérer. Ils aiment bien. Qu'on lui laisse un petit peu le choix, mais en fait, on est derrière et on supervise tout.
0: Ouais. Vous parliez à l'instant, il y a quelque chose qui vous tient à cœur, Stella Amiard, alors allez-y, parce qu'apparemment, c'est un sujet. Il y a beaucoup de parents qui viennent vous voir, qui sont très embêtés avec soit leur belle-mère, leurs beaux-parents. On imagine trop la scène, soit je dis pardon les belles-mères qui nous écoutent.
1: Non, mais même les parents, hein. Pas forcément la belle-mère, la mère, enfin les parents et les beaux-parents. Ça peut être des parents qui sont en conflit avec leurs propres parents, j'en ai beaucoup.
0: Oui.
1: Hein. C'est pas toujours les beaux-parents le problème.
0: Comment éduques-tu ton enfant?
1: Le problème de se mêler de l'éducation de leurs petits-enfants.
0: Faut arrêter?
1: Faut arrêter. Ça pose vraiment problème parce qu'ils interfèrent. Alors, sauf s'il y a maltraitance ou choses graves, ou soit c'est vraiment pour proposer de l'aide, mais si c'est pour critiquer constamment et venir faire l'inverse, par exemple, je donne un exemple très concret, les parents punissent l'enfant, la grand-mère ou le grand-père va arriver, « Oh ben non, mais tu comprends, le pauvre, mais non, mais tu devrais pas !» Et en plus, devant l'enfant, alors là, ils vont venir flinguer
0: pire, hein.
1: Complètement l'éducation. Il n'y a pas pire, quoi. Il faut arrêter, pour ceux qui nous écoutent, vraiment, là, il faut écrire un livre aussi pour les grands-parents.
0: C'est vrai que ça manque. Hein,
1: mais ils sont dans la culpabilité, les grands-parents aussi. Allez, on recommence encore avec cette culpabilité.
0: Ah,
1: eh ben oui, ils veulent faire mieux.
0: Ils veulent mieux faire.
1: Comme,
0: avec les petits-enfants.
1: Oui. C'est pour ça qu'ils deviennent beaucoup plus cool, les grands-parents, après.
0: Ouais. Alors, vous rappelez que ranger sa chambre fait partie de la vie. Ranger fait partie de la vie et que c'est avant tout important pour l'enfant. Vous aidez au début, puis vous laissez faire. S'il résiste ou n'écoute pas malgré votre bienveillance, vous répétez la règle sans vous justifier davantage. Vous restez ferme et cohérent. Vous pouvez dire, par exemple, « Je t'ai expliqué, maintenant c'est le moment de ranger ». Et si le rangement n'est pas fait, eh bien, vous appliquez une conséquence logique annoncée à l'avance. Par exemple, le jouet est mis de côté, l'accès aux écrans est différé ou la sortie est reportée. Alors, on n'a pas parlé des punitions, c'est la
1: Amiard. Oui, il n'y a aucun problème avec ça, du moment que ce n'est pas abusif. Déjà, premièrement, la punition abusive, elle apporte la non-crédibilité du parent. Hein, le parent, enfin l'enfant, après, il s'en fiche complètement d'être puni. Il y en a qui disent, vas-y, t'as qu'à me punir. Parce qu'à force d'être puni, il n'a plus peur. Voilà, donc parce que le parent essaie de faire peur, hein, il n'est plus du tout impressionné. Donc il faut utiliser la sanction, c'est comme les cris, au moment où il y en a vraiment besoin. Et si c'est rare, la rareté fait l'exception, c'est quelque chose d'exceptionnel, c'est toujours plus crédible.
0: Ça marque, hein.
1: Donc comme le parent ne s'énerve pas souvent, ne punit pas souvent, juste quand c'est utile, ça marche. Et là, l'enfant se dit « Ouh là, là, j'ai fait vraiment quelque chose de grave !» Alors que s'il est puni toute la journée pour un oui, pour un non, c'est bon, quoi, c'est plus la peine. Donc le parent, il se fatigue pour rien, l'enfant... C'est hyper toxique, hyper anxiogène, cette ambiance aussi. C'est comme les cris tout le temps incessants. Donc oui, ok, on doit pas culpabiliser parce qu'on crie sur son enfant, mais encore une fois, je le dis, il y a un juste milieu. Non, on ne crie pas sur son enfant sans arrêt.
0: Il y a des conflits avec les autres enfants, Stella Amiard.
1: Oui.
0: Pas forcément prendre la défense de son propre enfant. Qu'est-ce qu'on fait?
1: On essaie d'être
0: très gênant, ça.
1: Ça, c'est insupportable aussi des parents qui prennent automatiquement la défense de leur enfant.
0: Moi, je reste neutre à chaque
1: fois. Il faut d'abord.
0: Comme je sais pas.
1: Ouais, il faut être. On passe en phase d'observation.
0: Elle est méchante avec moi, maman.
1: Oui, on prend du recul, phase d'observation. On essaye un peu de comprendre un peu ce qui s'est passé. Inspecteur Colombo, on est un détective. On est parents, mais là, on met la casquette du détective, là, carrément, quoi. On prend les indices et tout, on voit ce qui se passe, la version de l'un, de l'autre.
0: Ça peut arriver qu'on ne sache pas.
1: Quand on ne sait pas, quand oui. On n'a pas de preuves.
0: Non, c'est pas bien, genre, laisser se débrouiller entre eux.
1: Si c'est pour des petites bêtises et tout, oui. Mais parfois, ça va plus loin. Si on ne sait pas, si on n'a pas de preuves, les deux ont l'air d'avoir raison et tout.
0: Ou les deux sont fatigués.
1: Dans ce cas, on essaye de... Moi, je suis pour la paix. J'apprends toujours à mes enfants à être en paix avec les autres. Et de pas être, d'éviter d'être dans le conflit, parce que c'est toujours agréable d'être bien avec tout le monde.
0: Quand bien même, ils ont subi la justice de passagère qui représente la vie en même temps. Hein.
1: Oui, il peut y avoir de l'injustice, mais cette personne-là, cet enfant-là, peut-être qui s'en est pris à toi, qui s'est moqué de toi, qui n'a pas été gentil, ça ne veut pas dire qu'il est méchant. Peut-être qu'il est perturbé. Alors moi, je suis de la psy, donc forcément, mes enfants,
0: évidemment,
1: ils ont été éduqués comme ça,
0: bien.
1: À l'empathie. Tu sais, peut-être qu'il s'est fait gronder par son papa ou sa maman, il était de mauvaise humeur. Peut-être qu'il y a des choses qui ne vivent pas bien.
0: Ce n'est pas forcément contre toi.
1: Moi, il y en avait un dans la case de mon fils qui tapait et tout. L'année dernière, cette année, ça va mieux. Et bon, je lui disais ça à mon fils pendant tout petit école maternelle. Je lui disais, tu sais, il a du mal à gérer ses émotions et c'est vrai. C'était vrai pour le coup. Il a du mal à gérer ses émotions, il se met en colère et tout. Il a de la colère en lui. J'essaie de l'expliquer pourquoi. Je voulais pas que mon fils, il ait de la haine envers lui non plus, quoi. Je voulais pas qu'il le voie comme un monstre. Et donc, en fait, du coup, je préfère à la rigueur un peu victimiser l'autre, c'est-à-dire dire, tu sais, ça peut, parce que là, bon, pour le coup, des fois, je suis au courant aussi de ce qui se passe, mais dire, voilà, non, il a pas le droit de te taper, il a pas le droit d'être méchant avec toi. Mais parfois, on peut comprendre et on a le droit de pardonner, on a le droit de recommencer. Alors, si vous arrivez tous les deux à faire la paix, ou alors, je dis aussi à mes enfants, eh ben, ne joue pas avec lui, ne va pas avec lui. S'il est à droite, eh ben, toi, tu vas à gauche. Tu vas à l'autre bout de la pièce. Il ne sait pas se contenir, il est violent, n'y va pas. Tu le fuis, en gros, quoi. Voilà. Ça aussi, c'est une technique. La technique aussi d'ignorer, etc., de ne pas répondre aussi pour ne pas attiser le truc, pour ne pas rentrer dans le conflit. Ce sont des valeurs que j'ai apprises à mes enfants. Il y a plein de solutions comme ça. Mmh. Et les enfants, ils savent s'adapter, hein.
0: Parce qu'en fait, sous prétexte qu'on veut protéger nos enfants, effectivement, parfois, malheureusement, on les désautonomise, quoi.
1: Oui,
0: enfin,
1: c'est ça. Donc, du coup, j'apprends ça à mes enfants, à aller un peu analyser l'autre, à dire, bon, ben voilà, est-ce que vraiment il t'embête tout le temps? Est-ce que c'est occasionnel? C'est que quand il est fatigué ou de mauvaise humeur? Parce que quand ils sont tout petits, avec la fatigue, ils sont exécrables, les enfants.
0: Ils jouent beaucoup aussi.
1: Est-ce que peut-être, voilà, il y a plusieurs facteurs. Il faut expliquer tout ça à l'enfant, mais ça ne veut pas dire... ça ne veut pas dire cautionner les enfants qui frappent notre enfant. On n'est pas non plus dans le monde des bisounours. Après, évidemment, on essaie de discuter avec les enseignants, les parents en question, etc.
0: J'aimerais bien qu'on parle du coucher, parce que ça fait partie des limites fondamentales avec donc, le fait de se vêtir et la nourriture.
1: Oui.
0: Y a énormément... Combien de parents ont de mal à coucher leurs enfants? À notre génération, je crois qu'on est de la même, à peu près, c'était la mienne à quelques années près.
1: Oui.
0: Nous n'avions aucun problème, ou presque aucun problème.
1: À part la peur du noir,
0: mais c'était quoi, je parlais.
1: Bon, oui, là, maintenant, ils dorment avec leurs parents.
0: Vous savez ce que c'était à l'époque, nous? C'était pour ou contre la veilleuse.
1: Vous
0: rappelez de cette époque?
1: Ça,
0: nos parents parlaient entre eux de ça. Maintenant, c'est ah non, mais moi, elle veut pas se coucher, il veut pas se coucher.
1: Ils dorment avec leurs parents aujourd'hui. Hein, moi,
0: ils dorment avec leurs parents.
1: Oui, complètement.
0: Etc. Etc.
1: Moi, j'ai le papa qui dort sur le canapé et l'enfant qui dort avec la maman. J'en ai plein en consultation. Parce que je fais beaucoup de thérapie du sommeil. J'en ai énormément.
0: On aurait dû faire 52 minutes là-dessus. Hein,
1: alors,
0: qu'est-ce qu'on fait avec ça? Allez-y.
1: L'enfant, il doit reprendre sa place.
0: Il nous reste 3
1: minutes. Il n'a pas la place du couple, hein, déjà. Il n'a rien à faire dans le lit des parents. Ça, je le dis, c'est catégorique là-dessus. On va tout faire pour que l'enfant redorme dans son lit. Et moi, j'aide les parents. Je leur donne des vrais outils, par contre.
0: Alors, allez-y.
1: Des routines, etc. Donc déjà, il faut que le parent soit sûr de lui. Très important. Si le parent doute, si c'est le lundi, il dort avec moi, le mardi dans son lit, le mercredi dans le salon, ça ne va pas. C'est à partir d'aujourd'hui, tu vas dormir dans ton lit. Je vais t'expliquer pourquoi c'est important de dormir dans ton lit, etc. Et on ne démord pas.
0: Et
1: on est sûr de soi. Et on est sûr de soi parce que la maman qui hésite, qui a de la peine pour son enfant et qui culpabilise, ça ne marchera pas.
0: Non.
1: L'enfant, il va le ressentir. Donc après, il y a plein de petites astuces comme instaurer une routine régulière tous les soirs, un vrai rituel de la sortie d'école jusqu'au coucher parce que ça sécurise l'enfant. Un cadre, des limites.
0: Ça, vous le dites, hein,
1: oui,
0: tout le temps.
1: Ça sécurise
0: sécuriser
1: l'enfant. Complètement.
0: Par le rythme.
1: S'il y a des peurs, etc., on en parle avec l'enfant. On en parle. Pourquoi tu as peur?
0: Peur de la sorcière, peur du noir.
1: On essaie de déconstruire cette peur, expliquer, etc., etc. Je le fais aussi en consultation avec les enfants. Parce que Mais on essaie de déconstruire cette peur et on essaie de le rassurer, évidemment, mais pas à outrance. C'est-à-dire qu'au bout d'un moment, quand l'enfant ne veut pas coopérer, à partir du moment où vous avez tout fait, la veilleuse, la porte ouverte, etc.,
0: Ouais. Après, on rentre. Et l'horaire, c'était là. L'horaire, ça, très là, c'est important. Le sujet qui est très, très, qui fâche énormément. Il nous reste très peu de temps.
1: 20h, 20h30, quand ils sont petits.
0: C'est... Jusqu'à quel âge? 8 ans. 9 ans.
1: Bien 6 ans. Hein.
0: 10 ans, pardon.
1: Bien.
0: Vous rendez compte
1: de ce qu'on est en train de dire. Primaire, hein.
0: Ah, mais attendez.
1: École primaire, 20h30, ils sont déjà au lit et tout, quoi.
0: Il y a un gros problème.
1: Ah oui, il y en a plein, ils me disent.
0: Il y a un gros problème en France.
1: C'est trop grave.
0: Ouais.
1: Trop grave, ils couchent trop tard leurs enfants. Donc voilà, c'est très important cette routine. Respecter les horaires, l'enfant en a besoin. Ça joue sur son humeur le lendemain, sur sa fatigue, etc. Ça joue sur tout, sur son bien-être émotionnel et tout ça. Donc on doit être présent au moment du coucher, pas trop, pas rester 4 heures avec son enfant pour l'endormir.
0: Ah d'accord, ah ok.
1: Ah ben non. Non, ça doit être réglé vite fait.
0: Mais c'est pas bon.
1: C'est parce qu'en fait, il faut passer du temps avec l'enfant en amont, avant. Parce que sinon, si l'enfant a manqué de son parent, vite, vite, il veut tout. À la dernière minute, à 21h, il veut l'histoire, le câlin, le bisou, raconter sa vie, sa journée et tout. C'est pas possible. Je veux dire, raconte ta vie à 18h30, à 19h30, tu fais une petite histoire. Et puis comme ça, à 20h30, bon, bah, l'enfant, il y a juste le petit bisou qui va vite.
0: Ouais.
1: En tout cas, moi, c'est ce que je fais avec mes enfants.
0: D'accord. Et pour l'horaire, d'un coup, c'est pareil que la chambre, enfin l'isoler, enfin le mettre, oui. Voilà, dans son lit, dans sa chambre,
1: oui.
0: Dorme seul dans sa chambre.
1: Oui.
0: Il faut être intraitable.
1: Oui.
0: Quitte à souffrir un peu au départ, c'est un peu dur.
1: Ah oui,
0: mais...
1: non, même s'il y a des pleurs et tout, c'est pas grave. Et il dormira mieux, je leur dis, moi. Mais il dormira mieux parce que pleurer, alors, un truc, c'est vraiment, faut pas rire, c'est pour de vrai. Quand l'enfant, il pleure, il fait une décharge émotionnelle. Et pour de vrai, ça lui fait du bien de pleurer. Il y a des enfants qui ont besoin de leurs petits pleurs du soir, comme ça fait partie du rituel. Donc il va pleurer, c'est pas grave, il dormira bien.
0: Puisqu'on sait ce qu'on fait.
1: C'est-à-dire qu'il a besoin de décharger toutes ses tensions de la journée. Ouais. Tout va bien, parents, respirez, votre enfant pleure, il va très bien, il est en très bonne santé.
0: Ouais.
1: Il n'y a pas de problème. Il s'en souviendra plus le lendemain.
0: 20h30, les amis.
1: Ah, oui,
0: rappelez-vous
1: oui.
0: Bien, attention.
1: Vraiment, très important.
0: Il y a un défaut de sommeil qui s'aggrave d'ailleurs d'année en année en France.
1: Oui, oui.
0: En tout cas, merci infiniment d'être venue. C'est la
1: merci Mia. Pour cet accueil. Merci beaucoup.
0: Vraiment, lisez l'éducation réaliste au courrier du livre. Hein, chers parents qui nous écoutent, le livre qui déculpabilise les parents avec tout plein d'exemples, de recettes, d'expériences, d'échecs, de réussites. Bref, merci à vous pour ce travail. C'est la Mia. Je rappelle que vous êtes psychopraticienne et maman de 5 enfants. Eh bien, merci Guillaume Nougaret et sa petite Elisabeth, si je peux me permettre, qui l'éduque fort bien. Il peut, avec Enquête de sens tous les jours dans les oreilles. Et merci à Jessica Vianini pour la préparation. Très bonne journée à tous.
1: Merci.

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Dans un instant, vous retrouverez l'invité de la matinale, mais avant cela, direction Rome pour le journal de Radio Vatican.

0: l'ange du Seigneur apporta l'annonce à Marie.
1: Et elle conçut du Saint-Esprit.
0: Voici la servante du Seigneur.
1: Qu'il me soit fait selon votre parole.
0: Et le Verbe s'est fait chair.
1: Et il a habité parmi nous.
0: Priez pour nous, Sainte Mère de Dieu.
1: Afin que nous soyons rendus dignes des promesses du Christ.
0: Daigne, Seigneur, répandre ta grâce dans nos âmes, afin qu'ayant connu par le message de l'ange l'incarnation du Christ, ton Fils, nous arrivions par sa passion et par sa croix à la gloire de sa résurrection. Par le Christ notre Seigneur.

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2: Léon XIV s'inquiète de l'extension de la guerre en Ukraine et renouvelle son appel au dialogue. Lors de l'audience générale ce matin, le souverain pontife a également salué l'accord entre les États-Unis et l'Iran. Nous l'entendrons en début de ce journal. Le front libanais techniquement inclus dans l'accord. Pourtant, les frappes israéliennes sur le sud Liban se poursuivent. Nous ferons un point sur le terrain avec notre correspondant sur place. L'accord entre Washington et Téhéran s'est décidé sans Israël. Un camouflet pour son premier ministre Benjamin Netanyahou, qui compte se présenter aux prochaines élections législatives avec un bilan militaire amplement critiqué. Et puis les évêques européens déplorent l'approbation ce mercredi d'un nouveau règlement sur les rapatriements.

0: le résultat encourageant d'un travail patient de dialogue et de négociation. J'exprime ma gratitude aux pays qui se sont engagés à faciliter la rencontre entre les parties et à rendre possible cet accord. J'espère que cet accord contribuera à renforcer la confiance mutuelle, la sécurité et la stabilité au Moyen-Orient en favorisant le dialogue et la coopération entre les peuples.
1: Extrait de l'audience générale du pape Léon XIV ce matin. Cet accord annoncé dimanche soir par le président Donald Trump, dont on sait finalement peu de choses encore, si ce n'est qu'il prévoit la cessation immédiate des hostilités, la reprise des activités dans le détroit d'Ormuz et l'ouverture d'une période de négociation de 60 jours pour aboutir à un accord définitif. Ce texte inclut sur le principe le front libanais, condition sine qua non de Téhéran pour aboutir à un accord de paix. Mais ce mercredi, le président libanais Joseph Aoun a affirmé que le processus des négociations avec Israël était indépendant de l'accord annoncé entre Washington et Téhéran. Ces négociations qui sont continuellement rejetées par le Hezbollah libanais, allié de l'Iran. En attendant, bien que moins intense, les frappes se poursuivent sur le sud du Liban, accord ou non. Le ministre israélien des Finances d'extrême droite a affirmé qu'il n'y aurait aucun retrait du Liban, ni d'ici vendredi ni après. L'armée iranienne a pour sa part menacé d'une réponse sévère. La correspondance à Beyrouth de Paul Khalife.
2: Le durcissement du ton entre Israël et l'Iran s'accompagne d'une intensification des combats qui ont fait ce mercredi des blessés dans les rangs des civils libanais et de l'armée israélienne. La journée a été marquée par des tentatives d'avancer au sol de l'armée israélienne vers la colline stratégique de Al-Tahr au sud-est de Nabatieh. La deuxième ville du sud Liban, désertée par ses 120 000 habitants, a elle-même été visée par une frappe aérienne dans la matinée, alors que l'artillerie, l'aviation et les drones ont attaqué une quinzaine de localités. Certaines régions bombardées autour de la ville portuaire de Tyr sont assez éloignées de la zone de contact. La tentative de progression israélienne a été précédée et accompagnée d'un intense barrage d'artillerie et de frappes aériennes. Les hauteurs de Al-Tahr sont l'un des principaux bastions du Hezbollah qui dispose d'importantes bases, dont des rampes de lancement de roquettes et de drones, ainsi que des batteries d'artillerie. Le Hezbollah a affirmé avoir repoussé les avancées de l'armée israélienne en tirant des salves de roquettes et des missiles guidés vers les chars et les véhicules blindés engagés dans la bataille. Paul Khalife, Beyrouth, RFI pour Radio Vatican.
1: On l'entend, Israël poursuit coûte que coûte sa guerre au Liban. Une manière de maintenir une situation de perpétuel état d'urgence pour se maintenir au pouvoir? Non, répond Frédéric Ancel, professeur à Sciences Po et auteur de « La guerre mondiale n'aura pas lieu », paru chez Odile Jacob. On l'écoute.
3: Netanyahou, ce qu'il lui faudrait, c'est une victoire militaire décisive. Contre l'Iran, visiblement, c'est fichu maintenant. Contre le Hezbollah, ça va être extrêmement compliqué tant que le moindre petit drone à 1 000 $ pour affranchir la frontière et frapper quand même un civil israélien ou dans le pays, même si ce n'est que ça. Et par conséquent, je pense que cette coalition est perdue. Elle ne sera pas reconduite lors des prochaines élections. Et maintenant, j'ajoute que, au regard des enquêtes d'opinion et des sondages qui constituent un sport national en Israël, même Netanyahou risque sa place. C'est-à-dire que Netanyahou n'a pas tenu ses promesses. Et aujourd'hui, une majorité de l'opinion, y compris au centre-droit ou à droite, qui est majoritaire dans le pays, considère qu'il n'est pas allé assez loin, et la gauche et le centre considèrent qu'il n'a pas été assez efficace. Il s'agit d'obtenir, en tout cas pour la gauche et le centre, un état de paix pérenne avec les voisins, et notamment les Palestiniens. Pour la droite, il s'agit, la droite nationaliste et religieuse, il s'agit évidemment d'imposer et non pas de négocier. Dans un cas comme dans l'autre, aujourd'hui, la situation, pour Netanyahou en tout cas, elle n'est pas très probante. J'ajoute qu'il se prévalait d'avoir une relation spéciale, ce qui était vrai, on l'a dit, ce qui était vrai. Avec Trump, aujourd'hui, c'est fini.
1: Des propos recueillis par Marie Duhamel. Autre guerre déplorée par Léon XIV lors de l'audience générale ce matin, celle qui fait rage en Ukraine. Le pape a déploré les nombreuses victimes innocentes, les secouristes tués, mais aussi les églises et les sites du patrimoine culturel ravagés par les flammes, faisant ici référence au bombardement lundi de la Laure des Grottes de Kiev et de la cathédrale de la Dormition. Le souverain pontife a exprimé sa proximité aux victimes et à leurs proches, avant de demander de prier pour que le Seigneur ouvre des voies de dialogue, éteigne la haine et rende possible d'une paix juste et durable. À propos de cette guerre qui meurtrit l'Europe, les dirigeants du G7 ont conclu à l'issue de leur sommet à Évian qu'il n'y avait pas de volonté sérieuse de la part de Moscou de faire la paix. Nous nous sommes engagés à accroître les pressions

0: a déclaré le président français Emmanuel Macron hôte du sommet. En attendant à Bruxelles, le cabinet du président du Conseil européen Antonio Costa assure avoir eu de brefs contacts diplomatiques avec le Kremlin pour ouvrir des canaux de communication. Un vote à Strasbourg qui inquiète vivement la COMECE, la Commission des conférences épiscopales de l'Union européenne. Par 418 voix contre 218, le Parlement européen a adopté ce mercredi le règlement européen sur les retours. Les migrants qui n'auront pas été accueillis dans l'UE pourront être délocalisés, car un des points centraux de ce texte est de permettre la création de centres hors d'Europe. Les explications de Pierre Benazé.
1: Avec ce règlement, les 27 emboîtent le pas. L'Italie, qui la première a créé des plateformes de retour délocalisées, deux centres d'hébergement fermés pour migrants dans le nord de l'Albanie. On voit déjà un groupe de pays, Danemark, Pays-Bas et Autriche, mais aussi Grèce et Allemagne, qui se penchent sur les leçons de ce centre de retour italo-albanais et entament la discussion avec un certain nombre de pays tiers. Le texte voté ce mardi prévoit de passer des accords avec des pays en dehors de l'UE pour que des centres de retour puissent y héberger les migrants qui auraient épuisé toutes les possibilités d'asile ou d'accueil légal dans l'Union. L'objectif de ce texte, qui vient compléter le pacte asile et migration entré en vigueur le 12 juin, est de rendre effectifs les ordres de quitter le territoire européen pour les migrants non admis dans l'UE. Pour l'instant, les 4/5 de ces décisions ne sont pas appliquées. Et même les familles avec enfants sont susceptibles d'être renvoyées vers ces plateformes en dehors de l'Europe. Nouvelle étape du durcissement des politiques migratoires européennes. Pierre Benazet, Bruxelles. RFI pour Radio Vatican.
0: Et les évêques européens ont dans la foulée exprimé leur inquiétude. L'extension de la détention, les restrictions aux voies de recours effectives et l'externalisation croissante des responsabilités vers des pays tiers soulèvent de sérieuses questions éthiques et humanitaires. Peut-on lire dans une déclaration écrite du président de la COMECE, Monseigneur Mariano Crocetta, qui renouvelle aussi les appels à un accueil digne effectué par le pape Léon XIV lors de son voyage apostolique en Espagne. La déclaration de la COMECE est à relire sur notre site internet vaticannews.va. Avant de se quitter, on a appris hier soir le décès du cardinal Ruini à l'âge de 95 ans. Cet Italien était une figure marquante de l'Église italienne. Il avait dirigé la conférence épiscopale italienne pendant le pontificat de Jean-Paul II, dont il avait été également le vicaire dans le diocèse de Rome. Ses obsèques auront lieu demain après-midi dans la basilique Saint-Pierre. Dans un télégramme rendu public ce mercredi, Léon XIV a rendu hommage à un frère d'une foi profonde. Plus d'informations à retrouver sur notre site www.vaticannews.va. C'est la fin de ce journal. Retour de l'actualité en langue française demain matin, 8h30, heure de Rome. D'ici là, une excellente soirée à toutes et à tous.

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1: L'invité de la matinale, Pierre-Hugues, vous recevez Guillaume Prévost, le secrétaire général de l'enseignement catholique.
2: Bonjour Guillaume Prévost.
3: Bonjour Pierre-Hugues.
2: Merci beaucoup d'être avec nous en studio. Ils sont près de 533 000 lycéens à plancher cette semaine sur les épreuves du bac sous la canicule. On attend jusqu'à 38 degrés dans certaines régions. Le ministre de l'Éducation nationale, Édouard Geffray, s'est exprimé cette semaine. Peut-on encore organiser des épreuves du bac l'après-midi, Guillaume Prévost ?
3: Bah, ça dépend, hein. Je ne vais pas faire des règles trop rigides. Moi, ça m'inspire deux choses. La première, c'est que au-delà des diplômes, des disciplines, il y a une attente forte des parents en termes de bien-être.
2: Ouais.
3: De bien-être pour leurs enfants.
2: Au moment de passer les épreuves du bac.
3: Au moment de passer leurs épreuves du bac, au moment de rentrer en 6e, au moment de rentrer en CP, en maternelle, toujours. Et qu'il faut entendre cette exigence des parents. Il faut entendre cette aspiration qu'ont les parents pour leurs enfants d'être bien à l'école. Voilà, je pense que c'est un élément important pour l'école en général, en particulier pour une école catholique qui entend mettre l'attention à la personne au centre de son projet. Puis la deuxième chose que ça m'inspire, c'est que l'école, ça peut pas être des règles édictées depuis Paris qui s'abattent de façon indifférente à Brest, Marseille, Toulouse.
2: Selon les régions, faut adapter.
3: On a besoin, notamment si on veut être au rendez-vous des besoins de l'enfant et de ce lien avec les familles, de penser davantage local.
2: Vous parlez des attentes des parents, il y a aussi les attentes des enseignants. Les oraux du bac pourraient être reportés localement de quelques heures, voire quelques jours dans les jours qui viennent. L'objectif, c'est de permettre des conditions de travail décentes, c'est nécessaire ?
3: Bah, c'est, bien sûr, c'est nécessaire. Et puis, vous voyez, encore une fois, on voit trop souvent notre système éducatif comme un système homogène, uniformisant. Je crois que c'est pas l'enjeu. Dans un pays qui fait de moins en moins d'enfants, dans un pays dans lequel la crise d'espérance est profonde, je crois qu'il faut qu'on sorte de cette approche. L'école, c'est pas seulement entrer dans un moule. Évidemment qu'il y a des dimensions de conformité, il y a des dimensions de diplôme, de discipline. Mais l'école, c'est aussi grandir en humanité, grandir en collectif. Et je crois que ça demande, notamment pour l'école française qui est traditionnellement très descendante, une approche plus fondée sur la personne, sur l'attention, sur la relation.
2: Et d'ailleurs, ce sera l'occasion de parler des conditions de travail des enseignants. On en parlera dans quelques minutes avec vous, Guillaume Prévost, secrétaire général de l'enseignement catholique, invité de la matinale RCF Notre-Dame. Mais si on reste sur le baccalauréat, toute copie qui n'a pas un niveau suffisant en termes d'orthographe, de syntaxe et de grammaire ne peut pas avoir la moyenne au bac. C'est ce qu'a aussi annoncé Édouard Geffray, c'était il y a un mois. Ça paraît la moindre des choses, Guillaume Prévost.
3: Alors oui, ça paraît la moindre des choses. En fait, quels sont les attendus ? Ça pose la question de ce qu'on a appelé pendant longtemps le socle commun de connaissances, de compétences, de culture, qui sont des réflexions qu'on a eues dans les années 90-2000 et qu'on a un peu reléguées au second plan. Et je crois que ces réflexions globales sur qu'attendons-nous exactement de l'école, elles sont passées un peu au second plan à cause d'une forme d'inflation du diplôme. Vous voyez, aujourd'hui, 80% de génération baccalauréat, 50% de génération
2: dans
3: supérieur, 25% à niveau master. Vous voyez, le quart d'une génération aujourd'hui atteint Bac plus 5.
2: C'est bien ou c'est trop ?
3: Je pense que ça ne correspond pas aux besoins de la société, pas aux besoins des entreprises, et surtout et avant tout, ça ne correspond pas aux aspirations des jeunes. Vous voyez, un chiffre que j'aime bien, la moitié des jeunes passés, sortis de l'école à 21 ans, se réoriente immédiatement. Donc là, on a un vrai problème. Est-ce que l'école répond à ce qu'on attend d'elle ? C'est ça la vraie question qu'on doit se poser.
2: Et quelle est sa réponse ?
3: Sa réponse à moi ?
2: À cette question ?
3: Bah, je pense qu'on doit bouger. Je pense qu'on doit aller à la rencontre des jeunes. Je pense qu'on doit davantage s'attacher, comme le dit très bien la Déclaration des droits de l'homme et du citoyen, à leurs talents et à leurs vertus. Et on le fait pas assez. Il faut qu'on aille à la rencontre des talents et des vertus des jeunes. C'est ça la mission de l'école, c'est ça la mission des adultes quand ils rentrent dans cette relation éducative à laquelle nous attachons tant de prix.
2: Cela faisait plusieurs mois que nous voulions vous faire venir à ce micro, Guillaume Prévost, car le sujet du caractère propre revient violemment dans l'actualité depuis quelques mois, porté par la terrible affaire Bétarame, évidemment. L'enseignement catholique est pointé du doigt. Notre travail s'enracine dans la reconnaissance des violences commises dans certains de nos établissements, avez-vous dit. Pourtant, il y a encore des témoignages de victimes. Certains disent ne pas avoir été entendus par l'institution. Qu'est-ce que vous leur dites ce matin ?
3: Je leur dis qu'on doit être au rendez-vous, qu'on doit absolument être au rendez-vous et que partout où ils sont, ils doivent trouver dans la direction diocésaine, dans l'établissement, dans l'église, les réponses auxquelles ils aspirent légitimement. Ouais, quand on porte une souffrance, et on parle de souffrances dans l'enfance qui ont pu gravement blesser ces personnes, il y a une exigence de lumière. C'est par la lumière qu'on se relève. Il faut que les personnes victimes puissent venir à la lumière. Et elles peuvent souvent pas le faire seules. Il faut qu'elles soient accompagnées. On sait notamment que les personnes victimes le sont souvent grâce à un conjoint, grâce à un ami, grâce à un membre de leur famille qui les a aidées à venir à la lumière. Il faut que notre institution se déploie pour aider les personnes qui en ont besoin à venir à la lumière à laquelle nous attachons tant de prix.
2: Et pour ça, vous avez mis en place des missions sur la qualité de la relation éducative. Qu'est-ce que vous appelez la relation éducative, Guillaume Prévost ?
3: Alors, moi, je pense que, voyez, on est en train de découvrir qu'au-delà des affaires Bétaram, périscolaire à Paris ou ailleurs, en fait, les violences éducatives, sexuelles, c'est un fait de société massif dont nous commençons à peine à découvrir la dimension. Et vous voyez, je reviens à ce mot important que le rapport Sauvé, la CIAZ, a mis dans le débat et qu'on n'a pas assez discuté, pas assez réfléchi, c'est la notion de systémie. Ce sont des violences systémiques. Et ça veut dire quoi, systémique ? En fait, souvent, on confond avec systématique. C'est pas systématique, systémique. Systémique, ça veut dire que ça fait système. Ça veut dire, concrètement, il y a des coupables, ils doivent être punis, mais que les coupables ne sont pas les seuls responsables. Et moi, je vois une société qui est partie à la recherche de coupables désespérés, tout le monde partout, toi tu es coupable, toi tu es coupable, toi tu es coupable. Prendre notre responsabilité, c'est passer de toi tu es coupable à nous sommes responsables. Et c'est ça le véritable enjeu auquel nous faisons face. Et moi je suis très inquiet de la façon dont on est en train d'envisager les violences. Parce que on aborde les choses par la culpabilité et pas par la responsabilité. La justice doit passer. Les coupables doivent payer répondre pour leurs crimes, ouais. Répondre de leurs actes. En revanche, il faut qu'on s'emploie collectivement à se dire, mais sera-t-il encore possible pour un adulte d'entrer en relation éducative avec un enfant demain ? Et ça ne sera possible que si collectivement nous créons les conditions d'une confiance. Et c'est cette confiance que je vois disparaître aujourd'hui. Et ça, c'est les enfants qui seront les premières victimes demain. Attention.
2: Mais Guillaume Prévost, le rapport de la CIAZ parlait de systémique pour qualifier le comportement de l'Église. Il y a un caractère systémique aux violences sexuelles dans l'Église, c'est ce que disait le rapport de la CIAZ. Guillaume Prévost, vous vous dites qu'il y a un problème systémique dans l'éducation nationale, dans l'enseignement catholique ?
3: Dans la société, je crois que c'est ce qu'on est en train de découvrir aujourd'hui. Et d'ailleurs, vous savez, à la suite de la CIAZ, travail remarquable porté par la CIAZ, qui a entraîné un travail à l'échelle sociétale plus large de la Civise, et la Civise est arrivée exactement aux mêmes conclusions. C'est-à-dire que les chiffres de la CIAZ, vous voyez, de 1950 à 2020, ouais. 300 000 personnes victimes. En fait, la Civise commençait à dire, en fait, c'est 15 000 victimes par an depuis 1950. Donc, on est face à des chiffres étourdissants qui donnent le vertige de par. Vous voyez, il faut qu'on s'attache profondément. Qu'est-ce qui permet à cette violence de s'ancrer aussi profondément dans notre société ? Qu'est-ce qui fait que globalement toute une société ne se donne pas les moyens de détecter les coupables, d'accompagner les victimes, d'écouter la parole. C'est ça le vrai sujet auquel on doit faire face.
2: Sur RCF Notre-Dame, nous sommes avec Guillaume Prévost, le secrétaire général de l'enseignement catholique. Depuis les révélations de Mediapart sur Notre-Dame de Bétaram, l'État a lancé près de 900 inspections dans des établissements catholiques en un semestre. Devant la commission de l'Assemblée nationale, vous avez parlé de graves abus d'autorité dans certaines de ces inspections. De quoi s'agit-il ?
3: Bon, il s'agit de contrôle qu'on virait à une forme de mise en accusation du projet de l'éducation catholique, et notamment de ses éducateurs. Ces contrôles bienvenus, donc, dont nous avons besoin d'approfondir notre dialogue avec l'État. Notre institution n'est pas armée pour. Moi, j'ai pas de procureur, j'ai pas de juge, j'ai pas de gendarme.
2: Il y a besoin de ces inspections.
3: Nous avons besoin d'un dialogue approfondi avec l'État parce qu'il y a tout un pan de l'ordre public, de pour la protection des personnes qui relève pas des institutions de l'ordre de l'enseignement catholique, et c'est bien normal.
2: Y compris besoin d'inspection.
3: Donc, on a un besoin de dialogue. Alors, on appelle ça évaluation, on appelle ça inspection, on appelle ça contrôle. Il y a une littérature internationale abondante sur le sujet. Qu'est-ce qui permet véritablement d'améliorer la qualité ? Donc, vous voyez, premièrement, le but, c'est pas le contrôle, le but, c'est la qualité. Le but, c'est comment effectivement on améliore la situation. C'est ça le sujet. Le sujet, c'est pas de dire tu es coupable ou tu n'es pas coupable. Donc, ces contrôles, ils ont eu lieu, ils ont permis de lever un certain nombre de questions.
2: Est-ce qu'il y a encore des abus d'autorité dans les nouveaux contrôles qui ont eu lieu, par exemple, depuis janvier ? Vous en constatez encore ?
3: Il y a eu, à partir de janvier, à la suite de mon audition à l'Assemblée nationale, une volonté très claire de l'Éducation nationale de corriger certaines, certains abus d'autorité, certaines attitudes qui n'étaient pas ajustées, certaines
2: donc,
3: formes d'humiliation des
2: inspecteurs.
3: Bah, je prends un exemple. Je prends mes fonctions. Quand je prends mes fonctions polémiques sur la prière, parce que moi je dis et je redis, l'évangile a toute sa place dans nos établissements, partout.
2: On peut prier dans une salle de classe, c'est ça qui avait fait polémique.
3: C'était la polémique qui avait été lancée. Une inspection qui déroule dans une école bretonne, quatre inspecteurs qui débarquent, qui prennent la directrice et qui lui disent « Vous allez voir, vous allez payer les positions du secrétaire général. » Ça ne va pas du tout. Ça, c'est un abus d'autorité publique. Ça, c'est une forme d'humiliation, de mise en accusation qui n'est pas conforme à ce dont nous avons besoin. Pour grandir, pour répondre aux besoins des jeunes et des familles, nous avons besoin d'instaurer entre l'État et l'enseignement catholique. Et d'ailleurs, dans les écoles catholiques comme dans les écoles publiques, une confiance. Oui. Si vous prenez les sondages sur le moral des enseignants dans l'école publique, vous voyez une école française qui est forte de sa collégialité, on sait pouvoir compter sur son camarade, en salle des profs, on se serre les coudes, en revanche, très forte défiance dans la hiérarchie. Donc vous voyez, c'est pas seulement une question du dialogue d'école catholique, c'est une question de rapport que nous avons dans notre pays à la hiérarchie éducative.
2: Vous avez pu vous en expliquer avec Édouard Geffray, par exemple ?
3: Oui, je dois saluer ici l'action résolue du ministre dès décembre pour apporter des réponses concrètes, claires, notamment en diffusant un guide des contrôles qui a largement répondu à nos inquiétudes et aux abus d'autorité constatés jusqu'à décembre, qui se sont largement corrigés depuis.
2: Guillaume Prévost, c'est vrai que vous mentionniez le point sur la prière en classe, ça avait fait largement polémique. Il faut redonner clairement le droit à une enseignante de faire une prière le matin avec ses élèves parce que c'est le cœur du projet. Cette phrase avait fait largement polémique. Est-ce que vous avez été surpris par cette polémique autour de la prière en classe ?
3: Oui, j'ai été surpris parce que j'ai constaté qu'il y avait eu, dans les dernières années, ça m'a permis de constater qu'il y avait eu un glissement et que, y compris dans l'enseignement catholique, de nombreuses personnes, notamment des enseignants, étaient convaincus qu'ils étaient soumis au devoir de neutralité. Ce qui est parfaitement faux. C'est pas possible d'être soumis au devoir de neutralité dans une école catholique. Une école catholique, elle n'est pas neutre. En revanche, elle doit respecter la liberté de conscience des enfants, c'est ça la liberté, c'est ça l'ordre public, vous voyez. Et donc, le sujet, c'est qu'on a un projet éducatif chrétien, partout chrétien, notre proposition éducative, elle est chrétienne, parfaitement enracinée dans l'Évangile, en revanche, elle doit répondre à l'ordre public, au premier rang desquels la liberté de conscience de l'enfant et des familles. Mais c'est pas la même chose, vous voyez, c'est pas la même chose d'être neutre ou de respecter la liberté de conscience. Chacun peut en faire l'expérience concrète avec un enfant.
2: Ouais.
3: Il n'y a pas d'éducation neutre. Oui. Donc nos enseignants ne sont pas soumis au devoir de neutralité. Ça, c'est clairement établi par le droit.
2: Et pourtant, ils sont payés par l'État.
3: Et c'est pour ça que ce sont des agents publics et pas des fonctionnaires. Vous voyez ? Et c'est intéressant parce que l'association de personnes privées portant un projet éducatif singulier, l'école catholique, au service public de l'éducation, a permis depuis 59 de faire émerger une réalité singulière, certains disent hybride, en tout cas intéressante, qui permet d'associer une personne privée dotée de liberté au service public. Et ça, c'est intéressant dans le champ éducatif, mais à mon avis, c'est assez intéressant dans le champ social en général.
2: Et aujourd'hui, dans un établissement catholique sous contrat, un enseignant peut-il, avant le début du cours, prendre 2 minutes pour proposer une prière ?
3: Bon, il n'y a aucun doute là-dessus.
2: C'est oui.
3: Absolument aucun doute là-dessus. Alors, toute la question est avant le début du cours, pas avant le début du cours, etc. Là-dessus, on discute.
2: Il y a une question.
3: Sur le fond, il y a une question. Il y a clairement une question. Moi, j'ai donné ma position, je reviendrai pas dessus. Ce qui me semble important, c'est que le dialogue s'est installé avec le ministre, avec ses services, et qu'aujourd'hui, il y a une convergence de points de vue pour dire que la question qui se pose, c'est pas celle de la neutralité, qui ne s'applique pas à nos enseignants, c'est clair. La question qui se pose, c'est la question de la liberté de conscience de l'enfant. Et je m'en félicite, parce que c'est la bonne question.
2: C'est la question de la liberté, et donc derrière il y a cette notion juridique, philosophique, très française, du caractère propre. Qu'est-ce que le caractère propre ? Est-ce qu'il est aujourd'hui bien compris par tous les agents de l'éducation nationale ?
3: Moi j'aime pas cette expression, parce que c'est une expression de juriste. En fait c'est comment nommer quelque chose sans en parler. Bon, moi c'est pas le sujet. J'ai un caractère, tout le monde a un caractère. Moi j'ai un caractère, vous avez un caractère, les écoles publiques ont leur caractère, et votre caractère il vous est propre. Donc c'est pas vraiment la bonne expression. La bonne expression pour nous, nous avons un projet éducatif chrétien. Ce projet éducatif chrétien, il est enraciné dans l'Évangile, chaque seconde, chaque enfant qui est accueilli dans nos établissements reçoit une proposition d'éducation chrétienne. Une proposition, c'est important. Par ailleurs, associés au service public de l'éducation, nous sommes tenus à l'ouverture à tous et au respect à la liberté de la liberté de conscience des enfants. Et ça, c'est intéressant parce que certains voudraient opposer l'enracinement dans l'Évangile et l'ouverture à tous. Mais je vais vous dire ma conviction. C'est parce que nous sommes enracinés dans l'Évangile que nous sommes ouverts à tous. Ce n'est que parce que nous sommes ouverts à tous que nous sommes véritablement enracinés dans l'Évangile. En fait, le projet éducatif de l'enseignement catholique, il tient précisément dans cette conjonction. On tient les deux. Et c'est parce qu'on tient les deux qu'on est au rendez-vous du Christ.
2: Et l'ouverture à tous pose la question de la mixité sociale.
3: Bien sûr, vous avez tout à fait raison. Alors, moi, pareil, vous voyez, mixité sociale, on voit des cartes en couleur, c'est pas ça le projet. Moi, je préfère parler d'ouverture à tous, parce que il s'agit de permettre à chacun d'entrer dans nos établissements. Alors, on sent bien que avoir la porte ouverte, ça suffit pas. On voit bien que certaines familles qui sont dans nos paroisses, qui sont présentes au patronage, elles franchissent pas la porte de nos écoles. Ça veut dire que nous, on a un vrai travail à faire pour aller au-devant, pour aller à la rencontre, pour faire en sorte que toutes les familles partout se sentent pleinement légitimes à franchir la porte de nos écoles. Là, il y a un travail à faire, il faut qu'on le fasse, et c'est parce que nous serons enracinés, sûrs de nous, dans un projet éducatif clairement référé, que nous serons au rendez-vous de ces personnes.
2: Et d'ailleurs, plus de la moitié de vos établissements, Guillaume Prévost, sont dans des communes de moins de 15 000 habitants. Et si on parle de démographie, justement, la baisse démographique touche en particulier les écoles, plus les écoles publiques que les écoles privées ?
3: Non, la baisse démographique, elle impacte partout. Elle impacte de façon très différenciée en fonction de la géographie. L'Ouest est moins touché, le Nord est très touché. Nous, on est très, très présents dans l'Ouest et dans le Nord. Donc, il y a des endroits où, où ça nous impacte autant que l'école publique. Il y a des endroits où ça nous impacte moins parce qu'il y a une forme de phénomène d'éviction. Sur ces phénomènes-là, il faut qu'on travaille avec le ministère de l'Éducation nationale parce que l'école catholique n'a pas vocation à être une concurrente. En tout cas, n'a pas vocation à être un instrument d'évitement. Je crois que les travaux sont lancés sur ce sujet et que nous apporterons dans les prochaines semaines et les prochains mois des réponses en responsabilité.
2: Merci beaucoup Guillaume Prévost. Malheureusement, ça nous ouvrirait sur la crise de l'espérance dont vous avez parlé. Donc on va vous réinviter pour parler de cette crise de l'espérance. Guillaume Prévost, secrétaire général de l'enseignement catholique. Merci beaucoup.
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0: Tirer le portrait, c'est la spécialité de Simon Tatro, et c'est dans un instant.
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4: Bonjour à tous. Pour ce nouveau portrait sur RCF Notre-Dame, mon invité est une jeune humoriste qui se joue de ses origines et de ce qu'il a façonné depuis son enfance.
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4: Bonjour Violaine de Pince.
5: Bonjour Simon.
4: On reste à Violaine de Pince ou on ajoute la suite de là, Pince de cocaïne. Et ouais, parce qu'avec ce patronyme, on imagine, on parlait des origines plutôt ancrées dans la noblesse. Racontez-nous ce qui a forgé votre jeunesse et dans quel milieu vous avez grandi, Violaine.
5: Alors, j'ai eu assez vite conscience que je faisais partie de la noblesse, puisque mes parents étaient membres de l'association de la noblesse française, qui est une association d'entraide. Mais j'ai grandi quand même dans un milieu assez simple, où on avait l'habitude de fréquenter pas que des gens de la noblesse, heureusement. Donc, je dirais que j'ai un peu navigué entre deux, entre ces origines et puis sans snobisme, en fait, dans ma famille.
4: Oui, enfant, vous étiez plutôt quoi, d'un naturel insouciant, ou alors vous vous rendiez compte que le milieu, en tout cas, vous avez parlé de ce milieu plutôt simple, mais en tout cas des origines un peu à part.
5: C'est difficile de me souvenir exactement si je sentais déjà le décalage. Je me souviens que c'est surtout quand je suis arrivée en CM1 à Sainte-Marie de Neuilly, où là, du coup, il y avait énormément de familles de la noblesse, mais qui étaient quand même assez fortunées, et puis des familles de la bourgeoisie, où là, j'ai senti que moi, j'étais un petit peu en décalage, puisque mes parents étaient moins fortunés, mais... En fait, j'ai pris conscience quand même au fur et à mesure de ma scolarité que c'était une petite bulle, la petite bulle de Neuilly, de Paris 16e et Paris 17e. Ensuite, à partir des études supérieures, en fait, j'ai commencé à me dire que oui, c'était un milieu très particulier et très privilégié aussi.
4: Et l'école, justement, comment ça se passait ? Parce qu'on va parler de la fibre artistique dans quelques instants, évidemment, Violaine.
5: Oui. Alors moi, j'étais très bonne élève. J'ai étudié le latin et le grec. J'étais très, très passionnée par les lettres. Donc après, j'ai fait une classe préparatoire littéraire. Et c'est vrai que les bons élèves, on ne les oriente pas forcément vers des carrières artistiques, mais... J'ai une maman qui m'a beaucoup emmenée au théâtre quand j'étais petite. Et donc, j'en ai fait aussi. J'ai fait des ateliers théâtre avec la commune, avec ma ville et puis avec le collège aussi.
4: On parlait de l'origine noble, de l'aristocratie. Il y a autre chose qui vous identifie, c'est le catholicisme. La messe, assez régulièrement pour vous, quand vous étiez jeune, en français comme en latin peut-être même.
5: Alors, plutôt en français. Mais oui, j'ai grandi dans une famille pratiquante. J'ai fait tous les sacrements jusqu'à la confirmation. Et j'ai toujours gardé cette foi. Donc, je continue d'aller à la messe tous les dimanches. C'est vraiment important pour moi. C'est vrai que j'en parle pas forcément beaucoup sur scène. J'aimerais bien le faire un petit peu. Mais c'est des sujets délicats. Donc, j'attends. Là, je suis en cours d'écriture d'un sketch là-dessus. Mais je pense que ça a besoin de maturer encore un peu.
4: Alors justement, avec cette jeunesse, on l'a dit, on imagine mal vous arriver dans le milieu artistique, et pourtant, d'ailleurs c'est celui de l'humour et du stand-up qui vous accueille. Comment s'est faite cette mue, Violaine ?
5: Alors, je pense que l'envie de faire rire et de faire du théâtre, ça c'était présent dès le début quand j'étais petite, parce que j'aimais beaucoup refaire les sketchs des inconnus, je connaissais les films de Louis de Funès par cœur, donc je connais encore quelques répliques par cœur. Et après ma classe préparatoire, j'avais le projet d'aller en école de commerce et de faire du théâtre en parallèle, puisque je savais que j'aurais le temps. On travaille pas beaucoup en école de commerce. Et donc, j'ai fait une année sabbatique au cours Florent en 2021. Et j'ai fait notamment un stage de one-man show là-bas. Et ça a été un peu la révélation où je me suis dit, j'aime énormément le théâtre, mais j'aime aussi beaucoup écrire mes propres textes et mes propres textes comiques. Donc j'ai commencé à faire du stand-up, mais je ne connaissais pas du tout ce milieu. Ouais. Je ne connaissais pas le terme même de stand-up au début. Et en fait, bon, au début, ça ne m'a pas tellement plu, parce que je trouvais que c'était... par rapport au théâtre, il y a un côté un peu plus dépouillé. En fait, on joue que des formats très courts. Il n'y a aussi pas forcément beaucoup de jeux. En fait, c'est l'écriture qui compte le plus. Mmh. Et puis finalement, je me suis prise au jeu. Et puis du coup, petit à petit, j'ai écrit plusieurs sketchs et maintenant, j'ai mon spectacle.
4: Alors, on a coutume de dire qu'on parle bien que de ce qu'on connaît. Évidemment, beaucoup de vos textes, de vos sketchs, bien, vous jouez de votre identité.
5: Oui, tout à fait. C'est vrai que je fais beaucoup d'autodérision. Quand j'ai commencé, j'écrivais plutôt sur l'actualité parce que j'étais assez inspirée par les chansonniers, enfin, toute cette tradition d'humour politique français qu'il y a au Théâtre des Deux Ânes, par exemple. Et puis petit à petit, effectivement, je me suis mis à parler plus de moi parce que, en fait, on a toujours eu beaucoup d'autodérision avec mes parents. Et puis je trouve aussi que dans le stand-up aujourd'hui, il y a une question de légitimité. En fait, si on n'appartient pas à une communauté, c'est très difficile d'en parler. Bon voilà, après c'est à tort. Enfin, il y a pas de positif ou de négatif là-dessus, mais c'est vrai que moi je m'aventure pas trop sur d'autres terrains que celui-là pour l'instant. Ou en tout cas, si on rit, de quelqu'un qui n'est pas nous, il faut vraiment bien le faire.
4: Eh bien, Violaine, on écoute un extrait de l'un de vos sketchs.
5: Oui, avec plaisir. Non, c'est vrai, rien n'est impossible à Dieu. Mais en même temps, je suis obligée d'être très, très, très exigeante. Parce que sortir avec quelqu'un dans mon milieu de noble catholique, bah, c'est comme prendre un abonnement Canal+, hein, pour se désengager, font un décès. Ah, puis c'est vrai que bon, moi, c'est un peu décourageant parce que les mecs bien dans mon milieu, ils rentrent tous au séminaire. Alors, pas le séminaire d'entreprise, hein, pas le team building, non, le catholique building. En vrai, le principe est le même, hein. C'est un escape game, sauf que le but du jeu, c'est pas de trouver la clé, mais de trouver Jésus. Non, pourtant, il va vraiment falloir que je m'active pour essayer de trouver un mari, parce que bah, récemment, j'ai fêté les Catherinettes. Alors, les Catherinettes, c'est pas une variété de pommes vertes, hein. C'est le bal des jeunes filles pas encore mariées à 25 ans. Donc, bah, en gros, c'est l'équivalent de... Liquidation totale! Tout doit disparaître! Eh, regardez-moi cette belle Sylvie! C'est de la bonne chair, ça! Moins 50% sur toutes les vierges! Et celles qui sont plus vierges, on vous les donne! Bon, bah, c'est comme le salon de l'agriculture, sauf que c'est pas des vaches, c'est des thons. Voilà, alors après, moi, j'avoue, bon, c'est vrai qu'il y a ce problème-là, mais moi, ça me passe un peu au-dessus maintenant aussi, puisque depuis que je me suis mise sur les réseaux sociaux, je reçois une quantité de messages de Charles de la Street de Versailles. Récemment, l'autre jour, un monsieur qui m'écrit « Oui, je suis prince, duc, marquis, pair de France, j'ai 5 châteaux, 3 chevaux, 4 chiens, voulez-vous m'épouser ?» Je dis non, c'est pas assez.
4: Eh oui, le côté aristo, il y a le côté catho. Eh, vous l'avez dit, il y a de l'autodérision. Vous arrivez à rire de vous, vous arrivez à rire de tout. C'est toujours une question qu'on se pose. Est-ce qu'on peut rire de tout d'ailleurs?
5: Est-ce qu'on peut rire de tout? Ça, je ne sais pas. Rire de soi, c'est toujours bien pris. Parce que, en fait, ça donne un capital sympathie. Et donc, le public souvent accroche bien quand on rit de soi. Alors, on dit on peut rire de tout, mais pas avec tout le monde. Je pense que c'est peut-être ça le plus vrai, parce qu'en fait, tout le monde n'est pas réceptif à notre type d'humour, et puis tout le monde n'est pas prêt aussi à rire de tous les sujets. Moi, je pense que quand j'arrive à rire d'un sujet, c'est que j'ai réglé mon problème avec, en fait. Si j'arrive pas encore à rire de ça ou de ci, bah, en fait, c'est que voilà, soit c'est pas le moment, soit j'en rirai jamais, parce qu'en fait, on n'est pas obligé non plus de rire de tout.
4: Je me demandais, vous êtes dans un créneau particulier, la noblesse, l'aristocratie et le catholicisme. Il y a eu des influences pour vous, comme ça, en réfléchissant, j'avais pensé le côté aristo, peut-être Thierry Le Luron ou d'autres qui vous ont inspiré?
5: Alors,
4: Valérie Lemercier, c'est vrai.
5: Oui, alors Valérie Lemercier. En fait, c'est vrai qu'il y a beaucoup de gens qui me la citent. Moi, je me suis pas tellement. Enfin, j'ai vu les visiteurs, mais j'ai pas pensé à elle quand j'ai commencé en fait. Thierry Leluron, oui, je le regardais avec mes parents qui m'expliquaient les références parce que je les avais pas forcément, c'était leur époque. Mais moi vraiment, je pense que ce qui m'a marqué dans l'enfance, c'était Les Inconnus et Louis de Funès. Et ensuite, sur le côté aristo, j'ai pas tellement de modèles. En fait, c'est mes amis, voilà, au cours Florent, en école de commerce, qui m'ont dit oh mais c'est hyper drôle ce que tu nous racontes. T'as vraiment un peu un personnage. Et donc, parle-en sur scène, en fait. Ça nous intéresse et ça nous fait rire.
4: La scène, justement, oui, le stand-up, les cafés-théâtres, ce sont des lieux, des ambiances qui semblent un peu loin de ce dans quoi vous avez baigné.
5: Ah oui, complètement. Complètement. Surtout que ça m'arrive d'avoir, à deux jours d'intervalle, un comedy club, puis après un bal. Donc, c'est vraiment, effectivement, rien à voir. En fait, vraiment, quand j'ai commencé, c'est vrai que c'est ce qui m'a surpris. Parce que je suis d'abord allée voir un comedy club pour voir ce que c'était avant de jouer. Et en fait, c'est des bars, souvent des caves. On n'est pas assis comme au théâtre, c'est des chaises, c'est des choses, c'est des fauteuils, mais pas très confortables. Et oui, en fait, c'est très libre parce qu'il n'y a pas forcément besoin de réserver. Les gens payent à la sortie ce qu'ils veulent. Donc, c'est complètement une autre configuration. Et puis, j'ai rencontré des gens aussi que je n'aurais pas rencontré autrement. Puisqu'en fait, le stand-up, ça brasse quand même beaucoup de diversité culturelle, sociale, religieuse. Donc, ça ouvre plein de portes.
4: Et votre famille, elle pense quoi de cette trajectoire?
5: Alors, ma maman est décédée, mais elle m'a beaucoup poussée dans le théâtre. Donc, je pense qu'elle serait contente de ce que je fais. Mon père aussi me soutient. J'ai refusé un CDI pour me consacrer à ça, donc il était un peu pas très ravi, mais il me soutient. Après, j'ai des oncles et tantes qui me soutiennent, d'autres qui sont un peu plus circonspects, on va dire. Mais j'ai de la chance. Je n'ai pas à batailler contre des parents qui s'opposent complètement à ce que je fais. Je pense que ce serait très dur.
4: Violaine, vous disiez que vous étiez en pleine écriture. En attendant, on peut déjà vous voir. Alors, il y a des vidéos sur les réseaux sociaux, sur YouTube. Mais est-ce qu'on peut vous applaudir quelque part, venir vous soutenir?
5: Oui, tout à fait, avec plaisir. J'ai encore deux dates de mon spectacle qui s'appelle Métro Boulot Aristo au théâtre Le Bout, qui est 6 rue Frochot à Pigalle. Et donc, j'ai encore deux dates le jeudi 4 et 18 juin à 19h30. Et je reprends à la rentrée. Donc, pour les gens qui ne sont pas disponibles, c'est encore possible.
4: Eh bien, on va suivre tout ça et l'évolution, l'envol de cette carrière, Violaine. Merci d'avoir été avec nous, Violaine Depince. À bientôt.
5: Merci beaucoup.
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6: Bonjour Florence Gros.
7: Bonjour Pierre-Hugues.
6: Vous êtes directrice de la Fondation OCH au service des personnes malades ou handicapées et de leurs proches. Aujourd'hui, Florence, vous souhaitez nous parler du regard de la société sur le handicap.
7: En effet, Pierre-Hugues. Alors, quelques événements en fait récents m'y invitent. Même si nous parlons d'inclusion, je me rends compte que la perception du handicap dans notre société oscille encore et trop souvent entre l'indifférence polie, la piété condescendante et parfois même une violence verbale brute. Si je rapproche la chronique d'Antoine Durand intitulée « Ne faites pas du regard des autres un verdict » publié sur le site d'Ombres et Lumières, le média de l'OCH, les violentes injures subies récemment par Éléonore Laloux, conseillère municipale atteinte de trisomie 21, et ce que dit insidieusement le projet de loi sur la fin de vie, se dessine une radiographie assez terrifiante des barrières invisibles mais féroces auxquelles se heurtent encore les personnes en situation de handicap.
6: Expliquez-nous.
7: Eh bien, ces différentes situations illustrent la violence de la perception sociale du handicap. Dans sa chronique, que je vous invite à écouter sur le site d'Ombre et Lumière, Antoine Durand, ingénieur en fauteuil roulant, analyse de manière théorique comment le regard anonyme se transforme en un verdict ou une sentence sur la valeur d'une personne. Le projet de loi sur la fin de vie dit aux personnes handicapées « Votre vie ne vaut pas vraiment la peine d'être vécue, mourir n'est-il pas une meilleure solution ?» Et puis pour Éléonore, ce regard dur sur le handicap s'est manifesté dans une parole mais insultante. Dans tous les cas, la société projette certainement ses propres peurs et idées reçues sur la différence, tentant de dicter aux personnes en situation de handicap ce qu'elles valent, ou ce à quoi elles ont droit.
6: Et en quoi, à votre avis, le parcours d'Éléonore Laloux bouscule-t-il les préjugés de la société, Florence?
7: Éléonore Laloux, première femme porteuse de trisomie 21, élue au sein d'une municipalité en France, incarne une certaine autonomie, puis aussi une réussite politique qui dérange l'ordre établi. On l'écoute, on lui demande son avis. Les insultes à son encontre traduisent le refus d'une partie de la société de voir la vulnérabilité occuper l'espace public. En l'attaquant, les personnes nient la légitimité d'Éléonore d'être une citoyenne à part entière. entière et actrice dans sa ville. Elle refuse d'admettre qu'une personne en situation de handicap mental puisse avoir un certain pouvoir et que de travailler avec elle est une chance.
6: Florence, quelle solution ou quelle posture proposer pour transformer durablement notre vision collective ?
7: Alors dans sa chronique, Antoine Durand rappelle avec acuité que le regard de l'autre est avant tout une projection. Face à la différence, chacun projette instantanément ses propres peurs, ses malaises ou ses préjugés. Il partage aussi une conviction, refuser de donner du pouvoir à ceux qui jugent sans savoir. Une invitation pour nous à ne pas nous limiter à nos projections. Antoine témoigne que son handicap ne l'empêche pas d'être heureux. Et à rencontrer les personnes sans jugement hâtif. Les personnes handicapées ne sont pas des anomalies biologiques à tolérer à la marge, mais elles sont une composante précieuse de la diversité humaine. Le combat pour la dignité exige de comprendre nos mécanismes de rejet dont parle Antoine et de permettre aux personnes avec un handicap de s'engager dans la société comme le fait Éléonore.
6: Une chronique d'Antoine Durand à retrouver sur och.fr. Merci beaucoup Florence et à la semaine prochaine.
8: 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Dans un instant, il sera l'heure d'apprécier la bonne info du jour qui sera suivie de votre leçon d'histoire quotidienne. Mais avant cela, quelques notes de musique.

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1: Et on va parler console de jeu. Une console interactive pensée pour les seniors. Elle s'appelle Coppelia. Alors au-delà d'un divertissement, elle vise aussi à développer l'inclusion entre par exemple des résidents dans un EHPAD, mais à stimuler aussi la mémoire, la motricité. Coppelia, qui participe d'ailleurs au salon Vivatech, qui s'ouvre ce mercredi à Paris pour représenter donc la métropole européenne de Lille. Et on découvre Coppelia avec sa cofondatrice Kenza Castel. Bonjour.
2: Bonjour.
1: Alors Kenza, les personnes âgées aiment jouer à la console.
2: Effectivement, ils aiment beaucoup jouer à la console adaptée Coppelia, qu'on a d'ailleurs créée spécialement pour eux et aussi co-créée avec les seniors et les équipes médicales des EHPAD et résidents services seniors.
1: Et alors à quoi elle ressemble cette console ?
2: Eh bien, on va dire qu'elle ressemble à une console de salon, comme on a l'habitude de voir par exemple chez Coppelia. On aime bien dire qu'on a créé la Wii pour les seniors. Donc c'est une console de salon, mais la seule différence c'est que là les manettes sont adaptées. On a créé des manettes ergonomiques qu'on a d'ailleurs brevetées.
0: Et justement, Kenza Castel, je ne sais pas si vous êtes encore avec nous, mais qu'est-ce que les personnes âgées peuvent faire avec cette console ?
2: Alors, ils peuvent jouer à différents jeux. Évidemment, on a créé des jeux dans un premier temps qui leur plaisent, mais aussi pour faire face aux grands enjeux du dernier jour qui sont l'isolement et la perte d'autonomie. Donc, nos jeux stimulent les capacités cognitives comme la motricité et la mémoire.
1: Par exemple, comme jeu, qu'est-ce qu'ils peuvent faire ?
2: Par exemple, ils peuvent jouer au bowling. On a créé un bowling adapté. Ils aiment bien jouer aussi aux jeux de quiz. Et on a créé aussi des jeux innovants, un petit peu jeux vidéo, pour que ce soit une première étape pour eux dans le jeu vidéo avec lesquels ils n'ont pas forcément grandi.
0: Est-ce qu'elles aiment, les personnes âgées, jouer avec cette console de jeu ?
2: Bien sûr, nous on a vraiment co-créé la solution avec eux. On est sur le terrain vraiment depuis des années, on a testé dans énormément d'établissements. Et là actuellement on vient de terminer une étude expérimentale et le taux de satisfaction est quasi à 100%. À chaque fois ils nous disent qu'elles aiment beaucoup et surtout les personnes qui peuvent avoir des pathologies visuelles ou par exemple Parkinson ou Alzheimer, elles peuvent enfin jouer à quelque chose qui est inclusif pour eux, adapté pour eux, donc oui, elles sont très satisfaites.
1: Alors, elles sont satisfaites une fois qu'elles ont joué et qu'elles ont vu que ça leur plaisait, mais au début, quand on leur dit, voilà, vous allez jouer aux jeux vidéo, aux jeux comme ça sur une console, comment elles réagissent ?
2: Alors évidemment, en tant qu'animateur, il faut un petit peu accompagner. En général, on a un lien de confiance avec les résidents de son établissement. Il faut un petit peu les accompagner, mais en général, elles ont l'habitude des animations. Les animations, on n'est pas dans résidence service senior, c'est 2 fois par jour, 7 jours sur 7. Donc elles ont l'habitude des jeux, mais là voilà, le seul petit changement c'est que c'est un petit peu digitalisé, mais après on a tout fait pour que ce soit très simple d'utilisation pour elles et que ce ne soit pas justement une source de doute, etc.
0: Dans quelle mesure peuvent-elles jouer peut-être toutes seules dans leur chambre ?
2: Alors nous ce ne sera pas forcément le but, car nous on veut aussi faire face à, comme j'ai dit, un des grands enjeux du bienveillir, c'est l'isolement. Donc nous, c'est aussi pour créer du lien social. Donc c'est vraiment une console qui se joue en groupe.
1: Et pour raconter un petit peu comment se passe une séance quand on joue avec cette console. Donc les personnes âgées se réunissent voilà, dans une même pièce et donc ça leur permet d'échanger. Ils jouent chacun leur tour, ils jouent ensemble.
2: Alors on a différents jeux. On a des modes où voilà, on est un petit peu les uns contre les autres. On a des modes où on est en groupe. Voilà, ça dépend de ce qu'on veut, chercher. Si on veut chercher plutôt voilà, l'unité ou plutôt se taquiner. Mais effectivement, on va tout simplement donner une console à chaque senior. Mmh. L'animateur va venir piloter le jeu grâce à une application qui est sur un téléphone. Et voilà, le jeu se joue sur la télé. On peut jouer à différents jeux et différents modes selon les goûts et les besoins de l'animation.
0: Alors, on imagine qu'on ne joue pas à Mario Kart. Racontez-nous un exemple de jeu. À quoi peut-on jouer concrètement ?
2: Alors, on a une panoplie pour vous donner un petit peu plus de détails. On a beaucoup de jeux de mots. Voilà, les personnes âgées aiment beaucoup, comme on peut voir un peu sur les jeux télévisés, voilà, type question pour un champion, motus, etc. Nous, on a beaucoup adapté des jeux de mots, mais on a aussi des jeux qui vont faire appel à la motricité. On a un jeu où ça va être un petit pédalier, par exemple, qui font du vélo et ils peuvent parcourir la France grâce à des vidéos faites par une GoPro. On a aussi, comme j'ai dit, le jeu du bowling. On a un autre petit jeu vidéo où ça se joue en groupe pour guider un petit personnage pour sortir d'une pyramide. Voilà, on a différents niveaux sur celui-ci. Voilà, sinon ça va être, comme j'ai dit, des jeux de quiz, des jeux de lettres.
1: Voilà, beaucoup de jeux. Et on imagine ce qui est intéressant en plus, c'est qu'une fois qu'ils ont terminé de jouer, ils continuent d'en parler entre eux. Ça permet de créer une discussion. Les jeux de mots, exactement. En tout cas, il n'y a pas que les personnes âgées qui aiment ça. Vous pirez, vous êtes fan de...
0: J'adore les jeux de mots. Mais moi, j'aime bien les jeux de mots. C'est pas les mêmes jeux de mots dont on parle. Voilà.
1: Ah oui, c'est les blagues plutôt. Merci beaucoup, Kenza Castel, d'avoir pris le temps de répondre à nos questions. Je rappelle, vous êtes donc la cofondatrice de Coppelia, cette console de jeux dédiée aux personnes âgées. Un grand merci.
0: Et par exemple, on pourrait dire que la console est console. Voilà, c'est tout ce que c'est donné.
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0: Nous retrouvons Louis Dauphren pour les leçons d'histoire.
4: Oui, on lit peut-être moins aujourd'hui, mais on peut peut-être apprendre plus. Et c'est la grande force de l'infographie. En plus, sur des périodes tout à fait spectaculaires, ce qui a été le cas de la Seconde Guerre mondiale et de l'ascension du nazisme, thème qu'ausculte Marie Boutier-Bitan, qui est avec nous aujourd'hui, qui est docteur en histoire contemporaine, titulaire de la chaire d'excellence Shoah et entreprises génocidaires de l'Université de Caen. Et elle publie avec Nicolas Guillera cet ouvrage tout à fait exceptionnel intitulé « Infographie du nazisme aux éditions passées composées ». Bonjour Marie Boutier-Bitan. Moutier-Bitan, bonjour.
5: Bonjour Louis Dauphren.
4: Merci d'avoir accepté donc cette invitation. Alors le nazisme en images, c'est plus facilement compréhensible?
5: Eh bien, avec l'éditeur Passé Composé, on s'est dit que ça pouvait être une excellente introduction pour un public beaucoup plus large, dépassant un petit peu parfois l'aridité scientifique et de pouvoir vraiment se représenter visuellement ce qu'était le nazisme, en fait, de ses tout débuts jusqu'à la fin, jusqu'à la chute du Troisième Reich, avec des cartes, des graphiques.
4: En images, il faut préciser justement, hein, parce que ce ne sont pas des photos, hein, ce sont surtout des modélisations, hein, ce que vous appelez des modélisations issues de la recherche la plus récente.
5: Absolument. L'idée était de proposer une synthèse des tout derniers travaux historiographiques sur le nazisme et de les proposer de manière accessible. Donc, comme vous l'avez dit, avec des schémas colorés, avec des cartes, et vraiment pour rentrer autrement dans cette histoire du nazisme, le comprendre sous un autre angle.
4: C'est une page de l'histoire qui se prête particulièrement à l'infographie ?
5: Eh bien... Oui et non, je dirais. C'est que d'une part, il y a tout de même des données extrêmement importantes, notamment sur l'économie, le nombre d'électeurs, etc. Donc là, les graphiques étaient faciles à composer. Mais en revanche, un certain nombre de sources ont aussi complètement été détruites. Donc il a fallu aussi réinventer une manière de proposer ces données, les qualifier autrement. Donc c'était un vrai défi à la fois historiographique et graphique.
4: Et quand on en parle, on ne parle pas nécessairement donc de l'histoire bataille, hein, des succès et des revers du Troisième Reich pendant la guerre, mais on parle aussi de la vie quotidienne, de la manière dont l'État s'est aussi installé au cœur de la vie des gens.
5: Tout à fait. L'idée était de remettre aussi la population allemande au cœur de cette histoire de l'Allemagne nazie et de vraiment proposer aussi une lecture à échelle humaine du nazisme.
4: Est-ce possible ?
5: Eh bien oui, parce que nous avons de nombreux témoignages de l'époque, hein, des journaux intimes, des correspondances, qui nous ont permis aussi de donner une incarnation, un peu plus de chair aussi à toutes ces données rassemblées.
4: Je prendrai, Marie Boutier-Bitan, un élément que vous étudiez, même si c'est relativement succinct, ce sont les églises sous le Troisième Reich. Et vous reprenez la controverse au sujet de Pie XII et de sa prétendue neutralité. Est-ce que le terme de neutralité convient ?
5: Eh bien, disons que la politique du Vatican s'adapte à un certain nombre de situations. Et là où elle joue un rôle majeur, ce sera pour freiner et stopper finalement la politique d'euthanasie des malades mentaux. En revanche, concernant la persécution des Juifs, elle est beaucoup plus en retrait, on va dire, mais aussi pour des raisons stratégiques.
4: Est-ce qu'il y a dans cette manière d'aborder la situation, enfin le nazisme en infographie, est-ce que vous ne risquez pas, je pose quand même la question, est-ce que vous ne risquez pas d'induire une dimension promotionnelle en fait à travers cette mise en scène ?
5: Alors, j'espère bien que le lectorat verra, au contraire, les outils de propagande nazie et comment il peut s'infiltrer ainsi dans la société. Et au contraire, je pense qu'avec ce genre d'ouvrage, on peut aussi... c'est aussi utile pour la démocratie de voir ce que chaque citoyen peut aussi, comment il peut être attentif face à la montée de totalitarisme, comment il peut se prémunir contre voilà, des idées extrémistes.
4: Et donc, une société hypnotisée, un système invasif, hein, c'est aussi tout un vocabulaire auquel vous recourez qui permettent de mieux comprendre ce qui s'est passé à ce moment-là. S'il y a une leçon à garder, hein, une leçon d'histoire à garder de cette période, c'est laquelle, Marie Moutier-Bitant ?
5: Eh bien, justement, il me semble important d'être extrêmement vigilant par rapport à notre démocratie. Et c'est ce que montre aussi le livre, c'est que Hitler parvient au pouvoir et utilise les lois de la République de Weimar. Il les utilise pour son propre compte et c'est pour ça qu'il faut être extrêmement vigilant que les lois de nos démocraties ne se retournent pas contre nous.
4: Merci d'avoir été notre invité dans Leçon d'Histoire. Je vous souhaite une excellente journée.
0: Merci à vous, Louis Dauphren.
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8: Mercredi, c'est le cinéma, les nouveautés, et pas facile de faire le tri parmi toutes les sorties. Mais nous avons décidé de parler du dernier Spielberg, du dernier Soderbergh et du dernier Quentin Dupieux. Finalement, on a choisi des cinéastes plus que des films. Bon, peut-être que mal nous en a pris, on va voir ça avec vous. J'aimerais simplement, avant de parler des films de la semaine, j'aimerais que nous parlions d'un film et d'une série qui commence ce soir à 21h sur France Télévisions. Pour ceux qui ne suivent pas le foot, c'est une série écrite par Muriel Magellan et signée Jean-Pierre Améris. Alors Jean-Pierre Améris était venu dans notre studio pour parler de son travail, de sa filmographie. Et là, il filme Magali Sabi, danseuse en fauteuil roulant. Alors ce soir, si on regarde le foot, eh ben, il y aura session de rattrapage sur la plateforme de France TV. Et je rappelle que ce film « Danse ta vie » passe à 21h. C'est un film avec Magali Sabi, danseuse en fauteuil roulant. Voilà, nous revenons à l'actualité en salle avec le dernier film de Steven Spielberg avec Emily Blunt, Josh O'Connor et Colin Firth. Il renoue avec son vieux rêve d'extraterrestre, plus de 40 ans après Rencontre du troisième type, où... après l'immense succès d'E.T., Spielberg reprend un de ses sujets de prédilection. Faut-il dire la vérité ? Et si les extraterrestres existent, faut-il le dire ? Pourquoi les archives ne sont-elles que partiellement déclassifiées ? Sur la toile, deux courants s'affrontent, ceux qui interdisent la vérité d'éclore pour préserver l'équilibre.

0: Qu'est-ce que t'as volé ?
1: Des secrets. Tout le monde a droit à la vérité.
2: This is a story about us. All of us.
3: Bonjour, Kansas City.
2: Up against the most extraordinary event in human history.
3: Qu'est-ce qui m'arrive ? J'ai peur, je comprends plus rien tellement j'ai peur.
4: Il ne faut pas, il y a quelqu'un d'autre.
3: Daniel Kellner.
5: Vous êtes qui ?
3: Ne retournez pas dans la maison.
6: Ils vous ont
3: trouvé, je sais pas qui vous êtes, mais ils veulent vous tuer.
7: L'humanité ne peut pas accepter ce que nous savons. Il faut arrêter cet homme, à tout prix.
8: C'est n'importe quoi.
4: Ça fait 79 ans qu'on dissimule la vérité. Il faut que ça cesse.
9: Nous allons interrompre notre édition.
2: When Disclosure Day actually happens, we're going to have to accept we haven't been alone since the beginning of time.
10: En juin.
4: Pour découvrir le sens de ta vie, tu dois retourner là où tout a commencé.
11: Je te reconnais.
2: I used to say to myself, wouldn't it be wonderful if all of this turned out to be true? I'm now thinking, wouldn't it be wonderful for people to know all of this is true?

0: Disclosure Day.
1: All of this is true, Dominic Bord.
2: Oui. Eh ben, c'est le 37e film de Spielberg, déjà.
1: Incroyable.
2: Et bon, on peut dire qu'après E.T. et Rencontre du troisième type, hein, Spielberg continue d'interroger les extraterrestres, peut-être pour s'interroger lui-même ou nous interroger sans attendre de réponse, mais en faire un spectacle. Il en a déjà fait beaucoup. Là, c'est un petit peu différent. Ici, les amateurs de science-fiction risquent d'être déçus et les autres surpris. Pourquoi ? Parce que 90% du film est une longue course-poursuite entre ceux qui savent que les extraterrestres sont là et ceux qui veulent absolument les faire taire et continuer à dissimuler une réalité discutable. C'est du cinéma d'action mené de main de maître, avec une séquence en particulier où une voiture accrochée à un train.
1: Formidable.
2: C'est très, très impressionnant, et bon, il y a des choses comme ça. Et un épilogue sur la découverte d'un extraterrestre présumé, et un message humaniste sur la découverte et l'acceptation de l'autre, l'étranger. Aidé d'ailleurs par une bonne sœur très pragmatique.
1: Elle est très bien, la bonne sœur.
2: Oui. Ouais. On se demande un peu ce qu'elle fait là, mais elle a déjà
1: elle est très, très
2: anticipé
1: bien.
2: Des choses. Voilà. On se croirait plutôt dans un épisode de Mission Impossible, mais l'argument n'appartient qu'à Spielberg lui-même, où il y a du mystère, de l'action, de la violence, jusqu'à un point d'interrogation sur la présence de l'extraterrestre et le mystère Roswell, puisque c'est ça le point de départ du film. Spielberg ne nous laisse pas le choix. Entre l'ignorance et le mystère préservé, il impose la découverte et l'acceptation d'êtres venus d'ailleurs. À nous de méditer cette leçon de tolérance et cette découverte discutable ou discutée, mais qui laisse un point d'interrogation à la fin, de toute façon.
1: Et vous avez marché dans le Hansel Gretel, dans ce, avec les cerfs dans le bois, devant
2: oui,
1: cette
2: oui,
1: maison.
2: Oui, non, mais il y a oui. des scènes assez surréalistes comme ça, qui sont assez belles, d'ailleurs. Mais qui...
1: C'est beau, mais on se demande ce que ça fait là.
2: Oui, on se demande ce que ça fait là, oui.
1: Il se fait plaisir.
2: Mais, et on reconnaît à peine Colin Firth, d'ailleurs. J'ai mis du temps à le reconnaître, avec une barre, etc. Et Emily Blunt, oui. Non, c'est curieux, on n'attendait pas ça de Spielberg. Moi, je m'attendais à voir des petits hommes verts dès le début.
1: Oui.
2: Il n'y a qu'à la fin qu'on voit un homme qui n'est pas tout à fait vert,
1: d'ailleurs. Non. mais c'est le père d'E.T. Marie-Noël.
3: Oui, c'est vrai que c'est très mélangé, et que ce mélange de genres est assez déroutant. En fait... Mais Spielberg reste quand même un grand maître du spectaculaire. Mais il entretisse ici une intrigue de thriller politique autour des extraterrestres, secrets bien gardés, mais aussi bien volés, raison des...

0: course poursuite et autour du personnage de Daniel, qui est un hacker et
1: rien n'est un hasard. Pourquoi
0: un
1: Daniel?
0: Espion cybernétique.
1: Ben, c'est le, oui, c'est le prophète, hein.
0: Ah, j'avais pas pensé à ça.
1: Ah ben oui, bien sûr.
0: Ah, c'est bien.
1: Il a la vérité. Bravo. Il a la vérité et il la donne.
0: Et il la donne.
1: Et on est vraiment dans, un côté biblique. Enfin.
0: Alors, en tout cas, il y a deux parts. Il y a ce côté thriller politique.
1: Oui.
0: Et puis, en effet, un autre fil qui s'entretisse à ça, qui est une histoire. Légendaire et religieuse.
1: Et religieuse.
0: Profondément.
1: Parce que qui nous dit, mais oui, ça peut exister. Parce que lorsque Dieu a fait la création, on parle de la création de la terre et la création de l'univers, il y a certainement d'autres vies ailleurs. Mmh. Et qui dit ça? La bonne sœur.
0: Voilà.
1: Oui. C'est un dialogue formidable.
0: Oui, il y a plusieurs dialogues étonnants comme ça.
1: La religion rejoint la science.
0: Oui, alors rejoint, c'est beaucoup dire.
1: Oui, mais enfin, dans le pourquoi pas.
0: Dans l'imaginaire de Spielberg, il y a cette dimension, en effet, légendaire qui remonte à l'enfance, ces trésors d'enfance, d'où à la fois les contes, les fables, une sorte de quête initiatique de transcendance. Qui est représenté par le dans le film, tout au long du film, par le personnage de Maggie, qui est une Miss Météo, douée de pouvoirs extra-naturels. Elle se met à parler des langues qu'elle ne connaît pas, et surtout, elle entre dans la personnalité des êtres qu'elle rencontre, et donc les déroute complètement en leur révélant ou des blessures d'enfance ou qui ils sont en profondeur. Donc il y a toute cette dimension-là qui est très intime et intérieure et qui s'entretisse avec le côté thriller politique. Alors ça, c'est très étonnant et ça nous vaut des scènes, des faits très spectaculaires. Les décors et les atmosphères rétro-futuristes sont quand même formidablement campés par Spielberg. Il y a des maisons étranges, des voitures noires, un peu genre Tintin. Il se souvient de ces films d'aventure qu'il a tournés. Alors, parfois trop. Il y a des scènes... ce que je lui ai reproché, si je puis dire, en cours de route, c'est de... Tout à coup, on n'y croit plus.
1: Absolument.
0: Quand la maison est cernée par des voitures noires, là, toute une flotte de voitures noires, et que Daniel arrive, détecté par personne, à s'emparer d'une voiture, à prendre le volant, à foncer dans la maison, on n'y croit pas. Moi, je n'y ai plus cru, et c'est très important de continuer à croire quand on est spectateur. Donc, il y a ces ruptures qui m'ont gênée, qui m'ont tout à coup sortie de l'histoire. Mais c'est une curiosité, c'est une somme des rêves et des pensées et du savoir de Spielberg. C'est pas inintéressant, c'est beaucoup trop long, souvent trop lourd. Mais ce qu'il veut dire, c'est beaucoup trop lourd. C'est pas, mais c'est pour lui une espèce de somme. Et qu'il nous dit quand même, c'est que d'une part, il y a une grande faille de sécurité. Ça, c'est le côté thriller politique. Et puis, d'autre part, ce qui compte, c'est l'empathie. Le ressort de l'évolution, c'est l'empathie. Donc, c'est toute la dimension intérieure, spirituelle, qui prend parfois des allures un peu puériles. Il confond enfance et puérilité.
1: Bon, on va passer au deuxième film.
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1: Le Vertige de Quentin Dupieux avec Alain Chabat, Jonathan Cohen, Anaïs Desmoustiers, qu'on ne reconnaît pas. Hein. C'est un réalisateur que nous aimons beaucoup et chaque film est une occasion de se précipiter au cinéma. Alors ne vous pressez pas, cela dure 1h04, mais c'est interminable. Platon décrit notre condition humaine dans son mythe de la caverne. Nous ne voyons que des ombres, des illusions. Il faudra sortir des préjugés qui nous enchaînent pour sortir de la grotte et regarder enfin l'Eidéa, source de toute vérité. Voilà, je vous l'ai fait en trois lignes, Quentin Dupieux. Dit à peu près la même chose. On écoute la bande-annonce.
3: Bruno.
4: Oui.
3: Quoi ? Ça va te paraître complètement farfelu au premier abord, mais il faut que tu me fasses confiance.
4: Ok.
3: J'ai la certitude absolue que le monde dans lequel nous vivons n'est pas réel.
4: Ok, t'as pris des champignons ?
3: Tout est bidon, il n'y a rien de réel.
4: Ça, c'est réel ou pas ?
3: Non.
4: Bah si, si, si, ça vaut 8000 balles, c'est forcément réel quand même.
3: J'ai vu une boulangère qui avait 8 doigts à chaque main. On est dans un monde fabriqué et il y a des bugs qui traînent, voilà.
4: Franchement, je vais être honnête, hein. Ça me chie la tête, ton truc, là.
5: Oh là ! Ah merde ! Oh là là, ça y est, je perds les os.
4: T'es sûr ?
5: Bah, tu vois bien. Ah, c'est une fille en plus !
4: Attends, ça y est, on est parents, là ?
3: Là, t'as rien vu de bizarre.
4: Bah, c'est pas bizarre, elle a accouché, quoi, c'est la nature.
3: Tu captes pas le concept de simulation, je vois bien.
4: Non, mais si, bien sûr que si, que je capte, ça va, oh, c'est bon, hein, tout est réel, je suis pas débile.
3: Non, rien n'est réel.
4: Je te le dis, tu vas être une maman exceptionnelle, j'en suis certain, tu commences hyper bien.
5: C'est vrai.
4: 100%.
1: Dominique Borde.
6: Oui, Dupieux continue de s'amuser avec le cinéma, voilà, c'est un terrain de jeu et une cour de récréation de son imaginaire absurde et amusant. Cette fois-ci, il est avec des comédiens virtuels qui ont les visages de vrais comédiens, des acteurs, il y en a 4, et il compose une petite fable sur la perception du réel. Qu'est-ce que la réalité quand elle est virtuelle ? Il répond une autre réalité. Il suffit d'y croire. Mais on a du mal tout de même si l'invention est audacieuse, ça devient très vite lassant, gratuit et lassant. Bon, c'est une expérience. Il faut prendre ça comme un cinéma expérimental.
1: Oui, mais enfin, un court-métrage, en ces cas-là.
6: Oui, bah, il n'est pas très long, hein, c'est un moyen-métrage.
1: Non, oui,
6: c'est de l'ordre du moyen-métrage, là. Voilà, alors il y a une naissance, un accident assez atroce, et puis, qui sont les éléments puzzle, qui n'ont vraiment sans queue ni tête, finalement, d'une histoire qui pourrait se passer ailleurs avec d'autres. C'est ce qu'ils nous disent. Mon cinéma peut être ailleurs. Mais moi, je m'amuse à faire ce que je veux. En gros, c'est ça. Comme il a du succès, les comédiens se précipitent. Ils veulent tout jouer dans du Dupieux maintenant. Voilà. Mais c'est curieux. Faut d'être drôle, aberrant. Faut d'être vraiment surréaliste. C'est un film d'essai plutôt, à mon avis, mal transformé.
1: Marie-Noël.
0: Ah non, moi, j'ai été très amusée par cette boîte à malice. Je trouve un régal de drôlerie incongrue, une espèce de fantaisie métaphysique hilarante qui fait trembler les apparences, mais de rire. Et on peut y voir, je trouve que c'est bien construit, parce que au début, on est du côté du personnage de Jackie, Alain Chabat, et qui est une espèce de. Il est dans un délire pseudo-scientifique, rationaliste, il peut tout expliquer, il a tout compris, rien n'est réel, et il peut vous le prouver, il a 264 preuves, plus une 265e, qui arrive sous la forme d'une naissance inattendue, où le bébé n'a pas de cordon ombilical, avouez voilà. Que c'est louche. Bon. Et,
6: c'est Adam.
0: Il explique tout
6: Adam
0: ça.
6: Adam n'a pas de nombril.
0: Oui, oui. Oui, c'est une poupée. Donc, oui. Mais comme eux, les acteurs prouvent le mouvement en marchant, puisque ce sont de vrais acteurs qui ont des apparences de créatures animées.
1: Par l'IA.
0: Voilà, par l'IA. Et bon, ils rencontrent un savant, Christophe Bourgeois, et Bruno, l'ami de Jackie, qui est très sceptique, qui ne croit pas du tout les délires rationalistes de son copain.
1: Qui est joué par Jonathan Cohen.
0: À voir autre chose. Et il y a une scène de miroir qui est très très drôle.
1: Alors le miroir revient très souvent. Hein.
0: Ben évidemment, puisque la question c'est qui est dans le miroir ? Est-ce que c'est la réalité ou un reflet ? Ou est-ce que c'est nous qui sommes le reflet ? Bon, en effet. Platon, gna gna, mais tout ça devenu revu par le Tex Avery et les gens de la BD. Donc lui, Bruno, le sceptique, il va voir l'utilisation pragmatique qu'il peut faire de tout ça et arriver à un grand show et faire une grande escroquerie autour du miroir. Et il présente un...
1: Comme un smartphone, finalement.
0: Voilà.
1: On pense à Steve Jobs, hein.
7: On pense à Steve Jobs dans ses grandes... Il présente un réflectus
0: voilà. qu'on peut acquérir pour la modeste somme de $999 et qui vous permet d'entrer véritablement dans votre être profond. Et puis, c'est sa fille, bizarrement prénommée Claude. Est-ce que ça a un rapport avec l'IA de Anthropic ? Je ne sais pas, s'il y a pensé. Mais c'est sa fille qui, tout uniment, dit bien, en fait, c'est un miroir. C'est un simple miroir que vous pouvez acquérir pour $1,000. Et après toutes sortes de réflexions, il conclut, on va dîner. Voilà. Voilà. Parce qu'il y a tout un jeu quand même sur les apparences et la réalité sensible. Le Christophe Bourgeois, il est écrasé par un bus, il y a du sang, les pompiers arrivent, tout ça ressemble fort à de la réalité. Et... ce sont des retournements constants que personnellement j'ai trouvé fort drôles et inattendus.
1: Très bien.
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1: The Christophers de Stephen Soderbergh. Alors, c'est Julian Sklar, qui est une ancienne figure majeure du pop-art londonien, qui devient misanthrope, qui vieillit et qui n'a rien peint depuis des décennies. Alors, ses enfants, avides d'héritage, engagent Laurie, une restauratrice, une ancienne faussaire d'ailleurs, pour se faire passer pour son assistante. La mission, c'est finir en secret une série de 8 toiles inachevées, les Christophers, et en tirer une fortune. Restauration ou contrefaçon ? La question se pose.
8: You said this was a restoration job. It's a forgery job.
9: We know why you hate him.
10: Think of this as a way to get revenge.
11: This isn't about the unfinished Christophers, is it? These don't even speak of them.
9: Everybody knows what one original Julian Sklar from that period is worth.
11: I lied. You are to speak of them once. When you tell me they are no more. And then bring me the evidence. It's not that I don't trust you, Laurie. It's just that I don't trust you. Have you ever been betrayed, Laurie?

0: Hired by Barnaby and Sally to complete the unfinished Christophers.
1: And what makes you think that you could do it?
0: I guess that's where the art of it comes in.
1: Oh, poo.
0: The first Christopher series, there's a delicacy. Colours warm with each successive layer. In the third and fourth, the light got denser and the oil thickened. There was a liftedness. You were falling in love, and for the first time, you were free.
2: On est bien d'accord qu'il y a un charme british formidable dans ce film.
3: Oui, l'appartement aussi, oui. Tout ça. Oui, oui.
2: Dominique.
3: Là, avec quatre personnages, donc ce vieux peintre cynique et désabusé qui n'a plus rien créé, et une faussaire géniale. Et plus loin, la fille et le fils du peintre qui veulent monnayer les dernières toiles de leur père, c'est surtout ça. Ils sont très intéressés. Soderbergh se livre à une réflexion brève et désespérée sur l'art et la création. Au fond, qu'est-ce que l'art quand il n'est pas sanctionné par un marché? Qu'est-ce que la création qui peut se confondre avec une imitation inspirée? La réponse est dans ce presque huis clos entre celui qui a créé et celle qui imite. Les deux ont le savoir, mais un seul a le talent. C'est une sorte de jeu de rôle qui veut faire tomber les masques de la création. C'est intéressant d'une certaine manière, ça traîne un peu, c'est un peu lassant parfois, on comprend, mais tout se confond. Le vieux peintre ne croit plus en rien et la faussaire a fait de l'illusion un métier, reste une valeur marchande, c'est tout. C'est triste, mais c'est comme ça, c'est la société d'aujourd'hui. C'est le thème qui est en filigrane du film, entre celle qui n'y croit pas et celui qui n'y croyait plus.
2: Marie-Noël.
4: Oui, c'est un film de dialogue. Oui. Donc, en effet, on souffre un peu parfois de cet excès de dialogue, de bavardage. Mais c'est riche aussi et plein de retournements et ça triture la question. C'est étonnant, d'ailleurs, dans les trois films, il est question de vérité et mensonge, illusion et réalité. Et Spielberg y répond par le sentiment.
2: C'est un sujet récurrent.
4: C'est un sujet
2: absolument
4: du pieux par la plaisanterie et le rire, et Soderbergh par l'ironie mélancolique.
2: Oui.
4: Ces trois tons, ces trois tonalités différentes. Qui retourne et...
2: C'est un peu la réflexion et la crainte de l'IA et d'une nouvelle réalité qui ne nous concerne pas encore. Et on sent que beaucoup de gens y travaillent. Beaucoup de livres sortent sur la question. Le pape en a fait une encyclique. Oui. Les films sortent. On en parle beaucoup.
4: Et si je peux faire une petite citation d'un livre qui vient de paraître sur la question, un livre de Pierre Delacote, qui s'appelle « Peut-on vivre sans IA ?» aux éditions Temporis. Il dit qu'il y a une chose que ne saura jamais faire l'intelligence artificielle, c'est le rire, c'est la blague, c'est la plaisanterie. Et elle ne sait pas. Elle ne peut pas. L'IA est bien mécanique, mais elle n'est pas du tout vivante. Pire que de mauvaises blagues, l'IA, ce qu'on pourrait dire de Dupieux, l'IA ne fait pas de blagues du tout. Elle fait semblant d'être drôle et c'est bien triste. Il suffit de lui demander une plaisanterie d'humour noir, et non l'humour raciste sur les hommes noirs, pour qu'elle s'offusque, pondant alors un long paragraphe aseptisé condamnant l'humour raciste. Voilà. Elle est incapable d'humour, oui, donc ça, rire reste le propre de l'homme.
3: L'IA n'a pas le doute. Nous, on a le doute. L'IA n'a pas le doute.
4: Et elle n'a pas l'humour. Et elle n'a pas l'humour, elle n'a pas le rire. Donc, plaisanter reste quand même une marque humaine de Quentin Dupieux.
2: vous le sauvez, vous.
4: Qui est une réponse à l'intelligence artificielle. Mais l'ironie aussi, qui est une forme d'humour, et qui est dans le film de Soderbergh. Voilà,
2: Des
4: réponses à l'intelligence artificielle et à la fausseté.
2: En effet, de la fausseté, de la réalité, mais aussi de la transmission. C'est-à-dire, qu'est-ce qu'on transmet dès lors que notre réalité est faussée et qu'elle ne... Ainsi, dans le film de Quentin Dupieux, la fille s'en va et elle déteste son père.
4: Oui.
2: Il n'y a rien à transmettre à sa fille parce qu'il n'y a plus de réalité. Oui, et de fait, là, on a ces huit toiles qu'il faut achever, mais qui ne peuvent pas être transmises de cette forme-là. Et donc, on va créer une fausseté.
4: On va créer une fausseté.
2: Pour transmettre.
3: Étoile qu'on ne voit jamais, d'ailleurs.
2: Étoile qu'on ne voit jamais, absolument.
3: Et ça, c'est assez important aussi.
2: Et donc, ce pauvre Julian Clarke, dans le film oui. The Christophers,
4: ce qu'il n'a pas créé, est-ce que d'autres peuvent s'en emparer artificiellement pour mentir
2: Absolument. Et on est toujours dans cette question de la réalité du mensonge. Oui. Mais ça, votre livre que vous avez apporté, qu'on va donner dans toutes les coordonnées, c'est de Pierre Delacoste. « Peut-on vivre sans IA ? Elle sait tout de toi, tu ne connais rien sur elle » et c'est publié aux éditions Temporis. Donc, ces films, on les conseille à nos auditeurs ?
3: On peut les conseiller, oui. Il y a des qualités cinématographiques dans le film, indiscutablement. Oui. Bon, il y a un metteur en scène derrière, c'est vrai. Quentin Dupieux, ça se discute, c'est un jeu. C'est une expérience, c'est un cinéma expérimental.
4: Et Soderbergh, c'est un magnifique numéro d'acteur.
3: Oui, il faut dire, Ian McKellen
4: et Michaela Coel. Alors c'est étonnant, parce qu'elle est très belle, très fine, et elle a d'immenses yeux, et d'une certaine façon, on pourrait presque la trouver cousine d'E.T.
3: Oui.
4: C'est extraterrestre aux immenses yeux qui font rêver Spielberg.
3: Elle a un peu côté extraterrestre. Elle a des pommettes hautes et des grands yeux.
4: Très beau, très beau visage, très, très fin, très sculptural. Étonnant.
2: Et ce qui est merveilleux, c'est la façon dont elle exprime la concentration. Je ne sais pas si vous avez vu dans son visage, quand elle se concentre, on sent que... c'est une ancienne faussaire, quoi. Donc, elle sait exactement trahir la réalité. Et ça, c'est quand même un grand moment.
4: Il faut savoir trahir,
2: absolument.
4: Tout un savoir.
2: Donc, avoir The Christophers de Steven Soderbergh. Le Disclosure Day, qu'est-ce qu'on fait? On attend de le revoir à la télévision ou on va le voir en salle. Il y a quand même des scènes époustouflantes.
4: Évidemment, c'est le grand écran.
2: Bon. Mais... la scène des camions de pompiers qui sont invisibles, qui deviennent invisibles et qui arrivent à sortir du garage, du hangar, alors qu'on ne les voit pas, mais tous les verres qui explosent, j'ai trouvé que c'était magnifique.
4: Ah oui, il y a des moments de spectacle, et puis en effet, le train, c'est formidable.
2: Vous vous souvenez ?
4: La voiture s'accroche, le train, elle n'a qu'un quart de seconde pour...
2: Vous vous souvenez de ce film de Spielberg qui racontait son enfance ?
4: Et bien sûr, magnifique biographie.
2: Et on le voyait avec un train électrique. Le train était très important pour
4: lui. Voilà un film de Spielberg qu'il faut voir absolument.
2: Et là, on le retrouvera. Bien, merci, merci à tous les deux, Marie-Noëlle Tranchant, Dominique Borne. Grand merci à Jean-Paul Lérine pour la réalisation. Merci également à François Dieudonné, Philippe Malpeuch et Camille Meyer pour la réussite technique de notre rendez-vous. Demain, c'est jeudi, nous parlerons de Don Guéranger et de la renaissance de l'abbaye de Solesmes. D'ici là, montons des bouteilles d'eau aux personnes isolées et soyez heureux, c'est urgent. Je vous embrasse.

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0: Laudetur Jesus Christus, loué soit Jésus-Christ. Bienvenue, amis auditeurs. Vous êtes bien sur Radio Vatican, qui émet de la Cité du Vatican. Et nous rejoignons ce matin le pape Léon pour l'audience de ce mercredi 17 juin, où certainement le pape reviendra sur sa visite apostolique en Espagne. Pour le moment, le pape est en train de traverser la foule des fidèles qui l'acclame, qui le salue. Il s'arrête de temps en temps pour bénir les enfants qu'on lui présente. Et c'est Jean-Vier Miogo depuis Radio Vatican qui vous accompagne pour vivre ce moment d'audience avec le Saint-Père. Et je salue tous nos auditeurs connectés sur Facebook, YouTube et sur notre site www.vaticannews.va. Et nous saluons naturellement nos radios partenaires, IWTN français, Radio RCF Notre-Dame, KTO Radio France, Radio Espérance, Radio Salve Regina en Corse, les radios chrétiennes associées en France, Celle et Lumière TV, Radio Notre-Dame de Bangui en Centrafrique, Radio et TV catholique Elikia, acquis depuis Kinshasa, Radio Maria République démocratique du Congo également, et Ecclesia TV de Côte d'Ivoire. Encore bienvenue, merci de vous joindre à nous et bonne position d'écoute. Et oui, rappelons le thème de ce pèlerinage du pape en Espagne, c'était « Lever les yeux ». Et nous avons près de 20 000 personnes sur la place Saint-Pierre, un peu plus, et nous distinguons les mariés et des gens qui jettent des casquettes au pape. Okay. Alors, il y a beaucoup de jeunes mariés qui sont sur la place, on les distingue, et beaucoup de foule qui acclame, et le pape s'avance vers le lieu où il va commencer l'audience papale. Rappelons que hier soir, comme à son habitude, le pape était à Castel Gandolfo, et en quittant Castel Gandolfo, il n'a pas manqué de répondre aux journalistes qui l'ont interpellé, et il s'est dit extrêmement content de l'accueil qui lui a été réservé par la population lors de son voyage en Espagne. Et concernant la question des migrants, il a exhorté à traiter chaque personne avec respect. Et l'évêque de Rome a également annoncé qu'un nouvel appel sera lancé aux léfébristes, car la division au sein de l'Église est toujours une douleur, a-t-il déclaré. Il est revenu effectivement aussi sur la réunion du G7. Il n'a pas manqué de répondre à une question sur les travaux et les chefs d'État et de gouvernement qui sont réunis à Évian en France. Et il a parlé de l'accord entre les États-Unis et l'Iran, le mémorandum d'Islamabad, conclu à la suite de la médiation pakistanaise. Les négociations, Dieu merci a-t-il dit, il y a au moins ce mémorandum qu'ils signeront officiellement vendredi, comme annoncé. Et c'est le pape invite toujours au dialogue. Et voilà, le pape s'avance pour le début de l'audience. Et tout se met en place. Amis auditeurs, apprêtez-vous à suivre cette audience. Et le pape va commencer avec le signe de la croix et le salut liturgique. Disposons-nous à accueillir sa parole et à recevoir sa bénédiction.
1: Au nom du Père, du Fils et de l'Esprit Saint. La paix soit avec vous.
0: Comme à son habitude, il dit « La paix soit avec vous ». Et Maintenant, les gens vont s'asseoir et c'est l'évangile selon saint Jean au chapitre 4, des versets 35 et 38 qui vont servir de base pour la méditation de cette catéchèse où le pape reviendra sur son voyage apostolique en Espagne. Il fait chaud sur la place Saint-Pierre. Nous voyons les je ne sais pas qui.
2: Lecture de l'Évangile selon saint Jean. Jésus dit à ses disciples : Ne dites-vous pas encore 4 mois et ce sera la moisson ? Et moi je vous dis : Levez les yeux et regardez les champs déjà dorés pour la moisson. Je vous ai envoyé moissonner ce qui ne vous a coûté aucun effort. D'autres ont fait l'effort et vous en avez bénéficié. Parole du Seigneur.
0: Et maintenant, nous nous apprêtons à écouter le Saint-Père lui-même prononcer sa catéchèse en langue italienne.
1: Fratelli e sorelle,
0: chers frères et sœurs, bonjour et bienvenue. Et la foule répond par une acclamation.
1: Aujourd'hui,
0: je souhaite vous proposer quelques réflexions sur le voyage apostolique que j'ai effectué la semaine dernière en Espagne et visitant Madrid, Barcelone, l'abbaye de Montserrat et les îles Canaries. Après un long périple dans 4 pays africains, je me suis cette fois retrouvé plongé dans un pays européen doté d'une ancienne et très riche tradition catholique. Et il est apparu clairement que dans l'Espagne d'aujourd'hui, qui a connu de notables changements sociaux et culturels, le pape a été accueilli partout avec enthousiasme et ouverture à l'écoute. J'en rends grâce à Dieu et à tout le peuple espagnol, au roi et aux autorités civiles, aux évêques et aux communautés ecclésiales. Le peuple de Dieu m'a beaucoup réconforté par la manifestation joyeuse de sa foi et de son affection. À mon tour, j'ai confirmé les fidèles et comme évêque de Rome, je les ai encouragés à surmonter toute forme de division et d'opposition en cultivant toujours la communion, le dialogue, l'unité dans la diversité. Tel est le service propre aux successeurs de Pierre, service qui trouve une expression spécifique dans les voyages apostoliques, chaque fois adapté aux situations ecclésiales et sociales des pays visités. En Espagne, j'ai pu constater avec joie à quel point les gens de tout âge et de toute génération attendaient la visite du pape. Partout, j'ai trouvé des foules venues m'accueillir avec une grande chaleur. Cela n'allait pas de soi et cela mérite une réflexion. Naturellement, cette participation exprime avant tout, comme je le disais, la foi du peuple espagnol. En même temps, je pense qu'elle manifeste le besoin généralisé de se retrouver unis sur un fondement vrai et profond qui ne soit ni intéressé ni idéologique. Ce fondement que seul le Christ, en dernière analyse, peut garantir et que l'Évangile, à travers les inculturations nécessaires, peut transmettre dans la vie des peuples. Il le peut parce que son message répond pleinement à ces deux exigences, la recherche de la vérité et la soif de justice. À Madrid et à Barcelone, nous nous sommes rassemblés dans les grandes cathédrales ainsi que dans les stades ultramodernes. Nous avons prié le Saint-Rosaire à l'abbaye de Montserrat.
3: Nous avons célébré la messe à la Sagrada Familia, symbole majestueux, symphonie de pierre et de lumière qui parle à tous du mystère chrétien. Cette rencontre entre l'ancien et le moderne, entre la tradition catholique et la culture contemporaine, m'a fait percevoir de manière vive le caractère propre de l'Europe, sa richesse inestimable en tant que réalité actuelle non dépassée. Il s'agit d'un patrimoine à préserver avec soin afin de pouvoir l'investir dans le monde d'aujourd'hui avec ses défis historiques, la paix, l'écologie intégrale, le développement équitable et durable, le respect de la dignité humaine. Ce sont là des défis que le Concile Vatican II avait déjà clairement reconnus et sur lesquels le magistère qui a suivi est revenu jusqu'à ma récente encyclique Magnifica Humanitas qui vise à protéger la personne humaine à l'ère de l'intelligence artificielle. J'ai perçu à travers ces différentes rencontres le besoin d'entendre dans la voix du pape l'évangile de l'espérance pour notre humanité d'aujourd'hui, durement éprouvée par les conséquences négatives d'un modèle de développement trompeur. Ce besoin s'est exprimé à travers les nombreux témoignages que j'ai pu entendre, des témoignages tantôt émouvants, tantôt édifiants. Je l'ai reconnu aussi et surtout sur les visages des petits et des pauvres que j'ai rencontrés, celui de l'enfant qui m'a lu sa lettre à la paroisse, celui de certaines victimes d'abus qui demandent à être écoutées, des détenus qui m'attendaient en prison, des jeunes pleins d'inquiétudes et de projets, les migrants dans les centres d'accueil des Canaries. C'est précisément là, aux îles Canaries, dernière étape de notre itinéraire, qu'une clé de lecture globale m'a été offerte. Elle m'a été offerte d'une part par la situation géographique même de cet archipel et d'autre part la réalité d'une église locale qui accueille un grand nombre de migrants forcés provenant surtout d'Afrique. Nous savons que le phénomène migratoire est complexe et qu'il exige des plans d'action cohérents et concertés. Mais cette clé de lecture ouvre une perspective différente et plus large. Elle nous fait comprendre comment nous sommes appelés à relire l'Évangile dans le monde d'aujourd'hui, en échangeant les dons de nos cultures respectives et en particulier les fruits produits en elles par la fécondité du message du Christ. Et l'un de ces fruits est précisément le dialogue entre les personnes et entre les peuples, la rencontre dans un esprit de fraternité qui permet de découvrir et d'apprécier mutuellement les valeurs dont l'autre est porteur. Ce chemin n'est pas facile. Il exige de la bonne volonté et l'aide de Dieu, mais c'est le chemin qui mène à la civilisation de l'amour. Chers frères et sœurs, la devise de ce voyage apostolique était « Alzat la mirada », levez les yeux. Ce sont les paroles de Jésus adressées à ses premiers disciples pour leur apprendre à voir dans les personnes et dans les foules le désir de vie, de vérité, de plénitude. C'est à moi d'abord que le Seigneur répète ces paroles. Et par sa grâce, j'en ai fait l'expérience également au cours de ce voyage. Aujourd'hui, je voudrais partager avec vous cette invitation. Levez les yeux, levons les yeux, apprenons de Jésus à regarder notre prochain, les gens, le monde, avec les yeux de Dieu. c'est-à-dire avec amour, respect et compassion. Enfin, je tiens à remercier tous ceux qui ont prié pour le bon déroulement de ce voyage apostolique, en particulier les communautés démoniales contemplatives qui, en Espagne, grâce à Dieu, sont très nombreuses. Continuez à prier afin que, par l'intercession de la Vierge Marie, les graines que j'ai semées portent des fruits abondants. Merci. Et oui, sous les applaudissements, et nous reprenons cet appel du pape. Ce sont les paroles, levez les yeux, levons les yeux, levons les yeux.
2: Les fidèles de langue française sont heureux de vous exprimer leurs sentiments les plus respectueux et leur filial attachement. Ils vous assurent de leurs prières pour leur personne et pour votre ministère de successeur de Pierre. À la fin de cette audience, nous chanterons le Notre Père en latin. Puis le Saint-Père impartira la bénédiction apostolique. Il l'accorde spécialement aux enfants, aux personnes âgées, aux malades et aux personnes qui sont dans l'épreuve. Il bénira également les chapelets et les autres objets de dévotion que vous avez apportés à cette intention. Voici le résumé de la catéchèse que vient d'exposer Sa Sainteté le pape Léon XIV. Chers frères et sœurs, bonjour et bienvenue. Je voudrais revenir aujourd'hui avec vous sur le voyage apostolique que j'ai accompli la semaine dernière en Espagne. Partout, j'ai été accueillie par un enthousiasme débordant de foi et d'affection, mais aussi par une véritable ouverture à l'écoute du successeur de Pierre, venu conforter les fidèles. J'ai ainsi pu les encourager à dépasser toute forme de division ou d'opposition, en cherchant toujours la communion, le dialogue et l'unité dans la diversité. Cet enthousiasme me semble reposer sur le besoin de se retrouver unis sur un fondement vrai et profond, qui ne soit ni intéressé ni idéologique, à savoir le message du Christ, répondant à la recherche de vérité et à la soif de justice qui habite l'homme. Reçu dans les grandes cathédrales comme dans les stades récents, j'ai pu percevoir la richesse d'un patrimoine inestimable cohabitant avec les réalités les plus modernes, caractéristiques des pays d'Europe. Mais surtout, les diverses rencontres, souvent émouvantes ou édifiantes, m'ont fait comprendre la soif d'entendre, dans les paroles du pape, l'évangile de l'espérance, afin d'apprendre, selon la devise du voyage, à lever les yeux. À présent, Sa Sainteté va saluer en italien les francophones.
1: Saluto cordialmente i pellegrini di lingua francese venuti dal Benin e dalla Francia, in particolare il gruppo proveniente da La Réunion, i sacerdoti e gli studenti delle varie scuole. Impariamo da Gesù a guardare il prossimo, le persone e il mondo con gli occhi di Dio, cioè con amore, rispetto e compassione. Vi benedico di cuore.
2: En s'adressant aux francophones, le Saint-Père vient de dire « Je salue cordialement les pèlerins de langue française venus du Bénin et de France, en particulier le groupe de la Réunion, les prêtres et les élèves des diverses écoles. Apprenons de Jésus à regarder le prochain, les personnes et le monde avec les yeux de Dieu, c'est-à-dire avec amour, respect et compassion. Je vous bénis de grand cœur. »
3: Et maintenant, nous chantons le Notre Père avec le Saint-Père.

0: Dominus vobiscum.
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0: Sit nomen Domini benedictum.
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0: Adiutorium nostrum in nomine Domini.
1: Notre secours est dans le nom du Seigneur qui a fait le ciel et la terre.

nous recevons la bénédiction du Pape qui, à travers les ondes, nous rejoigne où que nous soyons. Et encore, bienvenue, merci à mes auditeurs de vous être joints à nous sur Radio Vatican. Restez fidèles et connectés à nos émissions. Sur notre site, à travers notre site internet, vous pouvez avoir toujours des approfondissements, des éclaircissements sur toute l'actualité de l'Église et du Pape. Et le Pape est revenu sur le merveilleux voyage qu'il a accompli la semaine dernière en Espagne. Les journées passées sur le sol ibérique, de Madrid à Barcelone, en passant par les îles Canaries et notamment l'abbaye de Montserrat. Et le Pape a dit que l'accueil enthousiaste de tant de personnes partout, la vérité, c'est que cela a été merveilleux. Chaque instant a été bien préparé, a dit le Pape. Il faut aussi dire que les évêques, avec les nombreux laïcs, de nombreux bénévoles, ont travaillé partout pour tout préparer. Cela a été merveilleux. Et le Pape a été applaudi, rappelons-nous, pendant 8 minutes au Parlement espagnol. Effectivement, le Pape a dit « Je ne veux pas m'immiscer dans la politique espagnole, pas plus que dans celle d'autres pays, mais j'appelle toujours au dialogue, à l'écoute réciproque et à ne pas toujours critiquer, insulter l'opposition sans parvenir à des accords pour le bien commun. » Et le Pape insiste sur le respect de la dignité humaine de chaque personne. Et j'espère que cela ne prendra pas longtemps. Et le Pape a encore aujourd'hui, à la fin de l'audience, nous l'avons entendu renouveler son appel pour que se renforce cet accord entre les États-Unis et l'Iran et appeler pour que cessent les violences, que la paix arrive en Ukraine et que la haine diminue et que nous trouvions le chemin pour la paix. Encore bienvenue, chers amis auditeurs. Merci de vous être joints à nous pour cette transmission depuis la place Saint-Pierre. C'était l'audience générale qui s'est tenue ce matin à partir de 10 heures. Et maintenant, je vous dis merci. Que Dieu nous aide toujours à élever nos yeux comme le Saint-Père l'a souhaité pour vraiment vivre comme Dieu le veut, regarder le monde comme il le veut. Laudetur Jesus Christus, loué soit Jésus-Christ.

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0: Cette semaine, dans Témoin, je reçois l'avocate pénaliste Solange Doumic. Elle a participé au procès Guy Georges, le tueur de l'Est parisien, l'une des affaires criminelles les plus glaçantes de ces dernières décennies. Mais derrière les titres des journaux et les audiences médiatisées, il y a surtout une femme passionnée par la défense, fascinée par l'être humain, convaincue que même dans les situations les plus sombres, il demeure quelque chose à comprendre, à écouter et à faire entendre. Solange Doumic porte un regard singulier sur la justice, sur la responsabilité, sur la vérité et sur cette part d'humanité qui subsiste jusque dans le box des accusés. Solange Doumic, bonjour.
1: Bonjour Pauline.
0: Vous dites souvent que vous n'étiez pas destinée à faire du droit. Vous étiez comment, adolescente, quand vous étiez jeune ?
1: C'est-à-dire que je ne savais pas que je ferais du droit. Je savais que je ne voulais pas être juge parce que je trouvais trop difficile de juger ces contemporains. Et je pensais que je ne serais jamais avocate parce que ça me donnait l'impression d'être une profession où on passe son temps à être un peu mielleux.
0: Alors, vous avez grandi dans une famille assez littéraire. Il y a des livres qui vous ont marqué justement et qui ont peut-être façonné cette vocation future.
1: Le premier livre qui m'a beaucoup marqué, ce sont Les Misérables, que j'ai lu avec passion, d'abord en édition abrégée, et puis comme c'était coupé par des petits points au moment où étaient supprimées les longueurs, j'ai eu l'impression que j'avais été volée de l'essentiel. Et donc j'ai tout lu en version intégrale. Et j'étais très jeune, et ça m'a énormément plu. Plus tard, quand j'étais adolescente, j'ai bien aimé Jane Eyre.
0: Qu'est-ce qui vous plaisait dans Les Misérables ?
1: Il y avait beaucoup l'aventure. Je crois que je suis morte avec Gavroche. J'étais dans les égouts, j'ai traversé Waterloo. J'étais vraiment très, très attachée à cette aventure. Et puis oui, le fait que les petits puissent s'en sortir, je pense que la misère...

0: une salle d'audience, demander un renvoi. L'audience était très rapide, mais elle a rencontré d'autres copains en robe. Bon. Puis après, elle m'a emmenée prendre un pot à la buvette, parce qu'à l'époque, il y avait une buvette. Et j'ai trouvé que ce métier de relation était vraiment une vie d'étudiante pour adulte. Et voilà, ça a déclenché ma vocation. Donc, c'était pas défendre la veuve et l'orphelin, c'était aller prendre des pots avec les copains.
1: Donc, c'est ça, c'est un bon prétexte déjà. Et puis, vous faites le concours de la conférence ?
0: J'ai passé le concours de la conférence du stage. Dès que j'ai prêté serment, j'ai été élue tout de suite. Et c'était une chance extraordinaire. Pour moi, ça a marqué ma vie professionnelle. Ça
1: Pourquoi
0: m'a permis de défendre, de connaître le pénal. De défendre les plus démunis, ceux pour lesquels on a besoin de commission d'office, dans les situations les plus graves, les assises. Et j'ai découvert une autre facette de la vie, une facette du métier que je n'ai jamais lâchée.
1: C'est à ce moment-là que vous découvrez, finalement, vous comprenez que le droit pénal, c'est là où vous allez vous orienter, c'est ce qui vous plaît.
0: Je ne pense pas que j'ai jamais fait d'analyse particulière, mais j'ai su que le droit pénal, vraiment, était ce qui me plaisait le plus. Et effectivement, il a fait partie de ma vie à partir de ce moment-là, et j'en ai fait de plus en plus. On me disait beaucoup que le droit pénal n'était pas fait pour les femmes. Je l'ai beaucoup entendu. À cause de ça, je me suis restreinte. Et pendant des années, je n'ai pas fait de pénal à temps plein. On m'avait dit que les femmes, c'était fait pour faire du droit de la famille. Ça ne me plaisait pas. Chacun ses goûts. Mais j'en ai fait quand même. Et voilà, et ça fait assez peu de temps en fait que je ne fais que du pénal.
1: Et alors justement, comment on s'impose, vous le dites, c'est pas fait pour les femmes dans un milieu finalement assez masculin, dans le domaine pénal, dans le droit pénal. Comment est-ce qu'on s'impose? Alors vous, on va reparler dans un instant de l'affaire Guy Georges, mais voilà, vous arrivez quand même à faire votre place. Qu'est-ce qui fait
0: je
1: la différence?
0: Je pense que j'ai jamais cherché à m'imposer, mais en revanche...
1: En tout cas, qu'est-ce qu'on peut apporter de plus peut-être dans ce domaine-là, en tant que femme.
0: Je ne sais pas si on peut apporter quelque chose en plus ou en moins. Je crois que chacun est différent.
1: Une sensibilité.
0: Je crois qu'il n'est pas évident, effectivement, de faire sa place quand d'autres disent qu'on n'est pas à notre place. Mais qu'heureusement, maintenant, ce n'est plus le cas, qu'il ne faut plus laisser dire des choses comme ça. Je pense qu'une femme peut très, très bien plaider, tout à fait aussi bien qu'un homme. Il n'y a aucun problème. Et que, après, chaque avocat a ses caractéristiques. Il y a ceux qui sont en lutte, ceux qui sont en force, ceux qui sont plus en finesse. Voilà, chacun a sa manière d'être.
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1: Et dans Témoins cette semaine, je reçois Solange Doumic, avocate pénaliste. Vous avez participé à l'une des plus grandes affaires judiciaires françaises, l'affaire Guy Georges, le tueur de l'Est parisien. C'est une affaire qui a évidemment marqué la France entière, qui a fait la une des journaux. Qu'est-ce qu'elle représente dans votre parcours, cette affaire? On peut peut-être rappeler qui vous défendiez.
0: Je défendais la famille de la première victime de Guy Georges, la famille de Pascal Escarfaille, qui avait été assassinée à 19 ans. Violée et assassinée. Un procès comme ça, c'est très difficile à cause de la lourdeur, la gravité des faits commis. Il y avait eu 7 jeunes femmes assassinées. C'était absolument atroce. Pour s'y préparer, pour m'y préparer, j'avais évidemment beaucoup travaillé le dossier. Cherché à comprendre les liens entre les différentes scènes de crime, parce que l'ADN de Guy Georges avait été retrouvé sur 3 scènes de crime, mais seulement, pas sur la scène d'assassinat de Pascal Escarfaille, et Guy Georges niait les faits. Donc il fallait qu'à l'audience, il finisse par avouer, ou en tout cas que les jurés soient complètement convaincus qu'il n'y avait aucun doute que c'était lui. Et on a toujours un peu peur dans ces cas-là, qu'il y ait un doute qui s'infiltre. Et que l'accusé soit relaxé ou acquitté pour certains des faits. Et ce qui s'est passé à l'audience, c'était quelque chose d'assez extraordinaire. Il y a eu un expert qui venait expliquer comment les vêtements avaient été découpés. Et il disait que le couteau avait été tenu par l'assassin, par la main gauche. Et Guy Georges disait que ça ne pouvait pas être lui, puisque lui, il était droitier. Et j'ai remarqué à l'audience que Guy Georges bougeait le micro avec la main gauche et faisait passer les papiers avec la main gauche. C'est vrai qu'il tenait les choses qu'on lui tendait par la main droite, mais sinon c'était la main gauche. Donc il pouvait très bien être gaucher, comme le disait l'expert.
1: Donc vous observez ça toute l'audience, attentivement?
0: Oui, j'observe.

0: ça. Et ça faisait déjà une semaine d'audience, c'était la fin de la première semaine, que Georges se présentait de manière douloureuse, peinée. Il était désolé que les victimes soient mortes, il y était pour rien. Il allait s'expliquer sur le fait qu'il y était pour rien. C'était une forme de complot, on ne savait pas très bien ce qui s'était passé pour que ce soit lui qui soit accusé. Mais en tout cas, voilà, l'ADN des scènes de crime avait été mis par les enquêteurs ou quelque chose de ce type. Il se défendait vraiment comme un innocent. Et c'était insupportable, franchement insupportable pour les familles des victimes de voir cet homme dont au plus profond de chacun, on savait qu'il était l'assassin, nier l'être. Et donc, en fin d'audience de la première semaine, je lui pose des questions.
1: C'est vendredi après-midi.
0: Oui,
1: tout le monde a envie de partir en week-end.
0: C'est ça, il est 18h, les journalistes ont commencé à partir, tout le monde voit la fin de l'audience, Guy Georges aussi est fatigué, et voilà, il se dit, dans une heure, c'est terminé ce supplice, sûrement des questions répétées, etc. Et je lui fais remarquer que s'il prend bien les choses avec la main droite, en revanche, il se sert beaucoup de sa main gauche. Et là, pour se défendre d'être gaucher, il dit, mais non, mais c'est normal, c'est parce que ça, c'est avec la main gauche, mais sinon. Et pour se défendre mieux, il lève le poing droit et il mime un coup de couteau, en fait, de haut en bas avec le poing droit. C'est glaçant. Et je lui dis, mais Guy Georges, ça veut dire que... Il dit, oui, quand je prends un couteau, c'est avec la main droite. Et il fait son geste avec une telle violence, une deuxième fois, enfin, en levant la main, que c'est manifeste qu'il a revécu devant nous ce qu'il a fait face aux victimes.
1: Et donc, là...
0: Et là...
1: Ça se retourne complètement. Enfin, il s'énerve en plus, je crois.
0: Il s'énerve, il s'assied. En fait, il se glace lui-même, il fait le geste. Et à ce moment-là, il se rend compte. En fait, il avait été projeté par mes questions dans ce qu'il avait vécu. C'est une sorte de réminiscence, m'a expliqué après un psychiatre, qui fait qu'il avait perdu la distance qu'il avait quand il expliquait ses actes. Il était remis dans son acte. Et en fait, pour se défendre, parce qu'effectivement, je suis persuadée que l'expert se trompait, les coups de couteau ont été donnés par sa main droite. Et pour se défendre, que ce soit lui, puisque l'expert disait que c'était un gaucher, donc c'est pas lui, il a mimé le geste pour montrer qu'il était bien un droitier. Et donc, c'était terrifiant, il y avait un grand silence. Le président, moi j'ai juste dit merci, parce que c'était tellement dingue. Le président qui... Tout le monde était déboussolé. Fait entrer le témoin d'après qui n'avait rien à dire, qui repart. Et puis, l'avocate de Guy Georges veut le récupérer. Donc, elle lui dit... Ben, elle se lève et dit, Guy Georges, vous avez répondu trop vite à une question de partie civile, que vous frappiez par la main droite, qu'est-ce que vous voulez dire par là? Et là, tout le monde s'attend à ce qu'ils disent, ben oui, c'est parce que je ne suis pas un ange. Il avait déjà dit à plusieurs reprises, au sujet de son casier judiciaire, je ne suis pas un ange, donc ben quand je bagarre, c'est avec la main droite. Mais pas du tout. Il était encore tellement dans sa fureur. Il se lève, il hurle, il me menace. Et il dit, c'est elle, c'est de sa faute. Pour elle, c'est un jeu. Et il me menace, mais vraiment tellement visiblement, en hurlant et en s'asseyant après, avec un regard qui fusillait, qu'autour de moi, j'ai eu une stagiaire qui s'est écartée, parce qu'en fait, ça lui a fait peur. Elle s'est écartée, mise plus loin. Et voilà. Et là, c'était à partir de ce moment-là, il a avoué. En fait, il avait avoué par ses gestes. Et le lundi matin d'après, il est revenu tout à fait différent. Il a reconnu tous ses crimes. Enfin bon, c'était plus pareil.
1: Et alors, vous avez conscience à ce moment-là que l'affaire prend un tournant et que ça y est ?
0: Le choc est énorme. Quand il dit ça, ça fait un tel choc dans la cour d'assises. Il y a eu d'abord un plan, puis un murmure des jurés, puis après il y a eu une suspension d'audience. Enfin, c'était vraiment une cacophonie. Tout le monde sort et moi j'avais quand même vécu à la fois les questions, parce qu'avant cette question-là j'avais posé d'autres questions, évidemment c'était pour progresser dans le fait de le mettre dans un entonnoir. Des questions dans une audience, c'est ça. On cherche à mettre celui qu'on veut coincer dans un entonnoir. Donc ça faisait un quart d'heure que je le questionnais au moment où je suis arrivée à ces questions. J'étais moi-même fatiguée par cette semaine d'audience. Enfin bon, donc il y avait ce choc, donc toute la salle se vide, et moi je reste à l'intérieur de la salle un peu pour respirer. Et voilà, puis une fois que j'ai un peu respiré, que tout le monde est sorti, je me dis, ouf, là il s'est passé quelque chose. J'appelle un copain pour dire, tu sais, il y a un truc à l'audience, qui Georges a commencé à avouer sur mes questions. Et puis, je sors, Et là, je tombe face à un mur de caméras, de micros, de gens qui me disent « Maître Doumic, Guy Georges, à vous, alors qu'est-ce que ça vous fait ?» Bon. Et là, je me suis rendu compte qu'il y avait un truc énorme.
1: Là, vous avez quand même réalisé que vous aviez fait basculer cette affaire et surtout aussi, ce que vous défendiez, ces familles de victimes. Vous avez déjà eu peur, justement, parce que vous l'avez dit, c'était glaçant, c'est impressionnant. Est-ce que vous avez déjà eu peur quand vous avez exercé votre métier? Vous êtes retrouvé face à un criminel?
0: J'ai déjà eu peur une fois parce que un client en prison a voulu me taper dessus. Donc, on est quand on rencontre son client en détention, on est dans une petite salle avec lui. Et puis, bien sûr, c'est fermé. Donc, pour sortir, il faut appuyer sur un bouton et faire venir les gardiens. Et ce jour-là, les gardiens, quand j'appuyais sur le bouton, ont mis plus de 6 minutes à venir. Et c'était très, très long. Et donc ce jour-là, j'ai eu peur, oui.
1: Une peur physique. Est-ce qu'il y a un procès qui vous a transformé? Est-ce que c'est l'affaire Guy Georges? Est-ce que il y a des personnes qui vous ont touché, que vous avez dû défendre est-ce qu'il y a une personne qui vous a marqué dans dans votre carrière?
0: J'ai plusieurs clients qui m'ont beaucoup marqué. J'ai beaucoup appris grâce à mes clients. J'ai défendu des gens assez extraordinaires. Et ce qui m'a le plus marqué et fait avancer dans la vie, c'est toutes mes commissions d'office grâce à la conférence du stage. Au démarrage, mes commissions d'office criminelles. Là, la rencontre avec des gens qui sont...
1: Donc c'est des clients que vous choisissez pas?
0: Non, ils nous sont attribués. On peut ne pas les garder si on ne veut pas. On peut... Et j'ai rencontré des personnalités formidables et des parcours de vie...
1: Vous avez un exemple que vous pouvez révéler?
0: J'en ai beaucoup qui se bousculent, là. Celui qui a failli me taper dessus un jour, celui-là, j'aimais beaucoup. C'était un SDF qui avait à peu près 2 fois et demi mon âge, qui avait... Il avait déjà tué une fois, il avait tué une deuxième fois. Il était complètement perdu. Et en même temps, il avait parfois des réflexions avec plein de bon sens. Il n'avait jamais voulu tuer. Hein. C'était dans des bagarres où il ne se rendait pas compte. Il était super fort. Et bon. Lui, il m'a ouvert sur autre chose. Et en fait, quelle chance on a, nous, d'être assis ensemble dans ce studio et d'avoir cette vie-là. Voilà.
1: Ça bouscule, on vous sent ému?
0: Oui, je trouve que c'est toujours quelque chose d'émouvant de se dire qu'est-ce que j'ai fait pour mériter ça? Que ce soit dans un sens ou dans un autre, d'ailleurs. Mais c'est une question.
1: Alors, vous parlez de loyauté, souvent. Pourquoi cette valeur, elle est centrale pour vous?
0: En fait, c'est la vérité qui est centrale. C'est la recherche de la vérité pour soi. Dire la vérité. Agir en vérité. Reconnaître la vérité. Avoir le courage de la voir, le courage de la dire. Je pense que c'est... essentiel. Je pense que énormément de situations qui ne vont pas viennent à l'origine d'un défaut de reconnaissance de vérité. Voilà.
1: Donc la quête de vérité, elle est importante. Vous évoquiez cet exemple de ce SDF qui vous a marqué, que vous avez défendu, qui vous a beaucoup appris finalement. Qu'est-ce que vous apprenez sur la nature humaine en défendant parfois ce qui peut paraître indéfendable?
0: Les actes sont souvent indéfendables, mais les gens jamais. Donc, ce qu'on apprend, c'est la pauvreté de chacun. Donc, j'apprends forcément sur ma pauvreté en voyant celle de l'autre. Et puis, j'apprends aussi sur la grandeur humaine. Le pénal, c'est un grand lieu d'humanité. On y découvre tellement chez les gens qu'on côtoie, qui ont une vision différente, qui nous apportent des choses différentes.
1: Alors, il n'y a pas de personne indéfendable, vous le dites, vous êtes avocate, ça tombe bien, mais malgré tout, parfois, on peut se dire qu'il y a des choses qui sont tellement injustes que c'est... Voilà, c'est pas possible.
0: Ah, bien sûr, il y a des actes commis que l'un ou l'autre d'entre nous, par exemple, avocat, ne voudra pas ou ne pourra pas défendre, et c'est tout à fait normal, parce que ça fera peut-être écho chez lui à quelque chose de particulier, puis celui d'à côté pourra... Je pense qu'une défense, c'est d'abord une rencontre entre...
1: Qu'est-ce qui n'est pas possible pour vous? Vous dites alors, d'accord, c'est une
0: rencontre... Pour moi, c'est quand je ne m'entends pas avec mon client. Si je ne m'entends pas avec mon client, je ne peux pas défendre le client, quoi qu'il ait fait. Hein. Ça peut être quelque chose qui paraît rien du tout, mais si on ne s'entend pas du tout, ben, voilà, c'est pas...
1: Il faut qu'il y ait un, voilà, que vous sentiez.
0: Il faut qu'il y ait un rapport de confiance réciproque qui puisse se nouer, qu'on puisse porter une parole, que le client ait confiance dans ce qu'on va faire aussi, parce que ça peut pas marcher sinon.
1: Est-ce que vous parlez de vérité, mais est-ce que les clients vous disent toujours toute la vérité ?
0: Non, bien sûr. C'est tout à fait leur droit. Mais il faut qu'il y ait... On n'est pas forcé de tout dire à tout le monde non plus. Nos clients ne nous disent pas tout, parce qu'ils ne disent pas tout à la justice. Donc, et puis parfois, ils nous disent tout, on ne peut pas généraliser. Mais la confiance en l'autre, ça dépasse ça. Il ne faut pas se mentir, en revanche. Voilà.
2: Témoin, Pauline de Torsiac.
1: Et cette semaine, le témoignage en vérité de l'avocate pénaliste Solange Doumic, qui a participé à l'affaire Guy Georges, qui a fait changer le cours de ce procès. Au fil de votre carrière, Solange Doumic, est-ce qu'il y a des grandes questions existentielles quand même qui vous ont accompagné? Alors on a compris, il y a une question de quête de vérité, une question de confiance, mais malgré tout, parfois, est-ce que vous n'avez pas des questions existentielles?
0: Ah ben, des questions existentielles, j'en ai quand même tous les jours, je crois. Mais je pense que c'est un peu bateau, mais la grande question, c'est l'existence du mal. Pourquoi tout ce mal? Pourquoi toute cette douleur? Pourquoi? Bon. Et c'était au moment où je préparais le dossier Guy Georges que j'étais envahie par cette horreur qu'il avait commise et je commençais à plus dormir bien la nuit, vraiment. Et un jour, j'ai pensé à Mère Teresa en me disant, mais elle a fait tellement de bien, elle était encore vivante en plus à l'époque, elle fait tellement de bien, et ça m'empêche pas de dormir du tout. Et donc je me suis dit, voilà, ben, c'est ça le mystère de notre monde, ce bien et ce mal mêlés, d'où sort le bien.
1: Alors justement, vous avez la foi, Solange Doumic, est-ce que ça a influencé peut-être votre manière de regarder les personnes que vous défendiez, justement, voir... Alors il y a cette pardon, mais aussi... une part plus lumineuse?
0: Oui, bien sûr, parce que je crois très profondément que chacun est aimé. Alors, quand il s'agit des criminels, il y a quelque chose de bon en eux, aussi mystérieux que ce soit, et aussi enfoui que ça puisse être. Quand il s'agit de victimes, je sais qu'elles peuvent s'en sortir. En fait, je crois profondément que le meilleur est devant. Voilà.
1: Le meilleur est devant pour les victimes, quel que soit...
0: Mais oui, et puis que
1: pourquoi ?
0: Voilà, qu'elles trouveront un chemin. Parce qu'une victime... Enfin, les victimes que j'ai rencontrées m'ont toujours impressionnée par leur force ou leur capacité de résilience, leur... déjà porter plainte, par exemple, c'est quelque chose d'énorme. Donc, voilà, je pense qu'il y a toujours une espérance à garder au cœur, qu'on peut trouver du bon devant et du bon dans l'homme.
1: La miséricorde, pour une avocate pénaliste comme vous, Solange Doumic, qu'est-ce que ça signifie ?
0: Non, c'est d'abord pour moi que je peux être pardonnée et que... La miséricorde, c'est tellement grand, ça va tellement au-delà de tout ce qu'on peut rencontrer que c'est certainement là la source de l'espérance. C'est-à-dire que quoi qu'on traverse ou qu'on rencontre, il y a tellement plus grand.
1: Voilà. Et c'est ça qui compte. Et vous l'avez un petit peu évoqué tout à l'heure, mais vous croyez à la rédemption de chacun, voilà, quoi qu'il arrive, c'est... C'est quelque chose en laquelle vous croyez ? Est-ce que c'est possible pour tout le monde, la rédemption ?
0: Oui, je crois que chacun peut la rencontrer, oui. J'en suis sûre, même.
1: Même le plus grand des criminels ?
0: Pas forcément en ce monde.
1: Oui, pas forcément en ce monde. Lorsque... vous êtes confronté justement à ces crimes très graves. Vous l'avez dit, parfois, c'est quand même difficile de dormir la nuit, de comprendre ce mystère du mal. comment préserver l'espérance et comment elle peut se toucher à travers voilà, les personnes que vous défendez, à travers les plaidoiries que vous pouvez faire.
0: J'essaye, quand je plaide, de transmettre ce que j'ai compris d'un dossier, ce que je vois, ce qui peut se construire. J'essaye de voir le bon, en fait. J'essaye de voir le bien. Je pense que c'est essentiel que nous, avocats, nous essayons de mettre de la vie, c'est-à-dire d'apporter du positif, de la construction. Nous sommes auxiliaires de justice pour construire quelque chose. C'est pas pour le but n'est pas de détruire l'adversaire ou de, mais bien d'apporter quelque chose qui fasse avancer. Et c'est comme ça qu'on peut aider nos clients. C'est ça aussi qui peut, je l'espère, convaincre les juges. C'est de voir tout ce qu'on peut apporter pour ceux qu'on défend. Maintenant, les juges ne sont pas toujours très ouverts. C'est normal aussi. Enfin, c'est voilà.
1: Justement, vous portez quel regard sur la justice aujourd'hui ? On sait qu'il y a beaucoup de défiance à l'égard de l'institution. C'est légitime, selon vous, ou pas ?
0: Je pense qu'il y a parfois trop de vulnérabilité de la justice aux médias. Je pense qu'il faudrait qu'il y ait plus de solidarité entre tous les acteurs judiciaires, avocats et magistrats. Je pense que la justice fait ce qu'elle peut. Je crois aussi qu'elle ne va pas si mal que ça. Il y a aussi pas mal de bonnes choses qui se passent. Je pense qu'elle manque de moyens, qu'elle manque de recul. Voilà, et qu'elle est perfectible.
1: Elle est perfectible. Vous avez souvent défendu les plus fragiles, Solange Doumic. Pourquoi voilà, vous avez cette attention finalement aux plus vulnérables, parce que voilà, même dans le... dans le mal, il y a de la vulnérabilité aussi. Pourquoi c'est important pour vous d'avoir cette sensibilité-là auprès des plus fragiles ? Peut-être qu'on peut mettre ça en perspective avec votre foi.
0: Ça, c'est ma manière de croire en l'homme. Je crois que nous sommes là pour nous serrer les coudes. Donc, quand quelqu'un est plus fragile, il a plus besoin d'être épaulé. Il a plus besoin d'être soigné, d'être encouragé, d'être réconforté, d'être défendu. Et il me semble que c'est notre humanité, la grandeur de notre humanité, même indépendamment de toute foi ou de la grandeur de notre humanité, que de s'intéresser aux plus faibles et aux plus fragiles. Une société qui laisse tomber ses plus fragiles, c'est une société totalitaire, c'est une société qui ne laisse rien. Sparte n'a rien laissé. Et donc, je pense qu'il faut impérativement que ces plus fragiles soient au cœur de nos préoccupations. D'ailleurs, nous avons tous une part de fragilité. Donc, c'est bien gentil de faire semblant qu'on n'en a pas, de la masquer, de ne faire attention qu'au pouvoir, au plus grand, au plus fort, etc. Ça mène à rien.
1: Et en plus, on est quand même dans une société un peu binaire où c'est soit c'est bien, soit c'est pas bien. Soit c'est, on est dans le bon camp, soit dans le mauvais camp. Vous le ressentez, ça aussi
0: Ah ben oui, bien sûr. Quand on est en défense, je peux vous dire que on ressent très très bien. Et je pense que c'est caricatural et par définition tellement réducteur, et justement ça nous écarte de l'humanité qui, elle, doit être fine, sensible, s'adapter, être capable de s'émerveiller de choses diverses et des petits points de lumière qu'il y a.
1: J'ai une dernière question qui m'est venue au cours de cette interview. Quelle est la personne la plus difficile à défendre ?
0: C'est celui qui ne veut pas être défendu.
1: C'est celui qui ne veut pas être défendu, ça veut dire quoi ? Ça veut dire qu'il ne veut pas...
0: Ben, qui dit que... Ben, c'est... puisque c'est comme ça, ben, je vais dire ça. Ah ben, dans ces conditions, ça n'a pas d'importance, je vais me taire.
1: C'est quelqu'un de résigné.
0: Ah ben, j'expliquerai. Ou très en colère, souvent. Oui, trop résigné ou trop en colère.
1: Et la plus facile ?
0: C'est toujours plus facile de défendre quelqu'un qui est, par exemple, défendu par tous les médias. Il n'y a pas de problème. Pour ça, défendre une victime de Guy Georges, c'est beaucoup plus facile que défendre un prévenu en pénal des affaires. Ça, c'est certain. C'est plus simple de hurler avec les loups. Hein.
1: Vous avez une raison d'espérer plus largement, Solange Doumic, et qui peut s'exprimer à travers votre métier ?
0: Je pense que dans chaque homme, on peut trouver une pépite. Et ça, c'est magnifique.
1: Et ce sera le mot de la fin. Merci beaucoup, Solange Doumic. Vous êtes avocate pénaliste, évidemment, On a beaucoup parlé de cette affaire Guy Georges. Vous avez défendu l'une des victimes et vous avez fait basculer le procès, mais vous avez beaucoup d'autres histoires, belles histoires à raconter dans le cadre de votre métier. Vous pouvez évidemment retrouver cette émission sur rcfnotredame.fr et sur toutes les plateformes. Merci.

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La vie est un peu de temps donné à des libertés pour apprendre à aimer, pour la rencontre de l'éternel amour, dans le toujours de l'au-delà du temps.

0: Dieu conduit ceux qu'il aime et leur propose un jour un chantier. Ce n'est pas forcément celui que l'on eût préféré. Parmi tous les chantiers possibles, en voici un qui n'a pas assez de travailleurs. Ou bien en voici un pourtant indispensable que personne ne veut ouvrir. Allons-y. C'est une aventure divine qui commence. Le circuit à parcourir est inconnu. Il faudra en franchir des précipices, en essuyer des tempêtes, en accepter des oppositions. Souvent, on sera seul, tenant à bout de bras l'édifice à ne point laisser submerger. Tout tiendra dans la fidélité de ce que l'on a promis à Dieu. Pourquoi ne pas tout laisser tomber? S'obstiner après tout, n'est-ce pas tentation de Dieu, orgueil masqué? Lâchons donc cette tentative stupide, cette course déréglée à l'impossible. Devenons enfin raisonnables. Mais Dieu ne l'entend pas ainsi. L'impulsion qu'il a donnée est irrésistible. Le saut dans l'impossible est la loi. Les obstacles seront franchis. Les opposants deviendront des alliés. De nouveaux amis surgiront. Le souffle d'amour réussira bien à passer. Dieu ne met dans l'aventure que pour apprendre à ne compter que sur lui, à aimer quand même, malgré tout, à déborder d'amour incompris. Les oppositions ne sont rien, elles sont le commencement de l'acquiescement. La voix de Jean cria longtemps dans le désert, et c'était le prélude de l'action du Seigneur.
1: Celui qui croit en moi fera lui aussi les œuvres que je fais. Il en fera même de plus grandes, parce que je vais au Père. Et tout ce que vous demanderez au Père en mon nom, je le ferai. Christ, fort de ta promesse, nous te prions.

te rendons grâce, Seigneur, pour tous les chantiers ouverts par ton Église pour combattre la misère qui empêche l'homme d'être homme. Nous te rendons grâce pour tant de tes disciples, très connus ou anonymes, qui engagent leur vie aux côtés des plus pauvres, dans leur passion de les voir se relever, dans le tiers-monde ou dans le quart-monde à nos portes. Seigneur, nous désirons tous faire advenir l'homme vivant et fraternel que tu espères. Que ton esprit agisse en nous.

Seigneur, tu nous as donné un monde plein de promesses. Mais l'espérance de tant de peuples s'épuise aujourd'hui quand ils voient leur guerre se poursuivre sans fin à des tables de négociation. Nous te prions, Seigneur, pour tous ceux qui ont la lourde tâche de faire pencher la politique du côté des hommes et de leur humanité.

Oui, Seigneur, avec le psalmiste, nous te disons « Tu as vu le mal et la souffrance, tu les prends dans ta main. » Que chacun de nos frères et sœurs qui souffrent, pris par la maladie, puisse se savoir dans ta main. Qu'il puisse ressentir que tu es tout proche, que tu luttes avec eux pour sauver l'intégrité de leur corps, pour affermir la paix au fond de leur cœur. Tout homme qui souffre est seul. Toi qui reconnais en lui ton enfant, accueille en ta main l'offrande de sa douleur et fais-en le matériau d'un monde nouveau où il n'y aura plus que l'amour, ton amour.

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1: Les migrations ont pris une place importante dans les discours politiques et l'Église n'échappe pas à une réflexion sur ce thème. Elle la nourrit de l'histoire des migrations, mais aussi de la Bible. Chez les chrétiens, c'est un thème clivant, se crispant autour d'un accueil inconditionnel de l'étranger ou au contraire d'un souci du maintien de la foi et de la culture. Comment tenir une telle tension? Comment l'Église peut-elle encore guider le monde contemporain sur cette thématique? C'est ce que nous allons approfondir avec vous, frère Jacques-Benoît Rocher. Bonjour.
2: Bonjour.
1: Vous êtes dominicain à Lyon, auteur d'un ouvrage intitulé « Les frontières d'un discours ». C'est publié aux éditions du Cerf. Alors, il n'y a pas d'idéal sans pratique. L'Église le sait. Dans quelle mesure est-ce qu'elle peut tenir une telle exigence dans la pratique et pas seulement dans des discours ?
2: Ben, je crois que ça, c'est très important de le rappeler. C'est que il n'y a pas de solution clé en main. Et il faut essayer de sortir aussi de cette espèce d'illusion que, au nom de notre foi, on va trouver une solution absolument pure et parfaite à appliquer dans toutes circonstances. Et c'est pour ça que c'est important de se pencher sur la Bible, sur l'histoire longue, finalement, des chrétiens, pour voir comment est-ce que parfois ils se débattent avec ces problématiques, avec ces exigences de l'Évangile qui doit nous éclairer, mais en même temps qui ne nous donne pas une recette de cuisine.
1: Oui, alors ça veut dire que, est-ce que cette question, elle s'est posée directement après le Christ? Parce que, en fin de compte, le Christ a bouleversé, a renversé aussi ce qui était dit dans l'Ancien Testament. Il l'a accompli, mais il l'a aussi fait progresser, cette idée.
2: Oui, tout à fait. Hein, c'est vrai que ça a été une question pour les premiers chrétiens. Qu'est-ce qu'on fait de cet étranger? Qu'est-ce qu'on fait de cet accueil de l'étranger? Et il y a un terme grec, que je vais essayer de vous présenter, même si vous n'avez jamais fait de grec. Pas de panique, c'est très simple à comprendre, c'est la philoxénia. Alors, philo, on comprend que ça veut dire l'amour, et xénia, xénos, c'est l'étranger. La philoxénia, c'est un des termes clés des premiers chrétiens. Déjà dans le Nouveau Testament, et puis des premiers chrétiens, ils développent beaucoup cette idée de philoxénia, d'hospitalité. Qu'est-ce que ça veut dire? Ça veut dire l'amour de l'étranger. Dans les communautés chrétiennes, il faut accueillir tout homme, quelle que soit son origine ethnique, son origine géographique. On doit accueillir l'étranger parce que le message du Christ est pour tous.
1: Quand vous dites « il faut », c'est ce qu'on a compris de ce que le Christ a dit à ses contemporains.
2: C'est ce qu'on a compris de ce que le Christ a dit à ses contemporains, c'est ce que les premiers apôtres pratiquent dans les Actes des apôtres. Le message du Christ, le message de salut, il est pour toutes les nations. Et là, il n'y a pas à sourciller. On ne peut pas dire « je ne te baptise pas parce que tu es de telle nationalité ». Tu ne viendras pas dans mon église parce que nous, on est une église de telle nationalité, de tel groupe. On voit qu'il y a ces tensions, mais très vite, ça c'est très clair, il faut les dépasser dans l'église. La question, ça va être, il faut les dépasser dans l'église, mais comment est-ce qu'on s'organise dans la société face à l'afflux parfois d'étrangers? Et ça va être la grande question des premiers chrétiens, notamment de ceux qui vont conseiller les princes et les pouvoirs politiques qui se mettent en place.
1: Mais ça veut dire que se pose la question de peut devenir chrétien toute personne, quel que soit le lieu d'où il vient, quelle que soit aussi peut-être la religion qui était la sienne avant de rencontrer les disciples.
2: Voilà, et ça c'est quand même une boussole à ne jamais perdre, c'est que la différence de religion d'origine, la différence culturelle, la différence de langue, c'est pas quelque chose qui doit exclure a priori une personne pour pouvoir entrer dans l'Église. Mmh. L'Église est ouverte à toutes les nations.
1: Et au fond, là, vous mettez comme critère l'accueil dans la religion, au sein de la communauté chrétienne. Est-ce que c'est encore comme cela que se pose aujourd'hui la réflexion? C'est-à-dire, une communauté chrétienne accueille l'étranger, mais on sort de l'étranger qui vient chercher Dieu, peut-être. Est-ce que c'est là aussi qu'il y a un changement par rapport aux toutes premières communautés chrétiennes?
2: Exactement. Et c'est ça, parfois, à mon sens, l'ambiguïté aujourd'hui du discours là-dessus. C'est que ce qui est valable pour une communauté chrétienne ne l'est pas forcément pour une société dans son ensemble. Évidemment, la communauté chrétienne, et ça, il n'y a pas du tout à débattre là-dessus, elle doit accueillir tout homme qui veut rentrer dans la communauté chrétienne, quelle que soit son origine. En revanche, est-ce que les sociétés doivent être à l'image des communautés chrétiennes? Voilà, là, une question qui est beaucoup plus ténue, et les premiers chrétiens ont dû combattre avec cette question, notamment quand ils ont dû conseiller les pouvoirs politiques.
1: Mais ça veut dire que cette question, elle se pose toujours, c'est-à-dire, est-ce que ce que l'Église considère comme un modèle de vivre ensemble, ou en tout cas un modèle d'harmonie, de paix entre les hommes, et ce qui est appelé la société de manière générale. Et dans ce cas, est-ce que les lois, en tout cas ce qui imprègne l'Église, trouve son expansion dans le monde contemporain?
2: Alors oui, c'est vrai que ce modèle de vivre ensemble de l'Église, il est quelque chose qui pourrait avoir une influence sur le reste de la société, mais les finalités sont pas tout à fait les mêmes. L'Église, elle est là pour annoncer le Christ, pour annoncer Dieu, donc elle présuppose cette foi en Dieu. Dans les sociétés, on vous demande pas, si vous demandez la nationalité française, quelle est la foi que vous confessez. Et donc il y a quelque chose là qui fait que peut-être, oui, il y a une différence quant à la finalité d'une société politique, d'une société profane et de l'Église.

0: frère Jacques-Benoît Rocher, on évoque avec vous l'accueil de l'étranger. Alors, on a vu l'accueil des étrangers dans les premières communautés chrétiennes et l'accueil aussi aujourd'hui. Alors, est-ce que on l'accueille au nom d'une communauté chrétienne? Finalement, est-ce que c'est un accueil à des fins spirituelles ou est-ce que c'est un accueil parce qu'un homme a besoin d'aide, a besoin de manger, a besoin d'avoir un toit?
1: Je pense qu'il ne faut pas séparer forcément les deux perspectives. Le Christ nous le rappelle que l'accueil du pauvre, c'est quand même le béaba de la vie chrétienne. Donc je crois que là, il y a une boussole pareille que le chrétien peut garder par rapport à l'accueil de l'étranger aujourd'hui. C'est de dire celui qui est dans une situation de grave nécessité, aucun chrétien ne peut dire « on vous renvoie chez vous » ou « on sait très bien que vous allez mourir de faim » ou « que vous allez mourir persécuté politiquement gravement ». Donc là, il y a une boussole, il n'y a pas à discuter là-dessus. Là où évidemment, il y aurait une discussion peut-être plus importante à avoir, c'est sur l'accueil des personnes qui ne sont pas en situation de très grave nécessité.
0: Alors ça, c'est intéressant parce que ce que vous soulevez, c'est la question du lien de l'Église à l'urgence. S'il y a urgence, il n'y a pas débat. Si en revanche, il n'y a pas une nécessité première, alors vous semblez dire que ce n'est pas forcément inconditionnel, l'accueil.
1: Ça peut se discuter, en tout cas, cet accueil, mais effectivement, s'il n'y a pas urgence absolue. Et voilà, là, je crois qu'il faut toujours se redire que l'Église, elle est du côté de la vie et de la protection de la dignité humaine. Quand une personne voit sa dignité très gravement menacée parce qu'elle n'a pas à manger ou parce qu'elle risque sa vie ou celle de ses enfants en vivant dans un pays où elle est persécutée, il n'y a pas à discuter là-dessus. Je pense qu'un chrétien digne de ce nom ne peut pas discuter là-dessus.
0: Alors, ça pose la question aussi du critère de l'accueil, en fin de compte. Est-ce que c'est un critère lié à la libre circulation, à l'attention qu'on porte à la possibilité, justement, vous le disiez, de pouvoir fuir un pays, ou est-ce que, en fin de compte, la raison qui motive l'accueil, c'est un accueil spirituel?
1: Alors voilà, justement, c'est là, je pense, le cœur de ce que peut débattre un chrétien. Il ne peut pas débattre sur le fait qu'il accueille ou non le pauvre. Ça, je crois que ça ne se débat pas. En revanche, voilà, quelqu'un qui n'est pas dans une situation de grave nécessité, on peut avoir deux attitudes. Soit dire, au fond, il faut que je préserve quand même la stabilité de ma société ou de mon groupe, ou au contraire, m'ouvrir à l'autre va me renouveler, va aussi me faire réaliser que l'autre est porteur de richesses, va me permettre aussi de voir qu'est-ce que je porte moi-même comme spécificité que je n'avais pas vue, mais que l'autre va révéler par sa présence. Et là, ça va être aussi une expérience très belle.
0: Et ça, on a l'impression que cette expérience, on la vit presque plus à l'étranger nous-mêmes, quand nous sommes à l'étranger, de voir ce que l'autre va révéler de nous.
1: Oui, peut-être, mais je pense que quand on rencontre aussi des gens qui vivent différemment, ça nous aide aussi, même quand on les accueille ici. Vous savez, moi, je vis dans une communauté où on a plusieurs frères qui viennent de contextes culturels très différents. Bah, parfois, oui, ça nous bouscule aussi.
0: Est-ce que c'est une tradition chrétienne, justement, du reste, de prendre le pouls de la société dans laquelle elle vit?
1: Je crois que c'est l'expérience de grands saints des derniers siècles, des dernières décennies, que de nous rappeler que le chrétien, quand il est dans un contexte où il est déplacé, vit une expérience spirituelle très forte. Je pense à deux grandes figures, Charles de Foucault, qui raconte que c'est son contact avec des musulmans pratiquants qui l'ont aidé à se retourner vers Dieu. Il le dit très clairement dans une de ses lettres, que c'est en voyant prier des musulmans qu'il a eu, lui, envie de réapprofondir sa foi chrétienne. Mais je pense encore plus précisément à Christian de Chergé, le prieur des moines de Tibirine, donc assassiné en 1996, qui dit qu'il a eu besoin aussi de rencontrer des frères musulmans en Algérie pour pouvoir rentrer finalement dans sa spiritualité et découvrir les richesses de sa foi.
0: Merci infiniment, frère Jacques-Benoît Rocher. On vous retrouve demain.

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1: Bienvenue à tous les auditeurs et auditrices de RCF Notre-Dame. Ce soir, le thème de notre émission est « Comment protéger les jeunes aujourd'hui ?» Comment protéger les jeunes aujourd'hui ? Avec ce soir, en direct dans notre studio, Brigitte Mollet, assistante de Guy Gilbert depuis 26 ans, trésorière de l'association La Bergerie de Faucon et grande amie de la radio puisqu'elle passe sur notre antenne peu ou prou avec le père Guy depuis l'époque de Chantal Bailly sur Radio Notre-Dame. Donc ça remonte à plus de 20 ans, vous vous en souvenez, le poisson nage, l'oiseau vole, l'homme prie, l'émission phare de notre bonne radio, vous vous en souvenez. Pour nous rejoindre ce soir, vous pouvez composer le 01 56 56 44 00, 01 56 56 44 00, ou bien nous écrire à auditeurs, au pluriel, auditeurs@radionotredame.com. Bienvenue enfin à ceux qui nous rejoignent sur notre chaîne YouTube et peuvent réagir. Bienvenue à nos amis francophones qui nous écoutent à travers le monde. Bienvenue à ceux qui connaissent ou découvrent ou redécouvrent cette émission où décidément on est si bien. À la lueur de l'actualité, il est difficile de ne pas se poser la question de la protection des jeunes qui sont de plus en plus les victimes de la violence des adultes. Phénomène de société, certes, manque de rigueur de la part de la police peut-être, voire de la justice. Alors tout le monde se pose la même question, que faire ? Pour approfondir cette question, nous allons à présent nous tourner vers Brigitte, qui est d'une certaine façon la personne la plus proche du père Guy, qui a voué sa vie aux jeunes et à leur protection. Alors avant de commencer l'émission, bonsoir Brigitte.
2: Bonsoir.
1: Et dites-nous Brigitte, comment va le père Guy qui aurait dû être avec nous ce soir, mais qui a eu au mois d'avril une petite chute, un petit inconvénient, et du reste des séquelles de cette chute. Et il a quand même souhaité dire un mot aux auditeurs que vous allez nous lire, je crois.
2: Absolument, il se remet lentement, mais il se remet. Alors voici le petit message qu'il a tenu à vous adresser à tous et à toutes. C'est Guy Gilbert qui vous parle. C'est avec joie que je le fais, même si je ne peux pas faire Radio Notre-Dame comme d'habitude ce soir. Je vous souhaite à tous une belle santé. La mienne s'améliore, mais c'est long à venir pour que je marche. Ça, c'est mon grand problème. Merci pour vos 800 lettres d'encouragement.

0: dans sa paix. Amen.
1: Alors, Brigitte, on est très touché par ces mots du Père Guy. Il parle de ses filles. Pour les auditeurs, Faucon, c'est d'abord une maison de garçons. Alors, il y a une idée qui a germé. Et puis, aujourd'hui, effectivement, l'association du Père Guy cherche à récolter des fonds pour créer une structure pour des jeunes filles. Est-ce que j'ai bien compris, Brigitte ?
0: Parfaitement.
1: Je suis rassurée.
0: Parfaitement. Il faut savoir que c'est vrai qu'il s'est toujours occupé des garçons,
1: oui,
0: c'est la vérité.
1: Ça, c'est vrai, oui.
0: Il a démarré en 1970.
1: Oui, oh là là.
0: Absolument, donc c'est, oui, pas hier.
1: C'est pas hier.
0: Et c'était toujours les jeunes garçons qu'à l'époque on appelait les loubards. Du reste,
1: oui,
0: c'est resté ainsi
1: les
0: son loubards, surnom.
1: Oui, les
0: le prêtre
1: noirs
0: des loubards
1: à l'époque. Voilà,
0: voilà. Voilà. Nous on disait, oui, c'est vrai,
1: voilà,
0: blouson
1: les
0: blousons
1: noirs. Les loubards, les
0: loubards. Mais lui c'était loubard et il est devenu d'ailleurs le prêtre des loubards.
1: Oui. Hein,
0: donc c'est les jeunes blessés, cabossés par la vie, rejetés avant même d'avoir été compris. C'est Guy qui les a rejoints dans la rue. C'est pas, oui, ce ne sont pas les jeunes qui sont venus vers lui. Il est allé dans la rue avec sa fameuse moto.
1: Oui, c'est
0: et
1: vrai.
0: Il allait
1: ses
0: voir tous les jeunes, ses cheveux longs.
1: Ses pins.
0: Voilà.
1: Oui.
0: Il le récite, il le dit assez souvent,
1: oui,
0: et il allait vers eux. Et
1: oui,
0: il,
1: oui,
0: s'apprêtait, il se rendait très bien compte que les jeunes allaient faire des bêtises, plus,
1: oui,
0: ou moins graves, et il essayait à chaque fois de les faire venir au fameux 46, ouais, rue Riquet, dans le 19e, ouais, arrondissement.
1: Il y a eu quelques bagarres d'ailleurs, quelques bagarres homériques.
0: Absolument, il en raconte souvent,
1: oui,
0: les,
1: oui,
0: dents, les dents cassées,
1: oui, oui,
0: etc.
1: Voilà. Il y a eu de l'action, il y a eu de l'action.
0: Absolument.
1: Voilà.
0: Donc, et puis, est née la bergerie de Faucon. Ben, Guy en parle très bien, d'ailleurs, avec partie de rien, on va dire.
1: Ouais.
0: Il a réussi à quand même avoir des dons, vraiment la chance, on va dire, le bonheur, un petit sourire de Dieu. Il a réussi à acheter la ruine qui est à Faucon.
1: Le clin d'œil, comme il disait.
0: Voilà,
1: comme
0: c'est
1: dit.
0: Vrai.
1: Ouais.
0: Et puis voilà, avec les jeunes, avec des aides, etc. Et ben, petit à petit, ils en ont fait quelque chose qui est merveilleux. Et je vous invite tous à aller là-bas, dans les gorges du Verdon. C'est,
1: oui,
0: un endroit absolument magnifique.
1: Alors, comment fait-on pour accéder à Faucon ? On peut y aller en train,
0: alors,
1: en avion, en voiture ?
0: Alors, tout à fait. Alors, le plus simple, je dirais, c'est le train. Vous,
1: ouais,
0: descendez à Aix-en-Provence.
1: Ah oui, à Aix.
0: Et
1: oui,
0: à Aix-en-Provence, bon, bah, c'est vrai qu'il y a un petit trajet à faire en voiture. À travers des gorges du Verdon, d'ailleurs, c'est magnifique.
1: Magnifique, oui.
0: Vous vous arrêterez pour faire des belles photos. Et puis, vous arrivez dans ce lieu magnifique, magique. Moi, la première fois que je suis allée, on n'a pas les yeux assez grands.
1: Oui.
0: Voilà, pour voir tout ça. Et puis, alors, bien sûr, les animaux, etc.
1: Oui.
0: Puis même le lieu en lui-même, qui est absolument magnifique. Et juste avant d'y arriver, vous voyez ce Verdon qui est bien vert, qui est vraiment... C'est de toute beauté. Vraiment.
1: Alors, les jeunes vivent là toute l'année, une partie de l'année. Comment,
0: oui,
1: ça se passe?
0: Mais sachant qu'il y a des jeunes qui poursuivent des études,
1: ah oui,
0: donc
1: bien sûr,
0: on les accompagne, d'autres qui font des formations, parce que le but, c'est pas seulement, voilà, c'est de les faire grandir,
1: oui,
0: dans tous les sens du terme.
1: Bien sûr.
0: De leur permettre d'accéder à un métier, de réussir leur vie, finalement.
1: Ouais,
0: ils
1: donc
0: partent
1: des jeunes cabossés par,
0: voilà,
1: la vie.
0: Voilà, des jeunes, hein, cabossés par la vie. Mais le but de Guy, et c'est vrai qu'il le réussit bien grâce aux éducateurs, grâce à toute l'équipe qu'il y a là-bas. Actuellement, c'est Thomas qui est le directeur de Faucon, qui fait ça très bien. Et tout est bien organisé avec des éducateurs. Et voilà, ils sont très très bien suivis, protégés. Et quand on va là-bas, moi, ce qui m'a toujours frappé, c'est qu'on voit des jeunes heureux.
1: Oui,
0: ils sont bien. Voilà.
1: Oui.
0: Donc ça me paraît important. Pour eux, c'est vraiment le refuge, c'est la reconstruction de tous ces jeunes. Ça leur donne un cadre. Voilà, ils sont heureux. Moi,
1: ils
0: j'ai discuté
1: heureux,
0: avec,
1: ouais,
0: un qui va certainement plus tard travailler, être garagiste.
1: Oui.
0: Il est passionné par ce qu'il veut faire. Il a plein d'idées et on sent vrai.
1: On réinsère les jeunes,
0: ah oui, complètement,
1: en les protégeant,
0: tout à fait,
1: du milieu extérieur, en leur donnant aussi un cadre,
0: voilà,
1: en les rassurant et en les remettant sur une voie éducative.
0: Absolument.
1: Alors, je rappelle pour nos auditeurs qui peuvent nous joindre ce soir, parce que je pense que le Père Guy nous écoute quand même. Hein.
0: Bien sûr, j'espère, avec
1: j'espère,
0: joie.
1: J'espère, au 01 56 56 44 00. 01 56 56 44 00. Et puis, d'une certaine manière, si le Père Guy veut nous appeler, il peut nous appeler. C'est la dernière du Père Guy ce soir, puisque c'était la dernière émission prévue dans le tableau pour cette année. Et peut-être même la dernière tout court, car l'an prochain, nous ne savons pas exactement si nous aurons tout à fait la même grille de programme, parce que vous savez, avec RCF, Notre-Dame, tout bouge, tout est
0: ça
1: en
0: bouge
1: mouvement,
0: beaucoup, donc
1: tout est en reconstruction.
0: D'accord.
1: Et donc, il est possible que les grilles d'émission changent et que le Père Guy vienne.

0: et peut-être à d'autres moments. Alors, d'accord, pour continuer,
1: Avec les jeunes filles, si je peux dire quelques mots. Ouais. Donc, ce qui nous semblait important, alors c'est vrai que voilà, s'il ne s'occupait que des jeunes garçons, mais il a été confronté régulièrement, on commence à lui poser la question, mais il y a aussi des jeunes filles qui vivent des situations dramatiques.
0: Oui.
1: Sachant que ce sont toujours des jeunes filles confiées à l'ASE, aide sociale à l'enfance, garçons.
0: Alors, il faut rappeler un peu peut-être, Brigitte, ce qu'est l'ASE rapidement. On en entend beaucoup parler dans les médias actuellement, puisqu'on dit souvent que l'ASE fait un travail, mais qui pourrait être amélioré, disons, pour être sympathique.
1: L'aide sociale à l'enfance, c'est eux qui, d'abord, tout passe par eux. Hein.
0: Oui, donc c'est le système nerveux, je dirais, en France, de la protection des enfants
1: mineurs.
0: Voilà.
1: C'est exactement ça.
0: Oui.
1: Donc, plusieurs fois, on a commencé à parler des jeunes filles, qui ont aussi, et on le voit bien aujourd'hui, je dirais que c'est même encore plus tragique, peut-être.
0: Ouais.
1: Donc, c'est aussi des jeunes filles confiées à l'ASE, marqué par l'abandon, les violences familiales, les ruptures, les foyers successifs, la rue, les mauvaises rencontres, enfin,
0: la prostitution, la drogue,
1: addictions diverses et variées.
0: Oui.
1: Et voilà. Donc le rêve de Guy, ça serait maintenant de pouvoir faire un lieu à côté de celui de la bergerie de Faucon, à côté de celui des garçons, mais vraiment pour les jeunes filles.
0: D'accord.
1: Qui serait vraiment à part. Bon, là aussi, il y aurait certainement, bien sûr, des animaux par la suite, peut-être une forme d'équithérapie avec des chevaux. Enfin, ça, c'était étudié.
0: Oui, alors l'équithérapie, il faut aussi rappeler ce que c'est.
1: Absolument.
0: Parce que l'équithérapie, ça fait penser, bien sûr, à la équestre, aux chevaux. Alors, les chevaux et le soin, alors comment ça se passe? Est-ce qu'on se sert des animaux pour que les enfants aillent mieux?
1: Oui, absolument, parce que là, il se trouve que je connais... Bah, c'est mon frère, tout simplement, qui a fait ça quand il était jeune.
0: Oui.
1: Et c'est vrai que c'est quelque chose qui est très très bénéfique, parce que l'enfant qui n'ose pas même parler ou aller vers un adulte va oser aller vers le cheval. Et ne serait-ce que simplement, mon frère m'a expliqué, rien qu'en le touchant,
0: exactement,
1: et le regard va changer, et la violence qu'il ou qu'elle peut avoir en lui ou en elle va s'apaiser. Alors ça ne suffit pas, il n'y a pas que ça, mais c'est très très important.
0: D'accord. Alors, on peut dire aussi qu'on a reçu la famille Grus au moment de Noël. Hein. C'était une belle émission, d'ailleurs. Il y avait beaucoup de monde dans le studio. Trois générations.
1: Hein. Ouais.
0: C'était vraiment très chouette. Et ils nous expliquaient que près de Béziers, avec le maire Monsieur Ménard, ils avaient organisé quelque chose pour les enfants et leurs chevaux, un peu anciens, qui sont plus dans la possibilité de faire des grands spectacles, iront dans des centres pour apporter leur affection aux enfants qui en ont besoin et pour ouvrir les enfants malades, notamment, à plus de communication, à plus de bonheur, à plus de joie, tout simplement.
1: Oui. Voilà. L'enfant qui ne va pas oser s'exprimer va le faire, là.
0: Voilà. On salue la famille Grus, donc au passage.
1: Absolument. Puis pourquoi pas, on aura peut-être des chevaux qui viendront de lui.
0: Peut-être, on ne sait pas.
1: Alors, pour le moment, ce que souhaite vraiment le père Guy Gilbert, avec Thomas, le directeur là-bas, c'est ouvrir ce lieu d'accueil pour les jeunes filles.
0: Oui.
1: Donc, ils ont réussi à trouver un terrain.
0: Oui, il y a un terrain déjà.
1: Voilà, il y a le terrain.
0: Alors, à combien de kilomètres de Faucon ?
1: Qui n'est pas très loin, à peu près une demi-heure, 40 minutes. Enfin, mais ça va.
0: Oui.
1: Donc, et tout pourrait être bien, parce que c'est un lieu où ça permettra aux jeunes filles de retrouver leur confiance.
0: Il y a déjà une petite maison où il n'y a rien du tout.
1: Non, parce que là, voilà, c'est, on va dire. Mais
0: donc, il faut...
1: le terrain va très bien.
0: Voilà. Bon, il faut tout creuser, il faut tout faire.
1: Voilà, mais.
0: Comme Faucon, exactement.
1: Mais disons que très franchement, ce qu'il nous faut, ce sont des fonds. Je ne vais pas mentir.
0: Oui, il faut des fonds.
1: Voilà. L'État
0: donne
1: le nerf de la guerre.
0: Voilà, l'État donne peu parce que l'État n'a pas beaucoup d'argent, disons-le. Bon, donc l'État donne peu. Donc c'est vraiment la générosité qui va faire en sorte que cette maison puisse sortir de terre.
1: Voilà. Et là, on considère que ça devient urgent. Et la chance que l'on a eue, c'est de repérer ce terrain qui est vraiment parfait, qui pourrait vraiment correspondre à tout ce qu'on est en train d'élaborer au niveau des plans, au niveau tout ce qu'il faut.
0: Oui.
1: Mais voilà, pour le moment...
0: Il faut des fonds.
1: Voilà.
0: Alors, si un auditeur en France, quelque part, en Alsace, en Corse, dans le Nord, en Bretagne, nous appelle parce qu'il a envie de participer à cette œuvre, comment s'y prendre?
1: Alors ça, c'est très facile.
0: voilà, il y a au moins des choses faciles.
1: Oui,
0: alors,
1: mais c'est très très facile. Oui. Alors déjà, autant le dire tout de suite, habituellement, on fait souvent des appels aux dons... même des petits dons, ça nous aide pour faire beaucoup de choses, pour acheter des timbres, pallier certaines demandes.
0: Fournitures habituelles.
1: Voilà, il y a beaucoup de choses. Voilà, exactement.
0: Ouais.
1: Bon, là, je dirais que c'est un petit peu à un autre niveau, parce que vous doutez bien que acheter entre le terrain et la construction, voilà, je ne donne pas de somme puisque je n'en ai pas à vous donner.
0: Oui, mais c'est beaucoup plus.
1: Mais c'est beaucoup plus important.
0: D'ailleurs, voilà, on peut demander à nos auditeurs qui sont parfois très aisés, voire riches.
1: Oui, ou même qui peuvent connaître des gens, etc.
0: Voilà, on peut lancer un appel à M. Bolloré s'il nous écoute ce soir et qu'il veut faire un beau geste pour le père Guy Gilbert. Je suis sûr qu'il le ferait facilement parce que c'est une œuvre utile.
1: Voilà, tout à fait. Voilà. Donc, sinon. Pour nous contacter, c'est très facile. Alors, vous avez deux adresses, hein, l'une ou l'autre, peu importe. Il y a celle de Faucon, Bergerie de Faucon, route départementale 952-04 Rougon.
0: Oui.
1: D'accord. Gilbert et où le Monsieur Thomas, enfin, où était Monsieur Thomas Garlantezec, qui est le directeur à Faucon.
0: Il faut épeler, je crois.
1: Garlantezec. T-E-Z-E-C,
0: oui.
1: Qui fait un travail merveilleux là-bas. Et sinon, y a moi.
0: Ah bah là. Bah oui, Brigitte.
1: C'est pas du tout le même travail. Ben moi, c'est à l'adresse de Paris.
0: Alors, à l'adresse de Paris,
1: Bergerie de Faucon, à l'adresse de Paris, 46 rue Riquet, 75019, Paris.
0: Alors, on répète, Bergerie de Faucon, 45 rue Riquet.
1: 46.
0: Ah pardon, rue 46 Riquet. Rue Riquet.
1: 75-019 Paris, à l'adresse du père Guy Gilbert.
0: Alors là, on peut pas.
1: Sachez que, bien sûr, tout l'argent ira naturellement, peu importe que vous l'adressiez à Paris ou à Rougon, ou même ici à Radio Notre-Dame, ce qui est possible aussi que des gens nous adressent ici.
0: Oui.
1: Tout va pour ce projet.
0: Oui, pour cette œuvre.
1: Et voilà.
0: Qui constituera d'ailleurs une maison pour la protection des jeunes filles. Je vous rappelle que c'est le thème de l'émission.
1: Voilà.
0: Comment protéger les jeunes enfants aujourd'hui, ce qu'on appelle les mineurs, et vous savez que l'actualité nous rappelle que, en ce moment, en France, cette protection n'est pas tout à fait assurée. Ça ne veut pas dire que personne ne fait rien, mais ça veut dire qu'on peut améliorer grandement les choses.
1: Bien sûr.
0: Hein, c'est ça qui compte.
1: C'est des jeunes, ce sont des jeunes filles les plus fragiles.
0: Les plus fragiles, les plus exposées, et souvent, la violence intrafamiliale est le lien qui produit effectivement le plus de dégâts dans les familles. Il est rare d'avoir des accidents, heureusement, avec un fou qui se promène. Ça peut arriver, bien sûr, l'actualité nous le dit, mais c'est quand même très rare. Par contre, ce qui est très répandu, c'est la violence dans le cadre familial. Et là, il faut absolument sortir les enfants pour les protéger. Alors, nous allons entendre, puisque c'est le premier moment musical de notre émission, eh bien Jacques Brel, bien sûr. Jacques Brel qui, j'allais dire, ne s'est jamais remis de son enfance, en tout cas. Il était très lié à cette enfance, qui nous a donné de belles chansons, et notamment celle-ci, L'enfance. On ne peut pas faire mieux. Jacques Brel, L'enfance.
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1: Jacques Brel, l'enfance, tous les bourgeois sont des Indiens. C'est une phrase à retenir qui pourra sans doute nous servir d'adage. Tous les bourgeois sont des Indiens. Alors, nous allons prendre bientôt Baptistine au téléphone, mais d'abord, nous allons entendre un poème qui s'appelle comment, Brigitte ?
2: L'adolescence.
1: L'adolescence. Alors, on passe de l'enfance à l'adolescence.
2: Je ne sais pas ce qui m'arrive. C'est comme si je partais à la dérive. Je ne tiens pas en place, un rien m'agace. Je me sens parfois très fort, bien que j'ai le sentiment d'avoir tort. Je me sens d'autrefois faible, j'ai comme besoin d'aide. Je ne comprends plus, c'est comme si j'avais toujours vécu. Je me sens mal partout, souvent je me fous de tout. Des jours je crois tout savoir, que je n'ai plus rien à voir. J'ai l'impression d'être blasé. J'ai besoin d'amitié. Je désire être aimé. Je ne veux pas être rejeté. Aidez-moi à traverser ce passage. Ne me laissez pas sombrer.
1: Merci pour cette lecture avec cette musique qui ne manque pas de nous faire penser à Chantal Bailly qui nous écoute quelque part. J'en suis sûr, ainsi que le père Guy Gilbert et Baptistine, qui nous appelle de Corse du Sud. Baptistine.
3: Oui, bonjour mon père préféré. Ah. Bonjour madame, bonjour Frédéric.
1: Oui.
3: Mon ami préféré aussi.
1: Ah, je suis rassuré.
3: Avec les quatre, on va dire. Allez.
1: Voilà, alors, Baptistine.
3: Voilà, alors, très beau poème. Hein.
1: Oui,
3: moi je suis Miss qui pleure, je n'ai pas pleuré ce soir.
1: Non.
3: Le cheval, j'en ai fait.
1: Oui.
3: Je suis montée souvent à cheval, même à cru, comme on dit, sans selle.
1: Oui,
3: hein.
1: Sans selle, oui.
3: Vous avez sûrement pu voir les photos, les
1: oui.
3: deux photos.
1: Ouais.
3: Parce que j'étais à Ajaccio chez moi.
1: Ouais.
3: Donc, le cheval, madame, il baisse la tête lorsqu'il a un enfant. Il ressent toutes les émotions. Ni il va sortir les dents.
1: Ouais.
3: Il baisse la tête, il lève les oreilles.
1: Ouais.
3: Lorsqu'il lève les oreilles...
1: Ouais.
3: C'est qu'il a tout compris. Vous mettez la main, l'enfant met la main sur le cheval et le cheval prend les émotions. Alors maintenant, je voudrais dire, lorsque vous êtes dessus, le moindre papillon, Frédéric, il va le ressentir. Vous avez les oreilles qui se pointent tout de suite.
1: Ah
3: il
1: oui.
3: va ressentir le moindre petit vent que l'homme ne sent pas. Maintenant, je voudrais dire, tout en me calmant, je voudrais... Frédéric, s'il y a quelqu'un qui m'entend, qu'on m'appelle, je voudrais savoir vraiment qu'est-ce que font les magistrats. Nous, nous sommes des mamans. C'est les mamans qui donnent des éducations.
1: Oui.
3: C'est-à-dire les éducations. On donne, Frédéric et madame, madame d'abord et Frédéric après, on donne l'éducation qu'on a reçue. On ne dit pas, ça tu ne l'as pas fait à l'école. Qu'est-ce qu'il y a qui ne va pas, mon fils ou ma fille ? Je sais qu'il est capable. Explique-moi. L'enfant va comprendre. Il est capable, mais il y a eu quelque chose. Après, cet appel que je demande, s'il y a quelqu'un qui m'entend, les magistrats, qu'est-ce qu'ils foutent ? Je ne vais pas dire... Le mot que j'ai envie de dire, la justice, c'est nul. Ils mettent des enfants, maintenant, il y a madame, les viols.
1: Oui.
3: Alors moi, je voudrais dire à quelqu'un de m'appeler, s'il vous plaît, de me dire pourquoi il y a des gens, lorsque les parents sont séparés, il y a un chantage. Pourquoi un des enfants, on va pas préciser, hein, Frédéric, un des enfants vient vous dire à un des parents, je ne peux pas te parler parce que je veux être tranquille. Pour moi, c'est du chantage parce que j'ai une très bonne éducation. J'ai deux enfants et trois petits-enfants. Je les ai bien éduqués en disant ça. Puis j'attends pas, sexuellement parlant, je n'attends pas que l'école me pose des questions. Aussi bien la fille que le garçon, je réponds.
1: Ah oui, d'accord.
3: Et j'ai dit à mon fils, respecte toujours la fille, la femme.
1: Oui, voilà.
3: Donc,
1: alors, Baptistine, un petit embryon de réponse, peut-être, pour ce qui est de nos amis magistrats.
3: Pourquoi
1: les magistrats sont toujours un petit peu dans la difficulté ? Car il n'y a pas assez de magistrats, tout simplement. Un dossier doit être traité en 2 heures. On leur amène 8 dossiers, ça fait la journée. Quand on en dépose 20 par jour sur le bureau, eh bien, ils ne peuvent plus répondre à la demande et donc ils courent après le temps et ils s'épuisent et ils sont toujours dépassés et battus par la charge de travail. Donc, ce qu'il nous faut en France, c'est plus de magistrats, car la formation est bien assurée. Et les magistrats, en général, il y en a des mauvais sûrement, mais en général, ce sont des types qui connaissent leur affaire. Malheureusement, ils sont noyés par la charge de travail. Voilà, Baptistine.
3: Non, Frédéric, vous m'avez encore coupé. Excusez, oui. Vous m'avez. C'est un appel au secours que je fais. Vous m'avez encore coupé, mais c'est pas grave. Je vous aime tellement. Je voudrais dire à la dame oui. Si je dis quelqu'un qui m'appelle, comment ça se fait qu'une personne a été incarcérée atteinte à la pudeur sur une gamine de 14 ans, elle va chercher la petite à l'école. À quoi ça sert? La protection de l'enfant, c'est de me convoquer. Je n'ai pas le droit de voir ma petite fille. C'est pour ça que je demande une aide. Il faudrait qu'on m'appelle et qu'on me dise qu'est-ce qu'elle est, ce justice? Où on va? Pourquoi il a le droit de prendre ma petite fille et moi, je n'ai pas le droit? Il y a un problème grave.
1: Il y a
3: sur une gamine de 14 ans.
1: Il y a des dysfonctionnements importants. Oui.
3: Donc, il faut arrêter parce que, il faut arrêter. La justice pousse à ce qu'on viole. La justice pousse ce que l'enfant n'est pas. Moi, ma petite fille, elle me voit. Elle est dans les mains de son grand-père. Et je m'en fous si on m'écoute. Elle est dans les mains de son grand-père. Elle me fait coucou, son grand-père se retourne et puis dit, marche devant, ne regarde pas derrière.
1: Si je
3: m'écoute, je vais et je le fracasse. Et je ne peux pas.
1: Parce que j'ai été bien éducation.
3: Oui, voilà. Qu'est-ce que fait la justice?
1: Ben, on a bien compris le cri du cœur, Baptistine. On a bien compris ce cri qui est un cri partagé par beaucoup de personnes qui ne comprennent pas. Parfois les lenteurs de la justice, les erreurs commises et les difficultés, mais on s'en sortira sans doute tous collectivement et pas en tirant à boulets rouges les uns sur les autres, même si certains cas bien sûr frappent l'imagination dans le mauvais sens du terme et déclenchent de la colère. Merci Baptistine de nous avoir appelé et de nous avoir livré ce témoignage. Brigitte, qu'est-ce qu'on peut dire par rapport à cette colère qu'on sent dans le pays en ce moment, par rapport au meurtre de cette petite fille, au fait que personne n'ait bougé pendant des mois et des mois et que l'irréparable est arrivé?
2: Mais je rejoins un petit peu ce que tu expliquais tout à l'heure. Oui, à savoir que c'est vrai que les juges font ce qu'ils peuvent. Oui. Mais moi, j'ai une amie qui est avocate, prenons un exemple, et elle me dit qu'il y a des...
1: Ils sont noyés sous les tonnes.
2: Noyés. Donc, c'est vrai, assez de monde.
1: Il y a certainement quelques dossiers à prioriser par rapport à... Voilà, mais ça reste extrêmement difficile. Oui. Alors que je le dis, ils ont quand même reçu une formation top niveau. Tout à fait.
2: Voilà. Mais pas assez nombreux, vu le nombre d'affaires
1: à traiter. Il nous faut plus de magistrats. Voilà, c'est un appel.
2: C'est vrai.
1: Alors, nous avons Marianne au téléphone. Marianne.
0: Oui, bonsoir Frédéric, bonsoir à votre invité. Et je tiens à souhaiter un prompt rétablissement à notre père Guy Gilbert.
1: Ah, merci.
2: Merci pour lui, c'est gentil, on va lui dire.
0: Qu'il se rétablisse assez vite pour qu'on puisse le réentendre sur nos ondes.
1: Ah oui, ben on le souhaite, mais c'est vrai que le père Guy ne rajeunit pas, hein, et c'est un jeune homme de 90 ans.
2: Enfin, absolument.
1: C'est quand même, c'est quand même pas mal, 90 ans.
0: Oui,
1: c'est beau. Et puis, il a quand même beaucoup donné aussi.
0: Si tout le monde était comme lui, il n'y aurait pas de délinquants, il n'y aurait pas de violence.
1: Ah, ben ça... Ben oui, mais tout le monde n'est pas saint. Alors, voilà, il faut continuer à prier pour que l'Église et le Seigneur nous donnent des saints pour aller à la rencontre des jeunes qui, parfois, effectivement, sont fatigants, difficiles, agités, énervés. Et il faut quand même des professeurs, des éducateurs, des accompagnateurs, des animateurs et des parents. Il ne faut pas les oublier. Les premiers rôles éducatifs, c'est bien les parents, pour faire en sorte que notre société tourne dans le bon sens et que les jeunes soient heureux. C'est ça qui compte le plus, je crois, hein, dans la vie.
0: Ben, moi, il n'y a rien de temps, et ça m'avait fait mal au cœur.
1: C'est-à-dire
0: J'avais pu me sortir un peu.
1: Oui.
0: Et sur la même trajectoire de mon chemin,
1: il
0: y avait trois jeunes.
1: Oui.
0: Ça parlait un peu fort. Je me dis, ne te détourne pas, reste où tu es.
1: Oui.
0: Et tu verras bien ce qu'ils te diront.
1: Oui.
0: Alors, quand je suis passée, je leur dis, alors les jeunes, on se repose un petit peu sur ce petit mur. Oh oui, madame. Bon, ils commencent à discuter, donc je voyais bien, j'ai senti qu'en eux, c'était pas vraiment la joie.
1: Ah, oui.
0: Et je leur dis, mais qu'est-ce que vous faites là? Vous allez faire un petit tour? Oh, il y a le grand qui me dit, oh non, il y en a deux qui partent à l'école de conduite, là, c'est pas tant loin de chez moi.
1: Oui.
0: Et donc, au bout d'un moment, les jeunes, les deux jeunes partent à leur école de conduite, et moi, je reste avec le grand.
1: Oui.
0: Et pour le faire rire un peu, je lui dis, pas dites donc, vous avez dû manger beaucoup de soupe quand vous étiez petit, hein, parce que vous êtes grand. Il me dit, moi, je te suis grand. J'ai 17 ans.
1: Mais oui.
0: Ah, ben j'ai dit, alors là, ça c'est vraiment bien. Je lui dis, tu as eu un projet dans ta jeunesse, tu sais pas ce que tu veux faire encore.
1: Ah oui, qu'est-ce que tu veux faire après, oui, quand tu seras grand, voilà.
0: Et non, pas pour le moment. Et ce jeune, il me dit, je peux vous dire quelque chose? Ben je lui dis, oui, dis-le. J'ai peur.
1: Ah.
0: Je lui dis, mais t'as peur de quoi? Qu'est-ce qu'il y a qui te tracasse? Ben, il me dit, de tout ce qui se passe dans le monde. Je lui dis, écoute, mon grand, je lui dis, faut pas que tu vives sur la peur. Tu vois, là, tu as deux copains et t'en auras d'autres. Oui, mais ce que je vous ai pas encore dit, c'est que j'en ai vu un recevoir un coup de couteau.
1: Ah oui.
0: Ah! Moi, écoutez, j'en ai. Je lui ai dit, mais tu l'as vu, mais vous avez prévenu qu'il fallait. Oui, oui. Mais vous voyez comme c'est quand même. Mais je lui ai dit oui. Mais je lui ai dit, il ne faut pas que tu vives dans la peur. Et quand tu te sens en danger,
1: oui.
0: Et tout, eh bien, il ne faut pas rester où c'est la violence. Il faut à ce moment-là que tu fasses quelque chose. Mais ne reste pas comme ça et ne vis pas avec toujours la peur en toi.
1: Oui.
0: Alors, après, bon, ben, il a discuté aussi une petite chose d'une autre. Il me dit, ben, je vous remercie. Il faut que j'aille retrouver mes deux copains. Ben, je lui dis, oui, vas-y. Puis, je te souhaite une bonne après-midi. Je lui dis, ben, vous aussi.
1: Ah, ben voilà.
0: Et je dis toujours, ces jeunes, j'aimerais trop les rencontrer.
1: Ben voilà, c'est une façon de les rencontrer que de leur parler sans avoir peur, parce que souvent les personnes âgées ont un peu peur des jeunes parce qu'ils sont jeunes. Alors que...
2: Tout à fait. Ben,
0: moi, je me dis, ça sert à quoi de les laisser à l'abandon? Je dis, même s'ils sont violents, il y a bien façon de leur faire comprendre que ce n'est pas de vivre dans la violence qu'on grandit dans l'intelligence.
1: Oui, tout à fait.
2: Mais une des définitions, enfin, ce que dit Guy aussi, oui, c'est sauver des jeunes, c'est bien. Apprendre à d'autres personnes comment les sauver à leur tour, c'est préparer l'avenir. Oui. Ça, je trouve que tout est dit dans cette phrase.
1: Il faut transmettre, hein, c'est
2: absolument
1: une expérience à transmettre et à
2: absolument
1: diffuser. Oui, Marianne.
0: Par contre, j'en ai vu un l'autre jour, oh ben, il était vraiment... Oh ben, c'est mon coin de jeune.
1: Ah, c'est le coin de jeune, ah bon, d'accord.
0: Oui, le coin de jeune.
1: Le coin de jeune, d'accord, alors.
0: En s'avançant, bonjour madame.
1: Et ben
0: je,
1: voilà.
0: Je le rappelle, je lui dis merci pour ton bonjour. Enfin, moi aussi, je lui dis bonjour. Puis il me dit, je lui dis c'est bien de dire bonjour à ceux que vous rencontrez.
1: Ben oui.
0: Mais oh, entre jeux, nous, on ne se dit pas bonjour. Comme, mais moi, quand je vois des personnes âgées, comme à moi,
1: ouais.
0: On aurait dit qu'ils devinaient mon âge, il me dit. J'aime bien dire bonjour. D'abord, c'est ce qu'on m'a appris. Je lui dis, ah, alors tu es dans une famille où tu as reçu une éducation.
1: Ah, ouf.
0: Vraiment.
1: Ça arrive
0: formidable.
1: Encore.
0: Eh bien, je lui dis, voilà. Moi, tu sais pas ce que je te souhaite. C'est beaucoup de bonheur. Oh, merci encore, madame.
1: Ah ben voilà. Eh ben,
0: et
1: merci.
0: On s'est quitté comme ça. Et en bas, dans mon bâtiment, on en avait un. C'était pas tous les soirs qu'il y avait les autorités qui devaient venir.
1: Ah oui, ah oui,
0: c'était ça, la drogue, c'était tout, quoi.
1: Oui, ça arrive l'alcool, aussi. Oui, ça arrive, ça arrive. Ça. Voilà, ça arrive. Merci infiniment, Marianne.
2: Un petit sourire de Dieu, on va dire.
1: Un petit sourire de Dieu. Et ce petit coin des jeunes qui va rester bien chevillé dans notre cœur, dans nos esprits, dans nos souvenirs. Nous avons Ahmed au téléphone. Au revoir, Marianne. Merci beaucoup d'avoir appelé du Jura. Ahmed au téléphone qui nous appelle de Paris. Alors, Ahmed.
4: bonsoir Frédéric.
1: Alors, quelle question un petit peu impertinente aurons-nous ce soir?
4: Non, bonsoir à votre invité.
1: Ah bon?
4: J'ai pas retenu le prénom, excusez-moi.
1: Brigitte. Alors, Ahmed, il faut bien couper le poste derrière vous, si ça n'est déjà fait.
4: Il est coupé.
1: Ah ben, c'est parfait, c'est parfait.
4: Alors, tout d'abord, je salue le père Guy Gilbert, s'il nous entend.
1: Oui, bien sûr, oui.
2: Bien sûr.
4: Et je lui présente tous mes respects et, mon amitié, s'il le permet. Oui. Voilà, mon amitié. J'ai beaucoup d'affection pour le père Guy Gilbert.
1: Oui.
4: Pour moi, il dégage une sympathie, mais alors extraordinaire.
1: Oui.
4: Parce que moi, il me parle facilement parce que il a un langage de mon niveau, quoi. vocabulaire.
1: Amen.
4: Non, il a un vocabulaire de disons
1: qui n'est pas
4: du dans les salons de littéraire. Il est
1: voilà, il a un langage direct qu'on peut comprendre. Et d'ailleurs, j'ai noté Ahmed qui vous appelle pas Ahmed, il vous appelle Ahmed.
4: Oui,
1: je trouve ça très drôle. Alors, je rappelle que le père Guy Gilbert a fait la guerre d'Algérie.
2: Oui.
4: Hein,
1: et qu'il était désolé, bien sûr, de voir les gens s'entretuer, alors que les gens s'aimaient beaucoup. Alors, ça crée des problèmes. Voilà.
4: Et d'ailleurs, c'est dommage qu'il n'ait pas allé avec le pape. Il ne pouvait peut-être pas, lorsque le pape s'est rendu à Alger.
1: Je sais, mais il n'est peut-être pas pape à ce point, je ne sais pas. Jean-Paul II, oui, j'aurais dit oui, Jean-Paul II. Le cardinal Lustiger aussi, j'aurais dit oui. Mais là, les générations passent aussi. Hein. François est plus jeune. Voilà.
4: Et nous aussi, on vieillit. Hein.
1: Oui, enfin, Ahmed, pas trop, hein, quand même, vous êtes toujours vaillant. Alors, est-ce que vous avez une petite question pour Brigitte?
4: Écoutez... Moi, je suis, Brigitte, je suis comme Frédéric le sait, je le rabâche souvent.
1: Oui.
4: J'espère que Dieu existe. Je l'espère.
1: Ah oui.
4: Ah non, mais j'en suis pas sûr. Hein.
1: Oui.
4: Pourquoi? Et moi, c'est une question qui me taraude depuis longtemps.
1: Oui.
4: Si Dieu existe, pourquoi est-ce qu'il permet... Alors, c'est bête ce que je vais dire, bien sûr.
1: Non, c'est pas bête.
4: Pourquoi est-ce qu'il permet... toutes ces atrocités, la petite fille qui a été assassinée là, le délinquant sexuel, et d'autres, hein, parmi d'autres. Hein.
1: Et d'autres, oui.
4: Et puis, pourquoi est-ce que, j'en viens à moi égoïstement, je suis malvoyant, bientôt aveugle, et je me dis, j'ai rien fait pour ça.
1: Oui.
4: Donc c'était un héritage, comme on dit, pas financier, mais un héritage de mauvaise santé.
1: Oui. Hein.
4: D'un handicap.
1: Ouais.
4: Et est-ce que Dieu le permet ou n'y peut rien?
1: Oui, c'est ça.
4: Bah, je parle pour moi, pour d'autres, hein, bien sûr, parce qu'il y a pire que moi.
1: Oui, mais c'est la grande question que fait Dieu de temps en temps. On lui demande, mais Dieu, où es-tu? Alors, Ahmed, il y a peut-être un embryon, là aussi, de réponse. C'est que Jésus, sur la croix, se tourne vers son Père et lui dit, Seigneur, Seigneur, pourquoi m'as-tu abandonné? Alors là, on découvre toute l'humanité du Christ, parce que normalement, c'est le Fils de Dieu, donc il connaît un peu son Père. Mais là, il est vraiment humain comme nous, donc vrai homme, vrai Dieu. Il se fait massacrer, il faut bien le dire. Il n'a rien fait pour ça, il faut bien le dire aussi. Il est innocent, il est condamné quand même. Il est crucifié, torturé, abominablement. Et au moment de mourir, il étouffe et il dit, Père, où es-tu? Que fais-tu? Alors, il ne sait pas que 3 jours après, le Père va le ressusciter. Alors ça, il ne savait pas, non, ça, d'accord?
4: Ah oui, c'est la surprise.
1: Ça, c'est la surprise. Mais ce gâteau surprise est valable pour nous tous, car le Christ l'a dit, si vous croyez en moi, si vous avez la foi, vous ferez des œuvres plus grandes que les miennes, et je vous promets de vivre comme j'ai ressuscité certains de mes amis, comme Saint-Lazare, qui n'est pas qu'une gare. Hein, vous vous souvenez, Ahmed?
4: Ah oui.
1: Voilà, c'est aussi un ami de Jésus. Voilà, ça n'est pas qu'une gare parisienne. Voilà, ça c'est peut-être un petit embryon de réponse. Voilà ce qu'on peut dire.
4: Et donc des questions qui n'ont pas d'intérêt particulier.
1: Ah, ceci, c'est des questions majeures. Questions majeures. Le mal, c'est une question majeure.
4: Personne ne peut y répondre, en fait.
1: Alors, on appelle ça un mystère, c'est-à-dire que dans l'Église, on essaie de comprendre. Alors, ça fait 2000 ans qu'on cherche, on n'est pas très rapide, mais on essaie d'approfondir la question et de trouver des solutions génération après génération Je ne suis pas très sûr qu'on en ait trouvé, mais on avance. On avance lentement, mais on avance. Par exemple, l'Église, par exemple, l'Église a créé tous les hôpitaux de France et d'Europe.
4: Ah oui, oui, oui.
1: Et du monde. Par exemple, l'Église a créé toutes les écoles du monde avant qu'elles soient étatisées, laïcisées, ce que vous voudrez. Tout ça, c'est un élan de la foi chrétienne et catholique qui a permis d'améliorer les choses. Alors, ça
4: et
1: n'a
4: d'ailleurs,
1: pas,
4: à propos d'hôpital, l'Hôtel Dieu, j'avais donc une amie qui est pratiquement une sœur pour moi, qui est décédée il y a deux semaines, qui était infirmière plus de 35 ans à l'Hôtel Dieu, et qui est morte malheureusement d'un cancer du cerveau. Et tous les médecins, le professeur Léger, Lucien Léger, tout le monde qui était là-bas, lui ont rendu hommage dans le jardin de l'Hôtel Dieu.
1: Oui.
4: Et ils lui ont même fait une petite pancarte, une petite gravure.
1: Et ben voilà. Ça, c'est le cercle vertueux. Et il faut croire, Ahmed, qu'il y a une vie après la mort. Voilà. Alors, Ahmed, si vous voulez rester à l'antenne, vous le pouvez, mais c'est le deuxième moment musical de notre émission. Nous allons écouter une chanson dédiée à l'enfance, Yves Duteil, Prendre un enfant par la main.
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0: Magnifique Yves Duteil, magnifique chanson, la chanson la plus emblématique, je crois, de sa longue carrière, Prendre un enfant par la main. Eh bien, Brigitte, vous allez nous donner un poème qui a un rapport avec l'enfance.
1: Tout à fait. Si un enfant vit dans la critique, il apprend à condamner. Si un enfant vit dans l'hostilité, il apprend à se battre. Si un enfant vit dans la tolérance, il apprend à être patient. Si un enfant vit dans l'encouragement, il apprend à être confiant. Si un enfant vit dans la reconnaissance, il apprend à estimer. Si un enfant vit dans la loyauté, il apprend la justice. Si un enfant vit dans la sécurité, il apprend à avoir la foi. Si un enfant vit dans l'approbation, il apprend à s'aimer lui-même. Si un enfant vit dans l'amitié, il apprend à trouver l'amour dans le monde.
0: Très joli poème sur l'enfance. Ahmed est encore avec nous pour une dernière question, Ahmed.
2: Oui, d'abord, c'est, pour le poème, c'est formidable, il est très beau.
0: Il est très bien lu, hein, aussi.
2: Ah, ouais, c'est extraordinaire, bien sûr.
0: Ah, oui.
2: Alors, ma dernière question, c'est, nous, les humains, nous existons depuis tellement longtemps,
0: oui.
2: Et les religions sont très jeunes par rapport à, la, à l'âge des hommes. Enfin, de,
0: c'est pas si sûr, Ahmed.
2: Ah bon?
0: L'homme tel que nous le connaissons,
2: 2026, n'est-ce pas ?
0: Bah alors l'homme tel que nous le connaissons, avec sa capacité neuronale qui est la nôtre, est apparu finalement assez tardivement, autour de l'an 30 000 avant Jésus-Christ. Alors que l'hominidé, c'est 3 millions d'années avant Jésus-Christ. Donc finalement, l'homme intelligent, le sapiens, l'homme sage, le sapiens sapiens, est apparu assez tard, aux alentours de moins 30 000 avant Jésus-Christ. Et ce qui fait que l'homme est devenu l'homme, c'est que dans le même temps, il a commencé à enterrer ses morts, il a commencé à peindre sur les murs, et il a commencé à faire de la musique, par exemple, ça on en a à peu près certain, le tout en même temps, et on pense que le langage est venu également à ce moment-là. Ça veut dire que quand l'homme a eu cette fameuse capacité neuronale, c'est-à-dire l'intelligence, la sagesse, si on veut, il a commencé à croire en une vie après la mort et à créer des choses qui sont a priori inutiles, à savoir l'art en lui-même, la musique, la peinture et puis la danse. Voilà, c'est ça alors, l'homme.
2: Alors Frédéric, à ce moment-là, si l'homme est évolutif,
0: oui.
2: Ça veut dire qu'Adam et Ève n'étaient pas tout à fait des hommes, des humains alors.
0: Alors Adam et Ève, c'est un conte biblique. Adam et Ève, ce n'est pas une réalité historique.
2: Un conte de fées, quoi.
0: Ce n'est pas un conte de fées, mais c'est une histoire qui dit des choses vraies sous la forme d'un conte. Petit exemple, Ahmed, quand vous étiez jeune, vous alliez sur les bords de la Méditerranée voir un coucher de soleil. Tout le monde dit, on va voir un coucher de soleil, on trouve ça romantique avec sa fiancée, c'est très beau. Mais le soleil ne se couche jamais, c'est la Terre qui effectue une rotation.
2: Oui, j'ai raison.
0: Mais si on dit à sa fiancée, viens, on va voir une nouvelle rotation de la planète Terre, je pense qu'elle ne nous rappelle plus jamais. Donc, il faut poétiser un peu les événements. On dit une chose vraie parce qu'on le voit, mais ce n'est pas tout à fait une réalité physique. Je pense qu'Adam et Ève, c'est un peu ça. C'est un conte qui dit des choses vraies, mais l'histoire n'est pas documentée. On n'a pas l'adresse de M. Adam ou l'adresse de Mme Ève. Voilà. Néanmoins, le conte biblique dit des choses vraies. Est-ce que ça répond un peu, Ahmed ? Oui.
2: Ah. Sont apparus très longtemps après l'homme.
0: Oui, alors j'ai pas entendu, Ahmed, excusez-moi, j'ai pas entendu le...
2: Les religions, il y en a eu d'autres avant, les
0: oui, oui, mais c'est toujours
2: les Grecs, les Romains et, alors, et les Égyptiens, et elles ont disparu.
0: Bien avant ça, Ahmed, il y a eu les premières religions, les religions premières. Alors je vais pas prendre trop de temps parce que ce serait trop long, mais,
2: oui,
0: mais
2: oui.
0: On a reconstitué les mythes, les premiers mythes des premiers hommes, en se basant sur des cartes, sur des contes, sur des traditions orales, enfin peu importe. Et en suivant le trajet des hommes à travers le monde, qui sont partis de l'Afrique au départ, et qui ont conquis le monde entier, en passant par le Proche-Orient d'ailleurs, on a retrouvé des mythes, et les mythes étaient essentiellement des mythes de préservation de la nature. Donc les hommes peignaient sur les murs un peu avant la chasse, et surtout pour maintenir le climat, car la grande angoisse des premiers hommes, c'était de voir déjà des changements climatiques et de perdre de vue le gibier qui les faisait vivre. Et donc, et la nourriture qui était effectivement due à la cueillette. Donc, c'était très important pour eux, et c'était les premiers mythes. Ce sont des rites propitiatoires, c'est-à-dire des rites que les hommes faisaient pour que le gibier ne parte pas ou revienne, et que la nature soit généreuse. Voilà d'où viennent les premières religions. C'est extrêmement lié à la nourriture. Je vous signale qu'à la messe, tous les dimanches, on mange. Donc, il y a un lien qui traverse le temps.
2: Excusez-moi pour finir.
0: Alors, à mettre très rapidement, parce qu'il y a beaucoup d'appels.
2: Donc, la Bible, elle est écrite à une certaine époque où les hommes avaient déjà existé.
0: Oui.
2: Bien avant la Bible.
0: Oui.
2: Donc, d'ici 3000 ans, 4000 ans, peut-être il y aura un autre, je ne sais pas, un autre Moïse ou un autre Christ qui viendra.
0: Un autre Christ.
2: Qui va changer encore.
0: Un autre Christ, ce n'est pas sûr.
2: Il y aura une autre religion encore.
0: Il y aura sûrement d'autres religions. Il y a beaucoup de gens qui ont perdu de vue Dieu et qui considèrent l'IA comme une religion. C'est une nouvelle idole, un nouveau...
2: Donc, il n'y a rien de définitif, alors?
0: Non. Mais tout est dans la main de Dieu, donc il faut être rassuré. Voilà. Amen.
2: Bon, ben merci. Décidément, vous êtes incollable.
0: Incollable. Comme le riz au Clovens. Merci. Merci. Merci, Ahmed. Nous avons Pierre au téléphone. Pierre.
3: Oui, bonjour.
0: Bonjour, Pierre.
3: Au sujet des enfants et des problèmes des enfants et des adolescents, à mon avis, il faut faire une justice exemplaire.
0: Oui.
3: Si pendant un an, disons, tous les pédophiles, tous les violences envers les enfants sont punis de façon exemplaire, ça va peut-être cesser.
0: Alors, des punitions exemplaires, comme quoi, par exemple? Vous pensez à la peine de mort?
3: De prison, est-ce que je sais, peine sociale et de prison, essentiellement.
0: Ah, des peines de prison. Oui, alors ça, ils sont déjà condamnés, mais enfin, on ne sait pas tellement quoi en faire à la sortie. Parce que quand ils sont, effectivement, on parle beaucoup de criminels sexuels, c'est abominable. Mais si ces gens-là sont enfermés pour un temps et relâchés, ils vont recommencer. Donc, il faut absolument les soigner, mais on ne sait pas s'ils sont tous... d'un point de vue médical, réinsérable. Voilà, c'est ça le problème.
3: On peut faire, en tout cas, on peut leur condamner à des sanctions importantes.
0: Oui, c'est sûr, d'accord. Mais c'est vrai qu'il faudrait les mettre un petit peu à l'écart, bien sûr, mais est-ce qu'on va les mettre à l'écart 50 ans? Enfin, ça pose des vraies questions. Hein. Moi, je n'ai pas des réponses, mais c'est vrai qu'il faudrait assortir des peines à des soins, en sachant que certains d'entre eux ne pourront pas être récupérés. Le drame dans cette affaire, c'est que ces délinquants sexuels sont souvent des enfants qui, eux-mêmes, ont été abusés.
3: Mmh. Au sujet des lois, quand Georges Bush était au pouvoir, il a parlé de beaucoup de bonnes lois, pendant quelques temps à la télévision.
0: Oui.
3: Ça a été sur les archives, on ne sait pas comment. Je vois très bien ce qu'il a dit. Il a dit qu'on savait dire que la prison, c'est l'école du crime. Donc, il a dit qu'il fallait assurer les plus soucis nécessaires de les mettre à l'école de prison.
0: Oui.
3: Ensuite, au sujet des mafias, il a dit qu'il faut les taper là où ça fait le plus mal, au portefeuille.
0: Oui.
3: Il n'était pas décidé. Il a dit aussi qu'il faut qu'il y ait des planchers et des plafonds pour tous les crimes et tous les délits.
0: Oui.
3: Il a dit que si quelqu'un a une conscience, il est coupable, il faut qu'il paye.
0: Oui.
3: Il a été la bonne idée. Il a dit aussi que les peines de fusil de prison de moins d'un an, il faut les supprimer parce que on est en prison pour une outille, après on fait peut-être des choses beaucoup plus graves.
0: Oui.
3: Il a été une bonne idée. Il
0: oui,
3: rentre
0: oui.
3: Après le Parlement. Il y en a qui s'en souviennent encore, ce qu'il a dit, je pense.
0: Alors, il y a un problème avec la prison, c'est qu'il n'y a pas en France assez de place dans les prisons.
3: Mm-hmm.
0: Alors, ou on met trop de gens en prison, ou alors l'éducation n'est pas assurée quand les jeunes sont jeunes et donc ils ont tendance à tomber dans la délinquance. C'est sans doute un peu les deux. Voilà, la vérité est sans doute un peu entre les deux, Brigitte.
1: Et puis aussi une chose que moi j'ai souvent remarqué, lorsque l'on parle par exemple de construire une prison. Moi j'ai eu le cas pas très loin de chez moi quand ils ont construit la prison.
0: Les gens ne sont pas très enthousiastes.
1: Exactement. Moi j'étais pour, on était plusieurs à être pour, mais la majorité des gens étaient contre. Alors les gens réclament des prisons, mais si on installe une prison dans leur ville, ils ne sont plus d'accord.
0: Donc il faut trouver un arrangement.
1: Pas évident non plus,
0: c'est pas très évident. C'est pas très évident. Et puis
3: des prisons. Il y a des gens qui sont en prison, c'est les viols.
0: Oui.
3: La prison, c'est un non-droit. Le vol n'est pas respecté. Un viol, maximum, c'est 20 ans de prison.
0: Oui.
3: Si, on veut un exemple, pendant un mois, tous les viols passent en jugement dans les prisons, ça va peut-être cesser.
0: Oui, alors c'est vrai que les personnes qui commettent ce genre de délit ne sont même pas mises en prison avec les autres détenus, car elles seraient assassinées par les détenus eux-mêmes. Donc on est obligé de les mettre ailleurs. Enfin bon, c'est des problèmes qui sont vraiment très très très difficiles. Oui. En tout cas, Pierre, merci pour ces idées égrenées et cette justice qui doit se rendre, bien sûr, mais toujours avec fermeté et intelligence. Vous menez les deux de front. Merci Pierre.
3: Pompidou a dit aussi que les mafieux, il faut les servir à queue parce qu'ils sont trop pourris. Ils peuvent servir au Satan.
0: Oui, ils sont sûrement des gens redoutables dans le mauvais sens du terme. Voilà. Mais l'Italie a réussi à éradiquer la mafia. Effectivement.
3: Ah, je ne savais pas ça. Ben, c'est pour les nouvelles.
0: Oui, effectivement.
3: En tout cas, qu'ils ont fait une trame de en Italie.
0: Oui.
3: Ils ont fait en sorte que quand un mafieux a quelque chose de particulièrement grave, on lui retire tout son patrimoine.
0: Voilà, mais la mafia.
3: On lui prend tout. Ça les fait réfléchir.
0: Oui, parce que la mafia est une entreprise sociale en Italie. Dans certains quartiers, les mafias s'occupaient.
3: Alors, le pays, maintenant, il y a des mafieux et aussi des types mafieux dans tous les pays du monde.
0: Oui. Mais c'est vrai que les mafias, en Italie en tout cas, s'occupaient de l'électricité, s'occupaient du ménage, s'occupaient de lever les poubelles. Enfin bon, c'était une institution quasiment sociale, fournissait du travail et donc concurrençait l'État. Et puis, il y a eu tellement de crimes qu'à un moment donné, le peuple italien lui-même a décidé de mettre un terme à ces agissements. Voilà. On pense à Giovanni Falcone, bien sûr, au juge Borsellino et à tous ces héros de la justice qui ont été assassinés, au général de la Chiesa qui avait été tué à Palerme. Lino Ventura avait joué au cinéma 100 jours à Palerme, le rôle du général. C'était un grand rôle pour Lino Ventura. Alors, Brigitte, peut-être nous dire un peu combien de jeunes sont en même temps dans la structure, parce que les jeunes, il faut bien le comprendre, ne restent pas toute leur vie dans la structure. Ils y passent un temps et puis ensuite ils repartent vers leur vie.
1: En règle générale, il y en a toujours entre 7 et 8.
0: Voilà.
1: Alors ça paraît peu au début, on se dit, mais parce que c'est comme
0: ça. C'est des cas très lourds en même temps.
1: Oui, et puis il y a des règles, voilà, justement, ce qui est bien, on ne peut pas faire n'importe quoi.
0: Alors il y a une partie éducative, scolaire, je dirais.
1: Voilà, absolument. D'autres qui font des formations, ils sont accompagnés pour leur formation.
0: Alors qui vient leur faire la classe ?
1: D'autres qui vont faire des stages.
0: Qui vient leur faire la classe ?
1: En général, ils se déplacent plutôt, ils sont accompagnés.
0: D'accord.
1: Et puis il y en a pas mal qui sont en formation. Le jeune dont je parle qui a fait une formation dans un garage, etc.
0: Oui.
1: Mais ils sont surtout soutenus, accompagnés, ils ne sont jamais lâchés. Donc c'est très important. Et puis on voit que c'est pour ça. Quand on va là-bas, moi ce qui m'a frappé, on a vraiment l'impression d'une famille quelque part.
0: Est-ce qu'ils reviennent de temps en temps quand ils sont grands ?
1: Il y en a certains qui reviennent, oui. Et ce qu'aime bien le père, c'est quand il a la chance d'en avoir encore certains, qui demandent même que leur enfant soit baptisé par le père, ou même marié, enfin voilà.
0: Oui, non, c'est des générations et des générations.
1: Voilà, absolument.
0: Voilà. Alors là, c'est le cercle vertueux.
1: Voilà,
0: alors,
1: exactement.
0: On va redonner les adresses.
1: Oui, et puis je voulais juste vous dire que pour les filles, ils veulent surtout bâtir, c'est pour des adolescentes qui ont été abîmées par la vie.
0: Oui.
1: Des violences, des ruptures familiales. Il y en a beaucoup aussi battues, hein. Il y a parce qu'on parle aussi de prostitution,
0: oui.
1: Mais parce que je suis confrontée à ça avec une amie qui est institutrice et qui voit
0: des
1: choses.
0: Enfants battus,
1: des enfants de 6-7 ans. Hein.
0: Oui, bien sûr.
1: Il y a des choses horribles, quoi, je veux dire.
0: Oui.
1: Donc c'est pour ça qu'on veut vraiment. On y croit fortement à ce projet. Donc vraiment, on vous remercie d'avance de nous aider. C'est un lieu pour les mettre à l'abri des dangers, loin des violences, et voilà, dans un cadre bienveillant. Et Faucon est surtout un cadre bienveillant.
0: Alors, on redit les adresses.
1: Voilà, la bergerie de Faucon.
0: Voilà.
1: Alors Thomas, vous pouvez dire Guy Gibert, mais sinon Thomas. Pas de redonner son nom, je pense que Thomas, ça suffira. Route départementale 952. 04 120 Rougon, R-O-U-G-O-N. Et à Paris, c'est pareil, Bergerie de Faucon. Moi, je m'appelle Brigitte. Et c'est 46 rue Riquet, R-I-Q-U-E-T, 75 019 Paris. Et on va vous envoyer ceux qui le demandent. Alors, vous, pareil, on vous enverra un petit livret où tout est bien expliqué. Il y a 4 pages. Où on en avait déjà parlé lors de la dernière circulaire du père Guy Gilbert.
0: On en parlera juste après la petite pause, parce que le générique nous indique la fin de la première heure, Brigitte, de l'émission. Alors nous nous retrouvons dans quelques instants après une courte pause.

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2: Écoute dans la nuit, nous sommes de retour. Ce soir, vous l'avez compris, nous parlons du père Guy Gilbert et de son œuvre qui continue d'ailleurs à vivre. Nous avons besoin de votre aide, mais pour nous aider, il faut comprendre l'œuvre du père Guy. Et donc, on redonnera les adresses pour effectivement lancer le projet de cette maison dans les Gorges du Verdon à Faucon. Alors, vous connaissez la maison des garçons. Vous ne connaissez pas encore la maison des filles parce qu'elle n'a pas été construite, mais ça viendra grâce à vous. On va écouter maintenant un chanteur de l'enfance, Bobby Lapointe, qui était du sud aussi, il était de Pézenas, si ma mémoire est bonne, la ville de Molière, Bobby Lapointe, la maman des poissons.
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1: Magnifique poème qui a été écrit par qui, Brigitte ?
0: Et moi, ce qui m'a touchée, c'est que ce poème a été écrit par un enfant de 12 ans.
1: Oh là là.
0: Voilà, c'est un enfant qui était déplacé, qui avait, voilà, donc qui avait vécu des choses difficiles. Et voilà, un poème d'un enfant de 12 ans qui se prénomme Serge.
1: Un mendiant d'amour, très beau, très très beau. Très beau poème, et oui, fendez le cœur d'un enfant, vous y trouverez un soleil. Hein. C'est un vieil adage arabe. Nous avons à présent Monique au téléphone. Monique.
2: Bonsoir.
1: Bonsoir Monique.
2: Bonsoir tout le monde.
1: Oui.
2: Je veux parler à Ahmed. Enfin, je pense qu'il écoute.
1: Ah, sans doute il écoute. Alors vous pouvez pas lui parler en direct, mais il vous écoute.
2: Oui, bien sûr, il m'écoute.
1: Oui.
2: Je veux lui dire que Dieu existe.
1: Ah, ben bah voilà. Oui.
2: La
1: oui.
2: Trinité sainte existe. Parce que vous voyez, j'ai eu dans une certaine période de ma vie, dans une petite chapelle qui se situe à Saint-Joseph, Montrouge, près de Plumisson.
1: Ah ben je connais, c'est dans l'Hérault.
2: Voilà.
1: Oui, je connais, j'y suis allé il n'y a pas si longtemps. Très très beau lieu.
2: Hein,
1: oui, très beau lieu.
2: Il y a un parc magnifique, c'est génial.
1: C'est pas très loin de Béziers, hein? C'est ça.
2: Donc là, j'étais dans la chapelle, et devant le Saint-Sacrement, et je dis, Jésus, fais-moi ressentir dans mon cœur l'amour que je te porte.
1: Ah, oui.
2: Comme je suis malvoyante.
1: Oui.
2: Eh bien, en face de moi, dans la direction où se trouvait le Saint-Sacrement, je pense que c'est pas là que ça s'est produit, ça devait être dans mon cerveau. Enfin, j'ai vu, m'est apparu le cœur de Jésus avec la couronne d'épines.
1: Oh.
2: Et alors une exaltation de... un amour extraordinaire qui m'a envahi tout le corps.
1: Oui.
2: Je me suis dit, merci mon Dieu, c'est merveilleux. Et quand j'en ai parlé à une religieuse, elle m'a dit, mais c'était votre amour pour lui et son amour pour vous, madame.
1: Oui.
2: Alors là, c'était doublement merveilleux.
1: Un échange admirable. Et bon, on peut confier ce témoignage qui est à la fois une prière à Ahmed pour lui donner un peu de courage et pour dire qu'effectivement Dieu est présent.
2: Je veux dire que je suis aussi malvoyante, je vis seule et je suis heureuse parce que je sais que Dieu est là.
1: Mais,
2: à côté de moi.
1: Mais ça change tout, ça change tout.
2: Ah oui, ça change tout, ça aide. Hein.
1: Oui,
2: sinon, parce que le plus beau trésor de la vie, c'est la vue.
1: Oui, c'est vrai, on n'y pense pas, mais c'est vrai que c'est très important.
2: Et Dieu n'y est pour rien dans notre... Il nous envoie des fois des épreuves pour voir vraiment si on l'aime vraiment. Parce que devant les épreuves, il peut laisser tomber le Jésus.
1: Oui, certaines personnes.
2: Il nous a offert une belle terre... Hein,
1: oui.
2: C'est à nous à l'embellir, à prendre soin.
1: Oui.
2: Hein, et nous sommes libres sur la terre. Jésus, Dieu nous a fait libres. Donc il est pour rien dans nos épreuves, dans nos malheurs, dans nos... Voilà, c'est à nous à gérer tout ce qui se passe dans le monde.
1: Oui, tout à fait. En tout cas, c'est un très beau témoignage. Alors, comment vous avez fait pour voir ce cœur alors que vous êtes malvoyante? Ça, c'est étonnant.
2: Mais je pense que c'est mon cerveau. Enfin, cette image s'est produite. Jésus
1: en
2: m'a
1: vous,
2: envoyé
1: quoi.
2: Cette image dans mon cerveau.
1: Oui, en vous.
2: En moi.
1: C'est ça. Oui.
2: En moi. Parce que...
1: Donc un sacré cœur...
2: Ça serait un vrai miracle si je l'avais vu.
1: Ah ben, ça peut arriver.
2: On m'a montré, comme toujours, on me met ma main droite comme ça devant moi.
1: Oui.
2: Pour me dire, voilà, au bout de ta main... tu as le Saint-Sacrement.
1: D'accord.
2: Voilà. Et bien, c'est dans cette direction que j'ai eu cette apparition, mais je pense que c'est dans mon cerveau que...
1: Oui, ça s'est imprimé en vous.
2: Voilà, ça s'est imprimé dans mon cerveau.
1: Oui.
2: Et alors, un amour que j'ai jamais ressenti de toute ma vie, alors que j'aime beaucoup, j'aime tout, le ciel, la terre, j'ai eu des moments où on ressent de l'amour.
1: Oui, bien
2: pour
1: sûr.
2: Ceux qui nous entourent. Mais oui. Là,

0: je n'ai jamais senti. C'était extraordinaire.
1: Oui, c'est un amour immense.
0: Dans tout mon corps, j'étais stupéfaite.
1: Oui.
0: J'étais heureuse.
1: Oui,
0: et
1: oui,
0: j'ai
1: oui.
0: toujours, j'ai toujours. Quand j'ai des moments de tristesse, je sais que, voilà. Et en plus, là-bas, j'avais pris la photo, le poster du Christ à oui. Faustine, de Faustine.
1: Ah, c'est Faustine, oui.
0: Et alors, chaque fois que je me mets devant lui, mon front contre sa poitrine, je dis, je le remercie. Je le remercie de m'avoir permis de ressentir cet amour que j'ai pour lui,
1: oui.
0: alors que des fois, on ne le sent pas. On l'aime,
1: oui.
0: Jésus.
1: Oui, oui.
0: Il existe, c'est vrai. Oui. Mais on,
1: de temps en temps, on est un petit peu discret. On a envie de dire, sois un petit peu moins discret, voilà. s'il te plaît, voilà. Seigneur. Oui, c'est vrai.
0: Oui, oui, oui. Alors que là, c'était vraiment une merveille, une merveille.
1: Alors, Monique,
0: là,
1: je
0: ressentis dans mon cœur.
1: Oui.
0: C'est...
1: Alors, Monique, il y a beaucoup d'appels ce soir. On va devoir libérer l'antenne. Mais priez pour nous et tous les auditeurs prieront pour vous. Voilà. En union de prière, si vous voulez bien, Monique. Monique qui nous appelait de l'Hérault avec un témoignage magnifique du Sacré-Cœur de Jésus couronné. Nous avons Corinne à présent qui nous appelle de Douai. Vous êtes nombreux à nous appeler ce soir. Corinne.
2: Oui, bonjour Frédéric et bonjour Brigitte.
1: Oui, Brigitte.
3: Bonsoir.
1: Qui est là.
2: Bonsoir, ouais. Alors, cette émission sur l'enfance, moi, je me suis beaucoup, beaucoup interrogée sur... Bon, j'étais maman très tard, à 38 ans,
1: oui.
2: et j'avais des principes aussi d'éducation, mais quand on est parent, c'est autre chose. Et maintenant, ce qui me... je me dis, mais qu'est-ce que j'ai pas fait? Et de plus en plus, je me rends compte que ce qui est important aussi, je rêve hein, ça parce que je sais pas si c'est réalisable, mais que tout à l'heure le poème disait chaque enfant est un trésor, que
1: oui.
2: la maman porte déjà l'enfant comme un trésor.
1: Oui.
2: C'est pas une exigence, c'est un souhait. On fait comme elles peuvent, comme elles. Mais on a. Moi, je regrette de pas avoir eu plus de témoignages de maman autour de moi. Parlant de la grossesse, parlant de tout ça.
1: Ah oui,
2: et
1: d'accord.
2: On transmet un savoir, pas un savoir livresque, mais un savoir où on entend les difficultés, on entend les joies. Et des explications, le vécu des papas, etc.
1: Ça vous a manqué, vous avez souffert un peu de ne pas être accompagné dans cette aventure.
2: Non, je n'ai pas manqué, c'est-à-dire que j'ai dit, comment dire, qu'est-ce qui m'a manqué pour être maman à part entière. Et j'ai manqué de témoignages, et de plus en plus, alors là maintenant, j'écoute plein de choses sur les...
1: Est-ce que Corinne, vous essayez d'apporter votre expérience de maman maintenant à des jeunes filles qui pourraient effectivement devenir maman, par exemple, parfois un peu tôt d'ailleurs.
2: Moi j'ai bénéficié aussi de l'accompagnement de la Lecce League pour l'allaitement. Et
1: d'accord.
2: Mais je suis pas à professer. Moi ce que j'essaie de parler. Du témoignage, je trouve que j'ai fait beaucoup d'erreurs
1: ah.
2: et que je suis pas à même de donner des conseils.
1: Oui.
2: Parce que chaque maternité est différente avec les histoires des mamans, les histoires des papas. Et ça, c'est drôlement important dans l'histoire parce que ça laisse des traces. Et ce qui me, moi, je diffuse, bon, moi, sur les réseaux sociaux un petit peu, je cherche des informations, mais je me suis beaucoup renseignée aussi sur la littérature comme Frédéric Le Boyer, je ne sais pas si vous connaissez. Il a fait un livre sur Naissance sans violence, c'est lui qui a accompagné ça, et que déjà, il y a plusieurs années, les enfants, une fois nés, on les mettait à l'envers comme un lapin qu'on...
1: Oui, je vois bien. Oui,
2: voilà,
1: je vois. Oui.
2: Et que ça, c'était des traitements qui sont inadmissibles.
1: Oui, oui, j'étais un petit peu curieux. Alors Corinne, grâce à votre appel, on va pouvoir rebondir sur un élément de la vie de Guy, dont on ne parle pas souvent, c'est les livres. Alors, Brigitte Guy a écrit beaucoup de livres, je crois plusieurs dizaines. Est-ce qu'on peut citer quelques-uns de ses livres?
3: Absolument.
1: Alors, qu'est-ce qu'on peut dire? Il y a un curé chez les Loupards, je crois que c'est le premier, non? Ou un des premiers?
3: Absolument, un prêtre chez les Loupards.
1: Un prêtre chez les Loupards.
3: Voilà. Voilà, il y a toute la liste des livres là.
1: Alors, si c'est quelques exemples, par exemple.
3: Voilà, alors, un des derniers, Mes plus belles prières, il a fait une nouvelle édition, et je vous le conseille parce qu'il est magnifique.
1: C'est chez qui ça? On peut trouver
3: Édition Philippe Ray.
1: Édition Philippe Ray, d'accord.
3: 1000 conseils d'un vieux hibou, également chez Philippe Ray, sachant que le vieux hibou, c'est Guy, bien sûr.
1: Bien sûr, bien sûr.
3: Guéris-moi, guéris les autres.
1: Ouais.
3: Émerveillons-nous, très joli petit livre. Là, c'est en livre de poche. Les grands-parents, c'est-à-dire il a essayé d'aborder tous les sujets, je dirais.
1: Oui.
3: Et moi, je le vois à travers les gens qui commandent les livres.
1: Ouais.
3: Bon, il y a beaucoup pour les grands-parents, beaucoup de gens qui voilà pour bien leur grand-père, leur grand-mère, parce que c'est très bien fait.
1: Ouais.
3: Les femmes et l'Église, par rapport au rôle de la femme dans l'Église, parce que qui n'est pas le même que l'homme, non plus, il faut dire la vérité.
1: Oui,
3: la solitude, les adolescents, bien sûr, les saints. Il a fait un très joli petit livre, que moi j'aime beaucoup, qui est La messe, un enchantement déserté.
1: Oui, ça c'est très bien.
3: C'est un tout petit livre très joli. Les sourires de Dieu.
1: Oui.
3: La foi, la famille, les sept sacrements, aime à tout casser, l'humilité.
1: Ah, beau livre aussi.
3: Il a fait un livre sur la mort, disons la vérité, qui s'appelle La nuit approche. Voilà.
1: Oui, oui. Donc c'est des livres très variés.
3: Voilà, très variés. Jésus, un regard d'amour.
1: Ouais.
3: Un très joli petit livre aussi. Là, il n'y a pas longtemps, j'ai eu pas mal de commandes au moment des premières communions des enfants.
1: Je me souviens de son passage à Apostrophe. Hein.
3: Absolument.
1: Ça remonte, avec Bernard Pivot.
3: Mais il lui doit beaucoup. Hein, on avait fait. Voilà.
1: La popularité.
3: Il a fait Le couple, Occupe-toi des autres, Face à la souffrance, un petit livre que l'on vend beaucoup d'ailleurs.
1: Oui.
3: La magie des animaux, pour expliquer l'importance des animaux.
1: C'est vrai.
3: Voilà. Et on arrive au plus ancien, Les mystères lumineux aussi.
1: Oui.
3: Des loups à faucons, il a fait deux bandes dessinées sur des loups à faucons.
1: Oui, tout à fait.
3: Le chemin de croix, bien sûr. Ma religion, c'est l'amour. Alors, pour la petite histoire, Ma religion, c'est l'amour, qui est paru dans les années 70.
1: Ouais.
3: Eh bien, c'est un petit peu grâce à ce livre que j'ai travaillé avec Guy Gilbert.
1: Ah, mais il faut nous raconter cette histoire. Alors, on va l'entendre, cette histoire, Brigitte, juste après que Jean-Michel nous ait rejoint. Merci, Corinne, qui nous appelait de Douai. À présent, Jean-Michel, qui nous appelle de Paris. Jean-Michel.
4: Voilà. Bonsoir, Frédéric. Bonsoir, madame. Voilà,
3: bonsoir.
4: Je voudrais, moi, dire à Guy Gilbert qu'on pense bien à lui, qu'on prie pour lui tout le temps. Hein.
3: Et c'est gentil, merci beaucoup.
4: Qu'il va aller mieux. J'essaierai de lui écrire. Je n'ai pas fait jusqu'à présent, mais je vais essayer de lui écrire. Et puis, on prie pour lui.
3: Merci beaucoup, monsieur. Merci.
4: Moi, je pense que, vous voyez, je voulais rendre aussi un hommage à l'ancienne secrétaire de Guy Gilbert, Colette Marchand, que j'ai très
3: absolument.
1: Ah bah
4: et qui
1: Colette
4: était extraordinaire, vraiment.
3: J'ai commencé de travailler avec elle, et après j'ai succédé.
4: Elle faisait partie d'une fraternité franciscaine dont je fais partie aussi, et je l'ai rencontrée là, et vraiment, elle était merveilleuse.
3: Tout à fait. Voilà. Et j'ai eu la chance de travailler avec elle, et on s'entendait très bien. Tout.
1: Ouais.
4: Bah oui, mais moi,
3: elle habitait dans le quartier des Buttes de Chaumont.
1: Ah bah voilà.
4: Oui.
1: Ah bon, alors Jean-Michel, est-ce que vous avez un souvenir du père Guy? Un souvenir du père Guy ou une anecdote,
4: disons? Pas vraiment, mais les émissions avec lui, oui, des nombreux conseils qu'il m'a donnés, de tous les soutiens qu'il m'a donnés. Vous voyez, mes enfants ne se parlaient pas, j'en avais parlé au père Guy, il m'avait dit surtout, ne t'en mêle pas, et prie. Eh bien, j'ai prié, mes enfants sont réconciliés.
1: Voyez, ah oui, voilà.
4: C'est merveilleux. J'ai suivi exactement le conseil du père Guy qu'il m'avait donné au téléphone.
1: Ouais.
4: Et ça a marché, quoi.
1: Oui, ça a marché.
4: Ça a marché très bien. Voilà, alors c'est pour ça que...
1: Jean-Michel, si vous voulez passer un petit bonsoir au père Guy, je pense qu'il nous écoute en ce moment. Donc,
3: bien sûr,
4: c'est pour ça que je le dis, d'ailleurs.
1: Voilà.
4: Et puis, donc moi je pense que pour le problème avec les enfants actuellement, moi je crois que nous devons leur donner l'exemple, vous voyez. C'est très important, même si on n'a pas d'enfants, tout ça. Mais par exemple, on a souvent l'occasion d'être en relation avec des enfants dans la rue, tout ça. Et
1: bien,
4: ne pas chercher à les attirer, ne pas chercher, pas leur faire de sourire, simplement qu'ils comprennent qu'ils n'ont pas à s'adresser à n'importe qui, n'importe quand. Et puis aussi... Priez beaucoup, priez pour les enfants, priez pour les familles, priez pour les prédateurs. Il faut prier pour eux.
1: Pour le salut de leur âme, pour la guérison.
4: Temps,
1: oui.
4: il faudrait que les peines de prison soient beaucoup plus sévères et en même temps qu'elles leur permettent de se corriger, quoi, si c'est possible.
1: Oui, bien sûr, bien sûr. Le soin et la prévention.
4: Qu'il y ait des peines qui tiennent le coup, qu'on ne les lâche pas au bout d'un an, par exemple.
1: Voilà. Donc, des peines qui soient aussi intelligentes. Hein, voilà,
4: je vous dirais une chose, c'est que Jésus disait à propos des gens qui font du mal aux enfants, oui, il vaudrait mieux qu'on leur attache au cou une de ces meules que tournent les ânes et qu'on les précipite dans la mer. C'est le seul cas où Jésus défend la peine de mort, quand on fait du mal aux enfants.
1: Oui, c'est-à-dire qu'ils vont passer un sale quart d'heure. Oui, c'est ça que ça veut dire, voilà, hein, en français
4: ils
1: courant.
4: Ils vont passer un sale quart d'heure.
1: Ils vont passer un sale quart d'heure. Bon, alors, c'est Jésus qui le dit, ça, c'est pas nous. Mais nous, on peut essayer sur Terre de corriger un peu le tir, si c'est possible.
4: Mais bien sûr,
1: avec l'intelligence qui est la nôtre, qui est limitée, bien sûr. Et face au mal, on se pose de temps en temps, effectivement, des questions. Merci beaucoup, Jean-Michel.
4: Priez. Merci à vous, merci pour votre émission, elle est merveilleuse. J'espère qu'on se retrouvera à la rentrée quand même.
1: J'espère aussi, Jean-Michel, j'espère aussi.
4: Voilà.
1: À très bientôt. Notre antenne, Jean-Michel. Alors, on ne pourra pas prendre tous les appels ce soir. Catherine de Toulouse nous disait, j'ai eu 4 enfants, le chemin est difficile, il faut donner de l'exemple, de l'amour, de la bienveillance et des règles de vie. Gérard, Jésus est là, il nous protège, il protège les enfants et chacun doit avoir une attitude positive envers eux. Les experts, ça c'est Cathy de Montauban, les experts vivent trop dans le virtuel. Il devra avoir un modèle humain comme un père pour essayer de vivre un peu plus dans le concret. C'est vrai que les experts parfois se coupent un petit peu des gens. Ada de Villeurbanne, le problème est à régler en amont, c'est la prévention, et elle parle d'une association créée par Jamila, donc je pense à Villeurbanne, pour donner la parole à ces hommes, pour leur permettre de parler, et pour leur éviter de passer à l'acte, donc la prévention pour des gens qui ont été fragilisés, je pense, dans l'enfance. Et puis Jeanne qui nous appelait de Mâcon, et qui essayait de rassurer Ahmed sur le fait que Jésus est vraiment présent et qu'il ressuscitera, car effectivement, la foi des chrétiens, c'est la résurrection, et que Ahmed, en marchant et en cherchant dans les pas du Christ, ressuscitera lui aussi, s'il nous entend, qu'il en soit assuré. Alors, Brigitte, quel livre vous a, d'une certaine manière, touché au point de suivre le Père Guy dans une aventure quand même extraordinaire qui date depuis plus d'une vingtaine d'années maintenant, 26
3: Absolument,
1: ans.
3: 26 ans. 26. Bah, tout simplement, c'est un petit livre qui s'appelle Guy Gilbert, Ma religion, c'est l'amour. Déjà, j'avais trouvé le titre magnifique.
1: Oui. Et puis Guy était beau à cette époque.
3: Voilà.
1: Il est toujours très beau, bien sûr. Mais alors, c'est vrai qu'il était original, c'était un personnage.
3: Voilà, exactement. Alors moi, j'avais lu au début Un prêtre chez les Loubards, etc. Oui. Puis après, j'avais lâché ça.
1: Oui.
3: Et puis moi, j'étais catholique, mais sans plus, on va dire. Hein.
1: Oui.
3: Et puis, j'ai lu ce bouquin, je l'ai vraiment dévoré.
1: Alors, qu'est-ce qui vous a touché, vraiment, Brigitte, dans le
3: livre? Tout m'a plu parce que c'était simple. Et surtout, ce mot, il expliquait que souvent, les gens lui disaient mais votre religion, qu'est-ce que c'est que votre religion? Et, et plutôt que de développer, etc., il leur disait, mais c'est ça, ma religion, c'est l'amour. Et à un moment donné, on parlait de prière tout à l'heure. Et
1: oui,
3: idem, dans le livre, j'avais retrouvé quelque chose d'extraordinaire. Quelqu'un lui disait, mais quelle prière il faut dire à tel moment et tout. Et il avait dit une chose qui m'avait bouleversée. Il avait dit, tu dis simplement, n'importe quel moment dans la journée,
1: Jésus,
3: Seigneur,
1: je t'aime.
3: Oui, ça,
1: c'est la prière jaculatoire.
3: Voilà.
1: La prière
3: et ça, il dit, c'est sans arrêt ça.
1: Oui.
3: Ils disent aux gens, mais moi, je le dis, je répète cette phrase toute la journée. Et ça, et entre ce livre-là, où j'avais trouvé, tout était, parce que tout était simple.
1: Oui, tout assez paraît, lumineux, assez voilà, simple, assez lumineux.
3: Voilà, simple.
1: Mais ça n'explique pas la rencontre, parce qu'on peut lire un auteur en
3: tout
1: trouvant.
3: Tout simplement parce qu'à un moment donné, dans l'émission, j'écoutais jamais Radio Notre-Dame, hein,
1: le
3: dis franchement.
1: C'est pas très bien, ça.
3: Non, mais je l'avoue.
1: Ah bon?
3: Et il parlait de cette émission Radio Notre-Dame.
1: Oui.
3: Donc, qu'est-ce que j'ai fait? Je me dis, tiens.
1: C'était le mercredi soir, jadis, sur Radio Notre-Dame.
3: Voilà.
1: C'était le mercredi
3: présenté
1: soir.
3: Par Chantal Bailly.
1: Présenté par Chantal,
3: et donc,
1: que nous saluons.
3: Et donc, je décide une fois, je dis, je vais écouter. Et franchement, je tombe sur une émission, ça ne s'invente pas, où il parlait de la messe. Alors que je n'y allais pas.
1: Ouais.
3: Et l'émission me touche. Mais je ne peux pas, même pas vous expliquer, ça paraît bizarre d'expliquer ça comme ça. Moi, il se passe quelque chose.
1: Alors, vous appelez, le standard?
3: Il en parle, non, pas du tout.
1: Ah bon?
3: Mais il parle très joliment de la messe.
1: Ouais.
3: L'importance d'y aller, il explique. Il y avait des gens qui appelaient pour dire, mais moi, j'y vais pas. Et Guy, on parlait tout simplement, vas-y une fois. Essaye. Oui. Si l'église ne te convient pas, ou le prêtre, ou le médic du prêtre, change.
1: Oui, oui.
3: Et c'est ce que j'ai fait. Mais ça ne s'invente pas, ce genre de choses. Donc j'y suis allée un dimanche. Je me suis mise au fond.
1: Ouais.
3: Vraiment un petit peu ça.
1: Ouais.
3: Puis c'est vrai qu'il ne s'était rien passé d'extraordinaire. Je n'ai pas communié, rien. Je suis repartie.
1: Ouais, c'était timide. Non, voilà. Un peu timide.
3: Oui, mais je l'avoue.
1: Ouais.
3: Et puis le lendemain, je pars faire du vélo un petit peu et je passe devant ma paroisse. Et j'entends le curé que j'avais vu juste la veille, que j'avais aperçu, qui me dit « Bonjour madame », et il commence à me parler. Il m'avait repéré parce que j'étais grande et que j'étais restée debout au fond de l'église.
1: Ouais.
3: Et il allait créer un groupe de l'EAP, etc. Et je suis partie là-dedans.
1: Et la rencontre avec Guy alors ?
3: Voilà, et bien simplement parce que dans le livre, il parlait de Radio Notre-Dame, et j'ai commencé d'écouter.
1: Ouais.
3: Et la première émission que j'écoute réellement de Guy, il fait appel à des gens pour envoyer la circulaire. La fameuse circulaire. Maintenant, on en voit beaucoup, à l'époque, c'était à peu près 6000.
1: D'accord.
3: Il avait besoin d'aide, il dit oh « bah écoutez, venez aider, laissez un message à Radio Notre-Dame en donnant une adresse et vous viendrez aider à envoyer la circulaire. » Et moi, tout de suite, j'ai pris une journée de congé et je suis venue. Au
1: là,
3: 46
1: rencontre.
3: Rue Riquet, ouais. J'ai rencontré Sœur Gaby et j'ai mis sous pli la circulaire. Mais c'est tout.
1: Ouais.
3: Et Guy est venu me voir, il me tape sur l'épaule, il me dit « Ah bah si t'es là, c'est que tu m'aimes bien. Comment il s'appelle ton mec ?» Texto, hein. Donc, il me ramène un livre de poche avec nos deux prénoms.
1: Ouais.
3: Bon, puis il se passe un petit peu de temps, puis il revient après, puis il me fait « Ah, tu sais, je pourrais avoir besoin d'aide, tu pourrais laisser ton adresse, ton téléphone, si on a besoin d'un coup de main, etc. »
1: Et ça s'est fait comme ça.
3: Ben voilà. C'est Colette qui m'a appelé quelques temps après,
1: dont
3: le monsieur a parlé tout à l'heure.
1: Oui. Oui, oui, Jean-Michel.
3: Voilà. Et puis voilà.
1: Ça, c'est une rencontre. Il nous reste moins d'une minute.
3: Et ben voilà, c'est tout ce que j'ai dit.
1: Là, on rappelle les adresses pour
3: donner
1: pour Faucon et pour Fauconnet.
3: Très important. Aidez-nous, parce qu'on croit vraiment à ce projet.
1: Oui, il y a des besoins. Alors, les deux adresses.
3: Il ne pourra marquer que sans vous, avec vous, je veux dire.
1: Oui.
3: Donc, Père Guy Gilbert, bergerie de Faucon, route départementale 952 0420 Rougon, ou Thomas Garlantezec, Garlantezec,
1: oui.
3: C'est le directeur et voilà qui se bat.
1: Oui.
3: L'adresse mail Père Guy Gilbert tout collé PèreGuyGilbert@gmail.com
1: oui.
3: PèreGuyGilbert@gmail.com également Bergerie de Faucon Brigitte Mollet
1: oui.
3: 46 rue Riquet RIQUET 75019 Paris.
1: Ah ben voilà.
3: On a vraiment besoin de vous, on a besoin de votre soutien pour faire naître ce lieu. Pour le moment, ce n'est qu'un terrain, mais avec vous, ça peut devenir un lieu magnifique.
1: D'hébergement pour les enfants, qui sera magnifique, aussi beau que Faucon.
3: Et surtout pour mettre ces jeunes filles à l'abri des dangers, loin des violences et des influences destructrices. On a vraiment besoin de vous. Merci, merci, merci.
1: Merci, merci au Père Guy d'avoir consacré toute sa vie, on peut le dire, à aider, aimer et promouvoir la cause des jeunes. Père Guy, si vous nous entendez, n'oubliez pas de nous transmettre deux bagues, une pour Jean-Paul le réalisateur et une pour moi-même, parce qu'il nous faut cette petite bague pour prendre le relais, si j'ose dire. C'est une vieille promesse. Remerciements à Denis Thomas qui a contribué à préparer cette émission, à Jean-Paul Lérine, il l'a réalisé avec brio, à nos bénévoles Christian et Catherine qui ont pris vos nombreux appels ce soir. Je n'ai plus qu'à remercier notre invité d'être venu jusqu'à nous. Merci Brigitte d'avoir
3: merci
1: défendu
3: beaucoup. Merci à vous.
1: Tout au long de cette émission, la cause de la jeunesse qui souffre et qu'il faut protéger. Pour ma part, je ne vous dis pas à demain, car demain c'est Marie-Leïla Koussa qui sera à ma place à ce micro. Mais nous nous retrouverons lundi. D'ici là, portez-vous bien. Je n'ai plus qu'à vous souhaiter une bonne nuit. Merci encore Brigitte.
3: Merci toujours à Radio Notre-Dame et pour votre aide.
1: RCF
3: et vraiment,
1: un petit peu aussi.
3: RCF.
1: C'est moins bien, mais enfin, quand même, pour les tonnerres.
3: Voilà, et merci pour tout ce que vous avez fait pour nous et pour le Père.
1: Oui, merci infiniment. Je n'ai plus qu'à vous confier à la prière de vos anges gardiens, qui sont sans doute jeunes et musiciens, et de vous dire à lundi.
3: Merci.

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La vie est un peu de temps donné à des libertés pour apprendre à aimer, pour la rencontre de l'éternel amour, dans le toujours de l'au-delà du temps.

0: Dieu conduit ceux qu'il aime et leur propose un jour un chantier. Ce n'est pas forcément celui que l'on eût préféré. Parmi tous les chantiers possibles, en voici un qui n'a pas assez de travailleurs. Ou bien en voici un pourtant indispensable que personne ne veut ouvrir. Allons-y. C'est une aventure divine qui commence. Le circuit à parcourir est inconnu. Il faudra en franchir des précipices, en essuyer des tempêtes, en accepter des oppositions. Souvent, on sera seul, tenant à bout de bras l'édifice à ne point laisser submerger. Tout tiendra dans la fidélité de ce que l'on a promis à Dieu. Pourquoi ne pas tout laisser tomber? S'obstiner après tout, n'est-ce pas tentation de Dieu, orgueil masqué? Lâchons donc cette tentative stupide, cette course déréglée à l'impossible. Devenons enfin raisonnables. Mais Dieu ne l'entend pas ainsi. L'impulsion qu'il a donnée est irrésistible. Le saut dans l'impossible est la loi. Les obstacles seront franchis. Les opposants deviendront des alliés. De nouveaux amis surgiront. Le souffle d'amour réussira bien à passer. Dieu ne met dans l'aventure que pour apprendre à ne compter que sur lui, à aimer quand même, malgré tout, à déborder d'amour incompris. Les oppositions ne sont rien. Elles sont le commencement de l'acquiescement. La voix de Jean cria longtemps dans le désert. Et c'était le prélude de l'action du Seigneur.
1: Celui qui croit en moi fera lui aussi les œuvres que je fais. Il en fera même de plus grandes, parce que je vais au Père. Et tout ce que vous demanderez au Père en mon nom, je le ferai. Christ, fort de ta promesse, nous te prions.

te rendons grâce, Seigneur, pour tous les chantiers ouverts par ton Église pour combattre la misère qui empêche l'homme d'être homme. Nous te rendons grâce pour tant de tes disciples, très connus ou anonymes, qui engagent leur vie aux côtés des plus pauvres, dans leur passion de les voir se relever, dans le tiers-monde ou dans le quart-monde à nos portes. Seigneur, nous désirons tous faire advenir l'homme vivant et fraternel que tu espères. Que ton esprit agisse en nous.

Seigneur, tu nous as donné un monde plein de promesses. Mais l'espérance de tant de peuples s'épuise aujourd'hui quand ils voient leur guerre se poursuivre sans fin à des tables de négociation. Nous te prions, Seigneur, pour tous ceux qui ont la lourde tâche de faire pencher la politique du côté des hommes et de leur humanité.

Oui, Seigneur, avec le psalmiste, nous te disons, tu as vu le mal et la souffrance, tu les prends dans ta main. Que chacun de nos frères et sœurs qui souffrent, pris par la maladie, puisse se savoir dans ta main, qu'il puisse ressentir que tu es tout proche, que tu luttes avec eux pour sauver l'intégrité de leur corps, pour affermir la paix au fond de leur cœur. Tout homme qui souffre est seul. Toi qui reconnais en lui ton enfant, accueille en ta main l'offrande de sa douleur et fais-en le matériau d'un monde nouveau où il n'y aura plus que l'amour, ton amour.

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1: Le schéma, la Hamida, le Kaddish, les psaumes, ce sont les noms de quelques-unes des plus grandes prières juives qui rythment la vie des juifs religieux et inscrivent un rapport au temps spécifique. Les chrétiens l'oublient peut-être parfois, mais les prières qu'ils récitent comme le Notre Père ou le Chapelet trouvent leur origine dans ces prières de la religion juive. Nicolas Pelletier, bonjour.
2: Bonjour Odile.
1: Vous êtes co-responsable du CIRDIC qui prépare son week-end annuel de formation au judaïsme, ouvert à tous. Vous êtes un laïc catholique, titulaire d'un master en théologie et vous avez écrit en 2024 « Prière de respirer 30 exercices pour enfin sortir la tête de l'eau » aux éditions du CERF. Alors vous diriez que prier, c'est un peu comme respirer ?
2: Je pense qu'effectivement, prier, c'est extrêmement important. Et si vous me permettez, je prendrai une image. On est dans une société qui fait de plus en plus attention à son corps. La médecine a fait des gros progrès pour mieux soigner. Les gens font plus de sport. Et pour autant, on est aussi dans une époque où on prend pas soin de son esprit, de son âme. Voilà. Et en fait, comme on se brosse les dents le matin ou on prend une douche, prière devrait être quelque chose de presque ancré dans sa vie pour prendre soin de son âme, se nourrir de beauté, se reconnecter au transcendant ou à Dieu.
1: Alors, ce qui est très étonnant avec ce livre, c'est qu'il ne s'adresse pas qu'aux croyants. Ça peut paraître étonnant, ça, de leur parler de la prière des personnes qui ne croient pas.
2: En fait, l'objectif de ce livre, c'était vraiment de toucher des gens agnostiques, athées, ou finalement qui n'avaient pas mis dans leur vie un peu de cette pratique-là, et de commencer par l'angle du développement personnel et faire le pont justement avec tous les trésors de la tradition chrétienne, puis aider les gens à prendre conscience que la prière est une pratique extrêmement importante pour être heureux dans la vie.
1: Et on apprend du coup effectivement énormément de choses dans votre livre sur les prières, donc des grandes traditions spirituelles. En ce qui concerne la prière juive et la prière chrétienne, ce qui nous intéresse aujourd'hui, vous nous dites par exemple que le chapelet, il a un lien direct avec les psaumes.
2: Alors absolument, les psaumes sont la prière de l'Église, donc c'est ce qu'on appelle la liturgie des heures. Et alors plusieurs choses là-dessus. D'abord, les psaumes n'ont pas été écrits par des chrétiens, ils ont été écrits par des juifs en hébreu. Et Jésus, quand il allait prier avec sa famille ou quand il allait prier à la synagogue, il priait les psaumes en hébreu. Donc ça, je trouve ça vraiment fascinant, extraordinaire. Et le chapelet vient du Moyen-Âge. Les moines priaient avec les psaumes, les 150 psaumes. Et les moines converts, qui étaient issus de la paysannerie, ils ne savaient pas forcément lire ni écrire, on leur apprenait d'abord à réciter le chapelet avec les 150 « Je vous salue Marie ».
1: Donc les 150 « Je vous salue Marie », ça correspond aux 150 psaumes,
2: absolument,
1: c'est ça que vous
2: exactement,
1: nous dites.
2: Exactement. Donc pour ceux qui aiment prier le chapelet, l'un n'exclut pas l'autre. On peut aussi comprendre que ça a un lien avec les psaumes. Et puis progressivement, si on ne les connaît pas, lire un psaume, comprendre la beauté du psaume. Voilà, découvrir que dans la tradition chrétienne, il y a plusieurs formes de tradition spirituelle et qu'au cœur de la tradition chrétienne, de la liturgie des heures et de Jésus, c'est les 150 psaumes.
1: Et peut-être qu'on ne soupçonne pas forcément, quand on est chrétien, à quel point les psaumes sont important dans la vie de prière juive.
2: Oui, alors ça, effectivement, c'est très important. Donc, dans la prière juive, il y a deux parties. Il y a la prière en communauté à la synagogue le samedi matin. Et ce qui est étonnant, c'est que quand vous allez à la messe, on récite un psaume. Mais les juifs à la synagogue, ils récitent quasiment plus d'une quinzaine de psaumes, au début, au milieu, à la fin, en communauté. Et puis aussi, dans la prière des juifs personnels, il y a de très nombreux psaumes qui sont récités et qui nourrissent la vie de prière des juifs pratiquants.

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1: Et nous venons d'entendre le Kaddish chanté par Gabriel Fari avec le chœur liturgique J'aime Copernic. Nicolas Pelletier, quand on parle de la prière, on a l'impression qu'on est un petit peu au cœur de l'essentiel. Vous dites que dans le judaïsme, la prière, elle a pour vocation d'inscrire un rapport au temps. Qu'est-ce que ça veut dire ?
2: La notion du temps est très importante. Il y a un très beau livre qui m'a beaucoup touché qui s'appelle « Les bâtisseurs du temps » d'Abraham Heschel, que je recommande à tous de lire, et qui explique bien la liturgie juive s'inscrit dans le temps. Le sommet de la liturgie juive, c'est effectivement le Shabbat, qui commence le vendredi soir et qui finit le samedi soir, et qui est une coupure dans le temps, justement. Et si on comprend ça, on arrive à mieux comprendre ce que c'est que le Shabbat dans le judaïsme, parce qu'on a beaucoup parlé de mauvaise compréhension.
1: Mauvaise compréhension par rapport aux interdits.
2: On croit qu'en fait, c'est des interdits qui finalement n'ont pas beaucoup de sens, mais en fait ils ont beaucoup de sens parce que tous ces interdits, ils obligent les juifs à se concentrer sur ce qui est vraiment important et qui nourrit leur vie et leur foi.
1: Et en ce qui concerne le rapport au temps, en dehors du Shabbat, il y a aussi ce commandement, cette mitzvah pour les juifs religieux de prier tous les jours, quotidiennement. Il y a des prières qui récitent même plusieurs fois par jour.
2: Exactement. Alors nous aussi, on a le livre de la liturgie des heures, qu'on peut tout à fait, quand on est laïque, prier avec. Et il y a un peu l'équivalent dans le monde juif qui s'appelle le Sidour, qui est les prières du matin, du midi et du soir. On retrouve tous les psaumes dont on parlait. Et puis il y a trois prières spécifiques aussi au judaïsme, qui sont le Shema Israël, Écoute Israël, qui sont le Kaddish et puis la Amida.
1: Et donc le Notre Père, cette prière qui est tellement connue dans le christianisme, finalement, vous nous dites que quelque part, elle vient à la fois du Kaddish et de la Amida.
2: Oui, exactement. Donc le Notre Père nous a été appris par Jésus en araméen, et Jésus a été lui-même nourri de toute la prière juive de l'époque, hein, et qu'on retrouve dans le judaïsme moderne. Et donc effectivement, il y a des phrases du Kaddish ou de la Amida qu'on retrouve dans le Notre Père. Par exemple, dans le Kaddish, que son grand nom soit grandi et sanctifié dans le monde qu'il créa selon sa volonté. Donc on retrouve les mots sanctifié, volonté. Le pain, par exemple, on le retrouve dans la Amida.
1: Et donc la Amida, on dit que c'est aussi la prière des 18 bénédictions. Ça, c'est important peut-être aussi de préciser que dans le judaïsme, quand on parle de la prière, très souvent on parle de bénédiction. Ouais. Pourquoi cette idée de bénédiction, elle est si importante ?
2: Alors ça, c'est quelque chose qui me tient très à cœur. Qui est vraiment très important. Je ne sais pas si vous remarquez, dans notre vie, et moi le premier, on est pris par le travail ou les obligations, enfin sa vie de famille, ses préoccupations, et on oublie un peu de se poser, de prendre un peu de recul et de remercier, d'exprimer de la gratitude ou de bénir les beaux moments de sa vie. Et il y en a plein, finalement, quand on réfléchit de choses qui nous paraissent évidentes, mais en fait qui sont finalement incroyables. Par exemple, quand on prend un repas, voilà, il y a plein de gens dans le monde qui ne mangent pas à leur faim. Bénir le repas, voilà, les chrétiens le font, on appelle ça bénédicité, mais les juifs aussi bénissent le repas. Ou par exemple, quand on voit un beau paysage ou un arbre qui fleurit, les juifs disent une bénédiction. Une des bénédictions que je trouve très belle dans le judaïsme, qu'on récite au Shabbat aux enfants autour de la table, qui est issue du livre des Nombres, au chapitre 6, « Que l'Éternel te bénisse et te garde, que l'Éternel fasse briller son visage sur toi et t'accorde sa grâce, que l'Éternel se tourne vers toi et te donne la paix. » Donc là, c'est une bénédiction que je trouve très belle, mais il y en a des dizaines et des dizaines. Donc j'invite tout le monde à se réapproprier les bénédictions et à trouver des bénédictions dans sa vie quotidienne.
1: Et justement, pour un chrétien, vous pensez qu'on peut s'approprier ses prières juives, finalement ?
2: Alors, les psaumes sont des prières chrétiennes et juives, donc qu'il faut vraiment un pont entre ces traditions-là. C'est pour ça que le judaïsme a un rapport théologique particulier avec le monde chrétien, mais il n'y a pas que cela. Par exemple, on parlait tout à l'heure du schéma Israël, écoute Israël, une des prières les plus importantes du judaïsme, on pourra en reparler, mais si on réfléchit bien théologiquement, c'est une prière qui a été aussi redite par Jésus. on retrouve le schéma Israël dans les évangiles. Et donc, par conséquent, si elle a été dite par Jésus, bah, c'est aussi une prière chrétienne.
1: Et donc, le schéma Israël que vous souhaitiez nous lire, Nicolas Pelletier ?
2: Je voulais vous dire le schéma Israël parce que c'est vraiment une prière qui a beaucoup de profondeur. Je vais vous la dire en hébreu et puis après, on la lira en français. Schéma Israël, Adonai Eloheinu, Adonai Erad. Écoute Israël, l'Éternel, notre Dieu, l'Éternel est un. Tu aimeras l'Éternel, ton Dieu, de tout ton cœur, de toute ton âme et de toutes tes forces. Deux choses qu'on peut dire, c'est l'écoute, écouter Dieu, écouter l'autre, et puis la force d'aimer de tout son cœur. Et ce qui est incroyable, c'est que cette prière est récitée par les Juifs à la synagogue et tous les matins, mais que Jésus reprend mot pour mot dans l'évangile de Marc. Au chapitre 12, il y a un scribe qui demande à Jésus quel est le premier de tous les commandements, et Jésus lui répond « Voici le premier ». Écoute Israël, le Seigneur notre Dieu est l'unique Seigneur. Tu aimeras le Seigneur ton Dieu de tout ton cœur, de toute ton âme, de tout ton esprit, de toute ta force. On retrouve, voilà, Jésus redit mot pour mot le schéma Israël qui montre bien l'enracinement de Jésus dans la tradition spirituelle du peuple juif.
1: Et qui montre aussi finalement que grâce à ces prières, on se rend compte à quel point on est proche, quelque part.
2: Exactement, on est très très proche, beaucoup plus proche que beaucoup de gens ne le croient.
1: Un grand merci Nicolas Pelletier. Je rappelle que vous êtes l'un des responsables du CIRDIC et auteur du livre « Prière de respirer » paru aux éditions du CERF. Merci à Chloé Perrin, à la réalisation technique. 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Et dans un instant, nous retrouvons notre Melchior Gormand aux commandes de « Je pense donc j'agis ».

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1: Pendant longtemps, parler de salaire au travail était presque impensable. Aujourd'hui, les choses évoluent un petit peu avec l'entrée en vigueur progressive de nouvelles règles en Europe sur la transparence des rémunérations liées notamment à une certaine demande de la part des salariés. C'est vrai que les entreprises sont de plus en plus nombreuses à s'interroger sur leur politique salariale. Alors, la question, elle est très simple. Est-ce qu'il faut rendre les salaires plus transparents? Pour certains, c'est oui, ce serait un moyen efficace de réduire les inégalités, notamment entre les femmes et les hommes, et de renforcer la confiance au sein de l'entreprise. Et pour d'autres, c'est non, car une plus grande transparence pourrait créer des incompréhensions, des comparaisons et parfois des tensions entre collègues. Les entreprises doivent tout de même s'adapter à de nouvelles obligations, tandis que les salariés souhaitent mieux comprendre aussi comment leur rémunération est fixée et pourquoi des écarts existent. Alors, faut-il se réjouir de la fin du secret autour des salaires ou craindre ses effets sur l'ambiance de travail? On en parle dans Je pense, donc j'agis avec nos deux invités et comme chaque jour avec vos réactions et vos témoignages. Selon vous, connaître les salaires dans l'entreprise permet-il davantage d'équité ou crée-t-il surtout des tensions? Est-ce que votre propre entreprise communique sur ces critères de rémunération? Et si vous êtes salarié ou chef d'entreprise, est-ce que vous seriez favorable à cette transparence? On vous attend au 01 56 56 44 00, par mail à direct@rcf.fr et en vidéo sur la chaîne YouTube de Radio Notre-Dame.
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1: Et pour discuter avec nous jusqu'à 11h, nous avons le plaisir d'accueillir deux invités. Sandrine Dorbe, bonjour.
2: Bonjour.
1: Merci beaucoup d'être avec nous dans cette émission. Vous êtes experte en stratégie de rémunération, vous êtes autrice et conférencière. Claudia Sénic, bonjour.
3: Bonjour.
1: Merci également à vous de participer. Vous êtes professeure à l'Université Paris-Sorbonne et à l'École d'économie de Paris. Claudia Sénic, je vais commencer avec vous. Quand on parle de transparence salariale et de ces différentes directives, et on aura l'occasion d'en reparler, on est vraiment sur une ligne de crête?
3: Sur une ligne de crête. Donc on est sur les starting blocks, je dirais. C'est-à-dire qu'il faut mettre en application la directive européenne qui date de 2003 sur la transparence des rémunérations, notamment entre les différences entre hommes et femmes. Donc là, ça fait l'objet d'un texte de loi qui va sûrement s'appliquer par décret dans les mois à venir, quoi. Et donc l'idée, c'est de, qu'il y a des objectifs louables qui sont de permettre de réduire les écarts de rémunération entre les hommes et les femmes à poste équivalent. Oui. En sachant que les écarts sont assez importants, 22% en rémunération salariale brute. Après, quand on regarde à l'équivalent temps plein, ça tombe à 14%. Et quand on regarde vraiment à poste et complètement identique, etc., ça tombe à 3%, mais bon, quand même 3%. Mmh. Donc, pourquoi cette transparence permettrait de réduire les écarts? Ben, simplement parce qu'elle permettrait d'améliorer le pouvoir de la négociation des femmes. Je sais pas à quel moment, mais il y a une petite expérience qui a été analysée par une chercheuse de Russie, aux États-Unis, qui montre que c'est effectivement le cas. Mmh. Quand les femmes finalement ont connaissance du salaire moyen qui est offert dans le poste auquel elles aspirent, et ben en fait elles demandent ce salaire-là, et puis du coup la différence qu'on voyait autrefois, c'est sur une plateforme de recrutement pour des ingénieurs aux États-Unis. Il y avait une différence de salaire parce qu'il fallait demander un salaire comme ça dans une case vide. Et donc, les femmes demandaient toujours moins. Parce qu'elles, je sais pas, elles sont plus pessimistes ou elles osent moins, etc. Puis sur le site a été mis le salaire médian pour les différents postes qui étaient offerts par les entreprises, bah, les femmes ont demandé ça. Et puis, il n'y a plus aucun écart entre les salaires négociés par les hommes et par les femmes. Donc voilà, l'information, ça permet de s'aligner et de négocier.
1: Cette directive sur la transparence des rémunérations, c'est un texte européen qui a été adopté en

0: rendre les salaires transparents. Mmh. Ce qu'on va pousser les entreprises à faire, c'est de rendre plus clair, de rendre public, au moins en interne, les règles autour de la rémunération. Autrement dit, comment mon salaire est défini, comment il peut évoluer dans le temps. Et par rapport à des gens qui ont un emploi de valeur équivalent au mien, comment est-ce que je me positionne ? Donc, le titre de la directive et le titre du texte français amènent une confusion dans la tête de beaucoup de salariés qui pensent que demain, ils connaîtront le salaire de leurs collègues. Ce n'est pas le cas. Oui. Néanmoins, ils auront accès à plusieurs informations qui vont leur permettre de pouvoir se positionner, de mieux négocier et d'avoir toutes les cartes en main pour parler de leur rémunération individuelle avec leur employeur.
1: Et quelles informations, justement, on pourrait réussir à rendre publiques dans les entreprises ?
0: Alors, justement, Claudia Sénic disait l'objectif de la directive, c'est de réduire les écarts de rémunération entre les hommes et les femmes.
1: Oui.
0: Ces écarts de rémunération, ça fait longtemps qu'on essaye de les réduire. Et pourquoi est-ce qu'on n'y arrive pas ? Eh bien, parce que ces écarts, ils se créent et ils se perpétuent à différents moments de la vie des salariés. Donc, la directive, aujourd'hui, elle dit « Ok, faisons le pari qu'on va essayer de regarder tous ces moments-là. » Le premier moment, c'est le recrutement. Dans le projet de loi français, on prévoit que toutes les offres d'emploi doivent avoir une fourchette de salaire. Mmh. Donc, un candidat ou une candidate auront les mêmes infos de rémunération, l'un et l'autre.
1: C'est pas selon l'expérience.
0: Ça peut être selon l'expérience, mais en tout cas, quand on postule à une offre d'emploi, il y aura une fourchette. Et donc, potentiellement, si on a tendance à sous-estimer un peu sa valeur de marché ou ses compétences, on pourra voir que l'entreprise est prête à payer une certaine rémunération. Et donc, c'est là-dessus qu'on va jouer. Et c'est justement, ça fait référence à l'étude dont parlait Claudia. C'est quand on a les infos, finalement, c'est plus facile de se positionner et de négocier que quand on ne les a pas. Ensuite, lors de la vie en entreprise, le texte crée un nouveau droit pour les salariés qu'on appelle le droit à l'information. Donc, chacune aura le droit de demander à son employeur des infos très concrètes sur son positionnement en interne, sur les règles d'évolution et surtout, et c'est ça qui pique un peu, la moyenne des salaires à poste de valeur équivalente. Et c'est là où il y a souvent une confusion. Les gens pensent que si je suis développeur, développeuse informatique, j'aurai le droit de demander le salaire des autres développeurs informatiques.
1: Non, c'est pas si simple que ça.
0: C'est pas le cas. Ouais. On va devoir évaluer la valeur des postes et comparer les postes de valeur équivalente. Néanmoins, comme c'est une moyenne, par essence, il y a beaucoup de personnes qui seront en dessous de cette moyenne. Et ces personnes-là vont poser des questions. Mmh. Et donc, l'entreprise aura l'obligation d'amener des éléments de réponse. Et donc, c'est là où on va pouvoir se parler de la performance, de l'expérience, du niveau de compétence, de l'ancienneté, si elle n'est pas déjà rémunérée par ailleurs. Mais on va ouvrir. J'ai dit rouvrir parce qu'à une époque, on parlait un peu plus de rémunération en entreprise. Mais en tout cas, là, aujourd'hui, on va rouvrir le dialogue sur la rémunération en entreprise.
1: Claudia Sénic, vous êtes prof à l'Université Paris-Sorbonne et à l'École d'économie de Paris. Pourquoi cette transparence salariale et j'ai envie de dire plus généralement la rémunération est un sujet quand même très tabou dans les entreprises en France?
2: Bah, la rémunération, c'est toujours un sujet un peu tabou parce que ça donne aux gens un peu une idée de la manière dont ils sont valorisés, reconnus par les autres et surtout la transparence, ça permet de se comparer. Dire la transparence sur même si on connaît pas, on n'aura pas le droit de connaître les salaires individuels, on pourra pas demander, je voudrais connaître le salaire d'un tel, mais poste égal, responsabilité égale, etc. Donc ça crée un accès à l'information sur ce que gagnent les autres. Et donc on va se comparer. Mais les comparaisons, c'est toujours vers le haut. On se compare toujours à ceux qui gagnent plus que nous. L'économiste Jason Berry l'avait déjà montré, ou suggéré en 1949. Et on se compare rarement à ceux qui gagnent moins. Quand on prend connaissance de la rémunération de quelqu'un qui gagne plus que soi, on est frustré, on est jaloux, on est en colère, on est humilié, enfin tout ce qu'on veut, des émotions négatives. Quand on se rend compte qu'on est mieux payé que quelqu'un, en fin de compte, ça nous fait ni chaud ni froid. On n'est pas tellement satisfait de gagner plus. Donc en fait, les comparaisons sont toujours vers le haut, donc elles sont uniquement source de frustration. Enfin, c'est d'ailleurs le but de la loi, c'est qu'on n'est pas content, donc on va aller renégocier ou on va bouger ailleurs. Oui. Donc ça va faire de la compression salariale, ça va égaliser les salaires. Mais donc ça les rend les gens quand même assez furieux. Et surtout, on voit bien, comme on l'a dit au début, qu'il y a des objectifs louables de gouvernance, de transparence, de justice, etc. Donc de non-discrimination. Mais d'un autre côté, d'un point de vue psychologique ou hédoniste, disons, ça attire l'attention des gens sur un sujet qui est toxique. C'est-à-dire, justement, où je me situe, un sujet de positionnement relatif. Est-ce que je suis mieux payé qu'un tel? Est-ce que je suis moins bien payé qu'un tel? Les comparaisons ne peuvent que faire souffrir.
1: En France...
2: Vous racontez une petite histoire?
1: Oui, Claudia Sénic, alors allez-y si vous voulez.
2: Comme je suis à distance, du coup, Non, mais en fait, il y a une expérience grandeur nature qui s'est produite. C'est pas en Norvège. Donc, en Norvège, la loi voulait depuis toujours que les revenus imposables de tous les citoyens puisse être connu par tous et consultable. Donc, à l'époque, avant Internet, fallait

0: et aller à l'hôtel des impôts pour demander, je voudrais connaître le revenu, mais c'était même nominatif, hein, je voudrais connaître le revenu de, voilà, un tel, mon collègue. Et, mais bon, fallait y aller, il fallait que ça soit ouvert, c'était du temps, etc. Les gens avaient quand même autre chose à faire. Et puis, ça a été mis en ligne, en fait, en 2001. Donc, le gouvernement a mis en ligne, sur un site, les revenus imposables de tout le monde. Et ça a créé une espèce de fièvre terrible. Les gens commençaient à regarder. Enfin, les gens, on regarde, quand on regarde sur Google Trends ce que faisaient les gens sur Google le matin, ils regardaient, ils allaient consulter le revenu imposable de leurs collègues, de leurs voisins, de leurs amis, avant même plus que la météo. Et ça a créé vraiment cette espèce de fièvre. Et il y a un auteur génial qui s'appelle Ricardo Pérez-Trulia, qui est un économiste californien, qui a analysé l'impact de ça sur la satisfaction et le bonheur des gens. Et il montre que dans l'équation de satisfaction, si vous voulez, dans la genèse de la satisfaction dans la vie, le poids du revenu a augmenté de 30%. Ça veut dire que l'écart de
1: Ah oui.
0: bonheur entre les pauvres et les riches, suite à ce qu'on appelle un choc de transparence, a augmenté d'un tiers. Ça a rendu les pauvres, ça a dégradé de 30% le bonheur de ceux qui se sont rendus compte qu'ils étaient moins payés que d'autres. Donc, cette fièvre, d'ailleurs, vous me demandiez pourquoi c'était tabou. C'est
1: Oui.
0: pour ça que je voulais ajouter ça. C'est que ça devenait vraiment une folie. Les gens consultaient le revenu imposable de ceux qui étaient géolocalisés autour d'eux. Ils avaient sur leur application smartphone le revenu imposable de leurs amis sur Facebook. Et donc, au bout d'un moment, ça s'est appelé, cette fièvre, ils ont appelé ça tax porn. C'est de la pornographie parce qu'en fait, il y a quelque chose de transgressif
1: Ah
0: de
1: oui.
0: vouloir connaître le revenu d'autrui. C'est quelque chose qui normalement est privé. La pornographie,
1: Un
0: c'est de regarder quelque chose qu'on ne devrait pas voir. Et donc, on voit qu'il y a quelque chose de transgressif là-dedans. Et juste pour finir, comment est-ce que le gouvernement a essayé de mettre fin à cette fièvre? Comment il a fait? Il a essayé de plusieurs manières, ça marchait jamais. À la fin, il a trouvé le moyen. C'est que ceux qui voulaient connaître le revenu imposable des autres devaient s'identifier. Et
1: Oui.
0: à ce moment-là, ça a complètement inversé le process et le processus. Et finalement, les gens ont commencé à regarder non pas le revenu imposable de quelqu'un d'autre, mais qui est en train de consulter mon
1: Ah
0: revenu.
1: oui,
0: Et donc là,
1: alors
0: ça s'est
1: là,
0: arrêté. Mais ça a quand même duré entre 2001 et 2004, 2014.
1: Sandrine Dorb, qu'est-ce que ça vous évoque, cette anecdote racontée par Claudia Sénic? Une forme de voyeurisme aussi à tout vouloir voir, surtout.
2: Je connaissais pas l'exemple de la Norvège, moi je connaissais celui de la Finlande qui, dès le départ, par contre, a rendu obligatoire l'identification. Donc,
1: Ah oui.
2: si on veut connaître le revenu imposable de son collègue, il faut se rendre à l'hôtel des impôts et s'identifier. Donc, très vite. En écoutant Claudia Sénic, je me disais, bah, Dieu merci, c'est pas ce que la France a prévu, hein, de
1: Ouais.
2: rendre nos feuilles d'impôts
1: Ça, on est bien
2: obligatoires,
1: d'accord. Ouais, oui.
2: ni les salaires totalement transparents. Ce qu'on essaye de faire, c'est de casser une asymétrie de l'information en entreprise qui favorise les personnes qui ont les codes sociaux pour négocier, qui ont
1: Oui.
2: les codes sociaux pour défendre leurs intérêts et qui ont les informations quelque part. Il y a toujours des gens qui savent des choses en entreprise plus que les autres. Donc, ce que ce texte essaye de faire, c'est de ramener de la transparence sur les salaires parce qu'on a un sujet d'équité, d'égalité, mais aussi parce que dans la société au sens large et sur de nombreux sujets, il y a ce besoin, cette envie, cette revendication de plus en plus de transparence. Il y a une aversion de plus en plus forte vis-à-vis de l'asymétrie de l'information, vis-à-vis de tout ce qui peut représenter un pouvoir qui abuserait. Alors j'ai failli faire des guillemets, on a la radio, vous m'excuserez, c'est pas
1: Oui.
2: très radiophonique.
1: Ben, on nous voit sur la chaîne YouTube de Radio Notre-Dame, d'ailleurs, hein, je le rappelle.
2: Mais il y a une aversion pour tous ceux qui auraient une information que les autres n'ont pas, une aversion vis-à-vis du pouvoir. Et en entreprise, le pouvoir, c'est la direction. Et donc on veut pousser quelque part la direction, au sens large, à être très clair sur les règles du jeu. Et quelque part, quand je disais on a su faire, c'est avant la mondialisation et la complexification des business, les salaires étaient gérés de manière beaucoup plus administrative.
1: Oui.
2: Donc il y avait moins de secrets autour de la rémunération parce que tout le monde était traité de la même façon. Quand on a individualisé les parcours RH, on a individualisé les rémunérations et là on a commencé à rendre le tout de plus en plus opaque. Ben là on essaye de sortir de ça. Pour ramener justement de la rationalité. Et quand on parle de la critique qui est cette loi va venir tasser les salaires, parce qu'on va devoir payer tout le monde de la même façon, on part vers l'égalité totale. C'est pas ce que le texte demande. Le texte, il demande à ce que on explique les écarts de rémunération. Si on veut récompenser quelqu'un parce que cette personne est la meilleure de l'équipe, on le fait. Simplement, on doit l'assumer. Et quand on me dit, ben voilà, puisque c'est comme ça, nous, on va tasser les salaires, c'est un choix. C'est pas ce que la loi demande. Si vous
1: D'accord.
2: faites le choix de ne pas assumer la différenciation, vous faites le choix d'une forme de paix sociale en tassant les salaires, mais c'est pas ce que le texte demande.
1: Il est un peu plus de 10 heures. 15 sur RCF Notre-Dame. Je rappelle que ce matin, on parle de la transparence salariale. C'est une directive européenne. En France, ça met un petit peu de temps à s'appliquer. On va voir justement un peu où on en est. Avec nos deux invités, Sandrine Dorme et Claudia Sénic. Et puis, comme chaque jour, avec vos réactions et vos témoignages, si vous êtes chef d'entreprise ou alors salarié, est-ce que vous seriez favorable à une certaine transparence des salaires, hein, avec les informations qu'on a pu transmettre depuis le début de cette émission? Est-ce que ça peut permettre davantage d'équité ou alors surtout des tensions? Bref, vous nous appelez, vous venez réagir et apporter vos avis au 01 56 56 44 00 ou par mail à direct@rcf.fr.
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1: Avec nos deux invités jusqu'à 11h dans cette émission, je pense, donc j'agis. Sandrine Dorme, vous êtes experte en stratégie de rémunération. Vous êtes autrice et conférencière. Et puis Claudia Sénic, vous êtes professeure à l'Université Paris-Sorbonne et à l'École d'économie de Paris. Vous vouliez réagir, Claudia Sénic, sur ce qu'on se disait dans cette transparence salariale?
0: Oui, on parlait de la compression salariale et est-ce que ça va égaliser les rémunérations. Donc là, l'idée, c'est que les salariés auront le droit à l'information sur les rémunérations correspondant à un travail de valeur équivalente. Alors c'est là que ça se complique, parce que valeur équivalente, c'est compte tenu des compétences, des efforts, des responsabilités et des conditions de travail, donc ça va être compliqué. Mais de toute façon, par exemple, l'exemple de le cas de ce choc de transparence en Norvège montre, et plein d'autres cas, c'est qu'effectivement, la transparence crée de la compression salariale à niveau donné. Oui. Pourquoi ? Parce que la recherche sur ce sujet montre que les comparaisons, si on se rend compte que quelqu'un qui fait le même métier que soi gagne plus, on trouve ça injuste, ou alors on est humilié, ça crée vraiment de l'insatisfaction salariale. Mais en revanche, il n'y a pas de problème pour se rendre compte que quelqu'un qui a un niveau de responsabilité plus élevé ou qui est plus avancé dans la carrière gagne plus. Au contraire, ça crée des perspectives de progression. Donc il y a vraiment deux effets. Il y a un effet, vraiment, j'appelais ça jalousie, et il y a un effet ambition. Donc il peut très bien, on peut très bien avoir une différenciation des salaires le long de la chaîne de responsabilité. Et au contraire, c'est une très bonne chose. Les gens aiment bien se voir sur des profils de rémunération croissants au fil du temps. Donc ça, c'est plutôt une très bonne chose. Par contre, effectivement, la transparence crée de la compression, donc de l'égalisation à niveau donné. C'est ce qu'on voit souvent dans les entreprises, il y a moins de différenciation. Donc, et là, la loi, elle impose de fournir l'information sur les rémunérations, mais non seulement le salaire de base, mais aussi toutes les parties variables aussi. Donc on ne va pas pouvoir financer en disant vous avez le même salaire, mais etc. Voilà, donc je crois que ça va quand même créer, et c'est ce qu'on voit dans les données. Chaque fois qu'il y a un choc de transparence, ça crée de la compression salariale, parce que les gens qui se rendent compte qu'ils sont moins payés que les autres, en moyenne, soit ils revendiquent, soit ils s'en vont. Ouais. Le choc de transparence crée énormément de turnover. Ça s'est vu en Norvège, il y a eu énormément de turnover.
1: Sandrine Dorbe.
2: Autant j'aime bien l'exemple norvégien que je trouve savoureux, autant je ne suis pas sûre qu'il soit vraiment comparable à ce qui va nous arriver. Ensuite, qu'il y ait de la compression salariale, à titre très perso, ça ne me dérange pas. C'est-à-dire que si on a un budget d'augmentation de 10% pour une équipe et qu'on l'applique à tout le monde plutôt que de l'appliquer à une ou deux personnes qui auront tendance à plus réclamer, moi ça me va. Ça me va qu'on répartisse mieux les choses, qu'on égalise un petit peu, même si je ne suis pas hyper fan du mot, parce qu'à chaque fois que je le dis, on a l'impression qu'on va devoir tirer un peu les salaires vers le bas, mais vous me diriez, c'est un peu ce qu'appelle la compression. Moi, ça ne me dérange pas. Ce qui est insupportable aujourd'hui en entreprise, c'est l'impression que certaines tirent davantage la couverture à eux parce qu'ils ont une forme de pouvoir. La formation. Et je trouve que dans le moment qu'on vit, c'est pas inintéressant de se dire il faut qu'on remette toutes les informations, qu'on les rende accessibles en fait à tout le monde pour que chacun chacune puisse exercer ses droits. Maintenant, il y a des entreprises aujourd'hui qui sont déjà dans une forme de transparence plus avancée que ce que propose la directive. Et il y a toujours des gens, évidemment, qui vont contester, qui vont ne pas être d'accord, qui vont se comparer, qui vont être jaloux.
1: Ça fait partie de la vie d'une équipe aussi.
2: Ça fait partie de la vie d'une équipe.
1: Pardon, je vous ai coupé la parole.
2: Mais c'était juste ça, pour dire qu'aujourd'hui, on pratique déjà la transparence sous différentes formes dans les entreprises. Aujourd'hui, il y a un texte qui définit ce qu'est la transparence. Avant ça, avant 2023, il y avait une mode sur les réseaux sociaux, notamment les réseaux sociaux professionnels, où on parlait d'entreprises transparentes, mais à l'extrême. Et j'avais des clients, des entreprises que j'accompagnais, qui me disaient, on veut être plus transparent, mais on ne veut pas faire comme ces entreprises-là, qui sont... très transparente. Pour moi, la transparence, c'est répondre à deux questions. C'est permettre aux gens de comprendre leur situation. Pourquoi est-ce que j'ai ce salaire et pas moins, pas plus ? Et comment est-ce que je peux me projeter dans le temps ? Et il est important
1: c'est donner une vision.
2: C'est donner une vision, et c'est ce que Claudia disait, c'est l'importance de pouvoir se projeter quand elle parlait d'ambition.
1: Et parfois, ça manque dans les entreprises.
2: Aujourd'hui, ça manque dans les entreprises, où parfois on me dit les règles, elles ne sont pas claires. Donc il y a une forme de mauvaise foi très partagée. Hein. Ou côté direction, on va me dire, mais les règles, elles sont hyper claires, on les a répétées 15 fois. Et côté salarié, on va me dire, mais on n'en a jamais entendu parler, on ne sait pas du tout comment sont prises les décisions. Donc parce qu'il y a une mauvaise foi partagée, moi je trouve ça assez intéressant, et j'irais même jusqu'à dire sain, que les règles soient formalisées et partagées pour qu'ensuite on puisse se parler de la même chose. Mmh. Et il n'est pas question, parce que ça aussi c'est parfois une idée reçue de la part des directions, il n'est pas question que les gens soient d'accord avec nous. Hein. Il faut que les gens comprennent nos décisions. Il ne s'agit pas qu'on se mette d'accord, je ne sais plus qui disait l'entreprise n'est pas une démocratie, il ne s'agit pas que les salariés se mettent d'accord entre eux pour savoir qui mérite plus ou moins, quel est le bon niveau des salaires. Ouais. Par contre, il faut qu'ils comprennent les décisions. Et s'ils ne comprennent pas, qu'ils ne sont pas d'accord et que c'est insupportable, oui, ils vont partir, comme ce que disait Claudia.
1: J'entends quand même de votre part, Sandrine Dorme et Claudia Sénic, à la fois, ça reste une bonne idée pour apporter peut-être plus de transparence dans l'entreprise, peut-être un équilibre, à voir ce qu'on met derrière ce terme d'équilibre, à condition que ce soit bien accompagné, que ce soit bien fait, Claudia Sénic. Si on regarde un peu pour la France, on en est où de cette application de cette directive européenne ?
0: Non, là, ça devait entrer en vigueur
1: le 7 juin.
0: Le 7 juin, finalement, ce n'est pas le cas. Donc là, il y a un texte de loi qui a été proposé, et puis ça va être transposé dans la loi, probablement, donc, comme j'ai dit, sous forme de décret. Donc, on va voir. C'est vrai que ça impose énormément d'obligations aux entreprises. En fait, ça impose de définir exactement quelles sont les attendus pour chaque poste, puisque après, on va devoir comparer les rémunérations à responsabilité, compétences, etc. égales. Donc, des choses qui étaient un peu allouées comme ça, peut-être de manière plus informelle, surtout dans les petites entreprises. Maintenant, ça va devoir être vraiment codifié, quoi. Donc ça, bon, il y a un aspect de bureaucratisation quand même, il y a un aspect d'admin, peut-être un peu artificiel. Enfin, ça va être une discussion aussi avec les partenaires sociaux. Puis après, il y a d'autres obligations. Hein. Il y a le droit à l'information des salariés. Donc il y a trois étapes. Au moment du recrutement, l'entreprise doit fournir aux salariés l'information sur le salaire typique pour le poste donné, éventuellement avec une petite fourchette, ça peut aller plus ou moins. Voilà. Deuxièmement, il faut les salariés, une fois qu'ils sont là, ils ont tout le temps le droit de demander quelles sont les rémunérations des gens qui font un job équivalent, et aussi quels sont les critères qui sont utilisés pour fixer les rémunérations. Donc ça devient vraiment une sorte de recette. Ouais. Quelle est la recette pour fixer la rémunération? Et puis ensuite, troisièmement, de toute façon, les entreprises ont un devoir de publication, donc un peu de reporting. Donc elles doivent publier des rapports réguliers sur les écarts entre hommes et femmes. Et pas seulement l'écart moyen, c'est tous les moments de la distribution, comme on dit, c'est-à-dire statistique, c'est-à-dire l'écart moyen, l'écart médian, et puis après, par niveau de rémunération. Donc dans les 10% les moins bien payés, quel est l'écart entre hommes et femmes? Dans les 10%, dans les 10% les mieux payés, quel est l'écart entre hommes et femmes? Et du point de vue de la progression salariale, comment ça s'est passé, etc. Enfin, ça va être du boulot, quoi. L'entreprise.
1: Sandrine Dorme, vous êtes dubitative.
2: Non, ça va être du boulot qui aurait dû être fait depuis des années. Il faut revenir à la théorie. La rémunération, elle est là pour stimuler les comportements professionnels dont l'entreprise a besoin. Cette directive, elle va nous ramener à ça, d'être très clair sur finalement qu'est-ce qu'on rémunère. Quand on dit la directive, elle nous dit il faut les critères pour distinguer deux postes, c'est le niveau de compétence, le niveau de responsabilité, le niveau d'effort et les conditions de travail. Mais moi, dans mon entreprise, qu'est-ce que ça veut dire concrètement? C'est quoi la compétence? Comment est-ce qu'elle se répartit dans les différents niveaux? Oui. Et qu'est-ce que je rémunère finalement? Oui, il y a du boulot de formalisation. Oui, il y a du boulot administratif. Il y a du boulot de process. Et ça aurait dû être fait depuis longtemps. Ça aurait dû être fait depuis longtemps parce que ces sujets-là doivent pouvoir être gérés au quotidien de manière fluide pour garantir l'équité. C'est aussi à ça que sert une politique de rémunération et sert une politique RH, enfin une stratégie RH au sens large. Mettre au service d'une stratégie d'entreprise les compétences dont elle a besoin, donc il faut bien les avoir en tête, les compétences en question. Et ensuite, s'assurer qu'on traite tout le monde de la même façon au nom de l'équité et au nom de l'égalité de traitement qui est dans la loi depuis longtemps. On parle beaucoup là de salaire égal, travail égal, salaire égal. Ça date du traité de Rome, 1957. Ce principe est à la retraite aujourd'hui, oui. Littéralement pour le coup. Mais ça fait longtemps qu'on en parle, on n'arrive pas à le faire. Donc, un moment, quand ça fait des dizaines d'années qu'on parle d'un concept qu'on n'arrive pas à mettre en œuvre, ben là, on sort l'artillerie lourde. Et oui, on va demander aux entreprises de davantage processer. Ce que je trouve intéressant...
1: Ce qui est déjà, ouais, il y a déjà beaucoup de process dans les entreprises. Est-ce que ce ne serait pas leur rajouter encore
2: évidemment.
1: Une pierre ?
2: Ça rajoute, oui et non. Ça leur demande, il y a un coût d'entrée qui est net. Hein. Ouais. Il faut se mettre là-dessus. Et ça demande plusieurs semaines, voire plusieurs mois, en fonction de la taille de l'entreprise. Ce que je trouve intéressant, c'est qu'il y a des petites entreprises qui sont hyper processées et où le sujet il roule tout seul. Il y a des grandes entreprises du CAC 40 qui ne sont pas assez processées et où les décisions ne sont pas assez formalisées, où les principes ne sont pas assez formalisés. Ce que je trouve intéressant, c'est que ce sujet, en tout cas dans la façon dont moi je l'explore, oui, dans les entreprises que je rencontre, c'est que qu'on soit une très grande entreprise ou qu'on soit une petite, eh bien, il est compliqué à apprendre. Chaque société, chaque typologie d'entreprise a ses problématiques. Et parfois, on me dit, mais pour les grandes entreprises, c'est plus simple. Pas du tout. Parfois, on me dit, les petites entreprises, c'est plus simple. Pas tant non plus.
1: Cette directive, et après, on va marquer une pause, elle serait appliquée à toutes les entreprises ou
2: absolument
1: uniquement les entreprises de plus de 50 salariés. C'est ce
2: toutes
1: que j'avais lu, moi.
2: Oui, en fait, c'est une idée reçue qui circule parce d'accord. que, justement, il y a une histoire de seuil pour le reporting. C'est ce que Claudia disait. Il y a une obligation qui fait partie du texte, qui est le reporting. Et ce reporting ne s'applique qu'aux entreprises de plus de 50 personnes. Pourquoi les entreprises de plus de 50 personnes ? Parce qu'elles sont déjà aujourd'hui soumises à un reporting qu'on d'accord. appelle l'index pour l'égalité professionnelle. Mais le reste des obligations s'applique à tout le monde. Maintenant, ce fameux reporting, il ne va pas s'appliquer uniformément à toutes les entreprises de plus de 50 personnes. Quand on est une entreprise de 70 personnes ou quand on est une entreprise de 15 000 personnes, on n'aura pas les mêmes attendus sur ce reporting. Néanmoins, c'est une idée reçue. La directive s'applique bien à toutes les entreprises. Donc, un artisan plombier qui a 10 salariés devra appliquer les obligations, la fourchette de salaire, le droit à l'information, etc.
1: Claudia Sénic, en un mot avant de marquer la pause ?
0: Non, c'est juste un tout petit point, c'est que ce reporting, là, le fait de devoir publier les écarts de salaire tout au long de la distribution, comme j'ai dit, ça sera juste plus fréquent dans tous les ans pour les grandes entreprises et puis moins fréquent pour les petites. Donc, ça, c'est, disons que la charge admin ouais. va être moins lourde pour les entreprises de petite taille.
2: Écart de rémunération à poste de valeur équivalente. Ouais. Donc, en fonction de comment on a pesé les emplois dans l'entreprise, il peut y avoir plus ou moins de catégories. J'ai une cliente aujourd'hui, ils sont 60, il y a 4 catégories de postes de valeur équivalente. Donc, quand on publiera les moyennes, ça donnera pas tant d'informations aux salariés.
1: On marque une petite pause dans Je pense donc j'agis sur RCF Notre-Dame. On se retrouve dans un instant avec vous deux. J'ai pris plein de notes, il y a plein de choses à dire sur cette transparence salariale avec, bien sûr, vos réactions comme chaque jour. On vous attend à l'antenne pour nous dire si c'est une bonne ou une mauvaise idée. En tant que salarié ou chef d'entreprise, vous avez peut-être un avis différent. 01 56 56 44 00. Vous témoignez par mail à direct@rcf.fr. A tout de suite.
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1: Et en direct jusqu'à 11h dans cette émission, Je pense donc j'agis sur RCF Notre-Dame avec nos deux invités. Jusqu'à 11h, je viens de le dire. Sandrine Dorbe, je rappelle que vous êtes experte en rémunération. Vous êtes également autrice et conférencière. Et puis Claudia Sénic, professeure à l'Université Paris-Sorbonne et à l'École d'économie de Paris. Je voulais qu'on parle de la fonction publique parce que ces grilles indiciaires, elles existent depuis longtemps dans la fonction publique. Sandrine Dorbe, et ça n'a jamais posé de problème.
2: C'est le principe de l'administration. C'est-à-dire que, là aussi je reviens un peu à la théorie, mais l'administration est là pour apporter une réponse à une question. Donc dans l'administration, quand on demande mais quel est mon salaire, on regarde une grille et on dit, mais on regarde une ligne, une colonne et on pose le doigt sur le bon chiffre. Ça n'a jamais posé de problème, ça pose tout de même en fonction de dans quel ministère on est, ça peut poser des problèmes. Ouais. Et j'écoutais un podcast récemment d'une ancienne professeure qui disait, on connaît dans l'éducation nationale le salaire de tout le monde, grâce aux grilles qui sont connues. N'empêche qu'on ne parle que de ça à table. On connaît le salaire des uns des autres, on connaît les possibilités de progression, on connaît les différents accessoires qu'il peut y avoir, et on en parle énormément.
1: Mais c'est mauvais, c'est pas bien ?
2: Je ne dis pas que c'est pas bien ou c'est mauvais, c'est qu'aujourd'hui, parfois, j'entends des dirigeants qui pensent que parce qu'on va rendre les sujets transparents, les gens n'en parleront plus, les gens auront accès à l'information, donc en parleront et commenteront. Et justement, le sujet de l'éducation nationale dont faisait écho cette personne, c'est que les niveaux de rémunération sont jugés trop faibles.
1: Ah oui.
2: Et donc, en entreprise, quand on ouvre quelque part la boîte de Pandore pour parler de rémunération, on peut avoir aussi des commentaires à ce niveau-là. Mais j'entendais une entreprise qui est dans un bailleur social. Donc c'est clairement, si on veut devenir riche, on va pas travailler chez un bailleur social. Ouais. Les niveaux de rémunération ne sont pas les plus élevés du marché. Et sortis du Covid, ils avaient du mal à recruter. Ils ont rendu public au moins en interne la politique de rémunération, la grille. Et en fait, cet effort de transparence a joué en leur faveur. C'est que les gens en entretien constater que oui, ben, c'est peut-être pas les progressions les plus intéressantes qu'on peut avoir sur le marché, néanmoins on sait exactement comment on va être traité. Ouais, et cette projection-là fait du bien.
1: Claudia Sénic.
0: Bah oui, enfin pour les fonctionnaires, ceux qui sont, enfin tout le monde dans le secteur public n'est pas fonctionnaire. Hein. Il y a aussi des gens qui sont privés dans le secteur public. Il y en a beaucoup. Ben, pour ceux qui sont fonctionnaires, il y a une grille et puis il y a un avancement quand on passe les deux catégories et en fonction de l'ancienneté aussi de passer les échelons. Donc effectivement, les gens savent combien ils sont payés. Après, il y a aussi des primes dans la fonction publique, ça dépend du métier. Enfin, pas quand on est enseignant, en tout cas dans le premier ou second degré, mais sinon, il y a des primes, il y a des parts variables qu'il a, et effectivement, crée de la différenciation, et puis se connaît pas forcément. Donc,
2: c'est intéressant, le sujet du variable.
0: C'est une grande question, quoi. Est-ce que ça motiverait les gens d'avoir une différenciation en fonction de la performance? Mais est-ce qu'on peut vraiment mesurer la performance toujours au niveau individuel? Parfois, dans une entreprise, il y a un travail de collectif, c'est pas évident de savoir qui a contribué à tout le monde n'est pas un vendeur
1: ouais, tout à fait.
0: Le volume de ses ventes. Ça pose des questions. Ouais. Mais effectivement, il y a un aspect, si on est économiste, il y a un aspect incitatif. On croit quand même beaucoup aux incitations. Et donc, le fait d'avoir une relation entre ce qu'on fait, le résultat de ce qu'on fait et la rémunération, ça joue. Donc, bon, voilà, c'est vraiment le trade-off, l'arbitrage majeur, c'est efficacité et équité.
1: Oui, et puis quels effets ça peut donner ?
0: Efficacité et égalité, disons. Ouais.
1: Quels effets ça peut donner sur les salariés, Sandrine Dorme, hein, c'est un peu ce qu'on disait depuis tout à l'heure. C'est soit ça motive en disant, tiens, je vais bosser beaucoup plus pour gagner plus. Je reprends un peu cette formule qui est assez risible.
2: Attention, il y a un copyright dessus.
1: Oui, on sait qui c'est. Soit ça démotive, on se dit, bon, de toute façon, j'ai plus d'avenir dans cette entreprise. C'est un peu à double tranchant, non ? C'est là où l'accompagnement doit être vraiment nécessaire.
2: C'est des gens qui quittent leur entreprise aujourd'hui parce qu'ils s'estiment pas assez reconnus, que ce soit financièrement ou non financièrement, il y en a déjà plein. Demain, je suis pas sûre que ces gens-là seront vraiment si nombreux que ça. Enfin, pas plus qu'aujourd'hui. Aujourd'hui, il y a déjà des gens qui démissionnent parce qu'ils estiment qu'ils sont pas assez bien traités. Moi, mon premier livre s'appelle « La rémunération n'est pas qu'une question d'argent ». Ce que je crois et ce que je défends dans ce livre, c'est que quelqu'un qui demande une augmentation veut des sous, mais pas que. Il y a une autre chose qui s'exprime. Alors, et là, d'une personne à l'autre, ça varie. Et ce qui est compliqué, c'est que souvent, soi-même, on n'est même pas conscient de ce qu'on recherche vraiment. Alors, compliqué pour le manager ou la manager de comprendre ce que si la personne veut changer de niveau de vie, veut de la reconnaissance, veut se sentir traité justement, etc. Aujourd'hui, moi, ce que je constate dans les entreprises qui font déjà un effort de transparence, pas extrême, mais déjà un effort de transparence dans le sens de la directive, c'est qu'on déplace la discussion. C'est que la préoccupation n'est plus tant sur le montant que sur le contenu. Quand on va se parler enfin de rémunération en entreprise, on arrêtera de se parler de rémunération. Je sais pas si
1: non, c'est pas clair pour moi.
2: En entretien,
1: j'ai envoyé un message à mon DRH pour qu'il écoute l'émission.
2: Vous l'embrasserez de ma part.
1: Ouais.
2: Mais en entretien, il y a longtemps eu en entretien d'embauche, il y avait des débats sur les réseaux sociaux. Est-ce qu'il faut accepter qu'un candidat ou une candidate pose la question de la rémunération dès le premier entretien? Alors il y en a qui disent oui, il y en a qui s'insurgent. Néanmoins, qu'on évacue cette question dès le premier entretien. Pour moi, c'est une excellente idée. Parlons-nous enfin d'autre chose. Si on se dit, OK, moi, à ce prix-là, sur cette fourchette-là, je suis capable de me positionner. Maintenant, parlons-nous du poste, parlons-nous de ce qu'on attend, parlons-nous de l'entreprise et de ce qu'on va vraiment faire. Et pareil, quand en entreprise, quand je dis plus on va parler de rémunération, moins on va parler de rémunération, c'est que dans les entreprises que je rencontre, quand il y a cette clarification sur la politique de rémunération, quand on se dit comment est défini le salaire, comment il évolue, quelles sont les primes qui existent, qui est éligible, quand c'est versé, comment c'est versé, au final, il y a des gens qui peuvent être déçus, de dire « oui, mais moi, je me voyais plus haut dans la grille. Oui, mais moi, je pensais que j'étais éligible à cette prime. » On peut leur dire « ok, la règle, c'est ça. » C'est ma promesse à moi, c'est que je vais l'appliquer à tout le monde de la même façon. Mais la règle, c'est celle-là.
1: Oui. Claudia Sénic, est-ce que vous êtes d'accord avec Sandrine Dorbe ?
0: Sur le fait que c'est bien d'être clair, au bout d'un moment, si on affiche certains critères et qu'on explique les règles du jeu et qu'elles sont appliquées de manière... transparente et crédible, bah, soit cette culture d'entreprise, disons, ou cette culture de rémunération va bien aux salariés, soit effectivement ça ne correspond pas à ses propres attentes ou valeurs, et à ce moment-là, il peut chercher une autre entreprise. Sur la valorisation, en fait, ça me fait penser à un travail récent qu'on a conduit à l'Observatoire du bien-être du CEPREMAP, dont je m'occupe. On avait fait une enquête il y a longtemps, en 2009, avec Christian Baudelot, Olivier Gauthier, d'autres sociologues, qui s'appelait SALSA, les salariés jugent leur salaire. Et donc, on voyait quels étaient les motifs de la satisfaction salariale. Et puis, il se trouve que l'APEC, avec Terra Nova, a fait une enquête cette année, enfin en 2025, sur la satisfaction salariale dans le privé, en reprenant certaines des mêmes questions. Donc, du coup, on peut regarder l'évolution. Quels sont les motifs qui font que les gens sont contents de leur salaire ou pas ? Donc, il y a évidemment le montant du salaire lui-même. Mais le truc qui est vraiment nouveau, qui apparaît vraiment, enfin, dont le poids a vraiment augmenté aujourd'hui par rapport à il y a 15 ans, c'est le sentiment d'être reconnu. Mmh. Le sentiment que le travail qu'on fait est reconnu. Donc le salaire, c'est à la fois la reconnaissance, c'est la valorisation, la rémunération de ce qu'on fait, de la contribution que l'on apporte à l'entreprise, mais il faut aussi qu'il y ait quelque chose de plus symbolique, ouais. De plus un retour, quoi, un feedback du manager ou autre sur la reconnaissance de la valeur de ce qu'on fait. Parce que finalement, le salaire, bon, c'est le pouvoir d'achat, on en a besoin, il faut payer son loyer, etc., et toutes les dépenses incompressibles, mais c'est aussi la valorisation de mon travail dans l'absolu et par rapport aux autres. Donc c'est l'image de soi aussi, c'est important.
1: Ce que j'entends dans vos propos ce matin, c'est ça qui est vraiment intéressant, c'est que à une époque jusqu'à aujourd'hui, où le parcours RH était plutôt quelque chose de très personnel, en lien avec son manager et le DRH, ça peut devenir une affaire collective, Sandrine Dorme ?
2: Ça peut redevenir une affaire collective.
1: Pourquoi redevenir ?
2: Parce qu'à une époque, justement, on était moins dans l'individualisation des parcours. Et aujourd'hui, ce qui est fascinant, et j'ai vraiment... dans 10 ans, on en reparle, et je vous dirai que je regrette, mais... J'ai hâte d'être dans 10 ans pour voir comment le sujet aura évolué. Parce que faire de la transparence est un sujet collectif, parce que ça nécessite de formaliser des règles, de les appliquer à tout le monde, de suivre leur application et de contrôler les résultats. Aujourd'hui, on est dans une société, et c'est pas un jugement, c'est un constat, où de plus en plus individualiste. On veut chacun, chacune être connu pour nos besoins propres, nos parcours propres, nos compétences propres, nos qualités propres. Et donc, je suis curieuse de voir comment cette expérience de transparence va se faire dans un moment où chacun, chacune veut qu'on traite ses besoins très, très spécifique, j'ai envie de dire. Ce que moi, je vois aussi dans des entreprises, c'est que parfois, et là aussi, il y a une forme de mauvaise foi, je pense à une cliente qui, au départ, me dit, mais nous, notre politique, elle est au carré. Toutes les règles sont hyper claires. Quand on rentre chez nous, il y a une grille, on ne déroge pas à la grille. Comme je suis un peu coquine, j'ai demandé à avoir la paye, oui. Et en paye, je voyais tout un tas de primes. Et quand je lui demande ce que c'est, elle dit oui, mais en fait, parce que certains ne seraient pas venus si on n'avait pas mis ce complément-là.
1: Ah oui.
2: Donc, les règles, elles sont claires, mais on fait des encoches. On traite les gens de la même façon, sauf ceux qui râlent plus fort que les autres. Donc, au final, vous voyez que même...
1: Mais est-ce qu'il n'y a pas ce risque, justement?
2: Alors, avec le reporting, avec tout ce qu'on va demander, non. Justement, on va...
1: Il y aura un contrôle, quand même.
2: Il y aura un contrôle, au moins, du CSE. Et ce que Claudia évoquait tout à l'heure, justement, dans le reporting, il y a une donnée que je trouve intéressante, c'est qu'on va devoir publier des moyennes de salaire à poste de valeur équivalente, de la rémunération globale, donc avec les salaires, les primes, les avantages. Mais aussi, on va devoir publier le taux de personnes qui sont éligibles à un variable dans l'entreprise. Et la surprise, des gens vont découvrir que 30% des gens de l'entreprise sont éligibles à un variable. Et oh, surprise, dans ces 30%, on a 70% d'hommes. Et en plus de cette stat-là, on va devoir publier le bonus moyen global, le bonus moyen des hommes, le bonus moyen des femmes.
1: Donc ça, ce sera pour avis à consultation du CSE, qu'on appelle les délégués du personnel également, pour simplifier. Et que peut faire le CSE en la matière ?
2: Il peut challenger l'entreprise. Et j'ai une pensée émue pour Safran Hélicoptère, qui en ce moment a un énorme procès qui a été porté par les syndicats, justement sur des suspicions de discrimination dans les années 80. Donc, voilà ce que peuvent faire les syndicats.
1: Oui, quand on a un syndicat dans son entreprise.
2: Quand on a un CSE qui est soutenu par un syndicat et donc des moyens.
1: Oui. Voilà, c'est plutôt ça. Mais donc, ça, finalement, Claudia Sénic, ça ne va pas concerner toutes les entreprises.
0: C'est-à-dire que n'importe quel salarié a le droit de demander l'information sur les rémunérations pour le poste équivalent s'il y en a, s'il y a d'autres gens qui font le même. Et ensuite, soit ça passe par le CSE, soit par les partenaires sociaux, soit par... je ne sais pas exactement comment, mais il a le droit de... En fin de compte, à partir du moment où il pose la question, et s'il trouve qu'il y a une rémunération qui est supérieure à 5%, je crois, par rapport au salaire pour emploi équivalent, il peut demander s'il n'y a pas de discrimination. Et à ce moment-là, c'est à l'entreprise, mais c'était déjà le cas avant, hein. C'est à l'entreprise de prouver que non, il n'y a pas de discrimination. Donc la charge de la preuve est du côté de l'employeur. C'était déjà le cas, ce n'est pas une aversion... de la charge de la preuve. Donc, dès qu'on soulève la question de la discrimination, l'entreprise doit faire l'effort de montrer que non, c'est pas le cas. Donc, là encore, on voit que ça va prendre du temps. Hein. Ça va être un peu chronophage, tout ça.
1: Sandrine Dorme.
2: C'est là où il y a souvent une confusion qui est faite. Il y a deux sujets. Il y a le droit à l'information qui s'applique absolument à tout le monde. Et dans une entreprise de 15 personnes, chacun chacune pourra demander la moyenne des salaires à poste équivalent. Et il y a le reporting qui ne va s'appliquer que des entreprises de plus de 50 personnes. 50 personnes égale CSE. Donc quand on fait un reporting et qu'on publie toutes les stats dont on parlait avec Claudia, on a un CSE en face qui pourra challenger, par essence, parce qu'on est déjà plus de 50. Maintenant, la deuxième confusion, c'est sur ces fameux 5%. Ils ne s'appliquent que dans le cas du reporting. Dans le cadre du droit à l'information, je demande la moyenne, je suis très en dessous, je pose des questions, on m'explique. Alors il faut que les critères, les explications soient objectives. Dans le cas du reporting, si entre la moyenne des hommes et la moyenne des femmes à poste de valeur équivalente, j'ai plus de 5% non justifié, hyper important, là il faut que je rende des comptes au CSE. Dans les reportings que je fais en ce moment, dans les entreprises que j'accompagne qui veulent se préparer un peu, prendre de l'élan, parfois, à poste équivalent, on a des écarts de 15-20%. Et quand on creuse l'échantillon, on se rend compte qu'on arrive à expliquer de manière très objective les écarts. Là, il n'y a pas de compte à rendre au CSE. Vraiment, c'est ça la clé. 5% uniquement dans le reporting, si on ne peut pas expliquer les écarts entre la moyenne des hommes et la moyenne des femmes.
1: Il y a mon DRH qui est arrivé en régie, je vais faire attention à ce que je vais dire.
2: Où est la porte de secours ?
1: Il n'y a pas de porte de secours. On est en direct jusqu'à 11h sur RCF Notre-Dame dans cette émission, je pense. Donc j'agis, vous l'entendez, on parle de transparence salariale avec nos deux invités. Et bien sûr, on attend vos réactions comme chaque matin au 01 56 56 44 00 ou par mail à direct@rcf.fr.
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1: Et avec nous deux invités, Sandrine Dorme, experte en rémunération, vous êtes autrice et conférencière, et Claudia Sénic, vous êtes professeure à l'Université Paris-Sorbonne et à l'École d'économie de Paris. On a dit beaucoup de choses, hein, sur cette transparence salariale. On a parlé de la posture des salariés aussi, qui peuvent demander des informations de rémunération, on va dire. Ça peut aussi changer la posture dans les pratiques managériales, Claudia Sénic. Finalement, ça peut permettre aussi de faire grandir une entreprise.
0: C'est sûr que ça va imposer énormément de changements ou d'adaptations aux managers ou alors à ceux qui sont responsables des ressources humaines et RH. Toute cette classification, codification, le fait d'expliquer, le fait d'assumer les critères qu'on met en place, de suivre. Et puis sachant que la main-d'œuvre, elle change aussi. Enfin, les salariés, ils ne restent pas pour toujours, notamment ceux qui sont assez diplômés. Il y a une espèce d'idée qu'on change de boîte tous les 3-4 ans. Enfin, je parle sous le contrôle de votre autre invité. Pour monter, donc oui, ça va changer les pratiques et ça va changer la manière de considérer la gestion de la main d'œuvre.
1: Sandrine Dorme.
2: Ça s'appelle transparence des salaires. Et donc parfois on se dit salaire égale paye, paye égale RH, donc c'est un problème RH. Et dans les grandes entreprises où il y a des experts en rémunération, on se dit en plus ça concerne vraiment l'expert en rémunération, c'est une rockstar, il va nous faire quelque chose de bien. C'est une idée reçue dangereuse, en tout cas de manière opérationnellement c'est dangereux, parce que ce sujet il concerne énormément de monde dans l'entreprise. Déjà c'est un problème de gouvernance, puisqu'il s'agit d'être objectif, clair et d'assumer ce qu'on veut vraiment rémunérer. Donc c'est pas le DRH, c'est pas la DRH qui va décider ce qu'on assume de rémunérer, c'est bien la direction. C'est un sujet RH, ok, et c'est aussi un sujet de management, parce que les managers vont être en première ligne vis-à-vis des questions des équipes. Aujourd'hui parfois on dit les managers, Ils ont tellement de choses à faire, ils peuvent parfois juste renvoyer le sujet à la RH. Je veux dire, bah, écoute, je ne sais pas pourquoi tu as cette rémunération-là, je ne sais pas comment ça a été décidé, je n'étais pas là, demande à la RH. Demain, cette réponse-là, elle sera plus audible. Oui. Les salariés vont attendre des réponses très claires. Et ce qui est un peu dangereux, et là, pour le coup, vraiment dangereux dans les mois à venir, c'est qu'il y a beaucoup d'informations qui circulent sur les réseaux sociaux et qui ne sont pas toujours très justes. Il y a beaucoup de gens qui pensent que demain, on va
1: signer avec ça, chère Sandrine.
2: Oui, excusez-moi, moi, ouais. Je suis sur mon sujet et, je tourne dans mon petit bocal, évidemment, ça aurait été trop simple s'il n'y avait que ça, mais aujourd'hui, il y a beaucoup de gens qui pensent que demain, ils pourront demander le salaire de leurs collègues. Ce n'est pas le cas. Il y a beaucoup de gens qui pensent que s'ils sont à plus de 5% d'écart de la moyenne, l'entreprise aura l'obligation de les remonter. Ce n'est pas le cas. Mmh. Et il y a plein d'idées reçues qui circulent, et tant que l'entreprise ne se forme pas sur le sujet, ne fait pas à minima un plan d'action, ne forme pas ses managers, elle laisse les salariés continuer de construire une vision fantasmée du texte. Et moi, je pense sincèrement, sans cynisme aucun, que beaucoup de gens vont être déçus. Beaucoup de salariés vont être déçus de ce qu'est vraiment le texte et de ce que ça va vraiment leur apporter par rapport aux fantasmes que je peux lire sur les réseaux sociaux.
1: Claudia Sénic, elle a raison, Sandrine Dorme, de rappeler ça. C'est un peu ce que vous disiez aussi tout à l'heure, hein, beaucoup de fantasmes sur cette transparence salariale.
0: Bah oui, beaucoup de fantasmes. Oui, les gens attendent de savoir des choses qui autrefois ne se savaient pas. Peut-être que même on n'en parlait pas. Donc là, c'est un peu, là, on va lever le voile sur quelque chose qui est important, etc. Ça me fait penser. Je pense que ça va quand même créer pas mal de compression et de. Enfin, on va arriver à des grilles et ça va être risqué pour les entreprises. Donc sûrement, elles vont l'éviter de trop différencier et d'avoir des critères un peu trop flous parce que ça va être une source d'ennui potentiel. Et ça me fait penser à un débat un peu, en prenant un tout petit peu de hauteur peut-être, sur la méritocratie. Vous savez, maintenant, parce que là c'est un peu ça l'idée, quoi. C'est on va définir des rémunérations en fonction exactement de ce que font les gens, le poste, les responsabilités, les compétences, l'ancienneté, etc., etc. Et chacun aura exactement la rémunération qu'il mérite. Et donc c'est très bien, c'est la définition même de la justice. Donc c'est très bien, en fait, de mettre ça en œuvre. Mais en fait, malgré ça, il y a plein d'auteurs, et notamment un auteur très très célèbre qui s'appelle Michael Sandel, qui est professeur à Harvard, qui fait des vidéos, qui a même eu une série d'émissions à la télé, qui a des millions de spectateurs, de followers, et qui a écrit un bouquin qui s'appelle carrément « The Tyranny of Merit », la tyrannie de la méritocratie, en disant, en fait, le mérite, ok, ça paraît bien, ça paraît juste, etc. Mais en fait, ça rend les gens très très malheureux. Pourquoi ? Parce que ça dit aux gens, vous avez ce que vous méritez, donc si vous réussissez bien, si vous êtes bien payé, etc., bon, bah, tant mieux pour vous, vous le méritez, et ça crée de l'hubris chez ces gens-là. Et les autres, ceux qui sont moins payés ou moins rémunérés, etc., eh ben, en fin de compte, ils peuvent s'en prendre qu'à eux-mêmes, et ça crée une humiliation pour ces gens-là. Et donc, évidemment, les critères, par exemple, quelqu'un qui est tout à fait adapté aux attentes du métier de l'entreprise dans laquelle il travaille, c'est un peu le fruit du hasard. Ça dépend de la technologie du moment, ça dépend des besoins du moment, ça dépend à quel point lui, il est adapté à la situation du moment. Donc voilà, il y a pas de mérite intrinsèque, il y a pas de mais bon, c'est comme ça, quoi. Et donc on lui dit, bah finalement toi tu vaux moins, et bah, tu vois, tout est bien, tout est clair, mais c'est comme ça, donc bah te plains pas, quoi. Et voilà, encore une fois, c'est juste et c'est bien, et je vois pas trop comment faire autrement, mais simplement d'un point de vue de ce qui m'intéresse moi, à savoir le subjectif, oui. le bien-être subjectif, ça peut avoir des effets assez délétères, c'est-à-dire que la méritocratie c'est juste, il y a pas d'autre meilleur système, mais ça peut rendre les gens malheureux. Je ne suis pas Michael Sandel, juste je l'évoque parce que c'est quand même quelqu'un qui a énormément d'influence. Ce genre d'idées résonne beaucoup en ce moment. C'est même un des ferments de ce qu'on appelle le populisme, en fait, un peu. Hein.
1: Et je pense que tout le monde peut se mettre aussi dans cette posture, hein, Sandrine Dorme. C'est intéressant, ces échanges sur la méritocratie. Ça me fait penser à ce que vous avez dit tout à l'heure sur certains dans les entreprises, certains ou certaines, bien sûr, qui vont peut-être avoir un peu plus de pouvoir, qui vont un peu tirer la couverture vers eux, c'est ce que vous avez dit.
2: C'est ce qui se passe aujourd'hui. Aujourd'hui, il y a des gens. Alors, pour vous. La plupart des salariés que je rencontre au sujet de ce texte sont très pour. Parce que, comment être contre plus d'égalité ? Il m'est arrivé de rencontrer des personnes qui me disaient, moi, écoute, alors, avec plus ou moins de véhémence, moi, je pensais notamment à une femme qui m'a dit, écoutez, moi, votre truc, ça ne m'arrange pas du tout. Comme si c'est moi qui avais écrit le texte. Parce que moi, je lâche pas mon patron. C'est une PME de 200 personnes. Je le lâche pas. Tous les ans, je demande une augmentation. Tous les ans, je m'arrache pour lui demander une augmentation. Tous les ans, je l'obtiens. Quand les collègues vont savoir combien je gagne, ben, j'obtiendrai plus.
1: Qu'est-ce qu'on peut lui reprocher à cette personne ?
2: À elle, rien du tout. elle joue avec les cartes qu'on lui donne aujourd'hui. Aujourd'hui, son entreprise ne joue pas la carte de la clarté de sa politique de rémunération, traite les cas individuels un par un, se plie à la pression. Alors, c'est hyper facile de mon côté de dire ça.
1: Oui, oui.
2: Son entreprise, on n'a rien à lui reprocher. Enfin, cette personne, on n'a rien à lui reprocher. Elle joue avec les cartes qu'on lui donne. Maintenant qu'elle se désole que demain, parce que tout le monde aura les mêmes cartes, ce sera plus difficile de défendre ses intérêts à elle. C'est comme ça qu'on devrait fonctionner. Enfin, je ne peux pas la plaindre. J'entends sa déception, mais je ne peux pas la plaindre. Et donc, il y a déjà aujourd'hui des gens qui se disent « Mais demain, comment je vais faire pour tirer la couverture à moi ?» puisque tout le monde connaîtra les règles.
1: Oui, mais c'est là, c'est exactement ce qu'on disait sur le parcours RH, qui normalement est quelque chose de personnel, qui peut devenir quelque chose de collectif. Négocier, c'est aussi un jeu. Alors parfois qui n'est pas très plaisant, mais si tout le monde s'y met d'un coup, ça peut, on peut sortir un petit peu du jeu.
2: Si la négociation, elle est cadrée, il n'y a pas de raison que ça déborde. Si on se dit aujourd'hui, on assume de payer entre temps et temps pour tel élément, la négociation, elle est très cadrée. On ne va pas tuer la négociation, on pourra encore négocier sur certains éléments, mais en termes de rémunération, en tout cas, les règles, elles devront être cadrées et contrôlées pour que chacun, chacune ait les mêmes infos. Sur le sujet de la méritocratie, c'est un sujet qui est passionnant et qui mériterait qu'on en parle des heures. Le fait est qu'aujourd'hui, dans certains environnements, ce n'est pas forcément ceux qui méritent le plus qui obtiennent. Mais c'est ceux qui ont la capacité de demander plus qu'obtiennent. Et c'est ça, aujourd'hui, qu'on veut essayer de rééquilibrer un peu.
1: Parce que, dans les entreprises, il y en a qui sont plus ou moins à l'aise avec rien que le mot rémunération ou négociation.
2: Absolument. Et je pense à une entreprise où là, c'est même pas la faute des salariés.
1: Qu'on en a fait quelque chose de tabou aussi.
2: Parce qu'on en a fait quelque chose de tabou. Alors déjà, en France, c'est un peu un poncif, mais on n'aime pas trop parler d'argent. Comme le disait Claudia, quand on parle d'argent, on parle de beaucoup d'autres choses que d'euros sonnants et trébuchants. On parle de sa valeur, de son ressenti, de comment on se positionne par rapport aux autres. Mais dans certaines entreprises, on entretient le flou. Il y avait un article dans Le Monde il y a quelques semaines qui parlait d'un homme de 30 ans qui était chez EDF et qui lui tenait un fichier Excel de la rémunération de ses collègues. Et donc quand on est un collègue de cette personne, on peut dire ok, je suis volontaire pour être dans ton fichier Excel, on met son poste, son ancienneté, quelques éléments et sa rémunération. Et une fois qu'on a mis ces données dans son fichier Excel, on a accès au fichier Excel pour voir un peu comment les autres se positionnent, et donc ensuite pour pouvoir négocier sa contribution individuelle. Donc le papier commence avec cette anecdote en disant, voilà, vous voyez, les jeunes, ils sont beaucoup plus capables de négocier. Et tout de suite, le journaliste prend le contre-pied en parlant d'autres secteurs, d'autres environnements, où il y a des personnes aussi d'une trentaine d'années qui disent que dans leur entreprise, parler de rémunération est impossible. Parler de rémunération, en transparence ou pas, est un sujet de culture d'entreprise. Il y a des environnements où c'est plus facile d'aborder le sujet de la rémunération que dans d'autres.
1: On m'a toujours dit, Claudia Sénic, que lors des négociations salariales, il ne fallait jamais parler des autres et se comparer aux autres en matière de salaire. Moi, ce que j'entends dans tout ça, c'est que quand même, il va falloir parler des autres.
0: Bah si, une négociation, elle s'organise toujours autour d'une ancre, d'un ancrage. C'est-à-dire, on a une espèce de point de référence sur lequel, qu'on connaît, sur lequel on s'accorde. Et puis après, on dit, moi, par rapport à ça, je voudrais plus, je voudrais moins, pour telle et telle raison, j'ai tel besoin supplémentaire, j'ai telle compétence supplémentaire. Donc, il ne s'agit pas d'avoir l'air d'être jaloux de quelqu'un en particulier. Mais quoique, en fait, je pense qu'en fait, c'est justement pour ça que la loi impose de donner l'information à la personne qu'on va recruter sur le salaire existant dans l'entreprise. C'est justement pour lui donner cet ancrage et lui permettre, par rapport à ça, de voir si elle est bien rémunérée ou pas. Et justement, ce qui est interdit dans ce que le projet de loi, la disposition européenne interdit, c'est de demander au candidat à l'embauche combien il gagnait, surtout elle gagnait, auparavant. Parce que justement, souvent, les femmes arrivent avec des salaires inférieurs, parce que pour plein de raisons. Et donc, si ça va servir de point d'ancrage, le candidat ou la candidate va indiquer son salaire antérieur, et puis la négociation va se faire autour de ça, et on partira d'un point plus bas. Et donc, on arrivera à un point plus bas. Donc c'est ça qui est carrément interdit. On n'a même pas le droit de poser la question. La personne peut venir, si elle a un salaire très élevé, elle peut le dire. Elle peut dire, moi je viens de telle boîte avec tel salaire, donc j'aimerais bien garder mon pouvoir d'achat. Mais par contre, l'employeur
1: ne peut pas demander.
0: lui demander.
1: Ah oui. Et ça, c'est pas le cas actuellement.
2: Non, aujourd'hui, il y a beaucoup d'entreprises qui continuent de poser la question à combien est-ce que vous êtes aujourd'hui et que ce combien est un ancrage, comme le disait Claudia.
1: Merci beaucoup à toutes les deux d'avoir été avec nous sur RCF Notre-Dame dans cette émission. Je pense donc j'agis. Claudia Sénic, je rappelle que vous êtes professeure à l'Université Paris-Sorbonne et à l'École d'économie de Paris. Sandrine Dorbe, merci également à vous, experte en rémunération, autrice et conférencière.
2: Merci.
1: Merci à Pierre-Henri et Sabine à la réalisation de cette émission. Je pense donc j'agis. Demain, on parlera d'intelligence artificielle. On va faire le point puisque, évidemment, l'IA accélère, mais l'humain hésite. Est-ce qu'il faut reprendre la main ? Ce sera demain dans Je pense donc j'agis de 10h à 11h. En attendant, comme chaque matin, je donne la parole à Marie-Ange de Montesquieu pour l'émission Enquête de sens. On va parler éducation.
4: Oui, on va reprendre Marie-Ange. La main sur l'éducation de nos enfants, justement. À l'ère de l'IA et des écrans. Avec tout ça, ça donne quoi ? On va voir avec Stella Amiard dans quelques instants. Voilà, Melchior, tout simplement. Et je vous souhaite une très très belle journée, bien ensoleillée.
1: C'est gentil. Pas. Ah bah avec beaucoup de chaleur.
4: Et bah oui, je sais que vous aimez beaucoup la chaleur, c'est ironique.
1: Ah non, surtout pas.
4: Surtout la nuit.
1: Allez, bonne émission.
4: À demain.
1: Marion.

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1: Écoutons le psaume 30. Soyez forts, prenez courage, vous tous qui espérez le Seigneur.
2: Qu'ils sont grands tes bienfaits, tu les réserves à ceux qui te craignent. Tu combles à la face du monde ceux qui ont en toi leur refuge. Tu les caches au plus secret de ta face, loin des intrigues des hommes. Tu leur réserves un lieu sûr, loin des langues méchantes. Béni soit le Seigneur. Son amour a fait pour moi des merveilles dans la ville retranchée. Et moi, dans mon trouble, je disais, « Je ne suis plus devant tes yeux. » Pourtant, tu écoutais ma prière quand je criais vers toi. Aimez le Seigneur, vous ses fidèles. Le Seigneur veille sur les siens. Mais il rétribue avec rigueur qui se montre arrogant. Soyez forts, prenez courage, vous tous qui espérez le Seigneur. »

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1: Êtes-vous plutôt du style au coin, file dans ta chambre, ou bien faites-vous partie de ces parents qui optent pour la douceur d'un « je comprends ta colère et ta frustration ». Alors parfois évidemment ça fonctionne avec Héloïse, mais pas tout à fait avec Elliot. Comment s'en sortir quand tout rapport avec nos enfants devient ainsi chaotique? Dieu sait qu'on ne manque pas d'outils pourtant, hein, sur les réseaux sociaux et ailleurs. Mais on se retrouve pourtant, bien souvent, bien démunis. Alors voilà, comment trouver tout simplement l'équilibre entre sévérité et éducation positive? J'ai la joie de recevoir Stella Amiard pour en parler. Bonjour Stella Amiard.
2: Bonjour.
1: Ravie de vous recevoir dans cette émission En quête de sens. Vous êtes psychologue, maman de 5 enfants. Bravo, vous avez tous les âges à la maison. Vous avez, précisons-le, c'est important pour notre émission, des ados, mais pas que.
2: Mais pas
1: on
2: que.
1: Peut dire les âges.
2: Tout petit, oui. Alors 18 récemment, 15 et demi, 9, 5 et 4. Alors juste une petite précision, je ne suis pas psychologue, je suis psychopraticienne et psychanalyste. L'appellation est très importante. Même
1: attention.
2: Si on fait la même chose. Et voilà, donc j'ai tous les âges, du plus grand au plus petit.
1: Alors j'ai envie de commencer tout simplement par vous citer, puisque c'est un ouvrage que vous écrivez aux éditions du Courrier du Livre, l'éducation réaliste, hein, à défaut qui remplace finalement un peu l'éducation, enfin qui succède à l'éducation positive qui a été un peu glorifiée pendant ces 20 dernières années, le livre qui déculpabilise les parents, le grand mal du siècle, si je puis dire, côté parentalité. Voilà ce que vous dites. Autour des blessures du passé comme moteur. Vous dites « je ne pourrai jamais oublier ces consultations où les parents s'effondrent en pleurs, épuisés, perdus à la recherche d'une solution magique. Des mamans qui me racontent « je ne veux pas que mes enfants vivent ce que j'ai vécu ». En fait, ça, je ne veux pas éduquer mes enfants comme j'ai été éduquée, Stella Amia.
2: Oui.
1: On peut partir de là, parce que finalement, voilà. On veut tout quelque chose de différent de ce qu'on est reçu de nos parents, et même parfois qu'on s'était bien, mais on ne faisait jamais
2: mieux.
1: Assez bien.
2: C'est l'histoire d'être. On est une génération perfectionniste.
1: J'ai cru que vous alliez dire perdue.
2: Non, perdue aussi.
1: Perdue et perfectionniste.
2: Comme quoi, on peut être perfectionniste et perdue les deux à la fois.
1: C'est peut-être lié d'ailleurs. C'est peut-être. Je ne sais pas si c'est
2: trop
1: un
2: vouloir en faire.
1: Ouais.
2: Du coup, voilà, on se perd.
1: Mais moi, ce que je ne comprends pas, c'est, je l'ai un peu dit dans mon introduction, je trouve que c'est très compliqué. J'ai l'impression que c'est comme si on avait trop d'outils.
2: Oui.
1: On se pose trop de questions, je veux dire. Qu'est-ce qui se passe, Stella Amia?
2: Il y a trop de choix, il y a tout et son contraire, il y a à boire et à manger, que ce soit sur les réseaux, partout. Alors, bien sûr, l'éducation positive prône depuis des années, elle monopole, mais les gens, en fait, les gens sont perdus parce qu'ils ne savent pas comment l'appliquer. C'est pas... En fait, l'éducation réaliste, c'est une suite. Hein. Je ne viens pas écraser l'éducation positive ou l'éducation d'autrefois. J'ai fait un mix des deux. Et c'est ça, l'éducation réaliste. C'est juste la suite. C'est une éducation qui s'adapte aux parents d'aujourd'hui, aux enfants d'aujourd'hui, parce que finalement, jusqu'à présent, il n'y en avait pas vraiment. On n'en parlait pas, en tout cas. Et on nous demandait de collaborer avec une éducation, donc l'éducation positive, qui finalement n'est pas réaliste du tout et qui est inatteignable, enfin irréalisable. On n'arrive pas à la mettre en place.
1: Est-ce que vous expliquez pourquoi, en deux mots? Pourquoi c'est pas réalisable, en fait, l'éducation positive? Parce que les enfants ne sont pas des adultes, déjà.
2: Parce que la barre est trop haute.
1: D'accord.
2: C'est un challenge, l'éducation positive, en fait. Il faut être parfait dans tous les domaines, ne pas crier sur son enfant, ne jamais être épuisé.
1: C'est impossible.
2: Cuisiner bio, cuisiner fait maison, pas donner du surgelé, pas donner de bonbons, pas d'écran. Enfin, c'est un monde qui n'existe pas.
1: Ouais, on est bien d'accord.
2: Moi, je dis, c'est la petite maison dans la prairie.
1: N'en déplaire aux tradi-wives.
2: C'est ça, mais moi, je fais des gâteaux maison et tout. Mais bon, s'il faut que je leur achète un paquet de gâteaux, je vais aller leur acheter un paquet de gâteaux. Et sans culpabilité, et je l'assume.
1: Ouais.
2: Voilà.
1: C'est ça le problème de la mère d'aujourd'hui, c'est la culpabilité.
2: C'est la culpabilité.
1: Vous commencez aussi par ça, hein, dans
2: l'émission. On commence par ça. D'ailleurs, c'est le livre qui déculpabilise les parents.
1: Bah oui, c'est le but. Alors, vous parlez des fondamentaux. Effectivement, il y a quand même un fondamental, visiblement... je vais vous lire encore une fois, parce que vous l'expliquerez certainement mieux que moi. L'éducation ancienne reposait, dites-vous, sur quelques piliers solides, presque immuables. Ces piliers profondément ancrés dans les cultures et les traditions formaient la culture invisible, mais rigide, qui guidait chaque famille. Contrairement à l'éducation moderne, où l'enfant est souvent au centre des décisions et où les règles peuvent changer selon les contextes, l'éducation d'autrefois, écrivez-vous, était caractérisée par sa constance et sa prévisibilité. En fait, aujourd'hui, vous dites, c'est vrai que je me retrouve un peu dans ce que... C'est, moi,

0: ça ne changeait pas au gré de leurs humeurs ou parce que la maman a un tel de l'école, elle laisse son enfant. Alors, ils ne s'étaient pas influençables, nos parents.
1: C'est ça.
0: Ils ne lâchaient pas l'affaire. Ils disaient un truc, ils étaient dans leur... déterminés, quoi, vraiment.
1: On ne se posait pas la question, c'était comme ça.
0: Oui, c'est ça qui manque aujourd'hui. En fait, les parents étaient des guides. Nous, on est pas... ce sont les enfants les guides. C'est limite les enfants qui guident leurs parents, quoi. Et parfois par le bout du nez, malheureusement. Donc, nous, on se laisse guider par la tendance, par nos enfants. À force de s'adapter, c'est là le problème de l'éducation positive. À force de nous avoir dit, il faut s'adapter à l'enfant. Là, c'est devenu trop. C'est too much, quoi. On s'adapte trop. Du
1: Parce que vous dites pas
0: et c'est l'enfant
1: avant,
0: qui,
1: mais...
0: dit, qui décide maintenant à cause de ça.
1: Et voilà. ça crée de l'insécurité.
0: Complètement. Parce que l'enfant, il a besoin que son parent soit un guide. Un modèle et pas une guimauve.
1: Ouais.
0: Il faut pas que le parent soit faible.
1: C'est ce que vous retrouvez. Il en pleut dans les cabinets, des parents complètement démunis à cause de ça.
0: C'est l'enfant qui dirige, c'est l'enfant qui décide, c'est l'enfant qui fait la pluie et le beau temps.
1: Il veut pas y aller.
0: Et les parents sont en dépression.
1: Il veut pas manger.
0: Rien.
1: Il veut pas sortir des écrans.
0: Ah oui, non, mais il y a des enfants tyrans. Hein, ça existe, les enfants tyranniques. Les parents sont complètement persécutés. Mais après, je leur explique aux parents d'où c'est venu. Pourquoi votre enfant est comme ça? L'enfant n'est pas né méchant, entre guillemets. Il n'y a pas d'enfant méchant.
1: Il n'y a pas d'enfant méchant.
0: Il n'y a pas d'enfant méchant.
1: Enfin, je me pose la question.
0: Mais il n'y a pas d'enfant méchant. Et moi, je dis, allez, il n'y a pas de mauvais parents. Il y a des parents qui ne savent pas faire, qui n'ont pas le mode d'emploi, qui n'ont pas compris, qui sont perdus. Voilà, il faut être tolérant avec les parents. Il faut arrêter de leur mettre des étiquettes. Mauvais parents, ça veut dire quoi? Bon, mauvais. On n'est pas des robots. Donc non, il n'y a pas de...
1: Les parents veulent être aimés. C'est ça, c'est pour ça qu'ils donnent pas d'ordre.
0: Oui, le regard de l'autre. La culpabilité, c'est le regard de l'autre, c'est la comparaison avec les autres. Cette espèce de rivalité à qui va être la meilleure maman, qui va le mieux cuisiner, l'enfant qui va avoir les meilleures notes de la classe. C'est très compliqué à gérer ça pour les parents. Donc déjà, il y a trop d'informations et il y a trop de comparaisons avec les autres.
1: Ça, j'ai l'impression que vous en parlez beaucoup depuis le début de l'émission.
0: Ah oui, le regard de l'autre pèse énormément.
1: Elle a l'air de jamais se fâcher avec ses enfants. Pourtant, ils sont parfaits. Pourquoi moi, ça m'arrive pas?
0: C'est
1: en gros
0: ça, complètement. Parce qu'on a la façade, c'est la famille parfaite, le couple parfait avec les enfants parfaits. Et donc, les autres voient ça, ils se mettent la pression, quoi. Ils veulent tous arriver à se. En se disant, mais en fait, c'est moi qui ai un problème.
1: Ouais. Alors on est des parents toujours paresseux, c'est ça le problème. On a la flemme de faire C'est dur de dire, donner ce que je disais à Caroline Delmas. Ouais. Je vous pose la même question, je me permets de le faire. Là, c'est moi qui suis paresseuse, mais en même temps, je suis curieuse. C'est dur de donner des limites aux enfants, Stella Mia.
0: C'est très, très dur. C'est très dur d'être un mot. C'est fatigant d'être un bon éducateur.
1: Ouais.
0: C'est fatigant. Les parents, d'ailleurs, je dis toujours, les parents qui se remettent en question et tout, qui essaient, même qui se trompent, ce sont des. Est-ce que je suis un bon parent? T'es un bon parent parce que t'es en train là, de me poser la question, est-ce que t'es un bon parent? Ben, c'est bon, c'est que t'es un bon parent. C'est ce que je dis toujours. Mais en fait, c'est très, très épuisant. Mentalement et même physiquement, d'accorder du temps à son enfant, parce que c'est être attentionné envers son enfant que de vouloir bien l'éduquer et de vouloir son bien et de lui expliquer les choses et de dire non, de poser des limites. Pourquoi c'est fatigant de dire non? Je vais vous dire pourquoi.
1: Pourquoi?
0: Quand on dit non, qu'est-ce qu'il fait l'enfant? Il pleure,
1: oui.
0: Il se rebelle, il n'est pas content.
1: Oui.
0: Et ben moi, les parents, qu'est-ce qu'ils me disent en consultation? Oh non, parce qu'après il pleure, moi ça me fatigue les pleurs, j'ai pas envie d'entendre des pleurs et tout. Ben, j'ai dit, écoutez, c'est soit vous continuez comme ça, au moins vous avez l'air d'être tranquille, mais après, par contre, vous allez avoir un coup de boomerang au niveau de à l'adolescence et tout. Ou soit vous prenez maintenant votre mal en patience, c'est-à-dire que maintenant vous souffrez un bon coup et vous laissez pleurer votre enfant, vous lâchez pas l'affaire et c'est non, et vous verrez que vous serez tranquille dans quelques semaines. Choisissez. Et ils choisissent toujours la deuxième option.
1: Évidemment.
0: Voilà.
1: Mais il faut prendre sur soi, parce que oui, ça demande du courage de voir son enfant absolument...
0: Voilà. Oui, c'est une crise de colère, c'est fatigant, mais il faut sortir, il ne faut pas être dans l'affect.
1: Il faut céder, comme on dit.
0: Oui, et puis il faut arrêter d'être trop dans l'affect. On est trop dans les émotions. Quand il pleure, ça nous ramène à nos propres blessures. On pense qu'il va être traumatisé, qu'il va avoir des lésions cérébrales parce qu'il a pleuré trop longtemps.
1: Ah, c'est pour raconter dans votre livre.
0: C'est du n'importe quoi. Mais bon, il s'en souvient plus une heure après, le gosse. Hein. Il se calme, il revient comme si de rien n'était. Parfois, il s'excuse et tout va bien.
1: Ouais.
0: Lui, il s'en souvient pas. Donc en fait, les parents se font du souci pour rien. Quoi.
1: Il est dans quel état intérieur, l'enfant? On va commencer par l'enfant justement qui n'a pas la barrière, qui n'a pas la limite. Qu'est-ce qui se passe dans la tête de cet enfant?
0: Ah ben, en fait, l'enfant, il n'a pas de guide. C'est comme si je vous disais, vous allez visiter un pays que vous ne connaissez pas, sans guide, sans rien.
1: Faites ce que vous voulez.
0: Vous êtes livré à vous-même, vous ne connaissez ni la langue, ni la géographie, ni rien. Et puis la différence, si vous partez avec...

0: qu'un guide touristique qui va tout vous expliquer, tout vous montrer, etc. C'est la grande différence. L'enfant, il est complètement perdu. Donc, comme il est livré à lui-même, il puise ses ressources en lui-même, donc du n'importe quoi, parce qu'il n'y a pas assez de maturité pour se gérer tout ça.
1: Ouais.
0: Donc, ça donne ce qu'on voit aujourd'hui. Voilà, les enfants rois, arrogants, insolents.
1: Extrêmement violents.
0: Extrêmement violents.
1: Les maîtresses s'en peignent dès les
0: ça amène
1: classes.
0: La violence. La violence d'aujourd'hui, c'est ça. C'est le manque de cadre.
1: Waouh.
0: C'est ça la violence qu'on voit dans les écoles, tout ça. C'est à cause de ça.
1: Et on voit pourtant, vous en parlez, des parents qui sont dans la surenchère de sanctions, de punitions. Ça veut dire qu'elles sont mal orientées, qu'il y a un souci dans l'intention.
0: En fait, le parent, il est perdu. Il ne sait plus comment faire. Donc, il fait du chantage, des menaces, il décide toutes les punitions et tout. Parce qu'il est tellement désemparé que, en fait, la première chose qui vient chez le parent, c'est même une agressivité parfois. Parce que le parent, et justement, le parent est trop dans l'affect. C'est pour ça que je dis, il faut sortir.
1: Vraiment,
0: il faut prendre du recul. On prend du recul, on sort et on se voit de l'extérieur. C'est ça en fait. Et on se dit, mince, respire d'abord avant de t'énerver avec ton enfant, avant de le frapper ou avant de respirer. Et tu verras que si tu fais un petit tour, si tu attends même 10 secondes, tu fais une grande respiration, tu vas faire un tour, tu reviens, tu n'auras plus la même intention. Parce que si tu agis dans la violence, quand tu agis dans l'impulsivité, et beaucoup de parents sont impulsifs, et après, ils regrettent.
1: Et ça, c'est terrible, en fait. Toute la chaîne est terrible.
0: Parce qu'ils ne réfléchissent pas. C'est comme quand on dit qu'il faut réfléchir avant de parler. Il faut réfléchir avant d'agir. On ne réfléchit pas assez. Et puis, il y en a qui réfléchissent trop. Les parents perdus, etc.
1: C'est quand même... je veux dire, on n'est pas des saints non plus. Et même si on veut le devenir, hein, j'y vais au contraire, c'est à Notre-Dame. Mais un coup de colère aussi par rapport à un enfant qui nous excède.
0: Qui nous pousse à bout. Il faut le dire, il y a des enfants qui nous poussent à bout.
1: C'est OK, quoi. Je veux dire, non.
0: C'est pas grave si on a crié. Après, on explique à l'enfant pourquoi on a crié. C'est pas un souci, on peut crier un bon coup. D'ailleurs, il y a un truc que je dis aussi, c'est que quand un enfant est en danger, parfois, il y a des cris qui sont très, très intéressants, très importants. On en a besoin. Un enfant qui traverse la route, qui va pour traverser la route, qui peut se faire écraser par une voiture, on crie. On lui crie dessus. C'est un danger immédiat. Un enfant qui prend un couteau, je ne sais pas. Il y a des moments où le cri sert à quelque chose. En fait, il faut savoir utiliser les cris. En fait.
1: Mais
0: il faut savoir lever la voix. Le ton de la voix est important chez le parent. On a besoin aussi d'être un peu la figure d'autorité sans basculer dans l'autoritarisme. Ce sont deux choses différentes. Mais le parent doit être aussi la figure d'autorité quand c'est important.
1: Oui, quand c'est important. Parce que parfois, aussi, on entend le contraire.
0: Il faut lever le ton de la voix, ça ne veut pas dire traumatiser son enfant. Enfin, on ne peut pas parler comme un chamallow 24 heures sur 24 comme ça.
1: D'ailleurs, on voit des humoristes imiter les mamans parfaites.
0: Enfin,
1: les
0: mamans, c'est pas possible.
1: La maman calme de l'ex-maman calme, ça nous ramène des années.
0: Mais c'est pas crédible, c'est pas réaliste et c'est pas crédible.
1: Je comprends ta colère et ta frustration.
0: C'est ça.
1: Ça en oublie, ça, direct.
0: Mais toute la journée, on parle avec des tons différents. Que ce soit au travail, que ce soit nous-mêmes entre adultes, etc. Le ton de la voix est important pour faire entendre à l'enfant comprendre que là, ce que je suis en train de te dire, là, tu écoutes maintenant. C'est comme ça qu'on parle. Et avec le regard qui va avec. Moi, je fais les gros yeux à mes enfants. Moi, mes parents, ils m'ont fait les gros yeux. Et bien, ça, je prends de l'éducation d'enfant. Et mes enfants, ils me regardent. La dernière fois, et là, j'ai vu que ça marchait, je le fais tout le temps avec mes petits-petits. Je leur parle pas. Je les regarde comme ça. Oh, mon fils, il a eu peur. Il a tourné le regard comme ça. Il était mal. Et j'ai dit, purée, ça marche, quoi.
1: Wow.
0: Je suis trop fière de moi. J'ai été, et merci à mes parents, parce que ma mère, elle me lance un regard, ou mon père. Ah, je savais pas où me mettre. J'ai dit, purée, c'est bon. Juste un regard, ils ne parlaient pas, les parents d'avant.
1: Ouais.
0: Ça sert à rien de dire, ah oui, tu vas voir, on va régler des comptes, et tu vas voir quand on va... Ça sert à rien, parce qu'en plus, on le fait pas, parce que nous, on se dégonfle, hein, les parents d'aujourd'hui. Hein, parce qu'avant, ils se dégonflaient pas. Ouais. Quand ils disaient, tu vas te prendre une tannée, on se prenait vraiment la tannée.
1: Ouais.
0: D'accord ? Là, non. Donc, ça sert à rien, arrêtez avec vos menaces qui servent à rien, etc. Regardez l'enfant, qui voit que là. Et moi, je le fais avec mes petits, parce que je l'ai pas fait avec mes grands. Mais maintenant, j'ai compris.
1: 3-4 ans.
0: Ouais, j'ai fait toutes les erreurs, les menaces, les chantages, j'ai tout fait, j'ai tout expérimenté. D'ailleurs, je le dis dans le livre.
1: Oui, et vous dites que vous avez tout fait.
0: Moi, j'ai tout fait, Et là, avec mes petits derniers, là, franchement, je m'éclate, quoi. Je m'éclate.
1: C'est vrai?
0: Ah oui, parce que je me dis, mais en fait, tout ce que je faisais avant, c'était nul, quoi. Mais là, franchement, je le dis, je suis fière de moi parce que j'arrive. ça marche quoi.
1: C'est sympa parce que ce livre, ce qu'on se dit, c'est que ce livre est plus le livre d'une maman qui a expérimenté que la psy qui parle. Tout à
0: fait. Ah oui, oui, oui. Oui, on apprend pas plein de trucs qu'on n'apprend pas quoi. Faut arrêter. Ça, c'est des trucs qu'on apprend. C'est la vie, c'est l'école de la vie, ça.
1: Ouais, l'école des mamans, des papas.
0: Ah oui.
1: Du coup, j'en perds mon latin. Mais c'est vrai que aujourd'hui, j'ai l'impression qu'il y a aussi une émulation. Forcément, les enfants vivent dans un contexte où quand ils rentrent à l'école, ils parlent entre eux, etc. Ils voient des comportements d'autres camarades avec la maîtresse, avec les instituteurs, les institutrices et les parents des autres. Et quand vous avez des enfants, vos enfants qui vous disent « Maman, t'es méchante, nanana », autrefois, je disais à Caroline Goldman, jamais j'aurais osé dire ça à ma propre mère.
0: Ouais, c'était pas possible.
1: Encore moins à mon père. Donc, qu'est-ce qu'on fait avec ça quand un enfant commence à vous dire « Maman, t'es méchante,
0: gna, gna, gna, gna, gna. » C'est pas la faute des parents, ça. En fait, il faut savoir que l'enfance a changé. C'est pour ça que j'appelle ça l'éducation réaliste et l'éducation d'aujourd'hui.
1: Ouais.
0: Les enfants ont changé, tout a changé, la société, elle va trop vite. Donc, ce n'est pas toujours la faute des parents. Je veux dire, peut-être qu'il a entendu ça quelque part.
1: Alors, qu'est-ce qu'on fait avec ça?
0: Alors, il faut sortir de l'affect. C'est pas dit, il ne faut pas le prendre pour soi.
1: Donc, on ne dit pas ça.
0: Faut pas le prendre pour soi. L'enfant, des fois, il répète des trucs sans s'en rendre compte. Il est très impulsif. Donc, je dirais plutôt que on l'ignore, on ne l'écoute pas.
1: D'accord.
0: Ouais. À certains moments, ça veut dire ça dépend de l'âge et de la crise de colère. S'il est en pleine crise de colère, en train de taper des pieds des mains, on s'en fiche. On sait très bien que ce qu'il est en train de dire, il le pense pas. On attend qu'il se calme et là, on le raisonne.
1: On
0: fait pas la morale à un enfant qui est en pleine crise ou un ado qui est en pleine crise, que je parle aussi des adolescents. Oui. Et là, on peut lui apprendre le respect.
1: Et qu'est-ce qu'on dit?
0: On lui apprend le respect. Il y a des choses qui se disent, il y a des choses qui se disent pas. Voilà. Et comme aussi avec le professeur, on apprend parce qu'il y a un gros problème dans les écoles, hein, le respect des profs aussi. Hein. Donc
1: incroyable.
0: C'est important de dire, hein, on respecte quand même les adultes, même si c'est pas tes parents. J'ai toujours dit à mes enfants, tu respectes les adultes. La nounou, la voisine, le facteur, la caissière de supermarché, le prof. Tu respectes. Ce sont des adultes.
1: Tu un enfant pas comme ne n'est pas méchant. C'est un pas enfant ne n'est pas méchant.
0: Ouais, non.
1: Il y a en eu fait, un souci de...
0: En fait, voilà. Il y a le miroir des parents. Et là, ce n'est pas pour culpabiliser, parce que je ne veux surtout pas. Mais attention, si le parent parle mal, se dispute en voiture, insulte les autres automobilistes, est complètement surexcité tout le temps, dispute de couple et tout devant l'enfant, c'est sûr que ça ne va pas aider. Hein. L'enfant, il va être agressif.
1: Moi, j'ai quand même vu des enfants de maternelle frapper leur maîtresse. Hein. J'ai vu ça, mes yeux vus. Je ne dirais pas qui, mais c'est quand même...
0: Oui. Alors, attention à ce qui se passe à la maison. Attention, il ne faut pas minimiser le rôle des parents. Parce que je dis le livre qui déculpabilise les parents, mais enfin, on ne va pas vraiment quand même laisser tout passer aussi. Parce que les parents, il faut les éduquer aussi. Je crois que ça sera le prochain bouquin.
1: L'éducation des
0: parents. Il y a du travail. Les parents d'aujourd'hui, surtout la génération après moi, là, les plus jeunes, la trentaine et tout, parce que moi, j'ai la quarantaine... C'est chaud quand même. Hein.
1: Pourquoi?
0: Parce que c'est la télé-réalité. Ils ont été éduqués avec ça.
1: Les enfants, c'est comme des
0: jeux vidéo et tout. Ils ont besoin. Et d'ailleurs, ils me consultent beaucoup.
1: Caroline Goldman dit qu'il y a énormément. Enfin, c'est pas la seule, hein, mais beaucoup de vos consoeurs, confrères disent que bien souvent, malheureusement, les enfants. On fait des enfants aujourd'hui par projection narcissique, en fait. Oui. Beaucoup. Vous êtes d'accord avec ça,
0: Stéphane? Je suis d'accord avec ça. Et justement, là, cette génération-là des gens qui ont 30 ans, les parents de 30 ans et tout, complètement paumés, beaucoup de problèmes dans les écoles avec leurs enfants. Alors moi, je suis un peu vieille par rapport... Alors moi, j'ai des enfants petits que j'ai eus sur le tard. Ça fait que je me retrouve avec les mamans d'école qui sont beaucoup plus jeunes que moi. Oh là là, mais je vois la différence, hein. Et je vois même la différence, on voit la différence entre mes enfants et leurs enfants. C'est pas pour jeter la pierre, mais c'est vrai, quoi. Puis il y en a qui sont très bien aussi, mais il y a quelque chose à faire, même au niveau des parents. Et c'est pour ça aussi que je veux les aider. Je suis pas en train de critiquer. Ça me fait même de la peine.
1: Ils sont fragiles.
0: Ils sont complètement perdus.
1: Ils sont fragiles.
0: Ah oui, mais c'est la génération qui arrive, je vous dis pas. Il y a du boulot.
1: Waouh.
0: Il y a du boulot. Et c'est pour ça que je songe à écrire un livre dans ce sens-là aussi.
1: Comment ça se fait qu'on en soit arrivé là? Leurs parents étaient comment, en fait? Les parents des années 68?
0: Alors, il y a les parents qui... oui, non, un peu plus jeunes aussi, qui ont voulu être cool, les parents copains.
1: C'était les parents copains.
0: Les parents copains, il y a eu aussi beaucoup. Et puis, ce n'est pas toujours la faute des parents. Pourquoi? Parce que ces jeunes-là ont grandi avec la télé-réalité. Souvenez-vous.
1: C'est drôle que vous
0: C'était le
1: ça.
0: Début de la télé-réalité.
1: Oui,
0: je
1: ne
0: vais pas donner des noms d'émissions, mais ils ont grandi avec ça sans arrêt. Donc, la télé-réalité, ils parlent mal, ils sont vulgaires.
1: Hein, c'est ça que vous voulez dire.
0: Le matérialisme, les marques, tout est banalisé et tout. Et malheureusement.
1: Le côté matérialiste, peut-être?
0: Oui,
1: le côté,
0: tout. Et puis, le côté banalisation, la vulgarisation, de perte des valeurs. Tout ça quand même, hein, du respect et tout. Hein. faut voir comment ils se parlent entre eux dans les émissions quand on regarde un extrait.
1: Ouais, dans ce que vous appelez les limites, il y a aussi le système des valeurs en fait.
0: Complètement, mais c'est ça.
1: Se dresse.
0: C'est complètement ça. On a perdu les valeurs que nos parents nous ont enseignées. Parce que ce qui était bien dans l'éducation d'avant, ce sont les valeurs.
1: Ouais. C'était quoi les valeurs ?
0: Il faut les garder. Mmh. Les valeurs du respect d'abord. Ouais. C'est ça quoi. C'est le gros problème de notre société, le respect. Le respect.
1: Ouais.
0: Et ça, il faut vraiment le retrouver parce que ça commence à c'est grave là.
1: C'est dangereux.
0: Ce qui se passe dans notre société, c'est grave. Les professeurs ont peur. Hein. Ouais. Les enseignants ont peur. Hein. Mmh. Alors si c'est pour aller au boulot, avoir peur de se faire poignarder, je veux dire, ça devrait pas être possible ça. Ça devrait pas être possible. Donc,
1: Un peu de publicité, s'il vous le permettez, Stella Amiard. Comment trouver l'équilibre ? On va le trouver. Je vous promets qu'on va vous le trouver, parents démunis qui nous écoutaient peut-être ce matin entre sévérité et éducation positive. À tout de suite.
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1: Émission parentalité aujourd'hui, comment trouver l'équilibre entre sévérité et éducation positive ? Eh bien, Stella Amiard propose l'éducation réaliste. Voilà le livre qui déculpabilise les parents au courrier du livre. C'est vrai que vous n'êtes plus la seule, on parlait ensemble de Caroline Goldman, que nos auditeurs ont eu l'occasion d'entendre il y a quelques jours, et c'est vrai que vous tenez le même genre de discours, évidemment avec vos mots, votre façon d'en parler, et puis votre expérience, puisque vous avez vous-même 5 enfants, vous savez de quoi vous parlez, elle aussi, hein, y a pas de souci pour ça, mais c'est vrai qu'heureusement, on commence à voir, effectivement, à atteindre en fait, les limites de cette fameuse éducation positive mal interprétée, mal comprise, excessivement appliquée, et puis avec le moindre effort, dans le sens où on ne veut pas de conflit. La peur du conflit, c'est un mal du siècle aussi, c'est la mienne. Hein.
0: Oui, la peur du conflit. La culpabilité et la peur du conflit, ça va avec. En fait, les parents ont peur de frustrer leur enfant, et ils ont peur
1: ça,
0: de les gronder.
1: C'est vrai. Hein.
0: Et ils pensent qu'ils vont leur créer un mal-être.
1: Ouais.
0: Ils ont peur de ce mal-être. Mais certainement que c'est le mal-être qu'eux ont vécu. Ils font un transfert sur leur enfant. C'est-à-dire qu'en fait, eux-mêmes, ils ont peut-être mal vécu leur enfance, leur éducation, et dès que ça leur fait penser un peu à ça, tu sais, t'as des petits rappels comme ça, et hop, ils veulent surtout pas. Et en fait, ils vont dans l'extrême. Ouais. Ils veulent tellement l'opposer, ils veulent tellement bien faire, que du coup, ils partent dans l'autre sens, et ils font un juste milieu.
1: Ouais, et le juste milieu... C'est pas à pas que ça s'apprend, j'imagine.
0: Oui, on a le droit de se tromper. On a le droit de vouloir être parfait. On a le droit de se tromper. On a le droit de faire des erreurs. C'est pas grave. C'est comme ça qu'on apprend. Moi, c'est comme ça que j'ai appris. J'ai fait plein d'erreurs. Mais je pourrais écrire un bouquin entier juste des erreurs que j'ai faites.
1: Vous avez appris vos erreurs.
0: Oui, oui. D'ailleurs, j'en cite quelques-unes dans mon livre.
1: Ouais.
0: J'ai pas honte et je me mets à nu dans ce livre. Hein. Oh, vraiment, c'est parce que je veux que les autres parents se disent « Ah, mais je suis pas seule. Elle aussi, elle a fait ça. » Et c'est ça qui aide. Je veux dire, on peut pas. On imagine toujours les psys comme ça, parfaits et tout. Non, je ne suis pas une psy parfaite, je ne suis pas une maman parfaite. Et c'est important, quoi, de dépoussiérer tout ça et de se dire, ah ben elle aussi, en fait, ben, c'est une maman.
1: Alors justement, je ne sais pas, vous allez nous raconter justement vos erreurs parce qu'on a envie d'en savoir un peu plus. C'est vrai que parfois en Italie, on ne sait pas si c'est de vous dont vous parlez ou des parents que vous recevez. Donc je ne me permettrai pas de dire « Alors, vous avez dit ça !» Moi, je veux que mes enfants puissent s'exprimer. Ça, c'est vrai qu'on le dit, on le pense tout, hein, tous. Je veux qu'ils aient confiance en eux et je veux être une maman cool, un papa connecté aux émotions de mes enfants, etc. Voilà. Ça, c'est...
0: Il y a un côté, il y a une bonne intention.
1: Alors, voilà,
0: ça, c'est un témoignage que j'ai recueilli en consultation.
1: Mais c'est vrai qu'on veut tout un peu ça, tous un peu ça.
0: Oui.
1: Mais le moyen pour l'atteindre... C'est la houppe bas blesse.
0: C'est pour ça que je parle de réalisme. Parce qu'en fait, on veut des choses qui ne sont pas possibles, en fait. Je veux dire, au bout d'un moment, on fait avec ce qu'on a. Quoi. C'est pour ça, être un parent, être un bon parent, même si je n'aime pas dire bon, mauvais, c'est être un parent qui fait de son mieux.
1: Oui.
0: C'est ça. On fait de notre mieux. Et on ne peut pas dire, est-ce qu'on fait bien, est-ce qu'on ne fait pas bien. Enfin, ce n'est pas une recette de cuisine, quoi. Je veux dire, est-ce qu'il est bon le gâteau, est-ce qu'il n'est pas bon ?
1: On va prendre des éléments concrets, Stella Amiard. Par exemple, vous voyez, on veut que nos enfants passent des bons moments. Parce qu'on sait qu'aujourd'hui, il y a beaucoup de parents que nous embrassons ce matin, qui passent de longues journées au travail, qui culpabilisent de laisser leurs enfants, en plus surtout en ce moment, dans ce contexte anxiogène et tout ça, à l'école, à la garderie, etc. Bon, Alors, on culpabilise tellement de les laisser que du coup, on ne veut pas se fâcher, on ne veut pas d'ennui, on ne veut pas que les frustrer, etc. Comment on trouve... Alors là, on est en plein chantier en ce moment aussi, au niveau des rythmes hein, des uns et des autres. Il y a beaucoup de conflits. Moi, ça me questionne beaucoup personnellement aussi. Voilà, je n'ai pas peur de l'affirmer dans cette émission. On a tous envie de passer, pas tous, mais ceux qui aimeraient passer... Rien que pour arrêter de culpabiliser.
0: Ouais, ouais,
1: vous voyez ce que je veux dire,
0: c'est ça.
1: Parce que ma logique, elle va loin. C'est-à-dire que là, quand autrefois, nos parents d'autrefois, c'était tellement, je ne dis pas que c'était mieux avant, mais c'était comme ça, les, voilà, maman au foyer. Et donc, on avait du temps avec nos enfants, c'était comme ça, de toute façon. Et donc, on n'avait pas peur de sanctionner, de mettre des limites, etc. Et aujourd'hui, on a l'impression que ça devient encore plus difficile dans la mesure où nous culpabilisons de laisser déjà... Vous voyez ce que je veux dire ?
0: Oui, c'est pour ça que je dis que c'est un phénomène. C'est la société aussi qui induit ça. Enfin, c'est, voilà, c'est pas que... Alors, je vais vous expliquer. Là, il y a un phénomène de compensation, ce que vous dites là. C'est-à-dire que le parent qui travaille beaucoup, par exemple, il va compenser en achetant des cadeaux. Il va compenser en se disant, bah, je ne vais pas le gronder. Mais j'en ai plein en consultation. Combien de papas, surtout. Mais je ne peux pas, je suis en déplacement tout le temps. C'est souvent des papas qui partent à l'étranger pour travailler et tout ça. Et ils disent, parce que j'ai des enfants, je suis des enfants de militaires aussi, expatriés, etc. Voilà. Et ils me disent, mais je ne peux pas, je ne le vois pas souvent, mon enfant. Ou alors, je le vois que le soir, vite fait, quand je rentre. Je ne vais pas le gronder quand même. Voilà, c'est ce qui se passe,
1: Qu'est-ce qu'on fait avec ça ?
0: Ou des mamans aussi qui travaillent beaucoup, qui sont infirmières, j'en ai plein aussi, avec des professions comme ça, et qui me disent, mais je travaille beaucoup, et parfois je travaille la nuit, je vois pas beaucoup mon enfant, alors quoi ? Alors je vais le gronder le peu que je le vois. C'est très difficile.
1: Là, on est dans le réel, c'est la
0: mienne. On est vraiment dans le réel, mais je leur dis, mais votre enfant va pas penser que vous l'aimez moins. C'est une idée reçue, mais c'est humain de penser comme ça. Hein. Attention, hein, c'est... même moi, je l'ai déjà pensé. D'accord ? Et à la rigueur, je trouve que c'est bon signe. Ça prouve qu'on est un parent qui se remet en question. Finalement, c'est bien. D'accord. C'est très sain de penser comme ça, finalement. De se dire, ah ouais, mais le pauvre et tout ça, c'est très sain.
1: C'est sain de culpabiliser un petit peu au départ.
0: Oui, c'est sain. Et donc là, je leur dis, écoutez, on va déconstruire tous ces schémas. Votre enfant, en fait, c'est vous qui culpabilisez. C'est votre réalité à vous. Lui, il ne voit pas tout ça, il ne comprend pas tout ça. Il vous voit, un coup, il est avec la nounou, un coup, il est à l'école, un coup, il est avec vous. OK, mais lui, il n'a connu que ça. Donc, pour lui, bon, ben, il n'a pas d'éléments de comparaison avec une autre vie. Et donc, vous devez être stable. C'est comme ça que vous allez le stabiliser à lui aussi émotionnellement. Donc, parfois, il faut être dur, il faut mettre des limites. Mais ça, en fait, vous mettez des limites et à côté de ça, vous allez lui raconter une histoire et le serrer fort dans vos bras. Donc en fait, vous allez, c'est ça, alterner entre bienveillance et fermeté, c'est ce que je dis beaucoup. Et ça, c'est vraiment mon dada. C'est-à-dire que d'un côté, stop, maintenant ça suffit, je te fais les gros yeux. Et puis 10 minutes après, allez, viens mon chéri, que je te prends dans les bras. Et ça, c'est OK. L'enfant, il ne va pas être traumatisé. Il a un parent maltraitant. Mmh. Il a un parent qui lui fait des câlins, qui lui fait des bisous, qui lui raconte des histoires et tout, pas de problème, qui passe du temps avec, qui joue avec. Et en même temps, qui le gronde s'il faut le gronder. Et c'est OK, quoi, il n'y a aucun problème, en fait.
1: Et à ce moment-là, effectivement, parce que on a vite fait de parler un peu vite, c'est-à-dire que la culpabilité, évidemment, vous parlez de la, vous dites le livre qui déculpabilise les parents. Et j'aime bien quand vous dites heureusement que les mamans ou les papas, mais souvent c'est plus les mamans qui culpabilisent à fond, quoi.
0: Oui.
1: Viennent vous voir en se sentant un peu coupable. Vous dites, ça veut dire qu'on aime nos enfants quand même. Voilà.
0: Ah oui, ils se posent la question. Signe. Est-ce que je l'aime vraiment finalement? Est-ce que mon enfant va penser que je l'aime?
1: Ouais.
0: En fait, il y a vraiment un souci, quoi. Mmh. Et puis, je pense qu'aussi, ils veulent être aimés des autres, la famille qui critique, qui juge derrière, la voisine, qui regarde...
1: Ça, vous en parlez dans le livre, ça.
0: Ah, c'est horrible.
1: Les gens dans la rue...
0: Non, mais c'est horrible, le jugement des autres. Je l'ai vécu.
1: Ouais.
0: Bah, je l'ai vécu avec ma grande hyperactive TDAH et tout, le regard des autres. Et puis après, vraiment, je suis passée d'un extrême à l'autre. C'est-à-dire que moi, je me souciais. Ouais. Et là, je m'en fiche, mais complètement, quoi. Allez-y, regardez-moi, il n'y a pas de problème. Ah oui.
1: Ça aide.
0: Voilà, ça aide, mais c'est un travail. On peut le faire avec un ou deux enfants. Il faut vraiment se détacher du regard des autres, vraiment. La société est dure et culpabilisante. Les voisins vous culpabilisent, l'école vous culpabilise, en disant votre enfant, il pointe du doigt, il est différent, et il ne se concentre pas, et il a regardé par la fenêtre, et si, et ça. Il y en a marre, quoi. Lâchez-nous un peu la grappe, quoi, au bout d'un moment, enfin. Oui, moi, j'étais tout le temps convoquée pour ma grande parce qu'elle ne se concentrait pas, parce qu'elle perturbait la classe, parce qu'elle ne levait pas le doigt avant de parler, parce qu'elle voulait tout le temps trop participer.
1: Ça s'est terminé comment ?
0: Ça s'est terminé que pendant toute sa scolarité, ça a été comme ça. Qu'après, j'évitais les profs, j'évitais de leur parler. J'allais vite la chercher à l'école et j'évitais le.
1: C'est là.
0: Ah oui, non, mais limite. Ah oui,
1: vous
0: non, j'en avais marre.
1: Praticienne, vous sauvez des patients toute la journée.
0: Ah oui, mais j'ai eu.
1: Et vous en êtes arrivée à fuir.
0: Ah oui, non, j'en avais marre. C'est franchement, j'en avais marre parce que depuis la crèche, j'étais convoquée par la directrice à chaque fois, j'en pouvais plus. Et en fait, au final, je me suis dit, bon, ma fille, elle est juste pas adaptée à cette société, tout court. Et puis après, ma fille a fait preuve de résilience, moi aussi. Et j'ai fait la politique de l'autruche.
1: Comment va-t-elle maintenant?
0: Elle, oh bah elle est superbe. C'est une artiste. Elle a appris des langues. Elle parle des langues. Elle a appris toute seule. Elle parle anglais comme une américaine couramment avec l'accent et tout. Elle a appris toute seule. Enfin, elle est hyper intelligente. Elle a sauté une classe. Alors que les enseignants qui disaient oui.
1: Elle est tarte.
0: Enfin, elle a des problèmes de concentration. Enfin, ils commençaient un peu à m'enquiquiner et tout. Voilà, elle se gère très bien toute seule maintenant. Elle en rigole, elle le sait. Elle le sait. Elle pourrait même être apte à aider les autres, quoi. Enfin, vraiment.
1: Autrement dit, vous êtes en train de nous dire qu'il faut. En fait, alors, faut peut-être prendre des pincettes pour expliquer cette phrase. On ne fait pas assez confiance à nos enfants et à notre façon de.
0: On se fait pas confiance à nous-mêmes. Ouais. Moi, je croyais pas en moi.
1: Ça.
0: Moi, je croyais pas en moi. Et je cherchais des réponses auprès de tout le monde, sauf moi-même. Quoi. Enfin, je demandais l'avis à tout le monde, la famille, les amis. Enfin, voilà quoi. À partir du moment où j'ai réalisé que ma fille était différente et qu'il fallait que je l'accepte surtout, et que en fait, voilà, j'ai pas besoin de demander l'avis des autres.
1: Qu'est-ce que vous avez changé d'avis sur ça, sur ce point-là?
0: Le ras-le-bol, je pense, à force.
1: À force.
0: Ouais, à force. À force de me prendre des claques. C'est ça, en fait. À force d'avoir pleuré, de m'être prise des claques, d'être dans un désert, une errance complètement, parce que même en ayant voir psychiatre, pédiatre, le plus grand de Paris et tout, qui me disait « votre fille, elle a rien », alors qu'en fait, elle avait tel âge et que je l'ai su très tard, à l'adolescence, et que je disais que j'étais convaincue qu'elle avait quelque chose, et que, voilà, à part une pédiatre à qui j'ai fait confiance, qui m'a dit « votre fille, vous vous attendrez qu'elle grandisse pour lui faire le test de QI », après, j'ai su qu'elle était HP. Mais bon, voilà quoi, c'est très compliqué à gérer.
1: Ça, c'est un terme qu'on entend de plus en plus. On justifie bien souvent les comportements de ses enfants.
0: Oui. Ça
1: en
0: veut dire au potentiel, je dis pour les auditeurs.
1: Au potentiel intellectuel, ou TDAH, ou HPI. Ça, c'est les grandes tendances. Ouais, ouais. Les humoristes en font leur chou gras.
0: Oui, parce qu'il y en a qui exagèrent et qui c'est un fourre-tout maintenant, quoi. Tout le monde est qu'il y a un
1: enfant. Mais moi, c'est normal que ma fille, qu'Héloïse ou Elliot soient indisciplinés, puisqu'il ou elle est TDAH ou HPI.
0: Et c'est comme les pervers narcissiques, hein. Tout le monde adore mettre à toutes les sauces. Non, tout le monde n'est pas TDAH. Moi, ma fille, elle a été vraiment diagnostiquée pour le coup, et ça m'énerve parce que moi, pour le coup, j'ai vraiment un enfant qui est neuro-atypique.
1: Il y en a plus qu'avant.
0: Oui, moi, je pense que parce qu'on les diagnostique plus et qu'on est plus au courant. En fait, c'est ça.
1: Autrefois, ils se prenaient deux tartes et puis c'était bon, quoi.
0: Oui, voilà. C'était... Puis après, avant, on disait, ouais, il est turbulent, il est mal élevé.
1: Oui, ma grand-mère.
0: Ouais, mais moi, j'ai souffert de ça. Parce que moi, j'avais peur que les gens disent que j'éduque mal ma fille. Alors qu'en fait, j'éduquais pas mal du tout. Et qu'elle était très polie, très mignonne, très généreuse, très gentille dans le partage. Elle avait des tonnes de qualités que même les autres enfants n'avaient pas.
1: Mais elle était très bavarde, finalement.
0: Trop. Elle coupait la parole, elle savait pas attendre. Ces enfants-là ne savent pas attendre leur tour.
1: Et oui, mais c'était vos enfants, votre fille aînée. Donc ça veut dire que vous avez appris de c'était le
0: l'époque. Ah oui, mais j'ai appris des beaucoup erreurs. D'elle. C'est grâce à elle que j'ai écrit ce livre.
1: Ben voilà.
0: J'ai appris beaucoup d'elle, beaucoup beaucoup.
1: Et les limites, c'est venu en justement, c'est venu avec après cette période là.
0: Oui.
1: De finalement de.
0: Ça allait mieux avec la deuxième. Ça allait beaucoup mieux avec la deuxième. J'étais beaucoup plus zen.
1: Comment on commence à donner des limites? Je posais la même question à Caroline Goleman.
0: Je sais pas. Je crois que en fait,
1: elle a grandi mal. Elle a dit, il faut trois fois.
0: Oui.
1: Alors après trois, c'est ok, c'est facile, quoi. Plus facile en tout cas.
0: Alors moi, ça n'a pas marché avec mes enfants quand le trois là. Il y a des enfants qui ça marche pas. Notamment les enfants intelligents. Notamment les enfants intelligents, qu'est-ce qu'ils sont filous les enfants. Plus ils sont intelligents et plus ils contournent les règles et plus ils ont l'art de négocier et tout. Et c'est vrai que c'est très difficile, mais c'est vrai qu'il y a des enfants avec qui ça marche. Mais oui, on ne doit pas répéter 10 fois. Elle a raison. Je veux dire, vaut mieux à la rigueur se dire, bon, allez, 2 fois ou 3 fois. Moi, je dis autre chose aux parents. Je leur dis, voilà, il faut se connecter avec l'enfant. L'enfant ne vous écoute pas parce que vous ne lui avez pas dit de la bonne manière. Il y a une façon de parler à l'enfant. On va. Alors,
1: exemple.
0: Si vous êtes dans la cuisine en train de remuer les pattes,
1: allons-y.
0: Et que le gosse, il est dans le salon, Elliot, va prendre ta douche, il ne vous écoutera pas.
1: D'accord.
0: Il est en train de faire son jeu,
1: ouais.
0: Il ne vous écoute pas. Et il ne fait pas exprès. Encore une fois, ce n'est pas de la provoque. On va le voir. Elliot, tu me regardes? Tu m'entends? Oui. Attends, arrête-toi de faire ce que tu sais que là, c'est l'heure de les prendre la douche. Oui, mais j'ai pas fini mon jeu. C'est normal, d'accord? Il est en train de faire un truc. Ok, tu termines ton jeu, et dans 5 minutes, dès que tu as terminé ton jeu, tu me dis, et on va la douche. T'as bien compris? Et il valide. Oui, maman, j'ai compris. Et là, il va vous écouter.
1: Il va le
0: répéter 10 fois. Mmh. En général, ils le font. Parce qu'il faut être persuasive. Et s'il ne le fait pas, on retourne. Alors, soit on met un système de réveil qui sonne, je donne souvent cette astuce aux parents, et on responsabilise. Tu sais, quand le réveil sonne, tu vas l'éteindre, ou le téléphone va sonner, tu éteins, ou tu me dis, tu viens me voir, et puis on y va. L'enfant, il est acteur. Il n'est pas juste là à devoir exécuter des ordres, ils n'aiment pas exécuter les ordres.
1: Ça, c'est intéressant. C'est un deuxième volet de notre émission,
0: oui,
1: ça.
0: Oui, oui, ça, ce sont plein d'astuces que je donne en guidance parentale, dans mes consultations.
1: L'autonomisation.
0: Et je travaille beaucoup comme ça avec les parents, et ça marche, hein, ils me le disent. Hein. Ou alors, retourner le voir, et puis là, bon, le prendre par la main, ça dépend de l'âge, mais l'accompagner, quoi. L'accompagner soit vers la salle de bain, soit
1: fille,
0: à table.
1: Elle, parle, elle est tellement dans son monde, ah, oui. Je ne sais pas ce qu'elle a.
0: Oui, ils oublient.
1: Pathologie.
0: Oui, oui.
1: Non, mais en fait, oui, elle oublie. Je pense que ce soit volontaire, je ne crois pas. Son tempérament,
0: non,
1: mais...
0: Ils sont dans leur bulle.
1: Et ça m'agace, évidemment.
0: Ils sont dans leur bulle, il faut les sortir. Agaçant. Non, mais il faut les connecter. Il n'y a plus de réseau, il n'y a plus de connexion. Il faut créer cette connexion. Sinon, l'enfant, il n'écoute pas. Il faut répéter 10 fois. Moi, je vois des fois mon fils, celui qui a 5 ans et demi, là, combien de fois je dis son prénom, il ne m'entend pas. Et la dernière fois, je me suis aperçue qu'il ne m'entendait vraiment pas. Il ne faisait vraiment pas exprès. Je suis obligée d'aller à côté de lui et limite lui faire une petite tape sur l'épaule. Oh, je suis là.
1: Et puis leur apprendre les choses qui se terminent, parce que ça c'est un grand. Ça, j'ai l'impression que c'est compliqué pour les enfants. J'ai l'impression d'avoir eu moins de mal à arrêter ce que j'étais en train de faire que ma fille en a.
0: Oui oui c'est ça. Il faut les comprendre et c'est là que l'éducation positive a du bon de comprendre et se mettre à l'auteur de l'enfant. On peut pas leur demander comme l'éducation d'autrefois tout de suite d'arrêter.
1: D'exécuter,
0: on n'est pas à l'armée quand même. Ouais non.
1: Ça nous a pas forcément aidé pour tout d'ailleurs.
0: Oui voilà ça c'est pas bon ça quand même. Il faut respecter que l'enfant il n'ait pas fini son puzzle. Bah, c'est mignon, il avait envie de le terminer son puzzle, lui il est à fond dedans. Pour lui, c'est comme s'il construisait une maison, il est dans son chantier, il est en train de faire son puzzle. Il manque 2 pièces, laissez-le.
1: Il faut aussi qu'il soit quand même capable de prendre un peu sur lui.
0: Oui, mais là par exemple, dans le cas du puzzle qu'il doit terminer, s'il manque 2 pièces, laissez-le, c'est pas grave s'il va manger 5 minutes après. Il faut avoir un peu de bon sens quand même. Et c'est là, le bon sens. Les parents d'aujourd'hui doivent avoir, c'est ça l'éducation réaliste, c'est avoir du bon sens.
1: Vous en parlez beaucoup du bon sens.
0: Ouais, il faut croire en soi.
1: Sur le bon sens.
0: Il faut croire en soi. Le parent doit avoir confiance en lui, être sûr de lui.
1: Eh bien, il nous reste encore 1 minute 30, si je puis dire, avant Isabelle Aubray. On entend Isabelle Aubray. Stella Amiard, l'éducation réaliste. Vous parlez d'épuisement. Alors ça, c'est très intéressant, hein, plutôt vers la fin de votre livre, avant la crise d'ado. Ça, c'est en fait, on entend ça en permanence. Mes enfants m'épuisent, je suis épuisée. De toute façon, l'épuisement est un fléau. Christophe André en parlait il y a encore quelques semaines. On est tous épuisés. Quand on a des enfants pas, on est tous épuisés.
0: Oui, mais là, c'est mental en plus. Hein.
1: Et là,
0: c'est un burn-out parental. Hein. Ah oui, c'est ça, c'est parce que trop d'injonctions, trop d'informations.
1: On est tous en burn-out.
0: Arrêtez, c'est pour certains, arrêtez de scroller, arrêtez de regarder tout ça, arrêtez de. Ne faites plus rien, arrêtez de. Ne faites plus rien, voilà. Et recentrez-vous sur votre rôle de parent. Qu'est-ce que vous avez envie de transmettre à votre enfant. Voilà, juste ça, cette question. Voilà, une question. Qu'est-ce que j'ai envie de transmettre à mon enfant? Quel genre de parent j'ai envie d'être? Voilà, c'est tout.
1: Qu'est-ce que j'ai envie qu'il apporte à ses propres enfants? Presque, ça
0: peut être intéressant. Oui, on y pense à ça, mais bien sûr, finalement. On est dans la transmission.
1: Ouais. Isabelle Aubray, les enfants, à tout de suite.

0: Et nous voilà de retour dans cette émission en quête de sens, comment trouver l'équilibre entre sévérité et éducation un peu trop positive. On en parle avec Stella Amiard, psychopraticienne, maman de 5 enfants entre 17, 18 et 4, 5. Vous voyez, donc elle sait de quoi elle parle, la dame. L'éducation réaliste, hein, le livre qui déculpabilise les parents au courrier du livre, c'est son dernier ouvrage de conseils, de recettes et d'expérience. Et ça qui est bien, c'est qu'elle parle de son travail de terrain en tant que maman. Évidemment, moi j'aurais bien aimé encore reparler. Vous voyez, si nous sommes en retard, vous expliquez simplement on est en retard, il faut partir maintenant. Ça, c'est tous les parents du monde, en tout cas de France, en ce moment, ont ce problème-là un jour, à un moment donné dans leur vie. Vous proposez un choix rapide si possible. Tu veux mettre tes chaussures noires ou blanches? Vous acceptez l'émotion. Je sais que tu es frustrée, c'est normal, mais nous devons partir maintenant. Vous ne cédez pas à la négociation, Stella Amiard. Ça m'intéresse.
1: Le parent doit avoir le dernier mot. Très important.
0: Ça, on ne l'a pas dit.
1: Ouais.
0: C'est intéressant.
1: Je voulais dire ça. Oui, ça, je le dis tout le temps. Ce n'est pas l'enfant qui a le dernier mot, c'est le parent. Qui est-ce qui est le pilote de l'avion? Le parent. Hein.
0: Ouais.
1: Je veux dire, on ne va pas demander même à l'hôtesse ou au steward ou même à un passager de piloter l'avion. Sinon, c'est le crash assuré.
0: C'est ce qu'il faut faire.
1: Ah oui.
0: Complètement. Voilà,
1: donc là, c'est... Non, mais là, vraiment, quoi. Je veux dire, il y a le pilote et le copilote. On peut dire ce sont les parents, il n'y a pas de problème. Hein. Mais après, ça y est, quoi. Il n'y a pas 10 000 personnes dans l'équipage. Hein.
0: Après, vous dites, impliquer l'enfant dans la solution rapidement, tu peux mettre ton manteau pendant que je prends ton sac, pendant l'interrogation, histoire de lui donner un peu de contrôle, tout en restant dans le cadre.
1: On lui fait croire
0: ça,
1: un peu
0: c'est intéressant.
1: Qu'il peut un peu gérer, il aime bien. Qu'on lui laisse un petit peu le choix, mais en fait, on est derrière et on supervise tout.
0: Ouais. Vous parliez à l'instant, il y a quelque chose qui vous tient à cœur, Stella Amiard, alors allez-y, parce qu'apparemment, c'est un sujet. Il y a beaucoup de parents qui viennent vous voir, qui sont très embêtés avec soit leur belle-mère, leurs beaux-parents.
1: Alors,
0: on imagine trop la scène, soit je dis pardon les belles-mères qui nous écoutent.
1: Non, mais même les parents, hein, pas forcément la belle-mère, la mère, enfin les parents et les beaux-parents. Ça peut être des parents qui sont en conflit avec leurs propres parents, j'en ai beaucoup.
0: Oui.
1: Hein. C'est pas toujours les beaux-parents le problème.
0: Comment éduques-tu ton enfant?
1: Ah oui, non mais le problème de se mêler de l'éducation de leurs petits-enfants.
0: Faut arrêter?
1: Ben oui, faut arrêter. Ça pose vraiment problème parce qu'ils interfèrent. Alors, sauf s'il y a maltraitance ou choses graves, ou soit c'est vraiment pour proposer de l'aide, mais si c'est pour critiquer constamment et venir faire l'inverse, par exemple, hein, je donne un exemple très concret, les parents punissent l'enfant, la grand-mère ou le grand-père va arriver, « Oh ben non, mais tu comprends, le pauvre, mais non, mais tu devrais pas !» Et en plus, devant l'enfant, alors là, ils vont venir flinguer
0: pire, hein.
1: Complètement l'éducation. Ah ouais, il n'y a pas pire, quoi. Il faut arrêter, pour ceux qui nous écoutent, vraiment, là, il faut écrire un livre aussi pour les grands-parents.
0: C'est vrai que ça manque. Hein,
1: ils sont dans la culpabilité, les grands-parents aussi. Allez, on recommence encore avec cette culpabilité.
0: Ah,
1: eh ben oui, ils veulent faire mieux.
0: Ils veulent mieux faire.
1: Avec les petits-enfants. C'est pour ça qu'ils deviennent beaucoup plus cool, les grands-parents, après.
0: Ouais. Alors, vous rappelez que ranger sa chambre fait partie de la vie. Ranger fait partie de la vie et que c'est avant tout important pour l'enfant. Vous aidez au début, puis vous laissez faire. S'il résiste ou n'écoute pas malgré votre bienveillance, vous répétez la règle sans vous justifier davantage. Vous restez ferme et cohérent. Vous pouvez dire, par exemple, « Je t'ai expliqué, maintenant c'est le moment de ranger ». Et si le rangement n'est pas fait, eh bien, vous appliquez une conséquence logique annoncée à l'avance. Par exemple, le jouet est mis de côté, l'accès aux écrans est différé ou la sortie est reportée. Alors, on n'a pas parlé des punitions, c'est la meilleure.
1: Oui, il n'y a aucun problème avec ça, du moment que ce n'est pas abusif. Déjà, premièrement, la punition abusive, elle apporte la non-crédibilité du parent. Hein, le parent, enfin l'enfant, après, il s'en fiche complètement d'être puni. Il y en a qui disent, bah, vas-y, t'as qu'à me punir. Parce qu'à force d'être puni, il n'a plus peur. Voilà, donc parce que le parent essaie de faire peur, hein, il n'est plus du tout impressionné. Donc il faut utiliser la sanction, c'est comme l'écrit, au moment où il y en a vraiment besoin. Et si c'est rare, la rareté fait l'exception, c'est quelque chose d'exceptionnel, c'est toujours plus crédible. Donc comme le parent ne s'énerve pas souvent, ne punit pas souvent, juste quand c'est utile, bah, ça marche. Et là, l'enfant se dit, oula, là, j'ai fait vraiment quelque chose de grave. Alors que s'il est puni toute la journée pour un oui, pour un non, bah, c'est bon, quoi, c'est plus la peine. Donc le parent, il se fatigue pour rien, l'enfant. C'est hyper toxique, hyper anxiogène, cette ambiance aussi. C'est comme les cris tout le temps incessants. Donc oui, ok, on doit pas culpabiliser parce qu'on crie sur son enfant. Mais encore une fois, je le dis, il y a un juste milieu. Non, on ne crie pas sur son enfant sans arrêt.
0: Il y a des conflits avec les autres enfants, Stella Amiard.
1: Oui.
0: Il ne faut pas forcément prendre la défense de son propre enfant. Qu'est-ce qu'on fait?
1: On essaie d'être
0: objectif. C'est gênant,
1: ça. Ça, c'est insupportable aussi, des parents qui prennent automatiquement la défense de leur enfant.
0: Moi, je reste neutre à chaque fois.
1: Il faut d'abord...
0: Comme je ne sais pas.
1: Ouais, il faut être... On passe en phase d'observation d'abord.
0: Elle est méchante avec moi, maman.
1: Oui, on prend du recul, phase d'observation. On essaye un peu de comprendre un peu ce qui s'est passé. Inspecteur Colombo, on est un détective. On est parents, mais là, on met la casquette du détective, là, carrément, quoi. On prend les indices et tout, on voit ce qui se passe, la version de l'un, de l'autre.
0: Ça peut arriver qu'on ne sache pas.
1: Quand on ne sait pas, quand oui. On n'a pas de preuves.
0: Non, c'est pas bien, genre, laisser se débrouiller entre
1: si
0: eux.
1: Si c'est pour des petites bêtises et tout, oui. Mais parfois, ça va plus loin. Si on ne sait pas, si on n'a pas de preuves, les deux ont l'air d'avoir raison et tout.
0: Ou les deux sont fatigués.
1: Dans ce cas, on essaye de... Moi, je suis pour la paix. J'apprends toujours à mes enfants à être en paix avec les autres. Et de pas être, d'éviter d'être dans le conflit parce que c'est toujours agréable d'être bien avec tout le monde.
0: Quand bien même, ils ont subi la justice de passagère qui représente la vie en même temps. Hein.
1: Oui, il peut y avoir de l'injustice, mais cette personne-là, cet enfant-là, peut-être qui s'en est pris à toi, qui s'est moqué de toi, qui n'a pas été gentil, ça ne veut pas dire qu'il est méchant. Peut-être qu'il est perturbé. Alors moi, je suis la psy, donc forcément, mes enfants,
0: évidemment,
1: ils ont été éduqués comme ça,
0: bien.
1: À l'empathie. Tu sais, peut-être qu'il s'est fait gronder par son papa ou sa maman, il était de mauvaise humeur. Peut-être qu'il y a des choses qui ne vivent pas bien.
0: Ce n'est pas forcément contre toi.
1: Moi, il y en avait un dans la case de mon fils qui tapait et tout. L'année dernière, cette année, ça va mieux. Et bon, je lui disais ça à mon fils, pendant tout petit, école maternelle. Je lui disais, tu sais, il a du mal à gérer ses émotions et c'est vrai. C'était vrai pour le coup. Il a du mal à gérer ses émotions, il se met en colère et tout. Il a de la colère en lui. J'essaie de l'expliquer pourquoi. Je voulais pas que mon fils, il ait de la haine envers lui non plus, quoi. Je voulais pas qu'il le voie comme un monstre. Et donc, en fait, du coup, je préfère à la rigueur un peu victimiser l'autre, c'est-à-dire dire, tu sais, ça peut, parce que là, bon, pour le coup, des fois, je suis au courant aussi de ce qui se passe, mais dire, voilà, non, il a pas le droit de te taper, il a pas le droit d'être méchant avec toi. Mais parfois, on peut comprendre et on a le droit de pardonner, on a le droit de recommencer. Alors, si vous arrivez tous les deux à faire la paix, ou alors, je dis aussi à mes enfants, eh ben, ne joue pas avec lui, ne va pas avec lui. S'il est à droite, eh ben, toi, tu vas à gauche. Tu vas à l'autre bout de la pièce. Il ne sait pas se contenir, il est violent, n'y va pas. Tu le fuis, en gros, quoi. Voilà. Ça aussi, c'est une technique. La technique aussi d'ignorer, etc., de ne pas répondre aussi pour ne pas attiser le truc, pour ne pas rentrer dans le conflit. Ce sont des valeurs que j'ai apprises à mes enfants. Il y a plein de solutions comme ça. Mmh. Et les enfants, ils savent s'adapter, hein.
0: Parce qu'en fait, sous prétexte qu'on veut protéger nos enfants, effectivement, parfois, malheureusement, on les désautonomise, quoi.
1: Oui,
0: enfin,
1: c'est ça. Donc, du coup, j'apprends ça à mes enfants, à aller un peu analyser l'autre, à dire, bon, ben voilà, est-ce que vraiment il t'embête tout le temps? Est-ce que c'est occasionnel? C'est que quand il est fatigué ou de mauvaise humeur? Parce que quand ils sont tout petits, avec la fatigue, ils sont exécrables, les enfants.
0: Beaucoup aussi.
1: Est-ce que peut-être, voilà, il y a plusieurs facteurs. Il faut expliquer tout ça à l'enfant, mais ça ne veut pas dire... ça ne veut pas dire cautionner les enfants qui frappent notre enfant. On n'est pas non plus dans le monde des bisounours. Après, évidemment, on essaie de discuter avec les enseignants, les parents en question, etc.
0: J'aimerais bien qu'on parle du coucher, parce que ça fait partie des limites fondamentales avec donc, le fait de se vêtir et la nourriture.
1: Oui.
0: Y a énormément... Combien de parents ont de mal à coucher leurs enfants? À notre génération, je crois qu'on est de la même, à peu près, c'était la mienne à quelques années près.
1: Oui.
0: Nous n'avions aucun problème, ou presque aucun problème.
1: À part la peur du noir,
0: mais c'était quoi, je parlais.
1: Mais bon, oui, là, maintenant, ils dorment avec leurs parents.
0: Vous savez ce que c'était à l'époque, nous? C'était pour ou contre la veilleuse.
1: Vous
0: rappelez de cette époque?
1: Ça,
0: nos parents parlaient entre eux de ça. Maintenant, c'est ah non, mais moi, elle veut pas se coucher, il veut pas se coucher.
1: Ils dorment avec leurs parents aujourd'hui. Hein, moi,
0: ils dorment avec leurs parents.
1: Oui, complètement.
0: Etc. Etc.
1: Moi, j'ai le papa qui dort sur le canapé et l'enfant qui dort avec la maman. J'en ai plein en consultation. Parce que je fais beaucoup de thérapie du sommeil. J'en ai énormément.
0: On aurait dû faire 52 minutes là-dessus. Hein,
1: Alors,
0: qu'est-ce qu'on fait avec ça? Allez-y.
1: L'enfant, il doit reprendre sa place.
0: Il reste 3 minutes.
1: Il n'a pas la place du couple, hein, déjà. Il n'a rien à faire dans le lit des parents. Ça, je le dis, je suis catégorique là-dessus. On va tout faire pour que l'enfant redorme dans son lit. Et moi, j'aide les parents. Je leur donne des vrais outils, par contre.
0: Alors,
1: j'en place des routines, etc. Donc déjà, il faut que le parent soit sûr de lui. Très important. Si le parent doute, si c'est le lundi, il dort avec moi, le mardi dans son lit, le mercredi dans le salon, ça ne va pas. C'est à partir d'aujourd'hui, tu vas dormir dans ton lit. Je vais t'expliquer pourquoi c'est important de dormir dans ton lit, etc. Et on ne démord pas.
0: Et
1: on est sûr de soi. Et on est sûr de soi parce que la maman qui hésite, qui a de la peine pour son enfant et qui culpabilise, ça ne marchera pas. L'enfant, il va le ressentir. Donc après, il y a plein de petites astuces comme instaurer une routine régulière tous les soirs, un vrai rituel de la sortie d'école jusqu'au coucher parce que ça sécurise l'enfant. Un cadre, des limites.
0: Ça, vous le dites, hein,
1: oui,
0: tout le temps.
1: Ça sécurise
0: sécuriser
1: l'enfant. Complètement.
0: Par le rythme.
1: S'il y a des peurs, etc., on en parle avec l'enfant. On en parle. Pourquoi tu as peur?
0: Peur de la
1: on
0: sorcière, peur du noir.
1: On essaie de déconstruire cette peur, expliquer, etc., etc. Je le fais aussi en consultation avec les enfants. Parce que Mais on essaie de déconstruire cette peur et on essaie de le rassurer, évidemment, mais pas à outrance. C'est-à-dire qu'au bout d'un moment, quand l'enfant ne veut pas coopérer, à partir du moment où vous avez tout fait, la veilleuse, la porte ouverte, etc.,
0: Ouais. Après, on rentre. Et l'horaire, c'était là. L'horaire, ça, là, c'est le sujet qui est très, très, qui fâche énormément. Il nous reste très
1: 20h, 20h30, quand ils sont petits.
0: Jusqu'à quel âge? 8 ans. 9
1: ans. Bien 6 ans. Hein.
0: 10 ans, pardon.
1: Bien,
0: vous vous rendez compte
1: de ce qu'on est en train de dire. Primaire, hein.
0: Ah, mais attendez.
1: École primaire, 20h30, ils sont déjà au lit et tout, quoi.
0: Il y a un gros problème.
1: Ah oui, il y en a plein, ils me disent.
0: Il y a un gros problème en France.
1: C'est trop grave.
0: Ouais.
1: Trop grave, ils couchent trop tard leurs enfants. Donc voilà, c'est très important cette routine. Respecter les horaires, l'enfant en a besoin. Ça joue sur son humeur le lendemain, sur sa fatigue, etc. Ça joue sur tout, sur son bien-être émotionnel et tout ça. Donc on doit être présent au moment du coucher, pas trop, pas rester 4 heures avec son enfant pour
0: ah,
1: l'endormir.
0: D'accord. Ah, okay.
1: Ben non. Non, ça doit être réglé vite fait.
0: Mais c'est pas bon.
1: C'est parce qu'en fait, il faut passer du temps avec l'enfant en amont, avant. Parce que sinon, si l'enfant a manqué de son parent, vite, vite, il veut tout. À la dernière minute, à 21h, il veut l'histoire, le câlin, le bisou, raconter sa vie, sa journée et tout. C'est pas possible. Je veux dire, raconte ta vie à 18h30, à 19h30, tu fais une petite histoire. Et puis comme ça, à 20h30, bon, bah, l'enfant, il y a juste le petit bisou qui va vite.
0: Ouais.
1: En tout cas, moi, c'est ce que je fais avec mes enfants.
0: D'accord. Et pour l'horaire, d'un coup, là, c'est pareil, j'ai du mal à le dire, c'est pareil que pour la chambre, enfin l'isoler, enfin le mettre, oui. Voilà, dans son lit, dans sa chambre,
1: oui.
0: Dorme seul dans sa chambre,
1: oui. Ouais.
0: Il faut être intraitable.
1: Oui.
0: Quitte à souffrir un peu au départ, c'est un peu dur.
1: Ah oui,
0: mais...
1: non, même s'il y a des pleurs et tout, c'est pas grave. Et il dormira mieux, je leur dis, moi. Mais il dormira mieux parce que pleurer, alors, un truc, c'est vraiment, faut pas rire, c'est pour de vrai. Quand l'enfant, il pleure, il fait une décharge émotionnelle. Et pour de vrai, ça lui fait du bien de pleurer. Il y a des enfants qui ont besoin de leurs petits pleurs du soir, comme ça fait partie du rituel. Donc il va pleurer, c'est pas grave, il dormira bien.
0: Puisqu'on sait ce qu'on fait.
1: C'est-à-dire qu'il a besoin de décharger toutes ses tensions de la journée. Ouais. Tout va bien, parents, respirez, votre enfant pleure, il va très bien, il est en très bonne santé.
0: Ouais.
1: Il n'y a pas de problème. Il s'en souviendra plus le lendemain.
0: 20h30, les amis.
1: Ah oui,
0: rappelez-vous
1: oui.
0: Bien, attention.
1: Vraiment, très important.
0: Il y a un défaut de sommeil qui s'aggrave d'ailleurs d'année en année en France.
1: Oui.
0: En tout cas, merci infiniment d'être venue. C'est la
1: Merci Mia. Pour cet accueil. Merci beaucoup.
0: Vraiment, lisez l'éducation réaliste hein, au courrier du livre. Hein, chers parents qui nous écoutent, le livre qui déculpabilise les parents avec tout plein d'exemples, de recettes, d'expériences, d'échecs, de réussites. Bref, merci à vous pour ce travail, Stella Amiar. Je rappelle que vous êtes psychopraticienne et maman de 5 enfants. Eh bien, merci Guillaume Nougaret et sa petite Elisabeth, si je peux me permettre, qui l'éduque fort bien. Il peut, avec Enquête de sens, tous les jours dans les oreilles. Et merci à Jessica Vianini pour la préparation. Très bonne journée à tous.
1: Merci.

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1: Aujourd'hui, nous sommes le 17 juin. C'est l'un des plus grands scandales de l'histoire politique américaine qui débute en ce 17 juin 1972 par ce qui ressemble à un cambriolage.
2: Vers 1h30 du matin, 5 hommes sont arrêtés dans l'immeuble du Watergate à Washington. Entrés par effraction, ils sont surpris en train de fouiller le quartier général du Parti démocrate et d'y installer des micros. Les 5 hommes semblent avoir des connexions avec la Maison Blanche. L'équipe du candidat républicain aurait-elle cherché à saboter son adversaire démocrate, George McGovern ? L'événement intrigue le Washington Post. Deux journalistes, Bob Woodward et Carl Bernstein, s'emparent de l'affaire. Ils révèlent des liens compromettants entre la Maison Blanche et les fractions du Watergate, puis dénoncent une opération d'espionnage et de sabotage politique beaucoup plus vaste.
1: Richard Nixon sera très largement réélu en novembre 1972, mais le scandale du Watergate l'obligera à être le premier président américain à démissionner. Il est remplacé le 9 août 1974 par Gerald Ford. En ce 17 juin 1940, alors que les troupes allemandes viennent de passer la Loire, les Français qui le peuvent sont derrière leur poste de radio.
3: 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Mesdames, Messieurs, Monsieur le Maréchal Pétain, président du Conseil des ministres, vous parle.
1: Nommé quelques heures plus tôt par le président de la République Albert Lebrun, président du Conseil, le Maréchal Pétain s'adresse pour la première fois à la nation.
4: Français, à l'appel de Monsieur le Président de la République, j'assume à partir d'aujourd'hui la direction du gouvernement de la France. Sûr de l'affection de notre admirable armée, qui lutte avec un héroïsme digne de ses longues traditions militaires, sûr de la confiance du peuple tout entier, je fais à la France le don de ma personne pour atténuer son malheur.
1: Dans son adresse, Pétain annonce ses choix pour les jours qui viennent.
4: C'est le cœur serré que je vous dise aujourd'hui qu'il faut cesser le combat. Je me suis adressé cette nuit à l'adversaire pour lui demander s'il est prêt à rechercher avec moi, entre soldats, après la lutte et dans l'honneur, les moyens de mettre un terme aux hostilités.
1: Le maréchal Pétain ne prononcera pas dans son message le mot armistice. Elle sera quand même signée le 22 juin 1940.
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1: La culture à présent, avec la naissance le 17 juin 1952 d'Étienne Chatillez, réalisateur et scénariste français. Il commence par travailler dans la publicité avant de se tourner vers le cinéma. Son premier film, La vie est un long fleuve tranquille, sort en 1988.
5: Ça sent bon chez vous.
6: C'est lundi, c'est ravioli.
1: On doit également à Étienne Chatillez les films Le bonheur est dans le pré et Tanguy. Et puis c'est le 17 juin 1962 que voyait le jour Lio, chanteuse et actrice luso-belge. Elle connaît le succès à 16 ans avec le titre Banana Split. Elle interprète également les chansons Les brunes ne comptent pas pour des prunes et Fallait pas commencer. On la retrouve également en duo avec Jackie dans T'étais où.

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1: Tous mélomanes vous propose une série d'émissions consacrées à la dernière année de Mozart, l'année 1791. Nous parcourrons ces 12 mois qui nous mèneront à sa disparition le 5 décembre 1791. Aujourd'hui, épisode 4, dernier épisode, pour la réhabilitation de Constance Mozart. Madame, monsieur, bonjour. Le quatrième et dernier épisode de cette série sera donc consacré à son épouse, qui est restée en retrait du roman fleuve, de la saga, devrais-je dire, que sera l'histoire de Mozart. Je me suis largement répandu sur la dernière année de Mozart au cours des 3 derniers épisodes. Il m'a semblé nécessaire de m'arrêter une petite heure sur la personne qu'il a sans doute le mieux connue, son épouse. J'ai donc décidé de lui consacrer cette émission et nous écouterons pendant cette heure des œuvres de son mari, œuvres de la période de leur mariage. Ils se marieront le 4 août 1782, Wolfgang avait 26 ans et Constance 20. Ils resteront mariés pendant presque 10 années. Alors commençons par le commencement. Qui était donc cette Constance qui, avant de s'appeler Mozart, portait le patronyme de Weber ? Il est une chose d'importance à savoir avant d'aller plus loin et qui éclaire la suite de leur histoire. Constance est née dans une famille de musiciens, la famille Weber, dont le plus génial rejeton sera un certain Karl Maria von Weber, 1786-1826. Mozart se retrouvera ainsi être, après son mariage avec Constance, cousin par alliance de ce Karl Maria von Weber. Le père de Constance était un chanteur, une basse, qui, pour compléter ses revenus, réalisait des copies de partitions. Je vous ai dit que la famille Weber était une famille de musiciens, et c'est une chose que l'on sait peu, Constance, qui, comme toutes ses sœurs, avait reçu une éducation musicale de qualité, Constance chantait admirablement bien. Avec Wolfgang, cela ne pouvait donc que matcher, comme l'on dit aujourd'hui. Wolfgang, en 1781, débarrassé de son employeur, l'acariat archevêque Colloredo, Wolfgang s'installe à Vienne, où vivent les Weber, et prend pension dans la grande maison des Weber, où il loue un petit appartement. C'est ainsi que Wolfgang rencontrera les 3 filles de Madame Weber, Josepha qui a 23 ans, Sophie qui a 14 ans, et Constance qui a 6 ans de moins que lui. C'est vers Constance qu'il se tournera. Ils se marieront, je vous l'ai dit, en juillet 1782, sans l'aval de son père, Léopold, qui est à Salzbourg. Ce n'est qu'une année plus tard que Wolfgang et Constance entameront un périple de près de 3 mois pour la présentation de Constance à Léopold et Nannerl, qui est en fait la sœur aînée de Wolfgang. Pour cette occasion, Wolfgang composera une messe, la grande messe en ut mineur, le Köchel 427, dont la première donnée à Salzbourg verra Constance chanter la partie de soprano.

à l'instant. Il s'agissait du Kyrie, extrait de la messe en ut mineur de Mozart, le Köchel 427. À l'écoute de cet air, on ne peut douter de l'extrême qualité du chant de Constance, car, vous l'aurez noté, la partie de soprano est d'une redoutable difficulté. Cette jeune femme avait sans aucun doute tout pour plaire à Wolfgang. Si ce périple à Salzbourg nous a légué cette extraordinaire messe en ut mineur, l'une des œuvres majeures écrites par Wolfgang, ce périple de près de 3 mois se révélera comme un moment dramatique dans la vie du couple. Constance venait d'accoucher de leur premier enfant lorsqu'ils décidèrent de se rendre à Salzbourg. Ce voyage, longtemps remis, se déroulera au creux de l'été 1783. Wolfgang et Constance confient alors le bébé, le petit Raymond, qui a 1 mois, à une nourrice et c'est le départ fin juillet de cette année 1783. Le séjour se déroule très mal. Arrivé fin juillet pour la fête de Nannerl, la sœur de Wolfgang, la relation se détériore très rapidement. Léopold et Nannerl gardent leur distance. Ils sont incapables d'un geste amical, d'une parole affectueuse qui puisse laisser penser à l'étrangère qu'elle fait désormais partie de la famille. On tient au contraire à lui faire entendre que le vrai Wolfgang est celui dont le père et la sœur gardent le monopole. Constance n'a pas le droit de partager avec eux le passé de son mari. Wolfgang a un moment très court espéré que Léopold donne à Constance quelques-uns des cadeaux qu'il avait reçus dans son enfance. Il n'en sera rien. C'est un séjour d'une tristesse consommée qui s'installe. Cette tristesse vire au cauchemar lorsqu'ils apprennent que leur petit bébé, il a 2 mois, qu'ils ont donc laissé en nourrice à Vienne, ce petit bébé est décédé brutalement le 19 août. On peut imaginer les remords qui ont sans doute fait amèrement regretter à Wolfgang d'avoir finalement entrepris ce voyage qu'il avait de nombreuses fois remis. Et l'on imagine sans peine le silence pincé de Nannerl et les sentences de consolation de Léopold. C'est fin octobre 1783 que le couple Mozart reprend donc le chemin de Vienne. À partir de ce jour, Wolfgang ne reverra plus sa sœur, la compagne de son enfance aujourd'hui si froide et si lointaine, et il ne retournera plus jamais à Salzbourg.

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1: Vous écoutez la série 1791, la dernière année de Mozart, épisode 4, dernier épisode, pour la réhabilitation de Constance Mozart. Nous écoutions à l'instant Et incarnatus est, le sommet de cette messe en ut mineur de Mozart, le Köchel 427. Il est à noter que parmi les œuvres majeures de Mozart, deux des plus célèbres sont inachevées. Le Requiem, bien sûr, et cette grande messe en ut mineur, et l'on se prend à rêver que Mozart les ait terminées. La première de cette messe eut donc lieu à Salzbourg en 1783, le 20e dimanche, après la Pentecôte, l'exécution ne comprenant que le Kyrie, le Gloria, le Sanctus et le Benedictus, comme le montrent les parties conservées d'une partition datant de 1800 avec, je le rappelle, Constance dans la partie de soprano. C'est cette Constance pour laquelle Wolfgang montrera toujours son attachement. Le ton affectueux dans toutes ses lettres de la dernière année de la vie du compositeur suffirait à prouver qu'il était sincèrement attaché à son épouse et que les hypothèses avancées par certains biographes et autres musicologues concernant la fidélité de l'un et de l'autre ne sont que conjectures, pour ne pas dire inventions pures et simples. Nous franchissons les 10 années de mariage entre Wolfgang et Constance. 10 années pendant lesquelles nous verrons la naissance de 6 enfants, dont seuls 2 survivront à leur petite enfance. À sa disparition, Mozart laisse donc Constance avec 2 enfants, Karl Thomas, qui a 7 ans, et Franz Xavier, né en juillet de l'année 1791. Franz Xavier, que Mozart ne connaîtra donc que 4 mois. Quelques mots sur ces 2 enfants. Franz Xavier, le second et dernier enfant des Mozart, il deviendra pianiste et compositeur. Il portera toute sa vie l'ombre de son père, sa mère allant jusqu'à l'affubler du nom de Wolfgang Amadeus, Mozart fils. Il mourra quasiment inconnu en 1844, à l'âge de 53 ans, sans descendance. Son frère aîné, Karl Thomas, s'installera à Milan comme fonctionnaire au service du vice-roi d'Italie, Eugène de Beauharnais, beau-fils de Napoléon Ier. Il disparaîtra en 1856 à 76 ans. Il aura une fille qui décédera prématurément à l'âge de 10 ans. La lignée des Mozart s'arrêtera là.

Les deux derniers mouvements, Sanctus et Benedictus, de la grande messe en ut mineur de Mozart. Revenons à ce 5 décembre. Au bord de l'hystérie et totalement chavirée par la disparition de son mari, elle, Constance, essaiera de se glisser dans le lit du défunt pour attraper la même maladie qu'elle croyait infectieuse. Elle ne pourra assister aux obsèques, comme il était d'usage à l'époque. Immédiatement, R. Müller, le directeur du cabinet d'art pour lequel Mozart avait écrit de la musique pour automate, ce Müller prend les empreintes d'un masque mortuaire de Mozart. Le masque ayant été perdu, d'aucuns diront que Constance l'aurait, quelque temps après, laissé tomber et il se serait fracturé. L'aurait-elle fait exprès ? Voilà le genre d'insinuation, l'une des nombreuses anecdotes sans aucun fondement qui circulait à Vienne à cette période. Non, Constance n'était pas cette femme aux mœurs frivoles, cet être superficiel, sot, incapable de comprendre Mozart, qui aurait mal géré les finances du ménage et encouragé son époux à mener une existence insouciante, sinon dissolue. On doit ces considérations désobligeantes et totalement inexactes du début du XIXe siècle en majeure partie au biographe et musicologue allemand, mais pas que. En 1830, Mozart est mort depuis 40 ans, Salieri, lui, depuis 5 années, et le poète et romancier russe Alexandre Pouchkine écrit une pièce de théâtre, Mozart et Salieri. Elle s'appuie sur la légende de l'empoisonnement. En 1897, 70 ans plus tard, Nikolaï Rimsky-Korsakov écrira un opéra tiré quasiment mot pour mot de la pièce éponyme de Pouchkine. Enfin, suivront en 1979, j'ai bien dit 1979, une pièce de théâtre de l'écrivain Peter Schaeffer, Amadeus, tirée de celle de Pouchkine. Et en 1984, le film Amadeus de Miloš Forman, lequel s'appuie sur cet Amadeus de Peter Schaeffer. Aujourd'hui encore, fin janvier 2026, à 235 années de distance, se jouait au Théâtre Marigny à Paris une adaptation revisitée de cette pièce mythique de Peter Schaeffer, Amadeus. 235 années après sa disparition, le génie de Salzbourg est toujours d'actualité.

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1: Vous écoutez la série 1791, la dernière année de Mozart, épisode 4, dernier épisode, pour la réhabilitation de Constance Mozart. Nous écoutions à l'instant les deux derniers mouvements du Requiem de Mozart, deux mouvements qui n'étaient pas de la main de Mozart, mais de Süssmayr. Dans une missive rédigée quelques 25 années après, tout de même, Sophie, la sœur de Constance, nous dira que, la veille de sa disparition, Mozart explique une nouvelle fois à Süssmayr comment terminer le Requiem après sa mort. Indéniablement, Süssmayr avait bien appris sa leçon. Le 4 décembre 1791, un dimanche vers 14h, nous sommes là dans la chambre de Mozart où se déroule une sorte de répétition du Requiem encore inachevé. Dans la soirée, l'état du malade s'aggrave. On envoie chercher le docteur Closset qui est de service au théâtre. Il dit de placer des compresses froides sur son front brûlant, ce qui le saisit au point qu'il ne reprend pas connaissance avant de s'éteindre. Mozart rend son dernier souffle le 5 décembre 1791 à 0h55. Constance est paralysée par la douleur et ce sont les amis les plus proches qui organiseront les obsèques. Si Constance vit mal ce moment douloureux, ce qui va suivre va nous apprendre qu'elle va surmonter ce choc et, chose inattendue, va se révéler être une excellente femme d'affaires. Pour résumer, le 6 décembre, le corps de Mozart est déposé pour un service funèbre à la cathédrale Saint-Étienne. Le 11 décembre, 5 jours après, Constance adresse une requête à l'empereur Léopold II pour solliciter une aide financière. Le bruit court dans Vienne que Mozart a des dettes d'un montant exorbitant, 30 000 florins, somme colossale à l'époque, que Constance ramènera à 3 000 florins, ce qui était déjà une somme d'importance. Début mars, elle reçoit une réponse positive du monarque, François II. Ses bases financières sont assurées. En parallèle à cette requête et dans les mois qui suivent, vont se dérouler de nombreuses manifestations et autres concerts au profit de Constance. Cette dernière, bien aidée par le baron Van Swieten ou Emmanuel Schikaneder. Et puis, ce sont les débuts des tractations avec les éditeurs afin de monnayer les œuvres du disparu dont elle dispose pour subvenir à ses besoins et à ceux de ses deux fils. Début 1794 sera donné un concert à Prague avec au programme le concerto pour piano numéro 20 en ré mineur, le grand rondo Non più fiori de la Clémence de Titus et les symphonies Linz et Prague.

Les 20 années après la disparition de Mozart nous montreront donc une constance tout autre que celle décrite par nos amis allemands. On la découvre, assez habile en affaires, et au travers de nombreux textes rédigés par des personnes qu'elle rencontrera, elle suscitera, en règle générale, une grande sympathie. Pour refermer cette émission qui lui était toute consacrée, je vais vous brosser un portrait de Constance, portrait qui s'appuiera non pas sur des rumeurs, mais sur des documents authentiques, ceci après la disparition de Mozart. Un diplomate suédois qui était à Vienne sera amené à rencontrer plusieurs fois Constance et Nissen, son second mari. Il consignera cette phrase sur son journal. « C'est une personne estimable. Sa compagnie me manquera tant que je vivrai. » Il était visiblement tombé sous son charme. Quelques mots maintenant extraits des cahiers d'un couple d'anglais, éditeurs de musique, admirateurs et turiféraires de Mozart, Vincent et Marie Novello, qui, en 1829, voyageaient à Salzbourg. Ils nous rendent compte de leurs entretiens avec Constance. Nous venons de voir la veuve de Mozart. Oh, quel univers de sensations éveillées par cet entretien avec cette femme qui lui était si chère. Plus loin. Elle parle couramment le français, même si son italien est meilleur. Encore plus loin, ses yeux, encore beaux, devaient être brillants dans sa jeunesse. Son visage mince porte sur lui des traces de grands soucis, mais quand ses traits se détendent et qu'elle sourit, l'expression est remarquablement agréable. De petite taille, elle fait beaucoup plus jeune que son âge. Sa voix est douce et délicate, ses manières sont distinguées, prévenantes et naturelles, comme celle d'une personne qui a beaucoup vécu en société, et la façon dont elle parle de son illustre époux est tendre et affectueuse. De M. Novello, rien ne pourrait être plus aimable et amical et même cordial que son comportement à mon endroit durant toute la visite. Cette dame est somme toute l'une des personnes les plus intéressantes qui vivent présentement. Voilà, on arrive au bout de notre périple mozartien, cette série de 4 émissions consacrées à la dernière année de Mozart, 1791. Pour cette série, je me suis largement inspiré du livre éponyme écrit par Howard Chandler Robbins Landon, musicologue américain né en 1926 à Boston et mort le 20 novembre 2009 à Rabastens, dans le Tarn. Ce livre apparu en 1988 chez Jean-Claude Lattès. Merci à Christophe Morag pour la réalisation de cette émission. Vous retrouvez toutes les musiques diffusées lors de cette émission sur le site rcf.fr, rubrique culture, puis tous mélomanes. Voilà, on se quitte avec un large extrait du concerto pour piano numéro 20 de Mozart, celui que Miloš Forman avait retenu pour le défilement du générique de fin de son film. Cet homme avait du goût. À tout bientôt, portez-vous bien.

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